0: Le Fils de l'homme est venu non pour perdre les âmes des hommes, mais pour les sauver. Quand vous relisez le contexte dans lequel Jésus dit ça, Jésus-Christ a été rejeté par des Samaritains. Alors, deux disciples de Jésus, ça les a. Ils n'ont pas supporté ça. Ils ont demandé, Jésus, demande-nous d'ordonner à la foudre de tomber sur ces gens et de les tuer. Ils n'ont pas de foi pour pardonner, mais ils ont la foi suffisante pour détruire les autres. Pourquoi est-ce qu'ils ont une haine envers ces Samaritains? Parce que les Juifs de cette époque considéraient les Samaritains comme étant des sous-hommes, comme étant même pas des hommes, des pécheurs qui méritent que l'enfer et la mort, et qui ne méritent que la mort et l'enfer. Alors ça ne leur pose pas un problème de dire, Seigneur, demande-nous de le faire et nous allons le faire. Et Jésus dit, non mais attendez là, je ne suis pas venu pour que les hommes se perdent, mais pour qu'ils soient sauvés. Je suis venu non pas pour que les hommes continuent à demeurer dans le péché, mais pour qu'ils soient délivrés du péché. Je ne suis pas venu pour que les hommes continuent à être détruits, mais pour qu'ils soient restaurés. Je ne suis pas venu dans ce monde pour que les hommes continuent à être sous l'empire de Satan, mais pour qu'ils soient délivrés de Satan et qu'ils viennent au royaume de Dieu. Voilà pourquoi Jésus-Christ prêchait le royaume de Dieu. Mon frère, ma sœur, qui que vous soyez, Dieu vous aime. Dieu ne veut pas votre mort, c'est-à-dire l'état de séparation entre Dieu et vous. Non, il veut vous restaurer et dans tous les domaines de la vie. Et nous le verrons dans la suite des émissions, dans les autres émissions. Il veut que l'homme soit restauré dans tous les domaines. Parce que Dieu a créé l'homme pour que l'homme domine sur tout. Mais Satan s'est arrangé avec nos premiers parents pour que nous soyons sous l'empire de Satan, afin que nous ne dominions pas. Et Jésus-Christ est venu nous libérer de cette prison. Et si vous entendez ce message en ce moment, ce n'est pas le fruit du hasard. C'est parce que Dieu veut que vous sachiez qu'une restauration est possible dans votre vie, mais seulement au travers de Jésus-Christ. Mon frère, ma sœur, Dieu est venu pour sauver, non pas pour que les hommes se perdent. C'est possible. La restauration est pour quiconque croit. Le salut est pour quiconque croit. La rédemption est pour quiconque croit en Jésus-Christ. Mon frère, ma sœur, vous qui m'écoutez en ce moment, dont ce message vous a touché, et vous voulez dire, frère, je veux donner ma vie à Jésus-Christ. Je veux que Jésus-Christ commence son processus de restauration en moi. Si c'est votre cas, vous voulez dire ça, alors baissez la tête dans la prière et répétons ces simples mots que je vais dire et que vous allez répéter. Père éternel, au nom de ton Fils Jésus-Christ, je viens devant toi. Je te demande pardon parce que je n'ai pas marché avec Jésus-Christ. J'invite Jésus-Christ dans ma vie. Je l'accepte comme mon Sauveur et mon Seigneur personnel. J'invite Jésus-Christ à commencer son processus de restauration maintenant dans ma vie. Je prends l'engagement maintenant et jusqu'à la fin de ma vie de toujours suivre Jésus-Christ dans tous les domaines de ma vie. Je dis non à Satan, je dis non aux œuvres des ténèbres, je dis oui au Saint-Esprit. Je crois et je confesse que maintenant, je suis une nouvelle créature et que je suis Jésus-Christ dans ma vie de tous les jours. Au nom de Jésus-Christ, j'ai ainsi prié. Amen. Si vous avez fait cette prière, croyez que par la foi, Dieu vous a entendu. Que vous êtes un enfant de Dieu, qu'un processus de restauration a commencé dans votre vie. 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Je suis Raphaël Mambou et le nom de cette émission est Venez à Jésus. Nous nous retrouvons la fois prochaine, toujours sur le même thème, la restauration. Que Jésus continue de vous bénir, que Jésus continue de vous garder. À la fois prochaine. Amen.
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3: Bonjour à tous, je suis Raphaël Mambou, que Jésus vous bénisse, qui que vous soyez, où que vous soyez. Le nom de cette émission est Venez à Jésus. C'est une grâce, c'est un honneur, c'est un privilège de pouvoir vous retrouver encore une fois aujourd'hui autour de la parole de Dieu pour partager quelques versets bibliques sur le thème Jésus dans le temple. Avant d'aller plus loin, je voudrais vous inviter à baisser la tête dans la prière pour dédier le reste des 30 minutes entre les mains du Seigneur. Prions. Père éternel, au nom de ton Fils Jésus-Christ, nous voici devant toi pour entendre ta parole, pour entendre ton message, pour entendre ton cri, pour entendre ton appel. Père céleste, dispose nos cœurs, Seigneur, touche nos cœurs. Bénis ces hommes, bénis ces femmes qui nous écoutent de par le monde sur différents moyens, radio FM, radio sur Internet, support informatique, sur le site Internet, Seigneur, bénis ces hommes, bénis ces femmes. Que ce message que tu vas donner aujourd'hui, par lequel tu vas toucher des hommes et des femmes, Seigneur. Au nom de ton Fils Jésus-Christ, nous avons ainsi prié. Amen. Jésus dans le temple. Je vous invite à lire dans Matthieu 21, à partir du verset 10. Lorsque Jésus entra dans Jérusalem, toute la ville fut émue et l'on disait, qui est celui-ci? La foule répondait, c'est Jésus, le prophète de Nazareth en Galilée. Jésus entra dans le temple de Dieu. Il chassa tous ceux qui vendaient et qui achetaient dans le temple. Il renversa les tables des changeurs et les sièges des vendeurs de pigeons. Et il leur dit, il est écrit, ma maison sera appelée une maison de prière, mais vous, vous en faites une caverne de voleurs. Des aveugles et des boiteux s'approchèrent de lui dans le temple et il les guérit. Mais les principaux sacrificateurs et les scribes furent indignés à la vue des choses merveilleuses qu'il avait faites, et des enfants qui criaient dans le temple « Hosanna au fils de David ». Ils lui dirent « Entends-tu ce qu'ils disent ?»« Oui, leur répondit Jésus. N'avez-vous jamais lu ces paroles ?»« Tu as tiré des louanges de la bouche des enfants et de ceux qui sont à la mamelle. » Et, les ayant laissés, il sortit de la ville pour aller à Béthanie, où il passa la nuit. Comme je l'ai dit dans les émissions précédentes, ces quelques versets bibliques sont à la fois beaux, sont à la fois merveilleux et sont à la fois aussi tristes. Beaux pourquoi? Parce que nous voyons notre Seigneur Jésus-Christ entrer dans le temple de Dieu et faire des choses merveilleuses, remettre de l'ordre. Il chasse des vendeurs de pigeons, il chasse des acheteurs de pigeons, des magouilleurs, des escrocs. Mais c'est aussi triste parce que, malgré les choses merveilleuses que Jésus fait, les autorités du temple, les responsables du temple, ne se réjouissent pas de cela. Et une deuxième fois, c'est triste parce que les autorités du temple vont laisser Jésus quitter le temple. Nous avons défini le temple comme étant un lieu de culte. Paul nous dit dans 1 Corinthiens 6, verset 19, que nous sommes individuellement tels que nous sommes un temple du Saint-Esprit, un temple de Dieu, et que nous avons reçu l'Esprit de Dieu. Que vous soyez une femme qui vendiez dans la rue, dans un supermarché, que vous soyez un homme ou une femme d'affaires, que vous soyez un taximène, un chauffeur de taxi, d'avion, un commandant dans un bateau, bref, que vous soyez même un mendiant. La Bible dit, selon 1 Corinthiens 6, verset 19, « Vous êtes un temple de Dieu et que logiquement, doit habiter dans ce temple le Saint-Esprit. Jésus-Christ est Dieu. Habiter dans ce temple le Saint-Esprit. Jésus-Christ est Dieu.

vous mettre face à vos responsabilités parce que vous n'êtes pas n'importe qui. Peut-être dans votre famille, on vous considère comme étant n'importe qui. Mais lorsque Dieu vous regarde, Dieu voit son temple en train de se promener. Nous sommes des temples mobiles. Oui, des temples qui mangent, des temples qui vont au travail, des temples qui dorment, des temples qui vont aux études, des temples qui nagent, qui voyagent, qui se marient. Nous sommes individuellement un temple de Dieu. Mais lorsque Jésus entre dans le temple, Jésus n'est pas content de voir ce qu'il trouve dans le temple. Nous avons dit dans les émissions précédentes qu'il était biblique de recevoir Jésus-Christ. Puisque vous avez reçu Jésus-Christ, marchez en lui. Mais lorsque Jésus entre dans le temple, Jésus entre dans sa maison, Jésus est déçu, Jésus n'apprécie pas les choses qu'il voit dans son temple. Dieu merci, il ne se décourage pas, il met de l'ordre. Beaucoup d'hommes et de femmes aujourd'hui ne veulent pas de Jésus-Christ dans leur vie à cause des œuvres des ténèbres qu'ils ont logées dans leur cœur. Jésus dira dans Matthieu 21, verset 13, « Ma maison sera appelée une maison de prière, mais vous en avez fait une caverne de voleurs. » Maison, caverne. Caverne est un lieu d'habitation dans lequel nous retrouvons des militaires. Bon, c'est vrai qu'on parle aussi de caverne de pompiers. Donc, on retrouve une catégorie de personnes qui ont pour commun les mêmes objectifs. Jésus dit, le diable est venu pour voler, égorger et détruire. Lorsque Jésus dit que ma maison, vous en avez fait une caverne de voleurs, vous avez logé à l'intérieur des esprits qui ont pour but de voler, qui ont pour but de détruire, qui ont pour but d'égorger. Le diable n'a qu'un seul objectif dans votre vie, mon frère. N'a qu'un seul objectif dans votre vie, ma sœur. Vous voler, vous tuer et vous détruire. Peut-être qu'aujourd'hui, oui, il vous donne de l'argent. Peut-être qu'aujourd'hui, il vous donne des promotions. Peut-être qu'aujourd'hui, il vous donne des femmes. Peut-être qu'aujourd'hui, il vous donne du succès, de la gloire, de l'élévation. Il vous donne aujourd'hui des entrées dans les hautes instances de la République, du royaume de votre pays. Vous voulez la paix, vous voulez l'amour, vous voulez le sommeil, vous voulez la tranquillité. Il veut vous tuer et il veut vous détruire. Peu importe ce qu'il vous donne, oui, il veut vous détruire. Vous savez, on peut mettre du poison dans la nourriture, mais c'est bon, on mange. On ne ressent pas tout de suite le goût du poison, mais il y a du poison, il y a de la mort dedans. C'est ce que Satan fait avec nous, c'est ce qu'il cherche avec nous. Il cherche à nous détruire en nous donnant les séductions de ce monde. Jésus dit, ma maison, une maison de prière, vous êtes le temple de Dieu, vous êtes censé être un lieu de prière, un lieu dans lequel des louanges, de l'adoration, des intercessions montent de votre vie vers Dieu. Mais Dieu dit, j'entre dans ma maison et qu'est-ce que je me rends compte? Qu'est-ce que je trouve exactement? Je trouve de la musique profane, je trouve de l'homosexualité, je trouve le péché, je trouve la magouille, je trouve l'adultère, je trouve la fornication, je trouve la pornographie, je trouve la pédophilie, je trouve des choses qui ne sont pas conformes à la parole de Dieu. Mon frère, ma sœur, Ésaïe 7, Dieu parlant à Ésaïe, Ésaïe 7, vous y êtes, pardon, Jérémie 7, pas Ésaïe 7, Jérémie 7, en fait c'est tout le chapitre 7, mais nous allons lire juste quelques versets. Et vos voies et vos œuvres, si vous pratiquez la justice envers les uns et les autres, si vous ne répandez pas en ce lieu le sang innocent, et si vous n'allez pas auprès d'autres dieux, pour votre malheur, vous voyez ce qu'il est dit. Verset 11. Est-ce à vos yeux une caverne de voleurs, cette maison sur laquelle mon nom est invoqué?

0: Je le vois moi-même, dit l'Éternel. Allez donc au lieu qui m'était consacré à Silo, où j'avais fait autrefois résider mon nom, et voyez comment je l'ai traité à cause de la méchanceté de mon peuple d'Israël. Mon frère, ma sœur, Dieu parle au travers du prophète Jérémie, vous dit ceci. Les pratiques de péché dans votre vie va faire que Dieu va vous détruire, va faire que Dieu va vous rejeter. En fait, ce n'est pas vraiment Dieu qui détruit. Mais puisqu'il n'est plus dans ce lieu-là, Satan a le droit légal de commencer à y habiter et à faire son œuvre. C'est comme cela que Dieu dit, regardez la ville de Silo, regardez là où il y avait mon nom qui résidait là-bas, regardez ce qui est arrivé, ne croyez pas. Vous savez, il y a beaucoup d'hommes et de femmes qui se trompent aujourd'hui. Ils se disent, oh, mais écoutez, Dieu a changé. Non, Dieu n'a pas changé, il est le même hier, aujourd'hui et éternellement. Aujourd'hui, nous vivons sous la période de la grâce. Et la grâce ne veut pas dire qu'on doit faire ce qu'on veut. C'est une grande responsabilité de vivre aujourd'hui. Parce qu'à l'époque de la loi, dès que l'homme péchait, c'était les sanctions qui s'en suivaient. Essayez d'imaginer maintenant une période de grâce où l'homme peut faire ce qu'il veut. Et Dieu va rester les bras croisés, dire non, c'est pas grave. Non, leur responsabilité est encore plus grande. Leur châtiment sera encore plus grand. Dieu dit, ce n'est pas parce que cette maison, ce n'est pas parce que vous allez à l'église, ce n'est pas parce que vous invoquez le nom de Jésus, ce n'est pas parce que nous sommes une nation dite chrétienne à 95% que nous pouvons nous permettre de faire ce que nous voulons et Dieu va rien faire. Dieu va quand même nous protéger. Non ! Au verset 8 de Jérémie 7, Dieu dit ceci. Mais voici, vous vous livrez à des espérances trompeuses qui ne servent à rien. Quoi ? Dérober ? Tuer, commettre des adultères, jurer faussement, offrir de l'encens à Baal. Baal, le dieu du sexe. Aller auprès d'autres dieux que vous ne connaissez pas. L'horoscope, la magie, la fornication, la musique profane. X ou Y. Vous êtes devenus, vos célébrités sont devenues vos idoles, regardez certains dans le monde. Certains musiciens sont morts, mais ils continuent à aimer tellement cette personne qu'ils commencent à s'habiller comme cette personne, à chercher à avoir la voix de cette personne, à faire des opérations chirurgicales pour ressembler à cette personne, tellement cette personne est devenue son Dieu. Voilà. Allez auprès d'autres dieux que vous ne connaissez pas. Puis, vous venez vous présenter devant moi. Dans cette maison sur laquelle mon nom est invoqué. Et vous dites, nous sommes délivrés. Si là, dans ce cas-ci, c'est Israël, les êtres humains qui quittent un lieu pour se présenter au temple, nous pouvons le voir dans un autre sens. Nous ouvrons les portes de notre cœur à des esprits qui pratiquent ces choses-là et qui entrent en nous. Et ensuite, nous levons les mains vers Dieu pour dire, Seigneur, nous te bénissons, Seigneur, nous te louons grâce, Seigneur, nous te disons merci, Seigneur, nous t'appartenons. Dieu dit non. Non, il dit au verset 10, il continue vers la fin. C'est ainsi, c'est afin de commettre des abominations. Vous êtes en train de commettre des abominations. Mon frère, ma sœur, faisons attention. On ne se moque pas de Dieu. Si nous sommes le temple de Dieu, puisque nous sommes le temple de Dieu, on doit retrouver en nous que le Saint-Esprit. Et non pas l'esprit de vol, l'esprit de mensonge, l'esprit d'adultère, de fornication, l'esprit de pornographie, l'esprit de pédophilie, l'esprit de calomnie, l'esprit d'occultisme, l'esprit de religiosité. Non, non mon frère, non ma sœur. On doit sentir en nous une démarcation. Mais le chrétien, le temple de Dieu, ne prend pas plaisir à vivre dans le péché. Lorsqu'il tombe, il se relève. Lorsqu'il se salit, il va se nettoyer. Dieu nous demande une séparation. Lisons un peu Apocalypse 22. Allons à Apocalypse 22. Le dernier chapitre de la Bible, c'est Apocalypse 22. Verset 11. Que celui qui est injuste soit encore injuste. Que celui qui se souille encore. Et que celui qui pratique la justice, que le juste, pardon, pratique encore la justice et que celui qui est saint se sanctifie encore. Que celui qui est injuste soit davantage injuste, qui continue à aller dans l'injustice. Que celui qui se souille continue de vivre dans la souillure et qui progresse dans la souillure. Et que le juste pratique la justice. Que celui qui est juste continue à progresser dans la justice. Et que celui qui est saint se sanctifie encore. En d'autres termes, Jésus souhaite qu'il y ait une ligne de démarcation et des progressions dans notre vie. Si vous voulez vivre dans le péché, alors progressez grandement dans le péché. Si vous voulez vivre dans la sanctification, progressez dans la sanctification. En d'autres termes, puisque vous êtes le temple de Dieu, que ça soit clairement écrit dans votre vie, vous appartenez à Jésus-Christ. Il ne faut pas que l'on retrouve dans votre temple. Vous savez, il y a certaines sœurs, il y a certains, j'allais même dire certains frères, qui ont besoin de recevoir Jésus-Christ dans leur vie, jusque dans leur garde-robe. Parce que leurs vêtements ne témoignent en rien qu'ils sont chrétiens. Leur lecture ne témoigne en rien qu'ils sont chrétiens. Leurs paroles ne témoignent en rien qu'ils sont chrétiens. Oui, le dimanche, il va à l'église. Oui, il a une Bible dans la main. Mais sa vie ne reflète en rien Jésus-Christ. Mon frère, ma sœur, nous sommes censés être chrétiens partout et tout le temps. Chrétiens au travail, chrétiens dans les postes ministériels, chrétiens au gouvernement. Un chrétien, c'est quelqu'un qui suit Jésus-Christ, qui applique dans sa vie les instructions, les commandements, les enseignements de Jésus-Christ. Jésus-Christ n'a jamais enseigné à voler. Jésus-Christ n'a jamais enseigné la magouille. Jésus-Christ n'a jamais enseigné le vol, de vivre dans l'adultère, de vivre dans la fornication, de vivre dans l'homosexualité, de vivre dans le lesbiennage, de vivre dans le divorce, de vivre dans les fausses prophéties. Jésus n'a jamais enseigné cela. Aujourd'hui, le monde va à la dérive, non seulement parce que le diable est le Dieu de ce monde, mais parce que les chrétiens, pas tous, gloire à Dieu, mais beaucoup de chrétiens se laissent influencer par les choses de ce monde. En fait, ils sont le temple de Dieu, mais ils ont logé dans leur vie des divinités, des esprits qui n'ont rien à voir avec Jésus-Christ, qui n'ont rien à voir avec le Saint-Esprit. Attention, mon frère, attention. Dans Jérémie 7 que nous avons vu, on ne parle pas d'hommes et de femmes qui ne connaissent pas le Dieu de la Bible, qui ne connaissent pas l'Éternel des armées. Si, ils le connaissent. Mais ils vivent dans l'adultère, ils vivent dans le mensonge, ils vivent dans la magouille, ils vivent dans le péché. Mais ils vont aussi au temple pour dire, « Seigneur, tu nous connais, Seigneur, délivre-nous du péché. » Ou « délivre-nous, pardon, de nos ennemis physiques. » Mais ils vivent dans le péché. C'est possible de retrouver ce mélange. Séparer ce qui est vil de ce qui est saint. Jésus le dit ici dans Apocalypse 22. Que celui qui est saint se sanctifie encore. Que celui qui se souille continue à vivre dans la souillure, qui progresse dans la souillure. Mon frère, ma sœur, Dieu ne veut pas. Dieu ne veut pas vous perdre. Dieu veut que vous l'appartenez totalement. Parce qu'il a de grandes choses à faire avec vous. Il a de grandes choses pour vous. Revenons dans Ézéchiel 8. Revenons dans Ézéchiel 8, Ézéchiel 8, commençons au verset 10. J'entrai et je regardais, il y avait toutes sortes de figures, de reptiles et de bêtes abominables, et toutes les idoles de la maison d'Israël, peintes sur la muraille tout autour. 70 hommes des anciens de la maison d'Israël, au milieu desquels était Jaazania, se tenaient devant ces idoles, chacun l'encensoir à la main, et il se levait une épaisse nuée d'encens. Donc c'était, il faisait monter des prières. Dans l'Ancien Testament, c'était leur manière de faire des prières. C'était leur manière de pratiquer les prières. Ils priaient des divinités païennes dans la maison de Dieu. Vous voyez? C'est l'image du chrétien qui accepte d'ouvrir les portes de son cœur à des démons, à des esprits des ténèbres. À partir du verset 14, Dieu continue avec Ézéchiel. Il me conduisit à l'entrée de la porte de la maison de l'Éternel, du côté du septentrion, et voici là, il y avait des femmes assises qui pleuraient Tammuz, Tammuz ou Tammuz. Il me dit, vois-tu, fils de l'homme, tu verras encore d'autres abominations plus grandes que celles-là. Verset 16, il me conduisit dans le parvis intérieur. Vous voyez que nous sommes dans le temple de Dieu, dans le temple de Jérusalem, dans le parvis intérieur de la maison de l'Éternel, et voici, à l'entrée du temple de l'Éternel, entre le portique et l'autel, il y avait environ 25 hommes tournant le dos au temple de l'Éternel et le visage vers l'Orient, et ils se prosternaient à l'Orient devant le soleil. Ils priaient le soleil, une créature. Dans le cœur de l'homme, dans le temple que vous êtes, il y a de divinités qui n'ont rien à voir avec Jésus-Christ. Vous voyez, dans le temple de Jérusalem, des sacrificateurs, des responsables du temple, du culte de Jérusalem, du culte du Dieu d'Israël, ils sont en train de faire des prières au Dieu soleil. Que ce soit des divinités égyptiennes, que ce soit des divinités phéniciennes, des divinités grecques, ils sont en train de louer, ils sont en train d'adresser des prières, alors que la Bible dit, tu n'auras qu'un seul Dieu. Tu l'aimeras de tout ton cœur, de toute ton âme, de toute ta force, de toute ta pensée. Nous avons été créés pour Dieu, par Dieu, pour vivre avec lui. Nous sommes le temple de Dieu et nous devons faire habiter qu'un seul esprit, le Saint-Esprit. Il ne doit avoir qu'un seul Dieu dans notre vie, le Dieu de la Bible. Mais les responsables du temple passaient leur temps à se prosterner devant toute forme d'animaux, toute forme de figures, toute forme de divinité païenne, parce que ces divinités-là leur donnaient du succès. Je ne dis pas que ces esprits maléfiques ne répondaient pas à leurs prières, si. Mais le diable n'a pour seul but que de vous détruire. Il fera tout ce qu'il faut, il vous donnera tout ce qu'il peut vous donner. Jésus dit, à quoi sert-il à un homme de gagner le monde s'il devait perdre son âme? Vous pouvez recevoir toutes les richesses de ce monde, de ce pays, toutes les richesses de la République démocratique du Congo, le coltan, l'or, l'argent, le diamant, l'uranium, le cuivre. Toutes les femmes de ce pays, toutes les belles femmes de l'Europe, vous pouvez toutes les avoir. Tous les beaux hommes de ce monde, vous pouvez les avoir. Mais est-ce que ça en vaut la peine si vous deviez perdre votre âme pour l'éternité? Jouir de ce monde pendant une centaine d'années, mais souffrir éternellement et 1 milliard d'années n'est rien du tout par rapport à ce que Dieu veut que nous vivions avec lui jusqu'à l'infini et dans la joie, dans le bonheur. Vous seriez prêt à renoncer à ça parce que vous voulez juste jouir d'une centaine d'années de femmes, d'hommes, d'argent, de succès. Et pourtant, il y a des hommes et des femmes qui le font. Mais ce qui est grave, c'est quand le diable arrive à introduire dans le temple de Dieu que vous êtes des choses qui n'ont rien à voir avec Dieu. Le mensonge, le vol. Réveillons-nous, mon frère, réveillons-nous, ma sœur. Attention à ce que nous logeons dans notre cœur. La Bible dit, garde ton cœur plus que toute autre chose, car de elle viennent les sources de la vie. Jésus-Christ se tient à la porte de votre cœur et frappe. Il dit, si vous entendez ma voix et que vous ouvrez, j'entrerai et j'aurai communion avec vous. Mon frère, ma sœur, ne soyons pas comme ces responsables du temple à l'époque de Ézéchiel ou à l'époque de Ésaïe ou à l'époque de Jérémie, où Ils se laissaient influencer par des fausses divinités, par des esprits démoniaques. En fait, ce sont des esprits démoniaques. C'est le diable. Ce ne sont pas des divinités. Ce ne sont pas des dieux. Ce que nous appelons Dieu aujourd'hui, ce sont des esprits de démons. Que ce soit dans l'Antiquité grecque, dans la mythologie grecque, dans les mythologies romaines, dans les mythologies phéniciennes ou babyloniennes, ce sont des démons. Il n'y a qu'un seul Dieu, le Dieu de la Bible. Et il n'a envoyé qu'un seul Sauveur, Jésus-Christ. Et il n'y a qu'un seul Saint-Esprit, il n'y en a qu'un seul. Mon frère, ma sœur, Apocalypse 3, verset 20 dit, je me tiens à la porte et je frappe. Si quelqu'un entend ma voix et ouvre, j'entrerai chez lui. J'aurai communion avec lui. Et c'est ce qu'il veut faire aujourd'hui dans votre vie. Il frappe à la porte de votre cœur. Mais vous devez choisir Jésus ou le monde. Jésus ou les esprits des ténèbres. Jésus ou Satan. Si c'est Jésus, mettez Satan dehors. Mon frère, ma sœur, je vous en supplie. Comme dit l'apôtre Paul, soyez réconciliés avec Dieu au travers de Jésus-Christ. Si c'est votre désir, si c'est votre prière, baissez simplement la tête et répétez ces simples mots après moi. Père éternel, au nom de ton Fils Jésus-Christ, j'ai entendu ta voix, j'ai entendu ton message. J'ouvre la porte de mon cœur à Jésus. Je reçois Jésus comme Sauveur et Seigneur personnel. Je mets dehors tout ce qui est des ténèbres, le vol, le péché, toutes ces choses qui ne te glorifient pas, je mets dehors de mon temple. Et je prends l'engagement aujourd'hui, avec ta grâce, de suivre Jésus-Christ tous les jours de ma vie et dans tous les domaines de ma vie. Au nom de ton Fils Jésus-Christ, j'ai ainsi prié. Amen. Si vous avez fait cette prière, croyez que par la foi, Dieu vous a entendu. Je suis Raphaël Mambou. Le nom de cette émission est Venez à Jésus. Nous nous retrouvons la fois prochaine, toujours sur le même thème, Jésus dans le temple. Que Jésus continue de vous bénir, que Jésus continue de vous garder. À la fois prochaine. Amen.
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1: Bonjour à tous, je suis Raphaël Marbou, que Jésus vous bénisse, qui que vous soyez, où que vous soyez. Le nom de cette émission est Venez à Jésus. C'est une grâce, c'est un honneur, c'est un privilège de pouvoir vous retrouver encore aujourd'hui autour de la parole de Dieu pour partager quelques versets bibliques sur le thème « La parabole du Samaritain ». Et nous avons encore une fois le serviteur de Dieu, Jonathan Junior Mambou. Bonjour frère.
2: Bonjour et bonjour à vous tous qui venez de nous rejoindre. Que Dieu vous bénisse.
1: Merci pour ce temps de disponibilité, de sacrifice. Que Dieu te bénisse encore et encore, te rende au centuple toutes ces bénédictions que tu nous donnes au travers de ce thème.
2: Amen.
1: Avant d'aller plus loin, je voudrais vous inviter à baisser la tête dans la prière pour dédier le reste des 30 minutes entre les mains du Seigneur. Prions. Père éternel, nous voici devant toi au nom de ton Fils Jésus-Christ pour encore entendre ta parole sur la parabole du Samaritain. Père, dispose nos cœurs à comprendre. Oins ton serviteur, Jonathan. Utilise-le avec puissance, Seigneur. Donne-lui des révélations, car tu es un Dieu illimité. Et je crois du plus profond de mon cœur que tu peux nous dire des choses que personne n'a encore entendues sur cette parabole.
2: Amen.
1: Bénis les différents auditeurs, qu'ils acceptent ta parole, qu'ils changent de vie, qu'ils soient réveillés, Seigneur, que ceux qui ont quitté Jérusalem pour Jéricho fassent le chemin inverse. Au nom de ton Fils Jésus-Christ, nous avons ainsi prié. Amen.
2: Amen.
1: La parabole du Samaritain. Dans Luc 10, verset 30, Jésus reprit la parole et dit « Un homme descendait de Jérusalem à Jéricho. Il tomba au milieu des brigands qui le dépouillèrent, le chargèrent de coups et s'en allèrent le laissant à demi-mort. » Jonathan, qu'est-ce que tu peux nous dire sur la parabole du Samaritain? Qu'est-ce que le Seigneur t'a mis à cœur pour aujourd'hui?
2: Nous continuons toujours sur cette merveilleuse parabole où nous voyons cet homme qui était à Jérusalem et qui descend. Et en descendant, il a été attaqué par des brigands. Et là, nous comprenons bien, on peut se dire, mais cet homme, qu'est-ce qui lui a pris de laisser Jérusalem, la maison de paix, pour se diriger vers l'endroit le plus bas de toute la terre sur le plan géographique, qui est Jéricho. Et voilà ce qui lui est arrivé. Il devait rester là, à Jérusalem, parce que là où Dieu nous protège. Ceci m'amène à voir ce verset de... Les psaumes, ceux qui ne le savent pas, ce ne sont pas des livres qui ont... David a écrit les psaumes, mais les autres ont été également écrits par d'autres, comme le psaume 91 que je voudrais lire, ce n'est pas le psaume 91, ça a été écrit par Moïse.
1: 91 ou bien 91.
2: Le psaume, voilà. Ça a été écrit par Moïse, il y a des psaumes que Salomon a écrits, toujours dans les psaumes, il y a d'autres qui ont écrit. Ce n'est pas que David. Mais regardez ce que Moïse dit au verset 1 du psaume 91 ou 91, comme tu dis. Celui qui demeure sous l'abri du Très-Haut repose à l'ombre du Tout-Puissant. C'est très important. Celui qui est sous l'abri du Très-Haut, il repose à l'ombre du Tout-Puissant. En fait, être sous l'abri du Très-Haut, c'est ça, rester à Jérusalem. Celui qui est à Jérusalem, en fait, c'est Dieu lui-même qui le protège. Et je me confie. Car c'est lui qui te délivre du filet de l'oiseleur, de la peste et de ses ravages. En fait, ici, je vois Moïse qui nous révèle clairement qu'étant chrétien, de même qu'un chasseur peut mettre des filets pour attraper un oiseau, eh bien, l'ennemi fait aussi la même chose. Mais celui qui est sous l'abri du Très-Haut, il est épargné. Dieu le délivre. Pourquoi? Parce que cet homme choisit de rester à Jérusalem. Ça, c'est très important. Jérusalem, c'est la maison de paix. Et lorsqu'on est dans Jérusalem, Dieu nous protège des filets, des pestes et de ses ravages. Les pestes, en fait, on voit les maladies. C'est vrai qu'il y a des maladies qui nous surviennent parce que tu as eu des microbes, tu as eu ceci, cela. Mais on doit admettre que l'ennemi aussi peut projeter chez l'un ou l'autre une certaine maladie, venant soit des puissances occultes, de la sorcellerie ou de quoi que vous puissiez dire. Mais au moins, ce qui est vrai, Dieu nous protège. Et nous protège même alors qu'on ne sait pas ce qui se passe, ce qui se trame dans l'obscurité. C'est vraiment, ça me rappelle ce verset aussi qui me dit, qui nous dit qu'il ne sommeille ni ne dort celui qui garde Israël. Mais il faut être à Jérusalem pour être gardé. Ça, c'est vraiment important. Regardons encore ce verset, verset 4. Il te couvrira de ses plumes et tu trouveras un refuge sous ses ailes. Sa fidélité est un bouclier et une cuirasse. En fait, ce psaume ne parle que de la protection de Dieu. Pour ceux qui sont à Jérusalem, nous sommes protégés. Nous sommes sous les ailes d'un oiseau, si je peux le dire ainsi. Le Seigneur, la poule, je voulais dire, a l'habitude de mettre ses poussins sous lui quand il pleut, et ses poussins sont protégés. C'est lui, en fait, lui, la poule qui accepte de se mouiller, mais les poussins, eux, ils sont protégés.
1: Les enfants sont protégés.
2: Voilà, c'est ça ce que Dieu fait de nous. Il sait que vous êtes vulnérables, parce que vraiment, un poussin, il est vulnérable vis-à-vis des intempéries. Il sait que nous sommes vulnérables, mais protégés par lui, nous sommes vraiment sous l'abri et nous n'avons rien à craindre. C'est ce que dit le verset 5. Tu ne craindras ni la terreur, ni les terreurs de la nuit, ni la flèche qui vole de jour. Ça doit nous rassurer et nous amener à rester à Jérusalem pour ne pas craindre les terreurs de la nuit. La nuit, ça peut être nuit, ça c'est vrai. La nuit comme obscurité. Mais la nuit aussi, c'est ce monde qui est dans la nuit. Nous sommes dans la nuit. Nous sommes dans l'obscurité. Il y a plein de mal qui s'effectue dans notre société. Mais dans cette obscurité du monde, eh bien, nous n'allons rien craindre. Parce qu'il est la lumière du monde. Parce qu'il nous a introduits dans sa maison. Et cette maison, c'est l'Église. Cette maison, c'est Jérusalem. Et lorsque nous sommes à Jérusalem, nous ne craindrons pas ces choses. Hein? Je me rappelle de cet exemple qu'on nous donnait souvent, moi, quand je suivais les affermissements. C'est comme un cancrela qui entre dans une bouteille.
1: Tout à fait.
2: Et quand un cancrela entre...
1: La poule va faire comme grimace, voilà. Le cancrela est sous et protégé.
2: Oui.
1: Mais si le cancrela sort...
2: Ah, là, c'est dangereux. En fait, si le cancrela sort, c'est encore comme ce qu'on voit dans les documentaires. Un lion pour attaquer un antilope qui est dans un troupeau.
1: Dans un troupeau.
2: Il isole juste l'antilope.
1: D'accord.
2: Il ne faudrait pas s'isoler. Rester simplement à l'intérieur, dans le groupe. Tu ne craindras ni les terreurs de la nuit, ni la flèche qui vole de jour. Tu ne vas pas les craindre. Toutes les flèches de l'ennemi ne vont pas t'atteindre parce que tu es sous l'abri du Très-Haut. C'est-à-dire, tu es à Jérusalem. Si cet homme n'avait pas quitté Jérusalem, il ne serait pas atteint par les brigands. Les brigands, ce sont toutes ces flèches. Ce sont toutes ces terreurs de la nuit. Hein? Ni la peste qui marche dans les ténèbres, ni la contagion qui frappe en plein midi. Tu ne vas pas craindre. Que 1000 tombent à ton côté, 10 000 à ta droite, tu ne seras pas atteint. En fait, toutes ces promesses sont attribuées à qui ? À cette personne qui est sous l'abri du Très-Haut, c'est-à-dire à cette personne qui reste à Jérusalem. De tes yeux seulement, tu regarderas, tu verras la rétribution des méchants. Et c'est vrai. Car tu es mon refuge. Ça me fait penser à Mardoché. Il avait un ennemi qui voulait lui faire du mal. Mais finalement, il a vu, à un moment donné de sa vie, cet ennemi tomber dans son propre piège. Cet ennemi qu'on appelait Aman, qu'est-ce qu'il a fait? Il était obligé d'honorer son ennemi. Pourquoi? Parce que ce qu'il avait planifié, c'était retourner contre lui. Il a vu. Dieu, il sait confondre nos ennemis. Pourquoi? Parce que nous choisissons de rester à Jérusalem, c'est-à-dire de choisir de rester dans sa maison.
1: Ceci me fait penser un peu au psaume 23.
2: Oui.
1: L'Éternel est mon berger, je ne manquerai de rien.
2: Oui.
1: Tant que la brebis est dans la bergerie du Seigneur Jésus-Christ, cette bergerie, c'est l'image de Jérusalem, tant qu'elle est là, elle ne manquera de rien, ni de protection, ni de nourriture, ni de vêtements, ni de vie, ni de santé. Mais dès l'instant où cette brebis quitte la bergerie du Seigneur Jésus-Christ, en fait, elle est exposée aux brigands, aux loups ravisseurs, au lion rugissant qui cherche à dévorer la brebis du troupeau qui s'est isolée par erreur.
2: Oui. Et c'est comme ça. Je suis dans le psaume 91. Car tu es mon refuge, au verset 9. Ô Éternel, regardez la phrase qui suit. Tu fais du Très-Haut ta retraite. Aucun malheur ne t'arrivera. Aucun fléau n'approchera de ta tente. La tente ici, c'est notre corps. Notre corps, c'est une tente. Mais lorsque nous faisons de l'Éternel notre lieu de retraite, mais nous sommes épargnés, nous sommes protégés. Et si je retourne dans le psaume 23, comme tu l'as dit, David a dit, « Quand je traverse la vallée de l'ombre de la mort, je ne crains aucun mal. » Pourquoi il fait voir ces choses? Il fait voir ces choses pour montrer que oui, étant chrétien, on peut traverser la vallée de l'ombre de la mort, mais on ne craint pas.
1: On ne fait que traverser.
2: Oui, ça c'est important.
1: On ne part pas demeurer, on ne part pas y habiter, on ne fait qu'une traversée.
2: Oui. Qui a dit qu'on ne peut pas traverser la vallée de l'ombre de la mort? On va la traverser, mais on ne va pas craindre, car tu es avec moi. C'est très important que l'on sache ces choses. Lorsque nous sommes à Jérusalem, nous sommes protégés. Regardez le verset 14 du psaume 91. « Puisqu'il m'aime, je le délivrerai, je le protégerai, puisqu'il connaît mon nom. » Vous voyez?
1: Il m'invoquera et je lui répondrai.
2: Amen.
1: Je serai avec lui dans la détresse.
2: Amen.
1: Je le délivrerai et je le glorifierai.
2: Quelle glorieuse promesse. Des promesses merveilleuses pour ceux qui restent à Jérusalem.
1: Je le rassasierai de longs jours et je lui ferai voir mon salut.
2: Amen.
1: C'est pour ceux et celles qui sont à Jérusalem.
2: Oui. Je le ferai voir mon salut. Et ce salut, ça fait aussi allusion à l'enlèvement. L'enlèvement, c'est pour ceux-là qui aiment Dieu. Ils vont vivre la délivrance de Dieu d'abord sur la terre. Ils vont être protégés d'abord sur la terre parce qu'ils connaissent son nom. Son nom, c'est aussi sa parole. Quand tu connais la parole de Dieu, tu es protégé. Ça va d'abord t'apaiser devant les problèmes. Ça va te consoler, te fortifier devant toutes les situations qui peuvent arriver. Tu vas invoquer Dieu, Dieu va te répondre. Toutes ces paroles sont au bénéfice de qui? De celui qui reste à Jérusalem. Donc, nous avons tout à fait raison de dire que celui qui demeure sous l'abri du Très-Haut, c'est-à-dire celui qui reste à Jérusalem, est protégé. Il est gardé. Et cela a été prouvé dans la Bible lorsque nous regardons la vie de tous les hommes de Dieu qui se sont attachés à Dieu. Tous les enfants de Dieu qui ont aimé Dieu de tout leur cœur, de toute leur âme, de toute leur force, ils ont vu la protection de Dieu. C'est vrai, ils se sont retrouvés des fois dans des situations telles qu'ils se disaient « Est-ce que je vais m'en sortir ?» Mais ils ont vu la protection de Dieu, ils se sont mis à genoux, ils ont loué Dieu. Ils l'ont loué. Là, par exemple, nous avons lu le psaume de David. Voyons par exemple ce qui est arrivé à Abraham. Au livre de Genèse, chapitre 20, je vais lire le premier verset. Abraham s'est retrouvé dans une ville, à Guérar. Je lis le texte, je vais lire le premier au huitième verset. Abraham partit de là pour la contrée du Midi. Il s'établit entre Kadès et Shur. Il fit un séjour à Guérar. Abraham disait de sa femme, « C'est ma sœur. » Abimélec, roi de Guérar, fit enlever Sarah. Ouais. Alors Dieu apparut en songe à Abimélec pendant la nuit et lui dit, « Voici, tu vas mourir à cause de la femme que tu as enlevée, car elle a un mari. » Abimélec, qui ne s'était point approché d'elle, répondit, « Seigneur, ferais-tu périr même une nation juste? Ne m'a-t-il pas dit, c'est ma sœur? » Si je peux me limiter là, je vois d'abord un homme de Dieu qui se retrouve dans une situation de faiblesse, si je peux le dire, parce qu'il était dans un pays étranger, on pique sa femme et peut-être qu'il ne savait pas quoi faire, mais Dieu déjà était intervenu. Il vient chez la personne qui a piqué sa femme et dit, tu vas mourir. Vois, en fait, des fois, si je peux me mettre à la place d'Abraham, peut-être Dieu n'a rien dit à Abraham quand on a piqué sa femme. Peut-être il a commencé à trembler, à dire, ah, je ne sais pas ce qui va se faire, je ne sais pas. Mais Dieu déjà avait pris le contrôle de la chose.
1: Il est intervenu.
2: Il est intervenu en songe pour dire, tu vas mourir. Menacer la personne, tu vas mourir. C'est ce que Dieu fait pour ceux qui restent à Jérusalem. Ils menacent leurs ennemis. Un peu identique au texte qui parle de la dîme. Hein. Quand tu donnes la dîme, je menacerai celui qui dévore. Dieu, il menace aussi. Il menace aussi nos ennemis. Il menace aussi. Et dans ce texte de Malachie, quand on dit « je menacerai ceux qui dévorent », mais quand Dieu dit « je menacerai ceux qui dévorent », effectivement, il y a des dévoreurs qui sont spécialistes à dévorer. Il lui dit « je menacerai celui qui dévore ». Il est venu menacer Abimelech. Il dit « Abimelech, tu vas mourir à cause de la femme que tu as enlevée. » Et Dieu lui dit en songe, je sais que tu agis avec un cœur pur aussi, t'ai-je empêché de pécher contre moi? Oui, Dieu, il a empêché à cet homme de faire quelque chose qui pouvait faire très mal à Abraham, de voir que voilà ma femme, on l'a enlevée, on l'a violée. Si je peux me mettre à la place de toutes ces personnes dont leurs femmes ont été violées, ça fait mal. Mais ça allait arriver ce jour-là à Abraham et Dieu a empêché ça. Pourquoi? Parce qu'Abraham, c'était l'ami de Dieu.
1: L'ami de Dieu, le serviteur de Dieu.
2: Oui, l'ami de Dieu. Si nous sommes les amis de Dieu, Dieu va nous protéger.
1: Si nous restons citoyens de Jérusalem, oui. Dieu va nous protéger.
2: C'est comme ça. Il nous protégera, il nous gardera, il gardera même ce qui est à nous. Parce que nous sommes ses amis. Et Jésus-Christ a dit quoi, parlant des amis? Je ne vous appelle pas serviteur, mais je vous appelle ami, parce que le serviteur ne sait pas ce que fait son maître, mais vous, et vous connaissez. Dieu, Jésus n'a pas caché à ses disciples des choses précieuses, parce qu'ils étaient ses amis. Et c'est ce que Dieu nous demande. Il nous demande de rester à Jérusalem.
1: Jésus dit dans Matthieu 28, on peut simplement lire le verset 20, « Et enseignez-leur à observer tout ce que je vous ai prescrit, et voici, je suis avec vous tous les jours, jusqu'à la fin du monde. » Jésus est avec les disciples tous les jours de leur vie, tous ces disciples qui font la volonté de Dieu, tous ces disciples qui restent à Jérusalem, qui est une image du royaume de Dieu. Tous ceux et toutes celles qui restent dans le royaume de Dieu, qui respectent les principes du royaume de Dieu, qui marchent dans la vérité, qui marchent dans la crainte de Dieu, sont des hommes et des femmes qui demeurent à Jérusalem. Et Jésus dit, je suis avec vous tous les jours. Et lorsqu'il dit ça, il sait très bien qu'il y aura des moments difficiles,
2: Amen.
1: Qu'il y aura des moments d'obscurité, il y aura des nuits. Parce que quand on a l'image de la nuit dans la Bible, c'est aussi l'image des ténèbres, le moment les plus difficiles de la vie. Jésus dit, je serai avec vous tous les jours, jusqu'à la fin du monde, je serai avec vous, je vais vous protéger, je vais vous nourrir, je vais vous vêtir, je vais vous guérir, je vais vous restaurer.
2: Je suis avec vous.
1: Je suis avec vous.
2: Ceci me fait penser à ce que Jean a vu dans Apocalypse chapitre 2. Il a vu Jésus et c'est lui qui...
1: Apocalypse 2.
2: Verset 1. Il a vu Jésus qui n'était pas statique, mais qui était en mouvement. Et il marchait où? Au milieu de cette chandelier d'or. Les 6 chandeliers d'or, il a aussi expliqué dans le dernier verset du chapitre 1er, Apocalypse 1, 20. Les chandeliers, c'est quoi? Pour aller plus simple. Les mystères des 7 étoiles que tu as vues dans ma main droite et des 7 chandeliers d'or. Les 7 étoiles sont les anges de 7 églises. Les 7 chandeliers sont les 7 églises. En d'autres termes, Jésus marchait au milieu de 7 églises. Pourquoi il marchait au milieu de 7 églises? C'était pour dire, je suis avec vous tous les jours, jusqu'à la fin du monde. C'était juste ça. Il est avec nous tous les jours. Nous qui? Nous qui restons à Jérusalem.
1: Nous qui restons à Jérusalem.
2: Nous qui demeurons dans sa présence. Il est toujours là. Et il est en mouvement. Il n'est pas statique.
1: Il n'est pas statique.
2: Il agit. Il guérit. Il délivre. Il fait pleuvoir la bénédiction, il écoute les prières, il sauve, il donne la paix, il montre le chemin quand on est limité. Il dit, voilà, je t'instruirai, je te montrerai le chemin que tu dois suivre, je te conseillerai, j'aurai les regards sur toi. Ça c'est très important, et très important de rester à Jérusalem, parce que nous jouissons de sa protection, nous jouissons de bienfaits du Seigneur parce que nous restons à Jérusalem. Là, c'était le cas d'Abraham qu'on a vu, où Dieu a menacé un roi païen qui voulait enfreindre, qui voulait toucher à la femme de Sarah. Mais il y a beaucoup d'exemples de ce genre.
1: Qui voulait toucher la femme d'Abraham.
2: D'Abraham, excusez-moi. Mais prenons encore un autre exemple. Nombre 22, 12. Nombre 22, 12, cette fois-ci, c'est Israël. Ils sont sortis d'Égypte et ils sont arrivés sur les plaines de Moab. Arrivés là, ils se sont arrêtés et il y a un roi, le roi de Moab, qui décide de maudire. De maudire Israël parce que pour lui, il considérait que c'était un peuple nombreux et avec les troupeaux qu'ils avaient emmenés, ils allaient sûrement brouter toutes les herbes et ça allait être dangereux pour... Ça allait peut-être déranger. Il a décidé d'appeler un devin, qui était quand même un véritable devin, pour maudire le peuple de Dieu. Le peuple de Dieu ne savait rien. Ils étaient là, tranquilles. Et lorsqu'ils arrivent, regardez ce que Dieu dit à Balaam, au verset 12. Dieu dit à Balaam, « Tu n'iras point avec eux. Tu ne maudiras point ce peuple. » Car il est béni. Mais où était, en fait, si on peut voir, si on peut se mettre à la place du peuple d'Israël, pendant que Dieu disait ça à Balaam, est-ce que le peuple de Dieu savait ça? Ils
1: non,
2: savaient rien.
1: Eux, ils sont dans un désert, oui. Ils ont des difficultés, oui. Ils savent qu'un peuple ne veut pas d'eux sur leur terre, mm-hmm. Alors que Dieu dit, ils sont bénis.
2: Oui.
1: Eux, ils se voient, non, mais on n'a pas de chance, finalement, tout le monde ne nous aime pas, finalement, c'est tout le monde qui nous déteste. Mais Dieu dit, ce sont des gens bénis.
2: Voilà. Vous voyez que Dieu, il ne voit pas les choses comme nous on voit.
1: Tout à fait.
2: Eux, ils ne se voyaient pas être bénis. Ils étaient au désert. Ils avaient besoin de retourner. Il y avait des murmures. D'autres disaient, en tout cas en Égypte, on mangeait des melons. On mangeait ceci, cela. Ici, il n'y a que la manne. Seulement la manne. Mais Dieu, il dit, c'est un peuple béni. Tu ne vas pas toucher ce peuple. Pourquoi? Parce que lorsqu'on reste en communion avec Dieu, lorsqu'on choisit d'être le peuple de Dieu, malgré les réalités que l'on peut traverser pour Dieu, nous sommes à Jérusalem. C'est-à-dire, nous sommes placés au lieu le plus élevé que Jéricho. Il faut y rester. Et lorsqu'on est à Jérusalem, lorsqu'on choisit de rester le plus élevé que Jéricho, c'est-à-dire Jérusalem, Dieu va menacer ceux qui viennent nous maudire. Cet exemple est pratique jusqu'à ces jours, parce que Satan maudit les gens.
1: Tout à fait.
2: Il les maudit comment? Pas seulement par... des paroles pour dire, ça c'est vrai, des paroles pour dire vous n'allez pas, qu'ils ne réussissent pas, des incantations et tout ça c'est vrai. Mais l'ennemi maudit aussi par des faux enseignements, par, quand on voit les faux enseignements, on voit aussi ce qui se vit dans notre société.
1: Les faux raisonnements.
2: Quand tu regardes la télé, tu vois la
1: mauvaise façon. Tout plein de mensonges.
2: Voilà, toutes ces abominations qui sont véhiculées à la télé. Tu peux être tenté à faire ça. Ça, c'est déjà en pratiquant ces choses, tu acceptes en fait la malédiction. Parce que quand tu pêches, tu acceptes la malédiction. Aujourd'hui, l'ennemi cherche à maudire le peuple de Dieu. Mais Dieu dit, tu ne vas pas le faire. Les sorciers, les occultistes qui attaquent, qui combattent, Dieu dit, tu ne vas pas maudire. Parce que ce peuple est béni. Il y a un texte que j'aime bien où le Seigneur dit que celui qui vous touche, il touche à la prunelle de mon œil. Dieu veille beaucoup sur ses enfants, sur son peuple à lui. Ça, c'est très important. Et ce peuple-là doit demeurer à Jérusalem pour vivre ces choses. Et j'ai beaucoup aimé ce commentaire que tu as ajouté pour dire quand tu vois l'attitude, quand on voit l'attitude des Israélites, ils étaient là, au désert, mais pour eux, Dieu, on dirait, les avait oubliés. Mais pourtant, ils combattaient pour eux. La Bible dit, Dieu, il fait au-delà
1: de ce que nous pensons et demandons.
2: Oui. Pour voir ce que Dieu fait pour nous. En tout cas, on parlera plus beaucoup.
1: Psaume 91 ou 91. Celui qui demeure sous l'abri du Très-Haut repose à l'ombre du Tout-Puissant. Celui qui reste dans la présence de Dieu repose à l'ombre du Tout-Puissant. Celui qui reste à Jérusalem, qui est l'image de l'Église de Jésus-Christ. Celui qui reste dans la présence de Christ. Celui qui reste dans l'amour de Dieu. Reste sous la protection de Dieu.
2: Amen.
1: C'est l'exemple qu'on a dit. un cafard, ça peut être, bon, prenons, c'est une manière de parler, un cafard dans une bouteille. La bouteille protège ce cafard contre des agressions extérieures. Mais dès l'instant où ce petit insecte, qui ne peut pas se défendre tout seul, sort de cette bouteille, elle est à la merci de l'ennemi. Et c'est ce qui est arrivé à ce monsieur qui a quitté Jérusalem pour Jéricho. Il s'est retrouvé entre les mains des brigands, qui l'ont dépouillé, qui l'ont tabassé, qui l'ont laissé à demi-mort. Mon frère, ma sœur, au moment où vous êtes en train d'écouter ce message, Dieu est en train de vous parler. Mon frère, ma sœur, au moment où vous êtes en train d'écouter ce message, Dieu est en train de vous parler pour vous dire,

0: pasteur. Mais la bonne nouvelle, c'est que Dieu veut que vous quittiez Jéricho pour Jérusalem. Dieu veut que vous quittiez le monde pour le royaume de Dieu. Dieu veut que vous quittiez Satan pour Jésus-Christ. Pour ça, c'est très simple. Il vous suffit simplement de l'accepter dans votre vie en faisant cette courte prière avec nous. Baissez la tête dans la prière et répétez ces simples mots après moi. Père éternel, au nom de ton Fils Jésus-Christ, je viens à toi. J'ai entendu ton appel, j'ai entendu ton message. J'ai quitté Jérusalem pour Jéricho. Je te demande pardon. Purifie-moi avec ton sang. Lave-moi avec le sang de Jésus-Christ. Je fais maintenant le chemin inverse. Je quitte Jéricho pour Jérusalem.
1: Amen.
0: Par la foi en Jésus-Christ. Je quitte ce monde pour le royaume de Christ, par la foi en Jésus-Christ.
1: Amen.
0: Au nom de ton Fils Jésus-Christ, j'ai ainsi prié. Amen. Si vous avez fait cette prière, croyez que par la foi, Dieu vous a entendu. Je suis Raphaël Mambou, le nom de cette émission est Venez à Jésus. Nous nous retrouvons la fois prochaine, toujours sur le même thème, la parabole du Samaritain, avec Jonathan Junior Mambou. Que Jésus continue de vous bénir, que Jésus continue de vous garder. À la fois prochaine.
1: À la fois prochaine et que Dieu vous assiste et vous bénisse.
0: Amen.
1: Amen.
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3: Et nous étions arrivés à l'étude du Saint-Esprit. Nous avions eu une première étude sur le Saint-Esprit dans l'Ancien Testament. Nous allons poursuivre dans cette réflexion sur la place du Saint-Esprit dans l'Ancien Testament. Nous avions vu comment le Saint-Esprit agissait d'une façon quelque peu limitée dans l'Ancien Testament, beaucoup plus discrète que dans le Nouveau, mais néanmoins qu'on retrouve des points communs entre l'action du Saint-Esprit dans l'Ancien Testament et dans le Nouveau Testament, et que l'action du Saint-Esprit dans l'Ancien Testament nous permet de comprendre la manière dont le Saint-Esprit agit aussi, non seulement dans le Nouveau Testament, mais jusqu'à notre époque, c'est-à-dire jusqu'au retour de Jésus. Nous avions vu comment le Saint-Esprit communiquait à l'homme de Dieu la révélation, ce que l'hébreu appelle « chazon », qui est à la fois par prophétie, révélation, vision, etc. C'est un mot très dense au point de vue sens, n'est-ce pas? Et que dans ce temps, en quelque sorte, où l'homme de Dieu mange la parole, s'imprègne de la parole, il est en quelque sorte passif. Il écoute, il regarde, et il assimile le message dont il va devenir le porteur. Puis vient un deuxième temps où l'homme de Dieu va être actif. Et intervient alors ce que la Bible appelle le machal. Machal ou massa. Massa signifie littéralement le fardeau. La parole de Dieu communiquée au prophète devient pour lui comme un fardeau. Une réalité qui pèse sur son cœur et dont il doit se libérer. Et comment s'en libère-t-il ? En le communiquant à ceux auxquels ce message-là s'adresse. Jérémie a décrit ce phénomène quand il dit qu'il y avait des moments où le message que Dieu lui communiquait était un message tellement difficile à donner qu'il aurait voulu se taire. Mais que ce fardeau était tel pour lui qu'il était obligé de communiquer alors même qu'il aurait envie de se taire.

Ils étaient en quelque sorte presque pour pouvoir être soulagés, eh bien, ils se devaient de parler. Il y a aussi un autre personnage biblique qui décrit ce phénomène du Massa, c'est Eliou, le quatrième ami de Job, le plus jeune, celui qui s'était tué pendant que ses aînés parlaient. Et quand les trois amis de Job n'ont plus rien à lui déclarer, Eliou, lui, va parler. Il dit, voilà, je me suis tué, mais maintenant, il y a, dit-il, comme un feu qui brûle au-dedans de moi. Je suis comme une outre qui bouillonne, dans laquelle il y a un vin qui fermente, et il faut que je parle pour respirer à l'aise. Et donc, Eliou va parler. Ça, c'est le Massa. La parole de Dieu devient un fardeau dont le prophète doit se libérer en le communiquant. Et il le fait au moyen du machal. Machal, c'est un mot qu'on traduit par oracle, mais c'est aussi le mot qu'on emploie pour désigner les paraboles. Par exemple, quand Jésus parlait en parabole, il parlait en méchalim, dit l'hébreu. Machal, c'est aussi le titre du livre des proverbes en hébreu. Proverbes, ce sont les michelets. Qu'est-ce que c'est que le machal ? Le machal, c'est l'expression par l'Esprit Saint du chazon qui a été révélé, qui a été communiqué. Et là, le prophète, l'homme de Dieu, va exprimer aux oreilles du peuple la parole qu'il a reçue, la parole dont il s'est imprégné. Et comme dira l'apôtre Paul, il le fait non pas en employant un langage humain, des paroles humaines, mais il emploie un langage spirituel pour parler des choses spirituelles. Ça veut dire que les paroles qui sont les siennes vont être inspirées par le Saint-Esprit. Et là est la différence essentielle entre la révélation et l'inspiration. La révélation, c'est ce temps où l'homme de Dieu est passif, il écoute, il reçoit et il s'imprègne de la parole. Là, il n'y a aucune inspiration, c'est la révélation, le phénomène de la révélation. Mais dès que l'homme de Dieu va parler, alors il va être inspiré par l'Esprit de Dieu. D'abord parce que l'Esprit de Dieu provoque cette pression intérieure du massa, du fardeau. Et puis deuxièmement, parce que les paroles qu'il a reçues, il va les dire comme Dieu veut qu'elles soient dites. Avec les paroles que Dieu veut qu'il emploie. Jésus disait cela quand il parlait de sa relation avec le Père. Il disait, les paroles que je vous dis, elles ne sont pas de moi, mais je les ai reçues du Père, c'est lui qui me les a enseignées. Et ces paroles-là, je vous les dis comme le Père me les a dites. Ça veut dire que il n'y a pas dans l'expression prophétique d'initiative, je dirais, humaine, même si le Seigneur respecte la personnalité du prophète. Certain que le langage d'Ésaïe n'est pas le même que celui d'Amos. Le langage de Paul n'est pas le même que celui de Pierre. Mais ce sont les paroles même que le Seigneur voulait qu'ils emploient. Et c'est là l'inspiration. L'inspiration, c'est pouvoir exprimer selon les paroles de l'Esprit, selon la volonté de l'Esprit, ce que le prophète a au préalable reçu de Dieu. Alors bien sûr, ici, nous schématisons un peu, obligatoirement, pour la compréhension. Ce n'est pas aussi tranché toujours que ce que je dis. Il peut y avoir, si vous voulez, révélation et inspiration qui se télescopent, qui sont quasi simultanées. C'est-à-dire que on peut recevoir, par exemple, la révélation d'une phrase, dire la phrase, et puis ensuite vient une autre révélation, d'une deuxième phrase, etc. Enfin,
C'est évident que là, il y a toute une liberté de l'esprit qui se manifeste. Mais en tout cas, on peut dans chaque cas retrouver ces deux réalités, la révélation d'une part et l'inspiration d'autre part. Et comme nous l'avons dit, on peut avoir reçu une révélation et en parler sans inspiration. On peut en parler avec ses propres mots. C'est pour ça, c'est très important de donner une prophétie au moment où il y a la pression de l'Esprit de Dieu. Et lorsque, par exemple, quelqu'un a reçu quelque chose, une pensée de Dieu, qu'il ne l'a pas donnée pour une raison ou pour une autre, et qu'il vient dire après, le Seigneur m'a montré ceci, etc., etc., bon, c'est mieux que rien. Mais il y a quelque chose qui est perdu. Parce que là, il n'y aura plus, l'inspiration n'est plus là. Il va parler de ce qu'il a reçu de Dieu, mais avec ses mots à lui, ce ne seront plus les mots de l'Esprit. Ce ne seront plus, comme dit l'apôtre Paul, les mots qu'enseigne l'Esprit. Il en parlera sans inspiration. On peut avoir aussi une inspiration sans révélation. Par exemple, quelqu'un qui va parler par l'Esprit de Dieu dans une prophétie et dire, voilà ce que le Seigneur vous dit, n'ayez pas peur, souvenez-vous que je suis mort pour vous, etc. J'ai répandu mon sang et... Bon. Il apporte aucune révélation nouvelle. C'est des choses que l'on sait. Il n'y a pas de révélation. Mais il y a une inspiration. Il y a une inspiration parce que le Seigneur voulait que ce frère-là rappelle des choses qui sont connues, mais parce que dans ce moment-là, le peuple de Dieu en a besoin. Ça, c'est l'inspiration sans révélation. Mais lorsqu'il y a révélation et inspiration... Alors là, nous sommes vraiment dans la lignée prophétique, je dirais, de l'Ancien Testament. Donc, si vous voulez, c'est une mise en contact avec la source de la révélation qui provoque le machal, l'expression prophétique. Alors ici, il y a une grande, grande différence qu'il nous faut faire avec les oracles païens. Vous savez, souvent on nous objecte cela, oui, bien sûr, mais le phénomène prophétique n'est pas spécifique à Israël. Les pagans aussi avaient des prophètes, on connaît des prophètes à Babylone, on connaît des prophètes en Assyrie, on connaît des prophètes chez les Grecs. Il y avait les fameuses Pythies, il y avait l'oracle de Delphes, enfin, il y a toute une foule de choses, etc. Bon, encore aujourd'hui, il y a des gens, des médiums, etc. Bien. Non, il y a une différence fondamentale entre le surnaturel de Dieu et le surnaturel de Satan. Et ça, c'est quelque chose qu'il faut avoir bien dans l'esprit. C'est que le prophète, l'homme de Dieu, n'est jamais un possédé. Il n'est jamais possédé par l'esprit. Il garde toujours le contrôle de lui-même. Il ne tombe jamais en transe, perdant conscience. Et l'action de l'esprit n'est jamais une action mécanique. Et ça, c'est le contraire de ce qui se passe dans les phénomènes diaboliques, dans les phénomènes de voyance, dans les phénomènes d'occultisme. Celui qui est l'instrument de la révélation, entre guillemets, est un instrument passif entre les mains de l'esprit, entre guillemets, qu'il possède. Il perd conscience, il perd le contrôle de lui-même. Et le phénomène est un phénomène mécanique. Or, avec le Seigneur, ce n'est jamais ainsi. L'esprit du Seigneur, comme disait Donald G., est un gentleman, il respecte toujours la personnalité de tous ceux qui l'inspirent. Ce qui est le propre de l'esprit de Dieu, c'est qu'il y a toujours collaboration entre l'Esprit de Dieu et l'Esprit de l'homme. Nous avons dit, il peut y avoir une inspiration telle, et nous le voyons dans, par exemple, les phénomènes des codes, que l'inspiration se fait à la lettre près. Mais en même temps, il y a la liberté de l'homme. Jérémie était pressé par l'Esprit, mais il pouvait se taire. Il pouvait ne pas parler. Il n'était pas contraint. Et quand ces hommes-là parlaient, c'était aussi leur parole. Parole de Jérémie qui fut parole de Dieu qui fut adressée à Jérémie. Parole de Dieu qui fut adressée à Ésaïe. L'Éternel parla à Moïse et dit, en sorte que Jésus, par exemple, dira « Moïse vous a dit d'eux ».
C'est Moïse et c'est Dieu. C'est les deux. Jésus, parlant des apôtres, dans la prière sacerdotale, dira aussi ceci: je te prie non seulement pour eux, mais pour tous ceux qui croiront en toi, par leur parole. Leur parole, c'est la parole de Dieu, et en même temps, c'est leur parole. C'est la parole de Matthieu, c'est la parole de Luc, c'est la parole de Jean, c'est la parole de Jacques, c'est la parole de Pierre, c'est la parole de Paul. Et en même temps, c'est la parole de Dieu. Et ça, c'est la pierre de touche de l'inspiration véritable. Si il y a une perte de conscience, une perte de contrôle de soi, quelque chose de mécanique qui se produit, ce n'est plus l'Esprit de Dieu. Autre différence entre l'Esprit de Dieu et l'Esprit diabolique, c'est que l'Esprit de Dieu agit toujours en dehors de toute technique. Par contre, l'occultisme a toujours recours à des techniques. Je crois qu'on a un exemple biblique typique, c'est l'histoire de Balaam, à la fois prophète véritable et en même temps occultiste. Quand il agit en tant qu'occultiste, il emploie des techniques. Il fait dresser cet autel, il fait offrir des animaux sur les autels, et la Bible nous dit il va au-devant des pratiques occultes, ce qu'on appelle en hébreu « nahash », qui vient du mot « serpent », parce que souvent, justement, les devins païens prédisaient l'avenir en contemplant les évolutions des serpents. C'est pour ça que le serpent était un animal sacré pour eux. Oui, le pythoniste vient aussi effectivement du recours à cette observation des serpents. Donc, Balaam allait au-devant des Nechashim, au-devant des techniques divinatoires. Il avait des techniques divinatoires, des techniques pour entrer en contact avec le divin. Les sorciers de tout poil ont toujours recours à ces techniques-là, certaines nourritures, certaines musiques, certaines paroles qu'ils répètent, etc., etc., qui leur permettent d'atteindre la source de la révélation. Avec le Seigneur, ce n'est jamais ainsi. Jamais, il n'y a jamais de recours à des techniques. Vous voyez ça aussi, par exemple, avec les magiciens de l'Égypte. Je vous ai dit, les magiciens de l'Égypte firent les miracles que faisait Moïse jusqu'à un certain point, comme on le sait, par leur technique, dit littéralement l'hébreu. Moïse, lui, l'homme de Dieu, agissait sans technique. Il agissait sur la parole de Dieu. L'Éternel parla à Moïse et dit « Prends ton bâton et frappe les eaux du Nil, et les eaux du Nil deviendront du sang. » Ce n'est pas le fait d'avoir frappé les eaux du Nil avec le bâton qui fait que les eaux sont changées en sang. Le bâton de Moïse n'est pas une baguette magique. Mais c'est parce que Dieu a dit « Tu vas faire ce geste et les choses seront ainsi. » Nous voyons ça aussi avec l'histoire du rocher frappé. Au début de l'histoire des Israélites, les Israélites n'ont pas d'eau dans le désert. Tu dis à Moïse, prends ton bâton, frappe le rocher et l'eau va sortir. Et des années plus tard, la même situation se reproduit. Les Israélites n'ont pas d'eau, ils sont devant un rocher. Et Dieu dit à Moïse, maintenant tu vas parler au rocher. Et Moïse, se souvenant de ce qui s'était passé la première fois, frappe. Pourquoi ? Parce que justement, il réduit la parole de Dieu à une technique. Avec Dieu, il n'y a jamais de technique. La source du pouvoir du prophète, de l'homme de Dieu, c'est la parole de Dieu uniquement. Il agit sur la parole de Dieu. Et quand il agit sur la parole de Dieu, les choses se passent. Mais s'il agit en dehors de la parole de Dieu, rien ne se passe. Ou alors, comme pour Moïse, eh bien, il est jugé. Balaam, la troisième fois, il nous a dit « Il n'alla pas au-devant des pratiques occultes comme les premières fois ». Mais l'Esprit du Seigneur fut sur lui. Et voilà le mot important. Les trois premières fois, l'Esprit du Seigneur n'était pas sur lui. Les deux premières fois. La troisième fois, l'Esprit du Seigneur fut sur lui. Alors il prononça son machal et dit. Et voilà justement ici, le Saint-Esprit tient lieu de technique. C'est-à-dire que la venue du Saint-Esprit sur l'homme de Dieu le rend capable d'entrer en contact avec la source de la puissance de Dieu, ça veut dire d'entendre la parole de Dieu. L'attouchement du Saint-Esprit est une préparation pour que l'homme de Dieu puisse entendre la voix de Dieu.
Et à ce moment-là, eh bien, si Dieu lui demande de faire des miracles, il va faire des miracles sur la parole de Dieu. Élie, quand il sera sur le mont Carmel, prie le Seigneur, disant « Seigneur, envoie, on peut demander au Seigneur, le Seigneur répond ou ne répond pas. » Et que l'on sache que tu es Dieu en Israël, que je suis ton serviteur, et que j'ai agi, j'ai fait toutes ces choses sur ta parole. Ça, c'est la marque de l'homme de Dieu véritable. Il a agi sur la parole de Dieu, conformément à la parole de Dieu. Donc ici, l'Esprit est une préparation à l'œuvre de Dieu. C'est une mise à part. Quand l'Esprit de Dieu vient sur un homme, eh bien, il le met à part pour ensuite un service que le Seigneur veut lui donner. Et le Saint-Esprit vient sur un prophète pour lui donner la force de parler et de communiquer la vision qu'il a reçue. Alors parfois, l'Esprit est premier. Il y a d'abord la révélation, il y a d'abord l'attouchement du Saint-Esprit, puis la révélation, et puis ensuite la parole qui est communiquée, l'oracle prophétique. Parfois c'est l'inverse, parfois c'est d'abord la vision, puis comme conséquence de la vision, l'Esprit Saint vient sur celui qui a eu la vision, et puis ensuite l'oracle est donné. Bon, ça varie, c'est pas la chose importante. Et le but du Saint-Esprit aussi est de purifier l'homme, parce que pour pouvoir servir le Seigneur, il faut que l'homme soit purifié, soit sanctifié, ce qui n'est pas le cas chez le prophète païen, bien sûr. Mais pour l'homme de Dieu, il y a toujours cette nécessité de la sainteté, de la mise à part. Et dans ces cas-là, on peut dire que la Torah, par exemple, est prophétique. La tradition chrétienne occidentale oppose la loi et les prophètes. La loi n'étant pas spirituelle, les prophètes étant quelque chose de spirituel. Mais la Torah n'est rien d'autre que la prophétie. C'est la même nature. Elle est, je dirais même, l'expression même de la prophétie, plus parfaite encore que celle des prophètes, parce que Moïse était un homme qui voyait Dieu face à face, qui parlait à Dieu face à face comme un homme parle à son ami, tandis que pour les prophètes, dit Dieu dans le livre du Deutéronome, c'est « je parlerai par un intermédiaire, par l'intermédiaire de la vision ». Alors il n'y a pas cette opposition entre Torah et prophétie. Et on peut aller plus loin, il n'y a pas non plus cette séparation qui existe à la tradition chrétienne occidentale entre l'Ancien et le Nouveau Testament. C'est une continuité. C'est le même esprit qui agit, c'est le même Dieu qui agit selon les mêmes méthodes. Il y a simplement une amplification. Nous allons le voir quand nous arrivons au Nouveau Testament. Ce qui était limité à un petit nombre d'hommes dans l'Ancien Testament à cause de Jésus, celui qui est loin du Saint-Esprit, va maintenant être accessible à tous. Et va s'accomplir la prière de Moïse au moment de ce qu'on appelle la Pentecôte du désert. Quand les 70 anciens avaient reçu l'Esprit, « Oh, dira Moïse, que tout le peuple de Dieu puisse être composé de prophètes. » De prophètes non pas dans le sens étroit du terme, mais de gens qui sont remplis de l'Esprit. Dans le sens de gens qui sont remplis de l'Esprit. Et en Jésus, à la Pentecôte, à cause du baptême du Saint-Esprit, eh bien, cette prière de Moïse s'accomplit. Et comme l'avait annoncé Joël, le Saint-Esprit est répandu sur toute chair. C'est la seule différence entre l'Ancien et le Nouveau Testament. Dans l'Ancien Testament, c'était limité à un petit nombre d'hommes choisis. Et dans le Nouveau Testament, à cause de Jésus, c'est accessible à tous. Et nous allons voir dans un instant pourquoi. Bon, maintenant, l'Esprit, nous avons dit, dans l'Ancien Testament, était une préparation à l'œuvre de Dieu, une mise à part. Et il est question dans l'Ancien Testament d'hommes qui ainsi étaient mis à part par l'onction de l'Esprit de Dieu. Par exemple, nous avons parlé tout à l'heure de la Pentecôte du désert, nombre 17, au cours de laquelle le Saint-Esprit qui était sur Moïse, nous allons voir c'est important cette nuance, qui était sur Moïse, est répandu sur 70 anciens d'Israël pour que ces derniers soient associés au ministère de Moïse et que ce dernier ne soit pas seul à porter la charge du peuple. Puis ensuite, dans 1 Samuel 10, verset 6, nous trouvons aussi
C'est ce qu'est l'expérience de Saül, le premier roi d'Israël, quand après avoir été oint par Samuel, il rencontre une troupe, nous est-il dit, de prophètes qui descendent du haut lieu et qui vont prophétisant au son de toutes sortes d'instruments de musique. Saül est saisi par l'Esprit de Dieu en cet instant et il se met à prophétiser avec ces prophètes-là, en sorte que l'on dit, il y a ce proverbe qui naît alors en Israël, Saül est donc aussi du nombre des prophètes. De quelle prophétie s'agissait-il là? Est-ce que ces gens allaient au son de toutes sortes d'instruments de musique pour annoncer aux gens l'avenir? Donald G. lui-même et les savants de l'Université de Jérusalem pensaient qu'on a là affaire à une sorte de glossolalie, déjà. Peut-être que ce n'est pas encore exactement la glossolalie qu'on trouve dans le Nouveau Testament au moment de la Pentecôte, mais en tout cas c'est quelque chose qui ressemble. Cette onction de l'esprit, ces prophètes, entre guillemets, ce n'est pas vraiment des prophètes au sens, encore une fois, étroit du terme, comme le sera Isaïe, par exemple, mais prophètes dans le sens de gens qui ont reçu l'esprit. Plus tard, pour faire la différence entre les prophètes véritables au sens strict du terme et les hommes de l'esprit, on emploiera l'expression « fils des prophètes » à l'époque d'Élie et d'Élisée. Encore une fois, ça ne veut pas dire que ces gens-là ont pour père un prophète, ça veut dire simplement qu'ils sont des hommes de l'esprit, des hommes remplis du Saint-Esprit. Et que l'esprit, en quelque sorte, les amène à prononcer des choses incompréhensibles, à louer le Seigneur avec les instruments de musique. Pourquoi des instruments de musique? Parce que justement, c'était une louange. On a utilisé les instruments de musique non pas pour faire des concerts que tu es retransmis à la salle Pléguel, mais parce qu'on voulait louer le Seigneur. Donc c'était une louange qu'exprimaient ces prophètes-là, et une louange qui manifestement était incompréhensible pour ceux qui l'entendaient. Et la marque des hommes de l'esprit, c'était cet enthousiasme au sens étymologique du terme, puisque enthousiasme en grec signifie Dieu en soi, cet enthousiasme qui les poussait à louer le Seigneur d'une manière qui semblait étrange aux autres. Donc c'était une préparation. Et au milieu de ces gens-là, Dieu saisissait des hommes dont il avait besoin. Les juges étaient des hommes de l'esprit, manifestement. L'esprit du Seigneur fut sur Jephté. L'esprit du Seigneur se saisit d'Éhoud. L'esprit du Seigneur fut sur Samson, etc. C'était des hommes de l'esprit. Il y avait dans l'ancien Israël aussi une institution particulière, c'était l'institution du Naziréat. Certains faisaient un vœu de Naziréat, parfois leurs parents le faisaient pour eux. Ils le faisaient pour un temps limité, quelques mois, quelques semaines, quelques années, ou on le faisait à vie. Bon, le vœu de Naziréat comportait un certain nombre de règles assez strictes, qui sont évoquées dans la Bible. Bon, je n'entre pas dans ce genre de détails ce soir. Mais quel était le but? Il y a en particulier un détail qui a son intérêt, c'est que le nazir ne devait consommer aucune liqueur, aucun alcool. Pourquoi? Parce que justement le nazir, c'était quelqu'un qui se mettait à part pour Dieu. C'était quelqu'un qui disposait son cœur, qui s'offrait au Seigneur en quelque sorte, pour que si le Seigneur avait besoin de saisir un homme par son esprit, eh bien il trouve des hommes qui étaient disponibles. Ça n'a rien à voir avec une technique, nous disions tout à l'heure, mais c'est en quelque sorte une disponibilité de vie, une disponibilité de cœur, pour que si Dieu voulait se saisir d'un tel homme, il puisse le faire. Et justement, pourquoi pas de vin? Pour qu'on ne confronte pas la visitation du Saint-Esprit avec justement l'ivresse que produit l'alcool. Vous savez que le jour de la Pentecôte, on disait des apôtres, ils sont pleins de vin doux. Il peut y avoir une confusion entre l'euphorie que provoque l'alcool
et celle du Saint-Esprit dans les tout débuts, bien sûr, après ça change. Mais le Nazir était quelqu'un qui était disponible pour l'Esprit de Dieu, donc il ne fallait qu'il n'y ait absolument aucun obstacle, rien qui puisse être cause de confusion dans ce domaine-là. Et alors, c'était le premier pas, les Nazirs. Et quelques-uns des grands prophètes étaient des Nazirs. Samuel, par exemple. Samson, également. Plus tard, Jean-Baptiste. Paul aussi, pendant un temps, avait fait vœu naziréa, nous le savons. Donc, si vous voulez, c'était une recherche de Dieu particulière qui permettait d'accéder au stade suivant, celui d'homme de l'Esprit, fils des prophètes. Et puis enfin, il y avait le troisième stade, si j'ose dire, selon la souveraineté de Dieu, parmi ses fils des prophètes, Dieu saisissait un homme pour l'établir et faire de lui un prophète. Ce qui est intéressant aussi, c'est de noter que ces hommes de l'Esprit se rassemblaient. Ils vivaient dans des sortes de communautés prophétiques. Les prophètes de Saül, etc., étaient ensemble. C'était une troupe de prophètes qui descendait du haut lieu. Les fils des prophètes étaient aussi ensemble, etc. Nous savons également, quand nous lisons par exemple le livre d'Ésaïe, qu'un homme comme Ésaïe avait des disciples. Il y avait autour de lui des hommes qui, en quelque sorte, vivaient de la visitation de l'Esprit qui était sur lui. Moïse aussi. Et les 70 anciens, qu'est-ce qu'ils étaient sinon, justement, ce que seront les fils des prophètes par rapport à Élie et à Élisée? Or, ce qui est remarquable, c'est qu'il y a toujours un homme, si j'ose dire, de référence. Et les hommes de l'Esprit se regroupent autour de l'homme de Dieu de l'époque. Et c'est là que je reviens à ce que nous disions tout à l'heure. Dieu dit à Moïse, dans Exode 17, « Je prendrai de l'Esprit qui est sur toi et je le mettrai sur eux. » Les fils des prophètes descendus au lieu et qui officiaient au lieu, nous le savons, à cette époque-là, c'était Samuel. L'homme de l'Esprit, c'était Samuel. Et nous retrouvons ces mêmes fils des prophètes quelques années plus tard, ou ces mêmes prophètes, à cette époque-là, on ne les appelle pas fils des prophètes, nous l'avons vu. Nous retrouvons autour de Samuel. Et quand Saül vient pour se saisir de Samuel, il est lui-même saisi par l'Esprit, il se met à prophétiser avec tous les prophètes qui sont là. Les fils des prophètes sont groupés autour d'Élisée, etc. Pourquoi ? Parce que l'homme de Dieu est un intermédiaire entre ces hommes-là, ces prophètes, je dirais, j'oserais employer le mot seconde classe, ce serait péjoratif, enfin, plutôt de premier stade, on pourrait dire, de l'onction prophétique, et puis le Seigneur. Ils n'ont pas un contact direct avec l'Esprit de Dieu, si j'ose dire. Mais ils vivent de l'Esprit qui est sur l'homme de Dieu. « Je prendrai de l'Esprit qui est sur toi, dit Dieu à Moïse, et je le mettrai sur eux. » C'est l'Esprit de Moïse, c'est l'Esprit qui est sur Moïse et qui vient sur eux. Il y a une contagion de l'Esprit. Et ça, vous retrouvez dans l'expérience moderne, l'expérience post-pentecostale. Souvenez-vous par exemple d'une expérience qu'évoque Martinus Bière. Martinus Bière, dans son livre, quand il est devenu prophète, raconte comment ça s'est passé. Il y avait un véritable prophète qui est venu dans une église proche de la localité qu'il habitait. Et Martinus Bière avait entendu parler de cet homme de Dieu. Il avait beaucoup d'admiration. Alors il avait fait le voyage pour assister à la réunion que devait présider ce prophète, pour entendre l'homme de Dieu. Et il commençait déjà à prêcher à cette époque-là, etc. Et s'est assis humblement dans la salle, comme il faisait. Puis le pasteur l'a reconnu. Il lui a dit, « Monsieur Bière, venez vous asseoir avec nous sur l'estrade. » Et il s'est trouvé assis à côté du prophète. Et il raconte avec à la fois sa naïveté et sa simplicité, n'est-ce pas, comment il était impressionné d'être assis à côté de cet homme de Dieu, qu'il sentait, en quelque sorte, la puissance de Dieu qui irradiait de cet homme.
Et alors, il avait tellement envie de recevoir cette puissance qu'il a prié en son cœur, il a dit, Seigneur, eh bien, permets que je vais toucher cet homme-là, et puis qu'en quelque sorte, l'esprit qui est sur lui vienne sur moi. Et alors, un petit peu comme la femme dont il est question dans l'Évangile, discrètement, il a approché la main, il a touché, je crois, le manteau de l'homme de Dieu, de telle manière qu'il ne puisse pas le sentir. Mais quand c'était un homme de Dieu, comme pour Jésus, il a senti qu'une force était sortie de lui. Il a compris ce qui s'était passé, il s'est retourné vers Martinus Bier qui a été tout confus. Il dit, ça y est, il s'est rendu compte, n'est-ce pas? Il a rougi, etc. Le prophète a posé sa main sur son épaule, lui a simplement dit Alléluia. Il a compris ce qui s'était passé et depuis ce temps-là, l'Esprit du Seigneur est venu sur lui. C'est la même chose, je prendrai l'Esprit qui est sur lui et je le mettrai sur toi. Donc ces hommes vivent de l'Esprit de l'homme de Dieu. Mais quand l'homme de Dieu s'en va, eh bien les fils des prophètes sont orphelins. Et c'est le drame quand Élie va être enlevé. Les fils des prophètes ont été avertis par l'Esprit. Le Seigneur enlève ton maître aujourd'hui. Et qu'est-ce qu'on va faire? Si l'homme de Dieu s'en va, l'Esprit qui est avec lui s'en va. Mais là, vous savez comment Dieu va susciter quelqu'un qui va relever le manteau, qui va en quelque sorte recevoir l'Esprit de Dieu, c'est Élisée. Parce qu'Élisée va se hisser du niveau, en quelque sorte, de fils de prophète qu'il avait été, il va se hisser au niveau de prophète. Plutôt, le Seigneur va l'élever à ce niveau-là. Et ça, vous retrouvez le parallèle dans la Nouvelle Alliance. C'est bien évident. Et c'est là, justement, que nous arrivons à la grande différence entre l'Ancien et le Nouveau Testament. À chaque époque, Dieu suscite un prophète apôtre. Il avait promis. Avant la mort de Moïse, Dieu avait dit, « Le Seigneur vous suscitera un prophète comme moi, vous l'écouterez. » Et on pourrait dire qu'il y a, au sens biblique du terme, j'emploie à dessein un mot, une expression qui est piégée, il y a une succession apostolique. Pas dans le sens où l'entendent les catholiques, mais dans ce sens qu'il y a en quelque sorte une transmission où Dieu suscite à chaque génération un homme de Dieu qui va poursuivre l'œuvre, qui va être l'homme témoin, qui va être l'homme de référence, qui va être l'envoyé de Dieu, l'apôtre en quelque sorte, au sens étymologique du terme, dans son temps, dans sa génération. Ça commence par Moïse, Josué, les juges, Samuel, David le roi prophète, puis ensuite les différents prophètes que Dieu va susciter jusqu'à la fin de l'âge de vétérotestamentaire. Et à la fin de l'âge vétérotestamentaire, quand il n'y a plus la foi, en quelque sorte, dans l'action prophétique de Dieu, comme le dit un des prophètes, vous avez dit aux prophètes, ne prophétisez pas, vous avez fait boire du vin aux nazirs, eh bien, la voix prophétique se tait. Mais avec la promesse qu'au temps de la fin, l'Esprit du Seigneur sera à nouveau répandu. Ce sera le signe de l'âge messianique. L'âge messianique sera ouvert quand? Quand Dieu suscitera un prophète, à nouveau. Remarquons que cette fermeture du ciel n'est pas aussi systématique que cela. Parce que, avant l'apparition de Jean-Baptiste, qui était le prophète annoncé, entendons parler de Siméon, qui était ouvert à l'Esprit de Dieu, l'Esprit Saint était sur lui, de la prophétesse Anne, etc. Mais ce n'étaient plus des grands prophètes, comme le sera par exemple Jean-Baptiste. Et quand l'Esprit du Seigneur agit dans la personne de Jean-Baptiste, alors c'est le signe pour tout le peuple que l'âge messianique est imminent, que la venue du Messie est imminente. Or, qu'est-ce que c'est le Messie? Et là, justement, ça aussi, on ne comprend pas toujours très bien. Messie, Mashiach, en hébreu, c'est l'abréviation de l'expression « Meler HaMashiach », le roi oint. Bon, l'onction, c'était l'onction d'huile, sur les rois, justement, mais lui, il était symbole de l'Esprit Saint. Donc, loin de l'Éternel, le Messie, c'était quelqu'un qui était rempli du Saint-Esprit, qui était oint du Saint-Esprit. Et Jésus commence son ministère messianique quand? Quand l'Esprit du Seigneur descend sur lui au Jourdain. Et il commence son ministère par ces paroles, « L'Esprit du Seigneur est sur moi, car l'Éternel m'a oint
pour accomplir tous les miracles, etc., qu'évoque le prophète Ésaïe. Donc, Jésus, c'est loin de l'Éternel par excellence. Il est, en quelque sorte, non seulement le nouveau Moïse, celui qui a une relation directe avec Dieu, mais Jean dira de lui, il reçoit l'Esprit de Dieu sans mesure. Parce qu'il fait toujours ce qui lui est agréable. Les autres prophètes limitaient en quelque sorte l'onction de l'Esprit par leur faiblesse humaine, par leur péché, par leur désobéissance, que sais-je encore. Mais Jésus, lui, reçoit l'Esprit de Dieu sans mesure. Et c'est pourquoi il est par excellence le Mashiach, le oint du Saint-Esprit. Et quand nous disons en français Jésus-Christ, la plupart des gens ne savent pas ce que ça veut dire. Ça veut dire, disons, Jésus le rempli du Saint-Esprit. Voilà ce que ça veut dire. Or, nous avons vu que ceux qui venaient en contact avec l'homme de Dieu recevaient, s'ils avaient le cœur ouvert, quelque chose de son esprit. Quand Saül est venu au contact de Samuel, il a reçu l'esprit qui était sur Samuel. Quand les anciens qui étaient dans le désert ont disposé leur cœur, y compris ceux qui étaient dans le camp, ils ont reçu l'esprit qui était sur Moïse. Quand ceux qui étaient autour d'Élie et d'Élisée s'approchaient avec un cœur droit et sincère de ces hommes-là, quelque chose de l'esprit de ces hommes-là venait sur eux. Il est donc tout à fait logique et tout à fait normal que Jésus, celui qui a reçu l'esprit de Dieu sans mesure, que tous ceux qui s'approchent de lui reçoivent son esprit. Et là, nous voyons qu'il n'y a plus de limite. Il n'y a plus de limite dans le temps, il n'y a plus de limite dans l'espace. Quand Jésus a été glorifié, il s'est assis à la droite du trône de Dieu. Pierre dira le jour de la Pentecôte, il a donc reçu du Père l'Esprit qui avait été promis et il l'a répandu comme vous le voyez aujourd'hui. Il a reçu du Père l'Esprit qui avait été promis et il l'a répandu. Et tous ceux qui viennent à son contact par la foi, et Pierre ne fait aucune limite, la promesse est pour vous, pour vos enfants, et pour tous ceux que le Seigneur appellera, tous ceux qui croiront, encore une fois, sans limitation d'espace ni de temps, il n'y a plus de mesure maintenant à l'onction de l'Esprit. Ce qui veut dire que la promesse qui avait été faite par le prophète Joël peut s'accomplir. Dans les derniers temps, je répandrai de mon esprit sur toute chair, et c'est la marque des temps messianiques. C'est qu'il n'y a plus de limitation. Vos fils prophétiseront, vos jeunes gens auront des visions, vos vieillards auront des songes, même les esclaves, sur les esclaves, c'est pas le serviteur, hein, en hébreu, c'est le mot esclave. Donc les derniers des derniers, ceux qui c'est pas normal qu'ils prophétisent. Et même ceux-là prophétiseront. Même les derniers des derniers prophétiseront. Tant sera puissante l'onction de l'Esprit qui est sur l'homme de Dieu, le Messie. Et pourquoi ? C'est pour ça qu'il n'a plus de successeur. Il est la source de l'effusion de l'Esprit maintenant pour l'éternité. Enfin, pour le temps, en tout cas, jusqu'à son retour. Et le Saint-Esprit, maintenant, peut être communiqué à chacun. Et c'est là la grande différence entre l'Ancien et le Nouveau Testament. Que peut-on dire encore en ce qui concerne l'Ancien Testament? J'ai à peu près terminé là-dessus. C'est que c'est également le signe du royaume. Le royaume des cieux, c'est le royaume dans lequel l'Esprit du Seigneur aussi est à l'œuvre. Il y a à la fois les phénomènes qu'on retrouve dans l'Ancien Testament, mais qui vont se trouver amplifiés, encore une fois, à chacun des membres du peuple de Dieu. Et Dieu peut susciter au milieu de son peuple, dans la Nouvelle Alliance, des prophètes. Il peut susciter des hommes qui auront des dons de guérison, qui auront des dons de paroles de sagesse, qui auront des dons de miracles.
sans aucune limitation. Or, l'Esprit du Seigneur, c'est l'Esprit qui combat l'Esprit des ténèbres qui est dans le monde. L'Esprit des ténèbres, il est l'Esprit par lequel le prince des ténèbres règne sur ce monde. Et ce faisant, il tient les hommes dans la servitude, les opprime, il les séduit, il les tente, les conduit au péché, il les afflige par la maladie, et enfin, comme dit l'apôtre, il a la puissance de la mort, le diable. Mais quand le Seigneur agit par son esprit, c'est-à-dire par le doigt de Dieu, car ce serait intéressant, ce serait toute une étude à faire, de voir les synonymes du Saint-Esprit dans l'Ancien Testament. Le Saint-Esprit est assimilé à la bouche de Dieu, au doigt de Dieu, à la main de Dieu. Quand par exemple Néhémie déclare « la bonne main de Dieu était sur nous », il veut dire « l'Esprit de Dieu était sur nous ». Le doigt de Dieu, c'est par le doigt de Dieu que Moïse fait les miracles en Égypte. Alors que les magiciens ont recours à leurs techniques occultes, Moïse agit par le doigt de Dieu, c'est-à-dire par le Saint-Esprit. Et quand Jésus chasse les démons, il emploie cette même expression. Si c'est par le doigt de Dieu que je chasse les démons, alors, dit-il, c'est le signe que le royaume des cieux s'est approché de vous. Et dans un autre évangile synoptique, à la place de l'expression « le doigt de Dieu », on retrouve la même parole de Jésus. « Si c'est par l'Esprit de Dieu que je chasse les démons, alors le royaume de Dieu s'est approché de vous », dit Jésus. Il y a de nombreux synonymes de l'Esprit de Dieu dans l'Ancien Testament qui indiquent cette action puissante et diverse de l'Esprit de Dieu. Or, que se passe-t-il quand l'Esprit du Seigneur est à l'œuvre ? C'est ce que Jésus dit aux envoyés de Jean, Baptiste. Les boiteux marchent, les sourds entendent, les lépreux sont purifiés, et la bonne nouvelle est annoncée aux pauvres. Ça veut dire que les victimes de Satan sont libérées. Ceux qui sont affligés de maladies et qui sont guéris sont affligés par Satan. Ce n'est pas le Seigneur qui afflige de la maladie. Et quand par la puissance de l'Esprit, un malade est guéri, c'est le signe que l'Esprit du Seigneur est plus puissant que l'Esprit de Satan. C'est donc le signe que déjà, le royaume de Satan est ébranlé, que déjà, le royaume des cieux n'est pas encore venu. Et comme disait Jésus, quand ses disciples reviennent, après qu'il les ait envoyés en mission, vous savez, ils sont heureux, ils disent « Seigneur, même les démons nous sont soumis, etc. » Jésus les envoie, d'ailleurs la mission est bien claire, hein. Purifier les lépreux, guérissez les malades, ressusciter les morts, annoncer la bonne nouvelle. Et quand les disciples reviennent, disant « Seigneur, même les démons nous sont soumis », Jésus dit « Je voyais tomber Satan du ciel comme dans un éclair ». Ça veut dire le royaume de Satan est ébranlé chaque fois que l'œuvre de l'Esprit se fait dans une vie, que ce soit dans la nouvelle naissance, que ce soit dans la guérison, que ce soit dans une direction de l'Esprit, chaque fois que l'Esprit est à l'œuvre, le trône de Satan est ébranlé un petit peu plus et il chancelle. Et c'est alors, depuis que l'Esprit du Seigneur est à l'œuvre en la personne de Jésus, que s'accomplit la parole de l'Apocalypse, qui est celle que proclament les rachetés. Le royaume de ce monde est en train de devenir, dit littéralement le texte original, le royaume de ce monde est en train de devenir le royaume de Dieu et de son Messie. Pour l'heure, ce royaume est le royaume du monde et du prince de ce monde. Mais par sa venue, par sa mort, par sa résurrection et par l'œuvre qu'il poursuit depuis son ascension, Jésus a introduit en quelque sorte une bombe à retardement dans le royaume de Satan. Et les fondements de ce royaume sont déjà ébranlés.
Et les signes de cet ébranlement sont visibles partout où l'Esprit du Seigneur est à l'œuvre. Et un jour viendra où l'ennemi sera lié, réduit à l'impuissance, et où, comme le disent les rachetés, toujours dans le même cantique dans le livre de l'Apocalypse, il régnera au siècle des siècles. Le Seigneur régnera au siècle des siècles. Et c'est pourquoi ici, le Saint-Esprit, l'action du Saint-Esprit, est le signe que le royaume de Dieu s'est approché. Finalement, c'est l'écho de ce que le prophète avait annoncé dans Ésaïe 57, qu'ils sont beaux sur les montagnes, les pieds du messager de bonne nouvelle, du messager de paix. Bien, dès avant l'époque de Jésus, ce texte avait été compris comme se référant au Messie. Le messager de bonne nouvelle, c'est le Messie. Quand le Messie viendra, il sera le messager de la bonne nouvelle. C'est comme ça, notamment, que les premiers chrétiens juifs ont compris ce texte. Et c'est pour ça qu'ils ont appelé le message de Jésus, la bonne nouvelle, l'évangile. Qu'ils sont beaux sur les montagnes, les pieds du messager de bonne nouvelle. Et donc, Jésus est le messager de la bonne nouvelle. Et quelle est cette bonne nouvelle? Le messager de paix, le messager de salut, celui qui dit à Sion, ton Dieu règne. Et l'expression que Jésus aimait employer, le royaume de Dieu, vient de là. Qui dit à Sion, ton Dieu règne. C'est pas simplement une parole de style. Il faut le montrer, il faut le prouver. Le messager qui vient et qui dit ton Dieu règne, il faut qu'il montre qu'effectivement Dieu règne. Et c'est pourquoi Jésus accomplit des signes par la puissance du Saint-Esprit. La Bible n'emploie pas le mot miracle. La Bible, en moi, emploie le mot signe. Ce sont les signes qui confirment la bonne nouvelle. Et la bonne nouvelle, c'est de dire « ton Dieu règne ». Et quand le Seigneur règne, il y a la paix, il y a le salut. Et c'est pourquoi Jésus emploie cette même parole quand il envoie ses disciples. Il dit « allez partout le monde et prêchez la bonne nouvelle ». Faites bien attention à la parole, prêchez la bonne nouvelle à toute la création. Et voici les signes, encore une fois, ce n'est pas les miracles. Voici les signes qui accompagneront ceux qui auront cru. Ils imposeront les mains aux malades et les malades seront guéris. Les miracles sont des signes qui confirment la bonne nouvelle. Et la bonne nouvelle, c'est que ton Dieu règne. Si ton Dieu règne, tu peux déjà entrer sous le règne de Dieu, sous la domination de Dieu, et par conséquent déjà échapper à l'autorité de Satan. Et le règne de Dieu, il est paix, il est justice, il est vie, il est guérison. Il est destruction des œuvres du diable. Et déjà, ceux qui reçoivent sur eux le joug du royaume de Dieu peuvent déjà faire cette expérience, ton Dieu règne. En attendant le jour où, eh bien, le Seigneur régnera totalement sur tous les hommes. Pour le moment, il ne règne pas sur tous les hommes, mais il peut déjà régner sur quelques-uns. Et l'instrument du royaume de Dieu dans le cœur de cela, c'est l'Esprit. C'est pourquoi, je dirais, dans la troisième dispensation, qui est la nôtre, l'Esprit du Seigneur est important. Nous avons vu... On peut diviser en quelque sorte l'histoire, je ne suis pas dispensationaliste au sens où, d'arbiste du mot, bien sûr. Et ça, c'est des mots piégés aussi, le mot dispensation. Mais enfin, employons-le quand même, en nous mettant bien d'accord sur le sens des mots. On peut dire qu'il y a la dispensation de l'Ancien Testament, où la personne du Père est au centre. Il est évident, quand on lit l'Ancien Testament, que
la personne divine qui est la plus en vue, c'est le Père, l'Éternel. Quand nous arrivons à la dispensation du Nouveau Testament, celui qui est le plus en vue, c'est le Fils, Jésus. Et quand Jésus remonte au ciel, entre le temps qui sépare son ascension et son retour, a lieu la troisième dispensation, la dispensation de l'Église. Et dans cette dispensation-là, je dirais la personne divine qui est la plus à l'œuvre et la plus évidente, c'est la personne de l'Esprit. Et l'expression qui a été employé pour les disciples qui étaient à Antioche pour la première fois, les Mishérim, les disciples du Mashiach, ce qu'on a traduit en grec par les Christianoi, d'où le mot chrétien en français, ça veut dire quoi? Ça veut tout simplement dire ceux qui sont oints du Saint-Esprit. Alors on voit justement la confusion qu'il y a sur les mots. Quand une foule de gens qui ont été baptisés enfants parce qu'ils ont reçu trois gouttes d'eau sur la tête dit « Je suis chrétien », c'est la confusion la plus totale. Et même, n'est-ce pas, dans certaines églises évangéliques, où sont les signes du royaume? Où sont les signes de l'Esprit de Dieu, de la présence de l'Esprit? Où sont dans la vie les disciples les signes de la présence de l'Esprit? Donc, les disciples ont été appelés Christianoi, Mishérim, parce qu'on voyait qu'ils étaient remplis du Saint-Esprit. Parce qu'on voyait qu'ils étaient oints. Parce qu'il y avait les signes qui les accompagnaient. Le Seigneur travaillait avec eux et confirmait sa parole par les signes qui les accompagnaient. Et c'est pourquoi il y a eu finalement une aberration terrible dans l'Église de Jésus-Christ tout au long des siècles. Non pas que le Saint-Esprit ait cessé d'être à l'œuvre, car le Saint-Esprit n'a jamais cessé d'être à l'œuvre dans l'Église, l'Église véritable. Mais évidemment, ça n'était pas toujours évident, ça n'était pas toujours reconnu, et souvent c'était même très caché. Mais dans notre siècle, par la grâce du Seigneur, maintenant, certaines églises, certains chrétiens ont redécouvert cette nécessité de l'action du Saint-Esprit. Et cette nécessité est d'autant plus grande, nous approchons maintenant du retour du Seigneur. Le temps où le Seigneur dit, dans ce temps-là, le temps de son retour, je répandrai mon esprit sur toute chair. Et c'est une aberration dans l'Église d'avoir négligé la personne du Saint-Esprit. Il y a des années de cela, je me souviens d'un inspecteur ecclésiastique luthérien qui avait écrit un petit livre qui s'intitulait, de la manière suivante, c'était très juste comme titre, « Le Saint-Esprit se méconnu ». Et quand j'ai préparé ces études, j'ai consulté un livre de théologie systématique qui est d'ailleurs écrit en commun entre des catholiques et des protestants, qui mettent à la fois en évidence ce qui est commun à tous les chrétiens, la foi qui est commune à tous les chrétiens, puis celle-là sur quoi on diffère. Mais alors qu'il y a un chapitre épais énormément sur Jésus, sur Dieu, etc., sur le Saint-Esprit, quelques pages. Le Saint-Esprit est la personne divine que l'on méconnaît le plus, dont on méconnaît l'action. Il ne faut pas s'étonner si l'Église est si pauvre. Il ne faut pas s'étonner si le témoignage est si peu percutant. Aussi longtemps qu'on n'aura pas reconnu l'importance de l'Esprit pour ce temps, l'importance de l'Esprit dans cette dispensation et plus encore quand nous avançons en direction du retour du Seigneur, il ne faudra pas s'étonner s'il n'y a pas l'action du royaume de Dieu et si l'Église ne peut plus proclamer la bonne nouvelle et dire ton Dieu règne. Alors, c'est pourquoi je pense que cette étude du Saint-Esprit que nous entreprenons maintenant est une étude qui est tellement importante. Et pour terminer, ce soir, je citerai simplement ici un autre texte
C'est quand même étonnant de voir comment toute la Bible est remplie du Saint-Esprit. Je l'ai vu, on a fait un rapide survol de l'Ancien Testament ce soir, à plus forte raison du Nouveau Testament, et que malgré, n'est-ce pas, cette présence du Saint-Esprit à chaque raison du Nouveau Testament, et que malgré, n'est-ce pas, cette présence du Saint-Esprit à chaque

0: l'action du Saint-Esprit aussi extraordinaire. On peut dire que ce qu'on appelle les évangiles de l'enfance, les deux premiers chapitres de l'évangile de Luc sont parmi les textes les plus charismatiques de la Bible. Et je pense en particulier à cette rencontre entre Marie et Élisabeth, mère de Jean-Baptiste, qui reprend finalement la salutation de l'ange à Marie lorsque Marie arrive. Et elle trace tressaille, nous est-il dit, de joie par l'esprit. Et elle emploie cette expression en grec, kairé, traduit par salut. Mais en fait, c'est une expression aussi qui désigne l'esprit. C'est la transcription du mot hébreu chesed. Et chesed, c'est la grâce de l'esprit, la joie de l'esprit. L'esprit, c'est aussi la source de la joie du peuple de Dieu. En ce temps-là, Jésus tressaillit de joie par l'esprit. Et ce qui est parfaitement remarquable dans la lecture du Nouveau Testament, c'est cette présence de la joie. La joie dans la personne de Jésus. Vous savez, on présente souvent Jésus sous l'image de l'homme de douleur, et qui se tord là de douleur sur la croix, sur les crucifix qu'on voit dans les carrefours, etc., etc. C'est vrai, Jésus était l'homme de douleur. Mais Jésus était rempli de joie. Ce que nous voyons, c'était la joie constamment. Et non seulement Jésus lui-même était dans la joie, mais il y avait de la joie autour de lui. Les foules qui le suivaient dans la joie. Et ça, c'est aussi, dans la tradition juive, une des marques des temps de la fin. Le royaume de Dieu, ton Dieu règne, ce sera le royaume de la joie, et le Saint-Esprit apportera la joie. Et le chesed, la grâce de Dieu, c'est la joie du Saint-Esprit. Et nous voyons que lorsque, par exemple, Philippe prêche l'évangile dans une ville de Samarie, il nous est dit, il fait des miracles, il y a des malades qui sont guéris, et il y eut une grande joie dans cette ville. Et ça aussi, je crois que c'est une chose très importante. Bien sûr, je ne suis pas du tout ici d'accord avec certains excès dans les milieux de Pentecôte, où sous prétexte de joie, on tressaute, on tape des mains, on marche sur la tête, la création d'une ambiance, d'une atmosphère artificielle, non. Mais il est certain que la joie, c'est une des marques aussi de ce royaume de Dieu, dont Dieu règne. Dans le fond, c'est une bonne nouvelle. La bonne nouvelle, c'est quelque chose qui remplit de joie. Salut à toi, Marie, dit l'ange, toi à qui une grâce a été faite. Toi sur qui repose le chesed de Dieu, la grâce de Dieu, réjouis-toi. Et c'est pourquoi les disciples de Jésus devraient être aussi remplis de cette joie. Nous voyons les disciples, quand ils ont été battus de verges, ils ont dit qu'ils étaient remplis de la joie et de la puissance du Saint-Esprit, bien qu'ils aient été battus de verges. Alors c'est pour ça que je pense que cette étude sur le Saint-Esprit est importante, extrêmement importante pour nous, dans cette étude de la doctrine. Et grâce à l'expérience que nous pouvons faire aujourd'hui, la puissance du Saint-Esprit, nous pouvons comprendre ce que les théologiens sont incapables de comprendre. Les théologiens sont capables d'écrire quelques misérables pages sur le Saint-Esprit parce qu'ils ne connaissent pas le Saint-Esprit. Mais lorsque nous connaissons le Saint-Esprit, nous pouvons aller beaucoup plus loin. Et l'expérience nous conduit à la compréhension du texte biblique. Et la compréhension du texte biblique nous ouvre la possibilité de nouvelles expériences, donc d'un approfondissement dans les choses de l'Esprit de Dieu. Et c'est pourquoi les deux choses doivent être vécues ensemble. À la fois l'expérience qui confirme l'Écriture et l'Écriture qui nous ouvre la possibilité d'expériences nouvelles et plus profondes. Alors si nous envisageons cette étude de cette manière-là, eh bien, cette étude sera profitable pour nous. Voilà simplement ce que je voulais dire ce soir, en quelque sorte encore en guise d'introduction à cette étude doctrinale du Saint-Esprit.
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1: Bonjour à tous, je suis Raphaël Mambou, que Jésus vous bénisse, qui que vous soyez, où que vous soyez. Le nom de cette émission s'appelle « Venez à Jésus ». Nous diffusons tous les lundis, mercredis, 10h30, 11h sur Shalom Africa. Je disais, nous diffusons tous les lundis, tous les mercredis, 10h30, 11h sur Shalom Africa. Le nom de l'émission s'appelle « Venez à Jésus ». Nous parlons, nous prêchons sur une seule personne, Jésus-Christ de Nazareth. Nous ne parlons pas de religion, nous ne parlons pas d'église, mais nous croyons qu'au travers de Christ, seulement au travers de Christ, les hommes sont sauvés, sont réconciliés avec Dieu le Créateur. Nous croyons que Jésus-Christ est Dieu, venu en chair, mort à la croix, ressuscité 3 jours plus tard. Oui, nous croyons en cela et nous voulons le bénir, nous voulons le remercier, car s'il a permis ce jour, c'est parce qu'il veut encore sauver. S'il a financé cette émission, c'est parce qu'il veut encore faire de grandes choses dans votre vie. Et si vous êtes tombé sur cette chaîne, sur cette émission, ce n'est pas le fruit du hasard. Moi, je ne crois pas au hasard. Moi, je crois à la main de Dieu, à la providence de Dieu. Je crois que Dieu est en train de diriger toutes choses, même si nous ne le voyons pas avec nos yeux physiques, mais avec les yeux de la foi, nous voyons. Et vous qui écoutez cette émission, ce n'est pas le fruit du hasard. Peut-être vous allez dire, « Oh, ce genre de message, nous l'entendons souvent. Oh, Dieu a un projet pour vous. » Oui, Dieu a toujours un projet pour chacun d'entre nous. Il n'est pas un Dieu du hasard, mais il est un Dieu qui pourvoit à tout. Un Dieu qui est d'une grande providence. Dieu va faire de grandes choses avec vous, je suis convaincu. Mais avant qu'il fasse quoi que ce soit pour vous, vous devez prendre le temps de l'écouter. La Bible dit que la foi vient de ce qu'on entend, et ce qu'on entend vient de la parole de Christ. Pour que vous ayez foi en Dieu, pour que vous ayez foi en Christ, vous devez d'abord écouter ce qu'il a l'intention de faire avec vous. Et c'est pour ça que je suis convaincu au plus profond de moi qu'aujourd'hui, Dieu va vous parler. Au travers de cet instrument qui s'est choisi, mais c'est Dieu qui va vous parler. Ouvrez votre cœur, ouvrez l'intelligence, ouvrez l'entendement de votre intelligence et laissez-vous guider par Christ. Vous allez voir, vous allez vivre des moments merveilleux, des jours et des semaines, des années merveilleuses avec le grand Dieu, le grand Jésus-Christ. Nous sommes toujours en train de partager sur les clés de la guérison biblique. C'est la 7e émission. Et je suis convaincu qu'aujourd'hui, pour la 4e clé que nous allons voir, Dieu va faire de grandes choses. Mais avant cela, je voudrais que nous prions, que nous remercions Jésus-Christ, que nous lui disions merci. Père éternel, je voudrais te dire merci pour ce jour. Merci pour ces hommes et ces femmes qui écoutent Shalom Africa en ce moment, qui écoutent l'émission Venez à Jésus en ce moment. Seigneur, fais-moi grâce de disparaître. Fais-nous grâce que nous puissions t'entendre toi, toi et toi seul. Car c'est toi qui sauves, c'est toi qui guéris, c'est toi qui délivres, c'est toi qui restaures, c'est toi qui ressuscites. C'est toi qui as tout créé, Jésus-Christ. C'est toi, Père éternel, c'est toi que nous voulons entendre, non pas une religion de plus, non pas un message de plus, non pas un prédicateur de plus, mais nous voulons t'entendre toi, Jésus-Christ. Car la foi vient de ce que toi tu dis. L'édification sera pour nous, mais la gloire sera à toi et à toi seul. Père, c'est au nom de ton Fils Jésus-Christ que j'ai prié. Amen. Nous avons vu dans les émissions précédentes que la première clé, c'est de savoir que Jésus-Christ n'a pas changé, qu'il guérit toujours. La deuxième clé, nous avons dit que la maladie ne vient pas de Dieu. La maladie est une malédiction. Elle est entrée dans le monde parce que l'homme s'est rebellé contre Dieu. Nous avons vu que la troisième clé, c'est qu'il existe une différence entre le don des miracles et le don de guérison. Il existe une différence entre les miracles et la guérison. Nous avons dit que tout ce qui est miracle est instantané, que tout ce qui est guérison n'est pas forcément instantané. Et nous avons dit que nous devions garder l'image d'une femme enceinte. Elle tombe enceinte aujourd'hui, ce n'est pas dans l'instant qu'elle va accoucher, non. C'est un processus qui va prendre 9 fois, ça c'est dans le cas de la femme enceinte. Mais dans le cas de la guérison, ça peut prendre 1 heure, ça peut prendre 1 jour, ça peut prendre 1 semaine, ça peut prendre 1 mois, 1 trimestre, 1 semestre, 1 an. Nous avons vu des exemples. Nous avons vu l'exemple d'Abraham qui a dû attendre 12 mois avant que Sarah lui enfante Isaac. Et nous avons vu que la période de restauration était une période de 3 mois, étant donné que toutes les femmes en général prennent 9 mois pour concevoir un enfant et le mettre au monde. Donc toute guérison n'est pas forcément instantanée. Tout miracle est instantané, mais toute guérison est progressive. Du reste, le mot guérison, nous l'avons dit, c'est recouvrir la santé. C'est un flux constant de petites doses, si je puis dire. Gardez ça en esprit, gardez ça au fond de vous. Ça vous évitera d'être déçu lorsqu'on prie pour vous, lorsque vous vous attendez à quelque chose de Dieu et que Dieu ne décide pas que vous allez le recevoir de façon instantanée. C'est dans sa souveraineté. C'est lui seul qui décide si ça va être fait par un miracle ou par une guérison. Mais le plus important est que nous marchions par la foi et non par la vue. La 4e clé dans le domaine de guérison, c'est de savoir qu'il faut recevoir celui qui guérit comme son sauveur et son seigneur personnel. En d'autres termes, vous avez besoin de guérison, et bien vous devez recevoir Jésus-Christ comme votre sauveur et seigneur personnel. Si Jésus-Christ n'est pas votre sauveur, si Jésus-Christ n'est pas votre seigneur, Jésus-Christ ne peut pas être celui qui va vous guérir. Lisez avec moi dans Colossiens 2, verset 6. Je disais Colossiens 2, verset 6. Colossiens 2, verset 6. Il nous est dit ceci. Ainsi donc, comme vous avez reçu le Seigneur Jésus-Christ, marchez en lui. Certaines communautés prétendent qu'il n'est pas biblique de recevoir Jésus-Christ comme sauveur et seigneur personnel. L'apôtre Paul nous dit dans Colossiens 2, comme nous venons de le dire, « Vous avez reçu Jésus-Christ, marchez en lui. » Donc il est possible de recevoir Jésus-Christ dans sa vie. Je me souviens d'un échange que j'ai eu il y a quelques années en arrière, lorsque nous faisions de l'évangélisation dans les homes universitaires. Un étudiant m'a dit, mais ce n'est pas possible de recevoir Jésus-Christ. Comment fait-on pour recevoir Jésus-Christ? Nous recevons Jésus-Christ par la foi. En lui demandant de devenir notre sauveur, le sauveur du péché, et Seigneur, c'est-à-dire celui qui va diriger notre vie. Et l'apôtre Paul nous donne la preuve. L'apôtre Paul nous donne la preuve qu'il est possible de recevoir Jésus-Christ comme Seigneur, comme Sauveur. Essayez d'imaginer une situation. Vous avez un parent en danger qui vous demande de venir à son aide. Mais dès que vous vous approchez de lui, il refuse votre présence. Il refuse que vous soyez près de lui, mais il veut recevoir votre secours. Vous voyez que c'est contradictoire, ce n'est pas possible. Vous voulez que Jésus-Christ vous guérisse, vous voulez que Jésus-Christ vous sauve de vos situations difficiles, vous voulez que Jésus-Christ pourvoie à vos besoins, vous voulez que Jésus-Christ réponde à vos prières, vous voulez que Jésus-Christ vous fasse des cadeaux, vous voulez que Jésus-Christ vous bénisse, mais vous ne voulez pas que Jésus-Christ devienne votre sauveur et votre Seigneur personnel. Ça ne peut pas marcher. Car Jésus-Christ est la source de toutes les bénédictions. S'il n'y a pas Jésus-Christ dans votre vie, il n'y a pas de vie. S'il n'y a pas Jésus-Christ dans votre vie, il n'y a pas de salut. S'il n'y a pas Jésus-Christ dans votre vie, il n'y a pas de guérison. Jésus-Christ est tout. Il a tout créé pour lui, par lui. Donc si vous avez besoin de quelque chose que Jésus-Christ donne, il faut l'inviter comme sauveur et seigneur personnel. S'il n'est pas votre sauveur, s'il n'est pas votre seigneur, il ne peut pas être celui qui va faire des miracles dans votre vie. Il ne peut pas être celui qui va vous guérir. Il ne peut pas être celui qui va vous sauver. Il ne peut pas être celui qui va vous restaurer. Je ne parle pas de devenir membre d'une église. La RDC prétend être chrétien à 90%. Eh bien, moi, je dirais non. Beaucoup sont membres des églises dites chrétiennes, ont des cartes de membres, sont passés par les eaux du baptême, mais n'ont pas rencontré Jésus-Christ comme sauveur personnel et seigneur personnel. On peut vous chasser d'une église. Cela ne change rien si vous avez rencontré Jésus-Christ. La Bible, l'Église primitive, nous parle de la persécution des premiers chrétiens, rejetés par les Juifs, rejetés par ceux qui attendaient Jésus-Christ. Mais ça n'a pas changé grand-chose pour eux. Ils étaient quand même des enfants de Dieu au travers de Jésus-Christ. Donc il est important de recevoir premièrement Jésus-Christ dans votre vie. S'il n'est pas votre Seigneur, il ne peut pas être votre Sauveur. S'il n'est pas votre Sauveur, il ne peut pas être celui qui vous guérit. Dieu pardonne d'abord nos péchés, ensuite il nous guérit. Je répète, Dieu pardonne d'abord nos péchés avant de nous guérir. Lisez avec moi le psaume 103, verset 3. Le psaume 103, verset 3. Commençons au verset 1. « Mon âme bénit l'Éternel, que tout ce qui est en moi bénisse son saint nom. » Mon âme bénit l'Éternel, verset 2, « et n'oublie aucun de ses bienfaits. C'est lui qui pardonne toutes tes iniquités, qui guérit toutes tes maladies. » Nous pouvons personnaliser ce verset 3. « C'est lui qui pardonne toutes mes iniquités. » Celui qui pardonne toutes mes iniquités, qui guérit, qui me guérit de toutes mes maladies. Première chose, il faut d'abord que Dieu pardonne les péchés avant de guérir des maladies ou des infirmités. Pourquoi ? Parce que l'homme est pécheur, l'homme est rebelle. Si vous n'avez pas reçu Jésus-Christ comme sauveur et seigneur personnel, la première étape c'est d'abord d'être pardonné avant d'être guéri. Ne cherchez pas d'abord la bénédiction avant de recevoir le faiseur de bénédiction. Recevez d'abord Jésus-Christ et ensuite il vient avec les bénédictions, toutes sortes de bénédictions. La Bible nous dit que nous sommes bénis de toutes sortes de bénédictions dans les lieux célestes en Jésus-Christ. Donc il faut d'abord être en Jésus-Christ, il faut être d'abord en communion avec Jésus-Christ. Jésus dit « Je me tiens derrière la porte et je frappe. Si quelqu'un entend ma voix, j'entrerai, nous souperons ensemble. » En d'autres termes, nous aurons communion, nous ferons plus que un. Il faut qu'il pardonne avant de guérir. Jésus-Christ lui-même, lorsqu'il a exercé son ministère terrestre parmi nous, dans Marc 2, versets 5 à 11, a commencé d'abord par pardonner avant de guérir. Marc 2, versets 5 à 11. Lisez avec moi, je disais, dans Marc 2, versets 5 à 11. Il nous est dit ceci. « Jésus, voyant leur foi, dit au paralytique, « Mon enfant, tes péchés sont pardonnés. » Verset 6. « Il y avait là quelques scribes qui étaient assis et qui se disaient au-dedans d'eux. « Comment cet homme parle-t-il ainsi ?» Il blasphème. Qui peut pardonner les péchés si ce n'est Dieu seul? Jésus, ayant aussitôt connu par son esprit ce qu'il pensait au-dedans d'eux, leur dit, « Pourquoi avez-vous de telles pensées dans vos cœurs? Lequel est plus aisé de dire aux paralytiques, « Tes péchés sont pardonnés » ou de dire, « ou de dire « Lève-toi, prends ton lit et marche ». Or, afin que vous sachiez que le Fils de l'homme a sur la terre le pouvoir de pardonner les péchés, « Je te l'ordonne, dit-il au paralytique, lève-toi, prends ton lit et va dans ta maison. » Verset 12. « Et à l'instant, il se leva, prit son lit et sortit en présence de tout le monde, de telle sorte qu'ils étaient tous dans l'étonnement et glorifiaient Dieu en disant, « Nous n'avons jamais rien vu de pareil. » Quatre amis apportent leur ami dans la maison. Pas possible d'entrer par une fenêtre, pas possible d'entrer par la porte, tellement il y avait une foule. Il découvre une faille dans la toiture. Il emmène. Ils le font descendre devant Jésus-Christ. Et Jésus dit au monsieur, tes péchés te sont pardonnés. Ensuite, Jésus discute avec certaines personnes et Jésus dit, prends ton lit, lève-toi et rentre dans ta maison. Il faut d'abord, si vous n'avez pas reçu Jésus-Christ dans votre vie, il faut d'abord le recevoir. Jésus a dit, venez à moi vous tous qui êtes fatigués et chargés, fatigués de la maladie, fatigués du péché, fatigués des malédictions, venez à Jésus. N'allez pas dans la religion, car la religion ne peut pas vous assister. Le seul qui peut vous assister, c'est Jésus-Christ. En dehors de Jésus, il n'y a pas de possibilité d'être soulagé, d'être guéri, d'être restauré, d'être sauvé. Car Dieu ne sauve qu'au travers de Jésus-Christ. Dieu ne sauve pas au travers de la religion catholique. Dieu ne sauve pas au travers de la religion protestante. Dieu ne sauve pas au travers de la religion des Noirs. Jésus est le chemin, la vérité et la vie. En dehors de Jésus-Christ, il n'y a pas de vie. Si vous avez besoin d'être restauré dans un domaine ou dans un autre, venez à Jésus-Christ. Ses bras sont toujours ouverts pour vous. Car le temps de grâce n'a pas encore pris fin. C'est aujourd'hui qu'il appelle encore. La Bible dit, si vous entendez sa voix, ne résistez pas. Mon frère, ma sœur, si vous écoutez sa voix ce matin au travers de cette émission, venez à Jésus-Christ. Il vous appelle. Peut-être que vous n'avez particulièrement pas besoin de guérison. Peut-être que vous avez besoin d'être délivré d'un péché, d'une dépendance à l'alcool, au sexe, au tabac, à la drogue. Venez à Jésus-Christ. Si vous, mon frère, vous avez besoin de guérison et que vous n'avez jamais donné votre vie à Jésus-Christ, Jésus-Christ vous dit, venez à lui. Il est le seul qui puisse vous guérir. Les médecins soignent, mais ne guérissent pas. Lui, il va guérir non seulement le péché, mais la maladie et l'infirmité. C'est pour vous que Jésus-Christ a financé cette émission. C'est pour vous que Jésus-Christ a financé Shalom Africa. Pour vous toucher aujourd'hui, pour vous parler aujourd'hui. Ne résistez pas à son appel. Venez à lui. Il a besoin de vous comme vous avez besoin de lui. C'est vrai qu'il peut faire des choses sans vous, mais il a décidé dans son amour et dans sa souveraineté de travailler avec vous. Il vous aime, ne doutez pas de son amour. Peu importe ce que les hommes vous ont fait, peu importe ce que la religion vous a dit, peu importe ce que les hommes vous ont fait, j'ai une bonne nouvelle pour vous. Jésus-Christ vous aime. Lorsqu'il est mort à la croix, il est mort à la croix pour vous aussi, pour vous personnellement aussi, et pour moi aussi. Je suis convaincu que lorsque Jésus-Christ était découragé, je suis convaincu que lorsque Jésus-Christ souffrait, peut-être qu'il voulait abandonner, mais il se rappelait qu'un jour, un certain Raphaël viendrait au monde et qu'il aurait besoin d'être sauvé. Peut-être vous vous appelez Marc. Il pensait aussi à vous, Marc. Il pensait à vous aussi, Muriel. Il pensait à vous, frère, dont je ne connais pas le nom et qui vous écoutez et qui écoutez cette émission en ce moment. Il pensait à vous. La maladie n'est pas dans le plan de Dieu. La maladie fait partie des malédictions. Et Jésus-Christ, la Bible nous dit qu'il nous a rachetés de la malédiction de la loi. On peut dire de la malédiction de la loi. Nous pouvons dire ceci, que Jésus-Christ, Dieu au travers de Jésus-Christ, nous rachète de la maladie. Nous n'avons pas besoin de le supporter plus longtemps. Mais il faut venir à Jésus-Christ. Il faut invoquer Jésus-Christ. Le verbe invoquer fait allusion à appeler quelqu'un. à demander à quelqu'un d'intervenir, de venir pour l'assister. Et la Bible dit, au jour de la détresse, invoque-moi, je te délivrerai et tu me rendras gloire. C'est aujourd'hui. Si vous passez par la détresse, c'est aujourd'hui le jour de la détresse. Invoquez Jésus-Christ dans votre vie. Demandez-lui de venir comme votre Seigneur, comme votre Sauveur personnel. Il ne vous rejettera pas, car Jésus-Christ ne rejette personne. Il est venu pour sauver quiconque croit en lui. Pourquoi Dieu guérirait-il un homme? Pourquoi est-ce que Dieu donnerait davantage de force à un homme qui ne veut pas de Jésus-Christ pour mieux servir Satan? Certains pourront dire, mais Dieu n'a pas besoin que je vienne à lui pour qu'il me sauve. Il peut me guérir et je continue ma vie puisqu'il m'aime. C'est possible, mais la logique serait que Dieu vous donnerait plus de force pour servir Satan. Et Satan n'a que trois objectifs. Voler, égorger et détruire. Pourquoi est-ce que Dieu vous donnerait plus de force, plus de capacité, pour que vous continuiez l'exercice du ministère de Satan dans la vie des autres? Que vous alliez voler, égorger et détruire au nom de Satan? Non, ça n'a pas de sens. Il vous aime, Dieu vous aime, ça c'est vrai. Et la preuve, Jésus-Christ est mort à la croix pour vous. Mais pourquoi est-ce qu'il vous donnerait plus de force pour aller mieux servir Satan? Ça n'a pas de sens. Du reste, la Bible nous dit que la foi pour recevoir la guérison vient de l'acceptation du message de la rédemption qui existe en Jésus-Christ. Romains 10, verset 17. Ce que je veux dire par là, c'est que pour être guéri, vous devez accepter le message de la guérison qui se trouve dans la rédemption en Jésus-Christ. Donc si vous n'acceptez pas la rédemption qui existe en Jésus-Christ, il vous est impossible de recevoir cette guérison. Si vous refusez Jésus-Christ dans votre vie, il est impossible que Jésus-Christ vienne à votre secours, puisque vous ne voulez pas de lui. Et permettez-moi de faire une parenthèse, il y a même des chrétiens qui iront au ciel, mais qui ont accepté Jésus-Christ comme sauveur, comme Seigneur, mais qui n'ont jamais accepté Jésus-Christ comme celui qui guérit. Ils sont là, non? Peut-être que Dieu veut m'enseigner quelque chose au travers de ma maladie, peut-être que Dieu veut que je fasse pénitence, peut-être que Dieu veut que je souffre. Non, ce n'est pas vrai. La maladie ne fait pas partie des bénédictions. Pour accepter Jésus-Christ, pour accepter son message, il faut prendre le temps de l'écouter. Écoutez Jésus-Christ, lisez sa parole, lisez la Bible, c'est la parole de Dieu. Et Jésus-Christ vous parle personnellement au travers de la Bible. Pour que Jésus change la maladie en guérison, la malédiction en bénédiction, il faut l'inviter dans sa vie. Il faut inviter Jésus-Christ dans votre vie pour que Jésus-Christ change ces choses. Et c'est dans la Bible, lisez avec moi dans Marc 5. Marc 5, versets 22 à 23. L'évangéliste Marc nous dit ceci. Alors vint un des chefs de la synagogue, nommé Jaïrus, qui, l'ayant aperçu, se jeta à ses pieds, aux pieds de Jésus, et lui adressa cette instance prière. Ma fille est à l'extrémité. Viens, impose-lui les mains, afin qu'elle soit sauvée et qu'elle vive. Cet homme invite Jésus-Christ chez lui. Il dit, j'ai un problème dans ma vie, j'ai un problème dans ma famille, viens dans ma vie, viens dans ma famille, impose les mains à ma fille afin qu'elle soit sauvée. Quel acte de foi! C'est impossible que les choses changent dans votre vie si vous ne voulez pas de Jésus-Christ dans votre vie. C'est impossible que la maladie passe à la guérison si vous ne voulez pas que Jésus-Christ entre dans votre vie. Si vous voulez que la malédiction passe à la bénédiction, vous devez accepter Jésus-Christ dans votre vie. Si Jésus-Christ n'est pas dans votre vie, les choses vont demeurer telles qu'elles sont. C'est pour cela que c'est une bonne nouvelle. C'est pour cela que je suis convaincu au plus profond de moi qu'au-delà de cette personne qui vous parle, c'est Dieu qui est en train de vous parler. Ne me regardez pas, ne m'écoutez pas moi, mais écoutez, discernez la voix du Saint-Esprit, discernez Jésus-Christ qui vous parle au travers de cette émission, qui vous dit, si vous voulez que les choses changent, acceptez Jésus-Christ comme sauveur et Seigneur personnel dans votre vie. Il vous aime, marchez avec lui, nous l'avons vu dans le premier verset, dans Colossiens 2, verset 6, recevez Jésus-Christ et marchez en lui. Mon frère, ma sœur, Jésus-Christ frappe à votre porte ce matin. Il vous dit, je veux devenir votre sauveur, je veux devenir votre Seigneur, je veux vous diriger, je veux vous sauver de la maladie, je veux vous sauver de la malédiction, je veux vous sauver du péché, je veux vous sauver de l'enfer, je veux vous sauver de la colère de Dieu. Mais acceptez-le comme sauveur et Seigneur personnel aujourd'hui. Et les choses vont changer. Je vous le promets, car Jésus-Christ, lui, ne change pas. C'est un spécialiste. Il est spécialiste parmi les spécialistes. Oh, gloire à Dieu. Si vous êtes de ceux et de celles qui voulaient accepter Jésus-Christ dans votre vie ce matin, je vous demande simplement de répéter cette prière après moi. En ayant foi que Christ entre dans votre vie, en faisant confiance. Répétez cette prière. Dites, Père éternel, je viens devant toi, au nom de ton Fils Jésus-Christ. J'accepte Jésus comme mon Sauveur et mon Seigneur personnel. Je dis non au péché. Je dis non à Satan. Je dis non aux œuvres des ténèbres. Je dis oui à la Bible. Je dis oui au Saint-Esprit. Je dis oui à Jésus-Christ. Je m'engage aujourd'hui à marcher conformément à la parole de Dieu, conformément à la Bible. Que je meure ou que je vive, je marcherai toujours en Jésus-Christ. Jusqu'à son retour. Je crois et je confesse que Jésus-Christ est Seigneur et qu'en dehors de lui, il n'y a pas de salut. Et puisque je l'ai accepté ce matin dans ma vie, je crois que je suis sauvé. Je crois que je suis un enfant de Dieu au nom de Jésus-Christ. Amen. Vous qui avez fait cette prière, croyez que par la foi, vous êtes maintenant devenu une nouvelle créature en Jésus-Christ. Si vous avez besoin de prière, si vous avez besoin de conseils, si vous avez besoin qu'on vous dirige vers une église vivante qui est basée sur la Bible, vous pouvez joindre notre ministère qui s'appelle le ministère Jésus pour tous, au plus 243 819 910 910. Je répète, au plus 243 819 910 910 ou au plus 243 991 100 100. 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Le nom de cette émission s'appelle Venez à Jésus. Nous diffusons tous les lundis, tous les mercredis, 10h30, 11h sur la 103.1 FM. Je suis Raphaël Mambou. Que Jésus vous bénisse. À la prochaine. Amen.
2: Bonjour à tous, je suis Raphaël Mambou, que Jésus vous bénisse, qui que vous soyez, où que vous soyez. Le nom de cette émission s'appelle « Venez à Jésus ». Nous diffusons tous les lundis, mercredis, 10h30, 11h sur Shalom Africa, à 103.1 FM. Je répète, nous diffusons tous les lundis, mercredis, 10h30, 11h sur la 103.1 FM. C'est une grâce, c'est une bénédiction de pouvoir vous retrouver encore ce matin. Ce n'est pas parce que nous sommes meilleurs, ce n'est pas parce que nous sommes plus spirituels. C'est une grâce, c'est un privilège, c'est un honneur que Dieu nous fait. Avant de pouvoir continuer sur notre thème, sur les clés de la guérison biblique, je voudrais que nous remercions le Seigneur.
1: que nous le bénissions. Car c'est lui qui a prévu, c'est lui qui a pourvu, c'est lui qui a voulu que ce jour vienne. Prions. Père éternel, je voudrais te dire merci, te bénir, te louer, te rendre gloire, Seigneur, car tu nous as gardés en bonne santé. Tu as permis que mon frère et ma sœur tournent le bouton de leur radio sur Shalom Africa, entendent cette émission. C'est toi qui as pourvu à cette émission. Tu as payé pour cette émission. Seigneur, et maintenant que nous allons partager quelques versets bibliques, je voudrais disparaître et je voudrais que toi seul apparaisse, que ce soit toi que mon frère, que ma sœur entendent aujourd'hui. Car lorsque tu parles, tu ne parles pas en vain, tu ne parles pas pour le plaisir de parler, mais pour édifier, corriger, redresser, sauver, guérir quelqu'un. Fais-nous grâce encore ce matin, au nom de ton Fils Jésus-Christ. Amen. Merci mon frère, merci ma sœur. Je voudrais remercier tous ceux et toutes celles qui nous appellent pour nous encourager dans cette émission, qui nous encouragent, qui nous appellent pour qu'on prie pour eux. C'est vraiment quelque chose de merveilleux. Je bénis et je remercie le Seigneur. Nous sommes en train de partager sur les clés de la guérison biblique. Et la cinquième clé que nous avons commencé à voir est sur la confession de notre foi. Nous avons dit dans l'émission précédente que confesser veut dire la même chose que quelqu'un. Et nous avons dit que dans le cadre de la Bible, confesser signifiait croire et dire ce que Dieu dit de nous dans sa parole. Croire et dire ce que Dieu dit de nous dans la Bible. Dans toute la Bible. C'est pour ça qu'il est très important, mon frère, il est très important, ma sœur, que dans votre vie spirituelle, dans votre croissance spirituelle, dans votre stabilité chrétienne, vous connaissiez la Bible de Genèse, Apocalypse. Ne croyez pas ces théories qui disent que si vous lisez la Bible d'un bout à l'autre, vous allez devenir fou. Non, ce n'est pas vrai. Ça fait des années que je lis la Bible d'un bout à l'autre et je ne sais plus le nombre de fois que j'ai lu ça. Rien que par an, je lis, rien que par année, je lis le Nouveau Testament 4 fois, l'Ancien Testament 2 fois. Parce que je lis le matin, je lis le soir. Pour confesser, c'est-à-dire dire la même chose que Dieu, nous devons connaître ce que Dieu dit de nous dans sa parole. Et pour la connaître, il faut lire, il faut méditer la Bible. Un des principes clés que Dieu a donné à Josué, c'est « médite le livre de la loi, jour et nuit. » Que ce livre de la loi ne s'éloigne pas de ta bouche. En d'autres termes, confesse ce qui est dit dans le livre de la loi. Et le livre de la loi, pour nous aujourd'hui qui sommes du Nouveau Testament, c'est la Bible. Ne l'écartons pas de notre bouche, ne l'écartons pas de nos yeux, ne l'écartons pas de nos oreilles, ne l'écartons pas de notre cœur. Car le succès de notre vie de tous les jours en dépend. La guérison dépend de ce que Dieu dit de nous dans sa parole. C'est pour cela que dans, si vous vous souvenez des émissions précédentes, nous avons dit qu'il était important, dans une des clés, pour recevoir la guérison biblique, il était important de connaître la volonté de Dieu dans le domaine de guérison. Pas de connaître ce que l'homme pense. Non. Ce que Dieu dit de nous dans le domaine de la guérison. Et pour confesser, nous devons connaître ce que Dieu dit par rapport à la confession. Car Jérémie 1,12 nous dit que Dieu se tient derrière sa parole. Dans le livre d'Ésaïe, Dieu nous dit qu'il confirme la parole de ses serviteurs. Donc, ce que Dieu a envoyé, qui parle de la part de Dieu, Dieu confirme. Donc pour que Dieu confirme ce qui doit sortir de notre bouche, nous devons dire ce qu'il a dit de nous dans sa parole. Et pour connaître, nous devons connaître les Écritures. Nous devons connaître la Bible. Les Écritures. C'est vrai que nous ne pouvons pas peut-être nous souvenir de chaque verset biblique. Mais il est bon de connaître les versets bibliques clés qui traitent du sujet ou des difficultés par lesquelles nous sommes en train de passer. Nous avons lu dans Hébreux 3, verset 1, que Jésus-Christ est le souverain sacrificateur de la foi que nous confessons. En d'autres termes, Jésus a un plus grand ministère en notre faveur auprès du Père Céleste en fonction des paroles que nous confessons ou que nous professons. Nous avons dit que c'est le même mot grec. Jésus-Christ agit dans notre vie en fonction des paroles qui sortent de notre bouche. Et je suis même tenté de dire que Satan agit dans notre vie en fonction des paroles qui sortent de notre bouche. Et je vais même ajouter encore plus, les anges agissent en fonction des paroles qui sortent de notre bouche. Les anges agissent dans notre vie, exercent leur ministère dans notre vie en fonction de ce qui sort de notre bouche. Nous donnons à Jésus-Christ un plus grand ministère auprès du Père Céleste en notre faveur si les paroles de notre bouche cadrent aux paroles de la Bible. Jésus-Christ ne fera pas quelque chose qu'il n'a pas dit. Il fera toujours ce qu'il a dit. Il va matérialiser ses promesses dans notre vie en fonction de ce qui sort de notre bouche. Je voudrais que vous relisiez avec moi dans Romains 10, un verset très connu, Romains 10, versets 9 à 10. Il est dit ceci, je disais Romains 10, 9 à 10. Si tu confesses de ta bouche le Seigneur Jésus et si tu crois dans ton cœur que Dieu l'a ressuscité des morts, tu seras sauvé. Vous voyez, vous confessez de la bouche et vous croyez du cœur. Verset 10, car c'est en croyant du cœur qu'on parvient à la justice, et c'est en confessant de la bouche qu'on parvient au salut. Rappelez-vous toujours que le mot salut est un ensemble de tout ce que Christ a fait pour nous au travers de sa mort à la croix. Jésus-Christ est mort pour nos péchés. Jésus-Christ a effacé les conséquences du péché dans nos vies, c'est-à-dire que par ses meurtrissures nous sommes guéris. Jésus-Christ, en effaçant le péché dans notre vie, nous a rachetés de la malédiction de la loi. C'est quoi la loi? Qu'est-ce qu'il y a comme malédiction dans la loi? Il y a la maladie, il y a la pauvreté, il y a l'échec, il y a la défaite, il y a la honte. Et lorsque nous croyons et que nous confessons que Jésus-Christ est Seigneur, et qu'il n'y a pas d'autre Seigneur que lui, il n'y a pas d'autre Sauveur que lui, Jésus-Christ nous sauve du péché. Et pour recevoir la guérison, puisque le plus grand miracle, c'est naître de nouveau, c'est devenu une nouvelle créature en Jésus-Christ. Ça, c'est le plus grand miracle. Le petit miracle, c'est par exemple dans le domaine de guérison. C'est par exemple dans le domaine des finances. Et comment? Par le même chemin. C'est en croyant et en confessant que ce que Jésus-Christ a fait pour nous, et en le disant de la bouche, que Jésus-Christ va matérialiser ces choses dans notre vie. Que devons-nous confesser? Je suis tenté de dire que peu de chrétiens ont compris la place de la confession dans le plan de Dieu. Nous devons confesser que le sacrifice de Jésus-Christ nous a complètement libérés de l'esclavage de Satan. Nous devons confesser que nous sommes libres du péché en Jésus-Christ. C'est ce que la Bible dit que nous sommes. Le Nouveau Testament, comme je l'ai souvent dit, regroupe trois catégories de versets. Ce que nous sommes en Jésus-Christ, ce que nous possédons en Jésus-Christ et ce que nous pouvons faire en Jésus-Christ. Il existe entre 133 et 134 versets. Rien que les psaumes nous disent ce que Dieu est pour nous en Jésus-Christ. Dieu est pour nous en Jésus-Christ l'Éternel, notre berger, notre force, notre forteresse, notre soutien, notre abri sûr, notre protecteur. C'est merveilleux. Ce sont des versets qu'il faut dire tous les jours de notre vie. Face à différentes situations, ne le disons pas quand tout va bien. Ne lui disons pas quand tout va mieux. Non, disons-le même quand tout va mal. Dieu veille sur sa parole pour l'accomplir. Rappelez-vous toujours que Dieu nous a créés à son image et à sa ressemblance. Dieu a tout créé par sa parole. Ésaïe nous dit qu'il a mis sa parole dans notre bouche. Jérémie dit que Dieu dit à Jérémie qu'il a mis sa parole dans notre bouche pour détruire, déraciner, pour planter, bâtir. Sa parole dans notre bouche. Et que devons-nous confesser? Moi, Raphaël, j'ai décidé de confesser ce que Dieu dit que je suis, ce que Dieu dit que je possède, ce que Dieu dit que je suis capable de faire en Jésus-Christ. Je sais que ce n'est pas facile. Je sais qu'il y a des difficultés. Mais c'est le chemin du succès que Dieu nous donne. Si vous avez besoin de guérison, croyez et confessez que par les meurtrissures de Christ, vous êtes guéri. Le monde médical vous a déclaré stérile. La Bible dit qu'il n'y aura pas dans mon peuple celles qui avortent, celles qui sont stériles. Si vous avez donné votre vie à Jésus-Christ, vous êtes enfant de Dieu. Et si vous êtes enfant de Dieu par la foi en Jésus-Christ, vous n'êtes plus stérile, vous n'êtes plus de celles qui avortent, vous n'êtes plus malade. Pourquoi? Parce que Jésus-Christ a payé le prix pour nous. Jésus-Christ ne nous sauve pas seulement du péché, Jésus-Christ nous sauve de la maladie. Et nous l'avons dit dans les émissions précédentes, que la maladie n'est pas dans la volonté de Dieu. La maladie, d'après Deutéronome 28, fait partie des malédictions. Donc, si nous sommes malades et que nous sommes chrétiens, sachons que nous avons été rachetés de la malédiction de la loi. Et si nous sommes rachetés, nous pouvons dire, croire et confesser que par les meurtrissures de Christ, nous sommes guéris. Face à l'argent, disons que Dieu est en train de pourvoir en Jésus-Christ à tous nos besoins. Nous devons confesser que nous sommes guéris en Jésus-Christ. La Bible dit dans 1 Pierre 2:24 que par les meurtrissures de Christ, nous sommes guéris. Quand avons-nous été guéris? Il y a 2000 ans à la croix. Parce que lorsqu'on a flagellé Jésus-Christ, lorsqu'on a meurtri son corps, il payait le prix pour chacun d'entre nous. Nous devons confesser que nous sommes bénis en Jésus-Christ. Éphésiens 1, verset 3 dit que Dieu nous a bénis de toutes sortes de bénédictions dans les lieux célestes en Jésus-Christ. Vous voyez, c'est toujours Jésus-Christ. C'est toujours en Jésus-Christ. Ça n'a rien à voir avec le catholicisme. Ça n'a rien à voir avec le protestantisme. Ça n'a rien à voir avec le pentecôtisme. C'est Jésus-Christ qui est la source de toute bénédiction. C'est Jésus-Christ qui est la source de tout salut, de toute forme de guérison. En Jésus-Christ, nous sommes guéris. Nous devons confesser que nous sommes plus que vainqueurs. Romains 8, verset 37. Nous sommes plus que vainqueurs en Jésus-Christ. Face aux difficultés, face aux tempêtes de la vie, face aux difficultés, face aux problèmes, nous sommes plus que vainqueurs en Jésus-Christ. Car Jésus-Christ, en mourant sur la croix, sur le bois, en mourant sur la croix, a dépouillé les œuvres des ténèbres, a dépouillé Satan de toute forme d'autorité sur nous. Satan est un menteur. Mon frère, ma sœur, vous êtes plus que vainqueur si vous avez donné votre vie à Jésus-Christ. Vous devez le dire, vous devez le croire et le confesser tous les jours de votre vie face aux difficultés. David ne disait-il pas, « Je ne mourrai pas, je vivrai, je raconterai les œuvres de l'Éternel. » Quand est-ce qu'il disait ça? Il passait par des moments difficiles. Il ne l'a pas dit quand tout allait bien. Non, il le disait quand tout allait mal. Il le chantait même. Nous sommes plus que vainqueurs face à la maladie, plus que vainqueurs face aux problèmes financiers, plus que vainqueurs face au chômage, au célibat. Nous devons croire, nous devons confesser ce que Dieu dit que nous sommes dans la Bible. Jésus nous dit que les paroles de notre bouche peuvent nous sauver ou nous donner la mort. Lisez avec moi dans Matthieu, 12, verset 37. Matthieu 12, verset 37. Car par tes paroles tu seras justifié ou tu seras sauvé. Par tes paroles tu seras condamné ou tu vas mourir. Vos paroles ont une importance capitale dans votre vie spirituelle. Ce que vous dites vous donne la vie. Ce que vous dites vous donne la mort. Et c'est ce que nous dit Salomon dans sa grande sagesse, dans Proverbe 18. Lisez avec moi Proverbe 18, verset 21. La mort et la vie sont au pouvoir de la langue. La mort et la vie sont au pouvoir de la langue. Ce que vous dites vous donne la mort. Ce que vous donne la vie. Qu'est-ce que vous choisissez? Puisque ça dépend de vous. Moi, j'ai choisi la vie en Jésus-Christ, de confesser ce que Dieu dit que je suis dans sa parole. Pas de confesser autre chose. Pas de répéter autre chose que j'ai entendu. Mais de répéter uniquement ce que j'ai entendu de Dieu. Et Dieu parle au travers de sa parole. Dieu parle dans la Bible. Ne cherchez pas forcément le rhéma, mais le logos aussi est la parole de Dieu. Gloire à Dieu si vous avez des rhémas. Mais le logos est aussi la parole de Dieu. Le logos c'est la parole de Dieu écrite. Le rhéma c'est la parole de Dieu écrite qui vous est révélée. Gloire à Dieu si vous avez tout le temps des rhémas. Mais vous pouvez aussi prendre des paroles, des logos et commencer à les croire et à les confesser. Combien d'hommes et de femmes ont été guéris, ont été sauvés, simplement en lisant la Bible. Ces hommes ne sont pas spéciaux. Ce sont des êtres humains, comme vous et moi, sauvés par grâce, par le même Seigneur, le même Sauveur, Jésus-Christ. Mais parce qu'ils ont cru ce que Dieu leur a dit. Alors, ils ont agi en fonction de ce que Dieu leur a dit dans la parole de Dieu. La plus belle image que Dieu m'a donnée par rapport à cela, c'est comme d'un père de famille qui part et qui laisse une note écrite, une note à ses enfants, leur donnant des instructions. Les enfants restent durant toute la journée et disent, nous attendons un appel de notre père pour nous confirmer ce qu'il nous a écrit afin que nous puissions le faire. Le père revient le soir et il leur pose la question, pourquoi vous n'avez pas fait telle chose ou telle autre chose? Les enfants disent, nous n'étions pas certains que ce que vous aviez écrit, ce que vous avez mis par écrit, était votre volonté. Nous attendions un coup de fil de votre part. Vous voyez, c'est la même chose. La Bible est la parole de Dieu écrite, inspirée par Dieu. Et si nous disons à Dieu, nous ne sommes pas sûrs que ce que tu as écrit est dans ta volonté, nous sommes un peu comme ces enfants que j'ai donnés dans l'exemple. Nous pouvons croire et confesser ce que Dieu nous dit au travers de sa parole. Un homme de Dieu a écrit qu'il y a plus de 8000 promesses dans la Bible. Nous pouvons les croire, nous pouvons les confesser. Et Dieu veillera sur sa parole pour l'accomplir. La Bible dit que nous sommes guéris par les meurtrissures de Christ. Le monde médical dit que vous avez un cancer. C'est leur capacité. Mais Dieu dit que en Jésus-Christ, vous êtes guéris par les meurtrissures de Christ. Jésus-Christ a souffert à la croix pour chacun d'entre nous. Pour payer le prix de la guérison, pour payer le prix du succès, pour payer le prix de la santé, pour payer le prix de la vie divine. Ne dépouillons pas Christ de ce succès qu'il nous a donné. Il est souverain sacrificateur de la foi que nous confessons. Donc plus nous parlons, plus nous confessons ces versets bibliques, ce qu'il a fait pour nous, nous lui donnons un plus grand ministère auprès du Père en notre faveur. Rappelez-vous que Christ joue le rôle de sacrificateur et d'avocat auprès du Père. Avocat, il nous défend auprès du Père. Souverain sacrificateur, il répète les paroles que nous sommes en train de dire ici sur la terre. Lui, il les répète au ciel. Donc quand je dis que par exemple, en Jésus-Christ, je suis béni dans mon travail, je suis béni dans mon ministère, je suis béni dans ma famille, Jésus-Christ répète ses paroles auprès de Dieu, auprès du Père Céleste. Il dit, Raphaël est béni, Raphaël est béni dans son ministère, Raphaël est béni dans sa famille, Raphaël est béni dans son travail. Lorsque je dis que par les meurtrissures de Christ, je suis guéri, Christ répète ces paroles devant le Père Céleste. Et croyez-vous que le Père Céleste va laisser la parole de Christ sans effet? Non, ce n'est pas vrai. La Bible dit que la Bible nous dit dans Ésaïe 55 que les paroles de Dieu ne reviennent pas à lui sans avoir accompli ce pourquoi il les a envoyées. Donc quand nous donnons, quand nous confessons la parole de Christ, quand nous confessons les paroles de Christ, elles ne reviendront pas à Dieu avant qu'elles aient fait ce pourquoi elles ont été envoyées. Mon frère, ma sœur, c'est merveilleux. C'est une bonne nouvelle que je suis venu vous annoncer. Vous pouvez changer le cours de votre vie. Vous pouvez être guéri. Vous pouvez vivre une bénédiction. Vous pouvez vivre un flot financier extraordinaire de la part de Dieu. Mais nous devons changer le langage de notre bouche. Jésus a dit, tes paroles vont te justifier, vont te sauver. Tes paroles vont te détruire. La Bible nous dit que la vie et la mort sont au pouvoir de la langue. Nous ne pouvons pas aller au-delà des paroles qui sortent de notre bouche. En d'autres termes, vous ne pouvez pas dire « Ah, je pense être béni ». Vous ne le dites pas. Et votre vie va être bénie. Non, ce n'est pas vrai. Vous devez le croire que vous êtes béni en Jésus-Christ. Vous devez le confesser afin que la matérialisation de la bénédiction se fasse. Vous devez croire que vous êtes guéri. Vous devez confesser que vous êtes guéri afin que Christ matérialise la guérison dans votre vie. Proverbe 6, verset 2 nous dit ceci. Proverbe 6, verset 2. Proverbe 6, verset 2. La Bible nous dit ceci, dans Proverbe 6, verset 2. Tu es enlacé par les paroles de ta bouche. Tu es pris par les paroles de ta bouche. C'est-à-dire, les paroles de votre bouche, les paroles de ma bouche nous enlacent, nous lient, nous dirigent. Mon frère, ma sœur, ce que vous dites a une importance dans votre vie. Ne dites pas des choses comme « je suis pauvre ». Ne dites pas des choses « je n'ai pas de chance, je suis maudit, je suis malheureux ». Non, dites ce que Dieu dit que vous êtes en Jésus-Christ. Si Dieu dit que vous êtes une créature merveilleuse, dites que vous êtes une créature merveilleuse en Jésus-Christ. Si Dieu dit que vous êtes guéri, dites que vous êtes guéri. Si Jésus dit que vous êtes béni, dites que vous êtes béni en Jésus-Christ. Vous êtes enlacé par les paroles de votre bouche. Vous êtes pris par les paroles de votre bouche. En d'autres termes, vous êtes conduit en fonction de ce que vous dites. Ce que vous proclamez tous les jours de votre vie, ce que vous croyez et répétez tous les jours de votre vie, dirige votre vie. Ne cherchez pas les démons, quoi qu'ils aient leur part, mais regardez d'abord aux paroles de votre vie. Écoutez ce que vous dites en longueur de journée. Ce que vous dites en longueur de journée dirige votre vie. Jésus-Christ nous dit ceci encore dans Matthieu 18, et nous allons finir par là. Matthieu 18, verset 18. Je vous le dis en vérité, tout ce que vous lirez sur la terre sera lié dans le ciel, et tout ce que vous délirez sur la terre sera délié dans le ciel. Comment vous liez au travers des paroles que vous dites? Comment vous déliez au travers des paroles que vous prononcez? Ce que vous dites lie votre vie. Ce que vous liez ici sur la terre est lié au ciel. Ce que vous déliez ici sur la terre est délié au ciel. Donc le succès dépend de vous. La guérison dépend de vous. Christ a fait sa part. À vous maintenant de délier. À vous maintenant de lier la maladie, de délier la guérison, de lier la malédiction, de délier la bénédiction. C'est à vous. Ce n'est plus à Christ. Ce n'est pas à Christ de le faire. Ce n'est pas au pasteur de le faire. C'est à vous de le faire tous les jours de votre vie. Ça dépend de vous, mon frère. Ça dépend de vous, ma sœur. Que décidez-vous de dire? Moi, j'ai décidé de dire que je suis béni en Jésus-Christ, que je suis riche en Jésus-Christ, que je suis prospère en Jésus-Christ, que je suis en bonne santé en Jésus-Christ, que je suis la tête et non la queue en Jésus-Christ, le premier et non le dernier en Jésus-Christ. J'ai décidé de dire que j'ai succès dans ma vie, que j'ai du succès dans ma vie, que je suis guéri, que je suis en bonne santé, que chaque cellule de mon corps se renouvelle chaque jour en Jésus-Christ. Je dis que chaque cellule de mon corps se renouvelle chaque jour en Jésus-Christ. Je dis que le sang qui coule dans mes veines, c'est le sang de Jésus.

0: simple prière. Vous allez répéter avec moi. Si vous avez prononcé des paroles de malédiction dans votre vie durant toute votre vie et que vous voulez aujourd'hui prononcer des paroles de bénédiction, nous allons d'abord détruire ces paroles. Vous allez prier. Vous allez répéter ces paroles que je vais dire. Vous allez les répéter. Croyez et confessez. Croyez que ces paroles sont en train de se matérialiser. Prions. Répétez après moi. Père éternel, je viens devant toi, au nom de ton Fils Jésus-Christ. Je te demande pardon pour toute parole de malédiction que j'ai prononcée sur moi, sur ma famille, sur mon travail, sur mon ministère, sur ma propre vie. Je détruis au nom de Jésus-Christ. J'annule au nom de Jésus-Christ toute parole de malédiction que j'ai prononcée, toute parole de malédiction qui a été prononcée sur moi, au nom de Jésus-Christ. Je m'engage maintenant à ne prononcer que des paroles de bénédiction sur ma vie, sur ma famille, sur mon ministère, sur ma propre vie, maintenant et pour toujours, au nom de Jésus-Christ. Amen. Croyez par la foi que les paroles de malédiction sont maintenant nulles et sans effet, et que maintenant vous pouvez décréter des paroles de bénédiction. Croyez par la foi en Jésus-Christ que ces choses sont en train de s'accomplir en vous. Si vous avez besoin davantage de prières, de conseils, ou que l'on vous dirige vers une église vivante qui croit et qui est basée sur la Bible, vous pouvez joindre notre ministère qui s'appelle le ministère Jésus pour tous au +243 819 910 910. Je répète, au +243 819 910 910 ou au +243 991 100 100. Je répète, au +243 991 100 100. Le nom de cette émission s'appelle « Venez à Jésus ». Je suis Raphaël Mambou. Que Jésus vous bénisse, qui que vous soyez, où que vous soyez, et à la prochaine émission. Que Dieu vous bénisse encore. Amen.
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2: Bonjour à tous, je suis Raphaël Mambou, que Jésus vous bénisse, qui que vous soyez, où que vous soyez. Le nom de cette émission est « Venez à Jésus ». C'est une grâce, c'est un honneur, c'est un privilège de pouvoir vous retrouver encore une fois aujourd'hui autour de la parole, toujours sur le thème « Le disciple et la souffrance » et toujours avec la grâce que le Seigneur nous a faite de recevoir Marie Perpétue Mukulu, une servante de Dieu, responsable du ministère « La Chambre Haute de Prière ». Nous sommes en train de partager sur le livre qu'elle a écrit en collaboration avec le révérend pasteur Sita Luemba, La formation des disciples. Bonjour sœur.
3: Bonjour mon frère Raphaël.
2: Merci d'avoir répondu encore une fois à cette invitation. C'est une grâce, c'est un honneur que tu nous fais. Que Dieu te bénisse, te rende cela au centuple.
3: Merci beaucoup, c'est à moi de te remercier.
2: Avant d'aller plus loin, Perpétue, je voudrais t'inviter à baisser la tête dans la prière, à nous conduire pendant quelques secondes pour dédier le reste des 30 minutes entre les mains du Seigneur. Si tu peux conduire la prière.
3: Si. Tendre Père, nous te sommes très reconnaissants pour ce privilège que tu nous accordes de partager sur ces sujets avec nos bien-aimés frères et sœurs qui sont partout à travers le monde. Nous bénissons ton Saint-Esprit qui est présent au milieu de nous. Nous croyons à son œuvre dans le cœur de chacun de nous. Merci de diriger ce temps. Au nom de Jésus-Christ, nous t'avons ainsi prié. Amen.
2: Amen. Le disciple et la souffrance. Perpétue, qu'est-ce que Dieu t'a mis à cœur pour nous aujourd'hui par rapport à ce thème?
3: Les disciples et la souffrance, ce que le Seigneur m'a mis à cœur aujourd'hui, c'est de rappeler à tout enfant de Dieu, né de nouveau, que le Seigneur nous appelle non pas seulement à nous repentir de notre vie de passé, mais de marcher à la ressemblance du Christ. C'est vrai que la ressemblance, la vraie ressemblance du Christ,

0: nous allons l'atteindre au ciel. Mais déjà ici sur terre, le Seigneur nous appelle à marcher, à vivre de façon à grandir dans notre ressemblance au Christ. Alors, sachant que la vie humaine est une vie dorée négativement de souffrances, nous ne pouvons pas parler de la ressemblance au Christ sans faire mention de souffrance. Alors voilà pourquoi nous avons pensé aider, nous, en tant qu'enfants de Dieu, à comprendre que quand bien même que nous vivons dans un monde où il y a beaucoup de souffrance, nous pouvons exceller dans notre marche chrétienne en vue de nous ressembler à Jésus-Christ qui est notre modèle.
1: Alors, qu'est-ce que tu peux nous dire aujourd'hui sur, enfin, je ne sais pas si tu voudrais compléter, parce que dans le livre, ce que j'aime dans ce livre, c'est tu ajoutes ceci, tu donnes la définition d'un disciple, et puis tu ajoutes, tu dis les quatre marques d'un disciple selon Jésus-Christ. Tu dis, c'est la page 16, tu dis un disciple doit aimer Jésus-Christ plus que les siens. Un disciple doit aimer Jésus-Christ, en d'autres termes, plus que toute autre chose, plus que sa propre vie, plus que son propre ministère, plus que sa propre famille. Est-ce que tu pourrais nous expliquer un peu?
0: Merci beaucoup. Un disciple doit aimer Jésus plus que lui-même.
1: Bien sûr, nous parlons du disciple de Jésus, parce qu'il y a toutes sortes de disciples, mais nous parlons du vrai disciple de Jésus.
0: Oui, nous avons dit dans notre émission passée que les disciples du Christ étaient un étudiant, un élève au pied du Christ qui apprend à vivre comme Jésus a vécu afin de l'imiter, en fait de mener une vie qui ressemble aux vies du Christ. Alors nous avons dit qu'un disciple devient esclave du Christ, esclave entre guillemets, esclave pas dans le sens d'un esclave, quelqu'un qu'on fait souffrir et tout, mais esclave dans le sens quelqu'un qui a donné volontairement sa vie au Christ, parce que c'était une vie qui était éloignée de Dieu et qui a accepté que Christ puisse mourir avec en elle la vie du Christ. Alors cette personne doit aimer Christ plus que lui-même. En fait, parce que la personne qui aime, en réalité, c'est Christ lui-même. Parce que ce n'est même plus cette personne. C'est Christ qui vit en cette personne. Donc, c'est tout à fait normal que la personne puisse... Donc, Christ, est amour. C'est d'abord un amour qui est bouclé avant de grandir, déborder et toucher les autres. Alors, cette personne qui doit aimer d'abord Christ... L'amour du Christ en cette personne fera que la personne se découvre elle-même par rapport à Christ. La personne comprendra comment Christ voudrait qu'elle soit réellement. Et la lumière de l'amour du Christ en sa personne fera qu'elle arrive à s'aimer comme Christ aimerait que cette personne s'aime. Et cette même lumière du Christ qui est amour fera que la personne puisse voir les autres comme à travers les lunettes du Christ, tel que Christ le voit. Et la personne fera que la façon dont Christ voudrait que cette personne soit aimée, que ça soit de cette façon-là qu'elle aime les autres personnes aussi.
1: Tout à fait, tout à fait. Luc 14, Luc 14, verset 25, Jésus dit la Bible dit ceci, « De grandes foules faisaient route avec Jésus. Il se retourna et leur dit. » Tu vois, beaucoup d'hommes et de femmes commençaient à suivre Jésus parce que Jésus a guéri des malades, parce que Jésus a nourri des foules, Jésus fait des miracles, Jésus parle bien. Vous suivez Jésus? Écoute ce qu'il dit. « Si quelqu'un vient à moi sans me préférer à son père, à sa mère ou à sa femme, à ses enfants, à ses frères, à ses sœurs, et même à sa propre vie, il ne peut être mon disciple. » Jésus dit, c'est bien de me suivre. Vous êtes en train de me suivre parce que j'ai fait des miracles. Vous m'avez suivi parce que j'ai nourri 5000 hommes, sans compter femmes et enfants. Vous m'avez suivi parce que je marche sur les eaux. C'est bien. Mais écoutez les conditions pour être mon disciple. Il faut me préférer, moi, plus que tous les autres membres de votre famille. Parce que si vous ne le faites pas, vous n'êtes pas vraiment mes disciples. Tu vois, c'est un peu comme s'il disait, bon, tu me suis aujourd'hui, c'est bon. Mais si demain ton père a besoin de toi alors que moi j'ai besoin de moi, alors que moi j'ai besoin de toi, tu fais quoi? Oh non, bon Jésus, attends-moi juste 2-3 minutes, moi je vais aller voir mon père. Et puis c'est une manière de parler, ça veut dire que je vais peut-être suivre les commandements de mon père et puis après je vais te suivre. C'est l'image de ceux qui, ils se marient, ils ont donné leur vie à Jésus, ils se marient. Au bout de plusieurs années, il n'y a pas d'enfant. Son père lui dit, hey, oh, oh, c'est quoi ça? Moi, je n'aurai pas de petits-enfants. Allez, trouve-toi une deuxième femme. Allez, il abandonne Jésus et puis il suit son papa. Verset 27. Et quiconque ne porte pas sa croix et ne me suit pas ne peut être mon disciple. Porter sa croix. Tu imagines, Perpétue, la manière dont Jésus est mort. Il a été arrêté. Il a été flagellé, il a été humilié, il a été battu de verges. Et quand on parle de Jésus, je ne veux même pas parler de ce que Paul dit au livre de Corinthiens. 40 coups moins 1, 5 fois naufragé, ceci et tout ça parce qu'il suivait Jésus. C'est ça porter sa croix. Il dit, quand vous passerez par des moments difficiles, c'est la souffrance. Quand vous allez rencontrer la souffrance, quand vous allez rencontrer les moments pénibles de votre vie, si vous ne continuez pas avec moi, en fait, vous n'êtes pas mes disciples. Un disciple doit aimer Jésus plus que les siens, plus que sa propre vie. Tu dis encore, un disciple, il doit considérer sa tâche de glorifier et de faire connaître Jésus plus importante que ses propres intérêts. Il porte sa croix et suit Jésus. Un disciple, c'est quelqu'un qui suit Jésus-Christ. C'est quelqu'un qui a pour but, comme tu dis, de faire connaître Jésus-Christ. Mais des fois, à cause de cette tâche, il passe par la souffrance, il passe par des difficultés. Perpétue, qu'est-ce que tu peux nous dire sur la souffrance du disciple?
0: Merci beaucoup. J'aimerais commencer par le verset de Luc que tu as cité. J'aime bien cette version-là, c'est mère qui dit « préféré ». Parce que lui, second, dit « haï ». Alors, il y a des gens qui vont négativement pour dire « non, si papa est sorcier entre elles, la Bible nous demande de le haïr pour aimer Jésus et tout. » Préférer Jésus par rapport à nous-mêmes. Je vais partir par un petit exemple. Si je n'aime pas le manguier comme arbre, c'est bizarre que j'aime le mangue.
1: Tout à fait.
0: Comme fruit. Je sais que la mangue sort du manguier. Alors, si je vais savourer du goût de la mangue, je vais aimer le manguier. Au lieu de chaque fois acheter, je peux planter un manguier, j'en aurai beaucoup. Jésus voudrait que nous puissions préférer Dieu plus que le nôtre, plus que nous-mêmes. Parce qu'en lui, en le préférant, en l'aimant, nous saurons mieux nous aimer nous-mêmes, comme on venait de le dire tantôt, mieux aimer le nôtre. Parce que l'amour du Christ, la Bible nous dit que l'amour couvre une multitude de fautes.
1: D'accord.
0: À travers l'amour, nous aimons mieux. Alors, aimer Christ par-dessus tout nous permet de mieux nous aimer nous-mêmes, mais aussi de mieux aimer les autres. C'est-à-dire de voir les autres tels que Dieu le voit, de discerner en d'autres personnes le valeur enfoui, à cacher que celle Dieu ne voit, et de les aider aussi à prendre conscience de cela. Et ça, de la même façon, nous devons aimer Christ plus que notre propre vie, ça c'est pratiquement la même chose. Alors considérer la tâche de glorifier et de faire connaître Jésus-Christ plus importante que ses propres intérêts. Il porte sa croix et suit Jésus. Alors tu sais qu'un disciple du Christ, c'est celui qui s'engage à vivre la vie du Christ sur terre, mais aussi à faire ce que Jésus faisait. Les disciples s'engagent à imiter la vie du Maître, mais aussi à continuer l'œuvre du Maître.
1: Tout à fait.
0: Jésus est venu sur terre pour annoncer le royaume des cieux. Et ce serait inconcevable qu'un disciple ne partage pas à d'autres la parole de Dieu. Au fait, aimer le prochain comme Jésus l'aime. Jésus est venu nous dire que cette cité n'est pas nôtre, que nous sommes ambassadeurs, que nous avons une cité merveilleuse, une cité céleste. Alors c'est bizarre que je puisse m'aimer sans viser vivre avec Christ cette meilleure vie céleste. C'est aussi inconcevable que j'aime mon père, mon frère, ma soeur, ma mère, sans penser à cette personne-là. Et tout en sachant que si cette personne ne fait pas du Christ le Seigneur et sauveur de sa vie personnelle, après cette mort physique, cette personne va grincer les dents en enfer. Mais si je ne partage pas à cette personne la réalité d'une vie meilleure après la mort, je ne l'aime pas. Alors, faire connaître Jésus-Christ plus important que ses propres intérêts. Tu es d'accord avec moi que tout ce qu'on peut avoir comme valeur, comme richesse, tout n'est qu'éphémère. Ça passera. Alors nous avons des intérêts supérieurs éternels. Donc c'est clair que pour moi, Jésus, qui est mon intérêt suprême éternel, doit avoir en tout cas la place la plus importante de ma vie.
1: Écoute, tu me fais penser à ce verset de Matthieu 28, verset 9, par rapport à le disciple qui doit faire connaître Christ, le disciple qui doit utiliser tous ses talents, tout ce qu'il possède dans ce monde. Écoute, Matthieu 28, verset 19, « Allez, faites de toutes les nations des disciples, les baptisant au nom du Père, du Fils et du Saint-Esprit, et enseignez-leur à observer tout ce que je vous ai prescrit, et voici, je suis avec vous tous les jours jusqu'à la fin du monde. » Ce que tu as lu, ce qu'on a lu, là, me fait penser que quelqu'un qui vient à Christ, quelqu'un qui est né de nouveau, quelqu'un qui commence à marcher avec Jésus-Christ, qui est un disciple de Jésus, doit aussi avoir pour tâche de faire connaître Jésus à son voisin. Ça peut être Jésus à son collègue de classe, son collègue de travail, Jésus à un membre de famille, mais aussi que tout ce que nous possédons dans ce monde doit nous aider à atteindre l'objectif qui est de devenir un bien meilleur disciple dans notre vie de tous les jours. Qu'est-ce que je veux dire? Si j'ai une voiture, c'est pas quelque chose de spécial, mais ça peut me permettre d'aller facilement à l'église. Ça peut me permettre facilement de prendre un passager, quelqu'un qui, un autostoppeur, et pendant qu'il est avec moi dans le véhicule, on écoute une cassette qui parle de Jésus, ou je lui parle de Jésus. Tu vois que c'est un objet de ce monde, mais qui peut m'aider à devenir un bien meilleur disciple. Parce que le disciple, c'est celui, nous avons dit, qui écoute les enseignements de son maître, qui les met en pratique. Jésus ne veut pas seulement que nous gardions les enseignements qu'il nous a donnés pour nous-mêmes, mais il veut aussi que nous le partagions à d'autres personnes.
0: Exactement.
1: Un disciple, c'est pas celui qui a sa voiture. Bon, ça c'est juste comme ça, je prends l'exemple de la voiture. Un disciple, c'est pas celui qui a sa voiture. Quand il a sa voiture, c'est pour aller dans des boîtes de nuit. Quand il part, c'est pour aller dans des bars. C'est pour courir après les femmes. Dès qu'il voit des gens, je sais pas, quelqu'un qu'il connaît en chemin, mais bon, il veut pas l'aider, il passe sa route. C'est comme si on allait dire c'est un égocentrique. Tout ce qu'il a, il centre ça seulement sur sa personne, alors que tout ce que Dieu lui a donné, c'est pour qu'il devienne un bien meilleur disciple.
0: Voilà, merci beaucoup. Ça me fait penser à l'exemple de cas des enfants d'Israël. Tu vois, avant de quitter l'Égypte, le Seigneur a dit à Moïse que les enfants d'Israël pouvaient demander
1: tout à fait
0: de bien à leurs voisins. Et puis, ils en ont eu la grâce. Ils ont eu beaucoup, beaucoup de biens. Mais curieusement, en plein désert, ils vont prendre tous ces biens précieux, or, argent et tout. Ils vont en faire un veau d'or.
1: Un veau d'or, voilà.
0: Alors que plus tard, le Seigneur avait besoin de tous ces biens-là pour faire
1: le tabernacle
0: de Moïse. Alors, comme tu disais là, les disciples du Christ, c'est pas quelqu'un qui est égocentrique. Mais nous disons qu'un disciple, dans ce livre, nous avons dit, un disciple de Christ, c'est quelqu'un qui est christocentrique. Donc, qui centre tout autour du Christ. Tout ce que Jésus nous a donné, Jésus nous a fait grâce de parler, alors qu'il y a des gens qui ne savent pas parler. Mm-hmm. Tu vois, nous sommes en train d'utiliser notre parler pour la gloire de Dieu. Le Seigneur nous a fait grâce de marcher, alors qu'il y a d'autres qui ne peuvent pas. Nous nous sommes déplacés d'un point X pour Y pour partager la parole de Dieu. Les disciples qui ont la grâce d'avoir 2-3 habits peuvent partager un des habits. Pas l'habit qu'il aime le moins, mais je souhaiterais que ce soit l'habit qu'il aime le plus,
1: tout à fait.
0: Qui donne à l'autre. Quelqu'un quelqu'un d'autre peut dire glorifier le Seigneur à cause de l'acte que le disciple a posé. Alors, pour descendre vers la question que tu m'avais posée tantôt là, et porter sa croix, c'est accepter d'endurer volontairement, sans qu'on te force, toutes sortes de souffrances. C'est-à-dire, en tant que disciple, il peut arriver que tes anciens amis ne t'apprécient plus. Quand tu n'étais pas chrétien, vous parliez du mal des autres. Quand tu n'étais pas chrétienne, vous alliez dans des boîtes de nuit. Il t'arrivait de mentir, de voler. Parce que la vie, tu vois, la vie est difficile aujourd'hui.
1: De vivre dans l'homosexualité, vivre dans la prostitution.
0: Il y a des gens qui disent qu'en tout cas, rien qu'avec mon salaire, il m'est très difficile de nouer les deux. Alors tu vois, un disciple accepte de ne pas vivre en comptant sur des voies malhonnêtes. Il peut perdre ses amis. Il pourra être humilié par ses parents. Tu ne te prostitues pas. Hein, pour des filles, par exemple, tu es là, tu demandes n'importe quoi. Même une bouteille de boisson sucrée, il faut qu'on t'en achète. N'est-ce pas que ton ami s'est acheté même de parcelles, il faut te prostituer. Il peut être rejeté. On peut se moquer de toi. Tu vois, tu peux subir de persécution même jusqu'à mourir. Alors, quelqu'un qui accepte de suivre l'exemple de Jésus,
1: d'abandonner cette vie,
0: doit savoir qu'il doit abandonner toute la vie facile pour la gloire du Christ. En fait, nous devons souligner le fait que Jésus ne nous laisse pas seuls.
1: Tout à fait.
0: Tout ce que nous appelons souffrance, nous n'allons pas les endurer de façon crue. Nous allons endurer ces souffrances de façon tamisée. Parce qu'en fait, c'est la vie du Christ en nous. Christ est la première personne à porter ces souffrances. C'est pourquoi il dit, amenez-moi vos fardeaux. Je vous donnerai mon joug qui est léger. Alors lui, il prend ces souffrances. Il nous suffit d'accepter que nous vivons la vie du Christ. Nous allons voir en fait que nos souffrances sont des souffrances allégées avec Christ. Mais les accepter, c'est la première des choses.
1: Mais c'est là où Jésus dit, dans le verset 20, c'est ce que je vous ai prescrit. Et voici, je suis avec vous tous les jours jusqu'à la fin du monde. Mm-hmm. Quand il dit ça, Jésus sait très bien que nous allons passer par des hauts. Mais il dit, peu importe que ça soit haut ou que ça soit bas, je suis avec toi. Mon frère, ma soeur, vous qui êtes en train de nous écouter en ce moment, vous n'êtes pas seul. Jésus-Christ est avec vous. Lisons un peu le psaume, le très célèbre psaume 23. La Bible, j'allais dire Jésus, mais la Bible nous dit ceci. Le psaume 23, verset à partir du... Comment on peut commencer au premier verset. Cantique de David. L'Éternel est mon berger, je ne manquerai de rien. L'Éternel est mon berger, je suis sa propriété, je suis son brebis, je suis son disciple, et je ne manquerai de rien. Mais celui qui dit je ne manquerai de rien, c'est le même qui va dire au verset 4, quand je marche dans la vallée de l'ombre de la mort, je ne crains aucun mal, car tu es avec moi. Il arrive dans la marche du chrétien qu'on passe par la vallée de l'ombre de la mort. Perpétue, tu seras d'accord avec moi qu'il n'est pas dit que je demeure dans la vallée de l'ombre de la mort. On a dit quand je marche dans la vallée, donc je traverse. Je veux même dire que la vallée de l'ombre de la mort est une étape qui peut arriver dans la vie d'un disciple de Christ. Mais ça ne veut pas dire que ça devient la demeure, ça devient la maison. Non, c'est une étape. Quand je marche dans la vallée de l'ombre de la mort, je ne crains aucun mal. Pourquoi je ne dois pas avoir peur de la maladie, de la disette, de la souffrance, de la pauvreté, des insultes, des humiliations? Pourquoi? Parce que toi, l'Éternel, tu es avec moi. Quand je dors, tu es avec moi. Quand je me lève, tu es avec moi. Quand je suis dans mon véhicule, tu es avec moi. Quand je suis au travail, tu es avec moi. Quand on me donne ce salaire qui est difficile, avec lequel je n'arrive pas à payer les deux bouts du mois, tu es avec moi. Ça veut dire que tu vois que le salaire qu'on me donne, il m'est impossible. Il m'est impossible de finir le mois. Mais puisque tu es avec moi, je ne crains pas. Je finirai le mois normalement. Joseph, c'est vrai qu'à l'époque de Joseph, les psaumes n'avaient pas été écrits, mais Joseph avait déjà ce type de foi-là. Dans la maison de Potiphar, il ne s'est pas comporté malhonnêtement. Parce qu'il aurait pu se dire, bon, je suis esclave, je suis fini, je suis en terre étrangère, qui s'intéresse à moi? Non, Joseph est resté correct. La preuve, il n'a même pas voulu toucher la femme de Potiphar.
0: Exactement.
1: Pire encore, on le prend, on le met prisonnier chez le roi du pays. Tu imagines, Perpétue? Si au moins tu étais prisonnier dans une prison normale, tu te dis peut-être, bon, je vais m'en sortir. Mais tu es prisonnier étranger chez le pharaon. Donc, il n'y a que pharaon qui peut te sortir. Oh, peut-être même que quand on t'a mis, il ne sait même pas que tu étais là.
0: Il ne sait même pas.
1: Mais Joseph avait cette foi-là. Tu es avec moi, je ne crains rien.
0: Merci beaucoup. Tu vois, il dit, l'Éternel est mon berger. Je ne manquerai de rien. Le berger prend soin de ses brebis. La Bible nous dit, David, tout en étant berger, sacrifiait sa vie. Quand venait l'ours, quand l'ours prenait la brebis, David s'efforçait même à ouvrir sa gueule pour récupérer la brebis. Le berger, notre berger, c'est le Dieu créateur de toutes choses.
1: Tout à fait.
0: Et c'est normal que je ne manque de rien.
1: Tout à fait.
0: Au fait, il est avec moi, mais c'est lui qui a tout créé. Mais c'est à lui que je manque quelque chose. Alors, le problème, c'est quoi? C'est qu'en ce moment précis, le berger qui m'aime et qui me connaît mieux que je ne le peux moi-même, ne juge pas utile que je puisse posséder ce que je vais posséder. En tant qu'humain, j'ai dit je manque. Mais je dois croire et comprendre clairement que j'ai ça parce que j'ai le berger. Parce qu'au fait, la vie que j'ai, ce n'est pas ma vie, c'est la vie du berger qui possède tout.
1: Tout à fait.
0: Et en moi, il y a toutes choses. Mais simplement, pour ce moment précis, le berger qui m'aime et qui me connaît voudrait que je ne puisse pas utiliser ces biens-là. Alors, c'est tant que j'appelle, que la Bible appelle la vallée de l'ombre de la mort, c'est ce que nous avons appelé souffrance. En fait, elle est souffrance pour moi.
1: Elle est souffrance, oui.
0: Pour moi, mais elle n'est pas souffrance pour le Seigneur, parce que Jésus a vaincu la mort.
1: Là, je pense que nous allons entrer pleinement dans le sujet sur la souffrance, mais dans une prochaine émission. Et au moment où nous sommes en train de finir pour aujourd'hui, mon frère, ma soeur, vous qui êtes en train de nous écouter, est-ce que Jésus est le berger de votre vie? L'Éternel est mon berger, je ne manquerai de rien. Quand je marche dans la vallée de l'ombre de la mort, je ne crains aucun mal, car tu es avec moi. Peut-être vous êtes de ceux qui, en ce moment-ci, vous êtes en train de traverser une vallée de l'ombre de la mort. Ça peut être du point de vue familial, du point de vue du travail, du point de vue du ministère, du point de vue de la famille, du point de vue des finances, dans le commerce, je ne sais quoi. Vous êtes en train de passer par des tempêtes, des difficultés, et vous doutez même du fait que vous appartenez à Jésus. Ça arrive, Perpétue. Quand on marche avec Jésus, on commence à se poser des questions. Mais est-ce que vraiment je suis un disciple?
0: Peut-être qu'il dort là-bas.
1: Oui, peut-être qu'il est en train de dormir.
0: Mais il ne dort pas.
1: Jésus ne dort pas. Mon frère, ma sœur, l'opportunité vous est donnée aujourd'hui de recevoir Jésus-Christ. Si vous ne l'avez pas encore reçu comme Seigneur et Sauveur. Parce qu'il est impossible pour lui de prendre soin de vous pleinement et totalement. Si vous êtes la brebis d'un autre berger. Parce que n'oublions pas que Satan est aussi un berger. Un mauvais berger, un mercenaire, quelqu'un qui vole, qui égorge et qui tue. Mais il reste quand même un berger. Alors, l'occasion vous est donnée aujourd'hui de devenir une brebis du Seigneur Jésus-Christ. Comment? Tout simplement en baissant la tête dans la prière et en répétant ces simples mots après moi. Prions. Père éternel, au nom de ton Fils Jésus-Christ, j'ai entendu ton appel, j'ai entendu ton message et je viens à toi. J'ouvre la porte de mon cœur à Jésus-Christ. Je le reçois comme sauveur et Seigneur personnel. Je prends l'engagement aujourd'hui et jusqu'à la fin de ma vie de suivre Jésus-Christ tous les jours de ma vie et dans tous les domaines de ma vie. Purifie-moi avec le sang de Jésus-Christ. Lave-moi avec le sang de Jésus-Christ. Père, au nom de ton Fils Jésus-Christ, j'ai ainsi prié. Amen.
0: Amen.
1: Je suis Raphaël Mambou, le nom de cette émission est Venez à Jésus. Nous nous retrouvons la fois prochaine, toujours sur le même thème, le disciple et la souffrance, toujours avec la servante de Dieu, Perpétue, Marie Perpétue Moukou. Que Jésus continue de vous bénir, que Jésus continue de vous garder. À la fois prochaine. Amen.
2: Amen. 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
2: Bonjour à tous, je suis Raphaël Mambou, que Jésus vous bénisse, qui que vous soyez, où que vous soyez. Le nom de cette émission est Venez à Jésus. C'est une grâce, c'est un honneur, c'est un privilège de pouvoir vous retrouver encore une fois autour de la parole de Dieu pour partager quelques versets bibliques sur le thème du Moukoulou. Bonjour sœur.
3: Bonjour mon frère Raph.
2: Sois béni et merci encore pour cette présence, pour avoir répondu à cette invitation.
3: Je t'en prie, c'est à moi de te remercier.
2: Avant d'aller plus loin, je voudrais vous inviter à baisser la tête dans la prière pour dédier le reste des 30 minutes entre les mains du Seigneur. Prions. Père éternel, au nom de ton Fils Jésus-Christ, nous voici devant toi pour entendre ta parole, pour entendre ta servante, pour entendre le message que tu as mis dans son cœur. Dispose nos cœurs, Seigneur. Bénis ces hommes et ces écoutes au travers de la radio sur FM, radio sur Internet, sur des supports informatiques. Seigneur, nous ne savons pas à combien d'hommes nous sommes en train de parler, mais nous savons une chose, que lorsque toi tu parles, tu ne parles pas en vain, tu parles pour un but, et nous croyons que par la foi, tu vas encore atteindre ton but aujourd'hui. Au nom de ton Fils Jésus-Christ, nous avons ainsi prié. Amen.
3: Amen.
2: Le disciple et la souffrance perpétue. Qu'est-ce que tu peux nous dire aujourd'hui sur ce thème que le Seigneur nous a mis à cœur d'exploiter?
3: Je peux dire que être disciple, c'est le meilleur cadeau qu'on peut recevoir du Christ. En fait, être disciple du Christ, c'est le meilleur des cadeaux qu'ont reçu les chrétiens de la part de Dieu.
2: Tout à fait.
3: Et les disciples restent humains, comme tout autre humain. Et comme on l'a dit dans une de nos émissions précédentes, la souffrance est venue par le péché originel avec Adam et Ève. Donc, personne n'est épargné de la souffrance. Elle est là. Tout le monde de la souffrance. Alors, les disciples subissent la souffrance d'une façon tout à fait autre. C'est pourquoi nous avons préféré parler de la souffrance d'un disciple, qui est une souffrance dont les influences sont tout à fait différentes de celles que peut subir tout autre être humain.
2: C'est quoi la souffrance? Comment tu définis la souffrance?
3: Alors, la souffrance...
2: Tu définis dans le livre la souffrance comme ceci. La souffrance est ce que ressent une personne soumise à la douleur ou à l'affliction. Elle peut être d'ordre physique, moral, émotionnel ou spirituel. Mais je voulais encore préciser que nous sommes en train de parler sur le disciple et la souffrance. C'est un thème qui est tiré du livre La formation du disciple, La formation des disciples, un livre que tu as écrit en collaboration avec le révérend pasteur Sita Lwemba, que nous profitons pour saluer chaleureusement dans cette émission. Nous prions Dieu qui va écouter cela. Donc, la souffrance, c'est ce que ressent une personne soumise à la douleur ou à l'affliction. Elle peut être d'ordre physique, moral, émotionnel ou spirituel.
3: Oui, tu viens de répéter la définition qui est inscrite dans notre livre. La souffrance, nous la ressentons. Nous pouvons la ressentir physiquement. Nous avons mal dans notre corps physique. Nous pouvons la ressentir moralement. Nous sommes touchés. Nous pouvons la ressentir émotionnellement, sentimentalement. Nous sommes blessés par un amour, par exemple. Nous pouvons ressentir une souffrance qui soit spirituelle par rapport à notre relation avec Dieu. Donc, c'est quand nous sommes soumis à une douleur ou une affliction que nous avons les reflets de cette douleur-là, que ce soit dans notre corps physique, que ce soit dans notre morale, que ce soit par rapport à notre relation avec Dieu. Alors, les reflets de cette affliction ou de cette douleur, c'est ce que nous avons appelé souffrance. Et nous disons que la souffrance, elle est tout à fait réelle. En tout cas, personne ne l'ignore. peut-être sauf des enfants encore
2: en bas âge.
3: En bas âge, pratiquement inconscients.
2: Mais même là, ils souffrent quelque part parce que des fois, pour marcher, ça leur fait un peu mal.
3: Ouais.
2: Ils pleurent quand les dents de lait sortent. L'enfant pleure. Mm-hmm. La naissance, quand l'enfant vient au monde, on est obligé de donner une petite fessée pour qu'il respire. Donc la souffrance, elle est universelle.
3: Elle est vraiment universelle. Et d'ailleurs, nous disons que l'enfant vient au monde, et les signes de vie que donne l'enfant,
2: c'est des pleurs.
3: Donc une certaine... fait qu'on coupe le cordon ombilical et qu'il le nourrissait automatiquement, il pleure, il ne sait pas où il est. Aussi le fait de réclamer sa tétée, tu vois, il réclame ça par le pleur,
2: par
3: qui est un reflet d'une certaine douleur, qui est la faim, le crampe au niveau de son estomac. Peut-être. Alors, elle est universelle. Elle visite tout homme, tout être humain, même les enfants. C'est une réalité que la Bible conforme, confirme, que même les religions qui ne sont pas chrétiennes le confirment aussi. Mais la souffrance d'un disciple est différente de la souffrance que subit tout autre humain. Nous l'avons dit, nous l'avons un peu introduit dans la précédente émission. Les disciples est une brebis entre les mains du berger qui est le créateur de toutes choses, qui est celui à qui appartient toutes choses. Les disciples subit une souffrance qui est amoindrie, qui est tamisée par le berger qu'il aime beaucoup, qui le protège, qui le berce. Alors, ce disciple doit être un disciple authentique, un disciple fidèle pour bénéficier de la grâce qu'offre le berger par rapport à la souffrance dans la vie du disciple. Continue. Alors, on a dit qu'il y a plusieurs sortes de souffrances, et la souffrance peut provenir de plusieurs causes. Et nous avons dit tantôt que le péché d'Adam et Ève a appelé la souffrance, parce que vous voyez tel que Dieu a créé l'univers, il a créé Adam et Ève, il les a placés dans les jardins d'Éden. La Bible nous rassure que tout était beau. En tout cas, franchement, il n'y avait pas encore de souffrance. Tout était très beau. Mais c'est quand le péché est venu avec la ruse du diable que vint la souffrance aussi. Donc, la souffrance, premièrement, c'est la conséquence du péché originel, le péché d'Adam et Ève. Mais la souffrance peut aussi provenir d'un mauvais comportement d'un être humain. Un être humain qui ne sait pas suivre la façon de vivre normale, humaine.
2: Tout à fait.
3: Un chauffeur, par exemple, qui va prendre l'alcool avant de prendre son volant, tu vois, il va conduire, je ne sais pas comme qui, et puis il peut provoquer un accident. Le passager peut subir la souffrance. Une maman qui prépare, qui veille pas sur son bébé, qui marche à quatre pattes, l'imprudence de cette maman peut causer la douleur physique au bébé, mais aussi une douleur morale à tous les membres de la famille qui vont voir que le bébé s'est brûlé ou quoi. Un élève, un étudiant qui prend pas le temps de répéter ses cours normalement, qui va devant un examen de classe échoué, aura de la douleur morale parce qu'il a échoué aux examens, mais c'était à cause de son comportement pendant un temps.
2: Ésaïe 48, versets 18 à 19. « Oh, si tu étais attentif à mes commandements, ton bien-être serait comme un fleuve et ton bonheur comme les flots de la mer. » Ta postérité serait comme le sable et le fruit de tes entrailles comme les grains de sable. Ton nom serait point effacé, anéanti devant moi. Là, Ésaïe nous fait comprendre que le bonheur d'un homme, la sécurité d'un homme, dépend de la pratique des commandements de Dieu dans sa vie. C'est ce qui revient à ce qu'on a dit par rapport aux disciples. Nous ne pouvons pas marcher de n'importe quelle manière. Nous ne pouvons pas marcher de n'importe, en prenant n'importe quelle direction. Les souffrances, certaines souffrances, d'abord, nous avons dit que tu as dit que la souffrance, elle est universelle, mais il y a certaines souffrances qui sont à cause du manque de sagesse de l'homme. L'homme marche comme il veut. Il va avoir des relations sexuelles avec des femmes, et puis quand il attrape le sida, il va commencer à se poser des questions, mais quel est cet oncle qui m'a maudit? Il va voler dans des entreprises, et quand on l'arrête, il va en prison. Il va peut-être même accuser sa femme. Non, tout ça, c'est ta faute, parce que tu savais ces choses-là, tu étais contre, et puis, non. Peuvent aussi venir, parce que nous avons brisé des lois naturelles. Ésaïe 1, je crois, si je ne me trompe pas, j'aimerais qu'on le lise. Ésaïe chapitre 1, je vais retrouver ça très rapidement. C'est Ésaïe 1, si je ne me trompe pas, qui dit que si vous êtes docile, si vous êtes obéissant, vous allez manger les meilleures productions du pays. Ce qui veut dire que si on n'est pas docile, que si on désobéit à la parole de Dieu, si on désobéit au commandement de Dieu, il nous est difficile de vivre une vie comme celle que Dieu veut que nous vivions. Je ne sais pas si tu as quelque chose à ajouter,
3: oui, Perpétue. Merci beaucoup. Vous voyez, si vous achetez un appareil ou vous achetez un matériel quelconque, il y a toujours un papier qui l'accompagne. Alors, si vous utilisez cet appareil ou ces biens que vous achetez sans vous référer à son mode d'emploi, vous n'allez pas bénéficier du maximum du bien de cet appareil ou de ces biens-là. Alors, Dieu qui nous a créés nous a fait grâce d'avoir la Bible comme le mot d'emploi de notre vie, de notre être.
2: Et la Bible n'a pas été écrite pour le pasteur, pour l'évangéliste, non, c'est écrit pour tout enfant.
3: D'abord pour tout être humain, parce que Dieu veut que tout le monde change de vie et qu'il bénéficie de sa grâce en Jésus-Christ. La Bible nous dit « Heureux l'homme qui ne marche pas selon le conseil de méchants. » Le méchant, ce sont ceux qui ne sont pas en Christ. Là, je suis dans le psaume, chapitre 1, verset 1. Et si je saute, on dit au verset 3, « Il est comme un arbre planté près d'un courant d'eau qui donne son fruit en sa saison et dont le feuillage ne se flétrit point. Tout ce qu'il fait lui réussit. » Alors, ça, c'est vraiment superbe. Alors, vous allez vous demander, mais comment tout ce que je fais peut me réussir alors que vous avez dit que la souffrance était pour tout le monde? Mais nous avons dit que la souffrance était pour tout le monde, mais les enfants de Dieu avaient une façon spéciale de vivre les temps de souffrance. Dieu donne un secret à Josué. Si tu veux réussir dans tout ce que tu fais, que ce livre de la loi, ça c'est une genouille, pour agir fidèlement selon tu auras du succès dans tes entreprises, c'est alors que tu réussiras. Tu veux réussir dans ta vie, tu veux que tes souffrances soient apaisées, adoucies par le main puissante de ton berger, donne ta vie à Jésus, repens-toi de ta vie du passé, lis la Bible, médite la Bible, découvre ce que dit la Bible, tu auras le meilleur mode d'utilisation de ta vie sur terre, mais aussi comment bénéficier de la vie de ton prochain que tu dois aimer. Alors, tes souffrances n'auront pas la même teneur que la souffrance que subit le reste du monde.
2: Psaume 119, verset 5, pour parler de la souffrance qui est atténuée, il est dit « C'est ma consolation dans ma misère, car ta promesse me rend la vie. » Ici, l'amoureux, le psalmiste qui est amoureux de la parole de Dieu dit que au moment, ce qui va me consoler, ce qui va me soulager, ce qui va me faire du bien dans la vallée de l'ombre de la mort, dans les souffrances, dans les persécutions, c'est que les promesses de Dieu, Dieu m'a fait des promesses. Quelles sont ces promesses? Il m'a fait des promesses du genre, tu n'es pas seul. Je suis avec toi tous les jours jusqu'à la fin du monde. Je suis ton berger, je suis ton bouclier, je suis ta forteresse, je suis ton refuge, ta haute retraite. Je suis celui qui te garde, celui qui veille sur toi, celui qui écoute tes prières. Et le psalmiste dit, ces promesses me rendent la vie. Ces promesses me font du bien. Ces promesses me donnent de l'espérance dans des temps de souffrance. Tout chrétien, tout disciple de Jésus passe par des souffrances, passe par des difficultés. Mais la différence entre ceux qui réussissent et ceux qui ne réussissent pas, ce sont ceux qui réussissent s'accrochent aux promesses de Dieu, malgré qu'ils voient rien. Ils sont, tu vois, c'est un peu comme si on marchait dans le noir et que on tenait une petite lumière qui est la lampe, qui est la parole de Dieu. Du reste, la Bible dit que la parole de Dieu est une lampe. Mais cette lampe n'éclaire pas très loin, tu vois. Elle éclaire juste à tes pieds. Mais on ne voit pas très loin. Mais Dieu dit, si tu prends ça, hein, tu marches avec ça, tu vas éviter toutes les difficultés. Elles seront là, puisque déjà les ténèbres, le manque de lumière, c'est déjà une forme de souffrance. Mais cette petite lumière va t'aider à réussir à passer ce chemin-là. Alors que souvent, certaines personnes veulent voir le chemin balisé. Tu vois, un chemin balisé, c'est le genre, sur toute la route, on a déjà mis des lumières. Donc, il est ici, mais il voit déjà de loin. Non, avec Dieu, c'est pas toujours comme ça. On peut être dans le noir absolu, mais on a une toute petite lumière de poche qui éclaire peut-être seulement à un mètre devant nous. Mais c'est largement suffisant pour Dieu pour nous dire, avec cette petite lumière-là, tu vas éviter tous les obstacles qui vont se présenter devant toi. Donc la souffrance n'est pas un état éternel, mais c'est une étape dans la vie qui peut être réussie, comme dit le psalmiste, en restant ferme par rapport aux promesses de Dieu.
3: Alors la souffrance... Tu vois, tu as parlé de la lumière. La Bible nous dit la parole de Dieu est une lampe, est une lumière. La parole de Dieu, c'est Jésus lui-même. Alors Jésus, il est amour. Notre amour pour le Seigneur, notre connaissance de Dieu à travers la Bible nous aide à lui faire confiance. Dieu est avec nous. Le Seigneur est en moi. La Bible dit, as-tu réfléchi que tout ce qui te préoccupe me préoccupe aussi? Parce que celui qui te touche, touche la prunelle de mon nez. Alors, je dois faire confiance au Seigneur parce que je sais que tout ce que je peux subir comme souffrance, tout en portant sa vie, il est la première personne à endurer, à en souffrir par rapport à moi. L'important serait mon attitude face à cette souffrance. C'est ça qui m'accordera le succès ou l'échec vis-à-vis de cette souffrance-là. Si vraiment je fais que Seigneur, je l'aime, je le connais. Parce que nous voyons des êtres humains qui s'aiment, un enfant qui connaît son père, qui fait confiance à son père, entre les mains de son papa, n'a pas peur du fou, comme alors qu'il est seul. Il crie « Papa ». Il s'accroche au bras de son père, il se sent en sécurité. Notre amour envers le Seigneur doit constituer notre foi, de notre sécurité, de la providence que Dieu a mis en notre faveur par rapport à la souffrance. Alors cela doit changer notre façon de voir, d'affronter la souffrance, notre attitude vis-à-vis de la souffrance. C'est vrai que la souffrance fait mal, mais ce n'est pas toute souffrance qui est mauvaise.
2: Tout à fait. Écoute ça. Pierre dit, dans 1 Pierre 4, verset 12, quand je grandissais dans la marche chrétienne, ce sont ce type de versets qui m'ont beaucoup fait à la fois rire et beaucoup réfléchir. Écoute ça. Tu l'as repris aussi dans ton livre. 1 Pierre 4, verset 12. Mes bien-aimés, ne trouvez pas étrange d'être dans la fournaise de l'épreuve, comme s'il vous arrivait quelque chose d'extraordinaire. Ce que Pierre essaie de dire, c'est ceci. Vous qui êtes chrétien, vous qui êtes disciple de Jésus, ne soyez pas étonné si vous êtes persécuté, si vous êtes dans la souffrance. Du reste d'abord, avant Christ, vous étiez la souffrance. Vous passez par des moments de souffrance. Nous l'avons dit, un enfant qui vient au monde est tapé un tout petit peu pour qu'il crie, pour que ses poumons se dégagent, que l'air circule. C'est une forme de souffrance. Lorsqu'on grandit, on apprend à marcher, le petit commence à tomber, il se relève,
3: se blesse,
2: il court, il se blesse. Quand les dents de lait sortent, c'est une forme de souffrance. Mais maintenant que vous êtes en Jésus, vous vous dites, non, c'est terminé, plus de souffrance. Et maintenant, quand vous êtes persécuté, quand vous êtes attaqué, la nuit, vous essayez de dormir, vous voyez des gens danser autour de vous, au travail, dès que vous entrez, votre patron retire son sourire. Dès que vous allez voir votre banquier, on vous dit, bon, vous devez payer vos dettes. On vous fait du mal à gauche et à droite. Et vous dites, non, mais c'est pas comme ça qu'on avait promis en Jésus. Pierre dit, mes bien-aimés, il parle à des chrétiens perpétuels. Il parle pas à des inconvertis.
3: Non.
2: Il s'adresse aux chrétiens. Mes bien-aimés, ne trouvez pas étrange d'être dans la fournaise de l'épreuve. Comme s'il vous arrivait quelque chose d'extraordinaire. Donc, ce que vous êtes en train de vivre, ne vous dites pas que c'est pas normal. Non, c'est normal. Parce que déjà, naturellement parlant, la souffrance, elle est là. À cause du péché d'Adam et de Ève. Maintenant que vous êtes venu à Jésus-Christ, tout le reste autour de nous est toujours sous l'influence de la souffrance. Donc, il est tout à fait normal que tant que nous serons dans ce corps et dans ce monde tel qu'il est aujourd'hui, la souffrance va faire partie de notre vie. Je suis même tenté de dire dans l'équation de notre existence. Il ne faut pas enlever l'élément, la souffrance. Parce que, tu sais, Perpétue, pour se lever à 5 heures du matin chaque jour et prier, ce n'est pas quelque chose de facile. Pour méditer la Bible chaque jour, ce n'est pas quelque chose de facile. Des fois, on a le corps qui se dit, bon, je ne vais pas lire. Non, c'est une épreuve. Et un disciple, c'est non seulement quelqu'un qui est assis auprès d'un maître qui écoute des enseignements, qui les met en pratique, mais il persévère dans la pratique de ces enseignements-là. Verset 12, Paul dit, réjouissez-vous au contraire de la part que vous avez aux souffrances de Christ. Donc, moi j'ai toujours interprété ce verset de cette manière. Christ a souffert, moi aussi je souffre, donc, si Christ a souffert, il est tout à fait normal que je souffre aussi, puisque je suis son corps. Si je souffre, il est tout à fait normal que Christ aussi souffre, puisque je suis une partie de son corps. Donc quand je souffre, je ne suis pas seul dans la souffrance, Christ est avec moi aussi dans la souffrance. Voilà pourquoi Jésus dit encore, je suis avec vous tous les jours jusqu'à la fin du monde. Continuons. Réjouissez-vous au contraire de la part que vous avez aux souffrances de Christ, afin que vous soyez aussi dans la joie et dans l'allégresse lorsque sa gloire apparaîtra. Donc, quand je souffre avec Christ, il souffre avec moi. Quand il viendra pour régner, puisque j'ai souffert avec lui et qu'il a souffert avec moi, puisqu'en ce moment-là il va régner, il est tout à fait normal que je règne aussi avec lui. Bon, pour le nom de Christ, vous êtes heureux. Parce que l'Esprit de gloire, l'Esprit de Dieu repose sur vous. Perpétue, l'Esprit de Dieu repose aussi sur ceux qui sont dans la souffrance.
3: Effectivement, l'Esprit de Dieu ne se retire jamais du chrétien. Une fois on a Jésus comme Seigneur et Sauveur personnel, Jésus vit en nous par son esprit. D'ailleurs, c'est cet esprit qui nous convainc que nous sommes enfants de Dieu. Mais cette partie de souffrance dont nous sommes en train de parler, on a entamé, c'est une souffrance d'un enfant de Dieu qui respecte la marche chrétienne, mais qui se retrouve quand même en souffrance. Alors, nous devons en passant signifier que les chrétiens qui souffrent devraient premièrement se demander si cette souffrance ne vient pas d'une erreur que lui-même a commise. Alors, si j'ai commis une erreur, un péché ou une faute qui m'attire de la souffrance, j'accepte la conséquence de mon erreur, je me repens devant le Seigneur et je confie les restes de ce dossier entre les mains du Seigneur. Je continue à souffrir avec le Seigneur. Mais si je me rends compte que cette souffrance n'a rien à voir avec un acte quelconque que j'ai posé dans le passé, je me remets au Seigneur, je prie, je crois qu'il est avec moi et j'affronte cette souffrance tout en ayant une attitude très positive. Je sais que Dieu est au contrôle. C'est lui qui contrôle ma vie. Il sait exactement ce qui se passe. Peut-être qu'il est en train de me monder. Peut-être qu'il est en train de me purifier, comme vous venez de le dire. Si nous prenons le cas de l'or, l'or, quand on le prend, de la terre, en tout cas, l'or a plusieurs impuretés. L'or doit passer par une fournaise ardente pour que les impuretés tombent et qu'on puisse s'en servir vraiment comme de la matière première. Alors, un chrétien réellement né de nouveau peut passer par de périodes de souffrance en vue d'être modélé à l'exemple du Christ.
2: Tout à fait.
3: Si tu as bafoué beaucoup de règles, de savoir vivre tout en étant païen, et c'est normal que quand tu deviens chrétien, que le Seigneur te façonne pour ressortir, pour que tu comprennes ta vraie personne.
2: Tout à fait.
3: Afin de t'aider maintenant à marcher à l'image du Christ. Donc notre attitude face aux chrétiens, face aux souffrances, en tant qu'enfant de Dieu, doit être très positive. D'abord, un examen de conscience. Est-ce que je n'ai pas moi-même causé ou contribué à ce que cette souffrance m'arrive? Si tel est le cas, comment je dois affronter cette souffrance? S'il n'y a rien de ma personne qui a contribué à ce que cette souffrance existe, je me donne au Seigneur et je marche avec le Seigneur. Je crois qu'il me conduit pendant cette souffrance.
2: J'aime cette image de l'or qui passe par le feu, qui est détaché de ses impuretés. Le chrétien est cet or qui doit passer par le feu pour avoir une plus grande valeur. Mon frère, ma soeur, la souffrance n'est pas pour vous détruire. Si vous êtes en train de souffrir parce que vous êtes chrétien, ce n'est pas pour vous détruire. Au contraire, comme l'a dit Perpétue, prenez-le très positivement parce que de grandes richesses vont sortir de vous.
3: Exactement.
2: Mais si vous êtes de ceux et de celles qui, à cause des souffrances, vous avez régressé dans votre marche chrétienne, vous avez fui Jésus-Christ, on ne vous en veut pas. Jésus vous dit encore, venez à moi, vous tous qui êtes fatigués et chargés, et je vous donnerai du repos. Jésus a dit encore, je ne mettrai jamais à la porte dehors ceux qui viennent à moi. C'est l'opportunité que Dieu vous donne aujourd'hui. Ici, c'est cela votre désir, c'est très simple. Baissez la tête dans la prière et répétez ces simples mots après moi. Père éternel, au nom de ton Fils Jésus-Christ, je viens à toi. J'ouvre la porte de mon cœur à Jésus-Christ. J'ai régressé à cause des souffrances. J'ai fait marche arrière à cause des souffrances. Je te demande pardon. Purifie-moi avec le sang de Jésus-Christ. Lave-moi avec le sang de Jésus-Christ. Je prends un nouveau départ aujourd'hui avec Jésus-Christ dans ma vie de tous les jours et dans tous les domaines de ma vie. Au nom de ton Fils Jésus-Christ, j'ai ainsi prié. Amen. Si vous avez fait cette prière, croyez que par la foi, Dieu vous a entendu. Je suis Raphaël Mambou, le nom de cette émission est Venez à Jésus. Nous nous retrouvons la fois prochaine, toujours sur le même thème, le disciple et la souffrance, toujours avec notre invité, Perpétue Mukulu. Que Jésus continue de vous bénir, que Jésus continue de vous garder. À la fois prochaine. À la fois prochaine. Amen.
3: À la fois prochaine.
2: Amen.
3: Amen.
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4: L'étude de la doctrine, on avait dit ça il y a quelque temps. Ce sera une introduction générale ce soir à ce sujet, qui tournera finalement autour de cette question, pourquoi étudier la doctrine? Ce n'est pas inutile de se poser ce genre de questions. Il est en effet de bon ton parfois dans certains milieux, notamment dans les milieux évangéliques, de type charismatique, outrancier, ou même parfois même non charismatique, des milieux non charismatiques, mais il est de bon ton de mépriser l'étude de la doctrine au profit d'expériences. Du moment qu'on a fait des expériences avec Dieu, du moment qu'on a une vie de piété profonde, peu importe finalement, que l'on soit d'aplomb ou non sur la doctrine. En fait, c'est cette attitude qui entraîne toutes les déviations et toutes les dérives que nous trouvons aujourd'hui dans le christianisme, et en particulier dans le monde évangélique.

une approche théologique des choses de Dieu, mais qui signifie littéralement non pas loi, comme on traduit un peu rapidement en faisant référence par exemple à la traduction grecque de ce mot. Les Septante, dans la version grecque de la Bible, avait traduit le mot Torah par le mot nomos, la loi. Mais en fait, le mot Torah en hébreu signifie bien davantage l'enseignement, l'instruction. Finalement, on trouve dans de nombreux psaumes cette expression qui revient « Fais-moi, Seigneur, connaître tes voies pour que j'y marche ». D'où le nom que l'on donne aussi en hébreu pour définir l'étude de la Torah, c'est-à-dire la halakha. La halakha qui vient d'un mot qui signifie marcher, cheminer, aller. Donc, cheminer dans les voies de Dieu. Et pour cela, il faut les connaître. Et précisément, la connaissance de ces voies de Dieu, c'est une connaissance qui est double. D'une part, tout le témoignage de la Bible repose sur cette idée fondamentale que l'homme, livré à ses propres réflexions, ne pourra jamais s'élever jusqu'à la connaissance des voies de Dieu. Et pour connaître les voies de Dieu, il faut que Dieu lui-même les révèle. Et la Torah, précisément, c'est la révélation que Dieu donne de lui-même à l'homme. Et l'homme reçoit cette révélation dans l'émerveillement et dans la reconnaissance que Dieu condescende à s'abaisser jusqu'à lui, homme pécheur, pour se révéler et lui faire connaître ses voies. Maintenant, à partir de ce donné révélé, ce n'est pas parce que l'homme a reçu cette révélation qu'il n'a plus rien à faire. Mais il doit, à partir de ce donné révélé, entreprendre toute une démarche de méditation. Et nous trouvons cela aussi dans le livre des psaumes, notamment dans le psaume premier. Heureux l'homme qui trouve son plaisir dans la Torah du Seigneur et qui la médite jour et nuit. Par conséquent, à partir de ce que le Seigneur a révélé de lui-même, il y a un effort de réflexion qui s'adresse à l'intelligence de l'homme. Et nous pourrions aussi faire référence au premier et au grand commandement où le Seigneur déclare à Israël, et vous savez que Jésus reprend ce commandement pour résumer la loi et les prophètes, c'est-à-dire la révélation de l'Ancien Testament, « Tu aimeras le Seigneur ton Dieu de tout ton cœur, de toute ton âme, de toute ta force, et aussi, et c'est Jésus qui l'ajoute, de toute ta pensée. » De tout ton cœur, ça s'adresse au sentiment. De toute ton âme, c'est de tout ton être, de toute ta force, et de toute ta pensée, de toute ton intelligence. Par conséquent, l'homme doit faire un effort pour avoir l'intelligence des choses de Dieu, s'il l'aime vraiment, et ce sera pour lui aussi une manière de lui témoigner son amour que de l'aimer avec sa pensée, de l'aimer avec finalement ce qui fait le propre de l'homme par rapport aux animaux, entre autres, cette possibilité de raisonner d'une manière logique, cette possibilité de s'élever, n'est-ce pas, dans la connaissance des choses, à mettre de l'ordre dans un ensemble de concepts, dans un ensemble de vérités qui sont à sa disposition, ou bien que le Seigneur lui révèle. Et ce faisant, il est aussi à l'image

0: Dieu. La création, par exemple, telle qu'elle apparaît dans les premiers chapitres de la Genèse, c'est surtout une mise en ordre. Dieu sépare. Il sépare la lumière d'avec les ténèbres. Il sépare les eaux qui sont en haut des eaux qui sont en bas. Il sépare la terre d'avec le sec. Il fait germer les végétaux qui sont aussi selon leur espèce. Il y a tout un ordre logique dans lequel Dieu intervient et qui est précisément cette organisation d'un chaos qui existait auparavant. C'est ça le propre de la création de Dieu. Et puis ensuite, n'est-ce pas, il y en a même pour les animaux et enfin de l'homme. Ensuite, il fait venir les animaux vers l'homme pour que l'homme les nomme. C'est-à-dire pour qu'il répète finalement cette même mise en ordre que Dieu avait commencé, qu'il entre dans le travail de création de Dieu. Et c'est par son intelligence aussi que l'homme est créé à l'image de Dieu. C'est pourquoi l'attitude qu'on trouve dans certains milieux évangéliques de mépriser l'intelligence, de mépriser la réflexion logique est finalement aux antipodes de la vision biblique. Et la cause de tant et tant de difficultés et de désordres tels que nous les trouvons aujourd'hui dans les milieux évangéliques. Maintenant, si nous venons au Nouveau Testament, nous constatons que, eh bien, il y a la même démarche qui nous est proposée. Notamment lorsque nous lisions Éphésiens 4, où l'apôtre parle des ministères, apôtres, prophètes, évangélistes, pasteurs, docteurs, etc., que Dieu établit pour le perfectionnement des saints, pour l'œuvre du ministère. Mais c'est la suite qui est particulièrement intéressante. « Afin, dit l'apôtre, que nous ne soyons plus des enfants, flottants, emportés à tout vent de doctrine, par la ruse, par la tromperie des hommes, par les moyens de séduction. Mais afin que, professant la vérité dans l'amour, nous croissions à tous égards à l'image de celui qui est le chef Christ. » Et là, je crois qu'il y a une chose tout à fait intéressante, parce que s'il n'y a pas cela, s'il n'y a pas une solide doctrine qui est donnée au peuple de Dieu, eh bien, ce dernier sera semblable à des enfants flottants, emportés à tout vent de doctrine, par la ruse, par la tromperie des hommes et par les moyens de séduction. Et c'est exactement ce que nous voyons aujourd'hui dans toutes sortes de milieux chrétiens. Parce qu'on a une approche superficielle de la doctrine, une approche superficielle tout simplement parce que une telle étude de la doctrine implique un effort. Et nous sommes au siècle du refus de tout type d'effort, de la superficialité, et beaucoup de chrétiens se contentent d'une connaissance superficielle. Et par conséquent, ne sont pas armés face à ces tromperies des hommes, les moyens de séduction dont nous parle l'apôtre. Et puis ensuite, il continue. Quand il nous parle de Jésus-Christ, qui est le chef, c'est de lui et par lui que tout l'édifice bien coordonné formant un solide assemblage s'édifie lui-même selon la force qu'il tire de chacune de ses parties et s'édifie dans l'amour. Finalement, la doctrine apparaît comme la charpente, la colonne vertébrale, le squelette de l'édifice qu'est l'Église. Bien entendu, un squelette n'est pas tout le corps, c'est sûr. S'il n'y a que cela, alors nous serons dans une réalité morte. Mais un corps qui serait dépourvu de squelette ferait qu'un tel corps serait une espèce de mollusque. Et finalement, c'est à cela que ressemblent beaucoup de chrétiens aujourd'hui. N'est-ce pas ? Alors, bien entendu, à partir de là, quand l'édifice est bien charpenté, nous dit l'apôtre, quand il forme un solide assemblage, alors il peut s'édifier dans l'amour. Et c'est cela le but, bien entendu. Le but, dira l'apôtre Paul, du commandement, C'est la charité venant d'un cœur pur. Mais le commandement est indispensable pour que on trouve cette charité venant d'un cœur pur. Il y a aussi une autre raison pour laquelle il convient d'étudier la doctrine, c'est que finalement, c'est au travers de la révélation de la Bible que nous avons la réponse aux questions que tout homme est amené à se poser tôt ou tard, croyant ou non. Et finalement, que les incroyants posent aux croyants, qui suis-je? D'où est-ce que je viens? Et où je vais? Pourquoi je suis sur la terre? Y a-t-il une vie après la mort? Y a-t-il une destinée éternelle? Ce sont des questions que l'homme se pose. Et seul un enseignement logique peut répondre à cette quête normale et légitime de l'homme. Par conséquent, une doctrine solide peut seule nous permettre, dans un temps de doute et de confusion comme celui-ci, de répondre aussi aux besoins de ceux qui nous entourent. Et nous dirons que, à ce moment-là, la doctrine aussi est nécessaire à l'évangélisation. Il y a parfois, n'est-ce pas, au niveau des évangélistes, ou au niveau de ceux qui s'occupent d'évangélisation, l'idée que du moment qu'on connaît tout simplement la doctrine du salut, le salut en 4 points ou le salut en 7 points, n'est-ce pas? Bon, ça suffit. On a un bagage qui permet d'aller, de faire le tour du monde, n'est-ce pas, en prêchant l'évangile à toute créature, à toute langue. Bon, c'est un peu léger. Et on se rend très vite compte que l'évangile en 4 ou en 7 points, ou même en 10 points, n'est-ce pas, le salut par grâce par Jésus-Christ, bon, c'est vrai, c'est la base, c'est fondamental, c'est sûr. Mais que pour faire face aux interrogations que les hommes de ce temps se posent, notamment dans ce monde scientifique, dans ce monde où il y a un certain nombre de questions nouvelles qui se posent à l'homme du XXe siècle, eh bien, pour pouvoir défendre la foi chrétienne et propager la foi chrétienne, il est aussi nécessaire que l'évangélisation soit sous-tendu par une solide doctrine dont l'on est absolument sûr. Lorsque l'apôtre Luc écrivait à... Ah non, comment ça s'appelait ? Il s'appelait son protecteur, là, j'oublie son nom échappe.
1: Théophile.
0: Il lui disait ceci: « Je t'écris ces choses, très excellent Théophile, afin que tu saches, tu connaisses la certitude des enseignements que tu as reçus. » Il n'est pas question pour nous, si nous voulons vraiment être utiles au Seigneur, de répéter comme des perroquets un catéchisme appris par cœur. Mais il s'agit de connaître, comme le dit ici Luc à Théophile, la certitude des enseignements que nous avons reçus. Pour pouvoir dire aussi, comme l'apôtre Paul, « Je sais en qui j'ai cru. » Pour que nous ayons des certitudes. Et pour que nous ayons de telles certitudes, il faut certes que nous les ayons vécues, que nous ayons fait des expériences, et dans un instant nous allons venir justement entre la relation entre expérience et doctrine, mais il faut aussi que nous ayons réfléchi. Et le peuple de Dieu périt aujourd'hui par manque de réflexion. Manque de réflexion sur lui-même, manque de réflexion sur le monde qui l'entoure, et manque de réflexion sur les réponses que Dieu donne aux questions que pose le monde moderne, que posent les hommes de ce temps. Voilà. Souvent, on se contente de répéter, n'est-ce pas, ce qu'ont dit les réformateurs au XVIe siècle, etc., etc. Bon, c'est vrai, ils ont découvert des choses fondamentales et importantes, mais il nous faut aujourd'hui aussi, à ce niveau-là, aller plus loin. Alors, la doctrine, eh bien, je crois qu'il faut aussi nous dire qu'il nous faut entrer dans une expérience avec Dieu pour pouvoir l'apporter. Et c'est ici que nous abordons justement cette question fondamentale des relations entre doctrine et expérience. On n'aborde pas l'étude des choses de Dieu comme on aborde l'étude des mathématiques, ou de la botanique, ou d'une science, quelle qu'elle soit. À la limite, les sciences, que ce soit les sciences physiques, les sciences naturelles, les sciences humaines, sont neutres. Un athée ou un croyant arrivera aux mêmes conclusions s'il part, n'est-ce pas, s'il applique rigoureusement les mêmes principes. 2 et 2 font 4 pour l'athée comme pour le croyant. Un homme, n'est-ce pas, qui se trouve, qui vivait il y a 3 ou 4 siècles, bon, et l'homme qui vivra, si le Seigneur ne revient pas dans 3 ou 4 siècles, arriveront aussi en appliquant les mêmes principes aux mêmes conclusions. Un homme qui est un homme immoral ou un homme qui est un saint arriveront aussi dans ce domaine aux mêmes conclusions. Mais en ce qui concerne les choses de Dieu, il en va différemment. Dieu n'est pas un objet de science. Et c'est pourquoi il n'existe pas de science théologique, au sens où on l'entend aujourd'hui. On ne peut pas mettre Dieu dans une éprouvette, le disséquer, l'analyser, comme on le ferait avec, un être quelconque, un animal, tout ce qu'on voudra. Dieu n'est pas l'objet d'une science. Dieu n'est connu que dans la mesure où il se révèle. Et Dieu ne se révèle pas n'importe qui. Et Dieu ne se révèle pas n'importe comment. Il y a, pour connaître la révélation de Dieu, un certain nombre de conditions qui sont indispensables au préalable. L'intelligence humaine, à ce niveau-là, est insuffisante pour pouvoir entrer dans cette connaissance des choses de Dieu. Plus encore, l'apôtre Paul ira jusqu'à dire que l'homme naturel ne connaît pas les choses de Dieu. Elles sont une folie pour lui. Par conséquent, il ne pourra jamais les atteindre. Et ce n'est pas parce qu'un homme sera intelligent, sorti de Polytechnique ou de l'ENA ou tout ce qu'on voudra, qu'il sera plus qualifié qu'un autre pour comprendre les choses de Dieu. Il est nécessaire au préalable que cet homme ait fait une expérience profonde avec le Seigneur. Maintenant, la révélation de Dieu, c'est aussi une réalité objective. Et là, justement, il faut éviter l'erreur qu'on trouve dans beaucoup de milieux évangéliques, notamment de milieux charismatiques, faire de la vérité de Dieu tout simplement l'objet d'une révélation ou d'une expérience subjective. La révélation de Dieu est une réalité objective. Dieu, et c'est tout le témoignage de la Bible, a parlé. L'Éternel parla à Moïse et dit. Après avoir parlé de plusieurs manières, dit l'Épître aux Hébreux, au Père, puis au prophète, Dieu, dans ces temps qui sont les derniers, nous a parlé par son Fils. Dieu a parlé. Dieu a parlé dans des circonstances historiques précises. Dieu a parlé dans le temps. Et, n'est-ce pas, cette parole de Dieu, ces paroles de Dieu ont été reçus, n'est-ce pas, par ceux qui les ont entendus comme quelque chose de clair, de précis, d'objectif. Et finalement, quand nous réfléchissons à la nature de Dieu, nous nous rendons compte que c'est effectivement quelque chose qui est logique. Dieu, et c'était la grande découverte des rabbins juifs, des savants juifs, qu'ils appelaient Dieu l'Ein Sof, celui qui est sans fin, c'est-à-dire, ou encore le Dieu caché. En trouvant ça dans la prière de Salomon, tu es au Seigneur un Dieu qui te cache. Dieu, encore une fois, ne peut pas être atteint par l'intelligence humaine. Et Dieu, pour ce faire, a besoin de se révéler. Et comment Dieu peut-il se révéler, si ce n'est par une parole? Il est logique que Dieu parle. Dieu n'est pas, comme disait Pascal, qu'il avait fort bien réalisé dans l'expérience qui avait été la sienne avec Dieu, Dieu n'est pas le Dieu des philosophes et des savants. C'est-à-dire, Dieu n'est pas cette espèce de Deus ex machina, cette espèce de cause première de tout, qui met en branle le processus du Big Bang du départ, et puis ensuite qui laisse les choses se dérouler selon le principe de causalité. Ce n'est pas la cause première, le grand horloger dont parlait Voltaire, auquel finalement on remonte par déduction, et auquel l'homme moderne, au nom de la science, au nom de la philosophie, interdit d'intervenir dans l'histoire, interdit de parler. Si vraiment Dieu est Dieu, c'est-à-dire cet être tout-puissant, quoi de plus logique qu'il cherche à entrer en contact avec sa créature par la parole. Et deuxièmement, nous dirions que cette parole doit être une parole écrite. Une parole écrite tout simplement pour qu'elle se conserve. Le propre de la parole, c'est d'être éphémère. Les paroles s'envolent, dit-on. Il était donc parfaitement normal et parfaitement logique que cette révélation de Dieu, eh bien, Dieu fasse en sorte qu'elle soit mise par écrit, qu'elle soit recueillie dans un livre, ce livre qui est la Bible. Et c'est dans cela que nous disions tout à l'heure que la Bible, ou plutôt la révélation de Dieu, est une réalité objective. Est une réalité objective parce que justement, c'est une révélation écrite, c'est un texte écrit, qui est la même pour l'homme de tous les lieux, de l'homme de tous les temps. Elle est la même pour le croyant comme pour l'incroyant. Elle est la même pour l'homme du 1er siècle que pour l'homme du 20e siècle. Elle est la même pour le débauché que pour le saint. N'est-ce pas? Mais où alors intervient la question de l'expérience? C'est sur la manière de l'appréhender. Paul nous parle de... Réfléchis sur le mystère d'Israël en particulier, il parle d'un voile qui est sur les yeux du peuple d'Israël, du moins dans sa majorité, lorsqu'ils lisent l'Ancien Testament. Il y a un voile. C'est vrai pour Israël, bien sûr, mais c'est vrai aussi pour l'incroyant. Il verra, effectivement, il lira ce livre. Il le lira comme une réalité effectivement objective. Mais il n'entrera pas dans la compréhension du mystère. Il n'entendra pas au travers de la lecture de ce livre la voix de Dieu qui lui parle. Et ce livre, comme le dit le prophète Ésaïe, sera pour lui comme un livre fermé. Un livre qui restera incompréhensible dans sa dimension spirituelle. Et c'est en cela que s'il est vrai que la révélation de Dieu est d'abord une révélation objective, pour pouvoir la comprendre, pour pouvoir entrer dans son mystère, il faut une expérience avec le Seigneur. Il faut une rencontre avec le Seigneur, au travers de laquelle le voile qui se trouve sur le cœur de chaque homme, naturel, est ôté. L'homme naturel ne comprend pas les choses de Dieu. Elles sont une folie pour lui. Et ça, c'est fondamental. Il faut toujours revenir à ce texte-là. Elles sont une folie pour lui. Parce que c'est spirituellement qu'on en juge. Donc, il faut d'abord avoir fait une démarche spirituelle. La Bible nous parle de la possibilité d'une telle démarche. La Bible nous en montre même le chemin. Et la Bible contient une promesse en disant, pour celui qui entreprendra cette démarche, eh bien, il y aura une révélation qui sera donnée. Il y aura un voile qui sera ôté. Il y a une compréhension nouvelle qui lui sera donnée. La Bible évoque la possibilité d'une expérience, ou même d'expérience au pluriel avec Dieu, pour celui qui se conforme à ses exigences. Et lorsqu'effectivement nous prenons au sérieux ce que la Bible dit, en disant, eh bien, je vais voir si effectivement l'expérience qui m'est proposée est à ma portée, alors nous nous rendons compte que la Bible est vraie. Pourquoi ? Parce que nous faisons l'expérience qui est conforme à ce qu'elle décrit. Et voilà précisément ce qui doit être toujours notre démarche quand nous faisons de la doctrine. La doctrine, ce n'est pas tout simplement une construction intellectuelle pour le plaisir de raisonner en chambre. Mais il s'agit d'une démarche intellectuelle et logique qui nous conduit à une rencontre plus profonde avec le Seigneur, qui a pour but de nous conduire à une rencontre plus profonde avec le Seigneur, et une rencontre de type spirituel, une rencontre de type expérimental. Et si l'expérience que nous faisons est conforme à ce que la Bible décrit, alors nous pourrons dire, à ce moment-là, nous sommes sur un terrain solide. Et précisément, une expérience faite au terme d'une démarche de ce type va soudain éclairer pour nous un texte ou des textes qui jusqu'alors étaient obscurs. Et soudain, la lumière va nous être donnée. Je prendrai simplement un exemple qui est tout à fait caractéristique de cette démarche. C'est la redécouverte du baptême du Saint-Esprit au début de ce siècle. Précisément, par ce moyen-là. C'est tout à fait intéressant de constater que dans l'histoire de l'Église, depuis les premiers siècles, il y a toujours eu des hommes et des femmes qui ont fait l'expérience du baptême du Saint-Esprit, alors même que l'Église officielle avait oublié la doctrine du baptême du Saint-Esprit et avait construit des théologies de remplacement pour expliquer pourquoi, aujourd'hui, de leur temps, on n'expérimentait plus le baptême du Saint-Esprit et les dons spirituels qui l'accompagnaient. Bon, on trouve ça encore dans les milieux évangéliques aujourd'hui. C'était bon pour le temps des apôtres, parce que l'Église n'était pas encore fondée, mais, n'est-ce pas, aujourd'hui que l'Église est fondée, on n'a plus besoin de ces choses-là. Des théologies de remplacement, des théologies du manque. N'est-ce pas ? Et au début de notre siècle, eh bien, une démarche inverse a été faite. Jusqu'alors, spontanément, des hommes et des femmes, sans l'avoir cherché, simplement parce qu'ils avaient une communion particulière avec Dieu, faisaient l'expérience du baptême du Saint-Esprit. Ça leur semblait étrange. Alors ils se contentaient de garder cette expérience pour eux, si bien que, en général, ça ne dépassait pas le cadre de ces quelques-uns qui, dans cette période-là, faisaient l'expérience du baptême du Saint-Esprit, sans savoir que c'était l'expérience du baptême du Saint-Esprit. Au début de notre siècle, un groupe précisément d'étudiants se sont rendus compte que leur vie spirituelle était pauvre par rapport à la vie spirituelle des premiers chrétiens tels qu'on le trouve décrit dans le livre des Actes en particulier. Et ils se sont demandé pourquoi, qu'est-ce qu'il leur manquait. Et ils se sont décidés à chercher la face de Dieu dans la prière et dans l'étude jusqu'à ce qu'ils trouvent ce qui était précisément le secret du dynamisme et de la force de l'Église primitive. Et jusqu'à ensuite ce qu'ils aient reçu eux. Ils étaient profondément convaincus que la parole de Dieu ne change pas, que le Seigneur ne change pas, et qu'ils pouvaient par conséquent trouver, eux, pour eux-mêmes aussi, ce qui était la force de l'Église primitive. Et la découverte s'est faite par étapes, au travers de l'étude de la parole de Dieu. Tout d'abord, la conclusion était que ce qui faisait le dynamisme des apôtres, c'était la promesse que Jésus leur avait faite avant son ascension. Vous recevrez une puissance, le Saint-Esprit survenant sur vous, et vous serez mes témoins jusqu'aux extrémités de la terre. Et auparavant, Jésus leur avait dit, ne faites rien. Attendez à Jérusalem jusqu'à ce que vous soyez revêtus de cette puissance d'en haut. C'est donc que c'était vraiment pour eux le tournant, c'était vraiment ce qui allait leur donner la force, le dynamisme, qui allait rendre leur témoignage efficace. Bon, le Saint-Esprit, bien, c'est sûr. Chacun de ses étudiants était convaincu de l'avoir reçu au moment où il s'était converti, au moment de la nouvelle naissance. Les textes le disent d'une manière très claire. Mais c'est là qu'ils se sont rendus compte que s'il est vrai que le Saint-Esprit descendait dans le cœur du croyant au moment où il se tournait vers Jésus-Christ dans la foi, pour naître de nouveau, il semblait dans le livre des Actes qu'il y avait une deuxième expérience du Saint-Esprit qui était faite. Non plus cette fois-ci pour une régénération, mais pour un revêtement de puissance. Et que la Bible assimilait cela au baptême du Saint-Esprit. Et là, c'était la deuxième étape. Troisième étape, comment reçoit-on ce baptême du Saint-Esprit? Par quoi se manifeste-t-il? Et après une étude très serrée du livre des Actes, des Épîtres, etc., ces étudiants sont arrivés à la conclusion que le signe normal de cette expérience était le parler en langue. Voilà, ils étaient arrivés à cette conclusion-là. Ils auraient pu rester là. Ils auraient pu écrire une thèse magnifique sur la chose, en disant le baptême du Saint-Esprit dans l'Église primitive. Seulement, leur but n'était pas simplement d'écrire une thèse sur l'Église primitive. Ce qu'ils voulaient, eux, c'était avoir la puissance qu'avaient ces gens-là. Et c'est alors que une des jeunes étudiantes est venue voir le pasteur Parham, qui avait dirigé tout ce travail. Il lui a dit, maintenant que nous sommes tous d'accord sur ce qu'est le baptême du Saint-Esprit, bibliquement, priez pour moi, pour que je reçoive le baptême du Saint-Esprit, je parle en langue. Finalement, le pasteur Parham a quelque peu hésité, s'est mis à trembler, disant, si je me trompe, si c'est pas ça, si se passe rien, si tout l'ici, tout ce que Satan peut mettre dans l'esprit de l'homme dans un moment pareil. Mais voilà, cette jeune fille était agenouillée là et elle attendait qu'il lui impose les mains. Alors en tremblant, il lui a imposé les mains et il a prié pour que le Saint-Esprit vienne sur elle. Effectivement, quelques instants plus tard, le Saint-Esprit a rempli cette jeune fille qui s'est mise à parler en langue. Et dans les jours qui ont suivi, chacun de ses étudiants a fait la même expérience, qui était conforme à ce que la Bible décrivait. Et c'est ça qui a été le point de départ du mouvement de Pentecôte, c'est que la démarche était inverse de celle qui s'était passée dans les siècles précédents. Dans les siècles précédents, comme on dit tout à l'heure, les gens recevaient le baptême du Saint-Esprit, faisaient l'expérience, mais ils n'arrivaient pas à formuler la doctrine de l'expérience qu'ils avaient faite. Ils faisaient l'expérience sans savoir à quoi elle correspondait bibliquement. Alors, il n'y avait pas de diffusion de cette expérience, ça restait limité. Mais là, au début du siècle, la démarche était inverse. On a commencé par redécouvrir la doctrine de la chose, et la doctrine a conduit à l'expérience. Et quand on s'est rendu compte que l'expérience était conforme à ce qui était écrit, on s'est dit, on peut répandre maintenant cette doctrine. On peut la prêcher pour que d'autres fassent aussi la même expérience. Et c'est ainsi que, aujourd'hui, des millions de gens de par le monde on fait l'expérience du baptême du Saint-Esprit. Il y a plus de gens baptisés du Saint-Esprit aujourd'hui au XXe siècle qu'il n'y en a eu pendant les 20 siècles d'histoire de l'Église. Pourquoi? Parce qu'on s'est rendu compte que cette expérience était conforme à la doctrine biblique. Voyez-vous? Et si aujourd'hui il y a dans les milieux charismatiques confusion de plus en plus et qu'on voit des choses étranges dans le baptême du Saint-Esprit, des gens qui se disent baptisés du Saint-Esprit alors qu'ils ne sont pas, des gens qui prophétisent au nom de Marie ou au nom de quelque saint quelconque, n'est-ce pas? C'est précisément parce que l'on ne veut plus, justement, mesurer les expériences faites aux critères de la parole de Dieu. On ne veut plus de la doctrine du moment que nous avons les expériences, ça suffit. Et je prendrai un deuxième exemple justement pour montrer l'importance d'étudier la doctrine. C'est il y a quelques années de cela, dans une rencontre de pasteurs, je voyais des frères qui étaient en train de discuter de manière animée dans un coin, je m'approche, et j'entends avec beaucoup de surprise que ces frères discutaient justement d'exorcisme, et notamment d'exorciser des chrétiens possédés. Je dis, ça, qu'est-ce que c'est ? Mais ça ne va pas, un chrétien possédé, c'est pas possible. C'est une contradiction dans les termes. S'ils sont possédés, ça veut dire qu'ils sont habités, ils sont contrôlés, ils sont sous l'influence de l'ennemi de nos âmes, d'un esprit mauvais, d'un esprit diabolique. Par conséquent, ça veut dire qu'ils ne sont pas convertis. Par conséquent, ça veut dire qu'ils n'appartiennent pas au Seigneur. Et par conséquent, s'ils sont sauvés, c'est que l'Esprit du Seigneur habite en eux. Comment l'Esprit de Dieu pourrait-il cohabiter avec l'Esprit de Satan ? Vous voyez, l'Esprit du Seigneur faire une petite place à l'Esprit de Satan, comme ça ? Ah oui, je sais bien, bibliquement, me répondait ce frère, ça colle pas, mais l'expérience nous montre que c'est comme ça, pourtant qu'il y a plein de chrétiens qui sont possédés. J'aurais dû se demander si c'était pas un petit peu son expérience qui était à revoir. Si peut-être ces fameux chrétiens possédés, entre guillemets, étaient vraiment chrétiens, si ce n'étaient pas des gens qu'on avait baptisés comme ça alors qu'ils n'étaient pas vraiment sauvés, qu'ils n'avaient pas vraiment fait une expérience avec le Seigneur. Mais non ! Alors, on mettait de côté la parole de Dieu parce qu'il y avait soi-disant des expériences qui infirmaient la parole de Dieu. Et c'est là que nous sommes sur un terrain extrêmement dangereux. Quand on ne veut plus, justement, s'attacher à la saine doctrine. Et quand nous lisons les lettres de Paul en particulier, qu'on lise par exemple les épîtres pastorales à Timothée et à Tite, nous nous rendons compte de l'importance que Paul attache à la saine doctrine. Par exemple, lorsqu'il parle des anciens, il dit qu'il faut que les anciens soient attachés à la saine doctrine, qu'ils soient propres à redresser avec douceur les contradicteurs. Il y a de faux docteurs qui s'introduisent, dit Paul, dans les maisons, n'est-ce pas, auxquels il faut fermer la bouche. Et nous nous rendons compte, quand nous lisons les lettres de Paul en particulier, que l'erreur doctrinale professée avec persévérance par quelqu'un qui a pourtant été mis en garde est un cas d'excommunication, exactement comme le serait par exemple une vie dissolue et immorale. Or aujourd'hui, dans la plupart des églises, d'ailleurs, il y a de moins en moins d'excommunication, entre guillemets, je ne parle pas le mot parce que ça fait penser à l'Inquisition, mais en tout cas de discipline telle que le Seigneur le conçoit et que la parole de Dieu le déclare, même pour des cas d'immoralité patente, mais à plus forte raison pour des cas de déraillement doctrinaux. Nous sommes au contraire au siècle du pluralisme, où toutes les opinions ont droit de citer, etc. Alors vous avez des églises tout à fait bâties de briques et de brocs, n'est-ce pas ? Vous avez des gens qui n'hésiteront pas à affirmer le contraire. Il y a eu, je me souviens, il y a quelques années encore, toute une grande discussion dans les églises charismatiques au sujet du baptême. Baptême au nom de Jésus ou baptême au nom du Père, du Fils et du Saint-Esprit. Alors il y avait ceux qui disaient qu'il fallait que ceux qui avaient été baptisés au nom du Père et du Fils et du Saint-Esprit soient rebaptisés au nom de Jésus. Vous aviez des foules entières dans les églises qui étaient rebaptisées un beau soir, n'est-ce pas, au nom de Jésus, etc. Bon, alors, un même brave pasteur qui disait, moi j'ai résolu le problème, très simplement, quand je baptise les gens, je baptise tantôt l'un au nom du Père, du Fils et du Saint-Esprit, puis tantôt l'autre au nom de Jésus, comme ça, tout le monde est content. Ça montre justement l'importance que ces gens-là attachaient à la doctrine. Mais une fausse doctrine pertinemment professée est un cas d'excommunication pour l'apôtre Paul. Pourquoi ? Parce que c'est quelque chose de grave. Parce qu'une fausse doctrine va entraîner un comportement faux automatiquement au bout d'un temps. Et va ouvrir une porte pour une déviation non seulement au point de vue de la doctrine, mais au point de vue du comportement, au point de vue des mœurs, au point de vue de la moralité, au point de vue de tout cela, au point de vue de la sainteté. Encore une fois, un saint ne peut pas être ignorant. Et un ignorant ne sera jamais un saint, ce n'est pas possible. Enfin, il faut la connaissance. Et Pierre disait à ceux auxquels il écrivait, « Croissez dans la grâce et dans la connaissance de notre Seigneur Jésus-Christ. » Alors, quelles sont les conditions? Eh bien, justement, c'est d'avoir un cœur pur, d'abord. Il est certain que le péché dans le cœur de celui qui s'approche de Dieu l'amènera à des déviations doctrinales. Et c'est pourquoi, justement, aussi, erreur doctrinale et conduite scandaleuse sont liées dans les épîtres de Paul. Parce que souvent, justement, la profession d'une erreur doctrinale dénote un cœur double, un cœur qui n'est pas droit, parce que la vérité est une, et lorsque nous approchons du Seigneur, le Seigneur nous éclaire. Et précisément, quelqu'un professera une fausse doctrine parce que soudain, ayant été mis en face de la vérité, cette vérité le remet en question et il ne veut pas être remis en question. Alors, pour expliquer sa désobéissance, il va construire une fausse doctrine. N'est-ce pas? Et souvent, justement, la profession d'une fausse doctrine est l'explication et la manifestation d'un péché. Paul dit cela aussi lorsqu'il s'adresse à Timothée, disant qu'il y a les péchés de certains hommes qui sont manifestes avant, tout immédiatement, puis il y a ceux qui se dévoilent dans le temps et qui sont cachés justement par toute une dialectique, par tout un raisonnement, etc., etc. Et ce n'est que plus tard qu'on se rend compte, n'est-ce pas, que cet homme-là professait cette doctrine parce que justement, il y avait dans sa vie quelque chose qu'il ne voulait pas mettre en ordre. Il y a fausse doctrine également lorsque quelqu'un s'abandonne, dit l'apôtre Paul, à son orgueil. L'orgueil, évidemment, est aussi une cause terrible de déviation doctrinale. Et c'est pourquoi celui qui s'approche de l'étude de la parole de Dieu doit le faire avec humilité. D'abord, savoir que nous n'avons pas la connaissance de toute la vérité. Nous ne connaîtrons jamais, de toute façon, toute la vérité parce que Dieu restera toujours pour nous le Dieu caché, quoi qu'il en soit. Nous conduisant dans une révélation de plus en plus grande de sa personne, mais que nous aurons toujours à découvrir des choses nouvelles avec lui. Et finalement, plus nous connaîtrons comme il faut connaître, et plus nous nous rendrons compte que nous connaissons si peu. Paul s'en prenait aux Corinthiens, justement, pour leur connaissance. Il disait « la connaissance enfle, mais la charité édifie ». Il pensait avoir une connaissance des choses de Dieu, mais c'était l'orgueil. Et la connaissance sans humilité va entraîner précisément des exagérations dans certains domaines de la doctrine. Va conduire un certain nombre de gens à avoir un certain nombre de doctrines favorites. Soit parce que ça correspond à son tempérament. Je pense par exemple à la question de la guérison divine. Lorsque la guérison divine a été redécouverte dans le cadre du mouvement de Pentecôte au début du siècle, forcément ça a été pour beaucoup de pentecôtistes, de charismatiques, une des doctrines favorites. Bon, pensez avoir la certitude, avoir en tout cas l'espérance que l'on peut être guéri de ces maladies, même les plus graves. Quand on voit les fortunes qui se dépensent quotidiennement, n'est-ce pas, par des foules de gens pour être guéris, auprès des médecins et des charlatans aussi, d'ailleurs, n'est-ce pas? Voilà que soudain, n'est-ce pas, on découvre que Jésus est celui qui est guéri. Alors, effectivement, c'était une des doctrines favorites. Et parce que ces gens-là, n'est-ce pas, affectionnaient particulièrement cette doctrine, c'était celle-là qu'ils mettaient en avant. Ils prêchaient la guérison divine. Et aujourd'hui, dans le mouvement de Pentecôte français, il y a des gens qui prêchent la guérison divine. Ils n'ont jamais réfléchi un seul instant que nous n'avions absolument aucun exemple dans la parole de Dieu d'une prédication de la guérison divine. On prêchait Jésus-Christ, on prêchait le salut qui était en Jésus-Christ, on ne prêchait pas la guérison divine. Quand ils avaient prêché Jésus-Christ, les apôtres imposaient les mains aux malades pour que ces derniers soient guéris. Ils pratiquaient la guérison divine, ils ne prêchaient pas la guérison divine. Voilà un exemple d'une amorce de déviation doctrinale, parce qu'on a privilégié une doctrine. Et ce n'est pas sans raison que un prêtre catholique qui s'occupait des sectes, quand il avait parlé des pentecôtistes, avait titré ainsi « Ils ont fait de Dieu un guérisseur ». C'est vrai, Dieu n'est pas un guérisseur. Jésus guérit, mais pas comme un guérisseur. Eh bien voilà ce qui est une amorce de déviation doctrinale. Parce que ces gens-là ont privilégié une doctrine qui leur plaisait. Donald G. a bien dénoncé ça, par exemple, dans son petit livre que je vous recommande, si vous ne l'avez pas lu, « J'ai laissé trop fille malade », où il montre, bah, que ma foi, la perspective de ne pas souffrir, d'échapper à la souffrance, n'est-ce pas, par le phénomène de la guérison divine, évidemment, c'est quelque chose qui plaît à beaucoup. Alors, on avait, dans certains évangélistes pentecôtistes, on était jusqu'à affirmer que la guérison divine était quelque chose d'absolu. C'était quelque chose d'aussi absolu que le salut. Si quelqu'un croyait en Jésus-Christ pour son salut, eh bien, il pouvait aussi croire pour sa guérison, et il devait être guéri de la même manière qu'il était sauvé. Et s'il n'était pas guéri, c'est qu'il n'était pas sauvé non plus. Et vous voyez les drames que ça provoquait dans la pratique, une telle doctrine. Des malades qui avaient mis leur espérance en Jésus-Christ pour le salut, qui avaient mis leur vie en règle, qui s'étaient vraiment repentis de leurs péchés, et ensuite qui étaient venus pour demander au Seigneur la guérison de leur corps que le Seigneur ne leur avait pas accordé pour des raisons qui nous échappent, des raisons qui sont celles du Seigneur, et qui soudain étaient arrivés à douter de leur salut. Ou bien, dans d'autres cas, et j'ai connu ça dans ma propre famille, un grand-oncle, n'est-ce pas, qui un jour s'était mis à souffrir de maux de ventre, n'est-ce pas, de plus en plus violents, et puis qui n'osait pas aller consulter un médecin, parce que consulter un médecin, c'était mettre en doute que Jésus-Christ pouvait le guérir. Alors on lui avait imposé les mains plusieurs fois, puis malgré les impositions des mains répétées, il continuait à avoir mal au ventre jusqu'au jour où mon père l'avait fait hospitaliser en vitesse, il avait une appendicite qui était en train de dégénérer en péritonite, etc. Il avait fallu l'opérer d'urgence, il avait failli rester entre les mains des chirurgiens à ce moment-là. Et vous imaginez le scandale, si cet homme était mort pour une vulgaire appendicite, banale appendicite, qui n'avait pas été opérée au nom, n'est-ce pas, de la guérison divine poussée jusqu'à son paroxysme. Alors, c'est important d'étudier la doctrine. Ça a des incidences dans la pratique, beaucoup plus grandes qu'on ne le croit. Ce n'est pas du tout un travail pour gens qui sont là, théologiens désœuvrés ou autres, mais c'est quelque chose qui intéresse vraiment les domaines précis de la vie. Donc, humilité. Humilité également pour une autre raison, c'est que la volonté de Dieu, c'est que le chrétien n'est jamais un homme seul. Souvenez-vous que Jésus a envoyé ses disciples deux par deux. Et... n'est-ce pas ? On parlera, par exemple, dans le domaine de la théologie de Barthes, la théologie de Bultmann, la théologie de tel ou de tel. Bon, bibliquement, ça n'existe pas. Un homme ne va pas faire une synthèse de toute la vérité, ou de toutes les vérités bibliques. Il a besoin des autres. Il a besoin de comparer ce que le Seigneur lui a montré dans sa parole avec ce qu'il a montré aux autres, pour voir si ça concorde. Si nous avons les mêmes prémices de départ, si nous avons la même parole de Dieu, si nous avons les mêmes dispositions de cœur, nous arriverons aux mêmes conclusions, aux mêmes résultats, sur l'essentiel en tout cas. Et là se pose un problème, justement. Comment se fait-il ? Et c'est toujours la grande objection qu'on trouve chez les incroyants. Comment se fait-il alors qu'il y ait tant de dénominations, que sur justement des questions fondamentales de la foi chrétienne, il y ait tant d'opinions divergentes ? Eh bien, pour les raisons que j'ai exposées tout à l'heure. Parce qu'encore une fois, la vérité biblique, la vérité de Dieu n'est pas neutre. Elle engage l'homme. Et quand l'homme refuse d'être remis en question par cette vérité de Dieu, il remet en question la vérité de Dieu. Et il l'accommode à sa propre vérité. Et précisément, toutes les églises qui sont fondées sur des déviations, catholicisme ou choses semblables, n'est-ce pas, viennent de ce qu'il y a eu en son sein des hommes qui se sont crispés contre la vérité de Dieu, pour des raisons personnelles, parce que leur cœur n'était pas droit, parce qu'il y avait le péché dans leur cœur, et qu'ils ont voulu justifier leur manière erronée de vivre, n'est-ce pas, en leur désir, conscience ou inconscient, de puissance, de domination, leur orgueil. Ils ont voulu le justifier, et ils ont construit des systèmes doctrinaux à ce niveau-là. Il y a eu aussi une part d'ignorance, très souvent. Je pense aux réformateurs, par exemple, qui ont entrepris un gros travail de redressement, mais qui n'ont pas redécouvert toute la vérité. D'où justement l'humilité qui était la leur quand ils disaient « Ecclesia reformata, semper reformanda », l'Église réformée doit toujours être réformée. Il faut continuer l'œuvre de la réforme. Ce n'est pas un processus qui est achevé. Et c'est toujours aussi ce qui se passe dans nos propres vies. Le Seigneur nous conduit, là aussi, de révélation en révélation à ce niveau-là. Nous ne sommes pas arrivés. Alors aussi, l'humilité nous conduit à tenir compte du travail des autres, du travail de nos frères, mais aussi du travail des hommes de Dieu du passé. Nous n'allons pas tout redécouvrir à chaque génération. Mais nous devons tenir compte de ce que le Seigneur a révélé aux générations qui nous ont précédées. Partir de l'endroit où se sont arrêtés, non pas pour créer des nouvelles vérités, mais pour approfondir la vérité qui reste la même et qui est celle de Dieu. Et puis enfin, il faut une autre attitude aussi, c'est la foi. En fait, quand nous lisons l'Évangile, notamment l'Évangile de Jean, nous nous rendons compte que la foi, ce n'est pas du tout quelque chose de subjectif, comme on le croit aujourd'hui dans notre langue, à partir de toute, finalement, l'approche philosophique grecque, la foi du charbonnier ou de Paris de Pascal, la foi qui est quelque chose de comme ça, une espèce de spéculation, saut dans le vide, ou comme le disait, alors là c'est une des plus grandes âneries que j'ai jamais entendues dans le monde chrétien, mais qu'on continue à répéter parfois, je crois parce que c'est absurde. Ah oui, il y a quelqu'un de très intelligent qui a dit ça, parce que faut être très intelligent pour être très bête dans le domaine des choses de Dieu. Non, la foi, c'est une certitude. Je sais en qui j'ai cru. Nous, nous avons cru et nous avons connu que tu es le Messie, que tu es le Fils du Dieu vivant, dit Pierre. Pourquoi ? Jésus dit, tu es heureux, fils de Simon. Ce n'est pas la chair et le sang. Ce n'est pas humainement que tu es arrivé à la connaissance de ces choses, mais par une révélation qui t'a été donnée par mon Père qui est dans les cieux. Et celui qui a connu une révélation de Dieu, il sait aussi certainement, avec autant d'assurance que s'il avait vu de ses yeux vus, s'il avait touché, il sait. Celui qui a reçu une révélation de Dieu. Et c'est ça la foi. La foi vient de ce qu'on entend, et ce qu'on entend, c'est une parole de Dieu. C'est une parole qu'on a reçue de Dieu. Et l'on sait qu'elle est de Dieu. On le sait. Et alors, la foi devient à ce moment-là moyen de connaissance. Et c'est pourquoi, justement, l'homme psychique ne connaît pas les choses de Dieu, parce qu'il lui manque cet organe, il lui manque ce sixième sens. On pourrait dire, d'une certaine manière, publiquement, la foi, c'est le sixième sens. Non pas les yeux de chair, mais c'est la vue intérieure. Et on a raison de parler des yeux de la foi. N'est-ce pas ? Ce n'est pas une expression biblique, mais c'est une image qui rend assez bien l'idée que la Bible se fait de la foi. Et c'est tout à fait différent de l'idée que se fait l'homme de la rue de la foi. Ça n'a rien à voir. La foi, c'est un moyen de connaissance. La foi, c'est quelque chose qui se développe, qui grandit dans l'intimité, dans la connaissance de Dieu, et qui nous permet de plus en plus d'appréhender la vérité de Dieu au fur et à mesure que cet organe se développe. De la même manière qu'un muscle, n'est-ce pas, est atrophié s'il n'est pas utilisé, eh bien, par contre, si on l'entraîne, et on peut devenir un champion, n'est-ce pas, de course, de saut, de tout ce qu'on voudra. Dans le domaine de la foi, c'est la même chose. Si la foi n'est pas mise en œuvre, si la foi n'est pas utilisée justement pour s'approcher de Dieu, pour connaître Dieu, elle s'atrophie. Mais au contraire, si elle est mise en œuvre, Alors elle va se développer et elle va nous permettre de pénétrer plus profondément dans cette connaissance de Dieu. Alors une connaissance qui ne sera plus, comment dirais-je, une connaissance humaine, qui ne sera plus le produit d'une intelligence humaine, mais qui sera celui d'une intelligence renouvelée, comme dit l'apôtre Paul dans l'Épître aux Romains, une intelligence qui nous permettra d'entrer dans une dimension nouvelle dans laquelle l'homme naturel n'entre pas, et qui correspond à ce que Jésus dit à Nicodème, n'est-ce pas ? Si quelqu'un ne naît pas nouveau, il ne peut voir le royaume de Dieu. C'est une véritable vision. Il ne peut pas voir le royaume de Dieu. Mais s'il naît nouveau, alors il y a tout un monde nouveau qui lui est accessible. Toute une connaissance nouvelle qui lui est accessible, qui ne lui aurait pas été autrement. Et c'est pourquoi la nouvelle naissance est indispensable. Et c'est pourquoi les théologiens réformés, n'est-ce pas, qui ignorent ce qu'est la nouvelle naissance, eh bien, sont comme des aveugles qui tâtonnent. Quand on lit, par exemple, je prends le baptême du Saint-Esprit, parce que je lisais un livre récemment d'un grand théologien réformé, doyen de la faculté de Strasbourg, ce baptême du Saint-Esprit, eh bien, cet homme-là disserte pendant des pages et des pages. Mais il dit rien sur le baptême du Saint-Esprit. Parce qu'il n'a rien à dire, et il n'a rien à dire. Pourquoi ? Parce qu'il ne sait pas ce que c'est. Il ne sait pas ce que c'est, parce que c'est spirituellement qu'on en juge. Alors il se rend bien compte qu'il y a quelque chose là, mais il ne sait pas comment l'atteindre. Parce qu'il y a comme un fossé qui est là, qui n'arrive pas à traverser. Et ce qui est extraordinaire, c'est que celui qui fait cette expérience, c'est petit, comme ils disent, avec mépris, eh bien, soudain, on comprendra plus que cet homme-là, en tout cas sur ce chapitre-là. C'est ça. Ce qui ne veut pas dire qu'il devra en rester là, ce petit en question, qui aura fait cette expérience de base. Mais à partir, justement, de cette connaissance nouvelle qui lui aura été donnée, il devra s'efforcer de progresser dans la connaissance de la vérité, dans la connaissance de ce que le Seigneur lui a donné. Et c'est ce qui permet, justement, à celui qui étudie de cette manière-là la doctrine chrétienne de parler avec autorité. Et c'est exactement à l'inverse des sciences humaines qui sont toujours relatives. Elles sont toujours remises en question. Vous savez, on travaille par hypothèse dans le domaine de la science. Et l'hypothèse d'aujourd'hui sera infirmée par les découvertes de demain. Mais en ce qui concerne justement l'homme de Dieu, lui, il parle avec autorité. Je sais en qui j'ai cru. Voilà comment sont les choses. Et c'est ce qui permet, justement, ayant une doctrine saine, d'avoir aussi une grande assurance. Et c'est ce qui frappait, bien entendu, la manière de prêcher de Jésus. Il enseignait avec autorité, non pas avec, comme leur scribe, dit l'Évangile, et aussi des apôtres. Quand ils virent l'assurance de Pierre et Jean, ils étaient étonnés. Car, disaient-ils, ces gens-là ne sont-ils pas galiléens ? Et ils les reconnaissaient pour avoir été avec Jésus. Ils virent l'assurance de Pierre et Jean. L'assurance. L'assurance d'Étienne aussi devant le Sanhédrin. C'est ce qui était la marque de ces gens, n'est-ce pas ? Qui avaient des certitudes. Nous n'avons pas toute la connaissance. Nous n'avons pas réponse à tout. Mais nous avons des certitudes. La certitude des enseignements que tu as reçus. Bien, je vois que l'heure tourne vite.

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2: Bonjour à tous, je suis Raphaël Mambou, que Jésus vous bénisse, qui que vous soyez, où que vous soyez, le nom de cette émission est Venez à Jésus, que Jésus continue de vous bénir, qui que vous soyez. Aujourd'hui, nous avons encore la sœur Marie Perpétue Mukulu et nous partageons toujours sur le thème le disciple et la souffrance. Bonjour sœur.
3: Bonjour frère Raph.
2: Merci d'avoir répondu encore une fois à cette invitation, que le Seigneur te bénisse.
3: Je t'en prie, c'est à moi de te remercier. C'est une grâce pour moi de parler à tout le monde qui nous écoute. C'est vraiment une grâce de Dieu.
2: Avant d'aller plus loin, je voudrais t'inviter, Perpétue, à baisser la tête dans la prière pour dédier le reste des 30 minutes entre les mains du Seigneur. S'il te plaît.
3: Seigneur, tu sais jusqu'où nous te sommes vraiment reconnaissants pour cette opportunité que tu nous accordes de parler de la souffrance. Ces thèmes qui rongent de multitudes de gens, chrétiens et non chrétiens à travers le monde. Merci d'être là avec nous. Merci de parler à travers nous. Merci de toucher les âmes, de résoudre nos problèmes, de nous consoler, de nous réconforter pour ta seule gloire au nom de Jésus-Christ. Amen.
2: Amen. Le disciple et la souffrance. Nous avons défini la souffrance comme étant... ce que ressent une personne soumise à la douleur ou à l'affliction. Elle peut être d'ordre physique, moral, émotionnel ou spirituel. Nous avons vu aussi qu'il est possible, en tant qu'être humain, de passer par des périodes de souffrance. Mais nous avons aussi vu que tout être humain ne réagit pas face à la souffrance de la même manière. Il y a ceux qui nient la souffrance, il y a ceux qui l'acceptent, je vais dire, trop passivement, comme si c'était la volonté de Dieu, alors qu'ils ne cherchent même pas à comprendre pourquoi ils sont en train de passer par la souffrance. D'autres, je vais même carrément dire, tellement ils sont traumatisés par la souffrance, qu'ils sont convaincus qu'il y a forcément un problème dans leur vie. Pour eux, la souffrance, c'est qu'il y a un problème.
3: Il y a une main invisible.
2: Il y a une main invisible. Perpétue, dis-nous un peu. Selon toi, la souffrance peut nous enseigner.

0: enseigner quoi? Tu dis, la Bible répertorie plusieurs sortes de souffrances à la leçon 3 du livre la formation des disciples. La Bible répertorie plusieurs sortes de souffrances et met en valeur leurs conséquences possibles, bénéfiques et constructives. Qu'est-ce que tu peux nous dire par rapport à ça?
1: Je peux partir d'un exemple. Je venais dans l'émission précédente de citer le cas de Joseph, pour qui la souffrance a été vraiment une école de formation. Je peux y ajouter le cas de Moïse. Je crois que si Moïse était resté chez Pharaon, il ne serait pas capable de guider les enfants d'Israël tel qu'il l'a fait. Parce qu'il les a orientés en tant que bergers et non pas en tant que prince
0: et chef militaire,
1: comme le ferait par exemple Pharaon et ses gens. Et le souffrance de Moïse l'ont aiguisé, l'ont façonné, l'ont formé comme berger. C'est quand il a souffert qu'il a réalisé ce qu'il fallait en plein désert faire pour que le brebis puisse être en bonne santé, pour que le brebis trouve de quoi en manger. Et c'est cette image-là qu'il a façonnée pour que quand il sera avec les enfants d'Israël, qu'il soit un bon berger. Nous voyons aussi les cas de David. David s'est servi de ses expériences de souffrance pour tuer Goliath. Il a dit, pendant que j'étais derrière les brebis, quand survenait un ours ou un lion, voilà comment je l'attaquais. C'est Dieu là. C'est ce même Dieu qui va me protéger devant cet incirconcis qui est en train d'insulter les dieux d'Israël. Nous voyons beaucoup de gens qui ont utilisé, qui ont accepté d'être façonnés, d'être formés, que Dieu a façonné à travers les souffrances. Donc nous disons que les souffrances peuvent avoir un but formateur.
0: Elles développent nos facultés et nos aptitudes physiques, intellectuelles, morales, spirituelles. Elles sont éducatrices. Leur but est notre croissance. Je vais même dire notre croissance spirituelle.
1: Voilà. Ces genres de souffrances nous permettent d'abord de nous découvrir nous-mêmes. Vous savez, on a dit ça, je crois, pendant des émissions précédentes, que quand tout va bien, on a difficile à se découvrir, à se connaître réellement. On ne sait pas que devant telle circonstance, je peux m'énerver, je peux même tricher, je peux même voler tout. Le moment de souffrance nous permet de nous découvrir nous-mêmes, permet à ce que le vrai nous s'exprime, réagisse. Alors, face au vrai moi, comme ça. Mais je n'aime pas ce type de réaction. Alors, je vais apprendre au pied du Seigneur quelle est la meilleure réaction que je dois avoir face à ce style de vie. Donc, la souffrance nous permet de nous découvrir, de nous connaître, afin de nous fixer par rapport à notre processus de croissance vers la maturité spirituelle. La souffrance est une sorte, peut-être une sorte de bâton, d'oulette, que Dieu utilise pour nous remettre sur la bonne voie. La souffrance peut aussi avoir un but préventif. Vous savez, il peut nous prévenir d'un danger, d'un risque, d'un mal qui peut venir, hein, sous forme d'une opposition brutale. La souffrance peut nous avertir des dangers ou nous donner une meilleure orientation. Nous voyons par exemple les cas de Job. Les souffrances de Job ont aidé Job à comprendre que on ne peut pas discuter avec le Seigneur. On ne peut pas discuter avec le Seigneur. Il est le maître de tout. Il est souverain. Il est souverain. Et Job a dit à la fin, j'ai entendu parler de toi. Et maintenant, mon œil t'a vu. Je crois qu'après ces souffrances, Job avait une autre connaissance du Seigneur. Alors, les souffrances peuvent aussi être destiné à nous éprouver, à nous tester. Nous voyons cela avec les enfants d'Israël. C'est à travers les différentes souffrances que le Seigneur, que Dieu connaît tout, les aider eux-mêmes à comprendre si vraiment leur amour envers le Seigneur était authentique. Parce que Jésus même disait, vous me suivez parce que vous avez mangé et bu.
0: Tout à fait.
1: Alors c'est face aux souffrances que nous allons nous rendre compte si réellement nous aimons le Seigneur ou nous sommes avec lui parce que tout va bien.
0: Écoute ça, j'aime ce verset, Deutéronome 8, verset 2, tu l'as cité aussi dans ton livre. Souviens-toi de tout le chemin que l'Éternel ton Dieu t'a fait faire pendant ces 40 années dans le désert, afin de t'humilier et de t'éprouver pour voir quelles étaient les dispositions de ton cœur, voilà, et si tu garderais ou non ses commandements. Tu sais, Dieu connaît mon cœur mieux que moi-même. Exactement. Dieu sait comment je vais réagir face à n'importe quelle situation. Mais il veut, tu vois, moi j'ai toujours vu ça comme il veut me mettre devant un fait accompli. Raphaël, tu n'es pas assez bon pour gérer $1 million. Mm-hmm. Oh Seigneur, non, si tu me donnes $1 million, tu vas voir, je vais réussir, j'aurai une bonne vie chrétienne. Ok, il me donne $1 million et puis paf, on voit Raphaël qui s'intéresse plus à Dieu. Ou Raphaël, tu ne m'aimes pas assez pour te priver de certaines choses. Si je t'enlève cela, tu vas commencer à me maudire. C'est un peu ce que Dieu a, c'est un peu ce que Satan a demandé c'est ce que Satan a dit à Dieu. Si tu lui retires ses bénédictions, mais ce gars-là va te maudire, il va te chasser. Ah bon? Parce que Dieu connaissait le cœur de Job. Mon frère, ma sœur, Dieu dit, souviens-toi de tout le chemin que l'Éternel, ton Dieu, t'a fait faire pendant ces 40 années d'éprouver. On ne peut qu'humilier et éprouver quelqu'un que par la souffrance. Pour savoir quelles étaient les dispositions de ton cœur. Et si tu garderais ou non ces commandements. Dieu n'était pas, on va dire, il n'était pas sous-informé. Il savait. Mais il voulait montrer ça à Israël que, ouais, voilà, c'est vrai que vous tapez des mains,
1: votre
0: vous avez loué, vous dites que vous m'aimez. Ok, mais dans le désert, quand il manque tout, dans le désert, quand il y a des problèmes, tu sais, bon, je n'ai jamais vu le désert, mais j'essaie un peu d'imaginer, tu imagines une étendue désertique. Donc, tu ne sais rien reproduire. Tout ce que tu as ne va pas se multiplier, mais au contraire, ça va se démultiplier, si je puis dire comme ça. Donc, en fait, tu n'as aucune assurance
1: du lendemain. Même pas du soir. Mais...
0: Et Dieu te dit, je suis ton assurance. Alors, il veut te prouver, il voulait prouver à Israël que vous n'êtes pas assez mature. C'est vrai que vous avez vu des grandes choses. Tu imagines, ils ont vu des grands miracles en Égypte. Ils ont vu de grandes choses. Mais Dieu veut leur prouver que vous ne m'aimez pas encore assez. Mon frère, ma sœur, la souffrance, les difficultés, les tempêtes de la vie sont une occasion pour nous de prouver à Dieu que nous l'aimons. C'est une opportunité de prouver à Dieu que nous nous attachons plus à lui qu'aux choses de ce monde. Ce n'est pas parce que je perds mon travail que Dieu est devenu mauvais. Tu connais un peu l'histoire, ou bien le genre de slogan que nous sortons souvent à Kinshasa, quand le transport est très difficile, tu montes dans un taxi. Ah, Dieu est bon. Mais Dieu a toujours été bon, même quand tu étais passé dans le taxi.
1: Oui.
0: Dieu était bon. Ce n'est pas parce que tu es monté dans le taxi que Dieu est bon. Non, Dieu t'aime que tu sois dans le taxi ou pas. Parce que sinon, ça voudrait dire que Dieu n'aime que ceux qui sont montés dans le taxi. Mmh. Et ceux qui sont restés, Dieu ne les aime pas. Non, Dieu nous aime. Dieu nous aime. Et l'épreuve, la souffrance, les difficultés doivent être une occasion pour nous de lui prouver que nous l'aimons aussi.
1: Oui, nous revenons à ce que nous avons dit tantôt dans Matthieu 22, 37 et 38.
0: Matthieu 22.
1: Versets 37 et 38. Tu aimeras le Seigneur ton Dieu de tout ton cœur, de toute ton âme et de toute ta pensée. C'est le premier et le plus grand commandement. Et voici le second qui lui est semblable. De ton cœur, de toute ton âme et de toute ta pensée. En fait, Dieu nous a créés, Dieu aimerait que nous puissions l'aimer de tout notre être, mieux que nous-mêmes. Et bien des fois, quand toutes nos pensées, de tous nos cœurs, de toute notre âme, nous disons ce qui est, nous disons la vérité selon nous, mais ce n'est pas la réalité.
0: Tout à fait.
1: Nous voyons par exemple le cas de Pierre, quand il a dit « Seigneur, je te suis et puis sincère ». Mais face aux souffrances, Pierre, il s'est découvert. Jésus a dit à Pierre, « J'ai prié pour toi ».
0: Tout à fait.
1: Et quand tu seras fermé, n'oublie pas de prier pour tes frères.
0: Donc ça veut dire que au moment où il priait, Pierre n'était pas fermé.
1: Il n'était pas fermé.
0: Il n'était pas solide.
1: Non, non.
0: Il n'était pas fiable à 100%.
1: Il était sûr de soi-même, alors que Jésus, Dieu, le connaissait mieux que lui-même.
0: Ne compte pas sur ta propre sagesse.
1: Voilà. Alors, pour permettre à Pierre de découvrir sa vraie identité, Jésus a permis qu'il passe par ces moments difficiles.
0: Tout à fait.
1: Alors, Pierre, après avoir pleuré, il s'est repenti, et après la résurrection de Jésus, et même après son ascension, on voit que Pierre n'est plus l'ancien Pierre.
0: Il est
1: vraiment façonné.
0: Il est différent.
1: La souffrance a façonné Pierre. Alors, Jésus, Dieu voudrait que nous puissions l'aimer plus que nous n'aimons nous-mêmes. Moi, j'aime bien ce qu'on fait les amis. Oh, cher roi, nous savons que notre Dieu est capable de nous délivrer de tes mains. Mais même s'il ne le ferait
0: même
1: pas,
0: même s'il le faisait pas,
1: nous
0: il n'en
1: n'allons
0: est pas,
1: pas
0: question.
1: Renier ces dieux-là. C'est comme ça que Dieu aimerait que nous puissions l'aimer. Alors, Daniel et ses amis ont prouvé vraiment qu'ils aimaient le Seigneur plus que même de tout leur cœur. Ils aimaient le Seigneur de toutes leurs âmes. Ils aimaient le Seigneur de toutes leurs pensées. Ils aimaient le Seigneur. Nos souffrances, en quelque sorte, nous aident à nous checker nous-mêmes. À nous mettre sur une balance par rapport à notre amour envers le Seigneur.
0: Écoute ça, tu cites un verset, Ésaïe 48, verset 10, que j'apprécie beaucoup. Ésaïe 48, verset 10. « Je t'ai mis au creuset,
1: voilà.
0: Mais non pour retirer de l'argent. Je t'ai éprouvé dans la fournaise de l'adversité. » Dieu ne nous éprouve pas quand tout va bien.
1: Non.
0: Non! Dieu fait sortir la valeur de nous dans le feu. Tu sais, Perpétue, lorsqu'on veut séparer certains matériaux précieux, hein, de leur saleté, de leurs impuretés,
1: ouais.
0: C'est le feu.
1: Ouais.
0: Si on pouvait donner un micro à ce minerai-là et lui prêter une voix, mais on entendrait des cris.
1: Ouais,
0: on entendrait des pleurs.
1: Comme on a dit pour les cas de l'or la fois passée.
0: Voilà.
1: C'est horrible.
0: Mais après, quand il est bien façonné, lorsqu'on le met devant des vitrines, il brille de plein feu.
1: En fait, on
0: en vit, mais on oublie le chemin par lequel il est passé. Et permettez-moi de faire une parenthèse. Beaucoup de chrétiens envient certains hommes qui sont arrivés à un standing. Ils disent, j'aimerais devenir comme celui-là. J'aimerais devenir comme celle-là. C'est une très bonne chose. Mais celui-là ou celle-là dont tu veux devenir, c'est seulement le diamant qui brille aujourd'hui, l'or qui brille aujourd'hui, ou bien tu veux aussi passer par le chemin par lequel
1: non,
0: il est
1: généralement,
0: passé.
1: On ne veut pas qu'on parle de temps difficile de la personne. Hein. On veut juste être ce que la personne est
0: aujourd'hui. Ce n'est pas possible.
1: Avoir sa sagesse, son intelligence, ses richesses.
0: Ce n'est pas possible.
1: Mais ce sont des choses que ces gens ont acquis au fil de temps, à travers de moments de douleur, de prières. Parce que quand tu traverses des moments difficiles et que tu regardes, tu lèves les yeux vers le Seigneur, tu te mets à prier, c'est alors que Dieu te communique une sagesse précise pour un cas précis de souffrance.
0: Tu sais, si David n'avait pas été persécuté par Saül, je ne crois pas que beaucoup de chapitres des psaumes auraient été écrits.
1: Non, il n'en aurait pas. David a été façonné à travers... En fait, David, hein, tu vois comme la Bible parle de Jésus, il était un homme de douleur. David est un homme qui a suivi les traces de Jésus. Il était homme de douleur. Moi, ça m'a toujours tiqué, il était cadet. Mais son père le laissait paître les brebis.
0: Dans le froid,
1: affronter
0: l'ours
1: et les lions.
0: Et le lion.
1: Alors que ses aînés étaient là à la maison.
0: En train de manger. Et tu imagines, au moment où le prophète vient, on ne prend même pas la peine de l'informer.
1: Non. On a même oublié qu'il existait. Parce que on a dit, est-ce que ce sont là tous les enfants que tu as?
0: Heureusement que Dieu est vivant.
1: Heureusement que Dieu est vivant.
0: Parce que si on ne devait compter que sur les hommes, je crois qu'on nous oublierait pour beaucoup de choses.
1: Alors, être oublié pour lui, c'était pas la première fois. C'était pas la première fois de voir que quelqu'un d'autre le maltraitait. Parce que d'une façon ou d'une autre, il a souffert quand il était enfant. Et face à Saül, il pouvait utiliser son expérience d'enfance. Et avec ce que Saül lui faisait voir comme couleur, il ne continuait qu'à grandir en sagesse, grandir en intelligence et grandir en comment aider les autres à être de bons chefs le jour à venir. C'est pourquoi les livres des psaumes nous donnent beaucoup d'instructions. Mais aussi, si Salomon est arrivé à avoir cette sagesse, entre autres, c'est parce qu'il a eu David pour père.
0: D'accord.
1: Il a observé la vie de son père, comment son papa vivait, et il s'est dit, Seigneur, moi je suis incapable de diriger cette nation que tu m'as donnée. Il a préféré demander la sagesse de Dieu.
0: Il s'est comparé à David.
1: Il a dit non.
0: Je ne peux pas être égal à cet homme. C'est impossible. David ?
1: Non.
0: Moi remplacer David ? Encore que je suis son fils, je suis appelé à faire mieux que lui.
1: Ce n'est pas possible.
0: Écoute, Juge 3, verset 1. Voici les nations que l'Éternel, ce n'est pas le diable, hein? Ce n'est pas les cocos de famille, ce n'est pas les oncles de famille, non. Voici les nations que l'Éternel laissa pour quoi? Pour éprouver par elles Israël. Tous ceux qui n'avaient pas connu toutes les guerres de Canaan. Voici les nations que l'Éternel... Tu imagines, ma sœur, il y a des situations... En fait, ce que la Bible est en train de dire, il y a des souffrances que Dieu permet pour simplement t'éprouver, pour simplement te façonner, pour simplement t'apprendre à prier, pour t'apprendre à combattre spirituellement, pour t'apprendre qu'il faut grandir, pour t'apprendre qu'il faut progresser, pour t'apprendre qu'il faut, je ne sais pas, commencer à partager, qu'il faut commencer à pardonner aux autres,
1: ouais,
0: qu'il faut commencer à aimer les autres, qu'il faut commencer à s'intéresser aux besoins des autres, qu'il faut commencer à bénir les autres. Tu as des situations difficiles, tu as des difficultés, mais en fait, le but, c'est pour t'enseigner, c'est pour t'aider à grandir, c'est pour t'aider à devenir plus mature. Les enfants, quand ils viennent au monde, ils ne savent pas marcher. Ils voient les autres commencer à marcher et puis ils commencent à essayer, ils tombent. La pesanteur les attire. Mais si on leur demandait, qu'est-ce que tu veux? Ah non, moi je vais seulement rester comme ça. Non, tu ne peux pas rester comme ça. Tu dois te mettre debout.
1: Apprendre.
0: Lorsque les enfants, les dents commencent à sortir, les dents de lait, ça ne leur fait pas plaisir. Ils ne chantent pas, ils sont en train de pleurer. Mais si ces dents ne sortent pas, ils auront du mal à manger la nourriture solide. Moi, je suis même tenté de dire que dans la croissance spirituelle, les souffrances, ce sont les dents de lait qui commencent à sortir.
1: Oui, oui.
0: Parce que tu dois commencer à manger plus tard la nourriture solide.
1: Alors, bien des fois, nous cramponnons sur la souffrance, sur le douleur que nous ressentons à cause de ces souffrances-là. Mais je propose que nous puissions voir l'autre côté de la souffrance, voir la souffrance à travers les lunettes de Dieu. Pourquoi ces souffrances? Et qu'est-ce que je peux tirer de ces souffrances?
0: Tout à fait.
1: Est-ce que ce n'est pas une école pour moi? Qu'est-ce que je peux tirer de ces souffrances? Si, après avoir passé un temps de souffrance, je suis restée la même, je dois me dire que je n'ai pas bénéficié de cette souffrance. Alors, d'une manière ou d'une autre, nous pouvons dire que la souffrance est une sorte de bénédiction pour nous. Parce que la Bible nous dit que tout ce que nous mettons entre les mains du Seigneur devient bénédiction pour nous. Tout ce que nous vivons avec le Seigneur a de points positifs pour nous. L'important pour nous, c'est de comprendre pourquoi le Seigneur permet ce type de souffrance et comment il aimerait que nous puissions les affronter. Mais surtout, louer le Seigneur de tout cœur à cause de nos souffrances. Et nous savons que si le Seigneur permet que nous puissions traverser ces moments de douleur, c'est parce qu'il nous juge capables de les affronter. Alors moi, je me dis que chaque fois que je n'arrive pas à affronter des souffrances que le Seigneur permet que je traverse, alors j'ai échoué. Parce que Dieu ne peut pas se tromper. Il est Dieu, c'est lui qui m'a créé, il me connaît. Il sait qu'il a enfoui en moi tout le moyen possible pour que j'arrive à bien contrôler cette souffrance et à en tirer un grand profit. Alors, je dois faire preuve que Dieu n'a pas tort de permettre que je traverse ces moments de souffrance. Donc, toujours et toujours remettre aux pieds du Seigneur, travailler mes souffrances avec lui, le comprendre selon lui, et puis les affronter selon qu'il aimerait que je les affronte.
0: Je viens de penser à une petite histoire. Écoute ça, c'est l'histoire un peu de Paul. Dans Acte 16, après qu'on ait arrêté Paul. Écoute ça. Au verset 22. Acte 16, verset 20. La foule se souleva aussi contre eux et les prêteurs, ayant fait arracher leurs vêtements, ordonnèrent qu'on les batte de verges. Ils les jetèrent en prison en recommandant au geôlier de les garder sûrement. Le geôlier, ayant reçu cet ordre, les jeta dans la prison intérieure et les mit les sept aux pieds. Verset 25. Pendant la période de souffrance, vers le milieu de la nuit. Nous savons que la nuit n'est pas une image bonne.
1: Non.
0: Vers le milieu de la nuit, Paul et Silas pleuraient. Ils se lamentaient. Non, dans ma Bible, il est écrit, priaient et chantaient les louanges de Dieu. Et les prisonniers les entendaient. Ils ne faisaient pas ça en cachette. Tout à coup, il se fit un grand tremblement de terre en sorte que les fondements de la prison furent ébranlés. Au même instant, toutes les portes s'ouvrirent et les liens de tous les prisonniers furent rompus. Le geôlier se réveilla et lorsqu'il vit les portes de la prison ouvertes, il tira son épée, il allait se tuer, pensant que les prisonniers s'étaient enfuis. Paul et Silas, parce qu'ils veulent marcher avec Dieu, parce qu'ils veulent obéir à la parole de Dieu, se retrouvent en prison. Injustement, parce qu'ils ont fait un miracle au nom de Dieu. Injustement, on les chicote. Non seulement on les met en prison perpétuelle, mais on les met vraiment dans les cachots de la prison. Donc c'est vraiment, ce sont des criminels. Et eux, ils ne se sont pas plaints. Non Seigneur, tu vois, tout ça c'est toi. J'étais là peinard chez moi, non, que je commence à prêcher l'évangile. Voilà, maintenant je me retrouve dans des problèmes. Non, il nous a dit Paul et Silas, priaient et louaient Dieu. Ils louaient, ils disaient quoi? Merci Seigneur. Peut-être, je ne suis pas sûr, peut-être qu'ils disaient, parce que tu nous as trahis de souffrir.
1: Ouais.
0: Merci Seigneur. Parce que tu nous as donné l'opportunité d'être fouetté pour le beau nom de Jésus-Christ. Ah Seigneur, je te bénis. Ah Seigneur, je te loue. Et comme Dieu ne peut pas rester insensible à ce genre de choses, parce qu'il voulait sauver des gens dans cette prison, il fait un miracle.
1: Alors tu sais, le sens de la louange à travers les souffrances, c'est pas seulement pour que les gens voient qu'on loue le Seigneur, mais le fait de sentir qu'on a le Seigneur en soi.
0: Tout à fait.
1: C'est beau même quand on souffre. C'est-à-dire, on a Dieu, on sent cet amour-là qui dépasse même les douleurs. Alors, l'amour du Christ en nous fait que nous soyons toujours errés. Toujours errés. Quand bien même que je souffre, mais le fait de sentir que le Seigneur m'aime et qu'il est avec moi, qu'il me connaît, qu'il me comprend, ça fait beau et je ne peux que le louer. En fait, Dieu nous a créés pour le louer. Un chrétien authentique ne peut que dédier sa vie aux louanges du Seigneur, qu'importe le temps qu'il passe. Les chrétiens doivent arriver à se dépasser de ce qui est terrestre, à voir au-delà de ce qui est terrestre, ce qui est enfoui, la grâce d'avoir Christ en soi. Christ qui est capable de dominer toute souffrance, en fait, qui a déjà déraciné le cœur même de nos souffrances.
0: Mon frère, ma soeur, vous qui êtes en train de nous écouter en ce moment, en fait, je n'ai envie que de faire une seule chose, vous demander de recevoir Jésus. Parce que si vous recevez Jésus, et que même si les difficultés du monde entier se présentent souvent sur vous, vous aurez cette joie, vous aurez cette paix de dire, Seigneur, merci d'être entré dans ma vie, même si le monde est en train de s'effondrer autour de moi, je tais-toi, le Créateur du monde. Baissez la tête dans la prière et répétez ces simples mots après moi. Père éternel, au nom de ton Fils Jésus-Christ, je viens à toi. J'ouvre la porte de mon cœur à Jésus. Je reçois Jésus-Christ comme Seigneur et Sauveur personnel. Je prends l'engagement aujourd'hui et jusqu'à la fin de ma vie à suivre Jésus-Christ tous les jours de ma vie et dans tous les domaines de ma vie. Même si le monde s'effondrait, même si je passais par les pires des souffrances. Jésus-Christ est mon Sauveur. Jésus-Christ est mon Seigneur. Au nom de Jésus-Christ, j'ai ainsi prié. Amen. Si vous avez fait cette prière, croyez que par la foi, Dieu vous a entendu. Je suis Raphaël Mambou. Nous nous retrouvons la fois prochaine, toujours sur le même thème, toujours avec la même invitée. Que Jésus continue de vous bénir, que Jésus continue de vous garder. À la fois prochaine. Amen.
1: Amen.
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1: Bonjour à tous, je suis Raphaël Mambou, que Jésus vous bénisse, qui que vous soyez, où que vous soyez. Le nom de cette émission est Venez à Jésus, c'est une grâce, c'est un privilège, c'est un honneur de pouvoir vous retrouver encore aujourd'hui autour de la parole de Dieu pour partager quelques versets bibliques sur le thème, le baptême d'eau. Avant d'aller plus loin, je voudrais vous inviter à baisser la tête dans la prière pour dédier le reste des 30 minutes entre les mains du Seigneur. Prions. Père éternel, au nom de ton Fils Jésus-Christ, nous voici devant toi, pour entendre ta parole, pour entendre ton message, pour entendre ta vérité sur le baptême d'eau. Dispose nos cœurs, Seigneur. Dispose notre intelligence à comprendre, à accepter, car lorsque tu parles, tu ne parles pas en vain, tu parles pour un but. Tu veux nous instruire sur la vérité, sur ces vérités fondamentales, Seigneur, dont la doctrine de baptême d'eau. Père éternel, je te demande de bénir ces hommes et ces femmes qui vont écouter ce message en ce moment. Sur radio FM, sur radio sur Internet, sur un support informatique, Seigneur, bénis-les, Seigneur. Au nom de ton Fils Jésus-Christ, nous avons ainsi prié. Amen. Le baptême d'eau. Nous sommes en train de voir les conditions pour qu'une personne puisse passer par le baptême d'eau. Nous avons dit, la première condition est que la personne devait se repentir, devait changer sa façon de penser, changer sa façon de vivre, changer sa mentalité, regretter l'offense que cette personne a faite face à Dieu par rapport à sa vie de rébellion. Maintenant, nous allons voir la deuxième condition. Nous allons toujours nous servir de l'histoire de l'énuque éthiopien et de l'évangéliste Philippe. Lisons dans Acte 8, à partir du verset 34. L'énuque dit à Philippe, « Je te prie, de qui le prophète parle-t-il ainsi ? Est-ce de lui-même ou de quelqu'un d'autre ?» Alors Philippe, ouvrant la bouche et commençant par ce passage, lui annonça la bonne nouvelle de Jésus. Comme ils continuaient sur leur chemin, ils rencontrèrent de l'eau et l'énuque dit, « Voici de l'eau. Qu'est-ce qui empêche que je sois baptisé ?» Philippe dit, « Si tu crois de tout ton cœur, cela est possible. » L'énuque répondit, « Je crois que Jésus-Christ est le Fils de Dieu. » Il fit arrêter le char. Philippe et l'énuque descendirent tous deux dans l'eau et Philippe baptisa l'énuque. Qu'est-ce qui empêche, Philippe, toi qui viens de m'annoncer la bonne nouvelle de Jésus-Christ, que Jésus-Christ est mort pour mes péchés, que Jésus-Christ est ressuscité pour la justice, que Jésus-Christ a demandé aux hommes et aux femmes qui croiraient dans son message d'aller prêcher la bonne nouvelle dans le monde entier et de baptiser des hommes et des femmes au nom du Père, du Fils et du Saint-Esprit? Qu'est-ce qui empêcherait que moi maintenant, qui ai entendu ton message de la part de Dieu, qu'est-ce qui empêcherait que je sois baptisé? Première condition, vous devez vous repentir de vos péchés. Deuxième condition, Philippe répond à la question. Si tu crois de tout ton cœur, cela est possible. Si tu crois quoi? Si tu crois que Jésus-Christ est le Fils de Dieu, si tu crois que Jésus-Christ est Dieu, si tu crois que Jésus-Christ est le Sauveur des hommes, des Blancs comme des Noirs, des Asiatiques comme des Africains, des Américains comme des Européens, des Sud-Américains comme des Nord-Américains, si tu crois que Jésus-Christ est le Sauveur, cela devient possible pour toi. Si tu crois que Jésus-Christ est le Sauveur des Arabes, est le Sauveur des Africains noirs, est le Sauveur des Bantous, des Nilotiques, est le Sauveur des gens du Bas-Congo, du Kasaï, du Katanga, du Kivu, de la province orientale, de l'Équateur, si tu crois qu'en dehors de Jésus-Christ, il n'y a pas un autre Sauveur, alors tu es qualifié pour prendre le baptême d'eau. Vous voyez, l'énuque éthiopien aurait pu recevoir ce type de réponse. Ok, c'est bon, c'est bien, mais pour que tu puisses passer par les eaux du baptême, tu dois être membre de mon église. Tu dois devenir membre de ma secte. Tu dois devenir membre de mon parti. Non. Philippe dit, si tu veux passer par les eaux du baptême, tu dois croire que Jésus-Christ est le Sauveur des hommes. Jésus-Christ est le centre de la Bible. En dehors de Jésus-Christ, il n'y a personne d'autre. Jésus-Christ est la vie, le chemin et la vérité qui mène à Dieu. Jésus-Christ est la rédemption pour les hommes. Jésus-Christ est le sauveur et celui qui délivre les hommes du péché. Mon frère, ma sœur, je ne suis pas venu vous annoncer une religion. Je ne suis pas venu vous annoncer une philosophie. Je suis venu vous annoncer la vérité de l'Évangile. Le baptême d'eau s'obtient que, d'abord par rapport à la première condition, vous devez vous repentir de vos péchés. Deuxième condition, vous devez croire que Jésus-Christ est le sauveur de tous les hommes. Il n'y a pas, je ne parle pas de la mère de Jésus, je ne parle pas de la mère biologique de Jésus, je ne parle pas du frère biologique de Jésus, je ne parle pas d'Israël, je ne parle pas de Philippe, je ne parle pas de Pierre, je ne parle pas de Paul, je ne parle pas de Jean, je parle de Jésus-Christ. Vous devez croire que Jésus-Christ est le sauveur. Dès que l'énuque éthiopien a dit « Je crois que Jésus-Christ est le Fils de Dieu », automatiquement, il est qualifié. Il remplit les critères pour passer par les eaux du baptême. Il remplit le deuxième critère pour passer dans les eaux du baptême. Il y en a d'autres, nous allons le voir. Il s'est repenti de ses péchés. Il croit que Jésus-Christ est le Fils de Dieu et qu'en dehors de Jésus-Christ, il n'y a pas un autre sauveur. Philippe. Rien n'empêche Philippe maintenant de baptiser ce monsieur. Rien ne l'empêche de plonger avec lui dans l'eau, d'obéir à l'ordre du Seigneur Jésus-Christ, allez, faites de toutes les nations des disciples, baptisez-les au nom du Père, du Fils et du Saint-Esprit. Merveilleux. Vous pouvez recevoir le baptême d'eau, mais vous devez d'abord vous repentir de vos péchés. Croire que Jésus-Christ est le Seigneur. Et le sauveur de tous les hommes. Vous voyez, si vous n'avez pas passé par ces étapes, ce que vous avez pris comme baptême n'est pas un baptême, mais c'est un bain. Et ça n'a aucune signification aux yeux de Dieu. En fait, vous êtes même de la race des croyants, mais non croyants. Et ça, c'est extrêmement dangereux. Donc, la deuxième condition pour recevoir le baptême d'eau, c'est la foi. Il faut croire en Dieu. Il faut croire en Dieu. Si vous ne croyez pas en Dieu, si vous ne croyez pas en Jésus-Christ, si votre cœur n'a pas accepté Jésus-Christ comme Seigneur et Sauveur personnel, ce que vous aurez pris comme baptême d'eau ne sera pas un baptême d'eau, ça sera un bain. Dans Marc 16, nous l'avons beaucoup lu dans cette étude, Marc 16, versets 15 à 16, Jésus dit, « Allez par le monde entier et prêcher la bonne nouvelle à toute la création. Celui qui croira et qui sera baptisé sera sauvé. Celui qui ne croira pas sera condamné. Ouais. Celui qui va croire sera sauvé. Mais celui qui ne croira pas ne sera pas sauvé. Vous avez la possibilité de croire, d'être baptisé et d'être sauvé. Ou vous avez la possibilité de ne pas croire, mais être baptisé. Mais aux yeux de Dieu, vous n'êtes pas sauvé. Pourquoi vous n'êtes pas sauvé? Parce que condition 1, vous ne vous êtes pas repenti de vos péchés. Vous ne vous êtes pas repenti de votre vie passée. Vous ne vous êtes pas repenti de votre rébellion. Vous n'avez pas demandé pardon pour l'offense que vous avez causée à Dieu. 2, vous ne croyez pas que Jésus-Christ est le sauveur des hommes. Vous savez, dans ce monde aujourd'hui, et on va partir ce monde du monde dit chrétien, toutes ces religions dites chrétiennes disent de la bouche que Jésus-Christ est le sauveur, mais ils ne le croient pas. Je connais une religion dans notre pays, en République démocratique du Congo, où c'est écrit que cette église appartient à Jésus-Christ, mais celui qui dirige cette église, celui qui apporte le salut dans cette église, n'est pas Jésus-Christ, c'est quelqu'un d'autre. C'est écrit Église de Jésus-Christ, par son envoyé spécial, quelque chose de ce genre. Et quand vous écoutez leurs enseignements, Jésus-Christ est mis de côté. Mais le nom de Jésus-Christ est sur les pancartes. Mais l'autorité, la seigneurie, la divinité de Jésus-Christ, le salut en Jésus-Christ sont mis de côté. Ils vous disent, pour nous les Noirs, pour être sauvés, c'est par tel. J'ai même entendu quelqu'un dire une fois, Ce prophète et Jésus-Christ sont des frères. Les deux sauvent parfaitement. C'est faux. Si vous ne croyez pas en Jésus-Christ, même si on vous baptise à Jérusalem, dans le Jourdain, même si on vous baptise par le grand homme de Dieu reconnu dans le monde entier, qui passe dans tous les journaux, le grand pasteur X, le grand prophète Y, si vous ne croyez pas en Jésus-Christ, ce que vous allez faire dans la rivière, ce que vous allez faire dans la piscine, ce que vous allez faire dans la baptistière, n'est qu'un bain d'eau. Jésus a dit, celui qui croira et qui sera baptisé sera sauvé. Mais celui qui ne croira pas et qui sera baptisé sera condamné. C'est ça que Jésus-Christ veut dire. On peut croire en Jésus-Christ comme on ne peut ne pas croire en Jésus-Christ. Et les deux peuvent passer dans les baptistières. Mais seul celui qui croit en Jésus-Christ sera sauvé. La foi, et je vais dire la deuxième clé pour recevoir le baptême d'eau, et pour que ça ait une signification, pour que ça ait une importance aux yeux de Dieu, il faut se repentir et il faut croire. Rappelez-vous ce que nous avons dit dans les émissions précédentes, le baptême n'est que l'expression extérieure de ce qui s'est passé à l'intérieur avec Jésus-Christ, à l'intérieur de notre cœur avec Jésus-Christ. En d'autres termes, le baptême est réservé à seulement les hommes et les femmes qui se sont repentis de leurs péchés, qui ont accepté Jésus-Christ dans leur vie comme Seigneur et Sauveur. Mais bien sûr, si vous venez me voir, moi je ne peux pas vous refuser le baptême, parce que je ne vis pas dans votre cœur, je ne sais pas ce qui se passe réellement dans votre cœur. Voilà pourquoi nous pouvons tromper le pasteur. Nous pouvons tromper l'évêque, nous pouvons tromper l'évangéliste, nous pouvons tromper le prophète, nous pouvons tromper le frère, mais nous ne pouvons pas tromper Dieu parce que Dieu voit ce qui se passe dans votre cœur. Il faut se repentir de ses péchés. Il faut avoir la foi en Jésus-Christ, dans l'œuvre rédemptrice. Ceci me fait même penser qu'il y a même des « entre guillemets chrétiens », des gens qui vont à l'église, qui se disent chrétiens, qui ne croient même pas que Jésus-Christ est mort réellement, il y a 2000 ans à la croix, et qu'il est ressuscité. Quand vous lisez beaucoup de livres de théorie, beaucoup de livres de doctrine sur la Bible, j'aime cela, précisément le livre précis de doctrine. Avant d'annoncer la vérité, ils décrivent les faussetés qui ont été dans le monde dit chrétien. Et j'ai lu des phrases qui m'ont complètement choqué. Il y a certains même qui pensent qu'à la croix, ce n'était pas réellement Jésus-Christ qui était mort, mais c'était Judas. D'autres pensent que Jésus-Christ n'était pas vraiment homme. D'autres pensent qu'il était comme un esprit. Alors, il pouvait se permettre de monter à la croix et faire semblant de mourir. C'est vraiment des faussetés que le diable a mis dans le cœur de beaucoup d'hommes et de femmes. Mais c'est dans l'Église de Jésus-Christ. Mais c'est dans le monde dit chrétien que ce genre de mensonge existe. Et jusqu'à aujourd'hui, des gens pensent aussi comme ça. Voilà pourquoi certains ne croyons pas que Jésus-Christ est réellement mort pour leurs péchés, que Jésus-Christ est réellement ressuscité pour leur justice. Ben quand ils passent par les eaux du baptême, ce n'est pas un baptême d'eau qu'ils prennent, c'est juste un bain. Et quand Dieu regarde, je suis convaincu que Dieu est triste dans son cœur parce qu'il se dit, ce que vous êtes en train de faire, c'est une perte de temps. Et un homme de Dieu a dit, ceux qui ne croient pas, mais qui se prétendent être des chrétiens, sont de la race des croyants, mais non croyants. Et ceux-là sont des hommes qui font des dégâts. Et on en rencontre beaucoup dans l'Église aujourd'hui. D'autres même du haut de la chair. Ils ne se sont jamais convertis. Ils n'ont jamais donné leur vie à Jésus-Christ. Il y a même une philosophie. Il y a même une école de pensée par rapport à la Bible qui dit que la Bible n'est pas la parole de Dieu, mais la Bible contient la parole de Dieu. Et qu'en dehors de la Bible, on peut encore connaître d'autres paroles de Dieu. Ce sont des faussetés et des poisons que Satan est en train d'introduire dans l'Église de Jésus-Christ. La Bible de Genèse 1:1 à Apocalypse 22:21 contient, est la parole de Dieu, pardon. La Bible est la parole de Dieu. En dehors de la Bible, vous ne retrouverez pas la parole de Dieu. C'est pour cela, mon frère et ma sœur, lisez la Bible tous les jours. Lisez autant que c'est possible. Tant que vos yeux vous permettent de lire, lisez. Et d'ailleurs, aujourd'hui, Dieu a permis que nous écoutions la Bible par des cassettes, par des CD, des hommes et des femmes qui ont lu la Bible pour nous permettre d'écouter la Bible. Il faut lire la Bible, il faut connaître la Bible. Donc, la première condition pour recevoir le baptême, c'est la repentance. La deuxième condition pour recevoir le baptême, c'est la foi en ce que Jésus-Christ a fait pour nous. Pas la foi en autre chose, pas la foi dans le catholicisme, dans le protestantisme, dans le kimbanguisme, dans le témoin de Jéhovah, dans la foi bahaï, dans le mounisme, et non, la foi en Jésus-Christ. Jésus-Christ n'est pas une religion, Jésus-Christ est Dieu. Lorsque Jésus-Christ marchait sur cette terre des hommes en Israël, ce n'était pas une religion qui était en train de se promener, c'était un être humain, c'était un Dieu, c'était Dieu. Il avait la nature, il était 100% homme et 100% Dieu. Ce n'était pas une religion. C'était Dieu qui marchait. C'est Dieu qui a marché parmi nous. Et celui qui est monté à la droite de son Père, c'est Dieu qui s'est assis à la droite de son Père et il est en train d'intercéder pour nous. Donc, ayez la foi. La Bible nous dit dans Romains 10, verset 17, lisons-le, Romains 10, verset 17. La foi vient de ce qu'on entend, et ce qu'on entend vient de la parole de Christ, ou de la parole de Dieu. Et quand on fait le pont avec l'histoire de l'énuque éthiopien, Philippe lui a prêché l'évangile, et la foi est entrée dans son cœur. Vous voyez? Philippe lui a prêché l'évangile. Écoutez ça. Dans Romains 10, verset 14. Comment donc invoqueront-ils celui en qui ils n'ont pas cru? Comment est-ce que des hommes vont croire en Jésus-Christ puisqu'ils n'ont jamais cru en Jésus-Christ? Paul continue. Comment croiront-ils en celui dont ils n'ont pas entendu parler? Pour que quelqu'un puisse croire en Jésus-Christ, il faut que quelqu'un parle de Jésus-Christ à cette personne. Comment entendront-ils parler s'il n'y a personne qui prêche? Pour que quelqu'un croie, il faut qu'on lui annonce. Pour que quelqu'un puisse écouter le message, il faut que quelqu'un prêche. Comment y aura-t-il des prédicateurs s'il n'y a personne qui a été envoyé? Ouais. Il faut envoyer, il faut que quelqu'un prêche, il faut qu'ils entendent, et ensuite ils vont croire. C'est ce qui est arrivé à l'énuque éthiopien. Il a parlé avec Philippe, Philippe lui a annoncé la bonne nouvelle de Jésus-Christ, le message de Jésus-Christ, la vie qui se trouve en Jésus-Christ, les ordonnances que Jésus-Christ, les institutions que Jésus-Christ a demandées, dont le baptême d'eau. Et le monsieur dira à Philippe, « Mais voici de l'eau. Qu'est-ce qui empêche que je sois baptisé ?» Philippe lui dit, « Si tu crois. » Le monsieur va répondre, « Je crois que Jésus-Christ est le Fils de Dieu. » Alors plus rien n'empêche Philippe de baptiser cet homme. Vous voyez, la foi vient de la parole de Dieu. La parole de Dieu se trouve dans la Bible. La Bible ne contient pas la parole de Dieu. La Bible est la parole de Dieu. Le psaume 119 nous dit que la parole de Dieu est une lampe, est une lumière sur notre sentier. Nous devons nous diriger d'après la parole de Dieu. Votre vie chrétienne, votre vie de tous les jours doit être basée sur la parole de Dieu. Ce que la Bible demande que nous le fassions, nous le faisons. Ce que la Bible refuse que nous le faisions pas, ne le faisons pas. La Bible vous dit que pour que vous puissiez prendre le baptême d'eau, condition 1, la repentance. Est-ce que vous vous êtes repenti de vos péchés? La condition 2, vous devez croire que Jésus-Christ est le Seigneur et le Sauveur de tous les hommes. Qu'il est mort à la croix, qu'il est ressuscité pour vous et pour nous. Et qu'il est assis à la droite du Père. Et qu'il revient bientôt prendre son Église. C'est voilà les deux premières conditions. Et l'énuque éthiopien a rempli ces conditions. Il a rempli ses conditions. Lisons dans Acte 16, verset 24. Acte 16, verset 24. À partir du verset 24 jusqu'au verset 33. Le geôlier ayant reçu cet ordre, les jeta dans la prison intérieure et leur mit des chaînes, des ceps aux pieds, pardon. Vers le milieu de la nuit, Paul et Silas priaient et chantaient les louanges de Dieu, et les prisonniers les entendaient. Tout à coup, il se fit un grand tremblement de terre, en sorte que les fondements de la prison furent ébranlés. Au même instant, toutes les portes s'ouvrirent et les liens de tous les prisonniers furent rompus. Le geôlier se réveilla, et lorsqu'il vit les portes de la prison ouvertes, il tira son épée et allait se tuer, pensant que les prisonniers s'étaient enfuis. Mais Paul cria d'une voix forte, « Ne te fais point de mal, nous sommes tous ici. » Alors le geôlier, ayant demandé de la lumière, entra précipitamment et se jeta tout tremblant aux pieds de Paul et de Silas. Et il leur fit sortir et dit, « Seigneur, que faut-il que je fasse pour être sauvé ?» Paul et Silas répondirent, « Crois au Seigneur Jésus-Christ et tu seras sauvé, toi et ta famille. » Et ils lui annoncèrent la parole du Seigneur ainsi qu'à tous ceux qui étaient dans sa maison. Il les prit avec lui et à cette heure même de la nuit, il lava leur plaie et aussitôt il fut baptisé, lui et tous les siens. L'ayant conduit dans son logement, il leur servit à manger et il se réjouit avec toute sa famille de ce qu'il avait cru en Dieu. Vous voyez, ce monsieur, on lui donne l'ordre de garder Paul et Silas. Paul et Silas, pendant la nuit, en train de prier, de louer, de chanter Dieu, ce monsieur était en train d'entendre. Peut-être qu'il se disait, mais ces deux-là, ils sont fous. Ils sont malheureux, ils sont battus, ils sont prisonniers, ils savent pas s'ils vont sortir vivants d'ici. Mais ils remercient leur Dieu, ils bénissent leur Dieu de ce qu'ils ont été jugés dignes de souffrir pour le nom de Jésus-Christ. Ce monsieur était, certainement ça l'avait dépassé. Il n'avait jamais vu une telle façon de vivre pour un Dieu qui, entre guillemets, les avait abandonnés. Pour eux, Dieu, pour lui, Dieu les avait abandonnés, Dieu avait abandonné Paul et Silas. Alors il se disait certainement, moi je ne ferai jamais une chose pareille. Je souffre à cause de ce Dieu et je suis là en train de le louer, de l'adorer. Et pendant qu'il est en train de réfléchir comme ça, un miracle se fait dans cette prison. Il y a un tremblement de terre. Les chaînes tombent. Les murs s'effondrent. Alors, pris de panique, il se dit, mais ils sont tous en train de fuir. Maintenant, ça va être pire pour moi. On va certainement me mettre aussi en prison. Je préfère mourir. Au moment où il veut se tuer, il entend Paul qui dit, ne te fais pas du mal. Nous sommes tous là. Dépassé, il entre, il se dit, mais qu'est-ce qui se passe? Vous auriez eu l'occasion de fuir, vous n'avez pas fui. Je veux devenir chrétien comme vous. Dites-moi, qu'est-ce que je dois faire? Paul aurait pu dire, écoute mon frère, remonte à Jérusalem, fais-toi baptiser au Jourdain. Le monsieur aurait pu dire, écoute mon frère, deviens membre de mon église. Paye ta dîme. Écoute mon frère, prends une carte de membre de mon église. Non, Paul lui dit, Paul et Silas, tous les deux, disent au même moment, le même message, crois au Seigneur Jésus-Christ et tu seras sauvé. Crois au Seigneur Jésus-Christ. C'est très simple. Et tu seras sauvé. Après qu'il ait cru au Seigneur Jésus-Christ, qu'il s'est repenti de ses péchés, qu'il ait cru au Seigneur Jésus-Christ, il nous est dit au verset 33, il est pris avec lui et à cette heure même de la nuit, il lava leurs plaies et aussitôt il fut baptisé. Certainement que Paul et Silas ont dit à ce monsieur, Jésus-Christ avait demandé à tous ceux qui croiraient dans son message de se faire aussi baptiser comme signe extérieur qu'ils ont reçu le salut de Jésus-Christ à l'intérieur de leur vie. Oh mon frère, oh ma sœur, le baptême d'eau. Pour recevoir le baptême d'eau, vous devez passer par la repentance, par la foi en Jésus-Christ. Il n'y a pas de baptême sans ces choses. Il n'y a pas de salut si vous ne vous êtes pas repenti, si vous n'avez pas cru en Jésus-Christ. Une fois que vous avez cru en Jésus-Christ, tout le reste devient possible. Le baptême d'eau devient possible. La guérison physique devient possible. La restauration devient possible. Le baptême dans le Saint-Esprit devient possible. Le baptême d'eau ne sauve personne. Le baptême d'eau est le témoignage de ce qui s'est passé à l'intérieur de vous. Vous voyez, combien d'hommes et de femmes ont pris un baptême d'eau sans avoir donné leur vie à Jésus-Christ, sans s'être repentis de leurs péchés, sans avoir cru en Jésus-Christ, sans avoir demandé pardon pour leur vie de rébellion, pour leur débauche, pour leur ivrognerie, pour leur péché, pour leur esclavagisme de la drogue, du sexe et de je ne sais quoi, pour leur idolâtrie, pour leur pratique occulte. Ils ont pris le baptême d'eau, pensant que ces choses allaient les sauver. Non, le baptême d'eau ne sauve pas. Je dis même qu'ils ont pris un bain. Pour prendre le baptême d'eau, et je parle de la signification biblique du baptême d'eau, il faut la repentance et la foi en Jésus-Christ. Au moment où nous sommes en train de finir cette émission pour aujourd'hui, mon frère, ma sœur, est-ce que vous croyez en Jésus-Christ comme le Sauveur et le Seigneur de tous les hommes? Est-ce que vous vous êtes repenti de vos péchés? Parce que sans ça, le baptême d'eau n'a aucune signification pour vous. Vous êtes simplement un pécheur qui avait pris un bain. Mais aujourd'hui, Dieu vous donne l'opportunité de devenir chrétien et de prendre le baptême d'eau. C'est très simple, baissez la tête dans la prière et répétez ces simples mots après moi. Dites, Père éternel, au nom de ton Fils Jésus-Christ, j'ai entendu ton message, j'ai entendu ton appel, j'ai entendu ton cri du haut des cieux. Je te demande pardon, pardon de t'avoir offensé, pardon d'avoir pris même un baptême d'eau sans avoir été né de nouveau. Père, purifie-moi avec le sang de Jésus-Christ. Lave-moi avec le sang de Jésus-Christ. Je viens à toi et je reçois Jésus-Christ dans ma vie comme mon Seigneur et mon Sauveur personnel. Je renonce au péché. Je renonce à Satan. Je renonce au royaume des ténèbres pour marcher dans la lumière, pour marcher avec Jésus-Christ tous les jours de ma vie et dans tous les domaines de ma vie. Au nom de ton Fils Jésus-Christ, j'ai ainsi prié. Amen. Si vous avez fait cette prière, croyez que par la foi, Dieu vous a entendu. Je suis Raphaël Mambou et le nom de cette émission est Venez à Jésus. Nous nous retrouvons la fois prochaine, toujours sur le même thème, le baptême d'eau. Que Jésus continue de vous bénir, que Jésus continue de vous garder. À la fois prochaine. Amen.
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1: Bonjour à tous, je suis Raphaël Mambou. Que Jésus vous bénisse, qui que vous soyez, où que vous soyez. Le nom de cette émission est Venez à Jésus. C'est une grâce, c'est un honneur, c'est un privilège de pouvoir vous retrouver encore une fois aujourd'hui autour de la parole de Dieu pour partager quelques versets bibliques sur le thème la vocation du prophète Jérémie, la vocation de Jérémie, l'appel de Jérémie. Avant d'aller plus loin, je voudrais vous inviter à baisser la tête dans la prière pour dédier « Nous voici devant toi » pour entendre ta parole, pour entendre ton message, pour entendre ton appel. Dispose nos cœurs, Seigneur. Bénis ces hommes et ces femmes qui nous écoutent de par le monde, sur des radios FM, sur des radios Internet, sur des supports informatiques, sur des sites Internet, Seigneur. Bénis ces hommes, bénis ces femmes. Permets que ce message, Seigneur, rencontre le besoin d'un homme. Permets que ce message, Seigneur, rencontre le besoin d'une femme. Permets que ce message, Seigneur, rencontre le besoin d'une femme. Lui fasse du bien. Seigneur, le

fur et à mesure. Pour l'instant, je vais lire jusqu'au verset 10. La parole de l'Éternel me fut adressée en ces mots. Avant que je t'eusse formé dans le ventre de ta mère, je te connaissais. Et avant que tu fusses sorti de son sein, je t'avais consacré, je t'avais établi prophète des nations. Je répondis, « Ah, Seigneur éternel, voici je ne sais point parler, car je suis un enfant. » Et l'Éternel me dit, « Ne dis pas, je suis un enfant, car tu iras vers tous ceux auprès de qui je t'enverrai, et tu diras tout ce que je t'ordonnerai. Ne les crains point, car je suis avec toi pour te délivrer, dit l'Éternel. » Puis l'Éternel étendit sa main et toucha ma bouche. « Regarde, je t'établis aujourd'hui sur les nations et sur les royaumes, pour que tu arraches, que tu abattes, pour que tu ruines, que tu détruises, pour que tu bâtisses et que tu plantes. » Très beau texte. Vraiment, c'est vraiment un truc vraiment merveilleux. Ce qu'on peut appeler vocation, on peut aussi appeler ça un appel. Qu'est-ce que je sous-entends par vocation ou appel? Le plan de Dieu pour la vie d'un homme, la vie d'une femme. Mon frère, ma sœur, je ne sais pas d'où vous m'écoutez en ce moment. Vous êtes peut-être en Chine, je ne sais pas. Vous êtes peut-être en province orientale, je ne sais pas. Vous êtes peut-être à Kinshasa, je ne sais pas. À Brazzaville, je ne sais pas. En France, aux États-Unis, en Amérique latine, ça n'a aucune espèce d'importance. Mais ce que je sais, c'est que vous qui êtes en train de m'écouter en ce moment, Dieu a un plan pour votre vie. Même ceux qui ne sont pas en train de m'écouter, Dieu a un plan pour leur vie. Ça n'a aucune espèce d'importance. Ce n'est pas parce que vous ne m'écoutez pas que Dieu n'a pas de plan pour votre vie. Non, Dieu a un projet pour votre vie. Jérémie commence son ministère de prophète par un appel de Dieu. C'est vraiment merveilleux. Par une rencontre avec Dieu. Mon frère, ma sœur, rien de bon ne peut vous arriver dans votre vie. Rien de bon venant de Dieu si vous n'avez pas encore rencontré Jésus-Christ comme votre Sauveur et Seigneur personnel. Alors vous allez me dire, mais frère Raph, qu'est-ce que tu racontes? Les Arabes qui ont des gisements de pétrole, qui sont milliardaires, oui, ce sont de bonnes choses, ce sont des principes. Mais je parle de la grâce de Dieu. Je parle de ce privilège de servir un Dieu, servir le vrai Dieu, l'unique Dieu, sans avoir à mériter quelque chose, sans offrir quelque chose. Toutes ces merveilleuses choses ne peuvent pas vous arriver si Jésus-Christ n'est pas votre Seigneur, n'est pas votre Sauveur. Dieu a créé le monde, le ciel et la terre, l'univers visible et invisible. C'est lui qui a créé tout ça. Il avait un plan. Quand il a créé Adam et Ève, il avait un plan pour Adam et Ève. Et nous étions en Adam et en Ève. Donc Dieu avait aussi un projet, des plans pour notre vie. Mais malheureusement, le péché est venu suspendre ce plan. Gloire soit rendue à Dieu, Jésus-Christ est venu à la croix, il est mort pour que ce plan se remette en marche. Mais ce plan ne marchera pour vous que si vous venez en Jésus-Christ. Jérémie 29, verset 11 nous dit ceci, c'est Dieu qui parle. « Je connais les projets que j'ai formés sur vous, dit l'Éternel, projets de paix et non de malheur, afin de vous donner un avenir et de l'espérance. » Vous voyez, en fait, c'est ce que Dieu dit à Jérémie dès le départ. « Jérémie, je te connais. J'ai un plan pour ta vie. J'ai un projet pour ta vie. Un projet de bonheur et de réussite. » Ceux qui ont déjà lu le livre de Jérémie en entièreté vont se rendre compte qu'avant la fin du livre de Jérémie, Jérémie est passé par toutes sortes de difficultés, toutes sortes de problèmes, toutes sortes de persécutions, toutes sortes de haines, toutes sortes de rejets. Le plan de Dieu pour votre vie n'exclut pas les difficultés. Il n'y a que des hommes et des femmes qui ne sont pas sages, qui racontent et qui prêchent aux gens une sorte d'évangile bonbon. Non, dès que vous avez reçu Jésus-Christ dans votre vie, c'est fini. Vous n'aurez plus de problème. C'est faux. C'est faux et archi faux. Pourquoi je dis c'est faux? Parce que dès l'instant où vous devenez un ami de Dieu, un allié de Dieu, dès l'instant que vous faites alliance avec Dieu par le sang de Jésus-Christ, vous devenez ouvertement l'ennemi de Satan. L'ennemi de Satan. Et Satan

0: Satan ne va pas se laisser faire. Gloire soit rendue à Dieu de ce que, en Jésus-Christ, nous avons vaincu Satan. Il ne faut pas non plus tomber dans un autre déséquilibre. Parce que vous savez, on peut tomber dans deux équilibres, dans deux déséquilibres. Celui de croire que dès qu'on est en Jésus-Christ, c'est fini, il n'y a plus de problème. Ou celui de croire que lorsqu'on tombe en Jésus, lorsqu'on vient à Jésus-Christ, on n'aura que des problèmes. Non, il faut rester équilibré. Il faut comprendre une chose. Nous avons en nous, Jésus-Christ en nous, le Dieu vivant. Ça veut dire que toute difficulté qui va se présenter devant nous, nous aurons le succès, nous aurons la victoire. Du reste, lisons un peu dans Romains 8, verset 37. Dans toutes ces choses, nous sommes plus que vainqueurs par celui qui nous a aimés. C'est Paul qui écrit ça. Il dit, dans toutes les situations que nous rencontrons, nous sommes plus que vainqueurs. Mais il y a quand même des situations. Au verset 28, Paul dit, nous savons du reste que toutes choses concourent au bien de ceux qui aiment Dieu, de ceux qui sont appelés selon son dessein. Qu'est-ce que ça veut dire? Ça veut dire que dans notre marche chrétienne, c'est tout à fait normal de rencontrer des difficultés. Mais il est aussi tout à fait normal de vivre la victoire face à ces difficultés. C'est comme ça que Dieu commence à dire à Jérémie, « Je te connais. Avant que tes parents te conçoivent, moi, je te connaissais déjà. » Oh mon frère, ma sœur, vous qui êtes en train de m'écouter, Dieu vous connaît. Des fois, on a tendance à penser que Dieu est tellement grand, tellement puissant, tellement majestueux, qu'il ne peut pas s'intéresser au petit être humain que je suis. Vous n'êtes pas un petit être humain. Vous êtes un être humain. Vous êtes la créature de Dieu. Dieu vous a créé à son image et à sa ressemblance. En d'autres termes, quand Dieu vous regarde, il est en train de se voir lui-même. Quand Dieu vous regarde, il est en train de se voir, il est en train de voir la plus belle des créatures qu'il n'a jamais faites. Vous êtes plus beau que les anges. Vous êtes plus beau que les archanges. Oh, vous savez, si on regardait les anges de nos propres yeux, nous-mêmes, nous dirons, ah, mais c'est magnifique. Oui, c'est magnifique. Mais aux yeux de Dieu, vous êtes beaucoup plus beau. J'aime ce qu'un pasteur a dit un jour, lorsque les anges sont en train d'adorer. Bon, c'est une image qu'il donnait, mais ça reflète la réalité, la vérité. Lorsque les anges sont en train d'adorer, Dieu apprécie cela. Dieu reçoit cette louange, Dieu reçoit cette adoration. Mais dès que les hommes commencent à louer Dieu avec leur voix rock, leur voix cassée, ou bien une très belle voix, dès l'instant où vous commencez à louer Dieu, vous commencez à l'adorer, vous commencez à adresser des prières, Dieu est capable de dire aux anges, « S'il vous plaît, taisez-vous, je veux écouter mon enfant. » Les anges peuvent lui dire, « Oh, mais Seigneur, mais il chante pas bien. Il n'a pas bien mis, il n'a pas bien fait une bonne bémol, syllabe ou je sais pas quoi. » Et Dieu va dire, « Oui, je sais, mais j'aime quand il me loue, j'aime quand il me chante, j'aime quand il m'adore, parce que c'est ma création. Je l'ai créée à mon image et à ma ressemblance. » Je ne suis pas en train de dire que les anges ne sont pas la créature de Dieu, mais Dieu n'a pas créé les anges à son image et à sa ressemblance. Mon frère, ma sœur, vous êtes le choix de Dieu. Dieu vous a créé pour un but. Dieu vous a créé et il a un plan pour vous. Vous êtes la solution de Dieu pour ce monde en difficulté. Oh, vous allez me dire, mais le président de la République ne me connaît pas. C'est vrai. Mais vous êtes quand même le choix de Dieu. Vous êtes quand même la solution de Dieu pour ce monde en difficulté. Le psaume 65, verset 5, il est dit ceci. « Heureux celui que tu choisis et que tu admets en ta présence, pour qu'il habite dans tes parvis, nous nous rassasierons du bonheur de ta maison, de la sainteté de ton temple. » La partie qui m'intéresse, c'est la toute première phrase. Enfin, la première partie de la phrase. « Heureux celui que tu choisis. » En d'autres termes, « Celui que Dieu choisit est béni. » Mon frère, ma sœur, vous êtes béni. Vous êtes béni. Et vous êtes encore plus béni quand vous venez à Jésus-Christ. Des fois, quand nous regardons nos propres vies, nous ne voyons que des difficultés. Nous ne voyons que des problèmes. Nous ne voyons que des limites. Et Dieu dit que nous sommes le choix de Dieu. Mon frère, ma sœur, l'émission que vous écoutez aujourd'hui, ce n'est pas le fruit du hasard. C'est Dieu qui est venu frapper à votre porte pour vous dire, mon enfant, tu es la solution, tu es ma solution dans ce monde. Oh, je ne sais pas. Je ne sais pas qu'est-ce que vous devez faire exactement parce que je ne suis pas Dieu. Le plan de Dieu, c'est Dieu qui l'a pour vous. C'est Dieu qui l'a. Le mieux à faire, c'est de lui poser la question, Seigneur, qu'est-ce que je peux faire pour toi? Je suis ton serviteur, je t'écoute, qu'est-ce que tu veux? Moi, je sais ce que Dieu m'a appelé à faire. Et je suis en train de faire déjà cela. Annoncer l'évangile dans le monde francophone. Annoncer l'évangile dans ce monde perdu. Vous, je ne sais pas, mais je sais qu'il a un plan pour votre vie. Et il dit, heureux celui que tu choisis. Dieu dit à Jérémie, avant que ta maman ne te conçoive, je te connaissais, je t'avais établi, je t'avais consacré. Ces trois verbes, nous allons les voir un peu plus tard. Dieu vous a choisi, mon frère. Ce n'est pas le fruit du hasard, ce que vous êtes en train d'écouter maintenant. Mais la question qui peut se poser, qu'allez-vous faire de l'appel de Dieu dans votre vie? Qu'allez-vous faire de la vocation de Dieu dans votre vie? Quand je parle de l'appel de Dieu ou de la vocation, je ne fais pas référence à la prédication seulement, non? Vous pouvez être un militaire, Dieu peut vous appeler à servir dans les drapeaux, dans l'armée, dans la police, dans les ministères du gouvernement, à la présidence de la République, dans une commune. Vous pouvez être appelé à être un homme d'affaires. Vous pouvez être appelé une femme de ménage. Dieu vous a appelé à faire quelque chose. Mais ce qu'il faut retenir, peu importe l'appel de Dieu dans votre vie, ce que Dieu vous a choisi et que vous êtes béni. Or, j'aimerais que vous vous leviez chaque matin et que vous disiez, je suis béni. Je suis une source de bénédiction. Ce n'est pas parce que je manque un bras, je manque une jambe, je manque un œil, je manque quelque chose dans ma vie que je ne suis pas une source de bénédiction. C'est faux. Vous êtes une source de bénédiction. Ne regardez pas à vos limites, mais regardez à la provision de Dieu. Regardez à la puissance de Dieu. Regardez à l'autorité de Dieu. Regardez à la force de Dieu. Et alors vous allez vous rendre compte. Vous allez vous rendre compte que vous êtes quelqu'un d'important dans le plan de Dieu. Parce que Dieu ne pourra rien faire dans ce monde s'il ne passe pas par vous. J'insiste et je veux répéter. Dieu ne pourra pas faire, ou plutôt je vais modifier, Dieu ne pourra pas faire certaines choses s'il ne passe pas par vous. Jamais vous avez vu les anges descendre et créer l'électricité, poser les câbles électriques, poser le téléphone. Non, ce sont des hommes qui ont fait cela. Mais c'est parce que Dieu les a inspiré cette intelligence. Dieu leur a inspiré ce savoir-faire. Ce ne sont pas les anges qui ont bâti les hôpitaux. Ce ne sont pas les anges qui ont bâti les ponts. Ce ne sont pas les anges qui ont bâti les voitures. Ce sont des êtres humains, n'est-ce pas? Ce sont des êtres humains. Donc, Dieu ne pourra pas faire certaines choses si vous, vous n'agissez pas avec lui. Parce que Dieu veut travailler avec vous. Est-ce que Dieu a besoin d'une voiture? Non. Est-ce que Dieu a besoin d'argent? Non. Est-ce que Dieu a besoin d'un pont? Non. Est-ce que Dieu a besoin d'électricité? Non. C'est vous et moi qui avons besoin de cela. Alors, il nous utilise pour faire, pour, comme Jésus dit, que son règne s'établisse ici sur terre comme elle est établie dans les cieux. Oh, c'est merveilleux. Vraiment, je bénis le Seigneur pour un tel message, vous qui êtes en train de l'écouter. Ésaïe 41, verset 9. Ésaïe 41, verset 9. Dieu nous dit ceci. Ésaïe 41, verset 9. Commençons au verset 8. « Mais toi, Israël, mon serviteur, Jacob, que j'ai choisi, race d'Abraham, que j'ai aimé. » On se limite un peu là. Commençons d'abord par le verset 8. Qu'est-ce que Dieu dit? Il dit « Israël, tu es mon serviteur, Jacob, que j'ai choisi. » Ces deux noms. Lorsque Jacob s'appelait Jacob, il ne marchait pas droitement dans tous les domaines avec Dieu. Jacob veut dire usurpateur, voleur. Dieu a changé son nom en Israël, celui qui lutte avec Dieu et qui a vaincu. Il dit, Jacob, tu es mon serviteur. Il dit, Israël, tu es mon serviteur. Jacob, que j'ai choisi. Qui est-ce qu'il est en train de choisir? Il est en train de choisir quelqu'un qui n'est pas parfait. Il est en train de choisir, il dit, mon choix se porte sur quelqu'un qui n'est pas, qui ne marche pas dans la sanctification. Mon choix se porte sur quelqu'un qui ne me connaît pas très bien, qui pour réussir dans sa vie est en train de voler les autres. Il est en train de mentir aux autres. Il est en train de user de ruse. Il est en train d'utiliser la ruse pour réussir. Il dit, c'est toi que j'ai choisi. Mais tu ne vas pas rester comme ça dans le péché éternellement. Je vais te rendre plus fort. Je vais te rendre plus intelligent. Je vais te rendre plus saint. Je vais te rendre... Bref, je vais te transformer en Israël. Mon frère, ma sœur, vous êtes peut-être une prostituée. Vous êtes peut-être un voleur, vous êtes peut-être un impudique, vous êtes peut-être un homosexuel, vous êtes... Bref, vous vivez dans le péché. Et vous vous dites, mais moi je vis dans le péché, comment est-ce que Dieu peut me choisir? Oui, vous vivez dans le péché, Dieu est en train de porter son choix sur vous. Le péché est venu simplement suspendre le plan de Dieu dans votre vie. Rappelez-vous que nous étions en Adam lorsque Adam et Ève ont péché. Avant le péché, Dieu avait un plan pour Adam et Ève. Il avait un plan pour vous aussi. Le péché n'a fait que suspendre. Et Jésus-Christ est venu reconstruire ce pont-là entre Dieu et les hommes. Parce que entre Dieu et les hommes, il n'y a qu'un seul médiateur, Jésus-Christ. Donc, si vous vivez dans le péché, j'ai une bonne nouvelle pour vous. Vous êtes quand même le choix de Dieu. Mais vous ne devez pas continuer à rester dans le péché. Voilà pourquoi il faut venir à Jésus-Christ pour que vous passiez de l'état Jacob à l'état Israël, pour que vous passiez de la condition Jacob à la condition Israël. Et le seul moyen de le faire, c'est Jésus-Christ. Il est mort pour nos péchés. Écoutez, qu'est-ce qu'il est dit dans Éphésiens 2? Restons dans Ésaïe 41, verset 8, hein, mais lisons Éphésiens 2, je voudrais vous faire lire ça. J'ai lu ça dans l'émission précédente, mais j'aimerais quand même le lire. Éphésiens 2, verset 10. Car nous sommes son ouvrage, ayant été créés en Jésus-Christ pour des bonnes œuvres, ayant été créés en Jésus-Christ pour des bonnes œuvres que Dieu a préparées d'avance afin que nous les pratiquions. Nous avons été créés quand? En Jésus-Christ. Là, en essence. Dans notre vie, je peux parler de deux créations. La première création, nous avons été créés en Adam. Ça, c'est le cycle normal de la vie. Un homme et une femme se rencontrent, ont des relations sexuelles, et puis un enfant vient. Ça, c'est la création en Adam. Mais il y a aussi la création en Jésus-Christ, ou la recréation. Mais cela en Jésus-Christ. C'est-à-dire que Dieu nous transforme, Dieu nous change, Dieu nous donne une nouvelle nature. Si quelqu'un est en Christ, il est une nouvelle création. Vous voyez? Nous sommes une recréation en Jésus-Christ. Et Dieu dit qu'il a préparé des œuvres en Jésus-Christ depuis longtemps que nous devions pratiquer. Quelles sont ces œuvres que nous devions le faire depuis longtemps? Ce sont des œuvres que Adam devait faire, que nous devions faire avec Adam si le péché n'était pas entré. Voilà pourquoi je vous dis, mon frère, ma sœur, ce n'est pas votre péché qui empêche Dieu de vous aimer. Non, au contraire, la Bible dit, avant même que nous soyons, Dieu nous avait aimés et il avait envoyé son Fils Jésus-Christ pour mourir pour nous. Maintenant que nous sommes là et que nous écoutons son message, nous avons tout intérêt à venir à Jésus-Christ. Pourquoi? Parce qu'il a un plan pour notre vie. Pourquoi? Parce que nous sommes le choix de Dieu. Il a choisi. Saviez-vous que les anges découvrent l'amour et la puissance de Dieu au travers de l'Église? Même les anges ne comprennent pas ou ne peuvent pas réaliser toute la puissance de Dieu. Ils découvrent cette puissance, ils découvrent cet amour, ils découvrent cette autorité au travers de l'Église. L'Église, c'est qui? C'est l'ensemble des hommes et des femmes qui ont cru en Jésus-Christ, qui sont nés de nouveau. Je ne parle pas de l'Église locale. Aux catholiques, protestants, kimbanguistes et moi. Non, je parle pas de ça. Je parle du corps universel de Christ, l'Église universelle. Ceux et celles qui ont choisi d'accepter un seul Seigneur, un seul Sauveur, Jésus-Christ. Et quand les anges regardent, ils découvrent la puissance de Dieu. Ils découvrent l'amour de Dieu. Ils se disent, ah bon? Dieu aime les hommes à ce point? Ah bon? Dieu est capable de faire autant de choses pour des hommes? Ah bon? Je suis même tenté de dire qu'il y a certains anges qui sont en train de dire, oh mon Dieu, qu'est-ce qu'il est bon d'être un être humain plutôt que d'être un ange? Vous êtes le choix de Dieu. Race d'Abraham que j'ai aimé. Jacob que j'ai choisi. Israël, mon serviteur. Vous voyez, le serviteur, c'est Israël. Jacob, c'est le choix. La race d'Abraham, c'est ceux qu'on aime. Les gens que Dieu aime. Jacob, c'est un peu le pécheur. C'est le pécheur. Israël, c'est le serviteur de Dieu. Tous ceux et toutes celles qui sont nés d'Abraham, Dieu les aime. Mais le serviteur, c'est Israël. Mon frère, ma sœur, quel que soit votre état, Dieu vous aime. Vous êtes son choix. Mais ne vous limitez pas seulement à être le choix de Dieu. On va dire, c'est comme un projet potentiel. Il est là. Maintenant, il faut le réaliser. Mais pour le réaliser, il faut marcher avec Jésus-Christ. Continuons verset 9 de Ésaïe 41. Toi que j'ai pris aux extrémités de la terre et que j'ai appelé d'une contrée lointaine, à qui j'ai dit, tu es mon serviteur. Je te choisis et ne te rejette point. C'est vraiment une phrase merveilleuse. Dieu appelle les hommes d'une terre lointaine. Écoutez, je ne sais pas où vous êtes, mais il y a une certaine distance entre vous et moi. Moi, je ne suis qu'un instrument. Je ne suis pas Dieu. Je ne suis qu'un instrument par lequel Dieu est en train de parler, par lequel Dieu est en train de vous appeler. Il vous dit, repentez-vous, abandonnez votre vie de péché. Venez à Jésus-Christ, abandonnez la religion, ne vous cachez pas derrière la religion, acceptez Jésus-Christ parce que j'ai un plan pour votre vie. Vous êtes mon choix, je vous ai choisi. Le fait que vous soyez venu dans ce monde, vous êtes devenu le choix de Dieu. Oh, peut-être vous êtes né par hasard, peut-être que vous êtes le fruit du hasard. Par exemple, moi je vais vous raconter, ça c'est pas méchamment que mes parents me disent, mais ils me disent... En fait, toi, on t'avait pas prévu. On t'avait pas prévu. Tu es venu au monde parce que, bon, vous avez bu un peu trop de vin avec ta maman, et puis, ce qui est arrivé, et puis on s'est rendu compte que tu étais en marche. Que ça, c'est pour dire que ma mère était devenue enceinte. Mais on t'avait pas prévu. On se devait se limiter à 4 enfants. Du reste, quand vous regardez l'écart d'âge qu'il y a entre moi et ma sœur, celle qui vient juste avant moi, c'est un écart de 6 ans. C'est vrai, c'est peut-être le fruit du hasard. Mais dès l'instant où j'étais conçu, Dieu dit, ok, maintenant Raph devient mon choix. J'ai un projet pour sa vie. Il va faire ceci, il va faire cela, il va prêcher l'évangile. Bien sûr, je m'en rendais pas compte, je ne savais pas. Ce n'est que maintenant que je m'en rends compte. Je vais prêcher l'évangile, je vais faire ceci, je vais faire cela. Parce qu'il a mis un plan en marche. Vous aussi peut-être. Vous êtes peut-être même le fruit d'un viol. Mais vous êtes quand même devenu maintenant le choix de Dieu. Dieu vous aime, Dieu vous connaît, Dieu vous appelle par votre nom. S'il a permis que vous écoutiez cette émission, c'est parce qu'il veut vous faire comprendre que si vous êtes le fruit du hasard des hommes, sachez que vous êtes le choix de Dieu. Vous êtes le choix de Dieu. J'aime cela. Quand vous lisez tout Ésaïe 41, c'est un chapitre avec beaucoup de promesses. D'abord, il nous dit que nous sommes son choix, que nous sommes son serviteur, qu'il nous a aimés, qu'il nous appelle d'une terre lointaine. Il dit aussi, ne crains pas, je suis avec toi. Ne me promène pas des regards inquiets. Mon frère, ma sœur, vous êtes le choix de Dieu. J'aimerais finir cette émission d'aujourd'hui dans Jean 6, verset 70. Jésus dit ceci. Je l'ai lu la fois dernière, Jean 6, verset 70 ou 70, d'accord? N'est-ce pas moi qui vous ai choisi, vous les 12, et l'un de vous est un démon? On va se limiter sur la première partie. N'est-ce pas moi qui vous ai choisi? Il pose la question, comme pour dire, vous êtes le choix, vous êtes mon choix. On ne m'a pas imposé, on ne m'a pas fait de recommandation. Je vous ai choisi. Vous qui écoutez ce message, Dieu vous a choisi. Jésus vous a choisi. Quel honneur, quelle grâce, quelle opportunité de servir Dieu. au travers de Jésus-Christ. Si vous voulez donner votre vie à Jésus-Christ, baissez la tête dans la prière et répétez ces simples mots. Père éternel, au nom de ton Fils Jésus-Christ, je viens à toi. Je te demande pardon. Pardon pour mon péché. Pardon pour ma rébellion. Pardon pour ma têtutesse. Pardon parce que j'avais mes propres projets. Pardon parce que je voyais les choses différemment. Pardon parce que je ne comprenais pas ton amour. Purifie-moi avec le sang de Jésus-Christ. Lave-moi avec le sang de Jésus-Christ. Je prends l'engagement aujourd'hui et jusqu'à la fin de ma vie à suivre Jésus-Christ tous les jours de ma vie et dans tous les domaines de ma vie. Au nom de ton Fils Jésus-Christ, j'ai ainsi prié. Amen. Si vous avez fait cette prière, croyez que par la foi, Dieu vous a entendu. Je suis Raphaël Mambou. Le nom de cette émission est Venez à Jésus. Nous nous retrouvons la fois prochaine, toujours sur le même thème, la vocation de Jérémie. Que Jésus continue de vous bénir, que Jésus continue de vous garder. À la fois prochaine. Amen.
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Plus que jamais, les ténèbres reculent alors que nous avançons. 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

Nous sommes à nouveau avec vous ce matin. Nous rendons gloire à Dieu pour tout ce qu'il fait. Si nous sommes en vie, c'est parce que les œuvres de Dieu, le Seigneur n'en a pas fini avec notre vie. Il n'a pas terminé avec nous. Donc, nous sommes là encore, très ravis d'être en votre compagnie. Vous êtes toujours avec le pasteur Rokiz dans l'émission Famille en Éden. Et donc, nous allons remettre la séance entre les mains du Seigneur avant de dire quoi que ce soit. Où que vous soyez dans le monde, quoi que vous fassiez, je ne sais pas, est-ce que c'est la nuit? Est-ce que c'est le jour? Ce qui est sûr, c'est que le Seigneur a bien voulu que vous soyez connectés. Amen. Seigneur, nous voulons te dire merci pour cette nouvelle occasion que tu nous donnes de partager ta parole. Véritablement, à chaque fois, c'est une bénédiction, une grâce, Seigneur, de s'asseoir et parler en ton nom. Aujourd'hui, ce n'est pas en notre nom, mais c'est au nom de Jésus-Christ que nous allons parler, ouvrir la bouche, Seigneur, et te laisser communiquer ta volonté à toute personne qui sera au contact de ce message. Merci pour la restauration que tu es en train d'opérer. Merci pour l'épée de l'esprit qui parle. Merci pour le Saint-Esprit qui change et renouvelle les mentalités. Merci pour les restaurations de l'âme. Merci pour les foyers qui seront renouvelés. Merci pour les célibataires qui auront dorénavant les armes pour construire des foyers solides à la gloire de ton nom. Seigneur, nous invoquons le sang de Jésus-Christ afin de neutraliser tout ce qui n'est pas conforme ou qui ne dit pas Seigneur à Jésus-Christ. Merci Père, que le Saint-Esprit prenne le contrôle, le volant, au nom de Jésus-Christ. Nous avons prié et rendu grâce. Amen. Amen, amen, amen, amen. La dernière fois, je disais que nous avons entamé le grand thème. Le grand thème, c'est identifier les origines des problèmes conjugaux pour une restauration efficace. Je répète, identifier les origines des problèmes conjugaux pour une restauration efficace. C'est le grand thème dont nous parlons dans l'émission Famille en Éden. Et ici, nous sommes sous le mandat de l'Organisation internationale des femmes chrétiennes de l'espace francophone, un émissaire du Seigneur Jésus par le Saint-Esprit. Alors, la dernière fois, il était question des mauvaises fondations. Nous avons commencé, nous sommes dans le quatrième enseignement et donc nous avons parlé des mauvaises fondations. Nous avons entamé les mauvaises fondations, une source d'affliction qui peut conduire au divorce. Les mauvaises fondations, une source d'affliction qui peut conduire au divorce. Et la dernière fois, nous avons parlé du passage de Matthieu 7, versets 24 à 28. Nous allons le relire parce qu'à chaque fois, il faut rappeler que c'est sur base de la parole que nous parlons. Alors, que nous dit Matthieu 7, versets 24 à 28? Je lis. « C'est pourquoi quiconque entend ces paroles que je dis et les met en pratique sera semblable à un homme prudent qui a bâti sa maison sur le roc. La pluie est tombée, les torrents sont venus, les vents ont soufflé et se sont jetés contre cette maison. Elle n'est point tombée parce qu'elle était fondée sur le roc. » Je crois que tu as noté avec moi les mots essentiels ici, c'est-à-dire homme prudent, bâti et le roc, et également fondé sur le roc. Et donc, on continue, « Mais quiconque entend ces paroles que je dis et ne les met pas en pratique sera semblable à un homme insensé qui a bâti sa maison sur le sable. La pluie est tombée, les torrents sont venus, les vents ont soufflé et ont battu cette maison. Elle est tombée, sa ruine a été grande. » Bien-aimé, la dernière fois, nous parlions des mauvaises fondations. Dans ce passage, le Seigneur parle de deux fondations. Et nous avions dit que la fondation ici, c'est un début. Ce sont les critères de choix.
Ce sont les idées que vous avez eues, les valeurs que vous avez eues avant de vous marier, les motivations. Qu'est-ce qui vous a conduit à vous marier? C'était quoi l'élément moteur de votre décision? Donc, c'est de cela dont il est question. Les mauvaises fondations, une source d'affliction. Et donc, ici, le Seigneur a identifié deux bases. La base que lui-même est, qui est le roc, et la base que le sable est. Et nous avions dit la dernière fois que le sable, ici, indiquait les œuvres ou bien les choix qui sont faits selon la chair, selon les conseils qu'on a pris et on n'a pas pris le, on n'a pas demandé au Seigneur son approbation. D'accord? Et donc, ça peut être aussi une pensée inspirée de l'ennemi. Pourquoi pas? Les mauvaises valeurs, les valeurs familiales. Ce qui s'est toujours passé dans la famille, c'est ce que moi, je ne fais que reproduire. Donc, il y a plusieurs foyers comme ça qu'on a constitué dans l'église, mais les fondations, les bases étaient celles du monde. C'est-à-dire que le sable ici parle de tout ce qui n'est pas de Dieu et qui a constitué votre motivation. Comment cela a commencé? Quand vous avez décidé de vous marier, de quoi? C'est-à-dire que c'est quel élément sur lequel vous vous êtes positionné pour faire votre choix? Donc, la dernière fois, on avait bien développé sur la personne de Jésus-Christ qui est le roc. Et on a également parlé du sable qui est tout ce que nous venons de citer. Et nous avions dit que la première mauvaise fondation que le Seigneur nous a révélée, c'est l'impatience ou encore l'anticipation. Je pourrais le redire comme le fait de ne pas, je ne sais pas comment le reformuler, je dis l'anticipation, l'impatience ou encore le fait de ne pas avoir pris le temps de croître dans le célibat. Donc, la précipitation. Donc, je répète, la première motivation qu'on avait identifiée, c'était la précipitation ou encore l'impatience ou encore le fait de ne pas avoir, donc l'immaturité spirituelle. Voilà, le mot est venu. Faut prêcher avec moi, hein. Et donc, je disais, l'immaturité spirituelle, la précipitation ou l'impatience. Donc, c'était la première mauvaise fondation que nous avions identifiée pour dire que tous ceux qui ont posé leur union sur cette base-là vont connaître des difficultés par la suite. Pourquoi? Parce que le fait de ne pas avoir laissé Dieu travailler votre personne, votre âme durant le temps du célibat, de ne pas avoir revêtu au moins en partie le Christ, le fait que vous n'ayez pas donné l'occasion à Dieu de bâtir une relation avec vous, d'accord? Et vous avez fait un choix donc sur la base du sable. Et donc, c'est ce sable-là qui va conduire votre foyer. Par exemple, le moi, c'est cela qui va être le maître de votre foyer. Vous serez en train de prier, vous serez en train de livrer combat, mais vous ne savez pas qu'en réalité, vous ne pouvez pas livrer combat parce que si vous n'avez pas encore une bonne croissance, vous avez les traits de caractère de l'ancien maître, c'est-à-dire la nature déchue. Ça parle encore en vous et vous êtes parti livrer bataille à votre ancien maître alors que vous avez encore ces traits de caractère. Et donc, il va s'acharner sur ces couples-là qui se lèvent pour faire des combats spirituels, qui se lèvent pour commencer à combattre les autels familiers et tout ça, et tout ça, et tout ça. Donc, lorsqu'on livre bataille à l'ennemi, alors qu'on est bébé spirituel, lorsqu'on s'est marié, on se crée des problèmes parce que quand on finit de lier ces personnes, quand on finit de lier les autels familiers, qu'est-ce qu'on fait? Les démons là nous suivent à la maison. Quand on va maintenant retrouver le mari ou la femme, l'ennemi dit, voilà, tu viens de me lier. Je vais te montrer maintenant que tu as encore mon trait en toi. Et je vais activer mon trait là, ma chose là qui est en toi là. Et il crée des altercations, des problèmes dans les foyers. Et vous connaissez l'affliction. Pourquoi? C'est parce que vous n'avez pas encore cru spirituellement. Vous étiez un bébé, vous êtes un bébé, vous êtes parti livrer combat au diable. Donc, c'est une mauvaise
une mauvaise fondation, une mauvaise base, la précipitation. C'est de cela dont il était question l'autre fois. Aujourd'hui, nous allons parler d'une autre mauvaise fondation. D'accord? Aujourd'hui, il est question d'une autre mauvaise fondation. Nous n'allons pas citer toutes les mauvaises fondations, mais ce sur quoi nous allons attirer votre attention sur certains points essentiels qui créent l'affliction dans le cœur des chrétiens, qui sont un problème pour les destinées prophétiques. Alléluia. Donc, la deuxième mauvaise fondation sur laquelle les chrétiens posent leur union, c'est le mauvais choix de conjoint. Le mauvais choix de conjoint. Donc, je disais que la deuxième mauvaise fondation ici, on va appeler le mauvais choix de conjoint. Et donc, sachez une chose, il faut vraiment que ça soit clair. Genèse 2, verset, à partir du verset 16, la Bible dit que Dieu estima qu'il n'est pas bon que l'homme soit seul. Je rappelle que l'émission Famille en Éden parle essentiellement du modèle d'Adam et Ève comme étant celui sur lequel le chrétien ou la chrétienne doivent calquer pour poser leur union. Pourquoi? Parce que c'est un cheminement que Dieu nous a montré pour mettre une union en place. Et c'était le début, avant la chute, avant que l'homme ne passe sous le règne satanique, il y a quelque chose que Dieu avait fait au préalable. D'accord? Et c'est sur ça que le Saint-Esprit nous a demandé de calquer, de parler. Donc, l'union d'Adam et Ève avant la chute, comment Dieu avait procédé. Et donc, aujourd'hui, nous allons lire un autre passage sur lequel nous allons nous appuyer pour parler. Donc, je disais tantôt que Genèse 2, verset 18, on va le lire. Voilà, à partir du verset 18, Genèse 2, 18, qui dit ceci. L'Éternel Dieu dit, il n'est pas bon que l'homme soit seul. Je lui ferai une aide semblable à lui. Et donc, vous connaissez la suite. L'Éternel Dieu forma de la terre tous les animaux. Mais d'abord, Dieu estima qu'il n'est pas bon que l'homme soit seul. J'aime à le rappeler. Quand Dieu parle, dit ici qu'il n'est pas bon que l'homme soit seul. L'homme n'était pas encore sur la terre. Du moins, Adam n'était pas encore amené à l'existence. Ici, on est en train de parler de comment est-ce que Dieu a amené Adam et Ève sur la terre. C'est-à-dire que le Seigneur, le Père, a toujours eu à l'idée de créer Ève. Ce n'est pas quand Adam était dans le jardin que Dieu a eu maintenant l'idée de créer Ève. Non, parce que quoi? L'homme et la femme sont l'image de Dieu, la ressemblance de Dieu, l'image en rapport avec le caractère, la nature et la ressemblance. On a dit la dernière fois que c'était des aptitudes, c'était le pouvoir, les aptitudes de Dieu dans l'homme. D'accord? Il a dit gouverner, assujettisser, dominer. C'est de cela dont il est question. Donc, ici, Dieu a créé l'homme et la femme à son image. Et on a dit la dernière fois, je suis obligée de rappeler parce que je ne sais pas qui va écouter ce message aujourd'hui. Et donc, l'homme révèle le côté justice, le côté autorité. Et la femme révèle le cœur de Dieu, l'amour, la compassion. Donc, les deux révèlent l'entité pleine que Dieu est. Amen. De ce fait-là, quand Dieu va dire « Créons l'homme à notre image », il créa l'homme et il créa la femme. Genèse 1, verset 26 à 28, Dieu est en train de dire qu'il a créé l'homme à son image. L'homme là dont il est question, c'est l'homme, l'espèce Adam dont la femme est tirée. Amen. Donc, l'homme et la femme représentent Dieu dans son entièreté. Les deux ont les aptitudes de Dieu, les capacités de Dieu, l'autorité de Dieu. Amen. La domination, les deux, c'est comme cela. C'est après la chute que la femme est passée, je n'ai pas envie de dire en deçà, est passée maintenant sous la tutelle de l'homme. Et donc, ici, quand Dieu dit, je crée une aide à Adam, ça veut simplement dire ici, d'abord, sur le plan sociétal, c'est-à-dire que un collaborateur, je suis en train de créer un collaborateur, celui qui va travailler dans le sens de la réalisation du plan que j'ai révélé à Adam. Et c'est la même personne, je vais créer une autre personne qui va lui ressembler pour pouvoir accomplir le plan que j'ai.
Amen. Donc, ce n'est pas quand Adam est seul dans le jardin que Dieu a l'idée de créer Ève. Non, parce qu'il savait très bien que les deux vont révéler la plénitude de la personne qu'il est. Amen. Donc, quand Dieu dit, faisons l'homme à notre image, il dit ici plutôt, dans Genèse 2, verset 18, je crée une aide semblable. Donc, on entend par ici, par là, c'est-à-dire que Dieu alors crée à Adam quelqu'un qui lui ressemble. Et il va les amener les deux dans l'alliance du mariage. D'accord? Mais les deux sont déjà semblables. Ça veut dire quoi? Quand on parle de semblable, on parle d'analogie. On parle de similitude. Les deux sont similaires. D'accord? Les deux ont les aptitudes. Les deux ont les capacités qui sont identiques ou bien qui se joignent. Amen. Les deux ont les capacités, la même sève coule dans eux, la même substance, je vais dire, coule dans les deux. Donc ici, vous allez alors faire attention, d'accord, à d'abord au système de pensée. Donc quand Dieu dit « je créerai une aide semblable », ici maintenant, on va parler du système de pensée, de la vision des choses, comment les deux voient les choses. La Bible dit « deux personnes doivent être en accord si elles doivent marcher ensemble ». Donc ici, le choix du conjoint, c'est par rapport aux idées, aux valeurs, c'est par rapport aux principes de vie. Est-ce que quand vous vous êtes marié, tu as fait attention avant d'entrer dans cette union à la façon de penser de la personne, aux principes de vie de la personne, à la personnalité de la personne? Quand on dit une aide semblable, la personne qui a la chose là que tu as. Amen. Je prenais souvent cet exemple là. Je disais, vous voyez les concessionnaires de voitures. Les concessionnaires de voitures, qu'est-ce qu'ils font? Ils adaptent le type de voiture avec le modèle qui correspond à cette voiture-là. Quand vous voyez un 4x4, vous voyez une Clio. Si vous prenez le moteur de la Clio pour aller incruster ça dans le 4x4, vous allez voir qu'il y a un dysfonctionnement. Lorsque vous faites vice-versa, vous allez voir qu'il y a toujours un problème. Donc, le moteur du 4x4 ne correspond pas avec celui de la Clio. Pourquoi? Parce que les choses ont été faites de telle manière que le moteur qui est adapté à la Clio puisse aller seulement à la Clio, exactement aussi selon le moteur du 4x4 doit aller seulement avec le 4x4. C'est exactement comme ça. C'est ce que je voulais dire en parlant de similitude, de semblable, c'est-à-dire que le moteur, la chose qui va vous aider dans l'accomplissement du projet de Dieu pour votre vie doit avoir les éléments qui correspondent avec ce que vous avez. D'abord, j'ai parlé des principes de vie. Également aussi sur le plan spirituel. Vous voyez que si vous êtes un homme fait bien établi, lorsque vous allez prendre un bébé spirituel comme épouse, vous aurez des problèmes. Parce que cette épouse-là doit d'abord croître en esprit avant d'arriver. Et c'est un cheminement. Et vous allez souffrir. Vous serez amené maintenant à vouloir remplacer le Saint-Esprit dans la personne. Vous allez vouloir... Oui, pourquoi? Parce que vous allez tirer la personne pour qu'elle arrive à votre niveau, pour qu'elle puisse être adéquate à votre vision des choses. Donc, il y a un dysfonctionnement ici qui est créé. Pourquoi? Parce que vous étiez mature, vous avez choisi la personne qui est immature, avec les conséquences que ça a, c'est-à-dire le caractère, notre ancien caractère là, qui va se manifester alors que vous avez déjà le caractère de Christ investi en vous, le fruit de l'esprit. Donc, quand vous allez constituer cette union-là, il y aura des problèmes. Vous allez vivre une union semblable à celle du monde. Est-ce que vous voyez? Parce qu'elle va continuer de manifester la nature. Quand je parle de elle, les hommes, ça peut aussi être l'homme qui est immature. C'est pas seulement la femme. Donc, la personne qui est immature va manifester la nature adamique pendant que vous serez en train de manifester la nature faite, la nature de Christ. Vous voyez qu'il y aura des problèmes dans ce foyer. Il y aura des problèmes parce que même sur le plan spirituel, vous n'êtes pas une fusion. Quand Dieu parle d'aide semblable, c'est qu'il y ait une fusion dans les idées. Il faut qu'il y ait une fusion dans la vision des choses. Il faut qu'il y ait une symbiose. On doit retrouver, d'accord, les mêmes choses, la même façon de penser, la même vie, les principes de vie. Amen.
Donc, si vous vous faites le choix, d'accord? Si vous faites le choix selon vous-même, la dernière fois, on a vu les catastrophes que cela a provoquées. Les catastrophes. Donc, vous devez faire attention. Quand vous faites un choix au caractère, à la personnalité, vous devez faire attention à la façon de penser de la personne. Vous devez faire attention au spirituel de la personne. Vous devez faire à ces principes de vie. Faites attention lorsque vous allez entrer dans un choix. Et si vous n'avez pas fait attention, vous vous êtes marié sans faire attention à tout ceci, vous voyez les dysfonctionnements qui sont perçus ou qui sont manifestes dans les foyers chrétiens. Et nous vivons, nous voyons comment le monde chrétien ou bien le milieu chrétien aujourd'hui est miné de foyers qui sont dysfonctionnels. Et on essaie à chaque fois de donner des restaurations. Mais si le Seigneur ne vous révèle pas que la personne qui est en face de vous ou les deux personnes, les époux qui sont en face de vous, c'est un mauvais choix de conjoint. Vous pouvez prier, vous pouvez faire toutes sortes de prières. Ça ne marchera pas parce que à la base, c'est un mauvais choix. La personne n'a pas trouvé son semblable. Elle est partie choisir ce qui est hors la similitude. Amen. Et je prends souvent aussi le cas des aiguilles. Regardez, vous devez avoir une attraction. Tous ces éléments-là, est-ce qu'au départ, quand vous avez commencé votre union, vous avez saisi ces choses-là? Vous voyez, je prends aussi souvent le cas de l'aimant. Vous voyez l'aimant, lorsque vous prenez l'aiguille et vous prenez le bois, vous collez les deux, ça ne marche pas. Mais quand vous prenez l'aiguille avec l'aimant, et que vous les rapprochez comme ça, là, les deux, il y a une attraction qui se crée. C'est comme ça lorsqu'on rencontre la personne qui est appelée notre semblable. C'est-à-dire que vous êtes une jointure. Les deux doivent se croiser. Vos caractères doivent se croiser quelque part. Alléluia. Est-ce que quand vous avez entamé votre union, déjà, quand vous avez fait les premiers pas, qu'avez-vous vu? Qu'avez-vous fait? Est-ce que vous avez perçu toutes ces différences-là? Mais quand même, vous vous êtes unis parce que peut-être la personne est d'une classe aisée et l'autre a vu un confort financier. Qu'est-ce qui vous a appelé à vous unir? Qu'est-ce qui vous a donné de vous unir, plutôt, je voulais dire? Alors ici, ce qu'on va identifier à nouveau, c'est le mauvais choix de conjoint. La deuxième mauvaise motivation qui crée des problèmes dans les foyers chrétiens, dans le cœur des chrétiens, le mauvais choix de conjoint. La mauvaise motivation, la mauvaise fondation ici, c'était le mauvais choix de conjoint. La dernière fois, c'était le mauvais choix de conjoint. La dernière fois, après, on va con-

besoin de vous asseoir dans la parole de Dieu, dans les Écritures. Parce que c'est maintenant que le Saint-Esprit va commencer un travail d'assainissement dans votre caractère. Donc, ceux qui ont posé leur union sur, durant le temps de l'immaturité, durant le temps de, où ils étaient bébés spirituels, c'est simplement, il n'y a pas de démon, il n'y a pas de tel familier. Ce qu'il vous faut, c'est de vous asseoir et de chercher le Saint-Esprit, de se convertir au Saint-Esprit. Parce que votre cœur n'était pas circoncis. Quand vous vous êtes mariés, vous étiez des bébés. Vous voyez un bébé de 2 ans. Un bébé de 2 ans. Regardez ces manifestations. C'est comme ça que vous êtes mariés. Dans cet état-là, spirituellement, c'est comme ça que vous êtes ou que vous étiez. Et ça vous a créé des problèmes. Donc, ce qui soigne ce genre de foyer, c'est la parole de Dieu. Qu'est-ce que la parole de Dieu fait? Elle dit, la parole de Dieu, qu'elle est tranchante. Paul a dit, elle est tranchante. Elle est plus puissante qu'une épée à double tranchant. Qu'est-ce qu'elle fait? Elle coupe. Donc, elle vous nettoie. Elle vous purifie. Vous vous asseyez dans la présence de Dieu. Le Saint-Esprit va commencer à créer maintenant cette relation-là qu'il devait créer durant le temps du célibat. C'est maintenant qu'il va créer une relation avec vous, avec les deux. D'accord? Voilà. Donc, ce qu'il vous faut, c'est pas, ce ne sont pas des combats spirituels de 21, 30 jours, je ne sais pas. Ce qu'il vous faut, c'est de vous asseoir dans la présence de Dieu. C'est de méditer la parole de Dieu. Amen. Amen. Parce que le Saint-Esprit va maintenant vous conduire dans la maturité. D'accord? Il va vous enseigner la parole. Il va vous apprendre comment aimer votre mari ou votre épouse. Comment supporter. Donc, il va manifester le fruit de l'esprit, son fruit à lui. Mais c'est une croissance que le Saint-Esprit va faire maintenant. Ça va être difficile, mais votre solution à vous qui vous êtes mariés dans l'immaturité spirituelle, c'est simplement la connexion avec la parole de Dieu, c'est d'être connecté, d'être un avec la parole et le Saint-Esprit, une bonne communion avec le Saint-Esprit. Et vous allez voir que avec le temps, le Saint-Esprit va apaiser, il va harmoniser les choses. Amen. Parce que vous étiez dans l'immaturité, donc vous aviez seulement un problème de caractère. Alléluia. Ceux qui se sont mariés durant le temps où ils étaient bébés spirituels, la solution de leur problème, c'est de s'asseoir dans la parole. La Bible dit, nous qui à visage découvert, contemplons le Seigneur, nous sommes transformés de gloire en gloire en la même image selon le Seigneur Saint-Esprit. Amen. Donc, vous devez vous convertir au Saint-Esprit. Le fait de lire la parole, ça vous purifie, ça vous amène à la statue parfaite de Christ qu'on appelle encore le fruit de l'esprit, jusqu'à ce que vous sachiez pardonner, jusqu'à ce que vous sachiez, je sais pas, que la nature de Dieu, d'accord, soit imprégné en vous. Maintenant, la soumission ne sera plus un problème pour vous. Lorsqu'on vous demandera de vous soumettre, non, parce que maintenant que vous avez grandi en esprit, vous savez maintenant que la soumission, c'est une nature en réalité qu'on vous demande de manifester. La nature de Christ, l'humilité. En ce moment-là, quand vous avez été purifié, vous avez été transformé en la même image de Christ, qu'est-ce que vous allez montrer? Vous allez révéler simplement l'humilité. La soumission ne sera plus un problème pour la femme. Amen. Vous êtes maintenant restauré. La nature rebelle a été coupée par la parole. Amen. Et l'homme maintenant ne va pas abuser de son autorité qu'on lui a donnée, ne va pas sortir l'autorité qu'on lui a donnée de son contexte. Il ne va pas abuser de son pouvoir sur son épouse pour assujettir ou bien pour assouvir ses désirs sur son épouse. Il ne va pas utiliser le pouvoir de Dieu tout le temps, dire je suis le chef ici, je suis le chef ici. Non, ce ne sera plus comme cela. Il va sacraliser, d'accord, l'autorité que Dieu lui donne. Amen. C'est cela. Alléluia. Donc, ceux qui se sont mariés dans l'immaturité spirituelle, voilà leur solution. C'est la parole de Dieu, la connaissance des Écritures. Maintenant, ceux qui se sont mariés au niveau, c'est-à-dire la mauvaise fondation, c'est le mauvais choix de conjoint. Qu'est-ce qui se passe? Ah, mais vous avez besoin d'une grâce spéciale, hein, parce que

0: Vous savez, et nous l'avons déjà dit, qu'on fait le choix par rapport au plan de Dieu pour sa vie. Et si vous avez choisi mal, vous avez vraiment créé un problème à votre destinée prophétique. Ça veut dire quoi? Ah, ne parlez pas, regardez. Moi, je vais vous parler des mauvais choix, du danger des mauvais choix de conjoint. Regardez bien. Voilà les fondations. Vraiment, il faut que les chrétiens, oh, que Dieu ouvre notre entendement afin que nous sachions vraiment quelle est la portée de l'union du mariage. Regardez le problème du mauvais choix de conjoint. C'est une mauvaise fondation qui crée des afflictions. Ça fait des années que vous vivez des choses. C'est cela. C'était ça, le mauvais choix. Regardez. Certains, donc, si vous dites que c'est faux. Je vais vous amener dans la parole. Ceux qui ont fait les mauvais choix de conjoint. Regardez Salomon. Qu'est-ce que Salomon a fait? Il est parti faire les choix où ça? Là où il y a l'idolâtrie. Il est parti faire le choix selon que son âme, selon son âme là, ses désirs de la chair là, il est parti. Il n'a pas suivi l'ordre que Dieu avait donné. C'est-à-dire qu'un Israélite se marie avec une Israélite. C'était une loi. Qu'est-ce que lui, il a fait? Il est parti prendre les filles hors Israël. Donc, il a fait le choix par rapport à ses désirs charnels, pas par rapport à la parole de Dieu qui était écrite dans la loi. Donc, il est parti faire le choix à l'extérieur. Donc, il a choisi par rapport à lui, à son goût. Voilà, quand on dit de ne pas demander à Dieu, vraiment, hein, que Dieu nous libère. Parce que ici, là, quelqu'un comme Salomon, tout puissant, et maintenant, il va faire le choix en fonction de, je ne sais pas, que peut-être cette femme-là était très belle, ce qui est sûr, parce que c'était un séducteur, c'était quelqu'un qui était mignon, et là il est parti faire le choix en fonction de peut-être, je sais pas, cette fille-là était élégante, classe, très parfumée, je ne sais même pas, et c'est comme ça il a fait le choix, il a amené cette femme-là, cette femme-là en Israël, et nous savons comment Salomon a terminé sa vie. Est-ce que vous voyez, bien aimé, les mauvaises fondations conduisent à la destruction d'une vie, à la destruction des destinées. Regardez ici, une destinée ne va pas s'accomplir pleinement parce que quelqu'un a fait le choix selon ses désirs, sa vision des choses. Regardez ce qui s'est passé. À la fin de sa vie, la Bible dit que les femmes déclinaient, inclinaient le cœur de Salomon vers les idoles. Vous voyez, le mauvais choix de conjoint peut vous détourner de la vision de Dieu, du plan de Dieu pour votre existence, de la destinée prophétique. Le mauvais choix de conjoint, regardez, une mauvaise fondation qui peut tuer une destinée. Est-ce que vous voyez? Salomon a fini idolâtre. C'est ce que la Bible dit. Et finalement, qu'est-ce qui s'est passé? À cause de lui, Dieu a amené un jugement en Israël. À cause du détournement du cœur de Salomon vers les idoles, à cause d'un mauvais choix de conjoint. Est-ce que tu m'écoutes ce soir? Je ne sais pas si c'est le matin. Dieu parle dans le cœur d'une personne. Dieu parle au cœur d'un homme, au cœur d'une femme et dit, attention, le mariage est pour moi. Le mariage doit me faire plaisir. Le mariage, c'est moi qui décide. Et vous voyez, un roi aussi puissant que Salomon a fini sa vie parce qu'il a fait un mauvais choix de conjoint. Est-ce que tu m'écoutes, jeunes gens? Est-ce que tu m'entends? Est-ce que tu entends la parole de l'Éternel? Nous étions dans Matthieu 7, verset 24 à 28, où le Seigneur est en train de signaler en disant que tu dois poser sur le roc, sur ses recommandations, sur sa justice, sur la pratique de sa parole. Voici quelqu'un, une élite dans la lignée de Dieu, dans la lignée de David, qui va finir sa vie malheureusement parce que alors que Dieu l'avait choisi pleinement pour Israël, regardez comment il va tuer l'adoration en Israël à cause d'un mauvais choix de conjoint. Vous pouvez tuer la vision de Dieu dans votre vie et dans plusieurs destinées. Je suis en train de parler des hommes de Dieu. Est-ce que vous voyez, quand vous êtes sujet à un mauvais choix de conjoint, ce sont les destinées prophétiques que vous allez tuer dans votre assemblée. Et puis, lorsque vous commencez à prendre cela, vous commencez à communiquer cela autour de vous. Et vous estimez que c'est ça qui est bon, vous ne devez pas. Et on dit que les hommes, Dieu n'intervient plus dans le choix du conjoint. Que Dieu nous fasse grâce. Que le Seigneur nous fasse grâce. Le mauvais choix de conjoint, un détail qui peut tuer une destinée. Deuxième exemple biblique de de ce que je suis en train d'avancer. Akab, je suis sûr que tu connais l'histoire d'Akab. Oui, un deuxième roi d'Israël qui sort du contexte divin qu'était Israël pour aller prendre une Sidonienne. Et qu'est-ce qui s'est passé? Vous connaissez son nom. C'est elle qu'on appelle Jézabel. Jézabel, c'est un esprit, c'est une nature que cette femme-là incarnait, la femme rebelle, la femme qui ne connaît pas Dieu, la femme suscitée par le diable pour tuer les oints de Dieu. Et voilà quelqu'un qui était choisi comme Akab. Il va faire un mauvais choix selon, je suis sûr que ces femmes-là, que les rois d'Israël désiraient, ce n'étaient pas des femmes ordinaires, c'était des femmes très belles si on les voyait, parce que leur attirance là, ce n'était pas des petites attirances, c'était une attirance qui sortait des eaux, c'était des personnes préparées par le diable pour tuer ces oins-là. Et cette femme-là, écoutez, ce oin-là, cette élite-là, voyez-vous, qu'est-ce qui s'est passé? Regardez, à cause de son mariage, l'idolâtrie s'est assise en Israël. Je ne sais pas si tu réalises ce que le Seigneur est en train de dire aujourd'hui. À cause d'un mauvais choix de conjoint, il est survenu en Israël. L'idolâtrie, on parle des prophètes de Baal, les prophètes d'Astarté, des différents idoles, des déesses qui ont quitté les nations et ont pris d'assaut le siège de Dieu sur la terre. La même chose se passe aujourd'hui. Alors je te parle à toi, toi qui écoutes ce soir, est-ce que tu vois l'ampleur d'un mauvais choix de quelqu'un, une élite qui a négligé son foyer, qui a négligé la loi de Dieu, comme Jésus-Christ l'a dit dans Matthieu 7, versets 24 à 28, et qui a fait selon ses désirs. Est-ce que tu vois ça? Le mauvais choix de conjoint, un détail qui peut tuer une destinée et l'adoration. Deuxième mauvaise motivation qui crée des problèmes dans les foyers chrétiens, le mauvais choix de conjoint. Troisième exemple, ça, c'est l'hymne même ça. Parce que tout le monde connaît cette histoire. Je suis en train de parler de Samson. Toi aussi, tu sais, Samson était un juge. C'était quelqu'un que Dieu utilisait extraordinairement pour anéantir les ennemis d'Israël. Et tout le monde enviait sa force. C'était une élite préparée pour détruire les ennemis de Dieu sur la terre. Regardez, qu'est-ce qui va le tuer, mon ami? Qu'est-ce qui va le tuer? C'est le mauvais choix de conjoint. Il va sortir des paroles que Dieu a données selon la loi. Il va aller faire le choix selon ses désirs. Je ne sais pas si lorsqu'on est leader, on s'assoit pour méditer, pour demander réellement à Dieu concernant le mariage là. Qu'est-ce que tu dis aujourd'hui? Avant qu'on avance des erreurs qui peuvent tuer les vies, qui peuvent tuer les destinées, des enseignements qui peuvent tuer les vies, qui peuvent tuer la vision de Dieu, éteindre Dieu dans les vies. Le mauvais choix de conjoint. Samson est mort mal. C'est par la grâce de Dieu qu'il s'est relevé. Mais il est mort. Donc, il est mort à cause d'un mauvais choix de conjoint. Le mauvais choix de conjoint peut tuer non seulement ta vie spirituelle, mais ça peut tuer ta personne. Là, je t'ai parlé des exemples bibliques pour que tu ne dises pas que ma théorie, pour que tu ne dises pas que l'interprétation que j'ai eue est basée sur moi-même. Là, je t'ai parlé de la Bible. Je t'ai parlé de la Bible ici. Là, au moins, tu ne vas pas me contester. Le mauvais choix de conjoint. Deuxième mauvaise motivation qui tue les foyers chrétiens, qui est dysfonctionnel, qui empêche Dieu d'œuvrer. Je crois que tu n'es pas en colère contre moi. Ce n'est pas moi qui parle. C'est une colère sainte. Alléluia. Donc ce soir, ce matin, je ne sais pas où tu es, il était question de la deuxième mauvaise fondation, une source d'affliction qui peut conduire au divorce ou même tuer une destinée prophétique. À ceux-là qui ont fait des mauvais choix de conjoint, c'est uniquement, mais uniquement la grâce de Dieu. Parce que si vous ne concordez pas en esprit, vous n'êtes pas d'une même vision, si vous ne concordez pas dans les principes de vie, si vous avez une personnalité opposée l'un de l'autre, opposé, j'ai bien dit, aux antipodes de l'autre. Si vous ne constituez pas une fusion, vous n'êtes pas spirituellement connecté, vous ne nagez pas dans la même sphère spirituelle, vous allez créer un problème à l'accomplissement d'un dessein que Dieu avait d'avance écrit. Alors vous, votre solution, je vous en supplie, par les compassions de Christ, mais vous, la seule chose qui va vous préserver du divorce, c'est la grâce. C'est la grâce de Dieu. Parce que lorsqu'on se retrouve dans les mauvaises fondations, je vous assure, la fidélité de Dieu s'impose. Et le Seigneur nous évite toujours. Il avise. Il va utiliser tous les moyens possibles pour vous alerter que vous êtes devant un mauvais choix de conjoint. La personne ne vous correspond aucunement. Vous n'êtes pas semblable à aucun niveau. Vous ne correspondez. Quand on parle de semblable, on parle de correspondre. La personne la correspond avec ce que vous êtes. La même pointure spirituelle. Ça veut dire que celui-là, si c'est un homme de Dieu, il ne doit pas aller prendre une fidèle simple. Il y a des personnes, des femmes qui répondent à sa statut spirituel. Est-ce que vous comprenez? Donc, il était question de la deuxième mauvaise fondation, c'est-à-dire la deuxième mauvaise base qu'on appelle le mauvais choix de conjoint. À vous, c'est la simple grâce de Dieu, c'est la patience, c'est la supplication, c'est une repentance. Hey, ne soyez pas rebelles, vous allez divorcer. Vous allez divorcer. Vous voyez les dégâts que créent les mauvais choix de conjoint. C'est pas seulement tout ce que je viens de citer avec Salomon là. C'est pas seulement au niveau de l'adoration. C'est pas seulement au niveau de votre vie quotidienne. C'est pas au niveau de la vision. Mais c'est aussi, regardez bien, vous êtes un mauvais choix. Vous allez simplement passer au divorce. Vous allez passer au divorce. Là de, hey, vous allez dire au départ, Dieu a uni, Dieu a imposé les mains. On vous a imposé les mains. Dieu n'a jamais été dans votre union. Il n'a jamais été, ça a été célébré à l'église, il n'a jamais été la fondation, le roc sur lequel vous avez posé. Alors, ce n'est pas aujourd'hui que vous allez lui dire, voilà, voilà, voilà. Vous voyez les adultères, puisque cet homme-là ou bien cette femme-là est handicapé spirituellement, parce que les deux ne correspondent en rien. Donc, c'est un handicapé spirituel. Il est estropié. Donc, qu'est-ce qui se passe? Il va commettre l'adultère. Ou bien, elle va commettre l'adultère. Et la personne va se créer. Les deux époux vont se créer. Chacun son monde à lui. Chacun va devenir propriétaire de lui. La parole de Dieu ne peut pas s'appliquer à ce niveau. Les principes de soumission, on ne connaît pas ça là-bas. Parce que c'est un désordre que le diable voulait créer en vous poussant dans un mauvais choix de conjoint. Donc, c'est la seule grâce de Dieu qui va vous maintenir. Dieu a dit à Paul, ma grâce te suffit, simplement. C'est-à-dire que le Saint-Esprit est obligé de défaire depuis la fondation avant de rétablir. Il est obligé et ça va créer des douleurs. Ça va créer. Et si les gens qui sont sujets ou bien qui ont fait des mauvais choix de conjoint, qu'est-ce qui va se passer? Quand ils vont livrer ce combat, quand ces personnes vont livrer combat, vous comprenez les maladies qu'on retrouve même. C'est le diable qui va vous répondre. Comme vous êtes parti le combattre, il va vous attacher, je vous assure. Parce que déjà, vous êtes privé des grâces. Parce que quoi? Vous êtes déjà dans un mauvais choix. Donc, les grâces qui découlent du mariage divin, ça ne travaille pas dans votre vie. Ça ne travaille pas. C'est pourquoi c'est douloureux. Tout ce qui va vous, peut-être vous unir, c'est le sexe. Donc, tout à l'heure, je vais vous revenir. Mon mari va donner aussi son point de vue au nom de Jésus.
1: Alléluia. Alléluia. Amen, amen, amen. Ah, ça fait peur. En tout cas, chaque fois qu'on prêche sur les mauvais choix de conjoint, c'est quelque chose de terrible. Et on ne le souhaite pas à quelqu'un, mais malheureusement, ce sont des choses qui sont répandues aujourd'hui dans l'Église. Et ceux qui vivent ça ne savent pas, ne comprennent pas ce qui les arrive et ils ne peuvent pas en parler. Donc, c'est vraiment quelque chose de terrible. Et nous bénissons vraiment le nom du Seigneur pour cette grâce qu'il nous donne d'apporter la lumière sur ces choses-là, de donner la révélation sur sa parole, sur les mystères cachés. Bon, maman a tellement dit beaucoup de choses que je n'ai pas grand-chose à dire, mais vraiment pour relever la gravité de la chose, je voudrais juste, de façon exhaustive, énumérer vraiment les conséquences d'un mauvais choix de partenaire. Elle a déjà cité ça, elle le met dans le message. Donc, une fois encore, sachez que quand on parle d'un mauvais choix de partenaire, ce n'est pas que la personne est mauvaise, comme maman l'a dit. Ce n'est pas que la personne est mauvaise, ou qu'elle n'est pas talentueuse, ou qu'elle n'est pas zélée dans l'église, ou qu'elle n'a pas le talent, non. Ou qu'elle n'est pas une bonne personne, ou qu'elle n'ait pas de bonnes intentions. Mais tout simplement parce que, comme elle a dit, vous ne vous correspondez pas. Vous ne voyez pas les choses de la même manière. Vous n'avez pas les mêmes pensées. Donc, vous appréhendez les choses différemment. Vous n'avez pas les mêmes motivations. Donc, ces choses-là, comme de l'amusement, peuvent être vraiment graves et amener des conflits dans le foyer. Un conflit qui vient s'éterniser, devenir permanent, où l'un semble combattre les décisions de l'autre. Elle ne fait pas ça exprès, mais vraiment qu'elle n'est pas avec vous. Parce que ce n'est pas la personne qu'il vous faut. Alors, les conséquences d'un mauvais choix de partenaire, comme elle a dit, ça peut détruire la destinée d'une personne. Ça peut briser le ministère. Et ça nous empêche d'atteindre les objectifs de Dieu. Les desseins de Dieu n'arrivent pas à s'accomplir à cause d'un mauvais choix de partenaire. On finit par être refroidi spirituellement. Et même la foi est tuée en nous. Ça amène la mort spirituelle et même une mort prématurée. Et nous avons vu le cas de Samson, le cas du roi Achab, même Jézabel. Vous voyez, ça amène le rejet de Dieu. Dieu finit par vous rejeter parce que votre cœur s'est carrément détourné de Dieu. Ça amène aussi le silence de Dieu dans le foyer. Dieu ne parle plus au foyer. Dieu ne parle plus aux deux partenaires. On n'entend plus la voix de Dieu. On se demande pourquoi je n'entends plus la voix de Dieu. Pourquoi Dieu ne me dirige plus. Dieu ne me conduit plus. Des fois, la raison, c'est ça. On est handicapé spirituellement et physiquement. C'est-à-dire le potentiel dont nous avons besoin pour accomplir la volonté ou bien la destinée, là, ça nous manque. Et on est obligé maintenant d'aller trouver des palliatifs comme les femmes de ministère ou bien l'homme de ministère pour pouvoir aller de l'avant. Et il n'y a plus d'impact dans le ministère. Il n'y a plus d'impact. Et les destinées de ceux qui sont sur nous-mêmes sont brisées. Les fidèles ne peuvent plus être impactés. Ils ne peuvent plus impacter là où ils vont. L'Église ne peut plus impacter dans la société à cause de ça. Donc, l'incompréhension cause des conflits permanents. Et comme elle a expliqué, la grâce, c'est-à-dire la grâce, les bénédictions qui découlent du mariage, de l'institution du mariage, nous sommes dépourvus de ces choses-là. Il n'y a plus le bonheur dont nous aspirons tant. Le cœur est détourné de la foi de Dieu. On est tout le temps dans la tristesse. On va même jusqu'à être dans le désespoir, dans la dépression. Après, c'est l'ivraie qui commence à prendre place. Des mauvaises doctrines, des mauvais enseignements. Comme elle a expliqué, l'idolâtrie vient s'installer. Et les dons partent maintenant. Les dons sont détruits. Les talents, l'excellence que Dieu a mis en nous, ça commence à disparaître. Tout ce potentiel qu'on avait dans la jeunesse spirituelle, on commence à perdre. Cela, on se demande, oh vraiment, je faisais des exploits, Dieu m'utilisait, mais aujourd'hui, je ne sais plus qu'est-ce qui se passe. Je suis refroidi, je n'aime plus Dieu comme il faut, je ne suis plus engagé dans les choses de Dieu. La raison, c'est ça. Le diable, tout simplement, s'est assis sur vous et petit à petit a commencé à détruire votre vie. Donc, vous devez maintenant, surtout ceux qui ne sont pas encore engagés, qui ne se sont pas encore liés par les liens du mariage, c'est le temps de prendre conscience.
0: Amen.
1: C'est le temps vraiment de se réveiller et d'implorer la grâce de Dieu, de suivre les instructions qu'on donne. C'est très important pour échapper parce que l'ennemi utilise ça comme une stratégie pour détruire les destinées, pour détruire les desseins de Dieu. Il ne s'amuse pas. Donc vraiment que Dieu nous fasse grâce, que sa miséricorde, Seigneur, soit sur nos vies et qu'il nous délivre des filets de l'oiseleur, qu'il nous délivre de la femme étrangère, qu'il nous délivre des infiltrés, de toutes les stratégies du diable pour détruire les destinées. Nous voulons prier maintenant, élever nos voix en ce moment. Tous ceux qui sont, tous ceux dont l'ennemi a tendu les pièges de filets de l'oiseleur que l'ennemi est en train de dresser devant les destinées pour les mettre en captivité, pour les empêcher de briller, pour les empêcher de se manifester en mettant devant eux des faux, des infiltrés, des faux mariages. Nous les brisons par le sang de Jésus. Nous les détruisons dans le nom puissant de Jésus. Nous prions que l'Éternel vous délivre de la main des pièges de l'ennemi et que sa grâce repose sur vous. Sa grâce s'étend sur vous. Tous ceux qui sont dans cette situation et ils se demandent comment je vais faire pour m'en sortir. La grâce de Dieu est sur vos vies maintenant. La grâce surabondante de l'Éternel, oh, est votre portion parce que vous avez reconnu et vous vous êtes repenti. Dieu vient à votre secours. Dieu vient à votre secours. Dieu vous relève maintenant comme il a relevé encore une fois Samson. Sa grâce, oh, vous est donnée maintenant dans le nom de Jésus. Nous voulons te bénir, Père. Nous voulons te célébrer. Parce que tu es un Dieu de grâce et de miséricorde. Sois béni, Père, au nom puissant de Jésus, nous avons prié. Amen, amen, amen.
0: Amen. On se retrouve la prochaine fois. Restez connectés, on va continuer sur les mauvaises fondations. Que Dieu vous bénisse. Bye, bye.
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0: Bonjour à tous, je suis Raphaël Marbou, que Jésus vous bénisse, qui que vous soyez ou que vous soyez. Le nom de cette émission est Venez à Jésus, nous diffusons tous les lundis, mercredis, 10h30, 11h sur Shalom Africa. Je répète, nous diffusons tous les lundis, mercredis, 10h30, 11h sur Shalom Africa. C'est une grâce, c'est un privilège. Ce n'est pas parce que nous sommes meilleurs, comme je le dis souvent, ce n'est pas parce que nous sommes plus spirituels. Voilà pourquoi je voudrais bénir le Seigneur. Et je voudrais aussi bénir et remercier tous ces hommes et toutes ces femmes qui sont partenaires de notre ministère, qui nous soutiennent, qui sont derrière nous, qui nous accompagnent dans ce combat spirituel face aux ténèbres, dans cette mission, celle de propager et de faire connaître la bonne nouvelle au travers des médias. Avant que nous puissions continuer notre thème sur la grâce de Dieu ce matin, je voudrais que nous prions encore afin de rendre gloire à celui qui a permis ce jour, qui a permis que vous et moi nous soyons vivants. Prions. Père éternel, merci. Merci pour ce jour, merci pour ta parole, merci pour mon frère, merci pour ma sœur, merci pour cet auditeur, merci pour cette grâce que tu nous fais, de pouvoir partager ta parole, de pouvoir l'entendre, car tu sauves au travers de la parole. Tu guéris au travers de la parole, tu redresses au travers de la parole. Et je suis convaincu que ce matin, tu as encore quelque chose de merveilleux à faire pour chacun d'entre nous. Et je le crois, et c'est ainsi que j'ai prié, au nom de ton Fils Jésus-Christ. Amen. Nous sommes toujours en train de faire notre petite étude, notre petit partage sur la grâce de Dieu. C'est notre cinquième émission. Si vous voulez entendre ces messages, réécouter ces messages, n'hésitez pas à contacter notre ministère, le ministère Jésus pour tous. Je donnerai le numéro à la fin de l'émission. Lisez avec moi dans Jean 8, versets 1 à 11. Une histoire assez connue, une très belle histoire. Jean 8, versets 1 à 11. Jésus se rendit à la montagne des Oliviers. Mais dès le matin, il alla de nouveau dans le temple et tout le peuple vint à lui. S'étant assis, il l'enseignait. Alors les scribes et les pharisiens amenèrent une femme surprise en adultère. Et la plaçant au milieu du peuple, ils dirent à Jésus, « Maître, cette femme a été surprise en faisant délit d'adultère. Moïse, dans la loi, nous a ordonné de lapider de telles femmes. Toi donc, que dis-tu ?» Il disait cela pour l'éprouver, afin de pouvoir l'accuser. Mais Jésus, s'étant baissé, écrivait avec le doigt sur la terre. Et comme il continuait à l'interroger, il se releva et leur dit, « Que celui de vous qui est sans péché jette le premier la pierre contre elle. » Et s'étant de nouveau baissé, il écrivait sur terre. Qu'est-ce qu'il écrivait ? Alors ils entendirent cela, accusés par leur conscience. Ils se retirèrent un à un, depuis le plus âgé jusqu'au dernier. Et Jésus resta seul avec la femme qui était là au milieu. Alors s'étant relevé, et ne voyant plus que la femme, Jésus lui dit, « Femme, où sont ceux qui t'accusaient ? Personne ne t'a-t-il condamné ?» Elle répondit, « Non, Seigneur. » Et Jésus lui dit, « Je ne te condamne pas non plus. Va et ne pêche plus. » La grâce de Dieu. Nous avons vu dans les émissions précédentes, nous avons défini que la grâce est une faveur ou un cadeau que l'on ne mérite pas et qui vient de la part de Dieu. Tout le monde fait des grâces, tout le monde dans le monde, selon ses possibilités, selon ses générosités, font des grâces aux hommes. Mais ici nous sommes en train de parler de la grâce de Dieu. Le verset 11 de Jean 8 dit, elle répondit, « Non, Seigneur. » Et Jésus lui dit, la partie qui nous intéresse, « Je ne te condamne pas non plus. Va et ne pêche plus. » La grâce de Dieu. Voilà un type de la manifestation de la grâce de Dieu envers les hommes. Une femme mariée, surprise avec un autre homme, la loi de Moïse demandait qu'on condamne tous les deux, qu'on les lapide tous les deux, qu'ils meurent tous les deux. Alors, les pharisiens et les scribes, pour tenter un piège à Jésus-Christ, emmènent seulement la femme. Ils disent, « Maître, Moïse nous a commandé de tuer ce type de personne. Voilà ce que fait la loi. La loi condamne. La loi ne peut pas disgracier quelqu'un. » La Bible nous dit que la loi est venue par Moïse, mais la vérité et la grâce sont venues par Jésus-Christ. Jésus ne prête pas attention à ce que ces hommes et ces femmes sont en train de dire contre cette autre personne. Il écrit par terre. Il se relève et il leur dit, « Bon, d'accord, c'est vrai qu'elle est coupable. De vous tous, que celui qui n'a jamais péché jette la première pierre. » Et il nous est dit, depuis le plus grand jusqu'au plus petit, tous, leur conscience leur a rappelé leurs mauvaises actions. Certains avaient volé du sucre, certains avaient volé du lait, certains avaient volé, du pain, d'autres avaient insulté, d'autres avaient calomnié, d'autres avaient convoité. Ils sont tous coupables. Jésus leur dit, en fait, vous n'êtes pas meilleur par rapport à cette femme-là. Elle n'est pas pire que vous. Et tous ont abandonné, ont jeté leurs pierres, se sont retirés un à un. Et Jésus pose la question à la dame. Où sont tes accusateurs? Il n'y a personne. Ok. Je ne te condamne pas non plus. Va et ne pêche plus. Je suis tenté de dire que la grâce, ceux qui méritent la grâce, enfin, ceux qui peuvent bénéficier de la grâce, pour bénéficier de la grâce, il faut être quelqu'un qui est perdu. La grâce n'est pas pour celui, ou pour celle qui est justifié ou qui n'a rien fait. Non, la grâce est pour celui qui est condamnable. Exemple. On vous chasse de votre travail parce que vous avez volé. Vous méritez qu'on vous mette à la porte. On vous a mis à la porte. Vous n'avez plus de travail. Vous perdez la confiance de votre employeur. La grâce de Dieu fera que, ayant pris conscience du mal que vous avez fait, comptant sur la grâce de Dieu, vous, étant repenti bien sûr, Dieu vous donne la possibilité de trouver encore un autre travail, et peut-être même un bien meilleur travail qu'avant. C'est ça la grâce. La grâce, comme je le disais, c'est pour les perdus. La Bible dit que nous sommes tous pécheurs. Pourquoi? Parce que nos premiers parents, Adam et Ève, se sont rebellés contre Dieu et tous leurs descendants sont faits à leur image. Donc je suis pécheur comme Adam était pécheur. Mon père est pécheur comme Adam était pécheur. La grâce de Dieu intervient dans ma vie dans ce sens que je ne mérite plus d'être considéré comme étant un enfant de Dieu. Mais parce que Jésus-Christ est mort pour moi à la croix, il paye la faute pour moi. Parce qu'il faut que quelqu'un paye. Et la grâce qui m'est faite est de croire en Jésus-Christ sans fournir aucun effort et d'être considéré comme un enfant de Dieu. Un héritier de Dieu, un co-héritier avec Christ. Donc la grâce, c'est parce qu'on ne mérite pas cette faveur-là. Au contraire, je mérite d'aller en enfer. Vous méritez d'aller en enfer. Mais parce que Dieu nous fait grâce au travers de Jésus-Christ, nous ne sommes pas obligés d'aller en enfer. Nous ne sommes plus obligés d'aller en enfer. C'est comme cette dame. Elle méritait la mort, parce que la loi est très claire. Elle avait fait vœu d'être fidèle à son mari. La raison pour laquelle elle a commencé à tromper son mari, on ne le dit pas. Mais une chose est sûre, on nous dit simplement qu'elle trompait son mari. La loi la condamne à une peine de mort. Mais la grâce de Jésus-Christ vient dire, moi non plus, moi aussi je ne te condamne pas, je te pardonne. Va et ne pêche plus. Dans Matthieu 9, Jésus dit ceci. Matthieu 9, versets 12 à 13. Ce que Jésus ayant entendu, il dit, ce ne sont pas ceux qui se portent bien qui ont besoin de médecins, mais les malades. Allez et apprenez ce que signifie « je prends plaisir à la miséricorde et non au sacrifice, car je ne suis pas venu appeler les justes, mais des pécheurs. » Ce ne sont pas ceux qui sont en bonne santé qui ont besoin de médecins, ce sont les malades. Il n'est pas venu appeler à la repentance des justes, mais des pécheurs. Vous avez peut-être attrapé le sida parce que vous avez mené une vie légère. En fait, c'est le salaire de votre vie. Mais la grâce de Dieu veut que vous soyez guéri de cette maladie. Parce que Dieu vous aime et que Jésus-Christ a payé le prix pour vous. C'est ça la grâce. Le prix de la grâce, c'est la mort de Jésus-Christ à la croix. La grâce, c'est quoi? Vous perdez la confiance d'un ami. Vous ne le méritez plus. Mais Dieu touche le cœur de cette personne. Il vous pardonne et il vous refait confiance comme avant. Vous ne méritez plus sa confiance parce que vous l'avez trahi. Jésus dit, je ne suis pas venu appeler des justes, mais des pécheurs. C'est vous et moi que Jésus appelle à la repentance. Nous ne méritons plus d'être appelés enfants de Dieu. Nous ne méritons pas d'être appelés enfants de Dieu. Mais la grâce fait que nous puissions revenir à Dieu au travers de Jésus-Christ. Pas au travers de la religion, pas au travers du catholicisme, du protestantisme, le fait d'être témoin de Jéhovah, mormon, ou je ne sais pas quoi. Non. La grâce signifie que vous tuez quelqu'un, vous versez le sang, vous demandez pardon à Dieu, vous vous repentez de votre faute. C'est vrai que peut-être vous irez en prison. Selon la loi des hommes, vous devez payer cela. Mais devant Dieu, si vous reconnaissez que vous demandez pardon, il n'est plus nécessaire de verser votre propre sang, comme le dit la loi de Moïse. Œil pour œil, dent pour dent. Non, parce que Jésus-Christ a pris votre place à la croix. C'est ça la grâce. C'est quelque chose, c'est recevoir un don, c'est recevoir une faveur que vous et moi, nous ne méritons pas. Beaucoup de communautés dites chrétiennes refusent le salut par grâce. Pourquoi? Ils disent non, vous devez mériter votre salut. Non, on ne mérite pas son salut. Parce que si nous méritons notre salut, alors ce n'est plus par grâce, mais c'est un salaire que Dieu nous donne. Et si c'est un salaire, personne ne peut être sauvé, parce que personne ne peut marcher droitement devant Dieu tous les jours, à moins que Dieu lui fasse grâce de tenir debout. Donc si déjà Dieu vous fait grâce de marcher devant sa face, alors ça veut dire que vous ne le méritez pas. Mon frère, ma soeur, Dieu peut vous faire grâce aujourd'hui. Dieu veut vous faire grâce dans tous les domaines de votre vie. Mais vous devez reconnaître qu'il faut Jésus-Christ dans votre vie. Je suis tenté de dire aussi que la grâce ne vient qu'après le jugement, après la sentence. Revenons dans notre histoire de Jean 8. Qu'est-ce qui nous est dit? Au verset 4, la plaçant au milieu du peuple, il dit à Jésus, « Maître, cette femme a été surprise en flagrant délit d'adultère. Moïse, dans la loi, nous a ordonné de lapider de telle femme. Toi donc, que dis-tu ? » Ne peut bénéficier de la grâce que quelqu'un qui est condamné. Donc, c'est-à-dire qu'on a prouvé sa faute. On a fait tomber la sentence. Il mérite la mort. C'est celui-là qui bénéficie de la grâce. On ne bénéficie pas de la grâce lorsque on est encore innocent. Non, ça n'a pas de sens. Il faut, c'est pour ça que je disais qu'avant que la grâce n'est pour que pour, et pour les perdus, les condamnés. Il faut que votre faute soit prouvée pour que vous puissiez bénéficier de la grâce. Et ça, c'est Satan qui aime bien faire ça. Il vous condamne devant Dieu, il dit, il y a ça, ça, ça, ça, ça, ça, ça. C'est une adultère, c'est un menteur, c'est un voleur, c'est un impudique, c'est prouvé. Alors Dieu dit, ok, c'est vrai, il mérite ces choses-là. Mais s'il veut maintenant, je peux lui faire grâce au travers de Jésus-Christ. Mon frère, c'est merveilleux de servir un Dieu comme Jésus-Christ. Qui que vous soyez une femme prostituée, que vous soyez un occultiste, que vous soyez le plus grand des magiciens, Dieu vous dit ce matin qu'il vous aime et qu'il peut vous faire grâce de toutes vos fautes au travers de Jésus-Christ. Le monde entier vous rejette. Le monde entier sait que vous êtes condamnable. Vous êtes une personne méprisable. Vous êtes incapable d'être fidèle à votre femme. Vous êtes incapable d'être fidèle à votre mari. Vous êtes incapable d'être fidèle à vos engagements. Le monde le sait. Le monde l'a prouvé. Et vous êtes comme sans espoir. Vous voulez vous en sortir. Vous repentez, vous regrettez les actes. Je suis venu vous dire ce matin, voici votre bonne nouvelle en Jésus-Christ. Dieu vous fait grâce au travers de Jésus-Christ. Vous pouvez bénéficier de cette grâce. Et ça n'a rien à voir avec le fait d'être un blanc, d'être un noir, d'être un asiatique. L'évangile est pour quiconque croit. Que vous soyez un juif, que vous soyez un non-juif, que vous soyez un européen ou que vous soyez un africain, que vous soyez un congolais ou que vous soyez un gabonais, que vous soyez quelqu'un du Bas-Congo, du Bandundu, de l'Équateur, du Kasaï, du Katanga, ça n'a pas d'importance. La grâce est pour quiconque croit en Jésus-Christ. Vous êtes condamné, c'est maintenant que vous pouvez bénéficier de la grâce. La grâce ne se bénéficie pas avant la condamnation. Elle se bénéficie après la condamnation. Les hommes vous condamnent, comme cette dame. Elle mérite la mort. Il n'y a pas d'autre sentence. Jésus dit, d'accord. Puisqu'elle mérite la mort. Vous aussi, vous méritez la mort. D'abord, il essaye de régler le problème avec les autres. Vous méritez la mort. Parce que vous êtes aussi des pécheurs. Et une fois qu'ils se sont rendus compte que c'est vrai, nous sommes pécheurs, nous méritons aussi la mort, ils partent. Maintenant, ils règlent le problème avec cette dame. Ils disent, maintenant, où sont tes accusateurs? Ils ne sont pas là? D'accord. Moi qui suis le Dieu vivant, je dis ceci. Je ne te condamne pas non plus. Va et ne pêche plus. Voilà la grâce. Je suis même tenté de dire que la grâce supérieure à la vérité.
1: Qui parle?
0: La grâce supérieure à la vérité. Lisez avec moi dans le psaume 51. Lisez avec moi dans le psaume 51, verset 6. Psaume 51, verset 6. Il est dit ceci. J'ai péché contre toi seul. Et j'ai fait ce qui est mal à tes yeux, en sorte que tu seras juste dans ta sentence, sans reproche dans ton jugement. David, chantant cette chanson, dit, j'ai péché contre Dieu, j'ai fait ce qui est mal à ses yeux, en sorte que dans sa sentence, il sera juste envers moi. Donc je mérite la mort, sans reproche dans son jugement. Voilà celui qui peut mériter la grâce de Dieu. Celui qui reconnaît sa faute, celui qui reconnaît qu'il mérite une sentence de mort, mais qui vient auprès de Dieu, qui demande pardon. C'est celui-là qui mérite une sentence, c'est celui-là qui mérite, pardon, la grâce de Dieu. Vous pouvez mériter cette, vous pouvez recevoir cette grâce. Vous pouvez bénéficier de cette grâce. Romains 5 nous dit ceci. Romains 5, verset 20. Romains 5, verset 20. Romains 5, verset 20. La loi est intervenue pour que l'offense abondât. Mais là où le péché a abondé, la grâce a surabondé. Une autre version dit, la loi est intervenue pour que le péché, pour que l'offense augmente. Mais là où le péché a abondé, la grâce a surabondé. Comme pour dire que là où il y a beaucoup de péchés, là où c'est bourré de péchés, là où ça déborde de péchés, lorsque la grâce vient couvrir et effacer toutes ces choses. La grâce est pour le pécheur, la grâce est pour le perdu, la grâce est pour le malade spirituel. La grâce, c'est pour celui qui veut, qui reconnaît qu'il est perdu. Ce n'est pas pour quelqu'un qui est juste, non. Ce n'est pas pour quelqu'un qui est bien portant. Ce n'est pas pour quelqu'un qui dit « moi, je n'ai pas besoin de Jésus-Christ ». En fait, il a besoin de Jésus-Christ, mais il ne le sait pas. Mais celui qui peut bénéficier de cette grâce, c'est celui qui dit « je suis perdu, j'ai besoin d'un sauveur, j'ai besoin qu'on me sorte de mes problèmes ». C'est en ce moment-là que la grâce de Dieu, si la personne compte sur Jésus-Christ, c'est en ce moment-là que la grâce de Dieu va intervenir dans sa vie. Mais vous allez me dire, ah mais alors on peut pécher, faire ce qu'on veut et puis demander pardon à Dieu et ensuite toute chose sera oubliée. Jésus dit dans Jean 8, verset 11, nous l'avons lu, je ne te condamne pas non plus, va. Je ne te condamne pas non plus, va et ne pêche plus. La grâce

lorsqu'il écrivait aux Romains. Dans Romains 6, versets 1 à 15. En partant déjà de Romains 5, verset 20, où il est en train d'enseigner, il dit que la grâce vient surabonder le péché. Alors, la logique est que, bon, d'accord, on vit tous dans le péché, on fait ce qu'on veut, et puis on va commencer à demander pardon à Dieu, et d'autres peut-être même se disaient, 2-3 secondes avant de mourir, je vais demander pardon à Dieu, comme ce brigand sur la croix, et puis aller au ciel. Paul répond à cette question. Paul répond à cette théorie. Qu'est-ce qu'il dit? Que dirions-nous donc? Demeurions-nous dans le péché afin que la grâce abonde? Verset 15. Quoi donc? Pécherions-nous parce que nous sommes non sous la loi, mais sous la grâce? Loin de là. Donc Paul dit, ce n'est pas parce que nous vivons sous la grâce que nous devons prendre la grâce à la légère. Ce n'est pas parce que Dieu nous pardonne et il est disposé à nous pardonner autant de fois que nous devons prendre plaisir à jouer avec le péché. Jésus dit à cette dame, va et ne pêche plus, comme pour dire, ok, c'est vrai que tu as été attrapé, je ne sais pas combien de fois tu l'as fait. Mais aujourd'hui, tu méritais la mort, aujourd'hui tu devais mourir. D'accord, je te pardonne, mais va et ne recommence plus cette vie de péché. C'est ça que Jésus-Christ veut dire dans Jean 8, verset 11. Va et ne recommence plus cette vie de péché. Aujourd'hui, Jésus-Christ veut vous faire grâce. Mais il ne faut pas que vous commenciez à jouer avec la grâce de Dieu. Parce que si aujourd'hui il vous pardonne, vous ne savez pas ce que demain va arriver dans votre vie. Aujourd'hui, Dieu vous pardonne. Demain, vous reprenez votre vie de péché. Peut-être que tout de suite après, vous allez mourir. Et vous finirez en enfer. Alors, ça sera un peu comme le verset de 1 Corinthiens 10, verset 15, dans le sens... je vais prendre ça dans le sens négatif, parce qu'il dit quelque part, la grâce de Dieu envers moi n'a pas été vaine. Mais en ce moment-là, pour vous, la grâce sera vaine. Donc, ça n'aura servi à rien que Christ vous pardonne, puisque vous êtes retombé dans le même péché et que vous avez fini votre vie en enfer. Non, la grâce n'autorise pas le péché. Elle condamne le péché. Elle relève le péché. Elle le sort et dit, voilà ta vie. Mais je ne veux plus que tu reprennes ce style de vie. Je te pardonne, va et ne reprends plus ce style de vie. Non, le péché n'est pas quelque chose de bien. Et la grâce condamne le péché. La grâce relève le péché, le sort, le met en exergue. Dieu veut vous faire grâce, mais il ne veut pas que vous repreniez votre vie de péché. Aujourd'hui, Jésus-Christ veut vous faire grâce. Dieu veut vous faire grâce au travers de Jésus-Christ. Jésus-Christ veut vous faire grâce. Jésus qui est Dieu veut vous faire grâce aujourd'hui. Allez-vous profiter de cette grâce? Ou allez-vous retomber encore dans votre vie de péché pour, entre guillemets, bénéficier de la grâce? Non. Moi, je vous recommande de bénéficier de cette grâce, de travailler avec cette grâce et de devenir une nouvelle créature en Jésus-Christ. Si c'est votre choix, si c'est votre désir de recevoir la grâce de Dieu aujourd'hui, pour commencer un nouveau départ, faites cette simple prière avec moi. Priez après moi. Répétez ces mots et croyez que par la foi, Dieu change les choses. Prions. Père éternel, au nom de ton Fils Jésus-Christ, je viens devant toi. J'accepte Jésus-Christ comme mon Seigneur et mon Sauveur. J'accepte la grâce que tu me fais au travers de Jésus-Christ. Je demande pardon pour mes fautes. Je demande pardon pour mes péchés. Je crois et je confesse qu'en ce moment je suis une nouvelle créature. Je crois et je confesse qu'en ce moment je suis un enfant de Dieu, changé et transformé par le sang de Jésus-Christ. Je crois et je confesse que maintenant, je suis libre du péché. Je m'engage, maintenant et jusqu'à la fin de mes jours, à être une nouvelle créature, à être un vrai chrétien.
au nom de ton Fils.

0: Jésus-Christ, j'ai ainsi prié. Amen. Si vous avez fait cette prière, croyez que par la foi, la grâce de Dieu, au travers de Jésus-Christ, est entrée dans votre vie. Vous êtes pardonné, libéré, mais comme Jésus a dit, va et ne pêche plus. Si vous avez besoin d'entendre, de réécouter ce message ou les autres messages sur la grâce, si vous avez besoin de conseils, de prières ou d'être dirigé vers une église vivante qui est basée sur la parole de Dieu, vous pouvez joindre notre ministère qui s'appelle le ministère Jésus pour tous au plus 243 819 910 910. Je répète, au plus 243 819 910 910. Le nom de cette émission est « Venez à Jésus ». Nous diffusons tous les lundis, mercredis, 10h30, 11h sur Shalom Africa 103.1 FM. Je répète, nous diffusons tous les lundis, mercredis, 10h30, 11h sur Shalom Africa 103.1 FM. Je suis Raphaël Mambou. Nous allons continuer notre thème « La grâce de Dieu » la prochaine fois. Et j'espère et ma prière est que Dieu vous fasse grâce d'entendre encore ce message. Que Jésus vous bénisse à la fois prochaine. Amen.
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l'eschatologie notamment. Et ce soir, par le plus grand des hasards, on est en pleine actualité, puisqu'on va parler justement de la restauration d'Israël et donc les événements qui marqueront le retour du Seigneur en relation justement avec Israël. Bon. Quand on parle de cette question, il y a un point qui arrive tout de suite en débat, c'est la question du dispensationalisme. Le dispensationalisme est une doctrine eschatologique qui a été mise au point en Angleterre au siècle dernier, notamment dans les milieux du réveil de Plymouth, dont nous avons déjà parlé en histoire de l'Église, et qui a pour auteur essentiellement des gens comme Darby, mais aussi des gens comme Scofield. Et les Bibles, par exemple, qui sont accompagnées des notes de Scofield, qui sont rééditées ces temps-ci, suivent ce schéma donc, qui a été élaboré à cette époque-là. Le grand mérite de ces frères, c'est qu'ils ont redécouvert à cette période un point qui était presque totalement occulté dans le christianisme de leur temps, à savoir que le rôle d'Israël dans l'histoire du salut n'était pas achevé, que Dieu avait encore des plans pour son peuple, et que, bien loin de vouloir spiritualiser les prophéties qui concernaient Israël et les appliquer à l'Église, il fallait continuer à appliquer ces prophéties au peuple d'Israël, lequel, avant le retour de Jésus, devait être rassemblé dans sa terre pour que, justement, ses ultimes prophéties puissent se réaliser, puissent s'accomplir. Darby et Scofield ont élaboré un système, et c'est peut-être là leur point faible, justement, un système qui était le premier système qui était acceptable d'un point de vue évangélique quant à la doctrine, justement, de la parousie, du retour du Seigneur. En fin de compte, ces gens-là n'inventaient rien de nouveau, dans ce sens que l'essentiel du dispensationalisme tel qu'il apparaît aujourd'hui, tel qu'il est apparu finalement disons, entre les deux guerres mondiales, et surtout après la Deuxième Guerre mondiale, dans tous les milieux évangéliques. Ce système était en quelque sorte hérité des pères de l'Église. Les pères de l'Église, jusqu'aux cinq premiers siècles, disons, jusqu'à Augustin, grosso modo, les pères de l'Église, plus ou moins, étaient dispensationalistes, en gros. Et Scofield et Darby n'ont fait qu'aménager un peu ce qui était justement la doctrine de ces gens-là. Je vous disais tout à l'heure, la cohérence de ce système a fait qu'il a été quasi répandu d'une manière générale dans tous les milieux évangéliques du monde entier, jusqu'à ces dernières années, disons, jusqu'aux années 70, disons. Ça, c'est à partir des années 70 que dans les milieux évangéliques, on a commencé à remettre en cause ce système. Donc, c'est dire qu'il n'est pas sans mérite, mais il a aussi ses points faibles. Et aujourd'hui, il est de plus en plus contesté, de plus en plus remis en cause, dans les milieux évangéliques notamment. Et au-delà, donc, on a évidemment une tendance dans ces milieux à jeter le bébé avec l'eau du bain, pour parler de manière un peu familière, et de penser, de revenir, finalement, nous avons l'occasion de le voir, à des systèmes qui avaient précédé justement le dispensationalisme, qui sont le post-millénarisme ou l'amillénarisme. Bon, après cette introduction, comment se présente le dispensationalisme? Le dispensationalisme se présente comme une systématisation de l'écriture, et je me disais, c'est son point faible, parce que la pensée biblique n'est pas systématique. La pensée biblique n'est pas occidentale, rationnelle et cartésienne. Et c'était justement le grand tort qu'ont eu ses frères de vouloir créer un système qui soit parfaitement rationnel.
Mais il s'agissait de diviser l'histoire biblique en un certain nombre de dispensations, c'est-à-dire de périodes au cours desquelles Dieu se comporte vis-à-vis des humains dans le cadre d'une certaine alliance. Par exemple, on vous parlera de la première dispensation, qui est la dispensation de l'innocence avant la chute, où Dieu donc avait des relations avec l'homme telles qu'elles nous sont décrites dans le livre de la Genèse, où les hommes donc communiquaient directement avec Dieu. Puis ensuite, nous avons la dispensation de la chute. Nous avons ensuite la dispensation de la, de la, enfin, qui correspond à l'appel d'Abraham. Je ne sais plus comment ça s'appelle. Vous reprendrez une Bible scophile et vous trouverez ça détaillé par le menu. L'alliance avec Abraham, donc, qui va jusqu'à Moïse, c'est une dispensation jusqu'à Moïse. Et avec Moïse, vous avez la dispensation de la loi, où Dieu donc agit par l'intermédiaire du seul peuple d'Israël et avec le seul peuple d'Israël sur la base, bon, pratiquement du mérite quand même, quoi, même si c'est parfois nuancé. Puis, avec la venue de Jésus, bien sûr, nous avons la dispensation de la grâce. Alors, comme son nom l'indique, la loi est mise de côté, ce qui évidemment aussi est une manière schématique de voir les choses et éminemment discutable. Et donc, Israël aussi est mis de côté à cause de son incrédulité. Et Dieu n'agit plus au travers du peuple d'Israël, mais au travers d'un peuple nouveau, qui est l'Église. Et pendant toute cette période de la dispensation de la grâce, le peuple d'Israël est comme mis entre parenthèses. Et en même temps, la révélation prophétique aussi cesse. Parce que, selon Scofield, le temps des nations commence avec la première destruction de Jérusalem par Nebuchadnezzar. Et à partir de ce moment-là, Dieu va intervenir par l'intermédiaire des nations. Alors vous avez des sous-dispensations en quelque sorte, puisque là, dans la dispensation de la loi, on a un nouveau système qui entre. Mais si vous voulez, ce qui se produit, c'est que la prophétie va se dérouler jusqu'à la venue de Jésus. Et à partir de la venue de Jésus, la prophétie, donc, qui, selon Scofield, n'a à voir qu'avec Israël. Seulement Israël est concerné par la prophétie. Les nations ne sont pas concernées par elle. Dieu n'a jamais prophétisé sur les nations, ce qui est faux. Car chaque prophète a réserver une certaine partie de ses prophéties sur les nations. Et quand vous prenez des Bibles comme la Colombe, par exemple, où on introduit des sous-titres, des divisions dans les livres, pour une commodité, choses qui ne sont évidemment pas inspirées, vous avez une rubrique prophétie sur les nations. Vous trouvez une rubrique prophétie sur les nations chez Ésaïe, chez les grands prophètes, un certain nombre de prophètes n'ont prophétisé que pour les nations. C'est le cas de Jonas, par exemple, c'est le cas de petits prophètes comme Sophonie, comment s'appelle Nahum, comment? Abdias, etc. Bon. Donc, déjà, nous voyons que là, il y a une systématisation trop grande. Ce n'est pas aussi hermétique que ce que Scofield veut bien nous dire. Mais bon, il aurait répondu à cette objection, Scofield, et les dispensationalistes purs et durs, dont il reste encore un certain nombre aujourd'hui, notamment aux États-Unis, répondraient que même s'il y a des exceptions, dans l'ensemble du schéma prophétique, au centre de la prophétie, il y a Israël, ce qui d'ailleurs n'est pas tout à fait faux. Et avec Jésus, à partir du moment où Israël refuse le message de l'Évangile, ce qui aussi demanderait à être nuancé, tout ça est trop carré, c'est trop systématique, vous comprenez? Car Paul précise bien dans l'Épître aux Romains, chapitre 11, que une partie d'Israël est tombée dans l'endurcissement. Il dit, prenez mon cas, moi, Paul, je suis juif, j'ai cru en Jésus. Donc, toutes les promesses de Dieu vis-à-vis d'Israël ne s'arrêtent pas avec la venue de Jésus et avec le faux pas d'Israël, ce qu'il appelle le faux pas d'Israël. Bon.
Et l'Église, c'est quoi? Nous lisons ça dans les Éphésiens. En particulier, c'est le rassemblement dans un même corps des Juifs et des non-Juifs qui ont cru. Bon. Donc, ce n'est pas aussi carré que ce que Scofield veut bien nous dire. Mais pour Scofield, à partir du moment du faux pas d'Israël, l'accomplissement des prophéties est suspendu. Les prophéties s'arrêtent. Et intervient maintenant une nouvelle dispensation, une nouvelle période, qui n'est pas du tout prévue dans les prophéties, qui est la dispensation de l'Église. Scofield note que nulle part dans l'Ancien Testament, il n'est question de l'Église. Et il cite le texte de Paul aux Éphésiens, que l'Église est le mystère caché en Dieu, révélé seulement maintenant aux saints apôtres et prophètes du Messie, que ce mystère n'a pas été révélé aux hommes de l'Ancien Testament comme il l'est aujourd'hui. Bon. Donc, il n'y a plus de repères prophétiques pendant toute l'histoire de l'Église. Et là, on est dans un système aussi anticharismatique, même si à cette époque-là, les charismes, la question du charisme ne se posait pas, mais un certain nombre d'évangéliques purs et durs refusent les charismes à cause aussi du système dispensationaliste de Scofield de Darby. Parce que, aussi longtemps qu'on est dans la dispensation de l'Église, il ne peut plus y avoir de repères prophétiques. Alors on dira, oui, mais alors les apôtres, ah oui, mais c'était particulier, c'était une dispensation charnière, diront Scofield. Voyez-vous, comme tout ça, c'est toc-toc, schématisé, etc. Quoi. Bon. On a l'impression qu'il y a des cloisons étanches entre chaque dispensation, comme ça. C'est pas si simple. Alors, cette période où il n'y a plus de prophétie qui s'accomplit, c'est comme une parenthèse. C'est la parenthèse de l'Église. Et viendra un temps où cette parenthèse prendra fin, le temps des nations prendra fin. Le temps de l'Église est assimilé au temps des nations, évoqué déjà dans l'Ancien Testament, comme dans le Nouveau d'ailleurs. Et que se passera-t-il à la fin du temps des nations ? L'Église sera enlevée. Et alors, Dieu mettra de côté l'Église, comme il a mis de côté Israël, et commencera une nouvelle dispensation, la dispensation messianique, la dispensation du millénium, où Dieu agira à nouveau par Israël. L'Église sera enlevée, Israël tout entier se tournera vers Jésus, il aura au préalable été rassemblé dans son pays, les nations s'assembleront contre Jérusalem et Jérusalem sera délivrée. Et le peuple d'Israël régénéré, racheté, deviendra le missionnaire du Seigneur pour répandre l'Évangile à la terre entière, pendant toute la durée des 1000 ans que dureront le millénium. Puis ensuite, même cette dispensation du millénium disparaîtra, et ce sera donc le nouveau ciel, la nouvelle terre, l'éternité. Quoi. Bon, voilà. Voilà, grosso modo, si vous voulez, le système. Alors, il y a du vrai, il y a du faux. Comme je disais, les choses intéressantes, il faut faire le tri. Maintenant, le système Scofield de Darby est essentiellement basé sur le chapitre 9 du livre du prophète Daniel. Alors, on va reprendre ce chapitre 9, c'est la fameuse prophétie des 70 semaines. Notamment la fin, évidemment, du chapitre, où l'ange, donc, apparaît à Daniel après sa longue prière et lui révèle, donc, les choses de la fin. Verset 24, voilà ce qu'il lui dit. « 70 semaines ont été fixées sur ton peuple, sur ta ville sainte, pour faire cesser les crimes, pour mettre fin au péché, pour expier la faute, pour amener la justice éternelle, pour accomplir la vision et le prophète, pour oindre le Saint des Saints. » Prends donc connaissance et comprends. Depuis la promulgation de la parole disant de rétablir et de reconstruire Jérusalem jusqu'au prince Messie, il y a 7 semaines. Dans 62 semaines, les places et les fossés seront rétablis et reconstruits, mais en des temps d'angoisse. Après les 62 semaines, un Messie sera retranché et il n'aura personne pour lui. Le peuple d'un prince qui viendra détruira la ville et le sanctuaire, et sa fin arrivera comme par une inondation. Il est résolu que les dévastations dureront jusqu'à la fin de la guerre. Il fera avec beaucoup une solide alliance d'une semaine, et durant la moitié de la semaine, il fera cesser le sacrifice et l'offrande.
Le dévastateur ira à l'extrême des abominations jusqu'à ce que la ruine qui a été résolue fonde sur le dévastateur. Voilà. Donc ici, là nous avons ici la charpente, la pierre angulaire de tout le système dispensationaliste. Bon. Or, cette prophétie n'est pas une prophétie facile. Bon. Dans l'ensemble, elle est claire, dans ce sens qu'elle donne une chronologie qui va du rétablissement de Jérusalem à la fin du premier exil, l'exil de Babylone, jusqu'à la fin, peut-on dire, jusqu'à la fin, et notamment jusqu'à la venue du Messie. Bien. Cette prophétie, qui est évidemment connue du peuple d'Israël, de l'époque de Jésus, on la retrouve sous-jacente, par exemple, à l'évangile de Luc, et notamment en ce qui concerne les évangiles de l'enfance, les deux premiers chapitres de l'évangile de Luc sont basés sur cette prophétie, montrant que les événements qui vont de l'apparition de l'ange à Zacharie jusqu'à la présentation au temple durent 70 semaines, de 7 jours, bien entendu. Bien sûr, ici, dans la pensée du prophète, il ne s'agit pas de semaines de 7 jours, mais de semaines d'années, c'est-à-dire de 490 ans. Bon, ça, tout le monde est d'accord, et le mot « semaine » est d'ailleurs improprement traduit. Le mot semaine, c'est Shavua, logiquement, semaine de 7 jours. Là, il est question de Shavuim. Donc, c'est quelque chose de différent, manifestement. C'est-à-dire, série de 7, ça peut être 7 n'importe quoi, finalement. Bon. Apparemment, et il semble bien que ce soit quand même des semaines d'années. Donc, déjà, les pères de l'Église avaient pris en compte cette prophétie, mais avant eux, les rabbins, les sages d'Israël. Et c'est pourquoi on s'attendait à la venue du Messie à peu près au moment où il est venu. Et une des questions qui se pose dans le Talmud, c'est comment se fait-il que le temps soit passé et que le Messie ne soit pas venu? Parce que l'on sait justement que c'était... Bon, vous vous souvenez par exemple, quand on a étudié l'histoire d'Israël, que lors de la disputation de Barcelone en 1263, la prophétie des semaines de Daniel justement a été aussi au centre des débats. Les Pablo Cristiani disant « mais le Messie devait venir à cette période-là » et Nachmanide essayant d'expliquer à partir des traditions talmudiques pourquoi finalement, c'est vrai, effectivement, le Messie aurait dû venir à cette époque-là, mais parce que le peuple n'était pas prêt, mais parce qu'il n'était pas assez saint, etc., le Messie, la venue du Messie, était retardée. Bon. Donc, si vous voulez, que cette prophétie ait eu une signification messianique, que cette prophétie donna une chronologie pour la venue du Messie, tout le monde est d'accord. Maintenant, quand on veut entrer dans les détails, c'est là que ça se complique. Premier problème, c'est que ça ne correspond pas, dans une perspective chrétienne en tout cas, c'est que 490 ans, ça ne correspond pas du tout à la première venue de Jésus. Donc cette prophétie semble avoir été donné à la fin de l'exil, ou en tout cas commencé au moment du décret de reconstruire Jérusalem, nous avons ça au verset 14, donc il faut compter 70 semaines à partir du moment, voilà, c'est ce qui est écrit ici, verset 24, depuis la promulgation de l'édit ou de la parole disant de rétablir, de construire Jérusalem jusqu'au prince Messie, bon. Or, le retour à Sion, c'est 538, avant Jésus-Christ. Donc, on n'est pas bon. C'est trop court. Bien. Alors, les commentateurs chrétiens, commencés par les pères de l'Église, ont dit, c'est pas l'édit de Cyrus qu'il faut prendre comme point de départ, c'est l'édit, d'ailleurs, c'est pas d'ailleurs tout à fait idiot, qui permet de reconstruire les murailles de Jérusalem, 444 avant Jésus-Christ, quand Néhémie revient à Jérusalem. On est bon là, on tombe à peu près bon. 444, on enlève 7 ans, enfin quelques années pour l'erreur qu'a fait Denis le Petit, qui nous vaut d'être en l'an 2000 et commencer notre 21e siècle seulement ici à la fin de cette année. On corrige un certain nombre de... Bon, grosso modo, Jésus naît à peu près à cette période-là, 30 ans à peu près, la crucifixion, ça tombe à peu près avec ici les 490 ans, enfin 480 et quelques ans. Donc on retombe à peu près sur nos pieds à ce niveau-là. Ensuite, il faut faire évidemment toute une gymnastique pour les 7 semaines, puis les 62 semaines. Ça, c'est moins facile. On est obligé un peu de jongler aussi avec les affaires.
Et puis, ça, ce n'est pas encore tellement le problème, mais le problème, c'est quand on arrive à la 69e semaine. La 69e semaine, grâce à cette réinterprétation que j'expliquais il y a un instant, on arrive grosso modo, effectivement, à la crucifixion de Jésus. Donc, le Messie, à la fin des 69 semaines, des 62 semaines plus exactement, le Messie sera retranché, et pas à cause de lui-même. Donc, la mort de Jésus, le Messie retranché, etc. Bien. Alors, c'est la suite qui fait problème. Le prince d'un peuple lointain viendra, détruira la ville et le sanctuaire. Bon, alors oui, ça colle merveilleusement bien. Le prince d'un peuple lointain, donc le peuple romain, le prince Titus, détruira la ville et le sanctuaire, ruine de Jérusalem en 70. Bon. Alors là, tout va bien encore. Mais c'est après que ça va plus. Et sa fin arrivera comme une inondation, comme par une inondation. Il est résolu que les dévastations dureront jusqu'à la fin de la guerre. Il fera avec beaucoup une solide alliance d'une semaine, et durant la moitié de la semaine, il fera cesser le sacrifice et l'offrande. Donc ici, nous avons notre 70e semaine, qui est divisée en deux demi-semaines, de 3 ans et demi. Et là, il y a un problème, parce que cette prophétie ne s'est pas accomplie après la destruction du temple. D'ailleurs, là aussi, il faudrait dire, mais le temple, de toute façon, n'a pas été détruit immédiatement après la mort de Jésus, hein, mais une quarantaine d'années après. Bon, donc là, 40 ans, ça fait plus d'une semaine, ça fait même plus que 3 ans et demi. Bon. Et puis, après la destruction du temple, même si on dit, il y a eu une espèce d'interruption de la prophétie pendant 40 ans, etc., la fin de l'Empire romain n'est pas venue après la ruine de Jérusalem. Il n'y a pas eu une alliance. Qu'est-ce que c'est que cette histoire d'alliance d'une semaine, etc., d'une demi-semaine, puis rupture de l'alliance au milieu de la semaine, puis persécution du peuple juif, parce que c'est ça qui abomination et désolation, c'est-à-dire profanation du temple, et puis donc la venue du Seigneur, la parousie qui vient au terme de ces 70 semaines. Et ces difficultés de l'interprétation de cette prophétie, du moins dans ce sens-là, dans un sens où on veut faire coïncider donc chaque détail de la prophétie avec des événements historiques connus, ont fait que, en fin de compte, les pères de l'Église ont renoncé à interpréter de cette manière cette prophétie. Et c'est notamment saint Augustin qui, le premier, a réinterprété justement cette prophétie dans un sens post-millénariste. Bon, ça, on aura l'occasion d'y revenir quand on étudiera le millénarisme, donc je ne m'étends pas. Et depuis saint Augustin, cette interprétation a été abandonnée pratiquement. Il y a toujours eu des gens qui ont essayé de la remettre en vigueur, notamment dans l'orthodoxie. Mais il faut attendre justement le 19e avec le système que nous avons évoqué pour que cette interprétation soit réexhumée. Alors, comment est-ce que Scofield Darby ont résolu ce problème que nous avons évoqué? Parce qu'entre-temps, évidemment, ce n'était pas 5 siècles qui s'étaient passés, mais c'était près de 20 siècles par rapport à saint Augustin et par rapport au père de l'Église. Donc comment réinterpréter cela? Bien justement, ça a été le coup de génie de Scofield Darby, dire « la prophétie ne concerne qu'Israël ». Donc, les 69 semaines se sont accomplies parce qu'elles avaient rapport avec Israël. Le Messie a été retranché à la fin de la 69e semaine. Le temple a été détruit par le chef d'un peuple qui est venu d'un pays lointain. Par conséquent, ici, ça marche. Et à partir de ce moment-là, quand Jérusalem a été détruit, quand le temple a été détruit, eh bien, le déroulement des événements prophétiques s'est arrêté parce que la prophétie ne concerne qu'Israël. À partir de 70, le peuple d'Israël est chassé de son pays, ce qui historiquement aussi est très discutable, parce que finalement c'est à la fin de l'époque byzantine, et notamment après la conquête musulmane, que le peuple d'Israël a véritablement été dispersé de son pays. Mais enfin, admettons,
Ça, c'est la théorie. Bon. Le peuple d'Israël est chassé de son pays, donc l'histoire prophétique s'arrête. C'est comme soudain, si vous voulez, quand la glace s'empare des rivières en Scandinavie, par exemple, ou en Russie, plus une goutte d'eau ne va couler pendant l'hiver, jusqu'au moment où le printemps vient. Donc, ici, une parenthèse à la durée indéterminée commence. Et entre la 69e et la 70e semaine, il y a cette parenthèse de l'Église. Il y a cette période où l'histoire prophétique est figée et où plus rien ne se passe sur le plan prophétique. C'est comme la glaciation. Bon. À la fin de cette parenthèse de l'Église, à la fin de ce temps indéterminé quant à la durée, Israël sera rassemblé dans son pays, le pays dont il a été chassé par le prince en question. Et quand Israël sera rassemblé dans son pays, ce sera comme le printemps, la débâcle des glaces, à nouveau, les événements prophétiques reprendront. Le déroulement de l'histoire prophétique bloquée reprendra. Hein? Et alors, le compte à rebours sera commencé la dernière semaine. Les 7 ans commenceront. Or, ces 7 ans seront marqués par quoi? Alors là, il y a tout un amalgame savant des prophéties de Daniel avec les prophéties de l'Apocalypse, tellement savant qu'on a du mal à s'y retrouver d'ailleurs. Mais si vous voulez, l'idée, c'est celle-ci. C'est que ce temps des 7 ans, cette dernière semaine de Daniel, sera marqué par l'apparition de l'Antichrist. Et c'est là qu'on fait le rapprochement avec l'Apocalypse. L'Antichrist n'apparaîtra que au moment où les événements prophétiques reprendront leur déroulement selon la prophétie de Daniel. Et par conséquent, au début de la 70e semaine, l'Antichrist apparaît. L'Antichrist qui est finalement le prince dont il est question, enfin la réincarnation ou la réédition, si vous voulez, des empereurs romains. C'est l'idée. Et à partir de ce moment-là, le temps des 7 ans se décompose en 2 parties, de 3 ans et demi chacune, comme nous voyons ici. La première partie qui est un temps de séduction. L'Antichrist apparaît comme un séducteur. Et notamment séducteur vis-à-vis du peuple d'Israël. Et là, donc, on reprend les anciennes théories qu'on trouve chez les pères de l'Église. Bon, là, vous avez des variantes, mais en gros, si vous voulez, il y a l'idée que l'Antichrist est un juif. On dit même qu'il est de la tribu de Dan, parce que Dan sera un serpent sur le chemin, et le serpent, l'image de l'adversaire, etc. Bon. Pour cette raison, les Juifs qui ont rejeté Jésus comme Messie le recevront comme Messie et l'acclameront, le reconnaîtront comme le roi, qu'il reconstruira le temple, d'où justement l'intérêt qu'il y a dans beaucoup de milieux évangéliques aujourd'hui pour la reconstruction du temple. Et il y en a même qui vont jusqu'à aider des Juifs extrémistes à vouloir faire sauter les mosquées, ou bien pour l'Institut du Temple qui prépare la reconstruction du Temple, il y a des collaborateurs chrétiens dans ces milieux-là, évangéliques, parce qu'il faut que l'Antichrist reconstruise le Temple pour que le Messie doit venir. Donc, autrement dit, il faut aider l'apparition de l'Antichrist pour hâter la venue du Christ. Enfin, vous voyez où on arrive, quoi, à quelles aberrations on arrive. Donc, on aide les Juifs à préparer la venue de l'Antichrist. Bon. Alors, donc, l'Antichrist reconstruit le temple, alors, bon, ben, il est le Messie des Juifs, quoi. Alors, tout le monde, tous les Juifs se rallient derrière l'Antichrist. En même temps, ça permet aux Juifs de jouer leur rôle traditionnel des méchants. Hein. Et puis, à ce moment-là, au bout des 3 ans et demi, l'Antichrist jette le masque, il brise cette alliance qu'il a faite avec les Juifs, et il se met à les persécuter abominablement. Alors, c'est ce que
les dispensationalistes appellent la grande tribulation. Alors là, une période de persécution sans précédent, non seulement sur les juifs, mais sur les chrétiens dont nous avons parlé justement tout à l'heure, et qui aboutit à donc la bataille d'Armageddon, c'est-à-dire le rassemblement de toutes les nations contre Jérusalem, de sorte que Jérusalem est sur le point de succomber sous l'attaque de ses ennemis menés par l'Antichrist. Et là, reconnaît son erreur, reconnaît que l'Antichrist n'était finalement pas le Messie et que le seul Messie n'est autre que Jésus. Alors, Zacharie 12, ils pleureront sur moi, celui qu'ils ont percé, ils repleureront comme on pleure sur un fils unique. Donc, ils appellent le Seigneur Jésus au secours, lequel, à ce moment-là, répondant à cette prière de son peuple, selon qu'il est écrit dans Matthieu 23, « Vous ne me verrez plus jusqu'à ce que vous disiez, béni soit celui qui vient au nom du Seigneur. » Donc, Jésus revient avec ses saints, ses pieds se posent sur la montagne des Oliviers, Zacharie 14, le peuple d'Israël est délivré, l'Antichrist, comme on le dit dans le livre de l'Apocalypse, est jeté vivant dans l'étang de feu et de soufre, toutes les armées qui l'ont suivi aussi sont anéanties, jetées dans l'étang de feu et de soufre, etc. Et commence alors le millénium. Voilà, si vous voulez, en gros, le système dispensationaliste. Système qui, comme je disais tout à l'heure, peu ou prou, est celui qui a été général à tous les milieux évangéliques, jusque dans les années 70. Bon. Dans les années 70, qu'est-ce qui s'est passé? Bien, une réévaluation de ce système. Et soudain, donc, un certain nombre d'incohérences sont apparues. D'abord, depuis 1948, le peuple d'Israël se trouvait rassemblé dans son pays et était redevenu un État. Bon. Logiquement, selon le système de Scofield Darby, la parousie aurait dû venir, donc 7 ans après 1948, ceux qui sont des bons mathématiciens vont tout de suite nous dire, par exemple, Jordan, ça nous fait 56. Bon, 56, il s'est bien passé quelque chose, c'était pas tout à fait la parousie, c'était la guerre du Sinaï. C'était pas tout à fait que pareil. Bon. Alors, on a réinterprété, non, 55. Ah, dis donc. Alors, on s'est dit, mais oui, mais Jérusalem n'était pas aux mains des Juifs. Donc, on n'était pas encore dans le temps. 1967, ah, enfin, Jérusalem redevient juive. Et là, alors, vous avez des grandes publications dans le monde entier qui sont parues dans les musées évangéliques. Dans 7 ans, le Seigneur est revenu. Donc, 70, ce sera l'apparition de, là, ce sera la grande tribulation qui commencera. 73, tout est terminé. 74, tout est terminé. Bon, 73, c'est bien passé quelque chose aussi. C'était pas tout à fait la parousie, c'était la guerre du Kippour. Bon, 74, il s'est rien passé. Alors, la déception était d'autant plus grande que les espoirs avaient été plus grands. On s'est planté, comme on dit familièrement. C'était le moins qu'on puisse dire. Donc, on a commencé à réévaluer et dire, mais après tout, est-ce que... Puis, ensuite, il y a eu un autre élément qui est intervenu, c'est que Israël est devenu le méchant. Et que dans les milieux évangéliques, on s'est posé la question, est-ce que vraiment on peut continuer à soutenir Israël, qui tue les pauvres enfants palestiniens, enfin tout ce qu'on entend aujourd'hui, quoi, hein, c'est pour ça que j'en ai en pleine actualité. Et alors, après tout, est-ce que le vieux système post-millénariste qui faisait de l'Église de Nouvel Israël ne serait pas, somme toute, la meilleure des interprétations possibles? Et dans beaucoup de milieux évangéliques, on est revenu à la vieille théologie de la substitution. Et puis, il y a eu un autre élément, c'est la disparition de l'Union soviétique. Et ça aussi, ça c'était un des éléments du système dispensationaliste. On voyait dans l'Union soviétique le Gog de Ézéchiel 38 et 39. Bon, quand l'Union soviétique a disparu, bah, il n'y avait plus de Gog possible, n'est-ce pas? Et alors, là aussi, ça a été un nouveau coup de boutoir au dispensationalisme. Bon. Alors voilà, si vous voulez, aujourd'hui, on en est là. Et aujourd'hui, finalement, par rapport à la parousie dans les milieux évangéliques, on est dans une pleine confusion.
Il existe un dernier carré d'irréductibles qui s'en tient bec et ongles au système de Scofield-Darby. Il y a des gens qui sont des post-millénaristes. Il y a des gens qui sont des amillénaristes. Bon. Et puis, il y a des gens qui ne savent plus du tout où ils en sont, tout simplement. Et dans beaucoup d'églises, c'est ce qui se passe. Aujourd'hui, on ne sait plus tellement où on en est par rapport à ces choses. Ah, dans le système de Darby, j'ai oublié une chose très importante, l'enlèvement de l'Église. L'enlèvement de l'Église se situe quand ? Par rapport à cette grande tribulation et à cette 70e semaine de Daniel. Alors là, il n'y a pas non plus d'unanimité, même à l'intérieur du système. Vous avez des gens... Alors, c'est là que c'est amusant, parce que les dispensationalistes se divisent eux-mêmes en différentes écoles. Vous avez les pré-tribulationnistes. Alors, ces gens-là pensent que l'enlèvement de l'Église aura lieu au début des 7 ans. Ça veut dire au début de la 70e semaine, l'Église fidèle sera enlevée. Mais l'Église infidèle, les chrétiens infidèles, resteront sur la terre pendant les 7 ans, jusqu'à la fin. Et parce qu'ils n'étaient pas dignes d'être enlevés, mais pendant cette période, bien entendu, ils devront passer par la tribulation, c'est-à-dire par tous les malheurs qui sont décrits dans l'Apocalypse, plus des malheurs spécialement destinés aux chrétiens qui voudront rester fidèles au Seigneur, qui sont décrits dans l'Apocalypse aussi, n'est-ce pas ? Et ils n'auront d'autre solution pour être sauvés que d'accepter le martyr. Ils seront tous mis à mort. L'Antichrist, dans la deuxième partie de son règne, notamment après les 3 ans et demi, mettra à mort tous les chrétiens qui ne voudront pas apostasier le Seigneur. N'ayant pas été fidèles et n'ayant pas été enlevés, pour pouvoir être sauvés, et ils n'auront d'autre solution que d'accepter le martyr. Ceux qui n'accepteront pas, qui apostasieront, eh bien, seront condamnés avec le monde. Alors ils participeront à la première résurrection, heureux saints, ceux qui ont été décapités pour le Seigneur pendant la période de la tribulation, donc pendant en particulier les 3 ans et demi. Après ça, vous avez ceux qui sont, enfin je ne sais plus comment ça s'appelle ça, donc les pré-tribulationnistes, vous avez les moyens tribulationnistes, je ne sais pas comment il faut dire, ça veut dire que l'enlèvement aura lieu simplement au milieu de la semaine, c'est-à-dire au moment des 3 ans et demi. Pendant les chrétiens fidèles verront la première partie du règne de l'Antichrist, les 3 ans et demi, où il n'est qu'un séducteur, donc pas trop dangereux. Et puis, au moment où il va devenir dangereux, il sera enlevé. Donc, il y aura 3 ans et demi simplement entre l'enlèvement d'Église et la parousie, le retour de Jésus. Puis vous avez les post-tribulationnistes qui pensent que tout le monde... que tous les chrétiens fidèles seront enlevés à la fin des 7 ans. Donc, ils verront aussi la tribulation. Bon. Alors, ouais, on discute, savoir, les pré-tribulationnistes, les post-tribulationnistes s'excommunient joyeusement, n'est-ce pas, et se traitent d'apostats les uns les autres. Vous voyez un petit peu l'ambiance joyeuse qu'il y a dans tout ce contexte-là. Alors évidemment, ces querelles de chapelle aussi ont contribué à saper l'autorité du système. On se dit finalement, parce que ça allait jusque-là, je caricature à peine, il y a eu de véritables cassures dans des églises pour des questions comme ça. Et dernièrement, chez nos frères gitans, il y a un an de ça, le problème était aigu, et j'ai dû aller faire une étude à Rennes, justement pour établir un petit peu les choses à ce niveau-là. Maintenant, ça semble un peu tassé, mais enfin, ça a été chaud pendant tout un temps. Bon. Alors, nous, notre appréhension du problème ne repose pas sur les événements ou pas les événements. Il repose sur une analyse des textes. Alors maintenant, reprenons les textes ici, notamment ce texte de Daniel 9, dans une perspective, en essayant de cerner le texte biblique. La première chose que nous constatons quand nous parlons justement de cette prophétie, c'est que ce n'est pas une prophétie facile à comprendre. Bon, si dans les grandes lignes, nous l'avons dit, tout le monde est d'accord, y compris chez les Juifs, pour dire que c'est une chronologie qui faisait que le Messie devait venir à peu près à l'époque où il est venu, donc là, on est dans quelque chose d'à peu près certain. Maintenant, vouloir faire coïncider cette prophétie avec
des événements bibliques ou des événements historiques plus exactement précis, c'est très difficile. C'est très difficile. Bon. Une autre école de pensée, évidemment, a réinterprété aussi cette prophétie d'une autre manière. C'est le courant rationaliste qui est apparu aussi au XIXe siècle. Et le courant rationaliste dit de toute façon, le livre de Daniel n'est pas un livre prophétique, c'est une fiction, Daniel n'a jamais existé. Daniel est un écrit qui a été rédigé à l'époque des Maccabées pour encourager les gens qui étaient dans la persécution. Bon. Et en fait, la prophétie des semaines a été rédigée à cette époque-là par l'auteur du livre Daniel pour faire allusion aux événements de son temps. Qu'est-ce qui s'est passé de son temps ? Eh bien, il s'est passé que le roi Antiochus Épiphane, le prince d'un royaume qui devait venir, a fait alliance avec le peuple d'Israël, donc au moment de la bataille de Panéas en 170, la date, peu importe. Et donc, là, le peuple d'Israël est passé sous la domination des Séleucides. Et donc, lorsque Antiochus Épiphane est arrivé sur le trône, le grand prêtre Onias a été assassiné. Le grand prêtre Onias, c'est le Messie dont il est question. Un oint sera retranché, c'est pas du Messie qu'il s'agit, c'est le grand prêtre Onias III, qui a été assassiné par un prêtre du parti des Hellénisants, qui était Jason, puis ensuite Ménélas. Et il a fait une alliance avec Antiochus Épiphane. Cette alliance a duré 3 ans et demi, et au bout de ces 3 ans et demi, Antiochus Épiphane a brisé cette alliance. Il a instauré, donc, il a mis la Torah hors la loi, et ça a été la révolte des Maccabées, une horrible persécution qui a duré 3 ans et demi, et au bout des 3 ans et demi, il est mort après avoir dressé l'abomination de la désolation dans le temple, c'est-à-dire une statue de lui-même dans le lieu très saint qui a été profané. Le temple a été ensuite, au bout de 3 ans et demi, libéré par Judas Maccabée. Et en voulant venir châtier Judas Maccabée, le roi est mort de sa belle mort, n'est-ce pas, sur la route qui l'a amené à Jérusalem. Bon. Alors, cette interprétation doit être prise en compte aussi, parce que c'est vrai que là, pour ce qui est de la dernière semaine, en tout cas, ça correspond à grosso modo à des événements historiques précis. Bon, on ne peut pas faire coïncider précisément 3 ans et demi, mais quand même, ça, grosso modo, ça correspond. Ouais. Alors, voilà, on est pris entre ces deux interprétations, l'interprétation rationalisante qui nie le caractère de révélation prophétique, ou bien au contraire, l'interprétation dispensationaliste qui présente les problèmes que nous avons évoqués. Bon. L'interprétation rationaliste a aussi contre elle le fait que les 69 premières semaines sont difficiles alors à situer, sont difficiles à classer. Alors on est obligé de les faire partir à peu près de du premier siège de Jérusalem, à peu près vers 606, mais ça ne correspond pas du tout à ce que nous dit le texte, qui fait partir justement les 70 semaines de l'édit qui permet la reconstruction de Jérusalem et non pas sa destruction. Bon. Deuxième difficulté, c'est que Jésus cite cette prophétie, notamment ce qui concerne l'abomination et la désolation, dans les discours qu'on trouve dans Luc 21, Matthieu 24 et Marc 13, en disant « Quand vous verrez l'abomination dont a parlé le prophète Daniel, bien, établi au lieu saint, que celui qui lit fasse attention. » Donc, les discours de Jésus commentent cette prophétie. Et là, les auteurs qui nous ont apporté ces choses, notamment Matthieu et Marc, introduisent quelque chose de tout à fait intéressant. Ils disent « que celui qui lit comprenne ». C'est une allusion aussi à ce que nous trouvons à la fin du livre du prophète Daniel, où il nous est dit que ces choses seront cachées jusqu'à la fin, et que les hommes intelligents comprendront. Et les auteurs donc font allusion, enfin Matthieu et Marc en particulier, font allusion à cette parole, il y a là un mystère caché. Et ce mystère tourne particulièrement autour de cette notion de l'abomination et de la désolation. Or,
là déjà, les rabbins aussi avaient noté qu'il y avait quelque chose de particulier sur cette expression. Parce que dans les trois textes de Daniel où elle apparaît, cette expression, il n'y a pas seulement dans notre Daniel 9, mais il y a deux autres endroits où aussi l'expression « abomination » et « de la désolation » apparaît. Finalement, « shikutz » Ashikutz meshomem. Ashikutz meshomem. Shikutz, littéralement, c'est-à-dire la crotte, l'impureté. Meshomem, qui rend désert, qui rend désolé, qui rend, etc. Seulement, en hébreu, si vous voulez, Ashikutz meshomem, ça ne se dit pas. Vous dites Ashikutz ameshomem ou Shikutz ameshomem. Il ne faut pas dire Ashikutz meshomem. C'est une faute. C'est une faute de grammaire. C'est une faute de grammaire hébraïque. Alors ça gêne pas trop nos exégètes rationalistes, vous voyez, c'est une faute de copiste, etc. Bon, il faut corriger. Les rabbins savaient que dans les anciens manuscrits, cette leçon, comme on dit en exégèse, existait, c'est-à-dire cette forme « Ashikutz meshomem » existait. Bon, le texte est inspiré, donc Dieu ne fait pas de faute. Quand il y a des endroits où il y a une faute d'orthographe comme ça, ou une faute de grammaire, c'est qu'il y a un mystère caché. Et un mystère qui ne peut être connu que par une révélation de Dieu. Mais là, entretiré, les apôtres qui ont rapporté ces paroles disent, attention, là, il y a un mystère. Celui qui peut comprendre, comprenne. Là, il y a quelque chose. Quoi ? Et vous avez ça un peu dans l'Apocalypse avec le nombre de la bête, que celui qui a de l'intelligence calcule. Celui qui peut comprendre, comprenne. Bon. Alors ici, il y a un gros problème, mais un problème que la Bible elle-même reconnaît, que Jésus lui-même reconnaît. Et c'est pourquoi, à partir de ces données, nous rejetons un système comme l'autre. Nous rejetons le système rationaliste qui dit que ça ne concerne que l'époque d'Antiochus Épiphane et des Maccabées. Et nous rejetons le système dispensationaliste. Nous le rejetons pour les raisons évoquées plus haut, puis aussi pour une autre raison. C'est que cette histoire de la parenthèse qui sépare la 69e semaine de la 70e semaine est très ingénieuse. Mais ce n'est pas biblique. Nulle part dans la Bible, vous n'avez le moindre texte, la moindre allusion à cette soi-disant parenthèse, la moindre allusion à cette soi-disant parenthèse entre

Si on n'a pas été, on n'a pas été instruit du système de Scofield, Darby, si on n'a pas été initié, on ne peut pas le découvrir soi-même en lisant la Bible. Si vous lisez la Bible sans jamais avoir entendu parler du système de Scofield, de Darby, vous ne deviendrez jamais dispensationaliste. On devient dispensationaliste quand on a étudié les écrits de Scofield et Darby. C'est pourquoi je suis à fond contre la Bible de Scofield, tout en reconnaissant qu'elle a de bonnes choses, parce qu'elle vous met sur des rails, vous êtes obligé de penser comme ça. Et encore une fois, je ne vois nulle part qu'il puisse y avoir entre la 69e semaine et la 70e semaine ce grand laps de temps de quel que serait le temps de l'Église. Ah, vous allez me dire, mais comment interprétons-nous cette prophétie-là? Je ne sais pas. J'ai pas de réponse. J'ai pas d'interprétation. Je dis ce que toute l'Église a dit avec la synagogue, que c'est une prophétie messianique. Qu'effectivement, cette prophétie nous donne, d'une manière en tout cas approximative et peut-être même précise, la date de la première venue du Messie, qu'elle nous donne des données très mystérieuses sur ce qui concerne sa deuxième venue, mais qu'il y a là, comme le dit le prophète lui-même, et comme Jésus le confirme, des choses cachées qui ne seront révélées que dans les temps de la fin, qu'au tout dernier moment, ça. Et que vouloir faire un système de cette prophétie-là risque d'être très dangereux. D'ailleurs, ça ne tient pas du tout. Jésus a dit, ce n'est pas à vous de connaître les temps et les moments que le Père a fixés de sa propre autorité. Et Jésus a dit que pour ce qui était de son retour, nul ne connaît ni jour ni l'heure. Regardez ce qui s'est passé en 67. Je disais tout à l'heure, 67, Jérusalem est prise. Donc, dans 7 ans, le Seigneur est revenu. Ben, simplement en prenant le texte de Jésus, ce n'est pas à vous de connaître les temps et les moments que le Père fixait. On pouvait dire, vous allez vous tromper, ça n'arrivera pas. En 74, le Seigneur, vraisemblablement, ne sera pas revenu. Ce qui a été le cas. Ce qui a été le cas, il faut bien le reconnaître. Bon. Pourquoi? Parce que, à partir du moment où vous pouvez déterminer le point de départ de cette séquence des derniers événements, vous pouvez en déterminer la fin. Même chose, si vous pouvez. Alors, on dit oui, mais on ne peut pas dire à quel moment l'Antichrist apparaît, parce que l'Antichrist apparaît d'une manière cachée, selon ce qui est écrit dans l'Apocalypse. Bon. Mais alors, la rupture de l'alliance avec Israël. C'est quelque chose d'ouvert, de public. Tout le monde saura que l'alliance a été violée avec Israël. Donc on pourra de toute façon, à partir de ce moment-là, dire 3 ans et demi, toc, dans 3 ans et demi, le Seigneur est revenu. Et on retombe sur notre cas de figure. De toute façon, ça, c'est pas possible. Ça contredit. Cette interprétation-là de la prophétie contredit le témoignage de l'Écriture, ce que Jésus dit de son propre retour lui-même. Alors, bon, on remarque aussi que ce temps-là, ces 3 ans et demi réapparaissent dans l'Apocalypse, manifestement d'une manière qui doit être prise non pas au sens littéral. 42 mois, les nations fouleront le lieu saint 42 mois. Bon, ça correspond à peu près à ça. Il y a aussi un nombre de jours qui correspond grosso modo à 3 ans et demi dans l'Apocalypse qui nous sont donnés. Mais manifestement, là, on voit bien que nous sommes dans une symbolique des chiffres dans le livre de l'Apocalypse. Alors, bon, faut-il interpréter allégoriquement ces nombres? D'ailleurs, septaine de quoi? Enfin, vous voyez, il y a toutes sortes de problèmes que pose l'interprétation de cette prophétie. Et c'est, comme le disait Ben Ezra, un exégète du XVIIe siècle, d'origine juive, qui avait cru en Jésus, il dit, si cette interprétation était juste de son temps, elle existait encore dans certains milieux, notamment justement dans les milieux protestants, proches des anabaptistes et de tous ces gens-là qui étaient en Amérique, Ben Ezra était en Amérique, n'est-ce pas? Si c'était ainsi, si vraiment l'Antichrist devait apparaître comme un séducteur, puis ensuite s'asseoir dans le temple de Dieu, construire le temple, se proclamer lui-même Dieu, s'il était

Les juifs de la tribu de Dan, il reste plus qu'à dire quelle était la couleur de ses yeux, et puis sa taille, son poids, etc. Et puis, tout le monde reconnaîtrait l'Antichrist. Comment voulez-vous que l'Antichrist soit un séducteur si sa description est tellement précise que n'importe qui le reconnaîtra et ne pourra pas s'y tromper? Donc, disait Ben Ezra, l'Antichrist ne sera pas ça. Parce que justement, le propre de l'Antichrist, c'est qu'on ne le reconnaîtra pas comme l'Antichrist. La majorité ne le reconnaîtront pas comme l'Antichrist. Et Ben Ezra faisait cet avertissement solennel aux chrétiens de son temps, et aux chrétiens qui devaient venir après, donc à nous, en disant, ce que je pense, disait-il, c'est que l'Antichrist sera là depuis longtemps et que le monde chrétien continuera à l'attendre. Ce qui est une réflexion de bon sens. Alors comment sera-t-il? Ben justement. Si c'était précis, et si il est dit que celui qui a l'intelligence calcule le nombre de la bête, ah le nombre de la bête, qu'est-ce qu'il a fait couler d'encre et de salive? N'est-ce pas? 666, alors bon, c'est pareil. Ça veut dire le nombre de la bête, ça veut dire reconnaissent l'Antichrist. Justement, cette expression montre que ce ne sera pas si facile que ça de le reconnaître. Celui qui a de l'intelligence, et on retombe dans notre mystère ici, que celui qui peut comprendre, comprenne. Alors, voyez-vous, quand nous avons commencé ces études sur l'eschatologie, nous avons dit, la prophétie est claire dans les grandes lignes, mais dès qu'on veut entrer dans les détails, ça devient obscur. Et là, on s'en mêle. Alors, justement, que penser de ce fameux système de Scofield Darby? Eh bien, prendre beaucoup de hauteur. Dire, Scofield Darby ont eu raison de dire que Jésus revenait, chose qu'on avait oubliée dans la plupart des milieux évangéliques, dans les milieux de l'Église d'une manière générale, de leur temps. Ils ont eu raison de dire que la prophétie continuait à s'appliquer à Israël, même s'ils ont trop schématisé. Ils ont eu raison de dire qu'Israël reviendrait dans son pays. Ils ont eu raison de dire que toutes les nations s'assembleraient contre Jérusalem. Ils ont eu raison de dire que l'Église serait enlevée avant le retour de Jésus et qu'elle reviendrait avec Jésus au terme des grands jugements de Dieu. Parce que grand jugement de Dieu, il y aura, c'est vrai. Savoir s'ils dureront 7 ans, ou 3 ans et demi, ou 10 ans, ou 20 ans, ou 50 ans, ou 2 mois seulement, ça, personne ne peut le dire. Mais il y aura des grands jugements, c'est un fait. Ils ont eu raison de dire qu'il faudrait que l'Église fidèle soit prête, etc. Mais dire comment tout ça va s'imbriquer. Faire une séquence précise des événements, premièrement, deuxièmement, troisièmement, quatrièmement, etc. Je crois que ça s'est allé trop loin. C'est allé beaucoup trop loin. Alors, Pierre nous dit qu'il y a des choses difficiles à comprendre dans la parole de Dieu, notamment justement dans ces questions des prophéties, et que si même un homme comme Daniel, auquel ces choses ont été révélées, peut dire, j'entendis, mais je ne compris pas. Et je dis, quelle sera la fin de ces choses, mon Seigneur? Et l'ange ne lui répond pas, lui dit, toi Daniel, marche vers ta fin, l'essentiel c'est que tu seras debout à la fin des jours et tu auras part à cet héritage, etc. Alors je crois que pour nous-mêmes, c'est la même chose. Alors voyez-vous, on arrive à cet extrême et c'est l'œuvre de l'adversaire. Bon, ben, puisque tout ça ne tient pas, la théorie ne tient pas la route, on rejette tout. Non. Encore une fois, il y a des choses justes. Le retour du Seigneur à la fin du temps des nations, à la fin du temps de l'Église, doit être précédé par le retour d'Israël dans son pays. Israël qui revient en incrédulité, on aura l'occasion de voir ça la prochaine fois quand on étudiera les prophéties qui vont dans ce sens-là. Israël revient par étapes, et puis c'est vrai qu'il y aura parallèlement la montée du péché, de l'esprit de l'Antichrist, sinon de l'Antichrist lui-même, mondialisation et toutes ces choses-là. C'est vrai que
Il y aura donc enlèvement de l'Église fidèle à un moment que le Seigneur lui-même déterminera. C'est vrai qu'à ce moment-là, ce qui le retient sera ôté et que par conséquent, de terribles jugements s'abattront sur le monde. C'est vrai que toutes les nations se rassembleront contre Jérusalem. C'est vrai que le Seigneur reviendra avec ses saints, avec son Église sur le mont des Oliviers. C'est vrai que l'Antichrist sera éliminé, etc. Et les nations pécheresses aussi. C'est vrai qu'il y aura un jugement des nations. C'est vrai ensuite qu'il y aura le règne millénaire du Seigneur. Ça, c'est vrai. C'est écrit, c'est biblique. Maintenant, nous ne pouvons pas systématiser ces choses. Voilà tout ce que nous pouvons dire quand nous parlons justement de ces prophéties. Et par conséquent, ce système doit être manié avec le plus grande précaution, hein, et ne pas être considéré comme le dernier mot, ni non plus comme quelque chose qui est à rejeter complètement.

0: Bonjour à tous, bienvenue sur Radio Élion. Aujourd'hui, j'ai le plaisir de recevoir avec moi David Pagès, l'auteur des Lumières de David. Bonjour David.
1: Bonjour à tout le monde.
0: Je suis très heureux de te recevoir ce matin avec moi sur Radio Élion. Alors dis-moi, tu es né donc à Marseille, si j'ai bien compris, et tu vis aujourd'hui à Gagny, en région parisienne, c'est bien ça?
1: Alors oui, je suis né à Marseille il y a 38 ans maintenant, donc j'ai 38 ans, comme on peut le dire, voilà. Donc j'ai vécu à Marseille jusqu'à l'âge de mes 18 ans. Suite à mes études, j'ai dû me déplacer à Toulon. Okay. Et puis après, à partir de là, j'ai commencé à voyager à travers le monde, parce que j'aime beaucoup voyager, j'aime beaucoup rencontrer des gens. Et je me suis installé notamment à Bordeaux, en Normandie, puis là, depuis maintenant 11 ans, je suis en région parisienne.
0: Alors, tu as 38 ans et tu as déjà voyagé 39 fois. Tu peux nous en dire plus?
1: D'accord. 40.
0: En plus. Bon, 40 fois. Le dernier pays, c'est lequel?
1: C'est le Ghana.
0: Eh ben,
1: au mois d'octobre, fin février, début mars.
0: Gloire à Dieu.
1: Donc, il n'y a pas le temps.
0: Bon, on va revenir à ton appel, à ta mission première, d'accord? Mais j'aimerais savoir donc qui tu es déjà à la base, d'accord? Et surtout ta rencontre avec Jésus. Ça, c'est le plus important, parce que nos auditeurs, ils veulent savoir qui tu es, voilà, et comment aujourd'hui tu as pu visiter 39, 40 pays comme ça en si peu de temps, parce que tu es quand même jeune converti, il faut le dire, il faut le signaler. Tu t'es fait baptiser le 4 avril 2021, si ma mémoire est bonne, c'est bien ça?
1: Exact.
0: Et donc, à ce moment-là, tu as eu une révélation, le Saint-Esprit te parle, et là, tu vas nous en dire plus, d'accord? Alors déjà, ta rencontre avec Jésus, comment s'est-elle passée?
1: D'accord, alors avant de te parler de ma rencontre, je vais parler brièvement de ma vie avant.
0: D'accord.
1: Et pour vous montrer un petit peu le cheminement qui s'est passé, c'est important.
0: Très bien.
1: Donc déjà, ces 40 pays, j'étais pas en Christ. C'est-à-dire que moi, depuis que je suis à Christ, ça fait 6 pays exactement que j'ai fait, en 2 ans. Donc c'est déjà pas mal aussi. Les 40 pays, c'est quand je l'ai fait quand j'étais jeune avec mon sac à dos. Donc ça, c'est une autre partie de ma vie qu'on pourra peut-être explorer plus tard. Mais en tout cas, j'ai toujours aimé rencontrer des cultures, rencontrer des personnes et partager des moments. Donc je pense que déjà, Christ travaillait mon esprit sans le savoir. Mmh. Et donc, comment ça s'est passé? Tout simplement, en fait, j'ai rencontré ma femme, donc il y a 11 ans, depuis que nous sommes en région parisienne. Et tout se passait bien, on était heureux. Et au bout de quelques années, en fait, on a eu un clash dans sa famille. Et elle n'était plus à Christ, parce qu'elle était chrétienne, il faut le savoir, ma femme.
0: D'accord.
1: Mais avec moi, elle n'était plus chrétienne. Elle avait abandonné l'évangélisme, elle avait tout oublié. Tout zappé, etc.
0: Elle s'est éloignée de Dieu, c'est ça, elle s'est éloignée de Dieu.
1: Complètement. Mais ça, d'accord, c'est vraiment très très loin. Enfin, voilà, il n'y avait plus rien pour elle, ça n'existait plus, etc. Mmh. Mais je pense qu'au fond d'elle, ça devait exister. Mais en tout cas, elle ne me le montrait plus, elle m'en avait jamais parlé. On s'est mariés, il y a eu ce clash familial, et en fait, elle a reçu une parole en disant « Honorez ton père et ta mère ». Et là, d'un coup, tout est revenu pour elle, elle voulait se remettre à Christ. Et là, je lui dis « Mais pourquoi tu me racontes ça? C'est qui Christ? C'est quoi ça ?» etc. Donc je suis rentré dans une colère pas possible, dans une violence assez extrême, en train de blasphémer l'Église, de refuser de dire que c'était la vérité, c'était, pour moi, il fallait parler de tout le monde, Jésus n'était pas le seul, enfin, c'était très compliqué pour elle. Je refusais que nos enfants aillent à l'église. Donc, c'était vraiment quelque chose de très compliqué pour elle. Et malheureusement, ce qui s'est passé, c'est qu'il y a eu le Covid.
0: D'accord.
1: Le Covid a fait qu'elle est allée 2 fois à l'église avant, puis après, plus jamais à l'église. Et pendant 9 mois, non-stop, elle m'a mis EMCTV, si je peux faire la publicité, j'en sais rien.
0: EMCTV, oui, bien sûr.
1: Mais en tout cas, on nous en a parlé pendant 9 mois. Et on était donc en confinement, donc on avait la télé, on n'avait que ça. Bon, moi, au bout de 9 mois, j'en ai eu un petit peu marre, faut le dire, hein, parce que moi qui n'étais pas croyant, c'était beau, mais bon, voilà, quoi, c'était un peu fatigant à la maison, louange, prédication, etc. Mais ma femme, pendant 9 mois, pendant ce temps-là, elle a prié pour moi matin, midi et soir, sans arrêt pour que je rencontre Jésus, etc. Moi, je rejetais toujours tout. Et un jour, le 27 janvier donc, 2021, donc il y a 3 ans et demi, même pas, un peu plus, un peu moins, en fait, lors d'un songe, en fait, je dormais, il pleuvait ce jour-là, il y avait des orages. Et en fait, il y avait des éclairs. Et à un moment, j'ai une main qui m'a extirpé de l'intérieur à l'extérieur en me retirant, en me disant « c'est Jésus ». Et là, je me réveille, sourire aux lèvres, et je veux lire la Bible.
0: D'accord, tu l'as entendu, tu l'as vu, c'est la question.
1: Je l'ai entendu, j'ai vu la main, j'ai vu une main.
0: D'accord.
1: Voilà, une main, et je l'ai entendu audiblement parlant « c'est Jésus ».
0: Oh, gloire à Dieu.
1: Donc, je ne savais pas ce que ça voulait dire, parce que bon, voilà. Mais j'avais le sourire aux lèvres, et il était 3 heures du matin, je me rappelle encore, et je voulais lire la Bible. Mais bon, étant cartésien, étant un peu impulsif à l'époque, pour moi, c'était en fait le bourrage de crâne pendant 9 mois. C'est pour ça que je voulais parler de cette histoire avant. C'est parce que pendant 9 mois que j'entends parler avec MCTV, pour moi, c'était juste quelque chose qui était entré dans ma tête et rien de plus. Donc j'ai dit, ok, c'est bien, c'est Jésus, mais bon, j'ai l'envie de lire la Bible, mais bon, ça va s'arrêter là. Sauf que j'ai eu des paroles de connaissance. C'est-à-dire que, en fait, j'ai dit des choses que je ne connaissais absolument pas et c'était des réalités, en fait. Par contre, au travail, en dehors, je dis des choses que je ne savais même pas des gens et je leur disais des choses qui étaient dans leur vie, en fait. Et je ne les connaissais pas. Donc là, je me suis commencé à me questionner en me disant, attends, c'est pas normal, la parole de connaissance, tu as ça. On va aller de temps en temps à l'église. Donc je suis allé de temps en temps à l'église pour faire plaisir à ma femme, de temps en temps. Et puis à un moment, il y a eu la proposition d'un baptême. Je me suis dit, oh, bah, qu'est-ce que ça fait que d'être dans l'eau, ça fait rien de plus. J'ai rencontré mon pasteur qui m'a expliqué la notion du baptême. Donc maintenant, je peux dire que le baptême, c'est pas que de l'eau, hein. Mais non, en tout cas, à l'époque, je pensais. Mais il m'a dit, et je lui ai dit, moi, la création, franchement, pour moi, c'est trop loin. La création et tout ça, c'est un peu trop compliqué. Et il m'a dit, c'est pas très important. Le plus important, c'est que tu crois et les révélations vont venir avec le temps. Tu verras, ça va se faire. J'ai fait, bon, ben, on verra, etc. Sauf que le baptême était le jour de dimanche de Pâques, comme on a dit tout à l'heure, le 4 avril 2021. Et en fait, comme ma femme avait renoué des contacts avec sa famille, etc., j'ai dit que le plus important, c'était le chocolat pour les enfants, parce que c'est Pâques, forcément. Ma femme étant redevenue chrétienne, entre guillemets, le plus important pour elle, c'était que je passe par les eaux du baptême. Donc, il y a eu un déchirement pendant un petit moment. J'ai dit, écoute, je vais voir le pasteur et on verra la solution qui va être apportée. Je vois mon pasteur, effectivement, il me convainc de me faire baptiser, parce que le plus important, c'était vraiment le baptême. Hein.
0: Bien sûr.
1: Donc, tous ceux
0: sûr.
1: Qui nous écoutent, voilà, je vous invite à sauter le pas. Et donc, je fais, écoute, on verra. Si vraiment Dieu est avec moi, il va se passer quelque chose. Il n'y aura pas besoin de réfléchir entre le baptême, entre ma famille, etc. Et en fait, je reviens à la maison. Exceptionnellement, on met la télé parce qu'on était en période de confinement 2021, etc. C'était compliqué. Et là, on a le président de la République qui nous annonce que nous ne pouvons plus sortir de région. Les seuls bâtiments ouverts, ce sont les églises. Et là, j'ai compris. J'ai fait, ok, j'ai pas le choix. Je dois me faire baptiser. Voilà. Et donc là, je me suis fait baptiser le 4 avril 2021.
0: C'est une
1: et c'est à partir de là où tout a découlé.
0: Voilà, ouais.
1: C'est ça, exactement.
0: D'accord. En fait, et la révélation que tu as eue à ce moment-là, en fait, que tu devais écrire, parce que tu... Bon, moi, pour te dire, j'ai lu un peu tes poèmes, ils sont vraiment magnifiques. Et cette révélation, tu l'as eue à quel moment, en fait?
1: Alors déjà, merci, c'est gentil. Merci ouais. pour le Saint-Esprit, parce que c'est lui qui a toute la gloire, pas moi.
0: Amen, amen.
1: Quand je me suis fait baptiser, je suis sorti de l'eau. Et j'ai entendu à nouveau cette voix audible qui est « n'est pas de limite, n'est pas de frontière ». Et ça s'est coupé net, je suis sorti de l'eau, j'ai pas compris, mais je l'avais noté quelque part, parce qu'on m'a dit de toujours noter quand on te parle, donc aussi un petit conseil que je vous donne, c'est que quand vous rêvez ou quoi que ce soit, notez tout ce qui se passe. Et donc je l'ai noté, et sauf un mois plus tard, j'ai eu cette envie, je sais pas comment, mais d'écrire des poèmes. Je devais prendre un stylo et écrire des poèmes. Donc c'est ce que j'ai fait, j'ai écrit sur une feuille de papier classique. Ma femme, qui était un peu plus sur les réseaux sociaux que moi, m'a dit, tu sais, je devrais les publier, etc. Je dis, oui, bon, si tu veux. Et puis, je me suis pris au jeu, en fait. J'ai commencé à être publié, etc. Donc, j'ai commencé à faire. Et puis, je voulais, en fait, profiter au plus grand nombre, parce que les réseaux sociaux, c'est pas donné à tout le monde. Donc, je dis, autant faire un livre. Ça serait pas mal. Que, franchement, mais comme ça, mais ça s'arrêtait. Et puis, je regarde sur Internet les maisons d'édition. Et là, le Saint-Esprit me dit, tu vas aller sur cette maison d'édition.
0: L'Élise
1: et donc,
0: bleu.
1: En fait, je fais, ok, bon.
0: L'Élise
1: bleu, c'est ça. Et, c'est ça. Et donc, je envoie mon truc, mais franchement, j'étais sûr et certain, quoi. Avant de rentrer dans l'édition, voilà, quoi. Hein. Donc, je me suis dit, ok, on va t'écouter, mais bon, ça va rien donner. Sauf que 9 mois plus tard, j'ai rencontré donc, Jésus le 27 janvier 2021. Le 27 septembre 2021, l'Élise bleue m'annonce qu'on pouvait signer un contrat.
0: Wow.
1: Et donc, on a signé mon premier contrat pour mon livre. Donc, wow. Le temps d'une grossesse.
0: C'est incroyable.
1: C'est fort. Voilà. Donc, après, j'ai pris goût. Et voilà.
0: D'accord, donc...
1: Et c'est comme ça que c'est venu, tout simplement.
0: Et donc là, moi j'ai sous mes yeux donc, les Lumières de David. Il y a combien de tomes? Il y en a 3? Il y en a...
1: Alors là, il y en a 4 en ce moment. Le 5e va pas 4. Tarder à sortir. Je n'ai pas encore la date exacte parce que là, je suis en train de corriger pour tout vous dire. Mais on est à la fin.
0: D'accord.
1: Et il y en a 12 qui sont prévus. Voilà, pour être honnête, parce que la vision était de 12. Donc on rentrera plus dans les détails au fur et à mesure. Mais en tout cas, l'écriture s'est faite au fil de l'eau très rapidement, hein, parce que franchement, les 12 sont quasiment tous écrits. Hein. Tous les jours, je suis inspiré pour écrire. Enfin, j'écrirai tous les jours, toutes les minutes. Ça ne s'arrête pas, en fait, c'est très fluide. C'est même pas une corvée. C'est vraiment le Saint-Esprit qui me dit, il faut parler de ce sujet à ce moment-là, etc. Et en fait, ces livres ont permis après de devenir missionnaire. Et aujourd'hui, donc maintenant, grâce au livre, ça a été une clé, on va dire, moi j'appelle ça souvent une clé qui m'a permis de voyager et qui m'a permis de faire donc en 2 ans 6 pays, dont 5 africains.
0: Alors David, toi tu as été issu d'une famille non-croyante.
1: C'est ça.
0: Donc toi tu apprends à vivre avec Dieu et avec ceux qui t'entourent. Tu as été richement béni de cette expérience. Pourquoi ? Parce que le Saint-Esprit, en fait, t'a montré dans Galates 6:9 que nous ne devons pas nous lasser à faire le bien autour de nous, car nous moissonnerons au temps convenable si nous ne nous relâchons pas. Amen. Et donc, toi également, tu conseilles à chacun de s'attacher comme toi à la Bible. C'est tellement important. Aujourd'hui, tu peux remercier ta femme qui a prié pour toi, pour que le Saint-Esprit opère un changement en toi. C'est grâce aux prières. Pourquoi ? Parce que tu as été soutenu par ta femme et je trouve ça magnifique. En si peu de temps, on voit quand même ce que Dieu a fait, des grandes, grandes choses dans ta vie. Et je pense qu'il n'en a pas terminé parce qu'il y a encore plein, plein de choses qui vont... Au niveau de tes livres, y a-t-il un moyen de pouvoir les acheter ? Tu as une boutique en ligne sur ton site, c'est ça, je crois ? C'est les lumières de David.org ou pas ? Comment ça se passe ? Dis-moi.
1: Exactement, ça c'est le site internet où donc, je mets mon actualité.
0: D'accord.
1: Mais en fait, c'est pas vraiment encore une boutique en ligne. En fait, il faudrait passer soit directement par le vice bleu, ou soit par moi, à la limite, je peux vous les envoyer aussi également. Ou après, à la limite, passer, je sais pas, par d'autres moyens. Je sais qu'on peut les voir à la FNAC, on peut les voir par Amazon aussi également.
0: D'accord.
1: Voilà, par différents moyens comme ceci, on peut les avoir. En tout cas, c'est vrai que souvent, je rebondis là-dessus parce qu'on m'a dit par rapport à ma femme, souvent, pour l'embêter, je dis, voilà, à cause de toi, je suis là. Mais c'est pas méchant, elle sait que je l'embête à chaque fois.
0: Bien sûr.
1: Parce que c'est vrai que c'est énorme. Et souvent, je lui dis que c'est quand même son obéissance, sa persévérance qui a fait que je suis là aujourd'hui. Et franchement, voilà, c'est vrai qu'elle n'était pas obligée de le faire, mais voilà, par amour et pour sauver aussi sa famille, parce qu'un oui remplit beaucoup de bénédictions futures.
0: Ouais,
1: donc voilà, donc c'est pour ça que c'est énorme ce qui se passe. Et c'est vrai que c'est Dieu qui a agi. Hein, on dit pas, c'est pas.
0: Oui, mais Dieu a entendu quand même sa prière. Mais, tu sais, la prière du juste est d'une grande efficacité. La parole dit.
1: Exactement. C'est ce qu'elle allait dire.
0: Et franchement, on voit bien que ta femme a persévéré dans la prière et aujourd'hui, elle a amené du bon fruit, tu vois. Et c'est merveilleux de voir ça, surtout où tu en es en si peu de temps, on va dire. Et c'est vrai que quand tu as du zèle pour servir le Seigneur, soit ça passe ou soit ça casse. Souvent, tu as des gens qui font tout le contraire et tu as des gens qui ont une persévérance et le Saint-Esprit est au contrôle. Et c'est là où tu vois les bons fruits que les personnes portent autour d'elles. Et dis-moi, alors, tu as fait 40 pays, tu as dit. Donc, tu peux me citer comme ça, en fait, les pays que tu as visités.
1: Alors, les pays visités en tant que chrétien, déjà, on va commencer par cela.
0: Oui, bien sûr.
1: Donc, j'ai commencé par la Côte d'Ivoire.
0: D'accord.
1: Et je voulais juste rebondir vite fait là-dessus. Après, je continuerai la liste.
0: Bien
1: c'est
0: sûr.
1: Juste que c'est parce que c'est un acte de foi. Et ça, pour moi, c'est ma femme, c'est l'obéissance, la persévérance. Et moi, c'est vraiment la foi. Mm-hmm. Comment ça s'est passé ? C'est-à-dire qu'en fait, j'ai entendu Dieu qui m'a parlé pendant 48 heures de l'Afrique non-stop. Et je ne connaissais pas, c'est le seul continent que je n'avais pas fait visiter. C'est pour ça que je tiens à insister.
0: D'accord.
1: J'avais fait 35 pays avant, sans l'Afrique. Et, et en fait, j'ai demandé à Dieu pourquoi tu me parles d'Afrique alors que je ne connais pas ce continent. Et en fait, 2 jours plus tard, il y a un Africain via Facebook qui m'invite dans son pays grâce au poème que j'avais publié. Je ne le connaissais pas, je ne savais rien de lui, mais par la foi, je suis allé. Et ça a découlé toute mon activité missionnaire. Donc on a commencé par la Côte d'Ivoire. J'ai enchaîné par le Madagascar et la Suisse. Après, je suis parti au Togo. Je suis après allé au Brazzaville, Congo. Et là, je reviens du Ghana.
0: Waouh.
1: Voilà, donc et là, il y a d'autres missions qui s'enchaînent. Notamment, au mois de juin, j'ai eu à cœur de visiter les capitales de l'Europe de l'Est.
0: Oui.
1: Donc, nous irons à Vienne et Budapest.
0: D'accord.
1: Et j'ai aussi le Liban qui s'attend pour le septembre.
0: On va dire que tu es déjà prédestiné, en fait, depuis ton enfance, à voyager. Parce que ta mère, en fait, t'a amené en Grèce. C'était ton premier voyage.
1: Alors, en fait, c'est ça. En fait, ma mère était enceinte quand ils sont allés en Grèce. Elle était enceinte de, je ne sais plus, 2-3 mois, je ne sais plus. Enfin, il faudra lui redemander exactement, mais je crois que c'était un truc comme ça. Et effectivement, dans le ventre de ma mère, j'étais déjà dans l'avion. Donc, est-ce que c'est...
0: Je ne sais pas.
1: Ça, là, ça me dépasse.
0: Ben voilà.
1: Mais sûrement. Et puis après, donc les pays que j'ai visités, donc on va pas peut-être tous les lister parce qu'il y en a pas mal. Mais bon, États-Unis, Canada, Pérou, Chili, Argentine. Après, l'Europe avec l'Angleterre, l'Espagne, Portugal, la Russie, Qu'est-ce que j'ai fait ? Bon, l'Irlande, et puis les pays Chine, Japon, Malaisie, Australie, Nouvelle-Zélande, on ne peut citer que.
0: D'accord. Bon, et pour revenir au Ghana, donc, qui est le dernier pays que tu as visité, j'ai vu qu'il y a, donc je suis sur les réseaux sociaux là actuellement, sur ta page Facebook, je vois qu'il y a 400 personnes qui ont reçu Jésus-Christ, plus de 10 000 ont entendu la parole de Dieu, donc plusieurs guérisons, connexions divines, 600 kilos de riz distribués, amen et gloire à Dieu, 75 litres d'huile qui ont été distribués, 20 ballons de foot, des vêtements, des billes, des stickers, 3 valises de cadeaux, bon, et j'en passe, hein, mais je trouve franchement qu'en si peu de temps, Dieu fait de grandes choses dans ta vie. Et je ne remets pas en cause la puissance du Saint-Esprit. Mais tu sais, pour nos auditeurs, ça dépasse vraiment notre intelligence. Pourquoi ? Parce que le Seigneur travaille et utilise, on va dire, des hommes comme toi, tu vois, pour faire de grandes choses. Et il y en a qui rentrent dans des ministères et qui n'ont pas eu l'opportunité, on va dire, de visiter autant de pays et d'avoir touché autant de personnes. Et d'avoir fait aussi peut-être ce que d'autres n'ont pas fait, tu vois ce que je veux dire. C'est-à-dire, tu fais le travail que beaucoup aimeraient pouvoir faire, mais qui peut-être les personnes n'osent pas, peut-être par manque de moyens, par la crainte de voyager, de prendre l'avion, et toutes ces choses-là. Moi, je pense que vraiment le Seigneur t'utilise à fond, on le voit. Mais quel conseil, toi, en tant que serviteur de Dieu, tu pourrais donner à nos auditeurs, justement, qui souhaiteraient servir Dieu dans ces pays-là, mais qui n'osent pas franchir le pas? Voilà, moi, c'est ma question, parce que c'est quand même fou qu'en si peu de temps, un jeune de 40 ans puisse justement faire autant de choses.
1: Alors, il y a plusieurs questions en une, en fait. Même s'il n'y a qu'une seule question, il y a plusieurs réponses.
0: Vas-y.
1: Alors, la première déjà, je voudrais commencer, alors j'espère ne pas m'éparpiller, mais je vais essayer de commencer, parce qu'il m'a touché le plus par rapport à ta question, c'est déjà ne pas minimiser les ministères.
0: Amen.
1: C'est-à-dire, peut-être que je fais, c'est super, ouais, gloire à Dieu, mais ne vous comparez pas. On a chacun notre appel, chacun notre don, et ce qu'on fait déjà dans le quotidien est énorme. Donc déjà, moi je voudrais déjà que ce soit bien clair. Certes, c'est beau
0: très
1: de
0: bien,
1: voyager, etc. Mais là-dessus, je vais maintenant rebondir sur c'est bien de voyager, mais l'argent me manque, je vous cache pas. C'est de mon propre argent, c'est mes sacrifices aussi entre guillemets, mais certes mes enfants ne manquent de rien, mais aussi mon argent va dans la gloire de Dieu. Ça tombe pas comme ça, ça il faut le
0: bien
1: dire
0: sûr,
1: faut pas dire je vis sur l'or,
0: mais c'est bien de le signaler,
1: parce que souvent on me dit mais voilà, c'est vivre dans ce ministère, c'est pas facile. La preuve, je ne vis pas de mon ministère, je travaille, j'ai un emploi, j'ai des factures, et je ne suis pas dans une villa, je suis dans un appartement dans le 93. Voilà, donc déjà il faut mettre le contexte.
0: Bien sûr.
1: Après, donc, c'est très important. Après, la seule chose que moi je vais dire, et ça c'est une phrase aussi que j'ai reçue du Saint-Esprit, c'est croire sans limite est la clé de la réussite. C'est-à-dire que il ne faut pas se limiter en disant oui mais. Alors moi je sais que ma grande blessure, je vous le cache pas, c'est l'argent. J'ai eu des gros problèmes comme par mon passé. J'ai toujours, dès que je vois une facture, je suis pas bien, est-ce que je vais pouvoir la payer, etc. Dieu pourvoit. Vraiment, ne pas réfléchir ou quoi que ce soit. Je sais que ça peut être bateau, ça peut être, mais tout le monde me dit, etc. Mais j'ai toujours, oui, c'est vrai, mais Dieu est bon en son temps à lui. Ne regardons pas à nous, à notre nombril, mais regardons à la croix et à ce que lui, il veut faire.
0: Bien sûr.
1: Et ça nous permet d'avancer. Et moi, pourquoi, d'ailleurs, c'est ce que j'ai redit tout à l'heure, par rapport à la Côte d'Ivoire, j'ai marché par la foi. Là, c'est pareil, l'Europe de l'Est, tout le monde dit, mais pourquoi tu vas y aller alors que tu as un appel en Afrique? C'est parce que le Saint-Esprit m'a dit, voilà, ce sont des forteresses, il faut briser ça par rapport historiquement. J'ai dit ça à quelqu'un de mon église et qui était d'origine australienne. Il m'a dit, j'ai reçu la même chose hier soir. J'ai fait bah bingo. Et moi, j'attends pas plus de confirmation. J'attends pas d'avoir 10 000 confirmations d'un prophète ou autre. Dieu nous parle, on a une relation particulière et privée. Donc à nous
0: bien
1: de
0: sûr,
1: la saisir
0: tout à fait,
1: et à
0: tout
1: nous
0: tout
1: de
0: à
1: la
0: fait.
1: Développer. Donc moi, j'ai reçu ça, j'ai pas attendu 10 000 confirmations. Donc j'ai eu cette confirmation. Je suis en train de mettre un réseau en place là pour Budapest dans 2 mois. Et en fait, tout est ouvert parce que c'est la volonté de Dieu. Je ne cherche pas plus. Et par contre, je ne vais pas dire, ah oui, mais comment il faut... Non, vous recevez, vous appliquez. Et c'est comme ça qu'on avance, c'est vraiment oser. Alors bien sûr, il y a des choses qu'on ne peut pas faire, qu'on aimerait tous faire plus. Moi, je ne vous cache pas, j'aimerais très travailler, hein, je veux que servir. Ce n'est pas possible, ce n'est pas sa volonté. Parce que je dois trouver cet équilibre, parce que justement, bah, parce que peut-être mon appel est aussi le fait de commencer toujours mon monde séculier, voilà, je ne sais pas. Mais en tout cas, je ne me pose pas cette question. J'ai lâché prise, c'est Dieu qui est au contrôle de ma vie, il gère, il me donne des missions, et oui, c'est sûr que c'est glorieux, j'en suis ravi, mais il faut pas dire que voilà, c'est trop, enfin, on a tous besoin d'argent, on est tous dans le même besoin.
0: Bien sûr.
1: Et voilà, c'est donc il faut pas dire c'est magnifique, c'est trop, enfin, c'est pas dire c'est magnifique, mais dire que voilà, c'est tout lui tombe dessus, non. Pas tout me donne dessus, parce qu'il y a plein de choses que je voudrais accepter, mais par manque d'argent ou par manque de temps, parce que comme je travaille, ben, j'ai des congés comme tout le monde, mais pas trop, ben, j'ai dû refuser plusieurs invitations. Et moi, ça m'attriste, parce que je veux pas que Dieu me dise « je t'ai mis tout ça au vert et tu n'as pas pu le faire ».
0: Bien sûr.
1: Donc, c'est ça qui est compliqué, mais croire sans limite est vraiment la clé de la réussite. Et vraiment ça, je vous...
0: Et puis être à l'écoute du Saint-Esprit.
1: Répétez-le plusieurs fois. Mmh. Voilà. Et de toute façon, si c'est pas le Saint-Esprit qui vous parle, c'est parce que tout le monde me dit oui, mais comment tu sais ? On le sent de suite que c'est pas bon. On sent qu'il y a un feu qui va pas chez nous, comme disait feu rouge quoi. Voilà, moi je sens, non, c'est un feu rouge, je peux pas y aller, c'est interdit. Donc je laisse tomber. Et quand c'est tout au vert, on sent qu'on est léger, on est heureux et ce qu'on a fait, c'est voilà, et tout va bien quoi. Donc c'est vraiment ne pas se limiter et surtout pas se regarder soi. C'est vraiment regarder, fixer les yeux sur la croix, c'est comme ça qu'on avancera.
0: Merci beaucoup David. Alors dis-moi, est-ce que tu aurais la possibilité aujourd'hui, là, de nous, comment dire, bah, de nous réciter un de tes poèmes, voilà, que tu as à cœur. Voilà, tu choisis.
1: Il y en a beaucoup qui sont à cœur parce que
0: Vas-y, tu en choisis deux, trois, et tu nous les balances. D'accord.
1: Bah, alors, honnêtement, je le cache pas, je vais pas les réciter. Je les connais pas par cœur. Pourquoi ? Parce que je les écris en fait au moment que je reçois. Donc une fois, c'est pour l'anecdote, je vous explique.
0: Tu peux quand même, ou tu peux même nous en lire un.
1: Voilà, c'est ce que je vais faire. Je vais le lire. Mais c'est parce que une fois, ça m'est arrivé que souvent j'écris sur mon portable entre deux transports en commun. J'ai tout effacé sans faire exprès, impossible de le réécrire. Voilà, c'est vraiment dans l'instantané. Donc le réciter, c'est pas possible pour moi. Donc je vais les lire plutôt. Voilà.
0: Pas de souci. Merci.
1: Donc
0: on t'écoute.
1: Celui-là sera. Donc il faut savoir que je l'ai pioché dans certains de mes livres. Donc au moins si ça vous intéresse, vous saurez que c'est dans mon livre. Donc celui-là, c'est dans le livre que j'ai appelé Amour infini, où je parle vraiment de l'amour de Jésus. Louez ton nom. Quand je loue le Seigneur, je sens quelque chose dans mon cœur. Un sentiment puissant m'envahit. Son nom, l'amour de Jésus-Christ. Mon corps part en balade, mon cœur bat la chamade. Pour toi, de ma bouche sortent les plus beaux versets cantiques et mots qui puissent exister pour du mieux possible t'honorer. Je suis donc plus sur terre, mais avec toi, Jésus. Mon esprit se connecte avec toi, tes bras s'ouvrent à moi. Je me dirige vers eux, à genoux, je ferme les yeux. Je te déclare mon amour pour toi, je commence à pleurer de joie. Tellement puissant ce que je ressens, tellement puissant d'être un de tes enfants. Tu nous aimes comme on est, tu nous aimes sans préjugés. Merci de si bien nous accompagner. Mais aussi pour ta grâce au quotidien qui m'a permis de prendre le chemin de ton amour et de mon destin.
0: C'est magnifique.
1: Voilà pour celui-là.
0: C'est magnifique.
1: Merci.
0: C'est très bien écrit.
1: Et
0: puis, vas-y, un deuxième. Allez. Juste pour le fun. Vas-y, je t'en prie.
1: Alors, celui-là, je pense que c'est par rapport à... Ça peut vous aider par rapport à des moments, comme on disait, des fois on a des épreuves, etc. Donc je pense que ça peut vous aider. Une bouée de sauvetage. Prendre une bonne décision sans aucune hésitation n'est pas chose aisée, mais il faut oser. Ne doute pas, avance sur ce chemin qui est prévu pour chacun. Ouvre ton cœur en grand, apprends à être patient. Le Saint-Esprit va nous déséclairer. Rien ne doit nous effrayer. Il te tendra toujours la main, fais-lui confiance, reste serein. Le suivre est donc la meilleure route, impossible d'émettre le moindre doute. C'est notre bouée de sauvetage, il te ramènera toujours au rivage. Bois ses idées comme on boit de l'eau, il fait toute bonne chose quand il le faut. Le Saint-Esprit doit toujours rester éveillé, laisse-le donc toujours allumer. Vivant en nous, il est notre meilleur ami, il t'aidera toujours à affronter tes défis. Il te portera toujours vers ce sentier où règne toujours sa bonté.
0: Amen.
1: Voilà.
0: Merci beaucoup David. J'étais très heureux de te recevoir sur Radio Elion. Alors, on va redonner ton site internet pour ceux qui veulent jeter un petit coup d'œil sur ton ministère, sur ton actualité. Donc, c'est leslumieresdedavid.org. Et vous pouvez, comme le disait donc David, l'Hélice Bleue édition, c'est là où vous retrouverez donc tout livre, hein, en fait, c'est ça. Tous les tomes sont là, en fait, sur ce site-là. Où tu as travaillé avec une autre maison d'édition. non ?
1: Alors pour l'instant, ces quatre premiers sont là-dessus. Le cinquième, voilà, c'est pour ça qu'il est un peu plus long que d'habitude. D'accord. Parce qu'on va peut-être changer, on verra comment on conduit le Saint-Esprit. Comme D'accord. j'ai dit, on lâche prise.
0: D'accord.
1: Mais voilà, mais en tout cas, oui, il est disponible. Après, vous pouvez aussi me contacter via les réseaux sociaux également. Je suis assez réactif. Ou D'accord. par mail, s'il y a besoin, des questions ou plus d'approfondissement, il n'y a pas de problème.
0: Eh bien, écoute, en tout cas, merci beaucoup. Hein. Et puis, bonne continuation, David. Et puis, merci, cher auditeur de Radio Élion, de nous avoir suivis. À bientôt.
1: Alors, ben, merci de m'avoir écouté. En tout cas, c'était un plaisir. Et si vous souhaitez plus me connaître ou apprendre à connaître l'association que nous avons créée, qui s'appelle Les Lumières de David, n'hésitez pas à nous contacter. Cette association a le but de partager l'amour du Christ et de pouvoir aider financièrement, mais surtout matériellement, les pays où que je vais visiter. Donc, comme on a pu le citer, on a pu donner de l'huile, on a pu donner du riz, mais aussi des vêtements. Tout ce qu'on fait, en fait, on l'achète sur place pour essayer de bénir au mieux les nations qui ont besoin et qui nous appellent. Donc, n'hésitez pas à me contacter ou contacter directement Lyon Radio qui pourra vous donner mes coordonnées. Soyez bénis.

Nous allons commencer la christologie, c'est-à-dire l'étude de la personne et de l'œuvre du Messie. Disons tout de suite que ce n'est pas un sujet facile. D'abord parce que, comme nous l'avons vu, c'est sur ce point-là que souvent se sont produites les grandes hérésies, celles que nous étudions notamment en histoire de l'Église. Et deuxièmement, pour une autre raison, parce que dans ce domaine aussi, il y a eu une occidentalisation de la foi. Et ce faisant, nous allons être amenés à suivre une méthode quelque peu, comment dirais-je, inorthodoxe. Nous serons un petit peu dans la situation de ces gens, de ces Grecs, de ces non-juifs dont il est question dans le chapitre 11 de l'évangile de Jean, qui étaient venus vers les disciples pour leur dire « Nous voudrions voir Jésus ». Bien sûr, Jésus, on croit le connaître. Et puis, soudain, on se rend compte, que les premiers chrétiens étaient tous des juifs, manifestement, voyez en Jésus, on pourrait dire, le plus beau fleuron qu'ait jamais produit le peuple d'Israël, la plante la plus extraordinaire et la plus remarquable qui soit née de ce terreau qu'était le peuple d'Israël. Cependant, jamais, à aucun moment, ils n'ont pensé qu'il fallait couper cette plante de son environnement. Et c'est exactement ce qui s'est produit dans l'Église chrétienne, notamment à partir du IIe siècle, et plus particulièrement sous l'influence de Marcion, dont nous avons eu l'occasion de parler en histoire de l'Église, ça fait déjà quelques années, alors peut-être les souvenirs sont plus très frais. Marcion, cet homme qui avait voulu complètement déjudaïser l'Évangile, qui avait opposé l'Ancien et le Nouveau Testament, qui avait opposer le Dieu vengeur et jaloux, le Dieu légaliste de l'Ancien Testament, au doux Jésus, plein de miséricorde, d'amour du Nouveau Testament. Et bien que ce Marcion ait été condamné par l'Église officielle, parce qu'il était allé trop loin dans ce domaine, le poison qui avait été le sien a continué à faire des ravages jusqu'à nos jours. Et soudain, nous nous rendrons donc compte qu'au travers du Jésus de la tradition chrétienne, eh bien, il y a plus. Nous découvrons en lui Yeshua ben David, ben Abraham, le Messie d'Israël et le Sauveur des païens. Et c'est précisément cette démarche que nous allons suivre. Il n'est pas possible de séparer Jésus de son environnement juif. Il n'est pas possible de séparer Jésus des Écritures. Et les Écritures, pour lui, pour les disciples, c'était essentiellement ce que nous appelons l'Ancien Testament. D'ailleurs, cette expression elle-même, Ancien Testament, est quelque peu piégée. Parce que, là aussi, il y a le relent de marcionisme, comme si l'Ancien Testament était quelque chose de dépassé, quelque chose qui n'avait plus rien à nous apporter aujourd'hui, remplacé qu'il est par le nouveau qui lui a été substitué. Alors que le Nouveau Testament n'est rien d'autre que la continuation de l'Ancien. L'accomplissement de l'Ancien. Et il n'y a pas rupture entre les deux réalités, mais il y a continuité. Quand il parlait aux disciples qui allaient à Emmaüs le soir de Pâques, Jésus nous dit, l'évangéliste Luc,
se mit à leur expliquer dans toutes les Écritures ce qui le concernait. Et c'est donc dans ces Écritures-là qu'il nous faut d'abord rechercher qui est justement Jésus. C'est au travers d'elle que nous avons d'abord à le voir et à le découvrir. Parce que s'il n'y a pas une continuité entre les Écritures et le témoignage des apôtres dans ce que nous appelons le Nouveau Testament, alors Jésus n'est rien. Rien d'autre qu'un imposteur. Mais s'il y a vraiment continuité, s'il y a vraiment accomplissement par ce Jésus, de ce qui avait été écrit de lui par les prophètes, par Moïse, par David, alors il est vraiment le Messie d'Israël et il est vraiment la lumière des païens que nous sommes. Et c'est pourquoi dans tout ce cours de Christologie, c'est cet aspect-là que nous essaierons de souligner, parce que dans la plupart justement des études christologiques qui ont été faites par les non-juifs depuis des siècles et des siècles, c'est un aspect qui a été souvent ignoré, par ignorance très souvent, mais aussi délibérément et volontairement, je dirais par anti-judaïsme. Et c'est pourquoi notre première démarche va consister à essayer de voir ce que dit de lui, justement, à la fois, je dirais, l'Écriture, encore une fois, ce que nous appelons l'Ancien Testament, et puis deuxièmement aussi, d'une certaine manière, ce que dit la tradition juive du Messie. L'idée que se faisait la tradition juive du Messie à l'époque de Jésus. Et nous allons voir que contrairement à une idée répandue très souvent, ce que Jésus a été, ce que Jésus a dit et a affirmé, bien loin de contredire ce qu'Israël attendait, eh bien s'inscrit dans la droite ligne de l'espérance d'Israël. Et qu'il y a eu, dans toute cette période que nous appelons la période intertestamentaire, une continuité, il y a eu une préparation spirituelle pour que, ainsi que le dit l'apôtre Paul, lorsque les temps soient accomplis, Dieu envoie son Fils, né d'une femme et né sous la loi. Ce sont des deux termes sur lesquels nous aurons l'occasion de revenir, deux termes qui sont extrêmement importants. D'abord, j'aimerais que nous puissions partir d'un terme tout à fait qui semble ne pas avoir de rapport tellement avec notre propos, avec notre sujet, d'un texte que nous trouvons dans l'Épître aux Romains, au chapitre 1er, versets 16 et 17, où l'apôtre Paul dit, ce texte bien connu, « Je n'ai pas honte de l'Évangile, car c'est une puissance de Dieu » pour le salut de quiconque croit, pour le juif d'abord, et ensuite pour le grec, c'est-à-dire pour le non-juif. L'Évangile, c'est la bonne nouvelle. La bonne nouvelle qui concerne Jésus. Justement, Jésus, né d'une femme, est né sous la loi. Pourquoi justement l'Évangile ? D'où vient cette expression ? Elle vient d'un texte qu'on trouve dans le livre du prophète Ésaïe au chapitre 57, où il nous est dit ceci, qu'ils sont beaux sur les montagnes, les pieds de celui qui annonce de bonnes nouvelles, de celui qui dit à Sion, voici ton Dieu règne. Le messager de bonnes nouvelles, c'est justement Jésus. C'est comme ça que les premiers chrétiens ont compris ce texte. Jésus est celui qui est venu apporter la bonne nouvelle que Dieu était celui qui régnait.
Il est venu apporter la bonne nouvelle du royaume de Dieu. Et l'expression évangile n'est tout simplement que la traduction grecque du mot hébreu mévasser, qu'on trouve justement dans cette expression, un mévasser, le messager de bonne nouvelle, celui dont les pieds sont rapides sur les montagnes pour apporter justement cette bonne nouvelle. Et par conséquent, l'évangile, c'est la proclamation de cette bonne nouvelle qui a été apportée par ce messager céleste qu'est Jésus. Et cette bonne nouvelle a pour fin le salut. Le salut de quiconque croit. Or, Paul ici nous dit quelque chose d'autre de tout à fait intéressant. Il nous dit l'évangile, c'est une puissance de Dieu. Je pense qu'on pourrait aussi dire la puissance de Dieu. La puissance de Dieu pour le salut de quiconque croit. Cette expression « puissance de Dieu » est souvent pour nous extrêmement banale. Puissance, la force, nous savons que Dieu est un Dieu fort. Et ce faisant, disons bien l'Évangile, c'est cette réalité dans laquelle est enfermée cette force de Dieu qui a pour but de conduire au salut celui qui croit. En fait, c'est beaucoup plus profond que cela, cette expression « la puissance de Dieu ». Paul, en tant que juif, entendait bien plus ce que nous entendons, nous, non-juifs, par l'expression « puissance de Dieu ». La puissance de Dieu, bien sûr, c'est lié avec le plan de Dieu. Nous avons vu dans notre première partie, le cours sur Dieu, appelé théologie, doctrine de Dieu, que la volonté de Dieu, le plan de Dieu, est le moteur de l'histoire. L'histoire, en fin de compte, se déroule selon le plan éternel de Dieu. Pas toujours, bien sûr. Exactement comme Dieu aurait voulu qu'elle se déroule, parce que Dieu respecte la liberté de ses créatures. Mais en fin de compte, en dernier ressort, Dieu conduit l'histoire pour que les buts ultimes qu'il a fixés à cette histoire s'accomplissent. Et cette histoire est surtout et d'abord l'histoire d'Israël. C'est pourquoi, dans la révélation biblique, l'histoire d'Israël tient une si grande place. Et pour exécuter cette volonté éternelle de Dieu, eh bien Dieu utilise sa puissance. La puissance est l'instrument que Dieu utilise pour exécuter ses desseins. La puissance de Dieu façonne l'histoire, exactement comme la puissance de Dieu au commencement a créé le monde. Et enfin, comme la puissance de Dieu soutient le monde créé. La puissance de Dieu n'est pas simplement une réalité qui a donné la chiquenaude initiale, comme l'affirment les savants, les philosophes. Mais la puissance de Dieu, après avoir créé le monde, le soutient. Et vous pourrez remarquer déjà ici tout de suite une petite anticipation que je fais, quand nous lisons dans ce qui est écrit par Paul aux Colossiens concernant Jésus, nous trouvons quelque chose de tout à fait intéressant. C'est en lui, pour lui et par lui, nous dit-il, qu'ont été créées toutes choses et qu'elles subsistent. Et là déjà, on voit un petit peu ce qui se profile derrière cette notion de puissance de Dieu. Dieu, par sa puissance, tient tout dans sa main. Il y a de nombreux textes qu'il évoque. Je pense par exemple à Exode 15, verset 3, ce que l'on appelle le cantique de la mer,
après que Dieu ait ouvert les eaux de la mer Rouge devant le peuple d'Israël, le peuple transporté de joie célèbre les louanges de Dieu et déclare « Dieu est un guerrier puissant ». Et l'expression « puissance », « force de Dieu » est ici nettement soulignée. Bon, il y a de nombreux autres textes sur lesquels on pourrait s'arrêter, où il est question de ce Dieu puissant, de ce Dieu fort. Ce Dieu fort qui conduit notamment Israël, qui accomplit en ce qui le concerne ses plans et ses desseins. Et c'est pourquoi, après la fermeture du canon des Écritures, que l'on appelle encore une fois l'Ancien Testament, il y a dans la littérature rabbinique, dans la tradition juive, ici un certain nombre d'éléments qui vont être fortement soulignés, notamment à partir du moment où naît l'espérance messianique et où elle se renforce. La période qui sépare l'Ancien et le Nouveau Testament est une période d'attente messianique intense. Et voilà que dans cette période d'attente messianique, il va y avoir soudain dans la tradition ce que l'on appelle des hypostases de Dieu. Hypostase, un mot grec assez barbare, que nous avons déjà rencontré en histoire d'Église, quand nous avons parlé justement notamment de la Trinité. La Trinité, le Père, le Fils et, le Saint-Esprit, nous avons dit ce sont trois hypostases de Dieu. C'est-à-dire trois personnes divines qui ne sont pas autonomes les unes par rapport aux autres, mais qui sont liées les unes aux autres. Si je ne m'abuse, hypostase signifie personne en grec. Tu te souviens plus ? Là, Catherine ? Il me semble que c'est quelque chose comme cela. En tout cas, ici, nous allons voir des attributs de Dieu qui vont être personnifiés dans la tradition juive. Et l'une des personnifications de Dieu, ce sera justement la puissance. La puissance de Dieu devient pratiquement une personne divine. Bon, vous savez que déjà dans la Bible, il y a, dans l'Ancien Testament, je veux dire, il y a déjà des traces d'un processus du même ordre. Par exemple, dans le livre des Proverbes, en relation avec la sagesse de Dieu. Il y a un chapitre fameux dans lequel on pourrait dire que la sagesse est hypostasiée, où la sagesse est présentée comme étant présente au commencement avec Dieu, justement à l'œuvre dans la création. Au début, quand Dieu créa toutes choses, je suis la première de ses créatures, n'est-ce pas ? J'étais là quand il a placé le cercle des cieux, je jouais auprès de lui, etc. Une personnification de la sagesse. On le retrouve dans plusieurs autres textes du livre des Proverbes, n'est-ce pas, où il dit la sagesse a bâti sa maison, elle a égorgé ses victimes, elle appelle, n'est-ce pas, que tous ceux qui veulent devenir sages viennent à moi, qu'ils apprennent de moi, etc., etc., rechercher la sagesse, enfin. Bon, la sagesse, attribut divin, est personnifiée. Et ce processus que nous trouvons dans l'Ancien Testament, nous le retrouvons avec la puissance de Dieu. Et ceci, vous savez, suit aussi un autre usage qu'on a déjà rencontré dans Israël. C'était celui d'éviter de prononcer le nom de Dieu, pour ne pas prendre le nom de Dieu en vain. C'est ainsi, par exemple, que dans le Nouveau Testament, souvent on trouve cette expression « le royaume des cieux ». Ça ne veut pas dire obligatoirement le royaume qui est dans les cieux, mais le mot « les cieux » remplace ici « Dieu ». Et tantôt, il y a une expression qui vient, tantôt l'autre. Le royaume de Dieu est semblable à, ou bien le royaume des cieux est semblable à. Et contrairement à ce qu'ont cru certains, il n'y a absolument aucune nuance entre les deux expressions, elles sont tout à fait synonymes. Mais on évitait d'employer l'expression royaume.
mais on évitait d'employer l'expression royaume de Dieu,

C'est pour éviter d'employer le nom de Dieu. Jusqu'à aujourd'hui, dans l'hébreu moderne, on emploie cette expression « Agvoura », la force, la puissance. Ça signifie tout simplement Dieu. Un autre nom qu'on employait aussi, c'était le mot « Shrina ». Shrina, ça vient d'une expression qui signifie « demeurer, habiter ». Et ça, c'est en relation avec la nuée qui représentait la présence de Dieu. Cette nuée qui reposait sur la montagne du Sinaï au moment où Dieu s'est révélé au peuple d'Israël, puis ensuite qui est venue sur le tabernacle lorsque ce dernier a été dressé. Et enfin, qui est venue dans le temple de Salomon, dans le lieu saint, lorsque Salomon a consacré au Seigneur le temple qu'il avait construit. Alors la nuée remplit le temple. Et cette nuée, qui n'est pas une vulgaire, un simple nuage, mais la manifestation tangible, sensible, concrète de la présence de Dieu au milieu de son peuple, porte le nom en hébreu de Shrina, la présence, tout simplement. Ézéchiel, dans un texte particulièrement dramatique, voit cette présence sainte prête pour un départ. Elle est là, sur un char, tirée par des êtres célestes, que sont les chérubins, qu'il décrit minutieusement dans les premiers chapitres de son livre. Il décrit également minutieusement le char sur lequel repose cette présence divine, avec des roues extraordinaires, remplies d'yeux, etc. Et Dieu lui parle, lui dit, voilà, je quitte le temple, je quitte cette demeure, et le mot demeure en hébreu, c'est la même racine, c'est Mishkan, Shrena Mishkan, c'est la même racine, je quitte cette demeure à cause du péché du peuple. Et après avoir décrit les péchés qu'il y a dans Jérusalem, le char de l'Éternel sort de la ville. Sort du temple, puis sort de la ville. Les chérubins déploient leurs ailes. Et le char de l'Éternel, qui emporte la présence divine, quitte le temple, quitte Jérusalem, gravit le mont des Oliviers, s'arrête un instant, comme à regret, un dernier regard sur la ville, et disparaît de l'autre côté. Et à la fin du livre du prophète, lorsque ce dernier reçoit la vision du temple nouveau, lorsque le temple lui a été décrit minutieusement, de nouveau, le même char de l'Éternel qui ramène la présence sainte, la Shrina, revient dans les mêmes conditions. Et la ville sainte, prend alors un nom nouveau, Yerushama, et non plus Yerushalayim, l'Éternel est ici, l'Éternel est présent. Et là, nous avons tout à fait une chose intéressante par rapport au Nouveau Testament. C'est que Jean, notamment dans le premier chapitre de son livre, de son évangile, le fameux prologue, où il est question du Logos, ce texte qui a fait couler beaucoup d'encre et de salive, parce que c'est un texte d'une profondeur insoupçonnée, emploie exactement ce même vocabulaire. Au commencement était la parole. La parole était avec Dieu, la parole était Dieu. Et il continue en disant, « La parole a été faite chair, elle a habité parmi nous, pleine de grâce et de vérité, et nous avons contemplé sa gloire. » Or, si l'on retraduit ce texte du grec en hébreu, « La parole a été faite chair, elle a habité parmi nous, vatishkan betochenu. » C'est le mot Shrena. Qu'est-ce que Jean nous dit dans ce texte? Il nous dit la mystérieuse présence qui se trouvait sur le tabernacle, qui se trouvait dans le temple de Jérusalem, qui se trouvait sur la montagne du Sinaï, que Ézéchiel a vu partir et revenir. Cette présence mystérieuse, ce n'était autre que le Fils de Dieu éternel. La parole éternelle de Dieu, Jésus. La parole faite chair, elle a habité, comme dans le tabernacle,

parmi nous, pleine de grâce et de vérité. Autrement dit, encore une fois, il n'y a pas rupture entre le Jésus préexistant que l'Évangile nous présente, le Jésus éternel, le Fils éternel de Dieu, unique et éternel de Dieu. Celui, nous dira l'apôtre Paul, qui était en forme de Dieu, c'est le même dont nous trouvons déjà la trace dans l'Ancien Testament. Premièrement, il est la puissance mystérieuse de Dieu, parce que la parole de Dieu, c'est la puissance. Dieu dit que la lumière soit et la lumière fut. Par lui et en lui, toutes choses ont été créées, dira l'apôtre Paul. Donc, par cette parole de puissance de Dieu, Jésus, le Fils éternel, qui a été révélé lorsque les temps ont été accomplis, quand est venue la plénitude des temps, et cette puissance de Dieu par laquelle, ont été créées toutes choses, celles qui sont dans le ciel, sur la terre et sous la terre. Deuxièmement, Jésus est cette manifestation, cette présence de Dieu qui a agi au milieu des hommes depuis le commencement sur le mont Sinaï et à différentes époques de l'histoire d'Israël. Cette présence qui sera éternellement au milieu des hommes au temps de la fin, ainsi que l'avait vu le prophète Ézéchiel, quand Jérusalem, purifiée de ses péchés, s'appellera Yerushama, l'Éternel est là. Et puis, Jean ajoute un troisième terme. Nous avons contemplé sa gloire. La gloire aussi, c'est une notion très importante dans le judaïsme, déjà dans l'Ancien Testament. La gloire, c'est la manifestation de ce que Dieu est. Dieu, nous dira l'apôtre Jean, personne ne l'a jamais vu. Le Fils unique qui est dans le sein du Père est celui qui nous l'a fait connaître. Et dans ce sens, le Fils unique est la gloire de Dieu. Ça veut dire, il révèle ce qu'est Dieu, il le rend visible, il le manifeste, il manifeste ce qui autrement serait invisible. Les perfections de Dieu, la bonté, la puissance, l'amour, la sainteté de Dieu, toutes choses que l'homme ne peut connaître parce qu'il ne peut voir Dieu, soudain elles sont rendues visibles au travers de celui qui est justement l'image du Dieu invisible. Et qui, ce faisant, devient la gloire de Dieu. Et vous avez peut-être remarqué combien la gloire de Dieu a une place prépondérante dans les évangiles, et notamment dans la vie de Jésus. Le but de la vie de Jésus, c'était de glorifier son Père. Le but de la vie de Jésus, c'était que Dieu soit réellement glorifié au milieu des hommes. Et quand il a terminé son œuvre avant la croix, il peut dire « J'ai glorifié ton nom sur la terre. J'ai glorifié ton nom. » Et maintenant, il dit « Père, glorifie encore ton nom » au moment de la croix. Quand va intervenir la manifestation suprême de la gloire de Dieu dans la mort, mais surtout dans la résurrection du Fils. Par conséquent, il y a tout un mystère qui jusqu'alors était caché et qui en Jésus va devenir visible. Nous avons contemplé sa gloire. Nous avons contemplé ce qui était caché, ce qui était en germe dans l'ancienne alliance, mais qui était encore caché dans l'ancienne alliance et qui soudain va devenir visible. Et c'est l'image du voile déchiré qui fait que soudain, ce qui était caché, ce que l'on pressentait, ce qui était déjà promis, ce qui était déjà en germe, mais qui n'était pas encore visible,
va devenir visible, c'est-à-dire la manifestation de la présence de Dieu lui-même au milieu des hommes. Non plus une présence intermittente, comme c'était le cas dans l'Ancienne Alliance, mais une présence permanente, et ce n'est pas pour rien qu'un des noms du Messie, c'est Immanuel, Dieu avec nous. Et ça aussi, nous aurons l'occasion d'y revenir. Jésus lui-même s'est souvent identifié avec cette présence de Dieu. Et ainsi, nous voyons qu'il y a dans le judaïsme, qui attendait le Messie, et qui l'attend encore, on pourrait dire quatre hypostases divines. La première, nous avons dit, c'est la puissance. La deuxième, c'est la sagesse, ou l'inverse, plutôt la sagesse d'abord, la puissance ensuite. Troisièmement, la gloire. Et quatrièmement, la présence. Et on peut employer ces termes jusqu'à aujourd'hui indifféremment pour désigner Dieu. Bon, la puissance. On peut parler de la présence. Et notamment dans la Kabbale, on fait un grand usage de cette expression, de cette hypostase, qu'est la présence, la gloire. C'est aussi une expression pour désigner Dieu. Et puis la Shrina en particulier, elle est assimilée avec l'Esprit. L'Esprit Saint et la Shrina, c'est finalement la même chose. Et là, on voit aussi se dessiner, déjà, voyez-vous, la doctrine de la Trinité dont nous avons parlé ensemble. D'ailleurs, en hébreu, le mot esprit, c'est un mot féminin, exactement comme le mot shrina, présence. Et par conséquent, les deux choses sont assimilées. Mais encore une fois, déjà, il y a ici un processus par lequel cette présence de Dieu est hypostasiée, c'est-à-dire est personnifiée. Et en même temps, l'Esprit est personnifié. Et en même temps, la puissance est personnifiée. Et là, nous voyons déjà apparaître la deuxième personne de la Trinité, le Fils. Puissance de Dieu et sagesse de Dieu. Et quand nous lisons Paul, justement, nous trouvons souvent ces expressions. Lui qui a été fait pour nous sagesse, justification et rédemption, dira-t-il. Ou encore le texte des Romains dont nous sommes partis, n'est-ce pas ? C'est une puissance de Dieu pour le salut de quiconque croit. Ou encore le fameux texte des Corinthiens, n'est-ce pas ? Les Juifs demandent des miracles, les Grecs demandent la sagesse, nous prêchons Christ crucifié. Folie pour les uns, scandale pour les autres, mais puissance de Dieu. Et sagesse de Dieu. Là, nous trouvons ces deux notions qui étaient familières aux Juifs de son temps. Autrement dit, pour Paul, Jésus est vraiment la personnification de ces notions que les Juifs, justement, attendaient. Vous pouvez trouver, par exemple, dans le Nouveau Testament, un certain nombre de textes aussi où on trouve ces notions, alors là, vraiment, dans une dimension totalement apostasiée. Hypostasié, pardon. Par exemple, le fameux texte de Simon le magicien. Vous savez, lorsque Philippe arrive dans cette ville de Samarie, il prêche Jésus. Et là, il y avait un certain Simon magicien, dont tous les habitants de la ville disaient « Celui-ci est vraiment celui qui a la puissance de Dieu, celle qu'on appelle la grande. »

Bonjour à tous, je suis Raphaël Mambou, que Jésus vous bénisse, qui que vous soyez, où que vous soyez, le nom de cette émission est Venez à Jésus. 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Cela nous fait plaisir. Que Dieu vous bénisse, vous qui suivez ces émissions régulièrement, que ce soit à Kinshasa ou à Brazzaville. C'est une grâce, c'est un privilège. Ce n'est pas que nous sommes meilleurs. Mais simplement Dieu nous a appelés, nous avons répondu à son appel et nous avons des témoignages extraordinaires. Des hommes et des femmes qui nous appellent pour commander des cassettes, vous pouvez encore les faire, ça nous fera plaisir. Avant de pouvoir commencer notre nouveau thème sur le cœur de l'homme, je voudrais que nous prions pour rendre gloire à Dieu pour ce jour, car c'est une grâce, et pour vous et pour moi, d'entendre encore sa parole, d'être vivant. Même si on est malade, d'être vivant et d'entendre la parole de Dieu, c'est une grâce. Car Dieu, lorsqu'il parle, il ne parle pas en vain. Il parle pour un but, pour changer, pour transformer, pour guérir, pour relever, pour guider, pour restaurer quelqu'un. Prions. Père éternel, je voudrais te dire merci. Merci pour ta parole. Merci pour mes frères, merci pour mes sœurs. En ce moment, en train d'écouter ta parole, en train d'écouter cette émission, Seigneur. Merci aussi, Seigneur, pour la grâce que tu m'as faite de te servir, de te connaître, de t'annoncer. Au moment où nous voulons partager quelques versets bibliques, je te demande, conformément à ta parole qui dit, si deux ou trois sont réunis autour de la parole de Dieu, tu es présent. Tu as toujours été présent. Mais nous croyons que ce verset parle de ta manifestation physique. Et c'est ce que je te demande aujourd'hui. Sauve, guéris, délivre, redresse un homme ou une femme. Fais du bien à quelqu'un encore aujourd'hui, au travers de ta parole. Merci, au nom de ton Fils Jésus-Christ. Amen. Je disais que le thème que nous allons exploiter, pendant plusieurs émissions, nous avons déjà fini sur la nouvelle créature. Maintenant, nous allons entamer le cœur de l'homme. Je voudrais que vous lisiez avec moi dans Matthieu 15. Matthieu 15, versets 10 à 20. Ayant appelé à lui la foule, il lui dit, écoutez et comprenez. Il s'agit de Jésus. Ce n'est pas ce qui entre dans la bouche qui souille l'homme, mais c'est ce qui sort de sa bouche, c'est ce qui souille l'homme. Alors ses disciples s'approchèrent et lui dirent, « Sais-tu que les pharisiens ont été scandalisés des paroles qu'ils ont entendues ?» Il répondit, « Toute plante que n'a pas plantée mon Père sera déracinée. Laissez-les, ce sont des aveugles qui conduisent des aveugles, et si un aveugle conduit un aveugle, ils tomberont tous deux dans une fosse. » Pierre, prenant la parole, lui dit, « Explique-nous cette parabole. » Jésus dit, « Vous aussi, êtes-vous encore sans intelligence? Ne comprenez-vous pas que tout ce qui entre dans la bouche va dans le ventre, puis est jeté dans les lieux secrets? Mais ce qui sort de la bouche vient du cœur, c'est ce qui souille l'homme. Car c'est du cœur que viennent les mauvaises pensées, les meurtres, les adultères, les impudicités, les vols, les faux témoignages, les calomnies. Voilà les choses qui souillent l'homme, mais manger sans s'être lavé les mains, cela ne souille point l'homme. » Je disais que le thème que nous allons exploiter est le cœur de l'homme. Et Jésus, ayant une discussion avec des religieux de son époque, par rapport à
à une certaine tradition de, avant de manger, il fallait se laver les mains. Ils avaient remarqué que les disciples de Jésus mangeaient sans être lavés les mains. Alors, il les considérait comme étant impurs, en train de transgresser les commandements de Moïse. Et Jésus est en train de fixer les choses. Il dit, ce que vous mangez, et la manière dont vous le mangez, ce n'est pas ça qui vous souille. Ce n'est pas ça qui vous fait vivre dans le péché. Ce n'est pas ça qui vous pêche, qui fait de vous des pécheurs. Mais cela, entre parenthèses, ça c'est moi qui ajoute, mais cela ne veut pas dire non plus que tout ce que vous prenez au travers de votre bouche fortifie votre cœur, fortifie votre corps, pardon. Parce qu'il y a une doctrine dans certaines communautés dites chrétiennes, on dit tout ce qu'on mange ou tout ce que nous prenons par la bouche, ça n'a pas d'importance. C'est vrai, mais ça peut détruire votre corps. Le chanvre détruit le corps. La cigarette détruit le corps. L'abus de l'alcool détruit le corps. L'abus du sucre détruit le corps. Donc si c'est vrai que ça ne souille pas l'homme, ça peut détruire. Donc faites attention, je ferme la parenthèse. Alors Jésus dit, ce que vous prenez, ce n'est pas ça qui vous souille. Car tout ce que vous mettez dans votre bouche va dans le ventre et ensuite va dans les lieux secrets, ce que nous appelons des toilettes aujourd'hui. Mais ce qui souille l'homme, c'est ce qui vient au plus profond de lui. Et Jésus dira, au verset 19 de Matthieu 15, « Car c'est du cœur que viennent les mauvaises pensées, les meurtres, les adultères, les impudicités, les vols, les faux témoignages, les calomnies. Voilà les choses qui souillent l'homme. Toutes ces choses qui viennent du cœur, c'est ça qui souille l'homme. Mais c'est quoi le cœur de l'homme? Est-ce que Jésus parle de l'organe du corps, du centre? De quoi est-ce que Jésus est en train de parler? Dans toute la Bible, à excepté d'un seul passage, lorsqu'on parle du cœur de l'homme, on parle de l'homme intérieur. Donc le vrai, si je puis dire, le vrai moi. Donc quand vous parlez du cœur de Raph, selon la Bible, vous parlez du vrai Raph. Il existe deux grandes théories dans le monde théologique qui dit que l'homme est composé du corps, de l'âme et de l'esprit. Une autre théorie, une autre école, dit que l'homme est esprit, il vit dans un corps et il possède une âme. Moi, j'ai tendance à accepter la deuxième école. Donc l'homme est un esprit qui vit dans un corps et qui possède une âme. Pourquoi? Parce que nous sommes créés à l'image et à la ressemblance de Dieu. Et Dieu est esprit. Donc il nous a créé esprit, mais il nous a mis dans un corps. Et lorsque la Bible parle du cœur de l'homme, en fait, la Bible parle du vrai homme, de l'homme intérieur, de l'esprit que vous êtes. Et Jésus nous dit que c'est ça qui souille l'homme, c'est ce qui vient du cœur. Je voudrais vous partager un verset dans Marc 12. Marc 12, verset 30, pour justifier ce que je disais sur l'homme intérieur, qui est le cœur, qui est l'homme intérieur. Marc 12, verset 30, il nous est dit ceci. Dans la version Louis II, il est dit ceci. Tu aimeras le Seigneur ton Dieu de tout ton cœur, virgule, de toute ton âme, virgule, de toute ta pensée, virgule, et de toute ta force. Ça, c'est la version en 8 secondes. D'autres versions disent ceci. Tu aimeras le Seigneur ton Dieu de tout ton cœur, virgule, c'est-à-dire de toute ton âme, de toute ta pensée et de toutes tes forces. Comme pour dire que l'âme, les pensées, les forces viennent du cœur. Donc, quand le cœur est souillé, tout ce que l'homme va faire ne peut être que souillé. En fait, l'homme est pécheur depuis qu'il est né. Certaines théories disent que
nous naissons bons et c'est la société qui nous rend mauvais. Ce n'est pas vrai. Ce n'est pas ce que la Bible dit. Voici ce que la Bible dit de l'état du cœur. Nous avons d'abord ce que Jésus a dit. Dans Matthieu 15, nous allons le relire encore. Matthieu 15, verset 19. Car c'est du cœur que viennent les mauvaises pensées, les meurtres, donc le cœur est meurtrier, adultère, impudique, voleur, menteur et vit dans la calomnie. Ce sont ces choses-là qui souillent l'homme. Éphésiens 4, verset 16 nous dit ceci sur l'état du cœur de l'homme. Éphésiens 4, verset 16. Pardon, verset 18. Éphésiens 4, verset 18. Ils ont l'intelligence obscurcie. Et ils sont étrangers à la vie de Dieu, à cause de l'ignorance qui est en eux, à cause de l'endurcissement de leur cœur. L'homme naturel, l'homme sans Christ, a un cœur endurci. Il est né le cœur endurci. C'est vrai que quand vous voyez ce bébé, il est mignon, il est gentil, oui, mais il est né dans le péché. Il a besoin de connaître Christ. Hébreux 13, pardon, Hébreux 3, je m'excuse, Hébreux 3, verset 12, nous dit ceci. Hébreux 3, verset 12. Prenez garde, frères, que quelques-uns de vous n'aient un cœur mauvais et incrédule, au point de se détourner du Dieu vivant. L'écrivain aux Hébreux dit que le cœur est mauvais, incrédule. Attention! Ce n'est pas l'éducation, ce n'est pas le diplôme, ce n'est pas la licence, le gradual, le doctorat, une bonne éducation, une bonne nourriture, qui fera de vous, qui fera de vous un homme bon. Non! Le cœur est mauvais, endurci, méchant, incrédule, et qui se détourne de Dieu. L'homme naturel, voilà son état devant Dieu. Voilà ce que Dieu dit de l'homme naturel, du cœur naturel, si vous voulez que je le dise ainsi. Jérémie 17, verset 9, nous dit ceci. Jérémie 17, verset 9. Le cœur est tortueux par-dessus tout. Il est méchant. Qui peut le connaître? Alors Dieu lui-même répond. Moi, l'Éternel, j'éprouve le cœur, je sonde les reins. Dieu seul connaît le cœur des hommes. Vous pouvez dire que celui-là, c'est mon meilleur ami. Celui-là, c'est mon frère. Celui-là, c'est moi-même dans un autre cœur. Mais Dieu vous dit que vous ne connaissez pas le cœur de l'homme et qu'il n'y a que lui qui connaît et qui peut sonder son cœur. Et c'est pour cela, je voudrais vous donner un petit conseil pour ceux qui veulent se marier. Demandez toujours l'avis de Dieu. Car la personne que vous voulez épouser, vous ne connaissez pas l'état profond de son cœur. Jésus, si je puis dire, sanctionne ou nous dévoile, nous dit ce qu'est le cœur de l'homme. Il nous dit qu'il est méchant. Il a de mauvaises pensées. Il est adultère. Il est impudique. Il est meurtrier. Les auteurs du Nouveau Testament nous ont dit qu'il est le cœur de l'homme est dur. Il est méchant. Incrédule. Jérémie nous dit qu'il est tortueux.
mon frère, ma sœur. Cela pour simplement nous dire que si vous n'êtes pas né de nouveau, vous êtes un cœur rebelle. Vous pouvez faire toutes les bonnes actions que vous voulez. Vous pouvez créer toutes les organisations mondiales pour sauvegarder, sauver les hommes, faire du bien aux hommes. Mais si vous n'êtes pas né de nouveau, si vous n'avez pas rencontré Jésus-Christ, si vous n'êtes pas changé par le Dieu vivant, votre cœur reste mauvais. Et ça, l'éducation ne peut pas changer ça. La bonne nourriture ne peut pas changer ça. Les grandes universités ne peuvent pas changer le cœur de l'homme. Un travail ne peut pas changer le cœur de l'homme. Une promotion ne peut pas changer le cœur de l'homme. Quand je parle de changer en bien, je parle de l'état mauvais à l'état bon. Non, ce n'est pas possible. Ce n'est pas parce que certains sont méchants, rebelles, parce qu'ils manquent de certaines choses, que si vous leur donnez ces choses-là, ils vont devenir meilleurs. J'aime ce qu'un auteur dit, Kenneth Copeland. Il dit, lorsqu'il rencontre un mendiant dans la rue, il dit que lorsque ce mendiant lui demande de l'argent, il lui donne de l'argent, mais il lui parle aussi de Jésus. Pourquoi ? Parce qu'un mendiant a besoin d'abord de connaître Jésus-Christ. Ensuite, il a besoin de l'aide. Parce qu'à quoi ça sert de nourrir quelqu'un et de le laisser aller en enfer ? C'est la même chose avec le voleur. Pourquoi est-ce que quelqu'un vole ? D'abord parce qu'il est mauvais. Parce qu'il veut satisfaire ses besoins rapidement. Donc, qu'est-ce qu'il a de plus besoin ? De l'argent ou bien d'être changé à l'intérieur ? C'est d'abord d'être changé à l'intérieur. Donc le cœur de l'homme est mauvais, tortueux, méchant. Et il n'y a qu'une seule personne qui puisse changer le cœur de l'homme, qui puisse changer cet état méchant. Lisez avec moi dans Ézéchiel 36. Ézéchiel 36. Verset 26. C'est Dieu qui parle dans l'Ancien Testament. Ézéchiel 36, verset 26. Je vous donnerai un cœur nouveau. On donne un cœur nouveau, ça veut dire qu'il y a un ancien cœur. Et je mettrai en vous un esprit nouveau. J'ôterai de vos corps le cœur de pierre et je vous donnerai un cœur de chair. Donc, Dieu constate et Dieu nous informe que nous avons un cœur mauvais et qu'il n'y a que lui seul qui puisse changer le cœur de l'homme. Aujourd'hui, en RDC, nous parlons de plus de 90% de chrétiens. Mais regardez ce que nous vivons. Regardez ces méchancetés. Regardez ces horreurs. Regardez ces tueries. Pourquoi ? Parce que le cœur de l'homme n'a pas été changé. Et en cela, j'aurais réveillé tous ceux et toutes celles qui se disent être des chrétiens. Nous devons évangéliser. Car il n'y a qu'une seule personne qui puisse changer le cœur de l'homme, c'est Jésus-Christ. Il n'y a qu'une seule personne. Comment changera-t-il les choses si nous ne le proclamons pas ? Vous voulez que les gens changent de vie. Vous voulez que les gens changent de conduite. Vous voulez que les gens aient un nouveau cœur, un cœur de chair. Il faut leur apporter l'Évangile. Et il n'y a qu'une seule personne qui puisse le faire, comme je l'ai dit, c'est Jésus-Christ. Dans Ézéchiel 11, verset 19, il nous est dit ceci. Ézéchiel 11, verset 19. Je vous donnerai un même cœur et je mettrai en vous un esprit nouveau. J'ôterai de leur corps le cœur de pierre et je leur donnerai un cœur de chair. Cette opération, cette transformation ne se fait que par Dieu.
ne se fait que par Dieu. Il n'y a que Dieu seul qui puisse changer votre cœur. Si vous êtes conscient qu'il y a, ça ne va pas dans votre vie, que vous vivez dans l'adultère, que vous vivez dans le mensonge, que vous vivez dans le péché, que vous vivez dans le meurtre, que ça soit physique ou bien simplement dans les pensées, quand, si vous êtes conscient que votre vie n'est pas une vie conforme, c'est normal parce que vous avez un ancien cœur, vous avez un cœur rebelle. Et la bonne nouvelle que je vous annonce aujourd'hui, c'est que c'est possible d'avoir un nouveau cœur. Et ce nouveau cœur ne vous est donné que par Dieu. C'est ce que nous appelons la nouvelle naissance. Tant de gens sont en train de vivre des horreurs parce que d'autres personnes n'ont pas de cœur changé. Des méchancetés. On fait travailler des hommes et des femmes sans contrat, pendant des années. Dès qu'ils se plaignent, on les met à la porte. Pourquoi ? On les met à la porte parce qu'ils se sont plaints. Et on les met facilement à la porte. Pourquoi ? Parce qu'ils n'ont pas de contrat. Pourquoi ? Le cœur de l'homme est méchant, rebelle, meurtrier. Si vous êtes conscient que vous êtes ainsi, Dieu vous aime. Dieu ne veut pas que vous continuiez dans cet état. Parce qu'il vous aime, il est mort à la croix pour vous. Et il veut changer les choses pour vous. C'est possible. Lisons dans Jérémie 32, verset 39. Jérémie 32, verset 39. « Je leur donnerai un même cœur et une même voix, afin qu'ils me craignent toujours pour leur bonheur et celui de leurs enfants après eux. Votre bonheur, nous dit la Bible, dépend de l'état de votre cœur. » Donc, si vous demeurez dans un état premier comme celui que Jésus a décrit, adultère, impudique, mauvaise pensée, meurtre, vol, calomnie, si vous demeurez dans cet état, vous ne pouvez pas être heureux. Pourquoi ? Parce que vous ne savez pas marcher selon les commandements de Dieu. Celui qui marche selon les commandements de Dieu, c'est celui à qui Dieu lui a donné un nouveau cœur. Retenez bien. Vous rappelez-vous ce que j'ai dit. Lorsque la Bible parle du cœur, la Bible parle de l'homme intérieur. Donc, changer cette personne intérieure. Et il n'y a que Dieu seul qui puisse le faire. Ce n'est pas la religion catholique, ce n'est pas la religion protestante, ce n'est pas la religion, une religion dite chrétienne, une philosophie, des instructions à l'université. Ce n'est pas ça qui va changer le cœur de l'homme. Ce qui change le cœur de l'homme, c'est la rencontre de l'homme avec Jésus-Christ. Que cette personne accepte que Jésus-Christ change intérieurement. Jésus-Christ dira dans Jean, dans le livre de Jean, en parlant à Nicodème, il dira dans Jean 3, lisez avec moi dans Jean 3, verset 7. Il dit, « Ne t'étonne pas de ce que je t'ai dit, il faut que vous naissiez de nouveau. » En fait, il faut que je vous donne un nouveau corps, que je vous donne un nouveau cœur. Si vous voulez ce cœur, si vous voulez changer de vie, si vous voulez être heureux, acceptez que Jésus-Christ change votre cœur. Acceptez la nouvelle naissance qui vous est apportée par Jésus-Christ. Sans cela, ce n'est pas possible. Vous pouvez me dire aujourd'hui, ça ne m'intéresse pas. Oui, peut-être aujourd'hui. Mais demain, si vous êtes intéressé, si vous voulez changer de cœur, il faut venir à Jésus-Christ. Seul Jésus-Christ, seul Dieu a la possibilité de changer un homme. L'homme le plus vil, l'homme le plus meurtrier, l'homme le plus adultère. Et nous l'avons vu dans l'histoire des églises. Des hommes les plus cruels. Vous avez l'apôtre Paul, par exemple, qui a persécuté l'église, qui a approuvé le meurtre d'Étienne. Lorsqu'il a rencontré Jésus-Christ, lorsque Jésus-Christ lui a donné un nouveau cœur, Paul est devenu un champion de l'Évangile. Beaucoup d'hommes et de femmes dans l'histoire de l'Église
ont fait ce type de rencontre. Des hommes et des femmes pour qui leur famille n'avait pas d'espoir. Des ivrognes, des impudiques, des meurtriers. Mais lorsqu'ils ont rencontré Jésus-Christ, Jésus-Christ a changé leur vie. Même le sorcier, même si vous pratiquez la sorcellerie, même si vous pratiquez l'occultisme au plus haut niveau, Jésus-Christ peut changer votre cœur, vous donner un cœur nouveau, un homme intérieur nouveau. C'est possible. Et cela se fait simplement par la foi. Si vous voulez devenir une nouvelle créature, si vous voulez devenir, avoir un cœur nouveau, il vous suffit simplement de faire cette prière après moi, de répéter ce que je suis en train de dire. Répétez après moi, dites, Père éternel, je viens devant toi, au nom de ton Fils Jésus-Christ. Je viens pour que tu me donnes un nouveau cœur. Je viens pour naître de nouveau en Jésus-Christ. Je te demande pardon pour mes péchés. Je te demande pardon pour mes transgressions. Je te demande pardon pour mon cœur endurci, méchant, incrédule, tortueux. Et je te demande maintenant de me donner un cœur de chair, un cœur comme celui de Jésus-Christ. Je crois maintenant que je suis une nouvelle créature, sauvée par Jésus-Christ. Que je meure ou que Jésus-Christ revienne, je m'engage à être un chrétien tous les jours de ma vie. Au nom de Jésus-Christ. Amen. Si vous avez fait cette prière, croyez par la foi que vous avez été changé, que Dieu vous a donné un nouveau cœur, que vous êtes une nouvelle créature, que vous êtes un enfant de Dieu, que vous êtes aimé de Dieu, que Dieu a pardonné vos fautes passées. Tout ce que vous avez fait dans le passé n'a plus d'importance maintenant. Même si vous avez pratiqué la magie, ça n'a plus d'importance. Si vous avez besoin de prières, de conseils, ou bien d'être dirigé vers une église vivante, vous pouvez joindre notre ministère qui s'appelle le ministère Jésus pour tous, au plus 243 819 910 910. 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Je suis Raphaël Mambou. Que Jésus continue de vous bénir. Nous nous retrouvons la fois prochaine sur le même thème. Le cœur de l'homme. Que Jésus vous bénisse encore. Amen.

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1: Interprétation. Puisqu'il s'agit au départ d'une traduction orale, à une époque où l'hébreu n'était plus très bien compris par la majorité des assistants à la synagogue, et après la destruction du temple, et dans le, pour que ces traductions ne soient pas perdues, elles ont donc été mises par écrit. Nous avons vu qu'il y a une différence notable entre le texte original hébreu et les traductions araméennes. Et nous avons fait une lecture simultanée des textes bibliques et puis d'un certain nombre de textes traduits directement des targums. Nous avions vu les targums de la Torah, nous avions vu les targums des prophètes, et il nous reste un troisième point à voir avant d'en avoir terminé avec ce chapitre des targums, c'est les targums des écrits, c'est-à-dire de ce qu'on appelle en hébreu les ktuvim. Il y a dans les targums tous les livres des écrits, sauf Daniel, Ezra et Néhémie. Dans le Talmud, dans une des braïtotes qu'on trouve dans le Talmud, il nous est dit que Jonathan ben Uziel a rédigé le targum des écrits. Mais selon certains chercheurs, ces targums auraient déjà existé à l'époque des Tanaïm. En tout cas, le plus important de ces targums sont bien entendu les targums des psaumes. Comme c'est souvent le cas, les targums sont proches du midrash, c'est-à-dire de l'explication d'un certain nombre de textes bibliques difficiles, et c'est dans le livre des psaumes que cette assimilation avec le midrash est la plus nette. Les targums des psaumes sont très semblables à ceux du livre de Job. Il semble donc que ce soit la même personne qui ait rédigé les deux traductions. En tout cas, c'est au 5e siècle que ces targums ont été mis dans la forme définitive dans laquelle ils nous sont parvenus, c'est-à-dire avant la chute de l'Empire romain d'Occident, car la Genèse ne cite pas la ville de Rome, n'est-ce pas, comme quelque chose qui est détruite. Elle envisage sa destruction, mais à cette époque-là, il ne semble pas que l'auteur connaissait la destruction historique de la ville de Rome. Donc, il est vraisemblable que cet argum date d'avant la destruction de Rome par les barbares. Alors, je vais vous donner un exemple de targum, par exemple, du psaume 110, qui est un des psaumes les plus souvent cités dans le Nouveau Testament. Et vous pouvez suivre, voir, comparer avec ce que nous trouvons dans le texte officiel, le texte massorétique. Donc, par l'organe de David cantique, Adonai a dit en sa parole qu'il me donnerait la maîtrise en retour de ce que je me suis assis à l'école de la Torah de sa droite. Et il m'a dit, attends jusqu'au temps où je placerai tes ennemis comme un escabeau sous tes pieds. Adonai a dit en sa parole qu'il m'établirait prince sur Israël. Mais Adonai m'a dit, attends jusqu'à ce que Saül, qui est de la tribu de Benjamin, soit enlevé du monde, et je placerai tes ennemis comme un escabeau sous tes pieds. Le sceptre de la puissance, la parole d'Adonai, l'enverra depuis Sion, et tu domineras au milieu de tes ennemis. Ton peuple,

frappé des têtes des rois sur la terre en très grand nombre. De la bouche du prophète sur le chemin, il recevra une instruction. C'est pourquoi il relèvera la tête. Voilà, donc ici, vous voyez qu'il y a des différences notables qui se trouvent avec le texte massorétique. Deuxième exemple, le Targum de Job. Selon ce que nous dit la Tosefta, c'est-à-dire ce qui est la dernière partie du Talmud, ce Targum de Job existait déjà à l'époque de Rabbi Gamaliel l'Ancien, c'est-à-dire un peu avant l'époque de Jésus, et c'est le Targum le plus souvent cité par la littérature rabbinique. C'est difficile de dire sa date exacte, car en fait c'est une compilation de textes de différentes époques. En tout cas, c'est quelque chose qui remonte à l'époque des premiers Tanaïm et qui se termine à l'époque un peu avant l'époque de la conquête islamique. On trouve plusieurs passages où il s'écarte pas mal du texte massorétique officiel et qui se rapproche de certaines versions grecques anciennes. En 1956, on a trouvé à Qumran des fragments du Targum de Job qui étaient très proches de l'araméen biblique. Et en fait, c'est un araméen qui est à mi-chemin entre l'araméen biblique et l'araméen de la Genèse apocryphe, par exemple, qu'on trouve à Qumran. Il y a des mots grecs qui sont utilisés, qui étaient utilisés à la fin du IIe siècle et qui sont aussi utilisés à Qumran. On trouve aussi des targums des cinq rouleaux. Ils ressemblent plus d'ailleurs à des midrashim qu'à des targums proprement dit. Ils sont apparemment d'un seul auteur et ont été écrits après la fin du Targum, par exemple, la fin du Talmud, pardon. Par exemple, le Cantique des Cantiques connaît déjà à cette période-là une interprétation allégorique, comme on trouve par exemple dans les commentaires du Moyen-Âge, c'est-à-dire que le Cantique des Cantiques est interprété comme se référant à l'alliance conclue entre Dieu et Israël. Et à partir de cette période-là, on introduit des éléments historiques dans cette allégorie qui expliquent les relations justement entre Dieu et Israël depuis l'époque asmodienne jusqu'à l'époque de l'auteur. Et il y a là une interprétation théologique qui est donnée. Sont cités dans le Targum des gens qui n'ont rien à faire, si j'ose dire, tels que Moïse, Salomon, Daniel, ses amis, Michaël, l'Assemblée d'Israël et le Messie lui-même qui sont évoqués. On y trouve l'affirmation de la foi en Dieu, l'amour pour la Torah, c'était évidemment quelque chose qui est étranger au texte massorétique lui-même, et l'importance qu'il y a pour Israël d'étudier la parole de Dieu. Il y a une influence de l'islam qui se manifeste parfois. Je vous donne par exemple quelques cas justement du Targum du Cantique des Cantiques. Les mandragores exhalent leur parfum, à nos portes sont tous les meilleurs fruits, les nouveaux comme les anciens, je les ai réservés pour mon bien-aimé. Lorsque ce sera le bon plaisir de la part d'Adonai de délivrer son peuple de l'exil, il dira au roi Messie, désormais le terme de l'exil est accompli, les mérites des justes est parfumé devant moi comme l'odeur du baume, et les sages de la génération sont penchés sur la Torah aux portes de l'école. Ils peinent sur les paroles de la Torah et sur les paroles des livres. Maintenant, lève-toi, maintenant reçois la royauté que j'ai réservée pour toi. Verset 8. Ah, que n'es-tu mon frère à l'été du sein de ma mère, te rencontrant dehors, je pourrais t'embrasser sans que les gens me méprisent. En ce temps-là, le roi Messie sera révélé à l'assemblée d'Israël. Les enfants d'Israël diront, viens, sois pour nous comme un frère, et nous monterons à Jérusalem. Et nous sucerons avec toi les saveurs de la Torah de Moïse, ainsi qu'un nourrisson suce les mamelles de sa mère. Car tout le temps où j'ai été errant en dehors du pays, lorsque je me rappelais le nom du grand Dieu, je livrais mon âme à sa divinité, et les nations de la terre ne me méprisaient pas. Je te conduirai, je t'introduirai dans la maison de ma mère, tu m'enseigneras, je te ferai boire un vin parfumé, ma liqueur de grenade. Je te conduirai au roi, je t'introduirai dans la maison du sanctuaire, je t'enseignerai la crainte qui est devant Adonai et comment marcher dans sa voie. Et là, nous festoirons au festin du Léviathan, c'est-à-dire la bête apocalyptique qui doit servir de plat de résistance au banquet eschatologique. Nous boirons un vin vieux qui a été conservé dans ses grappes depuis le jour où le monde fut créé et des grenades qui ont été préparées pour les justes dans le jardin d'Éden. Son bras gauche est sous ma tête et sa droite m'étreint. L'Assemblée d'Israël a dit, c'est moi qui suis l'élu entre toutes les nations, parce que j'attache les tfilim à la main gauche.

0: gauche et à ma tête, je fixe la mezouza du côté droit des vantaux de la porte devant le battant puisqu'il n'est pas permis aux démons de me nuire. Bon, vous voyez ici que là, on a vraiment une allégorie toute totale, et que là, on est tout à fait loin du texte original tel qu'il est. Autre Targoum, celui de Ruth. On trouve là des midrashim qu'on retrouve dans la littérature midrashique elle-même, et notamment l'idée qu'il y a eu deux famines à Bethléem, alors que le texte biblique n'en cite qu'une, et que la deuxième famine sera celle qui sera manifestée à l'époque de la venue du Messie. Targoum des Lamentations, c'est le seul Targoum qui est cité par Maïmonide, par exemple, et qui a des points communs avec la Vulgate. Jusqu'à quel point Saint Jérôme ne le connaissait-il pas? C'est un problème, n'est-ce pas? Il est question du meurtre de Zacharie, le fils de Yoïada, qui était tué qui aurait été tué par Joash. Il est également cité Josias, qui n'a pas cherché le conseil de Dieu. Et par conséquent, nous sommes aussi ici dans quelque chose qui n'a plus rien à voir, évidemment, avec le texte original. Les souffrances d'Israël sont évoquées comme se référant à l'époque byzantine, à l'époque de Justinien, qui semble être l'époque à laquelle le Targoum lui-même a été rédigé. Donc on a plus ici affaire à un pécher, c'est-à-dire à une interprétation, actualisation du texte, n'est-ce pas ? On pense que la forme finale du Targoum date de 610, à peu près à l'époque perse, si vous voulez, quand les Perses dominaient sur Jérusalem, avec des Juifs qui avaient vu des libérateurs dans la personne de ces gens. Alors, je vous lis une partie de ce Targoum, donc sur les Lamentations 4, verset 20-22. Le roi Josias, qui nous était cher comme le souffle de l'esprit de vie qui est dans nos narines et qui avait été institué par l'onction de la grandeur d'Adonai, a été pris dans les filets des injustices des Égyptiens, lui dont nous disions « Nous vivrons parmi les nations à l'ombre de sa justice ». Réjouis-toi, exulte Constantinople, fille d'Édom, qui a été construite dans la terre des Arméniens, par des foules nombreuses qui sont venues du pays d'Édom, c'est-à-dire de Rome. Sur toi va aussi passer la rétribution, la vengeance, et te captureront les Hyrcaniens, et passera sur toi la coupe de malédiction, et tu seras enivré, tu seras découverte. Après quoi, il rétribuera ton iniquité, assemblée de Sion, et tu seras libéré par la main du Messie et d'Élie, le grand prêtre, et Adonai ne te déportera plus. En ce temps-là, je visiterai tes fautes, Rome, l'impie qui est bâtie en Italie et qui est pleine de foule d'entre les fils d'Édom. Et les Perses viendront et te dévasteront, parce qu'a été révélé devant Adonai la somme de tes péchés. Bon, la même chose, vous voyez que là, c'est une actualisation, c'est une interprétation, actualisation par rapport à l'époque de ceux qui l'ont rédigé. Même chose en ce qui concerne l'Ecclésiaste, nous avons ici une paraphrase-traduction qui a pour but d'ôter l'aspect hédoniste qui est étranger au judaïsme de cette période-là. Vous savez, l'importance de l'aspect un peu épicurien du livre de l'Ecclésiaste qui faisait problème. Et selon ce Targoum, Salomon a vu par le Saint-Esprit la tragédie qui atteindrait Israël dans l'avenir, et c'est ce qui l'amène à dire « tout ce que j'ai fait est vain ». Bon, c'est étranger au texte, bien évidemment. Il y a aussi un point qui n'apparaît pas dans le texte, c'est qu'après la mort, l'homme qui a étudié la Torah a une espérance. Celui qui ne l'a pas fait n'a pas d'espérance. Satan est aussi cité, ce qui n'est pas le cas dans l'Ecclésiaste. L'homme sage est celui qui triomphe des mauvais penchants de son corps. On retrouve d'ailleurs cette interprétation chez Jérôme, qui semblait avoir eu connaissance de Targoum. Salomon est attribué et est assimilé avec l'Ecclésiaste, alors que dans le texte, cette assimilation est suggérée, mais n'est pas affirmée. On peut dire. Le Targoum a été écrit après l'époque du Talmud, et vraisemblablement en Babylonie. Pumbedita est cité plusieurs fois. Donc ici, on est en plein dans la fin de l'époque du Talmud. On trouve aussi des Targoums chez les Samaritains. Il y a chez les Samaritains des targums de la Torah qui sont connus en Europe, qui ont été connus en Europe à partir de 1616. On sait que cet écrit a été le fait d'un scribe samaritain qui se trouvait à Damas. En fin de compte, c'est un texte qui semble proche du Targum d'Onkelos. Il essaye d'employer un même mot araméen chaque fois que, si vous voulez, qui se réfère à un mot hébreu de la Torah. Et chose intéressante, les Samaritains ne suivent pas toujours servilement la Torah qui est la leur et qui est la seule qu'ils reconnaissent comme canonique. D'autres targums de Samaritains sont proches du targum de Jérusalem, c'est-à-dire du targum de Yonatan, du pseudo-Yonatan, par la langue en particulier. On trouve aussi des textes qui sont proches du Talmud de Jérusalem et qui semblent dater à peu près de la conquête arabe. Les plus anciens ont été écrits au 2e, 3e siècle après Jésus-Christ et se sont transmis de génération en génération jusqu'à ce que s'éteigne l'araméen en milieu des Samaritains et que les Samaritains, jusqu'à nos jours, adoptent la langue arabe. Donc, si vous voulez, voilà en gros, très rapidement, ce qu'on peut dire des targoums. Targoums, donc, qui ont été méprisés, comme je disais il y a quelque temps, la dernière fois, pendant longtemps, et dont on s'est rendu compte aujourd'hui que, finalement, ils présentent une interprétation qui n'est pas inintéressante, notamment justement en fonction aussi de l'étude du Nouveau Testament. Le monde des Targoums est finalement le monde dans lequel le Nouveau Testament a pris naissance, et notamment dans toute la vision messianique, n'est-ce pas, des Targoums, il y a un petit peu le terreau sur lequel est née la vision messianique du Nouveau Testament. Autre grand chapitre dans l'étude des versions anciennes de la Bible, les versions latines. Les versions latines sont évidemment beaucoup plus tardives que les versions que nous avons étudiées jusque maintenant, à savoir les versions grecques et les versions araméennes, mais elles sont aussi très intéressantes pour l'étude de la Bible. Les premières tentatives de traduire la Bible en vieux latin, n'est-ce pas, datent du 2e siècle, 189-199 à peu près, et ces tentatives ont eu lieu en Afrique, c'est-à-dire en Afrique du Nord. Maintenant, les anciens manuscrits de cette version qu'on appelle vieux latin nous sont parvenus, non pas dans l'état originel, mais après avoir subi l'influence de la Vulgate. Elles ont été copiées et les scribes n'ont pas été très scrupuleux. Ils l'ont corrigé à maintes reprises par la Vulgate. D'où la grande difficulté qu'il y a à remonter au texte original vieux latin. La version en vieux latin était une version qui n'avait pas été traduite à partir de l'hébreu, mais à partir du grec, c'est-à-dire à partir de la version des 70. C'est la raison pour laquelle, quelques siècles plus tard, on a éprouvé le besoin d'une nouvelle traduction en latin, qui, elle, serait traduite directement des textes originaux. Cette version latine se trouve dans un certain nombre de manuscrits et elle est intéressante, si vous voulez, simplement par le fait qu'elle nous permet parfois de corriger certaines erreurs que l'on trouve dans la Septante et reconstituer le texte original de la Septante. Mais vu qu'elle est quand même, d'une part, très très très modifiée par la Vulgate, d'autre part, traduite depuis le grec, pour l'étude de la Bible elle-même, elle n'est pas tellement tellement importante. Par contre, la version officielle de la Bible latine, qu'on appelle la Vulgate, elle est d'un intérêt beaucoup plus grand. La Vulgate porte son nom parce que c'était une version, Vulgate, n'est-ce pas, signifie populaire. C'était une version qui avait pour vocation d'être la Bible du tout venant, du commun des mortels, de tous ceux qui étaient capables de lire le latin. En effet, la partie occidentale de l'Empire romain était de langue latine. Le grec n'était connu que par les lettrés et le petit peuple ne connaissait pas le grec, donc n'avaient pas accès à la version des 70. Et ceci a été un gros handicap pour l'évangélisation de l'Occident, le fait qu'il n'y avait pas de Bible en langue vulgaire, si j'ose dire. Et peut-être que, précisément, le fait que la chrétienté occidentale s'est développée moins vite que la chrétienté orientale tient au fait qu'il a fallu attendre le 5e siècle pour avoir une Bible en latin. Enfin, pour avoir une Bible qui soit véritablement populaire à la portée du plus grand nombre. Cette Bible, n'est-ce pas, a été l'œuvre de Jérôme, que la Bible, l'Église catholique a canonisé, qui était un lettré, n'est-ce pas. Encore une fois, on était très conscient à cette période-là des lacunes de la version vieux-latine, qui était d'ailleurs une langue, comme le dit son nom, vieux-latine, ça veut dire qui était... un petit peu comme on dirait aujourd'hui une Bible en vieux français, si vous voulez, une Bible de l'époque de Calvin, c'est quelque chose qui serait difficile à lire pour le public français moderne. Eh bien, si vous voulez, au 5e siècle, la Bible vieux latine, c'était un peu ça. Peut-être un petit peu moins, mais enfin, c'était un peu ça. Donc, il fallait une nouvelle Bible, à la fois pour moderniser la langue, deuxièmement, pour que cette Bible soit traduite directement des textes originaux et non plus du grec. Et puis troisièmement, dans une langue suffisamment simple, suffisamment la langue vulgaire, la langue, ça veut dire du tout venant, la langue parlée, pour qu'elle soit disponible et compréhensible dans les églises, n'est-ce pas, qu'elle soit la Bible dans laquelle on dirait la Bible en Occident. Et à ce sujet, le succès de la Vulgate a dépassé les espérances les plus optimistes de ses promoteurs. Car la Vulgate est devenue un monument, un véritable monument littéraire qui a traversé les siècles et qui a été la Bible de l'Occident. Qui a été la Bible de l'Occident au moins jusqu'à la Réforme. Et jusqu'à la Réforme, l'Occident chrétien dans son ensemble a lu la Bible au travers de la Vulgate. Et... jusqu'au siècle dernier, jusqu'au même, disons, la moitié de ce siècle, la Vulgate était la Bible officielle de l'Église catholique. L'Église catholique lui reconnaissait un caractère canonique, à la limite même, je ne sais pas si on peut dire supérieur, c'est peut-être s'avancer un peu, mais en tout cas au moins égal à l'inspiration des textes originaux. Et ce n'est que récemment, il y a quelques dizaines d'années, que devant les évidences des sciences linguistiques, l'Église catholique a reconnu que la Vulgate, malgré les qualités énormes qui étaient les siennes, n'était somme toute qu'une traduction et ne pouvait pas être considérée comme inspirée. Mais donc, si vous voulez, ça a été un succès extraordinaire. La Vulgate a été un succès extraordinaire. Et pour cette raison, déjà, n'est-ce pas, nous ne pouvons pas ignorer la Vulgate. Et puis, deuxièmement aussi, pour les qualités internes qui sont les siennes. Jérôme, donc, était un lettré que le pape Damas avait chargé de ce travail. Et Jérôme a pris ce travail très à cœur. Il a voulu le faire extrêmement sérieusement. Et pour ce faire, il a déménagé avec armes et bagages en Israël, enfin en ce qu'on appelait à cette époque-là la Palestine, n'est-ce pas ? Et il s'est rendu à Bethléem, où, d'abord, avant de se rendre à Bethléem, il a fait toute une tournée au Proche-Orient pour avoir accès aux manuscrits originaux les plus sûrs qui soient, notamment la bibliothèque d'Alexandrie, la bibliothèque de Césarée. Il a consulté les ouvrages d'Origène, la Bible multilingue d'Origène. Et puis, surtout, n'est-ce pas, il a appris l'hébreu. Il a appris l'hébreu avec des rabbins. Et non seulement il a appris l'hébreu, mais il a fait corriger, n'est-ce pas, par les rabbins ses travaux. Et en même temps, il a été initié au Midrash, jusqu'à un certain point. Et nous citions tout à l'heure le fait qu'il semblait connaître un certain nombre de targoums, etc. Donc il a acquis, on pourrait dire, une culture hébraïque importante. Bon, le grec ne posait évidemment pas de problème pour lui. En ce qui concerne le Nouveau Testament, il n'a pas eu de difficulté particulière à traduire le Nouveau Testament. En fin de compte, si vous voulez, il a commencé, bien sûr, par une traduction du Nouveau Testament, puis devant le travail extrêmement sérieux qui avait été fait, le pape lui a demandé de traduire la Bible tout entière. Il a commencé en 386 à Césarée à réviser d'abord le psautier. Il n'a pas commencé par une traduction totale, mais il a commencé par une révision du psautier à partir justement des exaptères d'Origène dont nous parlions tout à l'heure. Puis il a corrigé d'autres livres, par exemple le livre de Jérémie, les Proverbes, l'Ecclésiaste, les Chroniques. Et puis finalement, il n'était pas content. Il n'était pas content du travail qu'il avait fait. Et il a décidé de recommencer tout à zéro et de retraduire la Bible à partir de zéro, à partir de l'hébreu. Et puis, un de ses buts, c'était d'ailleurs intéressant, n'est-ce pas, c'était qu'il voulait que la Vulgate soit une arme d'évangélisation des Juifs, également. Il pensait que s'il faisait un travail très sérieux à partir des sources juives elles-mêmes, les Juifs seraient amenés à se convertir, à reconnaître en Jésus le Messie. En 392, il traduit les prophètes. Puis, en 405, il traduit les proverbes, Ezra, Néhémie, les chroniques, puis les livres historiques. Et alors, se pose pour lui un problème, n'est-ce pas ? Il s'installe à Bethléem pour ce travail, dans une grotte, n'est-ce pas ? Il travaille d'arrache-pied, il a autour de lui un ensemble d'âmes de la haute société romaine, chrétienne, une certaine Paula, sa fille, n'est-ce pas, qui l'ont accompagné, que sont des dames très riches et qui financent aussi, bien entendu, le travail et puis qui aussi aident Jérôme à subsister, parce qu'il faut, bien vivre. Traduire la Bible, copier la Bible, c'est pas quelque chose qui nourrit son âme. Donc ces dames sont là et il est en étroite communion avec elles. Et c'est alors que, donc, dans cette grotte de Bethléem, eh bien, il va produire ce travail colossal qui va être justement la Vulgate. Là, il se trouve dans un autre problème, c'est qu'il trouve, n'est-ce pas, dans ses sources, dans les sources araméennes d'ailleurs, ce qui est tout à fait intéressant, des livres qui ne sont pas dans la Massora, notamment deux livres, Tobie et Judith. Et puis ensuite, aussi, il se rend bien compte que, déjà, dans la version grecque des Septante, n'est-ce pas, il y a ce que l'on appellera plus tard les livres apocryphes, c'est-à-dire ces livres qui ne sont pas compris dans le canon du texte massorétique. Et donc, il se pose la question, que va-t-il faire? Faut-il ou non traduire ces livres? Sont-ils ou non inspirés? Finalement, après avoir longuement réfléchi, Jérôme envoie une note au pape dans laquelle il conclut que ces livres ne sont pas inspirés et que par conséquent, il n'entend pas les traduire. Déjà à cette époque-là, ces livres font problème dans l'Église catholique, comme dans la plupart des églises chrétiennes d'ailleurs, notamment les églises orientales. Et finalement, le pape lui demande de les traduire quand même. Alors, Jérôme s'exécute, mais il va les placer en fin de la Bible pour montrer que pour lui, ces livres ne sont pas inspirés. Il les traduit parce qu'il a eu l'ordre de le faire, parce qu'effectivement, il pense qu'on peut y trouver des leçons spirituelles ou morales édifiantes, mais il ne les considère pas comme inspirés. D'où justement le nom que ces livres vont prendre à partir de Jérôme, livre deutérocanonique, ça veut dire appartenant à un deuxième canon. Mais rien de plus. Et ce n'est qu'à partir du XVIIIe siècle, n'est-ce pas, XIXe siècle surtout, que les Bibles protestantes ne comprendront plus les apocryphes. Actuellement, la tendance s'inverse, et sous l'influence justement de l'œcuménisme, dans des versions qui se veulent œcuméniques, telles que par exemple la Taube, ou bien la version en français courant, qui se veut aussi à vocation œcuménique, on a réintroduit les apocryphes, mais avec cette même précaution de les mettre dans une section à part de la Bible pour qu'il soit bien clair que pour les protestants, ce n'est pas inspiré, et que pour les catholiques, même si c'est inspiré, à la limite, c'est moins inspiré que les autres. C'est ça que ça veut dire. Donc, si vous voulez, ça, c'est un point extrêmement intéressant. Et donc, Jérôme va travailler pour les autres livres bibliques sur le texte massorétique. Parfois, il se base sur d'autres textes que les textes massorétiques. En général, il suit le texte massorétique. Et c'est une traduction, on en déplaise à des traducteurs modernes avec lesquels je m'est arrivé de rompre des lances, C'est une traduction qui se veut très littérale. Elle est simple, mais en même temps, elle est aussi, au point de vue littéraire, très réussie, n'est-ce pas? Mais elle est en général très exacte. Mais évidemment, comme toute œuvre humaine, elle comprend des erreurs, malgré sa grande valeur. Et personne ne met en cause, n'est-ce pas, la grande valeur du travail de la Vulgate, mais il est absolument évident qu'elle comprend des erreurs. J'en citerai deux parmi d'autres, n'est-ce pas? Je ne sais pas si vous avez peut-être vu dans des livres d'art ou bien des livres d'histoire la représentation du fameux Moïse de Michel-Ange. Vous aurez peut-être constaté, si vous avez l'occasion de voir cette statue du Moïse de Michel-Ange, que Moïse a deux petites cornes sur la tête. N'est-ce pas? Qu'est-ce que c'est que ces cornes? Pourquoi est-ce que Michel-Ange a éprouvé le besoin de faire des cornes à Moïse? Eh bien, parce qu'il a lu la Vulgate, tout simplement. Et le texte massorétique dit ceci, que lorsque Moïse est redescendu de la montagne, son visage rayonnait. Vous savez, c'était le fameux texte où ensuite il a mis un voile. Bon. Or, l'hébreu dit ceci, son visage était couvert de rayons. Et rayon en hébreu se dit keren. Et keren, ça signifie aussi la corne. Et Jérôme, malgré sa culture hébraïque, là, s'est complètement planté. Au lieu de comprendre que le visage de Moïse avait des rayons, il a compris que le visage de Moïse avait des cornes. Et il a traduit, n'est-ce pas, keren par cornu, les cornes en latin. Alors ça fait drôle, n'est-ce pas, quand Moïse descendit de la montagne, vous lisez la Vulgate, le visage de Moïse avait des cornes. Et pendant tout le Moyen-Âge, et puis à la Renaissance, n'est-ce pas, toutes les représentations de Moïse portent des cornes. Parce qu'on lisait la Bible dans la Vulgate. Bon, ça fait sourire, c'est pas dramatique. C'est pas une faute très grave. Il y en a une beaucoup plus grave qu'on trouve dans le chapitre 3 de la Genèse. C'est le fameux protévangile, et là, je ne suis pas certain qu'elle soit innocente. Celle que j'ai citée, la première que j'ai citée, était innocente dans ce sens que c'est une. Manifestement, là, Jérôme n'a pas compris. Bon. Et puis, ça ne porte pas tellement à conséquence, à la limite, si vous voulez. Ça fait drôle, mais enfin, c'est tout. L'autre est beaucoup plus lourde de conséquences, n'est-ce pas? C'est ce texte où il nous est dit. Je mettrai entre une inimitié entre toi et la femme, entre ta postérité et sa postérité. Vous savez, c'est la parole du Seigneur au serpent, après la chute. Et le texte dit ceci. Alors, entre ta descendance et sa descendance. Alors, justement, en hébreu, n'est-ce pas, ce qui est très intéressant, c'est que c'est un masculin. Donc, le texte hébreu dit ceci. Si on reprend littéralement, il t'écrasera la tête et tu lui blesseras le talon. C'est en masculin. Et Jérôme a traduit de telle manière que ce qui écrase la tête du serpent n'est plus la descendance de la femme, le descendant de la femme, masculin, donc le Messie, mais la femme elle-même. Elle t'écrasera la tête et tu lui blesseras le talon. Et cette traduction erronée, voire tendancieuse, de Jérôme, est un des points qui a permis le développement de toute la théologie mariale en milieu catholique. Et notamment au Moyen-Âge, et en Renaissance, vous pouvez voir des représentations de la Vierge qui écrase la tête du serpent. C'est basé sur cette traduction fausse de Jérôme. Donc, si vous voulez, c'est l'idée de la Vierge, reine du ciel, etc., etc. Sur les cathédrales, les frontons des cathédrales, vous voyez la Vierge entourée des apôtres, des anges, n'est-ce pas, ayant la place d'honneur. Bon, ça, c'est parti de là. Autre traduction tendancieuse, n'est-ce pas, qu'on trouve cette fois-ci à partir du Nouveau Testament, et dans le même sens, dans un sens marial, n'est-ce pas, c'est la salutation de l'ange à Marie au moment de l'annonciation à Nazareth. Donc, l'ange Gabriel, au sixième mois, fut envoyé chez une vierge appelée Marie, et entra chez elle et lui dit « Je te salue Marie ». Le texte grec dit « Kekerikomene ». Ça veut dire littéralement, qui a été l'objet d'une grâce particulière de la part de Dieu, qui a été l'objet de la faveur de Dieu. Donc, qui a été l'objet d'une grâce, si on veut traduire littéralement. Et si Jérôme avait voulu être vraiment exact, il aurait traduit par de cette manière-là, n'est-ce pas ? Qui a été l'objet d'une grâce. Or, il a traduit de la manière suivante, « gratia plena », c'est-à-dire « pleine de grâce ». Voyez-vous, ce n'est pas du tout la même chose. Dans le texte original grec, la grâce est extérieure à Marie et lui est donnée. C'est une faveur qui lui est faite de la part de Dieu. Dans la traduction de Jérôme, la grâce est quelque chose qui fait partie de la nature même de Marie. Marie, dans son être, est déjà pleine de grâce. Et de là naît la théologie catholique de Marie, qui non seulement est dépositaire de toutes les grâces, ça veut dire toutes les grâces qu'un être humain peut souhaiter, c'est auprès de la Vierge qu'il peut et qu'il doit les trouver et qu'il doit les chercher. Car non seulement Marie est pleine de grâce, et là on va encore plus loin que le texte de Jérôme lui-même, mais elle est distributrice de toutes les grâces. Donc, il y a ce slogan dans l'Église catholique, « Ad Jésus par Père Myriam, Père Mariam, à Jésus par Marie ». C'est par Marie qu'il faut aller à Jésus. Marie est l'intermédiaire, Marie est comment dirais-je, le médiateur, la médiatrice, n'est-ce pas ? Il y a cette idée dans la théologie catholique, elle est médiatrice des grâces de Dieu. Et alors, il y a cette idée que Jésus est quelqu'un qui ne se laisse pas fléchir facilement, mais si c'est sa mère qui lui demande, parce que c'est sa mère, vous comprenez, un fils n'a rien à refuser à sa mère, si c'est sa mère qui lui demande, eh bien, il l'accordera plus facilement que si c'est toi qui lui demande directement. Alors, passe par sa mère, si tu veux une grâce, et dis, Marie, demande à ton fils qu'il me donne une grâce, telle bénédiction, n'est-ce pas ? Et c'est en cela que Marie est pleine de grâce, médiatrice des grâces, médiatrice de toute grâce, n'est-ce pas ? Et distributrice de toute grâce. Voyez-vous ? Alors, voyez-vous, ça, ce sont des traductions qui sont graves. Ce sont des fautes qui sont graves. Quand il y a des fautes de ce type-là, ça va chercher loin. Alors, Jérôme a vraiment cherché à rendre claires les obscurités du texte, du texte hébreu, ce qui fait que parfois, son latin n'est pas très très compréhensible, n'est pas très clair, n'est pas très pur, n'est-ce pas ? Il n'est pas très très très... C'est pas la langue de Cicéron, quoi, hein, si vous voulez. Bon. Parfois, le texte est tout simplement obscur parce que Jérôme ne l'a pas compris. Et ça, en cela, il a fait comme beaucoup de traducteurs modernes, parce qu'il y a un moment où on ne comprend pas, alors on traduit approximativement. Hein. Bon, il a subi manifestement l'influence de ses maîtres juifs. Les interprétations rabbiniques y apparaissent. Bon, en 1994, que le pape Clément VII a publié une nouvelle édition de la Vulgate, de la Vulgate avant celle de 1550. Voilà, en gros, si vous voulez, comment se situe l'histoire de la Vulgate. C'est resté le texte officiel de l'Église catholique jusqu'au pape Pie XII. Et actuellement, il y a une révision de la Vulgate qui est en cours par les bénédictins. Donc, quelque chose qu'il est absolument impossible d'ignorer. C'est un texte qui est aujourd'hui encore quelque chose d'absolument incontournable. Citons également le fait que ce fut le premier livre qui fut imprimé par Gutenberg en 1456, n'est-ce pas ? Avec ce chef-d'œuvre de l'imprimerie que fut donc l'édition de la Bible de Gutenberg. Voilà, en gros, si vous voulez, ce qu'on peut dire de l'histoire de la Vulgate. Bon, est-ce que vous avez des questions à poser là-dessus ?
1: Les catholiques ont conservé la Vulgate pendant plusieurs siècles
0: jusqu'à Pie XII.
1: Mais ils ont quand même persécuté et même mis sur les bûchers beaucoup de pas mal de réformateurs.
0: Oui, alors.
1: Notamment
0: Très bien. Alors là, justement, le caractère sacré de la Vulgate a entraîné cela. Parce que ce que l'Église catholique reprochait aux réformateurs, c'était justement de traduire la Bible. La Bible, pour eux, l'Église catholique, ne pouvait être lue qu'en latin. À la limite, quelqu'un qui voulait acheter une Bible en latin pouvait le faire librement dans les pays catholiques. Il fallait en avoir les moyens, parce que ce n'était pas donné à cette époque-là. Enfin, à la limite, n'importe qui pouvait le faire. C'est pourquoi, par exemple, Gutenberg n'a eu aucune difficulté à imprimer la Bible en latin, à imprimer la Vulgate. Mais le problème est venu à partir du moment où on a traduit la Bible en langue vulgaire, c'est-à-dire en allemand, pour Luther d'abord. Tout à fait.
2: Parce qu'à l'époque c'était le latin qui était compris alors que les autres langues n'étaient plus.
0: Oui.
2: Et donc il avait voulu mettre à la portée de ces gens-là. Et au XVIe siècle, alors qu'il y a des États qui sortent, il y a des nations qui commencent à exister, qui ont leur langue, elles ne comprennent plus facilement, à part quelques élites comme ça, forcément les catholiques, mais le latin, elles voudraient le comprendre dans leur langue, c'est plus possible. Alors finalement, ce sont les descendants de ceux qui ont voulu faire la démarche inverse il y a des siècles de l'Antiquité, finalement, qui persécutent tout à fait.
0: Alors ça, c'est un phénomène qui est, si tu veux, constant dans l'histoire d'Église. Au départ, c'est un texte populaire, donc une vulgate, pour reprendre l'expression, eh bien, si tu veux, devient un texte sacré. Et au lieu que, si tu veux, on refasse tous les 20 ans une nouvelle traduction de la Bible, parce que finalement la langue évolue à peu près à cette vitesse-là, et tous les 20 ans, il faut refaire en principe une nouvelle traduction de la Bible, si on veut suivre l'évolution de la langue, c'est pas ? Eh bien, si tu veux, on garde une langue qui finalement est une langue qui d'abord devient une langue vieillotte, puis ensuite devient une langue qui n'est plus du tout comprise. Par exemple, si tu vas en Grèce aujourd'hui, eh bien, dans un office orthodoxe, on te lira la Vulgate. On te dira la version des Septante. On lit l'Évangile dans la version des Septante. Quand on était au monastère de Latos, on nous a fait des lectures de l'Évangile de Matthieu, qui était tiré de la version des Septante. Bon. Eh bien, 99,9% des Grecs modernes ne comprennent pas un traître mot du grec ancien, du grec des Septante. Mais si tu veux, c'est un texte sacré, et dans l'office liturgique, tu ne peux pas faire une lecture d'un autre texte que de celui de la Septante. Tu as exactement le même phénomène que dans l'Église catholique. Bon. Même chose en Russie, si tu vas en Russie, on te lit la Bible dans les offices orthodoxes en vieux slavon. Je suis certain qu'il n'y a pas 99,9% des Russes modernes qui comprennent un traître mot de vieux slavon. Bon. Pourtant, c'est la version officielle. Parce que c'est un texte qui est ancien, qui a une espèce de prestige, qui a une espèce d'aura, de sainteté, et on continue. Bon, les Coptes, c'est pareil. Les Coptes modernes parlent l'arabe dans leur contact quotidien. On lit la Bible en copte, langue que la plupart des Coptes modernes ne comprennent plus. Tu vas chez les Syriaques, quand on était chez les Syriaques, leur langue c'est l'arabe, eh bien, on fera la lecture en syriaque. C'est des langues qui sont plus comprises. C'est un phénomène qui est permanent dans l'histoire de l'Église.
3: Et pour le latin, au départ, c'était la langue courante,
0: oui.
3: Traduite, mais avec le temps, donc les langues évoluent. Donc les langues
0: évidemment.
3: Mais alors justement, au Moyen-Âge,
0: les gens ne comprenaient pas.
3: Est-ce que justement, alors, si tu parlais latin, tu parlais quel latin ? Un latin de la Bible ou un latin qui avait complètement évolué ?
0: Oui, un latin qui avait pas mal évolué, c'est sûr. Mais enfin, quand même, si tu veux, ceux qui connaissaient le latin au Moyen-Âge, les lettrés, comprenaient la Vulgate. Surtout que la Vulgate est une langue facile. Une langue facile.
3: Donc, on peut dire que le latin a existé grâce à la Bible quand même.
0: Alors, effectivement, le latin du Moyen-Âge est très imprégné de la Vulgate. Le latin...
3: Oui. Parce qu'à part la Bible, il n'y a plus d'autoraison de parler latin. Si, dans les termes...
0: Si, si dans ce sens... Dans, que, si tu veux, tous... Avant la Renaissance... Toutes les œuvres littéraires, par exemple les traités scientifiques, les poésies, les dissertations sur quelque sujet que ce soit, doivent être faites en latin. C'est la Renaissance qui met fin à cette dictature du latin. Bon, il y a d'autres versions syriaques qui nous sont connues, par exemple de 616. Il y a un texte aussi qui nous est connu, qui est un petit peu différent du Peshitto. Il y a une version syro-palestinienne qui diffère un petit peu des autres versions syriaques, qui est un petit peu plus vulgaire, qui est écrite dans une langue proche de celle qu'on parlait en Israël. Alors ça, c'est très intéressant. C'est pourquoi l'étude de la version Peshitto est absolument et quasiment indispensable, si vous voulez, pour tous ceux qui font des études approfondies de la Bible et du Nouveau Testament. Ça, c'est quelque chose de... C'est un texte fondamental. C'est pourquoi la chrétienté syriaque, que nous avons étudiée en son temps, aussi quand nous avons pris contact avec les chrétientés orientales, est une des chrétientés les plus intéressantes à étudier, parce que, justement, elle remonte aux origines même, si vous voulez, de la foi chrétienne, aux premiers chrétiens qui venaient de Jérusalem. Même si le reste est légendaire, même si tout ça, c'est dans une réalité légendaire, il y a un fond, si vous voulez, historique, certain, les Syriaques ont été parmi les plus anciens chrétiens, et ceux qui ont gardé la tradition... la plus proche de l'église de Jérusalem, quoi. Bon, je vais m'arrêter là.

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2: Bonjour à tous, je suis Raphaël Mambou. Que Jésus vous bénisse, qui que vous soyez, où que vous soyez. Le nom de cette émission est Venez à Jésus. Nous diffusons tous les lundis, mercredis, vendredis, 10h30, 11h sur Shalom Africa. Je répète, nous diffusons tous les lundis, mercredis, vendredis, 10h30 sur Shalom Africa 103.1 FM. C'est une grâce, c'est un privilège, c'est un honneur de pouvoir parler de Christ, de pouvoir partager Christ, de pouvoir entendre parler de son amour, de sa grâce, de sa bonté, de son salut. Car nous ne sommes pas meilleurs que les autres. Nous ne sommes pas plus spirituels, nous ne sommes pas plus beaux, plus intelligents ou quoi que ce soit, non. C'est simplement que Dieu a fait grâce. Et ma prière, pour vous et pour moi, est que nous puissions profiter de la grâce de Dieu, tant qu'elle est disponible au maximum, car il y a un jour où la grâce de Dieu va cesser. Et ma prière est que vous et moi, avant ce temps, que nous puissions maximiser au maximum, je m'excuse, maximiser ce temps de grâce. Je voudrais profiter pour remercier tous nos partenaires, ceux qui nous soutiennent dans la prière, financièrement, matériellement, moralement, spirituellement, pour leur soutien. Que Dieu continue de vous bénir. Et je suis convaincu que tout ce que vous donnez sera rendu au centuple, car Dieu n'est pas ingrat. Je dirais même que son œuvre est une terre fertile. Prions avant de pouvoir continuer sur notre thème d'aujourd'hui, les tempêtes. Père éternel, merci. Merci pour ta parole. Merci pour Shalom Africa. Merci pour ces 30 minutes. Merci pour ce jour, car c'est par grâce. Merci pour mon frère et ma sœur, peu importe là où ils sont. Dans leur lieu de travail, dans une boutique, dans un magasin, dans un atelier, dans un bus, dans un véhicule, peu importe, Seigneur, bénis-les encore, dispose ce temps, afin que nous puissions comprendre ta parole, ta pensée, et que nous soyons édifiés, même moi-même, que nous soyons édifiés. À toi l'honneur, la gloire, la majesté, mais à nous l'édification. Au nom de ton Fils Jésus-Christ, j'ai prié. Amen. Les tempêtes. Notre texte de base est toujours dans Marc 4, versets 35 à 41. Marc 4, 35 à 41. Ce même jour, sur le soir, Jésus leur dit « Passons à l'autre bord ». Après avoir envoyé la foule, ils l'emmenèrent dans la barque où il se trouvait. Il y avait aussi d'autres barques. Il s'éveilla un grand tourbillon, et les flots se jetaient dans la barque au point qu'elle se remplissait déjà. Et lui, il dormait à la poupe sur le coussin. Ils le réveillèrent et lui dirent, « Maître, ne t'inquiètes-tu pas de ce que nous périssons ?» S'étant réveillé, il menaça le vent et dit à la mer, « Silence, tais-toi. » Et le vent cessa. Il y eut un grand calme. Puis il leur dit, « Pourquoi avez-vous ainsi peur ? Comment n'avez-vous point de foi ?» Ils furent saisis d'une grande frayeur. Ils se dirent les uns aux autres, « Quel est donc celui-ci à qui obéissent même le vent et la mer ? Quel est donc celui-ci, Jésus-Christ, qui a créé les cieux et la terre ?» Tout ce qui se trouve dans les cieux, c'est Jésus-Christ qui a créé. Tout ce qui se trouve dans la terre, c'est Jésus-Christ qui l'a créé. Il a créé aussi la mer, le vent, les tempêtes, les tourbillons. Jésus-Christ est le créateur de toutes choses. Rien ne dépasse Jésus-Christ, parce qu'il est l'auteur et même le créateur de toutes choses. Voilà pourquoi dans cette émission, nous ne parlons que de Jésus-Christ, parce qu'il est le seul qui mérite d'être loué. Il est le seul qui mérite d'être proclamé. Il est le seul qui mérite d'être prêché. Pas la religion, pas les philosophies, mais Jésus-Christ, Jésus-Christ seul. Lisez avec moi dans 2 Timothée 3, verset 1. 2 Timothée 3, verset 1. C'est Paul qui s'adresse à son fils, Timothée, son fils dans la foi. Sache que dans les derniers jours, il y aura des temps difficiles. Timothée, mon fils spirituel, sache que dans les derniers jours, il y aura des temps difficiles. Des temps difficiles, des tempêtes, des obstacles, des difficultés, des temps difficiles. 1 Timothée 4, verset 1. L'apôtre Paul nous dit ceci. Mais l'Esprit dit expressément que dans les temps derniers, dans les derniers temps, quelques-uns abandonneront la foi pour s'attacher à des esprits séducteurs et à des doctrines de démons. Mais l'Esprit dit expressément que dans les derniers temps, quelques-uns abandonneront la foi. En d'autres termes, dans les temps de la fin, il y aura des moments difficiles. Et dans ces moments difficiles, beaucoup vont sortir de leur barque, vont abandonner Jésus-Christ, vont abandonner la foi, vont se rétrograder, vont sortir de la barque, vont sauter dans la barque, parce que les temps sont difficiles. Mon frère, ma sœur, comme je le disais dans les émissions précédentes, lorsque vous recevez Jésus-Christ dans votre vie comme Seigneur et Sauveur, tout ne devient pas facile. L'évangile bonbon n'est pas biblique. Mais l'évangile non plus où il n'y a que des difficultés n'est pas biblique non plus. On a des victoires en Jésus-Christ. On a du succès en Jésus-Christ. On a de la prospérité en Jésus-Christ. On a de la guérison. On a de la protection. Donc, il faut rester équilibré. Nous avons dit que dans les émissions précédentes aussi, que les tempêtes ne sont pas toujours attirées à cause du péché. Les tempêtes dans cette histoire sont attirées parce que les disciples marchent avec Jésus-Christ. Donc si vous avez des difficultés, si vous vivez des temps difficiles parce que vous craignez Christ, c'est une bonne nouvelle. Persévérez avec ce Jésus-Christ. Parce que les tempêtes ne dureront pas toujours éternellement. Elles ont un début et elles ont une fin. Et surtout, celui qui est avec vous est celui qui a créé les tempêtes. Ne paniquons pas. N'abandonnons pas la foi. N'abandonnons pas Jésus-Christ. N'abandonnons pas le témoignage, la marche chrétienne à cause des tempêtes, à cause des difficultés, à cause des temps difficiles. Car celui qui a fait la promesse, nous lit la Bible, celui qui a fait la promesse est fidèle. Ne l'oublions pas. Jésus-Christ est le même hier, aujourd'hui et éternellement. Lisons-le dans Hébreux 10, relisons-le s'il vous plaît, dans Hébreux 10, verset 23. Retenons fermement la profession de notre espérance, car celui qui a fait la promesse est fidèle. Jésus-Christ est le même hier, aujourd'hui et éternellement. Ses promesses s'accomplissent toujours dans nos vies. Car il a fait la promesse. Et lui qui a fait la promesse, il est fidèle. Ésaïe 45, verset 23. Ésaïe 45, verset 23. Je le jure par moi-même, la vérité sort de ma bouche. Et ma parole ne sera point revoquée. Nous l'avons lu aussi dans la version Le Semeur. J'en ai fait le serment en jurant par moi-même. Ma bouche a prononcé une parole juste qui est irrévocable. Des tempêtes, des moments difficiles. Dieu parle aussi. Dieu parle aussi. Dans les temps difficiles. Quand vous relisez l'histoire de Marc 4, quand vous faites une toute petite analyse, vous vous rendez compte que les tempêtes que les disciples sont en train de vivre viennent à un moment très particulier. Premièrement, il nous est dit, c'est le soir. Et le soir, dans la Bible, est le symbole des ténèbres, est le symbole des forces démoniaques. Quand on parle souvent du soir, de la nuit, ce ne sont pas des moments agréables. Ce sont des moments où les forces ténébreuses agissent. Ça, c'est le 1. De 2, il est dit que Jésus-Christ était endormi. Jésus-Christ, en ce moment, ouvre une parenthèse ou une fenêtre sur le ministère du Saint-Esprit. Physiquement, Jésus-Christ est absent, mais spirituellement, il est présent au travers de sa parole et au travers de son esprit. Il est présent au travers de sa parole et au travers de son esprit. Aujourd'hui,

Et ses disciples ne vont pas réussir ce test parce qu'ils vont se plaindre, ils vont pleurer, ils vont demander le secours de Dieu, ce qui n'est pas une mauvaise chose. Mais Jésus-Christ voulait leur enseigner la confiance, la maîtrise de soi et la foi en sa parole. Parce que Jésus-Christ a dit « allons de l'autre côté ». Jésus-Christ n'a pas dit « allons mourir de l'autre côté ». Allons sombrer dans la mer. Non, passons de l'autre côté. C'est pour cela, il est très important, et pour vous et pour moi, de connaître toutes les promesses de Dieu dans la Bible. Car la Bible est la parole de Dieu. Il est très important. Nous l'avons dit dans Ésaïe 45, verset 23. « Je le jure par moi-même, la vérité sort de ma bouche et ma parole ne sera point revoquée. » La parole de Dieu ne sera jamais anéantie. La parole de Dieu ne sera jamais en contradiction avec elle-même. Ce que Dieu a dit, il le fera. Mais ce qu'il n'a pas dit, il ne le fera pas. C'est très important. C'est pour ça que je disais la fois précédente que c'est bien beau d'écouter les paroles du pasteur. C'est bien beau d'écouter les paroles d'un homme de Dieu. C'est très bien. Mais si ce qu'il dit n'est pas parole de Dieu, Dieu n'est pas tenu de respecter cette parole. Nous devons prononcer et nous devons dire des paroles que seul Dieu a dites. Car ce sont les seules qui sont éternelles, ce sont les seules qui vont s'accomplir, ce sont les seules qui ne seront jamais revoquées. Quelque part, il est dit dans la Bible, n'ajoutez rien à la parole de Dieu, ne retranchez rien à la parole de Dieu. Donc, un témoin fidèle rapporte la vérité. Un messager fidèle rapporte ce qu'il a entendu de Dieu. N'inventant rien. Jésus-Christ a dit à ses disciples, allons de l'autre côté. Des tempêtes, des temps difficiles. Mais dans ces temps difficiles, il faut savoir, comme nous dit le livre d'Ecclésiaste, verset 3, chapitre 3, de 1 à 8. Ecclésiaste nous dit ceci dans sa grande sagesse. Il y a un temps pour toutes choses. Ecclésiaste 3, verset 1. Il y a un temps pour toutes choses. Un temps pour toutes choses sous les cieux. Pardon, il y a un temps pour tout. Un temps pour toute chose sous les cieux. Il y a un temps pour naître, un temps pour mourir, un temps pour planter, un temps pour arracher ce qui a été planté, un temps pour tuer, un temps pour guérir, un temps pour abattre, un temps pour bâtir, un temps pour pleurer, un temps pour rire, un temps pour se lamenter, un temps pour danser, un temps pour lancer des pierres et un temps pour ramasser des pierres, un temps pour embrasser et un temps pour s'éloigner des embrassements. Un temps pour chercher, un temps pour perdre. Un temps pour garder, un temps pour jeter. Un temps pour déchirer, un temps pour coudre. Un temps pour se taire, un temps pour planter. Un temps pour aimer, un temps pour haïr. Un temps pour la guerre, un temps pour la paix. Il y a un temps pour tout. Un temps pour toute chose sous les cieux. Il y a un temps de tempête et il y a un temps de calme. Ne désespérez pas, mes frères, ne désespérez pas, mes sœurs, lorsque vous passez par des tempêtes. Peut-être que la tempête peut durer 25 ans, comme dans le cas d'Abraham, 13 ans, comme dans le cas de David, 40 ans, comme dans le cas de Josué, dans le désert. Il y a un temps pour toutes choses. 40 ans aussi pour Moïse, lorsqu'il a fui l'Égypte. C'est un temps de tempête. Un temps où on apprend, un temps où on pleure, un temps où on doute même de l'amour de Dieu. On commence à douter, on se dit, est-ce que Dieu m'a parlé? Est-ce que Dieu est vivant? Est-ce que Dieu me connaît? Pourquoi je suis sur terre? Ça arrive ce temps-là. Mais dans ce temps-là, comme nous dit l'apôtre Paul, il y aura ceux qui vont abandonner la foi. Mais ne soyons pas de ceux qui abandonnent la foi. Pourquoi? Parce que nous ne marchons pas pour les choses, nous ne vivons pas pour les choses de ce monde, mais nous vivons pour Jésus-Christ. Donc si le Seigneur Jésus-Christ décide, dans votre vie, dans ma vie, de nous faire traverser une tempête, nous devons lui faire confiance. Car

0: il est le Sauveur et le Seigneur. Il a droit de vie sur moi. Il a droit de vie sur nous. Rappelons-nous aussi que notre vie sur cette terre est une école. Nous sommes des passagers, nous sommes des pèlerins. La terre n'est pas maintenant notre lieu, notre domicile. Non, nous sommes citoyens du ciel. Et nous sommes ambassadeurs de Christ sur cette terre. C'est-à-dire que notre royaume n'est pas ici. Notre royaume est avec Christ. Mon frère, ma sœur, peu importe le temps par lequel nous sommes en train de passer, ce temps-là, ce temps de tempête, si je puis dire, ce temps de difficulté, ce temps difficile, a un début et une fin. Ce n'est pas pendant 3 ans que les disciples n'ont vécu que des tempêtes comme celles que nous avons lues dans Marc 4. Ce n'est pas pendant 3 ans, c'était une nuit. Moïse a vécu 40 ans dans le désert auprès de son beau-père. Je suppose que pour lui, ce n'était pas facile d'être hébergé dans sa belle famille. Peut-être qu'on se moquait de lui. Mais David était un grand prophète. Pardon, Moïse était un grand prophète que Dieu allait utiliser. Il était brisé pendant cette période de temps. Oui, dans les tempêtes, nous devons comprendre, dans les tempêtes, parce que si nous traversons des tempêtes, en suivant Christ, nous devons comprendre que même si nous sommes brisés, nous sommes en train d'apprendre. Nous sommes en train d'apprendre quelque chose. Comme un jour le Seigneur me faisait comprendre, il disait que dans sa classe, on ne double pas, mais on ne passe pas tant qu'on n'a pas appris la leçon. Si nous passons par des tempêtes, parce que nous suivons Jésus-Christ, apprenons notre leçon conformément, convenablement, je voulais dire. 40 ans. Moïse était humilié. 13 ans, le pauvre David. Au moment où on vient l'annoncer qu'il sera roi, et au moment où il va devenir roi, il se passe une période de 13 ans, où il est poursuivi, chassé, humilié, insulté. On accuse faussement des choses sur lui. On dit des fausses choses sur lui. C'était pas facile. Je me demande, j'essaie souvent d'imaginer les conversations qu'il devait avoir avec le prophète Samuel. Est-ce que tu es sûr que tu as bien entendu que Dieu a dit que c'est moi le prochain roi? Mais dans tout cela, ces hommes de Dieu n'ont jamais abandonné leur marche chrétienne, leur foi au Dieu d'Israël. Ils n'ont jamais abandonné. La Bible dit que toutes ces histoires ont été écrites pour nous servir de témoignage, d'exemple à nous qui sommes arrivés dans les temps de la fin. Et là, le Saint-Esprit nous prévient que nous sommes dans les temps de la fin et les moments seront encore plus difficiles. Mais pas impossibles. Ce n'est pas parce que les temps sont difficiles que ça veut dire que les choses sont devenues impossibles. Non, la Bible dit que tout est possible à celui qui croit. Des moments difficiles, mais pas impossibles. Ce n'est pas parce que le FMI, la Banque mondiale, la Banque africaine de développement ou toute autre institution financière disent que les choses sont difficiles, que les crises vont revenir ou que je ne sais pas quoi, que nous devons marcher en fonction de cela. Non. Si nous avons reçu Jésus-Christ, notre institution financière, notre source d'information, c'est la Bible et le Saint-Esprit. Dieu dit que tout est possible à celui qui croit. Lorsqu'il le dit, il pèse ses mots. Dans Ésaïe 46, verset 10. Ésaïe 46, verset 10. Il nous est dit ceci. Commençons au verset 9. Souvenez-vous de ce qui est passé dès les temps anciens, car je suis Dieu et il n'y en a point d'autre. Je suis Dieu et il n'y en a de semblable à moi. J'annonce dès le commencement ce qui doit arriver, et longtemps d'avance ce qui n'est pas encore accompli. Dieu dit, il va arriver telle chose, il va arriver telle chose. Et ces choses vont s'accomplir. Peu importe ce qui va arriver. Écoutez, si Dieu dit que en Jésus-Christ, vous êtes bénis, peu importe ce que les hommes disent, peu importe ce que la nation dit, peu importe ce que les grandes institutions financières de ce monde disent, vous êtes bénis en Jésus-Christ. Si Dieu dit que lorsque vous payez votre dîme, il ouvre les écluses des cieux, même si on vous chasse demain matin de votre travail, croyez que les écluses des cieux sont ouvertes sur votre vie. S'il dit que lorsque vous payez votre dîme, il va menacer celui qui dévore, croyez-le. Dormez en paix et faites votre travail tranquillement. Même s'il y a une tempête financière à une échelle mondiale, je dirais même à une échelle galactique, si vous êtes en règle avec Christ, si vous marchez avec Jésus-Christ, si vous respectez ses principes, soyez en paix, car il veille sur sa parole pour l'accomplir. Nous dit Jérémie 1, verset 12. Ne paniquez pas, ne paniquons pas, parce que les temps sont difficiles. Elles le sont, et la Bible nous prévient que même beaucoup vont abandonner la foi. Mais ce n'est pas parce qu'elles sont difficiles qu'elles sont impossibles à vivre. Mon frère, ma sœur, des tempêtes en pleine nuit et un Jésus-Christ absent physiquement. Beaucoup abandonneront la foi. Mais ceux qui connaissent leur Dieu agiront avec fermeté, nous dit le livre de Daniel. Qu'avez-vous décidé de faire dans vos tempêtes? De suivre Jésus-Christ ou de rétrograder? De suivre Jésus-Christ ou d'abandonner la foi? Ce que je suis venu vous dire ce matin de la part de Dieu, c'est que même s'il y a des temps difficiles, n'abandonnez pas le combat. Car lui, il est avec vous, il est avec nous, il est avec moi dans nos tempêtes. Même s'il ne dit rien dans la tempête, il a déjà parlé avant la tempête. Il a dit « Passons de l'autre côté ». J'annonce dès le commencement ce qui doit arriver. Qu'est-ce qui devait arriver? Nous allons de l'autre côté de la rive. Pendant ce temps-là, la tempête est venue. Mais ils ne sont pas morts. Et longtemps d'avant, ce qui n'est pas encore accompli, vous êtes bénis. Il est le soutien de votre vie. Il est votre force, il est votre bouclier. Même si vous êtes chétif aujourd'hui, sachez qu'il est celui qui soutient votre vie. Et vous ne serez pas dans la confusion, vous ne serez pas dans la honte si vous prenez pour appui Jésus-Christ. Les tempêtes ne sont pas Dieu. Les difficultés ne sont pas Dieu. Les obstacles ne sont pas Dieu. Les temps ne sont pas Dieu. C'est Jésus-Christ qui est Dieu, qui a créé les temps et les circonstances, qui les maîtrise, qui les change. Les tempêtes sont une création de Dieu, sont une création de Jésus-Christ. Elles ne sont pas au-dessus de Jésus-Christ. Le diable est une création de Dieu. Elle n'est pas au-dessus de Jésus-Christ. Du reste, Dieu avait créé un ange merveilleux qui s'est rebellé. Il n'est pas au-dessus de Dieu. Il peut se rebeller, il peut encore se rebeller, mais il n'est pas au-dessus de Dieu. Dieu le maîtrise, Dieu le contrôle. Et il y a un jour où Dieu va lui dire, c'est fini, c'en est assez. Tu arrêtes. N'a-t-il pas dit dans le livre de Job au diable, tu iras d'ici jusque-là, mais pas plus loin. Vous pensez que si ça dépendait que du diable, il se serait limité là? Il l'aurait voulu tuer Job. Mais Dieu avait déjà donné sa parole. Tu iras de ce point jusqu'à tel autre point, pas plus. Du reste, l'apôtre Paul nous dit que toute tentation est humaine. Et Dieu, qui est fidèle, ne permettra pas que nous soyons tentés au-delà de nos forces. Qui tente? Ce n'est pas Dieu, c'est le diable. Mon frère, ma sœur, Dieu est au contrôle de toutes choses, même dans votre tempête. Si vous avez abandonné Jésus-Christ à cause des difficultés, à cause des temps difficiles, Jésus-Christ vous dit ce matin, revenez à moi, venez à Jésus-Christ. C'est ce que le Saint-Esprit vous dit ce matin, revenez, venez à Jésus-Christ. Parce qu'il est Dieu, il ne vous abandonnera pas, malgré les temps difficiles. Si c'est votre prière, si c'est votre désir, si c'est votre souhait ce matin, c'est très simple. baissez la tête dans la prière après moi. Baissez la tête dans la prière et faites cette prière après moi. Dites, Père éternel, au nom de ton Fils Jésus-Christ, j'ai entendu ta parole, j'ai entendu ton message, j'ai entendu ta voix. J'ouvre les portes de mon cœur à Jésus-Christ. Je dis non aux œuvres des ténèbres. Je dis oui à Jésus-Christ. Je dis oui au Saint-Esprit. Je dis oui à la vie chrétienne. Je m'engage maintenant et jusqu'à la fin de mes jours à être chrétien, ambassadeur de Jésus-Christ jusqu'à la fin de mes jours. J'ai ainsi prié au nom de Jésus-Christ. Amen. Si vous avez fait cette prière, croyez que par la foi, vous êtes une nouvelle créature et que toutes choses anciennes sont passées, toutes choses sont devenues nouvelles. 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Le nom de cette émission est Venez à Jésus. 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Je suis Raphaël Mambou. Que Jésus continue de vous bénir. Nous nous retrouvons la fois prochaine sur le même thème, les tempêtes. Que Dieu continue de vous bénir, qu'il continue de vous garder à la fois prochaine. Amen. Bonjour à tous, je suis Raphaël Mambou, que Jésus vous bénisse, qui que vous soyez, où que vous soyez. Le nom de cette émission est Venez à Jésus. C'est une grâce, c'est un privilège, c'est un honneur de pouvoir vous retrouver encore aujourd'hui autour de la parole de Dieu. Ce n'est pas parce que nous sommes meilleurs, ce n'est pas parce que nous sommes plus spirituels, ce n'est pas parce que nous sommes plus excellents ou quoi que ce soit. C'est simplement que Dieu nous a fait grâce. Et ma prière est pour vous et pour moi que nous puissions profiter de la grâce de Dieu qui se trouve en Jésus-Christ au maximum. Depuis quelque temps, nous avons commencé un nouveau thème sur le sang de Jésus. Avant de continuer, je voudrais prier que nous rendions gloire à Dieu pour ce jour qu'il connaissait depuis l'éternité. Vous et moi, il nous connaissait et il nous a attirés aujourd'hui pour entendre sa parole. Ma prière est que vous ouvriez votre cœur et que vous prêtez attention au message de Jésus, au message de Dieu aujourd'hui. Prions. Père éternel, merci pour ta parole. Merci pour ta grâce. Merci pour ce jour. Merci pour les différents partenaires du ministère Jésus pour tous. Merci pour ces hommes et ces femmes qui sont maintenant près de leur poste, près de leur ordinateur, à écouter ton message. Je demande à disparaître. Et que tu paraisses, que tu parles à chacun d'entre nous, car tu as quelque chose à dire encore, Seigneur. Combien tu vas sauver, je ne sais pas, mais je te fais confiance. Sauve, guéris, délivre, Seigneur, un homme ou une femme aujourd'hui. Fais du bien. Au nom de ton Fils Jésus-Christ, nous avons ainsi prié. Amen. Le sang de Jésus, c'est notre troisième émission. Nous avons dit lors des deux premières émissions que le sang de Jésus avait l'autorité, avait la puissance de délivrer du péché. Le péché est comme un virus qui est implémenté dans chacun d'entre nous. Parce que nous sommes créés à l'image d'Adam, Adam rebelle. Adam qui a été en rébellion face à Dieu. Lui qui avait été à l'image du Dieu parfait, il s'est rebellé. Et nous maintenant, nous sommes à l'image d'Adam, pécheur. Par un homme, le péché est entré dans le monde. Et par un homme, la mort est entrée dans le monde. Mais par Jésus-Christ, la vie est possible. Et le sang de Jésus-Christ nous délivre du péché. Que ce soit le péché de l'alcoolisme, que ce soit le péché de l'impudicité, le péché de la pornographie, de la drogue, de l'occultisme, de l'idolâtrie, de l'incrédulité, le sang de Jésus à la puissance, l'autorité, la force, la possibilité de nous délivrer. Il ne sert à rien de courir après une église, après une autre, un pasteur après un autre, une religion après une autre. Non. Venez à Jésus. Mettez-vous sous le sang de Jésus-Christ et il vous délivrera du péché. C'est possible. Ce n'est pas un rêve. C'est possible. Jésus-Christ a payé le prix pour chacun d'entre nous. Jésus-Christ a été emprisonné pour que nous soyons libres. Jésus-Christ a été flagellé pour que nous recevions la guérison. Jésus-Christ est mort à la croix pour que nous recevions la vie. C'est vraiment merveilleux, je bénis ce Seigneur Jésus de m'avoir fait comprendre toutes ces choses, de m'avoir sauvé. Et ma prière est que chacun d'entre nous, chacun d'entre vous, que vous compreniez aussi cette réalité. Le sang de Jésus-Christ. Lisez avec moi dans 1 Jean 1, verset 7. La première épître de l'apôtre Jean, chapitre 1, verset 7. Je disais 1 Jean 1, verset 7. Mais si nous marchons dans la lumière, comme il est lui-même dans la lumière, nous sommes mutuellement en communion. Et la partie qui nous intéresse, le sang de son Fils, le sang de Jésus, son Fils, nous purifie de tout péché. Le sang de Jésus, son Fils, nous purifie de tout péché. Le sang de Jésus-Christ purifie de tout péché. Purifier, prenons l'image de laver. Prenons l'image de séparer. Comme vous feriez votre lessive. Vous utiliserez du savon, de l'eau et des vêtements sales. Quelques minutes après avoir fait votre lessive, les vêtements seront propres. C'est la même chose aussi avec la vaisselle. Vous utilisez une vaisselle sale, vous utilisez de l'eau et du savon. Le savon, c'est comme l'image du sang de Jésus-Christ. Je suis tenté même de dire que le sang de Jésus-Christ est le savon spirituel qui nettoie l'homme du péché. Tous les hommes sont pécheurs. Tous les hommes sont voués à la perdition. Tous les hommes sont voués à l'échec. Il n'y a pas un homme qui n'ait jamais péché. Tous les hommes. Il n'y a qu'un seul, si ce n'est que la personne de Jésus-Christ, qui est né sans péché. Nous tous, nous sommes nés avec le péché. C'est comme je l'ai dit, implémenté en chacun d'entre nous. Mais le sang de Jésus-Christ purifie du péché. Et c'est pour cela que je dis que la religion ne sauve personne. C'est pour ça que je dis que la religion ne peut pas vous aider à mieux connaître Dieu, ne peut pas vous aider à servir Dieu, ne peut pas vous sauver. Parce que ce n'est pas la religion qui a versé son sang pour vous à la croix. C'est le sang de Jésus-Christ. Et j'aime ce que l'apôtre Jean dit, tout péché. Il n'y a pas un péché que le sang de Christ ne peut pas purifier. Dernièrement, il y a quelques années en arrière, je lisais un livre sur une religion dite chrétienne. Cette religion prétendait que le sang de Jésus-Christ, pouvait purifier de certains péchés, mais pas de tous les péchés. Et que lorsqu'un homme versait le sang, c'est-à-dire que lorsqu'un homme tuait une personne, pratiquait l'avortement, le sang de Jésus-Christ ne pouvait pas le sauver de ce péché-là. Il fallait que lui-même paye de son propre sang. C'est comme pour dire que le sang de Jésus-Christ ne couvre pas tous les autres péchés et les autres dont le sang de Christ ne couvre pas, il faut pratiquer des œuvres. C'est faux, c'est archi faux. La Bible est très claire, nous ne sommes pas sauvés par les œuvres, mais nous sommes sauvés par la foi en Jésus-Christ. L'apôtre Paul était un criminel, quelqu'un qui a approuvé la mort d'un innocent, Étienne. Mais lorsque Paul rencontre Jésus-Christ le purifie de ses fautes. Paul devient le champion de l'Évangile. Alors, si Paul devient le champion de l'Évangile après avoir été le persécuteur de l'Église de Jésus-Christ, parce que Jésus-Christ dira, « Paul, Saul, Saul, pourquoi tu me persécutes ?» Ça, c'est une très belle image de l'identification de Christ à son Église. Mais Paul a été purifié. par le sang de Jésus-Christ. Ce n'est pas que Paul a payé de l'argent, ce n'est pas que Paul a versé le sang encore d'un animal, ce n'est pas que Paul s'est racheté dans les œuvres, non, mais il a été purifié par le sang de Jésus-Christ. Seul le sang de Jésus-Christ vous purifie du péché. Que vous soyez une prostituée, que vous soyez un meurtrier, que vous ayez pratiqué l'avortement par centaines de milliers, que vous soyez un homme qui avait tué dans les sciences occultes, que vous soyez un voleur de 50 dollars ou de 1 milliard de dollars, de 1 franc ou bien de 100 milliards de francs, seul le sang de Jésus-Christ peut vous purifier du péché. Seul le sang de Jésus-Christ vous lave du péché. C'est une très belle image. Seul le sang de Jésus-Christ peut vous détacher des souillures du péché. Parce que lorsque nous péchons, nous sommes en train de salir nos vêtements spirituels. Et il faut nous plonger dans le sang de Jésus-Christ. Ça n'a rien à voir avec le catholicisme, ça n'a rien à voir avec le protestantisme, le pentecôtisme, ou je ne sais pas quoi. Parce que ces choses-là ne sauvent personne. Ah, c'est bien d'aller dans une église. J'encourage les gens à aller dans les églises. Mais ce n'est pas l'église qui sauve. Ce n'est pas le pasteur qui sauve. Ce n'est pas l'église qui délivre. Ce n'est pas l'église qui purifie. Un homme peut prier pour vous et dire, voilà, tes péchés sont pardonnés. Mais si vous n'avez pas confessé vos fautes, si vous n'êtes pas passé par le sang de Jésus-Christ, votre péché demeure. Parce qu'après tout, celui qui pardonne, c'est Dieu. Attention. Le sang de Jésus-Christ, peu importe ce que vous avez fait, peu importe qui vous êtes selon le monde, le sang de Jésus-Christ purifie de tout péché. Il n'y a pas un péché que Dieu ne pardonne pas dans le sang de Jésus-Christ. Dans le psaume 103, lisez avec moi le psaume 103, versets 1 à 3. Mon âme bénit l'Éternel, que tout ce qui est en moi bénisse son saint nom. Mon âme bénit l'Éternel et n'oublie aucun de ses bienfaits. C'est lui qui pardonne toutes tes iniquités, qui guérit toutes tes maladies. C'est lui qui pardonne tous les péchés. Il n'y a pas un péché que Dieu ne pardonne pas. J'insiste, il n'y a pas un péché que Dieu ne pardonne pas. L'impudicité, Dieu pardonne. Le mensonge, Dieu pardonne. L'idolâtrie, Dieu pardonne. Le vol, Dieu pardonne. Le meurtre, Dieu pardonne. La calomnie, Dieu pardonne. Peu importe les péchés, Dieu pardonne les péchés. Mais il le pardonne si vous passez dans un lavage spirituel au travers du sang de Jésus-Christ. Verset 12 du psaume 103. Autant l'Orient est éloigné de l'Occident, autant il éloigne de nous nos transgressions. Voilà pourquoi je disais, au travers du sang de Jésus-Christ, avec le sang de Jésus-Christ, Dieu va vous séparer, vous et du péché. Vous et de votre péché. C'est comme s'il allait faire deux personnes à part. C'est possible. Et c'est vrai, c'est la Bible qui le dit. Autant il éloigne l'Occident, autant l'Orient est éloigné de l'Occident, autant il éloigne de nous nos transgressions. Parce que lorsque nous péchons, nous sommes un avec le péché. Mais avec le sang de Jésus-Christ, il nous sépare du péché. Il nous sépare de nos péchés. C'est possible. Arrêtez d'avoir une conscience chargée. Arrêtons de nous traumatiser, d'avoir peur. Je ne suis pas en train d'encourager qui que ce soit à vivre dans le péché et puis de demander pardon. Non, je ne suis pas en train d'encourager ça. Mais je parle à ceux et celles qui, à cause de leur vie passée, ont peur de venir à Dieu, de se dire, le Seigneur ne peut pas me pardonner ma vie. Comme un ami me racontait, il avait évangélisé une prostituée, il parlait de Jésus à une prostituée, et la dame lui disait, non, Dieu ne peut pas m'aimer à cause de tout ce que je fais, à cause de mon style de vie. Ce sont des mensonges du diable. Le sang de Jésus-Christ nous purifie de tout péché. Avant que vous et moi nous venions, Christ était déjà mort à la croix pour nous. Il avait déjà versé son sang à la croix pour nous. Il nous aime. Donc, le salut est encore possible pour vous aujourd'hui au travers de Jésus-Christ. C'est possible. Hébreux 9, verset 14. L'écrivain aux Hébreux nous dit ceci. Hébreux 9, verset 14. Combien plus le sang de Christ, qui par un esprit éternel s'est offert lui-même, sans tache à Dieu, purifiera-t-il vos consciences des œuvres mortes, afin que vous serviez le Dieu vivant? Combien plus le sang de Christ? Lisons un peu le verset 13 pour cadrer un peu ce que je voudrais dire. Car si le sang des taureaux et des boucs et la cendre d'une vache répandue sur ceux qui sont souillés sanctifie et procure la pureté de la chair, alors l'écrivain continue, combien plus le sang de Christ? Il fait une comparaison. Quand vous faites attention au livre des Hébreux, vous allez vous rendre compte que des fois l'écrivain fait des comparaisons entre l'Ancien Testament et la personne de Christ et le Nouveau Testament. Et là il dit, si à l'époque de Moïse, si sous recommandation de Moïse, le sang d'un animal, la cendre d'une vache, répandue sur ceux qui avaient commis du péché, leur procurait la paix, leur procurait la pureté. Mais alors, le sang de Jésus-Christ, pourquoi devrait-il faire moins que le sang d'un animal, d'un bouc, d'une vache? Pourquoi est-ce que le sang de Jésus-Christ devrait faire moins, lui qui est le Fils de Dieu, qui est Dieu venu en chair et qui est mort pour nos péchés? Pourquoi son sang serait moins efficace? C'est ça que veut dire l'écrivain. Observez encore qu'on ne parle pas de religion. L'écrivain dit le sang de Jésus-Christ. Pourquoi serait-il moins efficace que le sang d'un bouc, qui est censé ne pas procurer la paix, mais qui donnait un semblant de paix à ceux de cette époque-là? Parce que le sang des animaux couvrait le péché, mais n'effaçait pas le péché. Le sang de Jésus-Christ efface, et je pourrais même parler, désintègre le péché. Le sang de Jésus-Christ. Le sang de Jésus-Christ est plus efficace que celui des boucs et des agneaux. Il y a quelques années en arrière, j'ai entendu parler d'une femme qui avait une révélation, où Dieu lui dirait de revenir au sacrifice lévitique de l'Ancien Testament. C'est faux. Dieu ne peut pas demander quelque chose comme ça. C'est sûrement le diable. Pourquoi? Parce que le sang de Jésus-Christ est plus excellent, est plus fort, est plus spirituel, est plus efficace que le sang des animaux. Pourquoi est-ce qu'il demandait le sacrifice des sangs des animaux avant? C'était en entendant le sacrifice ultime de Jésus-Christ. Les péchés de l'Ancien Testament étaient couverts. Prenez une table, mettez sur la table de la nourriture avariée, mettez des choses complètement sales, et le sang des animaux, c'est comme une nappe sur laquelle vous venez couvrir cette table. Quelqu'un qui entre et qui ne fait pas attention va croire que le péché n'est pas là, va croire qu'il n'y a rien sur cette table, ne va pas faire vraiment attention. Mais le sang de Jésus-Christ, c'est comme vous l'avez dit, c'est comme le savon, il vient, il nettoie. Et j'aime ce que nous avons lu. Autant l'Orient est éloigné de l'Occident, autant il nous sépare, il nous éloigne de nos péchés. Le sang de Jésus-Christ nous sépare de nos péchés. Alors que le sang des boucs et des agneaux couvrait le péché. Le sang de Jésus-Christ est beaucoup plus efficace. Le sang de Jésus-Christ est beaucoup plus fort. Le sang de Jésus-Christ est beaucoup plus puissant. Dans Hébreux 9, verset 22, il est dit ceci. Hébreux 9, verset 22. Presque tout, d'après la loi, est purifié avec du sang, et sans effusion de sang,
1: il n'y a point de pardon. Donc le pardon s'obtient que par le sang versé. Et Jésus-Christ a versé son sang pour chacun d'entre vous. Pour chacun d'entre nous, j'allais dire. Le sang des boucs, le sang du bouc, de l'agneau et de je ne sais quoi ne faisait que couvrir cela. Attention. Dans Hébreux 1, verset 9, Hébreux 1, verset 9. Tu as aimé la justice et tu as haï l'iniquité. C'est pourquoi, ô Dieu, ton Dieu t'a oint d'une huile de joie au-dessus de tes égaux. Jésus-Christ a aimé la justice et a haï l'iniquité. C'est pourquoi Dieu l'a oint d'une huile de joie au-dessus de tout prétendu sauveur. Jésus-Christ purifie du péché. C'est son sang, comme nous l'avons lu dans Hébreux 9, verset 22. Il purifie, le sang de Jésus-Christ purifie de tout péché. Si le sang de Jésus-Christ n'est pas versé sur vous, sur votre vie, en fait, vous n'êtes pas pardonné. Et c'est pour ça que Dieu l'a choisi, lui, pas un autre. Il n'y a pas d'autre sauveur que Jésus-Christ. C'est son Fils unique. Nous sommes tous fils de Dieu au travers de Christ. Nous sommes tous des enfants de Dieu au travers de Christ. Il y a des prétendus sauveurs dans le monde. Des prétendus de religion qui sauvent. Mais Dieu a choisi Jésus-Christ. Il n'y a qu'un seul chemin. Il n'y a qu'une seule porte. La personne de Jésus-Christ qui emmène à Dieu. Si Jésus-Christ n'est pas dans votre vie, le sang de Jésus-Christ ne couvre pas votre vie. C'est comme je le disais dans l'émission précédente. Nous sommes un temple. C'est ce que la Bible dit. Et le sang de Jésus-Christ doit être la peinture qui recouvre les murs de notre temple. Jésus-Christ purifie du péché. Il peut vous séparer de votre péché. Vous pouvez dire avec foi, avec courage, avec audace, et ça sera la vérité. Le Raph, qui était un voleur, n'est plus le même Raph aujourd'hui en Jésus-Christ. Oh, mais hier on t'a vu voler. Oui, ça c'était avant que Jésus-Christ me purifie. Donc celui qui a volé hier, il est mort. Hébreux 9, verset 14. Purifiez votre conscience des œuvres mortes. Votre vie passée peut être effacée dans le sang de Jésus-Christ. La conscience, cet instrument que Dieu a créé qui se trouve en nous, dans l'âme, nous rappelle souvent le mal que nous avons fait. Eh bien, le sang de Jésus-Christ peut dire à votre conscience que ce qu'il a fait dans le passé est oublié. Et vous pouvez commencer à dormir tranquillement. Vous savez qu'il y a des gens qui n'arrivent pas à dormir à cause de ce qu'ils ont fait. Ça arrive. Il y a des gens comme ça, ils n'ont plus de sommeil. Je ne prétends pas que c'est tous ceux qui prennent des somnifères pour dormir, non. Mais il y en a quelques-uns. À cause de leur vie passée, à cause de leur vie, ils ont du mal à dormir. Ils se reprochent, leur conscience crie et leur dit que tu es quelqu'un de méchant, tu es quelqu'un de mauvais, tu as mal agi, tu t'es mal comporté. Et ils ne savent plus réparer. Mais le sang de Jésus-Christ peut purifier votre conscience. Gardez l'image de laver, de nettoyer. Nous pouvons avoir une conscience pure en Jésus-Christ. Je disais dernièrement à une dame que j'avais rencontrée qui avait mené une vie un peu légère, et elle se reprochait. Elle se reprochait ce qu'elle avait fait. Je lui ai dit, si tu demandes pardon à Dieu, si tu demandes pardon à Dieu au nom de Jésus-Christ,
0: il te pardonnera sincèrement. Si ceux avec qui tu es sorti vont en enfer, ils n'iront pas en enfer parce que tu as couché avec eux. Ils iront en enfer parce qu'ils n'ont pas voulu le salut qui se trouve en Jésus-Christ. Et je le répète, personne ne va en enfer parce que un autre l'a poussé. Non, les gens vont en enfer parce qu'ils ont refusé le salut qui se trouve en Jésus-Christ. Jésus-Christ aujourd'hui diffuse son message à la télévision, à la radio, sur Internet. Et dans nos pays africains, nous avons des évangélistes dans des bus, nous avons des évangélistes dans des taxibus, des évangélistes qui prêchent dans les supermarchés, dans les grands marchés. Tout le monde entend l'évangile. Et dans notre petite ville de Kinshasa, si je peux appeler petite ville de Kinshasa, nous avons plus de chaînes chrétiennes que des chaînes commerciales. Croyez-vous que si quelqu'un doit aller en enfer, c'est parce que l'autre l'a poussé? Non, c'est parce qu'il ne veut pas du salut qui se trouve en Jésus-Christ. Aujourd'hui, vous entendez le message de Dieu. Mais qu'est-ce que vous faites du message de Dieu? Le salut se trouve dans la personne de Christ. Aujourd'hui, Jésus-Christ vous dit, son sang peut vous purifier du péché. Son sang purifie de toute forme de souillure. Combien voudront de ce message? Non, mon frère, non, ma sœur. Si quelqu'un doit aller en enfer, si les autres vont en enfer, ce n'est pas à cause de vous. Mais parce qu'ils ne veulent pas du salut de Jésus-Christ. Bien sûr, nous ne devons pas être les ascenseurs. Et ça peut arriver. Nous pouvons encourager les gens à refuser Christ par notre témoignage. Et ça, c'est aussi un défaut que nous devons travailler en nous. Mais lorsque nous nous sommes sincèrement repentis, nous avons sincèrement demandé pardon à Christ, le sang de Jésus-Christ nous purifie de toute souillure. Mon frère, ma sœur, le sang de Jésus-Christ, ce n'est pas les eaux du baptême qui purifient du péché. Ce n'est pas les dîmes que nous donnons à l'église, les offrandes, le fait de déplacer une chaise, de ranger l'église, d'exercer un ministère dans l'église, ce n'est pas ça qui purifie du péché. C'est le sang de Jésus-Christ. Ce n'est même pas le fait de connaître un grand homme de Dieu qui nous purifie du péché. C'est le sang de Jésus-Christ. Et là où vous êtes maintenant, si votre conscience vous reproche quelque chose, si votre vie n'est pas conforme à la volonté de Dieu, son sang est encore efficace aujourd'hui pour vous. Vous me direz, ça fait 2000 ans, oui, mais ça reste efficace, parce que c'est le sang de Jésus-Christ. Ce n'est pas le sang d'un animal. Ce n'est pas le sang d'une vache, le sang d'un bouc, mais c'est le sang du Sauveur qui a été versé pour vous aussi à la croix. Si c'est cela votre prière, si c'est cela votre désir, d'être purifié du péché, faites cette simple prière après moi. Baissons la tête. Dites, Père éternel, au nom de ton Fils Jésus-Christ, j'ai entendu ton message et je viens à toi aujourd'hui. J'invoque le sang de Jésus-Christ dans ma vie. J'invoque le sang de Jésus-Christ sur mon corps, sur mon âme, sur mon esprit. J'invoque le sang de Jésus-Christ sur ma conscience. Et je demande à ce que tu me purifies, que tu me pardonnes de toute faute, de toute transgression. Je crois maintenant que je suis une nouvelle créature en Jésus-Christ. Je dis non aux œuvres des ténèbres. Je dis non aux œuvres de l'ennemi. Mais je dis oui au Saint-Esprit. Je m'engage maintenant à marcher en nouveauté de vie. Aujourd'hui et jusqu'à la fin de mes jours. J'ai ainsi prié au nom de Jésus-Christ. Amen. Si vous avez fait cette prière, croyez que par la foi, toutes choses sont devenues nouvelles, que le sang de Jésus-Christ vous a purifié de tout péché, que vous avez commencé un nouveau départ maintenant avec Jésus-Christ. Si vous avez besoin de prière, si vous avez besoin de conseils, si vous avez besoin de réécouter ce message, si vous avez besoin de connaître les différentes heures de diffusion sur votre chaîne préférée, vous pouvez joindre notre ministère, le ministère Jésus pour tous, au plus 243 819 910 910. 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Le nom de cette émission est Venez à Jésus. Je suis Raphaël Mambou. Nous nous retrouvons la fois prochaine sur le même thème, le sang de Jésus. Que Jésus continue de vous bénir, que Jésus continue de vous garder. Nous nous retrouvons la fois prochaine. Amen.
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3: Bonjour à tous, je suis Raphaël Mambou, que Jésus vous bénisse, qui que vous soyez, où que vous soyez. Le nom de cette émission est Venez à Jésus, c'est une grâce, c'est un honneur, c'est un privilège de pouvoir vous retrouver encore aujourd'hui autour de la parole de Dieu pour partager quelques versets bibliques sur le thème le roi Saül. Avant d'aller plus loin, je voudrais vous inviter à baisser la tête dans la prière pour dédier le reste des 30 minutes entre les mains du Seigneur. Prions. Père éternel, au nom de ton Fils Jésus-Christ, nous voici devant toi pour entendre ta parole, pour entendre ton message. Dispose nos cœurs à la crainte de ta parole. Dispose nos craintes à la crainte de ton nom. Dispose nos cœurs, Seigneur, à accepter ta parole, car tu es la parole, car tu es la vérité, car tu es la justice, car ce que tu dis est toujours correct et toujours vrai, Seigneur. Merci pour le salut qui se trouve en Jésus-Christ. Merci pour cette opportunité d'entendre ta parole. Au nom de ton Fils Jésus-Christ, nous avons ainsi prié. Amen. Le roi Saül. Nous sommes en train de faire une toute petite étude sur les erreurs qu'a commis le roi Saül, sur ses erreurs, afin que nous aussi, nous ne puissions pas répéter les mêmes erreurs, car d'une manière ou d'une autre, nous aussi, nous sommes des rois Saül. Nous sommes des Saül. Si nous ne sommes pas au niveau du ministère, nous ne sommes au niveau d'une entreprise, au niveau du royaume, au niveau du pays, au niveau de l'administration, au niveau de la famille. Nous sommes peut-être parmi les premiers chrétiens de la famille. Alors, il ne faudra pas que nous tombions dans ces erreurs-là qu'a commis Saül, parce que Saül était le premier roi d'Israël. Et nous avions dit que Saül était la volonté de l'homme. C'est-à-dire que Dieu avait toujours voulu donner à Israël un roi, mais celui qui a pris l'initiative de demander un roi était Israël. Et encore, la manière dont ils ont demandé, c'est « Nous voulons un roi aujourd'hui et maintenant et qui règne sur nous comme toutes les autres dans le monde. » Ils n'auraient pas dû aller de cette manière. Alors nous sommes en train de voir pourquoi Saül a mal commencé et comment il a mal fini. Afin que nous ne répétions pas les mêmes erreurs. C'est ma prière, c'est mon désir. Dans 1 Samuel 13, chapitre 13, 4 à 14, la Bible nous dit ceci. 1 Samuel 13, versets 4 à 14. Tout Israël entendit que l'on disait « Saül a battu le poste des Philistins » et Israël s'est rendu odieux aux Philistins. Le peuple fut convoqué auprès de Saül à Gilgal. Les Philistins s'assemblèrent pour combattre Israël. Ils avaient 1000 chars et 6000 cavaliers, et ce peuple était innombrable comme le sable qui est sur le bord de la mer. Ils vinrent camper à Mishmaf, à l'orient de Beth-Aven. Les hommes d'Israël se virent à l'extrémité, car ils étaient serrés de près, et ils se cachèrent dans les cavernes, dans les buissons, dans les rochers, dans les tours et dans les citernes. Il y avait aussi des Hébreux qui passèrent le Jourdain pour aller à Gad et à Galat. Saül était à Gilgal et tout le peuple se trouvait auprès de lui tremblait. Ils attendirent 7 jours selon le terme fixé par Samuel. Mais Samuel n'arrivait pas à Gilgal et le peuple se dispersait loin de Saül. Alors Saül dit « Emmenez-moi l'holocauste et les sacrifices d'action de grâce. » Et il offrit l'holocauste. Comme il achevait d'offrir l'holocauste, voici Samuel arriva, et Saül sortit au devant de lui pour le saluer. Samuel dit, « Qu'as-tu fait ?» Saül répondit, « Lorsque j'ai vu que le peuple se dispersait loin de moi, et que tu n'arrivais pas au terme fixé, et que les Philistins étaient assemblés à Mishmaf, je me suis dit, les Philistins vont descendre contre moi à Gilgal et je n'ai pas imploré l'Éternel, car c'est alors que je me suis fait violence et que j'ai offert l'Holocauste. Samuel dit à Saül, tu as agi en insensé. Tu n'as pas observé le commandement que l'Éternel, ton Dieu, t'avait donné. L'Éternel aurait affermi pour toujours ton règne sur Israël. Et maintenant ton règne ne durera point. L'Éternel s'est choisi un homme selon son cœur et l'Éternel l'a destiné à être le chef de son peuple. Parce que tu n'as pas observé ce que l'Éternel t'avait commandé. Voilà. Samuel avait promis à Saül que je viendrai tel jour. Peut-être qu'il n'avait pas donné l'heure. Le jour en question, les Philistins se présentent en combat face à Saül et à tout Israël. Saül regarde à gauche, Saül regarde à droite, il voit son peuple trembler. Il voit son peuple paniquer. Il voit son peuple dans l'insurance, dans le manque d'assurance, pardon, dans l'insécurité. Il regarde l'heure, mais où est le prophète Samuel? Il a promis qu'il serait là. Il a promis qu'il viendrait à nos côtés. Maintenant, j'ai toute cette lourde responsabilité. Qu'est-ce que je vais faire? Voyant que les autres commençaient à fuir, il y a eu certainement des rumeurs, il y a eu certainement des bouches qui ont commencé à parler. Il dit, vaut mieux partir maintenant. Peut-être qu'il ne sera pas trop tard. Peut-être qu'on pourra fuir dans un autre pays. Et peut-être que d'autres sont venus dire à Saül, Saül, il faut combattre, il faut aller. Mais comment allons-nous combattre si nous n'avons pas l'approbation de Dieu? Comment allons-nous avoir la victoire si Samuel n'est pas venu pour offrir le sacrifice? Et Saül, pris de panique, influencé par les hommes, ayant plus la crainte des hommes que de Dieu, a voulu faire une sorte de manigance, faire croire à Israël que si je faisais le sacrifice, Dieu serait avec nous. Et lorsqu'il finit, la Bible nous dit, lorsqu'il finissait d'offrir le sacrifice, comme il achevait d'offrir l'holocauste, voici Samuel arriva et Saül sortit au-devant de lui pour le saluer. Mon frère, ma sœur, ce n'est pas parce que les promesses de Dieu tardent qu'elles ne vont pas s'accomplir. Saül a commis l'erreur fatale de sa vie. À partir de là, Saül a été rejeté. Dans Proverbe 29, nous avons lu ceci, Proverbe 29, verset 25. Proverbe 29, verset 25. La crainte des hommes tend un piège. La crainte des hommes, au lieu de la crainte de Dieu, est destructrice. Vous craignez plus l'homme que le Créateur. Vous craignez plus la créature que Dieu. Vous craignez plus le pape, vous craignez plus l'évêque, vous craignez plus le pasteur, vous craignez plus le prophète que Dieu. Combien d'hommes et de femmes ont fait des choses dans leur vie qui ne sont pas conformes à la Bible, mais parce qu'ils aimaient tellement les hommes de Dieu, au-dessus de Dieu, tellement ils voulaient respecter les hommes de Dieu, plus que Dieu lui-même, ils ont fait des choses horribles. Je connais des histoires d'hommes de Dieu qui ont menti à des prostituées. Que non, parce que je suis un homme de Dieu, ce que je ferai avec toi va te sanctifier, va te purifier. Et ils ont couché avec ces femmes, ils ont eu des relations sexuelles avec ces femmes. Mais ces femmes avaient une crainte plus de ces hommes-là que de Dieu. Et elles se disaient, ce sont des hommes de Dieu. Si je leur fais plaisir, je vais forcément faire plaisir à Dieu. Non, c'est faux. C'est faux, mon frère. C'est faux, ma sœur. Il y a quelques années en arrière, je surprenais une conversation. Un homme qui disait à une dame, si un homme de Dieu vient dans ta maison et que quelque chose dans ta maison lui plaît, tu dois tout faire pour lui donner cette chose-là ou alors lui acheter cette même chose. Moi, j'appelle ça de la convoitise. Alors, cette dame disait, où est-ce que cela est écrit? Il dit, demande aux hommes de Dieu. Mon frère, ma sœur, c'est faux. La crainte des hommes, c'est un piège. Elle est destructrice. Craindre les hommes. Bien sûr, nous ne demandons pas d'être impolis. Nous ne demandons pas d'être méchants. Nous ne demandons pas d'être de dénoncer les péchés des hommes. Vous êtes du haut de la chair. Vous connaissez ce frère-là? Oui, c'est un impudique, c'est un adultère, c'est un menteur, c'est un voleur, c'est un escroc, c'est un magicien. Non, c'est pas ça que nous sommes en train de dire. Mais nous ne devons pas compromettre notre témoignage parce que nous voulons faire plaisir aux hommes. Non, nous ne devons pas faire cela. Nous devons faire plaisir à Dieu. C'est Dieu que nous devons craindre. C'est Dieu que nous devons respecter. C'est Dieu que nous devons élever dans notre vie, même si les hommes se fâchent contre nous. Ceci me fait penser un peu à l'histoire de Joseph dans la maison de Potiphar. La femme de Potiphar commence à désirer Joseph. Plusieurs fois, Joseph dit non. Joseph dit, je ne veux pas vivre dans cette vie de péché. Mais Joseph, qu'est-ce qui te fait croire que dans un pays abandonné comme l'Égypte, esclave de Potiphar, Dieu s'intéresse encore à toi? Joseph savait dans son cœur que Dieu ne l'avait jamais abandonné. Mon frère, ma sœur, cet homme avait un respect des choses divines. Il savait qu'il devait respecter Dieu dans toutes choses. Bien sûr, il s'est certainement dit, si je profite de cette proposition de la femme de Potiphar, je serai un peu plus à l'aise. Mais il a préféré la prison que être à l'aise dans le péché. Ne soyons pas de ces hommes qui faisons plaisir aux hommes parce que nous voulons tirer des bénéfices de notre relation plutôt que de faire plaisir à Dieu et de tirer bénéfice de notre relation avec Dieu. Mon frère, ma sœur, c'est très important. Dans Genèse 26, versets 7 à 11, Genèse 26, 7 à 11, la Bible nous dit ceci, de 7 à 11, vous êtes avec moi, Genèse 26, 7 à 11. Lorsque les gens du pays faisaient des questions sur sa femme, Isaac disait, c'est ma sœur, car il craignait en disant, ma femme, que les gens du pays ne le tuassent, parce que Rebecca était belle de figure. Comme son séjour se prolongeait, et il arriva qu'Abimélec, roi des Philistins, regardant par la fenêtre, vit Isaac qui plaisantait avec Rebecca, sa femme. Abimélec fit appeler Isaac et dit, certainement c'est ta femme. Comment as-tu dire, c'est ma sœur? Isaac lui répondit, j'ai parlé ainsi de peur de mourir à cause d'elle. Abimélec dit, qu'est-ce que tu nous as fait? Peu s'en est fallu que quelqu'un du peuple n'ait couché avec ta femme, et tu nous aurais rendus coupables. Alors Abimélec fit cette ordonnance pour tout le peuple, celui qui touchera à cet homme ou à sa femme sera mis à mort.
0: Ouais.
3: Isaac, le fils de Abraham. C'était cette histoire, en fait, dont je voulais parler l'émission précédente, mais je m'étais perdu dans le verset. Si Abraham a menti en disant que c'est ma sœur, a donné une demi-vérité, en disant que c'est ma sœur, Abraham est ressorti avec des dons, des richesses, qui lui ont posé des problèmes plus tard. Maintenant, Isaac, quelques années après, se retrouve dans la même situation. Il a peur des hommes, il a peur de ces hommes chez qui il est, parce qu'il se dit, je suis étranger. Étranger, mais tu es étranger avec Dieu. Il se dit, je suis étranger, à cause de ma belle femme, on va me tuer. Alors il dit à sa femme, inventons une histoire, disons que tu es ma sœur. Et Abimélec, observant Isaac, observant Rebecca, se rend compte, il se dit, non. Ces deux-là ne sont pas frères et sœurs. Ces deux-là sont, soit ce sont des amants, soit ce sont des mariés. Et jusqu'au jour où il a la preuve, alors il appelle Isaac, il dit, mais pourquoi tu as fait un truc pareil? Le monsieur dit, au fait, j'avais peur de vous. Il dit, mais tu as failli nous rendre coupables d'un péché. Mon frère, ma sœur, la crainte des hommes, soit elle nous détruit, soit elle détruit les autres. Quoi que l'on fasse, forcément, nous avons péché, mais nous allons nous détruire nous-mêmes, nous allons détruire notre génération, nous allons détruire nos enfants, nous allons créer des problèmes à nos enfants, soit nous allons créer des problèmes aux autres. Parce que Abraham, en sortant de l'Égypte, est parti avec une esclave avec qui il a eu Ismaël. Ismaël est devenu un grand peuple. qui combat Israël jusqu'à aujourd'hui. Isaac, s'il avait continué dans ce mensonge-là, s'il s'était présenté devant Abimelech et dit « Non, non, non, non, non, c'est pas ma femme, c'est ma sœur. » Quelqu'un aurait pris Rebecca. Et ce peuple-là aurait été maudit parce que Dieu avait déjà dit à l'époque d'Abraham que celui qui va toucher à la femme de Abraham aura des problèmes. Il y avait eu des problèmes à cette époque. Dieu n'aurait pas changé. Mon frère, ma sœur, ne des problèmes à cette époque. Dieu n'aurait pas changé. Mon frère, ma sœur, ne craignons pas.

la vie selon la parole de Dieu. Montrez-leur, dites-leur, la Bible dit ceci, la Bible dit cela. À eux seuls de prendre la décision si d'appliquer ou pas. Ce n'est pas de votre responsabilité. Ce n'est pas de notre responsabilité. C'est la même chose dans nos différentes familles. Montrons aux enfants, à nos enfants, la vérité, le bon chemin, ce qui est juste et ce qui est correct. On va les éduquer, on va les élever en fonction de ça. Lorsqu'ils grandissent, nous leur montrons toujours ce qui est vrai et ce qui est faux. C'est à eux de prendre la décision. Parce que lorsque nous allons nous tenir devant Dieu, pour le jugement, Dieu va nous dire, mais pourquoi tu as fait plaisir à cet homme plutôt que me faire plaisir à moi? Pourquoi tu as donné de mauvais conseils à cet homme alors que tu savais très bien ce qui était vrai? Pourquoi tu ne t'es pas basé sur la parole de Dieu pour diriger cette personne? Nous allons dire, non, nous avions peur du gouverneur. Non, nous avions peur de cette dame. Non, nous avions peur de cet homme d'affaires parce qu'il donne beaucoup d'argent dans mon église et je ne voulais pas donner un message qui allait lui faire plaisir. Je ne voulais pas donner un message qui allait lui déplaire, pardon. Je ne voulais pas le blesser, je ne voulais pas le vexer, je ne voulais pas qu'il parte. Au fait, la crainte de l'homme tend un piège, mon frère, ma sœur. Respectons la parole de Dieu, respectons les conseils de Dieu. Vivons dans la sanctification, dans la crainte de son nom, dans l'amour du prochain. Mais ne faisons pas des choses pour faire plaisir aux hommes. Non, faisons les choses pour faire plaisir à Dieu. Dans 1 Roi 22, 11 à 14, c'est l'histoire de Michée. 1 Roi 22, l'histoire de Michée face au roi Akab. 1 Roi 22, 11 à 14. Sédias s'était fait des cornes de fer et dit, « Ainsi parle l'Éternel, avec ces cornes tu frapperas les Syriens jusqu'à les détruire. » Et tous les prophètes prophétisaient d'eux-mêmes en disant, « Monte à Ramoth, en Galate. Tu auras du succès et l'Éternel la livrera entre les mains du roi. » Le messager qui est allé appeler Michée lui parla ainsi, « Voici les prophètes d'un commun accord, prophétisent du bien au roi. » Que ta parole soit donc comme la parole de chacun d'eux. Annonce du bien. Michée répondit, l'Éternel est vivant, j'annoncerai ce que l'Éternel me dira. Lorsqu'il fut arrivé auprès du roi, le roi lui dit, Michée, irons-nous attaquer Ramoth en Galate et où devons-nous y renoncer? Il répondit, monte, tu auras du succès et l'Éternel la livrera entre les mains du roi. Et le roi lui dit, Combien de fois me faudra-t-il te faire jurer de ne me dire que la vérité au nom de l'Éternel? Michée répondit, je vois tout Israël dispersé sur les montagnes, comme les brebis qui n'ont point de berger. Et l'Éternel dit, ces gens n'ont point de maître, que chacun retourne en paix dans sa maison. Le roi d'Israël dit à Josaphat, « Ne te l'avais-je pas dit? Il ne prophétise sur moi rien de bon, il ne prophétise. » Michée disait que la vérité au roi Akab, cette vérité-là ne lui plaisait pas. Il était même en prison pour cela. Un jour, Josaphat, Akab se mettent ensemble pour aller combattre les ennemis d'Israël, des ennemis d'Israël réunis. Alors, ils commencent à chercher des prophètes pour savoir s'ils doivent gagner ou pas. Moi, ce qui m'intéresse le plus, le verset 12. Tous les prophètes prophétisaient d'eux-mêmes. Pardon, verset 13. Le messager qui allait appeler Michée lui parla ainsi. Voici les prophètes d'un commun accord. Vous voyez, des hommes de Dieu qui se sont mis ensemble. Ils ont fait une réunion, ils ont dit, écoutez, ce gars n'aime entendre que des bonnes choses. C'est un pécheur, c'est un impudique, c'est un idolâtre. En plus, il s'est marié avec une femme étrangère. Il pratique l'homosexualité, il fait beaucoup de choses qui ne sont pas correctes, qui sont contre la parole de Dieu. Mais c'est un homme riche, c'est un homme qui peut nous faire du bien. Alors, comment est-ce qu'on doit se comporter avec lui? Bon, écoute, puisqu'il veut pas entendre la vérité, alors, mettons-nous d'accord et ne lui disons que des bonnes choses. Vous qui m'écoutez, qui écoutez,

0: vous qui m'écoutez et qui occupez des postes de responsabilité. Peut-être ce message ne va pas vous faire plaisir, mais faites attention à ces hommes et à ces femmes qui viennent vous dire que des bonnes choses. Un ami qui, du matin au soir, ne vous dit que du bien, ne dit que vous êtes que bon, que vous êtes que meilleur, que vous êtes le plus intelligent, il ne vous dit que du bien. Il ne fait pas attention à vos défauts. Et il dit, ce ne sont pas des défauts, ce sont des qualités. Attention à cet homme. Attention à cette femme. Parce que ce sont ces hommes et ces femmes qui emmènent les gens à la ruine. Regardez l'histoire des grandes dictatures, de ces grands dictateurs qui ont été en Afrique. Ils avaient autour d'eux que des hommes qui leur disaient que ce qu'ils faisaient était bien. Ils ne les encourageaient que dans le mal. Mais où est-ce qu'ils ont fini aujourd'hui? Certains ont été tués. D'autres sont morts en exil, leurs familles sont dispersées. Et je suis sûr que si on devait leur donner la possibilité de recommencer, ils ne feraient plus les mêmes erreurs. Michée n'était pas un homme qui faisait plaisir aux hommes. C'était un homme de Dieu qui disait ce que Dieu lui disait de dire. J'aime cela. Michée répondit, « L'Éternel est vivant. » Je n'annoncerai ce que l'Éternel me dira. Je m'en fiche complètement que tous les prophètes de la terre s'entendent pour dire du bien au roi. Je m'en fiche que tous les pasteurs de l'Afrique s'entendent pour dire du bien au roi. Moi, je ne dirai que ce que Dieu a dit de dire. Mon frère, ma sœur, peut-être que vous êtes de ce type de Michée. Vous êtes autour d'un homme politique, d'un homme influent. Mais vous vous rendez compte que vous êtes le seul qui marchait dans la vérité, qui dites la vérité. Ne vous découragez pas. Dieu est avec vous puisque vous vous êtes engagé de ne dire que la vérité. Oh, Saül, les Saül qui marchent pas selon la volonté de Dieu, qui font les choses pour plaire aux hommes, vont forcément finir par se détruire eux-mêmes. C'est ce qui est arrivé à Saül. Dans cette histoire que nous avons lue dans 1 Samuel 13, 4 à 14, on lui a dit « Fais le sacrifice, Samuel est en retard. Nous allons perdre le combat, nous allons être détruits, nous allons être tués. Fais le sacrifice. » Mon frère, ma sœur, faites dans la vie que des choses que Dieu vous a demandé de faire. Ne faites pas des choses pour faire plaisir au peuple. Saül cherchait à faire plaisir et à rassurer le peuple. Mais il était déjà le roi. Dieu ne pouvait pas abandonner Israël. Tout ce qu'il devait faire, c'était respecter la parole de Dieu. Que Samuel vienne à 12h, que Samuel vienne à 17h, que Samuel vienne à 21h, ça n'a aucune espèce d'importance. Puisque Dieu était avec eux et que Dieu leur a toujours donné la victoire. Dieu leur a donné la victoire, mais Saül a été rejeté. Saül a été rejeté. Mon frère, ma sœur, ne faisons pas les choses pour plaire aux hommes. J'aime cela. L'Éternel est vivant. J'annoncerai ce que l'Éternel me dira. Oh, contrairement à ce que les prophètes de Akab font, ils se sont mis d'un commun accord, prophétise du bien au roi. Et on dit à Michée, que ta parole soit donc comme la parole de chacun d'entre eux. Annonce du bien au roi. Donc, mens à Akab. Mens à Josaphat. Mon frère, ma sœur, combien de rois sont détruits aujourd'hui? Parce que nous annonçons que du bien pour faire plaisir aux hommes. Nous savons que voler, ce n'est pas bien. Nous savons que l'homosexualité, ce n'est pas bien. Nous savons que l'adultère, ce n'est pas bien. Que l'impudicité, ce n'est pas bien. Nous savons que la magie, ce n'est pas bien. Mais nous voulons faire seulement du bien aux autres. Nous voulons seulement leur annoncer que ce que vous faites est bien. Vous chantez des chansons qui ne sont pas chrétiennes. Mais mon frère, ma sœur, vous encouragez ces hommes et ces femmes à vivre dans le péché. Vous achetez des albums qui ne glorifient pas Dieu. Mais vous êtes en train d'encourager ces hommes et ces femmes à vivre dans le péché. Mon frère, ma sœur, nous ne nous laissons pas influencer par les hommes pour leur faire du bien. Non, nous sommes en train de leur détruire. Oh, mon frère, ma sœur, si à l'écoute de ce message, vous voulez dire, frère, je voudrais demander pardon à Dieu Parce que je me suis laissé influencer par les hommes. Je me suis laissé encourager ou diriger dans le mal parce que je voulais faire plaisir à X, à Y. Je ne voulais pas le blesser. C'est un péché, mon frère. C'est un péché, ma sœur. Et si c'est cela votre désir de demander pardon à Dieu, laissez la tête dans la prière et laissez-moi prier pour vous. Père éternel, je viens te présenter ces hommes et ces femmes qui te demandent pardon en ce moment. Pardon parce qu'ils n'ont pas fait ta volonté. Pardon parce qu'ils ont voulu faire plaisir aux hommes plutôt que faire plaisir à Dieu. Ils te demandent pardon aujourd'hui. Purifie-les avec le sang de Jésus-Christ. Lave-les avec le sang de Jésus-Christ. Relève-les, donne la force, le courage, l'audace de résister au péché. De ne dire que la vérité, ne dire que les choses selon ta parole, Seigneur. Même s'ils seront rejetés, ils ne seront pas rejetés par toi. Au nom de ton Fils Jésus-Christ, nous avons ainsi prié. Amen. Mon frère, ma sœur, si vous vous êtes joints à ma prière, croyez que Dieu vous a entendu. Je suis Raphaël Mambou, et le nom de cette émission est « Venez à Jésus ». Nous nous retrouvons la fois prochaine, toujours sur le même thème, le roi Saül. Que Jésus continue de vous bénir, que Jésus continue de vous garder. À la fois prochaine. Amen.
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1: Le corps retourne à la terre et l'esprit retourne à Dieu qui l'a donné. Il y a un temps pour tout, un temps pour chercher, un temps pour trouver, un temps pour perdre, un temps pour gagner, un temps pour la guerre et un temps pour la paix, un temps pour naître, un temps pour mourir.

Ce qui a été est maintenant, et ce qui doit être a déjà été. Et Dieu rappelle ce qui est passé. Après la vie, il y a la mort. Après la mort, le jugement.

D'où viens-tu la mort? Quelle est ton identité? Quelle est ta nature? Ton alingo tike ke atina sese. Alingi lo cui si lo sigi. Ainsi, l'homme doit mourir pour pouvoir voir Dieu. Il est tellement immense. La mort, c'est une transition.

Nous allons voir après la définition de l'Église qui nous a pris beaucoup de temps. Nous allons voir la fondation de l'Église. Le premier point sera la fondation de la communauté avant Pâques. Bon, ça. Il est évident, quand nous lisons le Nouveau Testament, que l'origine de l'Église, ce sont les apparitions pascales, les apparitions du ressuscité après Pâques. Mais il y a des textes qui nous montrent que Jésus a annoncé la fondation de l'Église avant Pâques, notamment le fameux texte donné à la suite de la confession de Pierre, Matthieu 19, sur cette pierre, donc, je bâtirai mon Église. Par conséquent, avant Pâques, ce que faisait Jésus essentiellement, c'était la proclamation de la venue du règne de Dieu, le royaume de Dieu. Le royaume des cieux est proche, et ce royaume était un événement, la venue de Jésus. Avec la venue de Jésus, les derniers temps étaient arrivés, c'est-à-dire le temps de l'accomplissement de ce qui avait été annoncé dans l'ancienne alliance. C'était donc le temps des décisions ultimes, décisives, où tout était en jeu, la vie, la mort, le salut, la perdition. Pour proclamer ce règne de Dieu, Jésus a eu besoin d'aide et de collaborateurs. Ce furent les disciples. Et les textes des évangiles nous montrent que les disciples ont eu très tôt part aux activités de Jésus dans la proclamation justement du règne de Dieu. Jésus les envoie en deux vagues, les 12 puis les 70, avec finalement cette mission, annoncer que le royaume des cieux est proche, s'est approché. Et par conséquent, il fallait que le peuple d'Israël tout entier soit confronté avec cette bonne nouvelle. Et c'est en cela que le message était la bonne nouvelle, l'Évangile, conformément à ce que nous trouvons dans Ésaïe 52, qui sont beaux sur les montagnes, les pieds des messagers qui annoncent la bonne nouvelle, qui annoncent le règne de Dieu, c'est-à-dire qui règne, qui annonce à Sion, voici ton Dieu règne. Et quand Israël a entendu le message de la bonne nouvelle, il y a manifestement un échec apparent. Malheur à toi, Chorazin, Bethsaïda, Capernaum, ou encore quand Jésus s'adresse à Jérusalem, combien de fois ai-je voulu rassembler tes enfants comme une poule rassemble ses poussins sous son aile, et vous ne l'avez pas voulu. Dans l'évangile de Jean, nous trouvons aussi un tournant décisif à partir du chapitre 12, où il nous est dit, c'est Jean qui fait ce commentaire, malgré tant de miracles qu'il avait fait en leur présence, eh bien, ils ne croyaient pas en lui. Donc Jésus se retire avec les siens, et il nous est dit qu'il ne se présente plus maintenant devant la foule, mais il va enseigner ses disciples. Je ne parlerai plus au monde, dit-il, mais à vous, en quelque sorte. Et là, nous voyons se constituer le reste fidèle d'Israël qui avait été annoncé par les prophètes. Cette notion du reste qu'on trouve chez Ésaïe, qu'on trouve chez Zacharie, et qu'on trouve chez d'autres prophètes du même ordre, qu'on retrouve chez Paul aussi, il y a un reste sur l'élection de la grâce, comme il y avait 7000 du temps d'Élie, qui n'avait pas plié les genoux devant Baal. Et ce reste, qui est en quelque sorte l'embryon de l'Israël eschatologique, est aussi l'embryon de l'Église. C'est de ce reste que naît l'Église. Ce reste, il est d'abord un reste qui est envoyé comme il avait été avant Pâques, mais qu'il est a fortiori après Pâques.
prêcher la bonne nouvelle à toute la création, dit Jésus. Et Jésus montre que les disciples sont des envoyés, des messagers, qui doivent être totalement saisis, déterminés par le message qu'ils ont à proclamer, pour lesquels il n'y a plus aucune prévoyance raisonnable à avoir, mais la nécessité d'un détachement inconditionnel, car eh bien, les derniers temps sont imminents. Donc, il y a détachement des biens, de la propriété, il y a vie en commun, comme on le voit dans Matthieu 18, puis ensuite dans la première église de Jérusalem. Celui qui suit le Seigneur est lié à lui sans réserve ni condition, ainsi que lié totalement à son œuvre. Vu l'urgence du temps, il n'y a pas non plus d'institution trop forte et il n'y a ni dignité ni place qui ait quelque importance. Dans ce groupe des disciples, groupe qui était réduit après la Pentecôte à 120, il y a un petit nombre qui occupe une place particulière, manifestement ce sont les 12. 12, nous l'avons dit déjà, ça n'est pas le fruit du hasard. Pourquoi ce nombre 12? Parce qu'il est en relation manifestement avec les 12 tribus d'Israël. C'est-à-dire que par son message, Jésus rassemble autour de lui le peuple d'Israël tout entier, les 12 tribus d'Israël. Ainsi, les 12, comme nous avons eu souvent l'occasion de le souligner, sont d'abord les apôtres de l'Église, pardon, les apôtres d'Israël avant d'être les apôtres de l'Église. Leur mission s'adresse d'abord à Israël. Ils sont un signe qui appelle à la repentance et au salut le peuple d'Israël et qui est adressé d'abord au peuple d'Israël. Ils sont en cela le signe que le salut promis à Israël, le salut eschatologique qu'Israël a attendu, conformément à ce que lui avaient proclamé les prophètes, ce salut est approché. Deuxième point, la communauté après Pâques. La mort de Jésus brise la communauté. Les 12 eux-mêmes sont dispersés. Jésus l'annonce, « Je frapperai le berger et les brebis seront dispersées. L'heure vient où vous serez dispersés chacun de votre côté, vous me laisserez seul, mais je ne suis pas seul, car le Père est avec moi. » Il y a donc ici un drame que vit la communauté des disciples au moment de la mort de Jésus. Et ce sont les apparitions du ressuscité qui reforme la communauté brisée. Au travers des apparitions, les disciples réalisent petit à petit que la mort de Jésus n'était donc pas l'échec qu'ils avaient pensé. Mais au contraire, quand Jésus, la résurrection des morts annoncée par les prophètes, la résurrection des morts, signe de salut, signe eschatologique de la victoire de Dieu, donc du règne de Dieu. En Jésus, cette résurrection des morts est venue. Bien sûr, alors les apôtres comprennent que cette résurrection est une résurrection qui se fait par étapes. Comme Paul le dépeint dans 1 Corinthiens 15, tout en rappelant que ce sont des choses qu'il a lui-même reçues de ceux qui ont été avant lui. C'est pas... Je vous ai transmis ce que j'ai en moi-même reçu. Savoir que Christ est mort pour nos péchés selon les Écritures et qu'il est ressuscité selon les Écritures. Par conséquent, les morts ressuscitent, chacun en son rang. Le Messie comme prémisse de ceux qui sont morts. Puis ceux qui appartiennent au Messie au moment de sa parousie, au moment de son retour,
et troisièmement, tous les morts. Mais la résurrection de Jésus inaugure ce temps dernier qui est le temps de la résurrection, le temps de la victoire, le temps du règne de Dieu. Et c'est parce que la résurrection des morts est arrivée en Jésus que Pierre peut proclamer le jour de la Pentecôte, eh bien, ceci, c'est ce qui a été annoncé par le prophète Joël, nous sommes dans les derniers temps. Les temps de la victoire sur la mort. Par conséquent, Jésus proclame en Matthieu 24, 47, lui le ressuscité, quand il apparaît vivant à ses disciples dans la chambre haute, que la repentance et le pardon des péchés seraient proclamés à toutes les nations, à commencer par Jérusalem. Vous êtes témoins de ces choses, leur dit-il. Nous retrouvons le même schéma en Matthieu 28, versets 18 à 20. Et cette mission maintenant, cette mission post-pascale qui est confiée aux disciples, ne se limite plus et ne se borne plus seulement au peuple d'Israël. Comme c'était le cas avant Pâques, où Jésus disait « N'allez pas vers les païens, mais allez plutôt vers les brebis perdues de la maison d'Israël ». Maintenant, Jésus a dit « Allez par tout le monde et prêchez la bonne nouvelle à toute la création. Vous serez mes témoins à Jérusalem, en Judée, en Samarie et jusqu'aux extrémités de la terre. La repentance et le pardon des péchés devaient être prêchés en son nom, à commencer par Jérusalem, mais dans le monde entier. » Il y a donc ici ce mouvement centrifuge de Jérusalem vers les nations. Et ce schéma, nous verrons que les apôtres dans le Nouveau Testament ont été scrupuleux à le garder. Par exemple, à la fin de l'Épître aux Romains, Paul déclare que, après sa vision de Damas, il a répandu l'Évangile dans le monde entier, depuis Jérusalem, dit-il, en passant par l'Illyrie, etc. Or, quand nous regardons la biographie de Paul, le ministère de Paul a été très, très, très ténu à Jérusalem. En tout cas, les débuts de son ministère. Les débuts de son ministère, c'était Antioche. Pourquoi Paul cite-t-il Jérusalem? Parce que, précisément, il y a ce mouvement. C'était le schéma, si vous voulez, de l'évangélisation telle que Jésus l'avait conçu. Et si Paul lui-même n'avait pas été directement un des témoins à Jérusalem, il était conscient qu'il était situé, si vous voulez, sur le courant de ce courant qui allait de Jérusalem jusqu'aux extrémités de la terre. Et puis pour lui, dire de Jérusalem vers les nations, c'était une autre manière aussi de dire quel était son procédé d'évangélisation. Et il le cite dans 1 Corinthiens, n'est-ce pas, quand il dit « L'Évangile est la bonne nouvelle pour le salut du quiconque croit. » Pour le juif, premièrement, et ensuite pour le grec, pour le non-juif. Et bien qu'apôtre des païens, Paul était très attentif à faire en sorte que ce soit d'abord les juifs qui écoutent l'évangile là où il était. Première chose qu'il faisait, c'était d'entrer dans la synagogue ou d'aller dans le lieu de prière où il y avait des juifs. Et là, il commençait par prêcher l'évangile. Toujours. Donc ici, vers les nations. Pourquoi? Parce que cette communauté des disciples, cette communauté qui est centrée sur Jérusalem, car là, nous voyons l'Église vraiment centrée sur Jérusalem. L'expression de Paul « de Jérusalem jusqu'aux extrémités de la terre » montre que pour lui, Jérusalem, c'est l'Église mère. Et finalement, tout le reste, ce n'est qu'une expansion de l'Église de Jérusalem. Dans une espèce de diaspora, n'est-ce pas ? Mais qui est centrée sur Jérusalem. Pourquoi ? Parce qu'il y a dans Ésaïe et dans Michée, Ésaïe 2, Michée 4, deux textes qui disent ceci: « De Sion sortira la Torah
et de Jérusalem la parole de l'Éternel. Il sera l'arbitre de nations puissantes. Les nations monteront à la montagne de Sion, disons, montons à la montagne de Dieu pour qu'il nous enseigne ses lois et pour que nous marchions à sa lumière. Par conséquent, il y a ici une mission qui a été confiée à Israël. Nous retrouvons aussi dans Ésaïe 49, où il est question du serviteur, c'est le deuxième chant du serviteur de l'Éternel. Et là, le serviteur de l'Éternel, comme c'est toujours le cas dans les chants d'Ésaïe, apparaît sous deux formes, toujours, n'est-ce pas? On passe du singulier au pluriel, du singulier au collectif. Le serviteur, c'est à la fois Israël et c'est à la fois le Messie, c'est à la fois l'ensemble du peuple d'Israël. C'est parfois aussi simplement le reste d'Israël et c'est parfois simplement un individu qui résume en lui-même, qui récapitule en lui-même toute la vocation et toute la mission d'Israël qui est le Messie. Ésaïe 49, le Seigneur dit ceci au reste d'Israël. Il dit, c'est peu que tu sois mon serviteur pour relever les tribus d'Israël et de Jacob encore dispersées. Mais je t'établis pour être la lumière des nations et pour porter mon salut jusqu'aux extrémités de la terre. Il y avait donc une mission qui était confiée au peuple d'Israël en tant que peuple. La vocation d'Israël, c'était d'être le peuple témoin auprès des autres nations, d'être la lumière des nations et de porter le salut de Dieu jusqu'aux extrémités de la terre. Israël refuse cette mission. Dans la mesure où il ne reconnaît pas Jésus, il refuse cette mission. Mais, ce faisant, il accomplit aussi Ésaïe 49, où le reste va incarner cette mission d'Israël. C'est donc ici l'Église, l'Église juive, l'Église de Jérusalem, qui est le reste, et qui va maintenant avoir cette mission que Jésus lui confie. Vous serez mes témoins à Jérusalem, en Judée, en Samarie, jusqu'aux extrémités de la terre. Porter le salut de Dieu jusqu'aux extrémités de la terre, être la lumière des nations. Et c'est un petit peu aussi le sens de la vocation de Paul, quand il est appelé sur le chemin de Damas, n'est-ce pas, et qu'ensuite le Seigneur lui apparaît. Il faut que tu rendes témoignage de moi devant des rois, devant des grands, devant les tribus d'Israël et devant les peuples. Hein? Par conséquent, ici, le rassemblement de l'Église n'est pas un but en soi, mais il a pour but de proclamer la bonne nouvelle à tout Israël et au monde entier. C'est peu que tu sois mon serviteur pour relever les tribus d'Israël. Je t'établis aussi pour être la lumière des nations. Et l'Église de Jérusalem s'appliquait à elle-même ce texte, plutôt le Saint-Esprit le lui appliquait, en disant, voilà quelle est la vocation de l'Église de Jérusalem. Et pour cela, Jésus avait dit, vous recevrez la puissance du Saint-Esprit pour être ainsi mes témoins. Pendant plusieurs années, il en est donc ainsi. Puis, le chapitre 15 du livre des Actes nous montre un tournant important. L'Église de Jérusalem décide de s'ouvrir aux païens en tant que telle. Je dis en tant que telle, car le judaïsme de son temps était ouvert aux païens. Ça veut dire que n'importe quel païen qui le voulait pouvait se convertir au judaïsme et devenir membre à part entière de la communauté d'Israël. C'était ce qu'on appelait les prosélytes. Et sur le plan des prosélytes, les avis étaient très partagés dans le judaïsme du temps de Jésus, du temps des apôtres. Dans le Talmud, on trouve à la fois l'idée que celui qui fait un prosélyte, c'est comme s'il sauvait le monde entier. Et puis, l'idée que, au contraire,
tout à fait inverse, que celui qui fait un prosélyte, eh bien, c'est une chose terrible. Une condamnation du prosélytisme, qui n'est pas sans rappeler d'ailleurs une certaine parole de Jésus qui va un peu dans ce sens-là, aux pharisiens. Vous courez le ciel et la terre pour faire un prosélyte, et quand vous en avez fait un, vous en faites un fils de la géhenne 10 fois plus que vous. Mais dans l'ensemble, le judaïsme était ouvert au prosélytisme. Et on cite par exemple des rabbins comme Rabbi Akiva, un des plus grands rabbins qui était un prosélyte, c'était un païen qui s'était converti. On connaît également des prosélytes dans tout le monde méditerranéen. Il y avait même la femme de l'empereur Néron, Poppée, n'est-ce pas, qui aurait été prosélyte elle-même. Bon, peut-être qu'elle ne le criait pas trop, bien sûr. C'était certainement pas une prosélyte de choix et de recrue de choix non plus. Et peut-être que si certains rabbins condamnaient le prosélytisme, pensaient peut-être à des gens comme elle. Ce n'est pas une référence, cette bonne femme-là, c'est sûr. Bon. Mais, si vous voulez, ce qui est nouveau dans l'Église de Jérusalem, c'est que se pose la question de la circoncision. Voilà des païens qui ont cru en Jésus, Corneille, etc. Bon. D'autres. Parfait. Mais alors, à ce moment-là, puisque l'Évangile et l'accomplissement des espérances d'Israël. L'accomplissement de la loi et des prophètes. Il faut obligatoirement que les païens qui se tournent vers Jésus, qui se tournent vers l'Évangile, s'intègrent à la communauté d'Israël. S'intègrent à la communauté d'Israël, donc deviennent prosélytes à part entière, donc soit circoncis. Seulement, il y a un problème. C'est que Dieu a sauvé les païens, Corneille et ceux qui étaient dans sa maison, en tant que païens, en tant qu'incirconcis. Et chose extraordinaire, aux yeux de tous ces juifs, Dieu les a baptisés dans son esprit. Comme nous, au commencement, dira l'apôtre Pierre, comme nous, il n'a fait aucune différence. Tout en faisant en sorte qu'ils restent des païens. Ça veut dire quelque chose. Et puis Dieu avait prévenu Pierre, dans cette vision des animaux partagés, sur le toit, là, qu'il ne fallait pas qu'il déclare impur ce que lui avait déclaré pur. Alors, qu'est-ce que ça veut dire? On discute à Jérusalem. Bon, mais ça veut dire une chose très, très claire, c'est évident. Dieu ne fait, quant à son salut, aucune différence entre les païens et les juifs. Donc, nous, juifs, nous ne pouvons pas demander à ces gens-là de devenir juifs s'ils n'ont pas envie de l'être. Ils peuvent donc être sauvés en tant que païens. Et à ce moment-là, il n'y a plus aucune différence entre eux et nous. Ah, c'est là l'énorme problème. Énorme. Nous ne nous rendons pas compte du problème que ça posait à ces gens-là. Parce que juifs, peuple saint, peuple séparé, peuple qui justement se distingue des autres nations par sa manière d'être, par son comportement, par la Torah. La Torah, comme on dit dans le Talmud, fait pour lui une haie entre les nations, une haie, un mur. Gader, n'est-ce pas en hébreu? Justement pour qu'il ne se mêle pas avec les nations. Et voilà maintenant que le Saint-Esprit détruit ce mur de séparation. Alors qu'est-ce qu'on va faire? Est-ce qu'il nous, juifs, il faut qu'on renonce à la Torah?
si on n'a pas à imposer notre Torah aux non-juifs, comment on va pouvoir vivre ensemble, nous, juifs et non-juifs? Comment peut-on manger avec eux, par exemple? Parce que nous, juifs, nous mangeons cachère. Il faut leur imposer de manger cachère. Et même, ça ne suffit pas. Même s'ils mangeaient cachère avec nous, en tant que pagans, ils sont impurs. Donc on ne peut pas manger avec eux. Mais le centre de l'évangile, le centre de la communion fraternelle, c'est justement le repas d'amour, la scène. Alors on est bien obligé de manger avec les pagans. D'une certaine manière, le judaïsme avait déjà prévu un peu ce genre de choses, parce qu'il y avait un peu ce phénomène. Dans le judaïsme, il y avait d'une part les prosélytes, au sens plein du terme, bon, ils se faisaient circoncire, ils devenaient juifs, ils acceptaient tout le joug de la Torah, il n'y avait plus de problème. Des juifs à part entière. Et puis il y avait ce qu'on appelait les prosélytes de la porte. Ça veut dire que c'était des gens qui n'allaient pas jusqu'à la circoncision, mais qui étaient intéressés par le Dieu d'Israël. Le Nouveau Testament les appelle les craignants Dieu. Juifs, prosélytes et craignants Dieu dans le livre des Actes, acte 2, qui était à Jérusalem pour célébrer la fête. Alors les craignants Dieu, eh bien, il y avait des règles assez précises en ce qui les concernait. N'acceptant pas toutes les obligations de la Torah, ils n'avaient pas non plus tous les privilèges de la Torah. Et alors, on leur demandait un certain nombre de choses, simplement un minimum. On appelait ça les 7 commandements noachiques. Ça veut dire que Dieu a fait une alliance avec tous les hommes par l'intermédiaire de Noé. Et il a demandé à Noé seulement 7 commandements. Premièrement, la foi au Dieu unique. Avec son corollaire, le refus de l'idolâtrie. Et puis, il y avait le refus du meurtre, qui est d'ailleurs considéré comme le deuxième, en quelque sorte, péché essentiel dans le judaïsme. Celui qui répand le sang de l'homme, son sang sera répandu, car Dieu a fait l'homme à son image, dit Dieu à Noé. Quatrième commandement noachique, l'interdiction de l'impudicité, des unions illicites des païens. Puis, interdiction, un minimum de cacheroute, de manger le sang, de consommer le sang, de consommer un animal avec son sang, comme Dieu l'avait demandé à Noé. Vous répandrez par terre, je vous donne toute chair, mais vous répandrez par terre le sang de l'animal, vous le répandrez comme de l'eau, car la vie de l'animal est dans le sang. Et puis ensuite, il y avait une 7e loi, qui n'est pas directement inclue dans le texte biblique, mais qui en est déduite par les rabbins, c'est que les païens ont à se doter d'un certain nombre d'institutions juridiques pour faire régner au milieu d'elles un minimum de justice. Et septièmement, il y avait la règle d'or de Hillel, qui résumait toute la loi, toute la Torah. Vous vous souvenez de ce texte du Talmud où un païen vient trouver Hillel, Shammai d'abord, et lui dit « Je veux me convertir, mais je n'ai pas le temps d'étudier la Torah, tu m'enseignes la Torah simplement pendant que je suis debout sur un pied. » Shammai lui dit « Mais ce n'est pas possible, c'est toute une vie étudier la Torah. » Bon, rien. Il va voir Hillel et lui dit la même chose. Hillel lui dit, il n'y a pas de problème, mets-toi sur un pied. Pendant que le bonhomme est sur son pied, il lui dit, voilà, ne fais pas aux autres ce que tu ne voudrais pas qu'ils te fassent. C'est toute la Torah. Tout le reste, ce ne sont que des commentaires. Et alors, c'est ce qu'on appelait la règle d'or de Hillel depuis cette époque-là. Règle d'or que Jésus confirme dans le serment sur la montagne en le mettant au positif. Tout ce que vous voulez que les hommes fassent pour vous, faites-le de même pour eux, car c'est la loi et les prophètes. On trouve aussi
une autre formulation, n'est-ce pas, que Jésus emploie, qui est le résumé de la Torah. Quand le pharisien lui demande « Quel est le plus grand commandement ?»« Écoute Israël, tu aimeras le Seigneur ton Dieu de tout ton cœur et ton prochain comme toi-même. » Et finalement dire « Ne fais pas aux autres ce que tu ne voudrais pas qu'ils te fassent », c'est une manière de dire « Tu aimeras ton prochain comme toi-même. » C'est finalement la même chose. On trouve ça chez Paul aussi dans l'Épître aux Romains, où Paul dit « Ne devez rien à personne si ce n'est de vous aimer les uns les autres. » Car toute la loi est accomplie dans cette seule parole, tu aimeras ton prochain comme toi-même. On trouve ça également chez Jacques, quand il est question de la loi royale, n'est-ce pas, qui consiste à aimer son prochain comme soi-même. Donc voilà les 7 commandements noachiques. Et quand un païen ne voulait pas se convertir au judaïsme à part entière, mais voulait s'attacher au Dieu d'Israël, on lui imposait ça, les 7 commandements noachiques. Et à ce moment-là, on pouvait avoir une certaine communion avec lui. Bien sûr, il n'était pas pleinement membre de la communauté d'Israël. Mais il n'était plus non plus totalement un étranger. Et les spécialistes juifs du Nouveau Testament, le professeur Flusser, professeur Ben Chorim, d'autres, professeur Safraï, ont noté que dans les décisions de Jérusalem, dans le chapitre 15, il y a là une réminiscence précisément de ces commandements noachiques. Car après discussion, nous voyons que les apôtres disent « Eh bien, il a paru bon au Saint-Esprit et à nous ». De ne vous imposer rien d'autre que ce qui est nécessaire, à savoir que vous vous absteniez de l'impudicité, des animaux étouffés et du sang, et que vous ayez bien soin des pauvres. Et certains manuscrits anciens ajoutent et qu'ils aiment leurs prochains comme eux-mêmes. Ça, ce n'est pas une leçon qu'on trouve dans tous les manuscrits. Mais c'est intéressant qu'on la trouve dans certains manuscrits anciens du Nouveau Testament. Alors, commandement noachique. Bon, il n'y en a que 4 ou 5. Mais les autres sont évidents. La foi au Dieu unique, pour quelqu'un qui croit en Jésus, ça va de soi. Le refus du meurtre, je dirais que ça va de soi aussi. Ce n'est pas la peine de le rappeler. Donc ici, on rappelle aux païens ce qui pour eux n'irait pas obligatoirement de soi. Et quel est le but de ces commandements noachiques qui sont imposés aux païens par l'Église de Jérusalem ? Rendre possible un minimum de communion entre juifs et païens en tant que tels. Ça veut dire que les non-juifs sont prêts à respecter à fond le non-respect, si j'ose dire, par les païens de la Torah d'Israël, dans son aspect rituel, à condition que les païens respectent le minimum qui fait qu'un juif pratiquant ne sera pas choqué. Pas d'union illicite, pas de vie sexuelle déréglée, comme c'était le cas chez de nombreux païens à cette époque-là, c'est-à-dire même chez de nombreux païens de nos jours, ça va de soi. Deuxièmement, au point de vue de la cacheroute, uniquement le minimum, non-consommation du sang, non-consommation d'animaux étouffés, c'est-à-dire justement cuits avec leur sang, non saignés. Donc vraiment le minimum. Et nous voyons que dans le Nouveau Testament, c'est toujours posé comme une question qui n'a, semble-t-il, pas véritablement été résolue. La question des viandes sacrifiées aux idoles. Peut-on ou ne peut-on pas
consommer des viandes qui ont été sacrifiées aux idoles. Nous savons que Paul consacre à cette question quelques-uns des longs chapitres de sa première épître aux Corinthiens, pour trancher finalement, sans trancher si j'ose dire, en disant, finalement, ne cherchez pas trop à approfondir ce problème. D'abord parce que c'est un problème qui est très relatif, qui ne touche en rien à l'essentiel, comme aucune des lois rituelles d'ailleurs. Donc, si on vous sert de la viande, mangez-la sans savoir d'où elle vient. Cherchez pas à savoir d'où elle vient. D'abord, parce que c'est très difficile dans le monde ancien de trouver de la viande qui ne soit pas sacrifiée à une idole. Si vous êtes en dehors d'Israël, c'est presque impossible. Parce que si vous achetez de la viande sur le marché, vous pouvez être à peu près certain qu'elle a été abattue, non pas dans les abattoirs municipaux de Vannes, mais sacrifié au préalable à une idole. C'est comme ça que font les païens. C'est comme ça que ça se faisait partout. Donc, à peu près certain qu'à moins que vous abattiez votre propre bétail, autrement, si vous achetez au marché, à peu près sûr que ça va être sacrifié à une idole. Alors, ça a été sacrifié, ça a passé. J'aime autant pas le savoir. Comme ça, je n'ai pas de problème. Mais si quelqu'un vous dit, attention, la viande que tu manges a été sacrifiée à une idole, alors n'en mangez pas. Pas à cause de vous, mais à cause de celui qui vous fait la remarque. Et nous retrouvons la même conception que dans les instructions qui ont été données à l'église de Jérusalem, pour ne pas choquer les Juifs, pour permettre la cohabitation entre Juifs et chrétiens, entre Juifs et païens dans l'église. Et puis, quand nous arrivons dans l'Apocalypse, nous voyons précisément qu'une des doctrines des Nicolaïtes, c'était de mettre une pierre d'achoppement devant les enfants d'Israël pour qu'ils mangent des viandes sacrifiées aux idoles et qu'ils se livrent à l'impudicité. Et là, il semble que les Nicolaïtes avaient un malin plaisir à aller à l'encontre de ces règles qui avaient été données par l'Église de Jérusalem. Alors que finalement, Paul disait, c'est très secondaire. Mais c'est tout simplement une question de convivialité vis-à-vis des autres. Mais des gens qui étaient absolument contre tout ce qui était loi, de tout, prenaient plaisir à en quelque sorte choquer volontairement leurs frères. Et le Seigneur les condamne pour ça. Un petit peu comme faisaient des athées, des libres-penseurs, n'est-ce pas, du temps où, dans l'Église catholique, on ne mangeait pas de viande le Vendredi Saint. Alors, ils faisaient un grand banquet, n'est-ce pas, dans à Poitiers, il y avait ça tous les ans, n'est-ce pas, le Vendredi Saint, le grand banquet des libres-penseurs, où on faisait consommation de viande à profusion, à satiété. Il y en avait même qui poussaient la plaisanterie jusqu'à mettre un crucifix puis lancer les os au crucifix. C'était carrément blasphématoire. Bon, c'est un peu comme les Nicolaïtes, c'est la même chose. Finalement, je sais que, par exemple, pour ce détail,

poisson, on mange du poisson. Si c'est de la viande, on mange de la viande. Mais sans en faire de la provocation, vous comprenez bien. Là, quand on fait de la provocation, c'est autre chose. Et les Nicolaïdes, dans l'Apocalypse, faisaient de la provocation à ce niveau-là. Et là, ça n'allait plus. Et bien évidemment, quand j'étais avec ma grand-mère, je mangeais le thon haricot ce jour-là pour pas choquer. J'avais pas entré en conflit avec ma grand-mère pour une question si secondaire aussi. Et ce que dit Paul, vous n'avez pas entré en conflit avec vos frères juifs, n'est-ce pas, sur une question aussi secondaire que celle-là. Alors abstenez-vous. Si on vous dit, ça a été sacrifié une idole, abstenez-vous. Or, nous voyons que ça n'a pas toujours été si simple, cette question, dans le Nouveau Testament. Et dans l'Épître aux Galates, nous voyons même le conflit qui a éclaté entre Pierre et Paul à ce sujet. Pierre, qui, selon les instructions qui avaient été données à Jérusalem, en Acte 15, mangeait avec des païens à Antioche, jusqu'au moment où sont arrivés des gens de l'entourage de Jacques, ces gens certainement qui s'étaient opposé aux décisions de Jérusalem, bien que Jacques lui-même ne s'y soit pas opposé. Et Pierre, donc, a été surpris à table avec des païens par ces gens-là. Alors il a pris son assiette, lui et les autres juifs qui étaient à table, et ils sont allés s'installer à une autre table, se séparant des païens. Premièrement, c'était une hypocrisie. Et puis deuxièmement, c'était grave. Parce que c'était précisément remettre en cause la vision même de l'Église. Ce n'est pas une simple question de convenance, ce n'est pas une simple question de convivialité, c'était beaucoup plus que ça. Parce que précisément, les lois noachiques, dans le judaïsme traditionnel, elles introduisent un principe minimum de convivialité, mais quand même avec une préséance aux Juifs. Le païen qui n'est en quelque sorte astreint qu'au commandement noachique, il est inférieur aux juifs. Mais maintenant, justement, dans l'Église, sur ce plan-là, sur le plan des préséances, il n'y a ni juif ni grec. Alors voyez-vous, cette conférence de Jérusalem, ça va beaucoup plus loin que les simples lois noachiques. Ce n'est pas un remake, une reprise pure et simple de ce qui se fait dans le judaïsme de ce temps-là, même si on part de ça. Ça va infiniment plus loin. C'est dire chacun est ce qu'il est dans l'Église. Le juif est juif. Mais il y a une relativisation de tout le ritualisme, de toute la loi rituelle. Et cette loi rituelle, pour le juif, elle n'est pas mauvaise. Et ça, justement, le christianisme, ensuite, a basculé dans le sens inverse. Quand on voit, par exemple, l'Inquisition d'Espagne, qui interdisait aux conversos, aux juifs convertis, comme on les appelait, n'est-ce pas, toute pratique du judaïsme, le Shabbat, la Pâque, la cacheroute, la circoncision, que sais-je encore, on était brûlés vifs si on n'était plus à respecter quelque chose comme ça. Même la lecture de l'hébreu, même la lecture de la Bible en hébreu, ou la prière en hébreu, ça suffisait pour être brûlé par l'Inquisition. Et on devait signer, n'est-ce pas, un papier comme quoi on abjurait les erreurs judaïques, de l'hérésie judaïque, et jusque-là, et c'était cité, le Shabbat, les fêtes, etc., on signait. Je reconnais que si je pratique à nouveau ces choses, je serai relapse, et je serai digne des flammes, etc. Bon. Non, c'est antibiblique. Absolument antibiblique. Allez, aujourd'hui, quand, n'est-ce pas, dans les églises, on veut absolument interdire aux juifs de pratiquer ces choses-là sous prétexte que c'est retombé sous la loi, etc. C'est excessif. Le juif qui le veut peut pratiquer ces choses comme il le veut, quand il le veut. Paul le faisait.

0: Paul le faisait. Et c'est écrit nettement dans le livre des Actes, quand il revient à Jérusalem. Jacques lui dit, tu vois, frère, combien de juifs pieux ont cru, et tous sont zélés pour la Torah. Tous sont zélés pour la Torah. Mais voilà ce qu'on dit de toi. C'est que tu enseignes aux païens, et que tu enseignes aux juifs, de renoncer à la circoncision et aux lois de Moïse. Alors, pour prouver que ce sont des calomnies qu'on dit à ton sujet, que tu n'as jamais enseigné une chose pareille, fais ce qu'on va te dire. Prends des hommes qui ont fait un vœu de Naziréa pour voir leur purification et va dans le temple, n'est-ce pas, pour offrir le sacrifice. Et tout le monde saura que toi aussi, tu te conduis en observateur de la loi. Et Paul le fait. Paul le fait. Donc, Paul ne proteste pas en disant « Ah, mais vous avez tort, les frères. C'est vrai que j'annonce aux Juifs qu'il faut qu'ils renoncent à la circoncision et aux préceptes de Moïse. » Mais Paul n'a jamais rien enseigné de semblable. D'ailleurs, il arrive à Jérusalem lui-même en ayant fait vœu de Naziréa. Lui-même, nous voyons respecter les fêtes, Kippour, Pentecôte, etc. Et alors, là, c'est formidable de voir l'exégèse chrétienne sur ce texte-là. Moi, ça me remplit d'admiration. On dit, voilà, en fait, Paul ici n'a pas osé aller à l'encontre de ce que demandaient Pierre et les autres apôtres, et il a fait quelque chose qui était contraire à ses convictions. D'abord, bibliquement, c'est complètement faux, parce que à la limite qu'on l'ait contraint, entre guillemets, d'aller offrir ce vœu-là. Mais personne n'avait obligé Paul à faire volontairement un vœu de Naziréa, quelque temps plus tôt. Deuxièmement, quand on connaît le tempérament de l'apôtre Paul, est-ce que sincèrement, vous voyez Paul faire quelque chose qui est contre ses convictions et ne pas le dire? Ce serait bien la première fois dans toute l'histoire, dans toute la vie de Paul, qu'il ferait quelque chose comme ça. Soyons logiques. Si Paul fait ce vœu, ou plutôt fait ce sacrifice, c'est parce que ça correspond à sa conviction. Mais, si vous voulez, la haine d'Israël est si grande chez les chrétiens, chez les théologiens chrétiens, qu'on a encore un autre argument qui est encore plus admirable que le premier. Paul s'est laissé convaincre alors qu'il n'avait pas encore tiré toutes les conséquences de sa propre théologie sur la loi. Mais nous, bien sûr, grands théologiens, 2000 ans après Paul, nous avons tiré toutes les conséquences que Paul, dans sa petite tête, sa petite cervelle bien étroite, n'avait pas encore comprise. Quelle suffisance, quel orgueil de parler comme ça. Paul n'était pas assez grand garçon pour comprendre les conséquences de sa propre théologie. Et on veut nous faire croire une fois pareil. Oui, la preuve qu'il n'a pas bien agi en faisant ça, c'est qu'il a été arrêté. Dieu ne l'a pas approuvé. On croit rêver. Lisons quelques chapitres avant le livre des Actes. Quand il se met en route vers Jérusalem, l'Esprit Saint avertit Paul qu'il va être arrêté. Dieu lui apparaît en lui disant, il faut que tu rendes témoignage à Rome, il faut que tu ailles devant les rois, etc. Et quand Agabus vient chez Philippe, l'évangéliste, où Paul est arrivé, pour lui annoncer que l'homme à qui appartient cette ceinture, les Juifs le liront de cette manière à Jérusalem, on lui dit, les frères lui disent, ne monte pas à Jérusalem, ici. Au contraire. C'est le plan de Dieu, c'est la volonté de Dieu. Ça n'a rien à voir avec le vœu ou pas le vœu, c'était la volonté de Dieu. Non, je crois qu'il faut être honnête. Paul se conduisait en juif, comme ils le disent, comme le livre des Actes le dit, en observateur de la Torah. Mais comment? Il le dit. juif avec les juifs pour gagner les juifs. Et quand il était avec les païens, eh bien, comme étant sans loi pour gagner ceux qui sont sans loi. C'est clair, c'est d'une logique imperturbable. Ça veut dire quoi ? Que quand Paul était au milieu des juifs, c'était tout naturel pour lui de vivre selon la Torah. Mais si les règles rituelles de la Torah risquaient d'être une pierre d'achoppement pour les païens, Paul avait suffisamment de liberté pour s'en affranchir ponctuellement vis-à-vis des païens. Ce que Pierre n'avait pas réussi à faire en Antioche. Et c'est pourquoi Paul le reprend. Mais comment tu veux imposer aux païens de judaïser, alors que nous n'avons pas été capables, nous et nos pères, de porter ce joug-là? Ça n'a pas. Voyez-vous? Alors, il n'y a absolument aucune préscience. Maintenant, si volontairement tel ou tel païen veut respecter tel ou tel précepte mosaïque, telle fête, comme Luc, il était avec Paul, il a respecté la fête du Kippour, c'est écrit. Il a respecté le jeûne du Kippour. Ils se sont embarqués après le jeûne, il le dit, pour Rome. Tu n'es pas obligé, en tant que païen, tu n'es pas obligé de le faire. Mais on ne lui interdisait pas de le faire. Ah, toi, tu es païen, tu n'as pas le droit de le faire. Mais pas du tout. Voyez-vous, le principe nouveau, c'est ce principe de liberté. Ce n'est pas des choses qui sont... C'est des choses qui sont tellement relativisées que tout est dans, si vous voulez, dans la compréhension de ce qui est le mieux à tel et tel moment, dans telle et telle circonstance. Juifs avec les juifs pour gagner les juifs, grecs avec les grecs pour gagner les grecs. Et c'est pourquoi il ne peut être question de choses dans ces matières-là. Et ça, c'est vraiment ici le grand tournant de l'Église. Il ne peut être question que, sous prétexte qu'ils respectent les lois mosaïques, les Juifs se considèrent comme supérieurs aux païens dans l'Église. Et à l'inverse, il ne peut être question que les païens, sous prétexte qu'ils sont ces forts dont nous parle l'apôtre Paul, qui savent que manger, boire, c'est indifférent, les fêtes, les shabbats, les nouvelles lunes, tout ça, c'était l'ombre des choses à venir, de regarder avec dédain, avec mépris, avec haine, ou avec supériorité, ces pauvres frères juifs qui en sont encore à ne pas oser manger du cochon, ou bien, sais-je encore ? Non ? N'est-ce pas ? Chacun est ce qu'il est. Et chacun a la liberté et l'amour, n'est-ce pas ? Qu'est-ce qui peut, moi, païen, m'amener à manger cachère ? Qu'est-ce qui peut, moi, païen, m'amener à jeûner le jour de Kippour? J'ai aucune raison de le faire. Si, une seule. L'amour pour mes frères juifs. Montrer que je m'identifie à eux. Et dans ce cas, par amour, je m'impose des choses auxquelles je ne suis pas astreint. Et qu'est-ce qui va amener mon frère juif à partager mon sandwich au jambon, si c'est tout ce que j'ai à lui offrir? Eh bien, la même chose. L'amour qu'il a pour moi. L'amour qu'il a pour le païen que je suis. Voyez-vous, toutes ces choses sont transfigurées par le, justement, la règle d'or. Eh bien, tu aimeras ton prochain comme toi-même. La communion fraternelle vraie. Alors, il y a une réalité nouvelle qui naît. C'est ce que décrit l'apôtre Paul dans l'Épître aux Éphésiens. Il dit ce mystère qui était caché en Christ, qui était caché en Dieu de tout temps, et qui n'a été révélé maintenant qu'aux saints apôtres et aux prophètes de Christ, c'est-à-dire, dans le fond, c'est moi, Paul, qui ai eu cette révélation. C'est que les païens forment un seul corps avec les juifs dans l'Église. C'est qu'il a détruit le mur d'inimitié, le mur de séparation. Et des deux qui étaient ennemis, qui étaient éloignés, il n'en a fait qu'un pour établir un homme nouveau. Et dans ce sens-là, il n'y a plus ni juif ni grec, ni homme ni femme, ni esclave ni libre. Il n'y a qu'un seul homme régénéré, racheté. Ça. Un peuple qui va avoir ici pour mission, eh bien, de reprendre cet appel de Dieu. Mais, il y a quand même quelque chose. Cette décision d'ouvrir l'Église aux païens est la consommation de l'échec d'Israël. Ah, c'est un jugement contre Israël. Israël l'a bien compris. Paul est la bête noire des Juifs. Pourquoi ? Pas Jésus qui est la bête noire des Juifs. C'est Paul. Parce qu'il a ouvert l'Église aux païens. Parce que le privilège d'être la lumière des nations n'est plus seulement le privilège d'Israël. Il y a, dit Paul dans l'Épître aux Romains, maintenant une jalousie. J'exciterai votre jalousie, dit Dieu, par ce qui n'est pas un peuple, citant le prophète Osée. Et Paul dit ceci, attention païens, il y a cette jalousie d'Israël à votre endroit, mais à vous de veiller à ce que ce soit une bonne jalousie. Il y a deux manières d'être jaloux de quelqu'un. On est jaloux de quelqu'un, pourquoi ? Parce qu'il a des privilèges qu'on n'a pas. Parce qu'il a des qualités qu'on ne possède pas. On est jaloux de lui. Il y a deux manières d'être jaloux. Une manière négative, comme Caïn, de le haïr en disant « Puisque tu as ces choses, je veux t'en priver. » Et puis il y a la bonne jalousie. Je veux dire, ben, puisque tu les as, moi je les voudrais aussi. Loin de moi la pensée de t'en priver, mais je voudrais aussi. Et Paul dit, vous païens, votre mission vis-à-vis d'Israël, c'est justement de faire en sorte qu'Israël soit jaloux dans le bon sens de vous. Ils disent, mais c'est, comment ce que vous avez, ce que vous êtes, mais c'est nous, ça, c'est notre mission, c'est notre vocation. Mais on est à côté. Vous faites ce que nous aurions dû faire. Vous êtes ce que nous aurions dû être. Alors il faut que nous qui avons déraillé, on revienne dans le bon chemin. Ça, c'est la bonne jalousie. Mais si vous avez un esprit de supériorité, alors là, c'est autre chose. Alors là, vous proclamez, vous provoquez la jalousie au sens négatif du terme. Et là, malheur à vous. Malheur à vous, c'est autre chose. Alors, naît maintenant, de cette ouverture aux païens, une communauté nouvelle. Et cette communauté, on la trouve centrée essentiellement autour de l'église d'Antioche. Et ça, si vous le voulez, nous verrons ça la prochaine fois.
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2: Bonjour à tous, je suis Raphaël Mambou, que Jésus vous bénisse, qui que vous soyez, où que vous soyez. Le nom de cette émission est Venez à Jésus. C'est une grâce, c'est un honneur, c'est un privilège de pouvoir vous retrouver encore aujourd'hui Retour de la parole de Dieu pour partager quelques versets bibliques sur le thème « La persévérance » est notre 12e émission. Et nous recevons encore une fois Jonathan Junior Mambou. Bonjour frère.
3: Bonjour et bonjour.
2: Que Dieu te bénisse encore et encore, qu'il te rende au centuple ce que tu es en train de nous donner.
3: Amen.
2: Avant d'aller plus loin, frère, je voudrais que tu pries pour nous pour dédier le reste des 30 minutes entre les mains du Seigneur.
3: Prions. Éternel notre Dieu, nous te bénissons, car tu nous donnes de déposer en nous ce qui est merveilleux, ce qui est utile pour notre avenir. Bénis ces instants, accompagne ce temps où nous allons partager avec ceux qui nous suivent, et glorifie ton nom, ta parole en ces instants. C'est au nom de Jésus que nous avons ainsi prié, nous disons tous Amen.
2: Amen. La persévérance. Jonathan, dans l'émission précédente, nous parlions de Matthieu 8, l'histoire du centenier romain, qui avait besoin juste d'une chose, d'une parole que Dieu lui donnerait au travers de la personne de Jésus-Christ. Il dit, verset 8, « Seigneur, je ne suis pas digne que tu entres sous mon toit, mais dis seulement un mot, et mon serviteur sera guéri. Juste une parole, parce que moi je suis soumis à des soldats et j'ai moi-même des supérieurs. Quand je dis à l'un, fais, il fait. Quand je dis à l'un, va, il va. » En fait, ce monsieur nous démontre qu'il avait une grande foi. Et Jésus confirme en disant, « Je n'ai pas vu une aussi grande foi dans tout Israël. Un homme qui est convaincu, malgré les circonstances, malgré malgré ce que les gens disent de moi, il est convaincu que si je prononce une parole, son serviteur sera guéri. » Et tu sais quoi? Quand tu lis l'histoire, tu continues, le monsieur, dans d'autres évangiles, il nous a dit que le monsieur est parti est rentré à la maison le lendemain. Et on lui a dit que son serviteur était guéri. Et il posera la question, quand? On lui dira à tel moment. Et il se souviendra, c'est en ce moment-là que Jésus va parler.
3: C'est ça.
2: Donc lui, il va même pas rentrer à la maison pour vérifier. Il va continuer son travail. Parce qu'il sait que ce que Jésus a dit
3: est vrai. S'accomplira.
2: Il devait certainement rencontrer des circonstances contraires. Peut-être que des collègues à lui ont dit, mais écoute, tu as laissé ton serviteur, tu as laissé ton fils à la maison malade. Il dit non, Jésus a parlé. Il persévérait dans la confiance en Jésus-Christ.
3: Les circonstances, Jésus était avec les apôtres, dans la barque, mais cela n'a pas empêché la présence du vent. C'est-à-dire les circonstances viendront nous trouver.
2: Même si Jésus-Christ est dans notre vie de tous les jours.
3: Oui, dans le chemin alors que nous avançons, il viendra, les circonstances. Mais nos yeux doivent être braqués sur Jésus. Sur Jésus. Jésus, c'est quand on parle de Jésus, on ne voudrait pas faire allusion à ces hommes qui tournent des films. Vous verrez des gens, ils prennent l'image d'un homme qui s'appellerait Jésus. Il a tourné le film de Jésus, il avait une belle image. On prend son portrait, on le met devant la maison, ou bien à côté de son lit, et on voit Jésus. On dit à Jésus, mais voilà, non, Jésus, c'est pas celui-là.
2: Ou bien même une certaine photo qu'on prétendrait, non. Il avait eu une apparition, il était apparu à tel endroit, on l'a pris en photo. Non, c'est pas ça.
3: Jésus, c'est la parole. Au commencement était la parole. La parole était avec Dieu. La parole était Dieu. Cette parole-là s'est faite chair. Elle a habité parmi les hommes, cette parole. Elle était pleine de grâce. Elle a fait des miracles. Jésus, c'est la parole. Cette Bible-là que tu as, cette Bible-là, c'est Dieu lui-même. Donc, fais confiance seulement à cette parole, c'est suffisant. Même si tu ne vois rien, même si les circonstances viennent te trouver, mets confiance en cette parole. Plus nous écoutons la parole, plus la parole de Dieu abonde en nous, eh bien, face aux circonstances, il y a des solutions qui jaillissent dans nos cœurs, qui viennent nous dire non, fais ceci. Non, ne crois pas, ça avance. Parce que la parole de Dieu a toujours des pistes de solutions. Elle nous donne toujours des pistes de solutions, même si on ne voit pas. Aux Éphésiens chapitre 1er, Paul, dans sa prière, disait ceci. Il priait pour les Éphésiens. Regardez ce qu'il disait. Si vous avez vos Bibles, rejoignez-nous. Dans Éphésiens chapitre 1, au verset 16, Paul dit ceci, je lis, « Je ne cesse de rendre grâce pour vous, faisant mention de vous dans mes prières, afin que le Dieu de notre Seigneur Jésus-Christ, le Père de gloire, vous donne un esprit de sagesse et de révélation dans sa connaissance. Regardez le verset 18. Et qu'il illumine les yeux de l'espérance qui s'attache à son appel. Quelle est la richesse de la gloire, de son héritage qu'il réserve aux saints. Qu'il illumine les yeux de votre cœur. Un peu pour vous dire, pour nous dire, frère, avec les yeux physiques, vous n'allez pas croire. C'est-à-dire, vous allez chercher à vivre ce qui est dit dans la parole, vous ne le verrez pas. Mais vous devez voir ces choses avec les yeux de votre cœur. Les yeux de notre cœur. Est-ce que, si vous pouvez réfléchir, c'est pour ça que moi je dis toujours la Bible, il ne faut jamais la lire comme un journal, parce que, clairement comme ça, on n'a jamais vu des yeux sur le cœur. Non. Les médecins, les anatomistes nous diront non, non, les yeux ne se trouvent pas sur le cœur. Le cœur n'a pas des yeux. Mais ici, on dit que Dieu a mis les yeux du cœur. Parce que les yeux du cœur, c'est la foi. La parole qui est dans notre cœur nous aide à voir des choses
2: que le monde ne voit pas.
3: Voilà. Voilà pourquoi Paul et Pierre pouvaient dire ceci dans 1 Pierre chapitre 1, verset 8. Regardez. Lui que vous aimez sans l'avoir vu, en qui vous croyez sans le voir encore, vous réjouissant d'une joie ineffable et glorieuse. C'est-à-dire, vous suivez un Jésus sans l'avoir vu. Vous croyez en lui et vous vous réjouissez, mais vous ne l'avez pas vu comme l'ont vu Pierre, comme l'ont vu Jean. Moi, je n'ai pas vu Jésus. Hein? Nous datons d'hier. Eux, ils l'ont palpé, ils ont dormi avec lui physiquement.
2: Et le nombre de prières qu'on a fait, Seigneur, s'il te plaît, visite-moi, j'aimerais te voir. Tu ne l'entends pas toujours. Mais ça ne change rien. Ce n'est pas pour ça qu'il n'existe pas.
3: Ouais. Et la foi.
2: Nous le voyons simplement avec les yeux de la foi.
3: Voilà. Et ces yeux de la foi, c'est la parole qui est dans notre cœur, qui nous amène à persévérer, même quand on ne le voit pas, même pendant les circonstances. Hein? Regardez, on va retourner dans... On va lire la scène de Moïse, mais je voudrais lire cette scène d'abord de ces Hébreux, les trois Hébreux, Shadrach, Meshach, Abednego. Dans Daniel chapitre 3, un texte connu. Ils étaient en face du roi. Ils ont refusé de se prosterner devant la statue à cause de la loi d'Israël, de Dieu qu'ils connaissaient. Et le maître... Nebuchadnezzar, ce n'était pas un petit roi, c'était un grand roi, un roi puissant. Regardez ce qu'il leur dit, au verset 14. « Est-ce de propos délibérés, Shadrach, Meshach et Abednego, que vous ne servez pas mes dieux et que vous n'avez pas, vous n'adorez pas la statue d'or que j'ai élevée? Maintenant, tenez-vous prêts, et au moment où vous entendrez le son de la trompette, du chalumeau, de la guitare, de la sambusque, du psaltérion, de la cornemuse et de toutes sortes d'instruments, vous vous prosternerez et vous adorerez la statue que j'ai faite. Si vous ne l'adorez pas, regardez la menace, vous serez jeté à l'instant même au milieu d'une fournaise ardente. Et quel est le Dieu qui vous délivrera de ma main? Ça, c'est une question. Shadrach, Meshach et Abednego répliquèrent au roi Nebuchadnezzar. Nous n'avons pas besoin de te répondre là-dessus. Voici, notre Dieu que nous servons peut nous délivrer de la fournaise ardente et il nous délivrera de ta main au roi. Ça a sûrement retenti comme un coup de tonnerre aux oreilles du roi.
2: Et ajoute, sinon sache au roi que nous ne servirons pas tes dieux et que nous n'adorons pas la statue d'or que tu as élevée. Donc, d'abord, je t'annonce, hein, mon roi, que le Dieu que je sers, il n'est pas comme tes dieux à toi.
3: Voilà.
2: Il peut me délivrer et Amen. Il va me délivrer.
3: Amen.
2: Mais dans le cas où, du haut du ciel, là, il décide, il dit non, non, non, c'est pas peine, je ne vais pas te servir.
3: En tout cas, il faut avoir la foi pour avoir cette assurance de ne même pas craindre le roi. Nebuchadnezzar, je me rappelle que Saddam Hussein est mort. Mais Saddam Hussein, de son vivant, il se frappait le torse et disait « Je suis le descendant de Nabucodonosor ». C'était un grand roi. Et puis, voilà, en disant même qu'il allait jeter les gens à la fournaise. Donc, il n'y avait pas de droit de l'homme devant lui. Pas du tout.
2: Qui que tu sois, tu dois obéir. Les trois hommes disent non.
3: notre Dieu.
2: Nous allons persévérer avec Dieu. Même dans la fournaise ardente. Excuse-moi. Nous allons persévérer avec Dieu. Même dans la fournaise ardente. Tu vois, j'ai dit persévérance et foi doivent aller ensemble.
3: Oui.
2: Je vais persévérer. Pourquoi si je n'ai pas de foi? Comment je vais persévérer? Comment est-ce que j'aurai la foi? Comment est-ce que je vais démontrer ma foi s'il n'y a pas de persévérance? En d'autres termes, foi et œuvre vont aussi ensemble. Est-ce que tu imagines? Ces hommes étaient déjà élevés en dignité, mais ils ont accepté de tout perdre et même d'aller mourir à cause du Dieu de la Bible. Combien d'hommes et de femmes aujourd'hui sont disposés à tout perdre parce qu'ils veulent suivre Jésus-Christ? Votre patron vous dit, écoutez, si vous ne devenez pas ma énième femme, je vous mets à la porte. Votre patron vous dit, écoutez, si vous ne faites pas de fausses factures, je vous mettrai à la porte. Et vous me dites, mes convictions religieuses m'empêchent de faire cela. Tu vas te retrouver à la porte. Ok, puisque vous décidez que je vais me retrouver à la porte, je me remets à mon Dieu. S'il décide que je pars, ok. Mais s'il ne décide pas, vous ne pouvez rien faire. Nous devons persévérer avec Dieu malgré les difficultés. Je suis convaincu que ces trois compagnons de Daniel, lorsque nous arriverons au ciel, auront certainement de grandes responsabilités.
3: Oui.
2: Quand Christ reviendra, il leur donnera certainement de grandes responsabilités, puisqu'ils n'ont pas hésité à sacrifier leur vie pour persévérer avec Dieu.
3: La foi, sans la foi, il est impossible de lui être agréable. Voilà, ce qui fait que nous soyons agréables à Dieu, c'est la foi. Parce qu'en fait, la foi met l'enfant de Dieu dans une situation telle que il croit même en voir. Il croit en Dieu, aux paroles de Dieu, même s'il n'a pas des preuves palpables. Alors là, ça marque Dieu. C'est un peu comme un mari qui se sent heureux lorsque sa femme croit en elle, même si ce mari-là n'a rien. Ça fait quelque chose. Il dit, bon, elle continue à me défendre. Mais nous sommes l'épouse de Christ. Ecclésiaste chapitre 8, le verset 12 dit ceci. Je lis. Cependant, quoique le pécheur fasse 100 fois le mal et qu'il y persévère longtemps, je sais aussi que le bonheur est pour ceux qui craignent Dieu, parce qu'ils ont la crainte devant lui. Le bonheur est pour ceux qui craignent Dieu. Il dit en tout cas, je sais, ils peuvent persévérer dans le mal, ils peuvent prospérer à cause de leur mal, mais le bonheur,
2: c'est pas pour eux.
3: Mais palpablement comme ça, on peut voir le contraire. Finalement, moi je crains Dieu, comme Azaph le disait. Je crains Dieu, mais je suis en train de souffrir. Mais eux, ils avancent.
2: Je crains Dieu, j'ai du mal même à payer mon loyer. Crains Dieu, j'ai du mal même à m'acheter une paire de chaussures. Mais lui, qui ne craint pas Dieu, il s'achète des paires de chaussures, des maisons, des voyages, et patati et patata. Mais le bonheur, c'est pas pour lui.
3: Il faut qu'il y ait des paroles telles que ceci soit ancré en nous.
2: C'est parce que les gens, en fait, des fois, confondent bonheur et joie. Mm-hmm. Tu vois? Ils pensent que parce qu'on a plus d'argent, on a plus de titres, que forcément on va devenir heureux. Non! Le bonheur est pour ceux qui craignent Dieu. Pauvre ou riche, libre ou esclave, si on craint Dieu, le bonheur est pour nous. Voilà pourquoi il faut persévérer. Voilà pourquoi il faut continuer à craindre Dieu. Malgré les obstacles, malgré les sollicitudes, malgré les séductions. Tu sais, il y a des hommes, il y a de ces femmes, il y a de ces hommes et de ces femmes qui craignent Dieu quand ils sont dans le manque.
3: Oui.
2: Quand ils n'ont pas, il n'y a pas de problème, ils vont craindre Dieu. Mais dès qu'ils commencent à avoir des biens matériels, des élévations, des titres, malheureusement, ils ne font pas attention, ils tombent dans la séduction. Il y a deux extrémités, il y a deux choses qui peuvent nous faire tomber. Soit nous faire tomber dans le péché, soit c'est parce qu'on manque, alors on veut et on vole, on tue, on vit dans le péché. Un homme qui est marié, qui a un travail, sera très facilement attiré à tomber dans l'adultère, parce que justement il a. Mais un homme marié, qui n'a pas de moyens, qui n'a pas beaucoup de moyens entre guillemets, aura du mal à tomber dans l'adultère, bien qu'il y en a aussi qui tombent aussi. Mais ce que j'essaie de faire comprendre, c'est qu'il y a certains qui ne persévèrent plus avec Dieu parce que ils n'ont pas, alors ils veulent avoir et ils commettent des péchés. D'autres parce qu'ils ont et ils commencent à faire des choses qui ne sont plus correctes. Dans l'un ou l'autre, il faut revenir à Christ et continuer son chemin. Il ne faut pas qu'on tombe dans la séduction, il ne faut pas qu'on tombe non plus dans la convoitise.
3: Les circonstances sont en train d'arrêter la course.
2: Voilà, mon circonstances sont en train d'arrêter la course.
3: Mon frère, je ne sais pas s'il y a des circonstances qui ont arrêté ta course vers le ciel, vers l'éternité, ont arrêté ta confiance en la parole. Dieu n'est pas un homme pour mentir, ni un fils d'homme pour se repentir. Persévérant, parce que nous parlons de la persévérance. Et ceux qui ont persévéré, tous ces gens, tous ces héros de la Bible qui ont persévéré dans la parole de Dieu, ce n'est pas qu'ils ont directement vu l'accomplissement. Automatiquement, ils ont vu des situations contraires qui venaient combattre leur foi. Mais ils ont eu confiance en ce que Dieu avait dit, même s'ils n'avaient pas vu. Regardez, par exemple, Josué et Caleb. C'était les deux de cette génération qui étaient sortis d'Égypte. De cette génération qui avait vu comment Dieu avait frappé les Israélites, nombre 14. De cette génération qui avait vu comment les eaux avaient englouti les Égyptiens derrière eux. Parce que la Bible dit qu'ils ont vu les corps qui gisaient d'un côté comme de l'autre, du bord de la mer. Parce que la mer avait englouti les ennemis d'Israël. Et ce sont les deux qui sont entrés, curieusement, les deux. Et la Bible dit ceci, je lis. Au verset 6, verset 5. Moïse et Aaron tombèrent sur leur visage en présence de toute l'assemblée réunie des enfants d'Israël. Et parmi ceux qui avaient exploré le pays, parmi eux, parce qu'ils étaient 12, et parmi les 12 qui avaient exploré, il y avait 10 qui disaient que ils ne pouvaient pas entrer parce qu'il y avait des géants. À leurs yeux, ils étaient comme des sauterelles. Moïse les avait emmenés là-bas pour les détruire. Et parmi eux, il y avait deux qui n'avaient pas fait le même discours, Josué et Caleb. Voilà ce qu'ils disent. Et ils parlèrent ainsi à toute l'assemblée des enfants d'Israël. Au verset 7, le pays que nous avons parcouru pour explorer est un pays très bon, excellent. Si l'Éternel nous est favorable, il nous mènera dans ce pays. Et nous le donnera. Donc, en fait, des gens qui savent, si Dieu nous est favorable, il va nous donner. Regardez comment ils vont évoluer dans la réflexion. C'est un pays où coule le lait et le miel. Regardez le verset 9. Seulement ne soyez point rebelles contre l'Éternel et ne craignez point les gens de ce pays, car ils nous serviront de pâture. Regarde, si on compare ce verset avec ce qu'ils ont dit avant. Avant, ils ont dit, si l'Éternel nous est favorable. Mais après, ils disent, non, ils nous serviront de pâture. En fait, ils évoluent dans leur réflexion. Ils montrent clairement que non, ils sont là juste pour manifester la gloire de Dieu. Ça me fait penser à ce que Jésus-Christ a dit à la question qu'on lui a posée. Est-ce que cet homme ici, il est né
2: est-ce que c'est aveugle, le péché ce sont qui, les péchés de ses parents ou bien ses propres péchés à lui? Jésus dit non.
3: C'est juste pour que la gloire de Dieu soit manifeste. Il y a des circonstances qui nous arrivent juste pour que les gens disent
2: en fait,
3: c'est l'Éternel qui
2: est
3: Dieu.
2: En fait, moi j'ai toujours compris cette histoire de cette manière. Ce n'est pas Jésus qui l'a créé aveugle. Mais puisqu'il est venu aveugle, Dieu va donner l'opportunité aux hommes de voir sa gloire.
3: Voilà.
2: En fait, les difficultés que nous sommes en train de rencontrer sont l'occasion pour Dieu de manifester sa gloire.
3: Exactement.
2: Donc, nous devons aller dans notre vie de tous les jours et dire, le problème qui se présente devant moi, c'est l'occasion que Dieu me donne de se manifester.
3: Oui.
2: Et non, oh non, c'est terminé, voilà, les Égyptiens vont nous détruire. Non, c'est l'occasion pour Dieu de faire un miracle.
3: Voilà. Ta vie, mon frère, est différente de celui de ton ami, de ton voisin, de tes connaissances. Parce que des fois, on a tendance à comparer nos vies aux autres. Ah, on a eu les mêmes diplômes, mais lui, il a eu facilement le boulot. Moi, je n'ai pas eu le boulot. Finalement, c'est quoi? Bon, je me suis marié, lui, il a déjà des enfants, moi, je n'ai pas des enfants. Comment expliquer ça?
2: Mais lui, il est en train d'évoluer mieux que moi. Non, c'est l'occasion de dire, Seigneur, manifeste-toi.
3: Oui.
2: Tu sais, il y a de ces gens, ils ont fini l'université, ils ont du mal à trouver du travail, et puis à un moment, ils ont créé des entreprises.
3: Oui.
2: Les difficultés que nous rencontrons sont les opportunités que Dieu nous donne pour qu'ils se manifestent.
3: Amen.
2: Non, on ne doit pas voir dans ces difficultés, dans les tempêtes, oh, l'écrasement, l'humiliation, la honte. Oh non, moi, je crois que je suis venu, comme disent les gens dans notre ville, je suis venu accompagner d'autres personnes. Non !
3: C'est faux.
2: Non ! Les difficultés, les problèmes, les persécutions, les réalités que nous rencontrons sont une occasion pour Dieu de se faire connaître. Voilà pourquoi je disais au début, tout ce qui... Notre vie qui a commencé par la foi doit se cheminer par la foi et elle doit se terminer par la foi.
3: Amen. Ce sont des exemples vrais. Hein? Et même quand on lit la Bible, tous ceux qui ont été testés, ces héros, ils n'ont pas connu les mêmes situations. Abraham, son épreuve, devait attendre 25 ans, Isaac. Mais Job, il avait déjà des enfants, mais il a perdu les 7 au même jour. Tu vois, il y a Jérémie qui ne s'est pas marié et qui s'est plaigné jeune. C'est comme s'il était venu pour dire la vérité et être contredit, mis en prison, jeune. Donc, en fait, on n'a pas toujours les mêmes situations. Mais dans toutes ces situations, Dieu veut les utiliser pour sauver les autres. Dieu veut les utiliser pour apporter le salut aux autres. En fait, nous, enfants de Dieu, nous sommes entre ses mains comme un matériel didactique. Pour sauver des milliers de gens. C'est vrai que ça fait mal parce que c'est nous qui vivons ça. Mettons-nous à la place de Job. 7 corps devant ses yeux. 7. Il devait pleurer qui? Il devait regarder qui?
2: Et comme si ça ne suffisait pas, il a sa femme qui lui dit, mais attends, tu vas continuer à vivre comme ça. Maudit Dieu et meurt.
3: Voilà.
2: En d'autres termes, comme ça, moi, je vais refaire ma vie.
3: Voilà.
2: Et comme si ça ne suffisait pas, tu as 3 compagnons qui viennent lui dire, non, c'est certainement parce que tu as péché.
3: Voilà. Or, tout ça, des circonstances qui viennent pour décourager. On n'a pas les mêmes circonstances, mais on doit avoir les yeux fixés sur la parole. Persévère, mon frère, aie confiance en la parole malgré ce que tu vois. Aie confiance en la parole malgré les situations que tu traverses. Aie confiance en la parole, ne te compare pas aux autres, tu es spécial. Tu es spécial par rapport aux situations que tu traverses, mais aussi, je veux te rappeler une chose, il n'y a rien de nouveau sous les cieux. La Bible dit, ce qui était, c'est ce qui sera. C'est-à-dire, ne te dis pas, en tout cas, moi, je suis unique. Non. Les mots même que tu fais ressortir à cause des temps que tu traverses, avant toi, il y avait aussi quelqu'un qui a aussi appliqué les mêmes mots. Et il avait trouvé solution. Voilà pourquoi j'aime la Bible. Parce que la Bible nous présente les situations passées.
2: Et c'est comme ça que je bénis Dieu. Parce que tu vois, la Bible, en dehors du fait que ça nous fait connaître Dieu, ça a été écrit par des hommes.
3: Voilà.
2: Et ça raconte des histoires d'hommes qui ont marché avec Dieu.
3: Mmh.
2: Peu importe les circonstances qu'ils ont vécues.
3: Mmh.
2: Tu vois, David, tu as Abraham, mmh. tu as Daniel. Des hommes et des femmes qui ont marché avec Dieu. Mais le livre des Hébreux parle d'une si grande nuée de témoins.
3: Amen.
2: De ces hommes et ces femmes qui nous ont précédés. Mmh. Tu imagines, tu arrives devant Jésus-Christ. Jésus-Christ te dit, mais tu n'as pas entendu parler de Daniel.
3: Mmh.
2: Des compagnons de Daniel.
3: Il le fera.
2: Tu n'as pas entendu parler d'Abraham.
3: Oui.
2: Ils ont vécu les mêmes circonstances que
3: toi.
2: Mais ils m'ont fait confiance et ils ont eu des solutions à leurs problèmes.
3: Ouais.
2: Ils ont persévéré dans la foi. Ils ont persévéré dans la marche chrétienne. Ils ont persévéré. D'autres n'ont même pas accepté que je les délivre.
3: Mmh.
2: Ils ont accepté de mourir. Et tu imagines, toi, tu arrives maintenant, tu poses la question, « Seigneur, pourquoi ma vie a été si difficile? Pourquoi ma vie a été si compliquée? Pourquoi ma vie a été si ceci et cela ?» Jésus qui te dit, « N'as-tu pas lu dans les Écritures, que des hommes et des femmes ont vécu les mêmes circonstances,
3: voilà.
2: même d'autres pires que les tiennes,
3: mm-hmm.
2: mais ils sont sortis vainqueurs. Donc, si tu avais eu confiance en moi, si tu avais persévéré en moi, dans ton problème de travail, dans tes affaires, dans ton mariage, dans l'éducation de tes enfants, si tu avais eu confiance en moi, tu aurais eu les mêmes résultats. Parce qu'au fait, les mêmes causes produisent les mêmes effets.
3: Voilà.
2: Donc, si nous faisons ce que les autres ont fait, nous aurons les mêmes résultats. C'est
3: mm-hmm.
2: clair. C'est une loi,
3: oui.
2: c'est une loi établie.
3: Mmh.
2: Écoute, c'est pas parce que je suis en Afrique que si je prends une pierre, je jette,
3: mmh.
2: elle va commencer à flotter. Non
3: mmh.
2: Elle va pas flotter, elle va redescendre.
3: Je regrette beaucoup surtout ces hommes de Dieu qui se comparent aux autres hommes de Dieu. Et voilà, lui, il a commencé, ça fait 2 ans, il a déjà 5000 membres. Moi, ça fait 7 ans, je tourne toujours autour des 45. En tout cas, beaucoup sont allés toucher aux fétiches.
2: À cause de ça.
3: Beaucoup ont cherché des méthodes qui ne sont pas les méthodes
2: beaucoup
3: de Dieu.
2: Beaucoup ont commencé à prêcher même un évangile
3: autre.
2: Bâclé.
3: Et ils disent non, mon frère, tu sais, si je ne prêche pas comme ça, les gens vont fuir.
2: Non, on n'est pas là pour faire plaisir aux gens.
3: Tu n'as pas la foi, tu perds la foi comme ça. Non. Nous devons marcher selon l'esprit, malgré tout. Marchons selon l'esprit et nous n'accomplirons pas les désirs de la chair. C'est très important.
2: Mon frère, ma sœur, vous qui nous écoutez en ce moment, au moment où nous sommes en train de finir cette émission, il est très important de persévérer avec Christ malgré les circonstances, malgré les difficultés. Pauvreté ou richesse, nous devons servir Christ. Satan, c'est pas d'aujourd'hui qu'il a commencé à séduire les hommes. Satan, c'est pas d'aujourd'hui qu'il a commencé à persécuter les hommes. Satan, c'est pas d'aujourd'hui qu'il a commencé à mettre des obstacles. Il sait, il nous connaît encore même mieux que nous-mêmes. Il sait que dans telle circonstance, nous allons tomber. Dans telle difficulté, nous allons lâcher prise. C'est l'occasion de dire, Seigneur, donne-moi la force de persévérer. Donne-moi la force de continuer. Donne-moi la force de dire non au péché quand le péché va venir se présenter. Seigneur, mon frère, ma sœur, le message que vous avez entendu, moi je suis pleinement convaincu que c'est Dieu qui vous parle. Au-delà de ces deux personnes que vous avez entendues, c'est le Saint-Esprit qui vous a parlé. Et si vous voulez dire, Seigneur, soutiens-moi, fortifie-moi, baissez la tête dans la prière, le frère Jonathan va prier pour vous.
3: Prions. Seigneur notre Dieu, je recommande mes frères là où ils sont, abattus, prêts à se lasser, à abandonner la foi. Ô Seigneur notre Dieu, soutiens-les. Assiste mon frère, ma sœur, qui est déçu. Et Seigneur, redonne l'espoir, car avec toi, rien n'est impossible. Mais tu as dit, tout est possible à celui qui croit. Amen. Seigneur mon Dieu, que ton esprit conduise mes bien-aimés. Tu as dit, dans le psaume 32, verset 8, « Je t'instruirai et te montrerai la voie que tu dois suivre. Je te conseillerai et j'aurai le regard sur toi. » L'espère que cela soit une réalité pour chacun de ceux qui nous suivent maintenant. Au nom puissant de Jésus, nous avons ainsi prié et nous disons Amen.
2: Amen. Mon frère, ma sœur, vous qui avez fait cette prière, croyez que Dieu vous a entendu. Croyez que Dieu est avec vous. Croyez que Dieu vous a fortifié. Et ne vous découragez pas. Je suis Raphaël Mambou et le nom de cette émission est Venez à Jésus. Nous nous retrouvons la fois prochaine, toujours sur le même thème, la persévérance. Que Jésus continue de vous bénir, que Jésus continue de vous garder. À la fois prochaine, toujours avec le frère Jonathan Mambou sur le thème la persévérance.
3: Que Dieu vous bénisse et qu'il vous assiste grâce à son esprit.
2: Amen.
3: Amen.
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2: Bonjour à tous, je suis Raphaël Mambou, que Jésus vous bénisse, qui que vous soyez, où que vous soyez. Le nom de cette émission est Venez à Jésus. C'est une grâce, c'est un honneur, c'est un privilège de pouvoir vous retrouver encore aujourd'hui autour de la parole de Dieu pour partager quelques versets bibliques sur les bénédictions de Dieu en Christ. C'est notre quatrième émission. Avant d'aller plus loin, je voudrais vous inviter à baisser la tête dans la prière quelques instants pour dédier le reste des 30 minutes entre les mains du Seigneur, afin que Dieu nous parle, qu'il nous fasse du bien, qu'il nous guide. Prions. Père éternel, au nom de ton Fils Jésus-Christ, merci pour ton souffle de vie. Merci pour ton amour, ton salut qui se trouve en Jésus-Christ. Merci pour ta grâce, ta bonté, ta miséricorde. Merci pour les différentes bénédictions que tu as mises en nous en Jésus-Christ, que tu as mises pour nous en Jésus-Christ. Mon Père, je te présente ces hommes et ces femmes qui nous écoutent en ce moment, au travers de cette émission. au travers de ces différentes radios. Seigneur, parle, guide, dirige, sauve, fais du bien à quelqu'un, Seigneur. Les temps sont courts. Ton Fils Jésus revient bientôt. Et tu dois sauver le maximum d'hommes et de femmes. Merci. Au nom de ton Fils Jésus-Christ, nous avons ainsi prié. Amen. Les bénédictions de Dieu en Jésus-Christ. Quatrième émission. Éphésiens 1, verset 7, nous parle de la deuxième bénédiction spirituelle que Dieu a mis pour nous en Jésus-Christ. En lui, en Jésus-Christ, nous avons la rédemption par son sang. En Jésus-Christ, nous avons la rédemption par le sang versé par Christ. Béni soit Dieu, le Père de notre Seigneur Jésus-Christ, qui nous a bénis de toutes sortes de bénédictions spirituelles dans les lieux célestes. Dieu a béni tous les croyants en Christ de toutes sortes de bénédictions. Permettez-moi de rappeler encore ceci. Avant les bénédictions matérielles, priment les bénédictions spirituelles. Beaucoup d'hommes et de femmes se sont tourmentés, se sont tracassés, à posséder les bénédictions matérielles, et ça les a emmenés à faire des choses, des choix, ça les a poussés à prendre des décisions qui les ont fait devenir des esclaves du péché. Alors que pour posséder les choses matérielles de ce monde, vous devez d'abord être béni de toutes sortes de bénédictions dans les lieux célestes. Donc les bénédictions doivent être d'abord spirituelles avant de devenir matérielles. Le monde physique que nous connaissons est d'abord le fruit de quelque chose qui a existé spirituellement. Voilà pourquoi la première bénédiction, si je peux dire comme ça, par rapport à Éphésiens, la première bénédiction, c'est d'abord d'être avant la fondation du monde. Vous voyez, avant que je sois, pour Dieu, j'existais déjà. Avant que ce monde me connaisse, Dieu me connaissait, Dieu m'avait établi, Dieu m'avait choisi, Dieu m'avait consacré. Donc, j'étais déjà béni spirituellement. Donc, ma première bénédiction, si je puis dire, c'est d'être d'abord le choix de Dieu. Mais une fois que je suis le choix de Dieu, une fois que je prends conscience que je suis le choix de Dieu, je ne dirige plus ma vie de n'importe quelle manière. Je la dirige selon le plan de Dieu. Et pensez-vous que si je fais le plan de Dieu, je suis Jésus-Christ tous les jours de ma vie et dans tous les domaines de ma vie, pensez-vous que Dieu ne va pas me combler d'autres bénédictions qui vont me permettre d'atteindre mes objectifs, d'atteindre mes targets, d'atteindre le but pour lequel Dieu m'a créé. Donc, les bénédictions doivent d'abord être spirituelles. Elles sont d'abord spirituelles avant de devenir matérielles. Et ceux et celles qui ont renversé les choses se sont vendus esclaves du péché, sont allés dans l'occultisme, sont allés dans la magie, sont allés dans des choses pas nettes, pas clairs, qui contredisent la parole de Dieu pour posséder la prostitution, l'adultère, le mensonge, le vol, le meurtre, l'homosexualité. Beaucoup de gens sont tombés dans ces choses pour posséder les biens matériels. D'autres ont commencé à le faire pour le plaisir de le faire. Mais d'autres l'ont fait pour posséder les biens matériels. Vous voulez posséder les biens matériels de ce monde? Venez d'abord à Jésus-Christ. Laissez Dieu vous bénir de toutes sortes de bénédictions spirituelles dans votre vie. Et ces choses vont attirer le matériel. Et même si ça n'attire pas le matériel, croyez-moi, le fait d'être en Jésus-Christ est la chose la plus importante. Parce que Jésus a dit, qu'est-ce qu'un homme pourrait donner en l'échange de son âme? Si vous perdiez votre âme, si vous alliez en enfer, qu'est-ce que vous pourriez donner pour vous libérer de ce monde infernal, de cette existence? Il n'y a rien. Alors, je préfère être pauvre matériellement toute ma vie, mais avoir Jésus-Christ, qui est la source de toutes les bénédictions. Et d'ailleurs, pour moi personnellement, je ne crois pas que si vous êtes en Jésus-Christ, que vous découvrez qui vous êtes, vous serez toujours en bas. Non, la Bible dit que en Jésus-Christ, nous sommes la tête. La Bible dit que si nous obéissons à la parole, nous serons toujours les premiers et non les derniers. Nous serons toujours la tête et non la queue. Ceux qui viendront nous combattre par un chemin fuiront par sept chemins. Vous voyez? La condition, c'est d'abord obéir à la parole de Dieu. Pour nous qui sommes du Nouveau Testament, Vous voulez avoir les bénédictions? Venez d'abord à Jésus-Christ. Demeurez en Jésus-Christ. Marchez avec Jésus-Christ et tout le reste va suivre. Jésus-Christ nous dit lui-même. Cherchez premièrement le royaume des cieux et sa justice. Le reste vous sera dessus. Le reste vous sera donné par-dessus. Vous voyez, la condition d'abord, c'est d'abord de marcher avec Dieu. Si vous avez donné votre vie à Jésus-Christ, sachez que vous êtes la personne la plus bénie sur la terre. Or, vous allez me dire, j'ai pas de voiture. Ce n'est pas grave. Vous allez me dire, oh, mais j'ai pas de maison. Ce n'est pas grave. Vous allez dire, je n'ai pas de travail. Ce n'est pas grave. Je ne suis pas marié. Ce n'est pas grave. Vous n'avez pas d'enfant. Ce n'est pas grave. Parce que ces choses viennent après avoir été bénies spirituellement par Dieu en Jésus-Christ. En Jésus-Christ, nous avons la rédemption par son sang. Et nous avons commencé à dire que la rédemption, c'est la délivrance par le paiement d'un prix. L'homme est considéré comme un esclave vendu au péché. L'homme naturel est vendu au péché. C'est ce que Paul nous a dit dans Romains 7. Lisons-le encore une fois. Romains 7, verset 14. Vous y êtes? Romains 7, verset 14. Nous savons en effet que la loi est spirituelle. Mais moi, je suis charnel, vendu au péché. Je ne sais pas ce que je fais et je déteste. Ah bon? L'homme naturel est esclave du péché. Un esclave n'a pas de propre volonté. Sa propre volonté n'est jamais considérée. Mon frère, ma sœur, Satan est quelqu'un de méchant. Satan est le père du mensonge. Tout ce qui n'est pas Christ est mensonge. Jésus est la vérité. Donc tout ce qui n'est pas Jésus, c'est le mensonge. Satan est le père du mensonge. Satan va engendrer, va créer, va inspirer tout ce qui n'est pas Christ. Vous voyez, tout ce qui n'est pas Jésus-Christ viendra du diable. Voilà pourquoi il est très important de connaître la Bible de Genèse 1:1 à Apocalypse 22:21. Parce que la Bible nous parle de Christ. Et tout ce qui ne sera pas Christ vient forcément du diable. Un jour, vraiment, le Saint-Esprit m'enseignait sur ces choses et j'étais comme illuminé. J'étais comme ébloui. Satan est le père du mensonge. Dieu le Père est le Père de Dieu le Fils. Dieu est le Père de Jésus-Christ. Jésus-Christ est la vérité. Donc Dieu engendre tout ce qui est vérité. Satan est le Père du mensonge. Donc Satan engendre tout ce qui n'est pas la vérité. La vérité, c'est Jésus. Tout ce qui n'est pas Jésus-Christ est le mensonge. Vous voyez? C'est pour ça qu'il faut examiner. Examinez vos communautés religieuses, examinez votre style de vie, examinez même les films que nous regardons. Vous allez voir que tous ces films, c'est du mensonge et ça vous pousse à ne pas croire en Christ. Aujourd'hui, on parle de rédemptrice, on parle d'autres rédempteurs que Jésus-Christ, qui a un moyen d'être sauvé, mais en ne passant pas par Jésus. Alors que la Bible nous dit que en Christ, nous avons la rédemption par son sang. 1 Pierre 1, versets 17 à 19 nous dit que nous avons été rachetés de la vaine manière de vivre héritée de nos pères par le sang de Jésus-Christ. Il n'y a pas d'autre salut en dehors de Jésus-Christ. Il n'y a pas d'autre moyen d'être sauvé en dehors de Jésus-Christ. Mais le monde, Satan, qui a engendré le mensonge, veut nous faire croire autre chose pour mieux nous tromper. Nous devons nous réveiller, mon frère. Nous devons nous réveiller. Le catholicisme ne sauve personne. Le protestantisme ne sauve personne. Le kimbanguisme ne sauve personne. La foi bahaï, la foi témoin ne sauvera personne. Celui qui sauve s'appelle Jésus-Christ. Et en dehors de lui, il n'y a pas de salut. L'homme est vendu au péché. Lisons un peu. Nous allons faire quelques lectures. Je vais vous prouver que si on est en Jésus-Christ, on est libre du péché. Mais si on n'est pas en Jésus-Christ, on est esclave du péché. Romains 6, verset 2. Nous qui sommes morts au péché, comment vivrions-nous encore dans le péché? Paul parle de ceux qui sont morts au péché en Christ. Parce que quand vous continuez la lecture, vous avez le verset 6 de Romains 6 qui dit, sachant que notre vieil homme a été crucifié

Parce que Galates 3, verset 28. Il n'y a plus ni juif ni grec. Il n'y a plus ni esclave ni libre. Il n'y a plus ni homme ni femme. Car tous vous êtes un en Jésus-Christ. En Jésus-Christ, il n'y a plus d'esclave. J'aime ça. Esclave du péché. Si vous venez à Jésus-Christ, il n'y aura plus ces, cette forme d'esclavagisme. Oh, moi je suis esclave du sexe, mais l'autre est libre du sexe. Il n'est pas dominé par le sexe. Les deux, s'ils viennent à Jésus-Christ, l'un n'est plus esclave, l'autre n'est plus libre, mais les deux deviennent un avec Christ. C'est merveilleux, non? Venez à Jésus-Christ. C'est vraiment quelqu'un d'extraordinaire. C'est le Dieu vivant, le seul qui vous aime, le seul qui s'intéresse à vous, le seul qui a accepté d'abandonner sa gloire, son honneur, sa dignité, pour venir habiter parmi nous et mourir à la croix pour vous. Il n'y a que lui et lui seul. Galates 4, verset 10. Galates 4, verset 7. Ainsi, tu n'es plus esclave, mais tu es fils. Et en Jésus-Christ, nous ne sommes plus esclaves, mais nous devenons fils de Dieu. Vous voyez? En Jésus-Christ et en Jésus-Christ seul. Ce n'est pas la religion qui donne ça. Permettez-moi un peu de me répéter. Ce n'est pas la religion. Ce n'est pas la philosophie, ce n'est pas les études. Ce n'est pas atteindre un niveau de spiritualité qui fera que nous devenons fils de Dieu. Non, c'est dès que vous donnez votre vie à Jésus-Christ, vous n'êtes plus un esclave. Vous devenez un fils de Dieu. Oh, qu'il plaise à Dieu qu'aujourd'hui Dieu adopte encore d'autres fils. Que vous deveniez son fils. Que vous compreniez qu'il vous aime. Et que si vous écoutez ce message, ce n'est pas le fruit du hasard. Ce n'est pas le fruit de l'intelligence humaine. Oh voilà, bon, il a manipulé la Bible, voilà pourquoi il peut se permettre de toucher mes émotions. Non! C'est Dieu qui vous parle au-delà de la personne que je suis. Moi, je ne suis qu'un instrument. Il ne veut plus que vous soyez esclaves. En Jésus-Christ, nous avons la rédemption par son sang. Nous avons dit, l'homme est considéré comme un esclave vendu au péché. Vous n'êtes plus obligé de continuer à être un esclave de vous-même, un esclave du péché. Devenez un esclave de Christ et vous serez appelé fils de Dieu en Jésus-Christ. Vous serez appelé héritier de Dieu. Mon frère, ma sœur, c'est vraiment merveilleux. Dans Romains 6, verset 23, il nous est dit, le salaire du péché, c'est la mort. Ouais. Vous êtes vendu comme esclave au péché. Et la seule issue, en dehors de Christ, c'est la mort. Déjà que quelqu'un qui n'a pas Christ est mort spirituellement. Mais cette voie de péché l'emmène vers une deuxième mort. Quelqu'un qui n'a pas Christ est séparé de Dieu. C'est ça la mort spirituelle. Mais si vous continuez dans cette voie de péché, vous allez vous retrouver dans une deuxième mort qui sera la séparation éternelle avec Dieu. Parce que tant que vous m'écoutez maintenant, quoique vous êtes séparé de Dieu, Jésus-Christ vous appelle à la repentance. Jésus-Christ vous appelle au salut. Si vous refusez son salut, si vous refusez son amour, si vous refusez sa rédemption au travers de son sang, vous allez mourir d'une mort éternelle, d'une séparation éternelle d'avec lui pour l'éternité, si je puis me permettre ainsi. Et là, il n'y aura pas de deuxième choix. Il n'y aura pas de possibilité de faire marche arrière. Parce que Christ a versé tout son sang ici sur la terre. Il n'y a pas une goutte de sang qu'il a emmené au ciel pour sauver les hommes. Il n'a pas emmené une goutte de sang en enfer pour sauver les hommes. C'est aujourd'hui le jour du salut. Et si c'est cela votre désir, si c'est cela votre choix, c'est très simple. Baissez la tête dans la prière et répétez ces simples mots avec moi pour dire, Père, je ne veux pas aller en enfer. Prions. Père éternel, au nom de ton Fils Jésus-Christ, viens devant toi. J'accepte Jésus et sauveur personnel. Je prends l'engagement, aujourd'hui et jusqu'à la fin de ma vie,

0: de suivre Jésus-Christ tous les jours de ma vie et dans tous les domaines de ma vie. Je prends l'engagement aujourd'hui d'être l'esclave de Christ. Je renonce au péché. Je dis non à Satan. Je dis non aux œuvres des ténèbres. Je dis non aux mensonges. Je dis oui à Jésus-Christ. Merci pour le pardon que tu m'accordes dans ma vie. Merci d'avoir effacé mes péchés. Merci de me donner un nouveau départ maintenant en Jésus-Christ. Car je crois maintenant que je suis un chrétien, que je suis né de nouveau, que je suis un enfant de Dieu. Au nom de ton Fils Jésus-Christ, j'ai ainsi prié. Amen. Si vous avez fait cette prière, croyez que par la foi, Dieu vous a entendu. Je suis Raphaël Mambo et le nom de cette émission est Venez à Jésus. Nous nous retrouvons la fois prochaine, toujours sur le même thème, les bénédictions de Dieu en Jésus-Christ. Que Jésus continue de vous bénir, que Jésus continue de vous garder. À la fois prochaine. Amen.
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2: La dernière fois, nous avons vu ce qu'était donc l'humanité du Messie. Et ce soir, nous allons voir la conscience que Jésus avait de lui-même. Qu'est-ce que Jésus pensait de lui-même? C'est une question qui agite beaucoup les théologiens aujourd'hui, parce que les théologiens modernistes et incrédules, qui pensent que Jésus n'était qu'un homme comme un autre, essayent de démontrer que Jésus n'a jamais pensé qu'il était le Messie, et à plus forte raison qu'il était le Fils de Dieu. Or, il est certain, quand nous lisons les textes de l'Écriture, que ces derniers nous disent exactement le contraire. La première remarque que nous faisons lorsque nous lisons l'Écriture, c'est que Jésus avait une conscience exceptionnelle de lui-même. Jésus se savait unique. Et Jésus savait, dès son plus jeune âge, ainsi que nous le montre l'épisode de Jésus à 12 ans dans le temple, Jésus, dès son plus jeune âge, savait qu'une relation unique l'unissait avec Dieu. Et il n'hésitait pas à appeler Dieu son Père. Bien sûr, on dira que c'était une expression en quelque sorte assez banale pour un juif que d'appeler Dieu son Père. Nombreuses sont les prières jusqu'à aujourd'hui qui appellent Dieu notre Père. D'ailleurs, n'est-ce pas ainsi que Jésus enseigne ses disciples quand il leur demande « Apprends-nous à prier ?» Et Jésus leur dit, quand vous priez, dites « Notre Père qui est aux cieux ». Par conséquent, c'était normal, Israël était fils de Dieu, et nombreux sont les cas où nous voyons des rabbins, notamment des rabbins qui, en principe, avaient des pouvoirs miraculeux, c'était pas rare, en ce temps, à l'époque de Jésus, penser que certains rabbins avaient des pouvoirs miraculeux. Et ces pouvoirs miraculeux venaient d'une relation exceptionnelle avec Dieu. Et ces rabbins miraculeux, comme on les appelait, avaient coutume de s'adresser à Dieu en disant « Père ». Paul aussi rappelle que l'Esprit qui est en nous, l'Esprit d'adoption, nous appelle aussi à nous écrier « Abba, Père ». Donc, les théologiens partent de cette affirmation pour dire qu'en fin de compte, le fait que Jésus, à 12 ans, puisse avoir appelé Dieu mon Père n'a rien d'exceptionnel et n'implique pas obligatoirement une relation de filiation directe entre Jésus et Dieu. En fait, il est bien certain que Jésus fait toujours une distanciation très grande entre la paternité de Dieu à l'égard des hommes et la paternité de Dieu à son égard. C'est l'un d'entre nous, je crois, qui soulignait ça récemment dans une de ses prédications samedi soir, lorsque, par exemple, devant le tombeau vide, s'adressant à Marie-Madeleine, Jésus lui dit « Va dire à mes frères que je monte vers mon Père et votre Père ». Il y a donc une différence qui est faite par Jésus entre la paternité de Dieu à son égard et la paternité de Dieu à l'égard de ceux qu'il appelle ses frères. Jésus était conscient d'avoir une relation unique avec le Père parce qu'il était aussi conscient que de cette relation unique avec le Père découlait une autorité unique. Et c'était ce qui caractérisait l'enseignement de Jésus, c'est qu'il enseignait avec autorité et non pas comme les scribes, nous est-il dit. L'expression autorité signifie deux choses en hébreu. D'abord, ce que nous entendons nous par autorité, ça veut dire que Jésus parlait avec assurance. Il savait de quoi il parlait. Et à de nombreuses reprises, notamment dans l'évangile de Jean, Jésus souligne cela. « Je suis d'en haut, vous vous êtes d'en bas. Je dis les choses que j'ai vues chez mon Père. Les paroles que je vous dis ne viennent pas de moi, mais elles viennent du Père, et je les dis comme le Père me les a dites. » Jésus parle des mystères du royaume des cieux comme quelque chose qu'il connaît, qu'il sait. Ce ne sont pas des spéculations théologiques, ce ne sont pas des raisonnements philosophiques ou métaphysiques, mais ce sont des réalités dont il peut rendre témoignage parce qu'il sait que c'est ainsi. Et il peut attester que les choses sont comme il le dit. Mais le mot autorité aussi a un autre sens en hébreu, c'est un pouvoir. Il est certain que Jésus a un pouvoir surnaturel. Les pouvoirs surnaturels de Jésus sont soulignés dans tous les évangiles. Nous aurons l'occasion d'y revenir quand nous parlerons des miracles de Jésus. Mais même les adversaires de Jésus, par exemple, reconnaissent cette capacité de Jésus. Et il y a un pamphlet anti-chrétien qui date du Moyen-Âge, qui a été écrit par les juifs adversaires du christianisme. Je crois qu'on a déjà fait allusion à ce pamphlet-là, ça s'appelle le Toldot Yeshu, ça veut dire l'histoire de Jésus. Et entre autres blasphèmes que contient cet écrit à l'égard de Jésus, il y a cette idée que Jésus avait l'autorité de faire des miracles parce qu'il avait réussi à connaître d'une manière illégale la prononciation du nom de Dieu. Or justement, cette indication du Toldot est tout à fait intéressante. Parce que d'une part, donc cet écrit qui est violemment anti-chrétien, bien évidemment, eh bien, ne discute pas le fait que Jésus ait fait des miracles. C'est tellement évident que c'est incapable, c'est inutile d'essayer de le nier. Il essaie simplement d'expliquer d'où venait cette autorité. Dans le fond, c'était la question que les pharisiens avaient posée à Jésus, au moment de la purification du temple. D'où as-tu cette autorité ? Jésus ne répondra pas, il dira si vous répondez aussi à la question que je vais vous poser, du baptême de Jean, venait-il de Dieu ou venait-il des hommes ? Alors je répondrai aussi à votre question. Alors ils ne répondent pas parce qu'ils ont peur, vous connaissez, et Jésus dit, bon, moi non plus, je ne répondrai pas. Donc d'où lui vient cette autorité ? Réponse, donc il a dérobé la connaissance du nom de Dieu, donc il y a une reconnaissance implicite qu'il y a une relation exceptionnelle entre Dieu et Jésus. Et voyez-vous, un texte qui est anti-chrétien, finalement, vient confirmer ce que le Nouveau Testament nous dit de Jésus. Il y a aussi un texte tout à fait intéressant qu'on appelle le Testimonium Flaviorum. Je crois qu'on en a déjà parlé. C'est le témoignage de Flavius Joseph sur Jésus. Flavius Joseph, historien juif du 1er siècle, qui avait été au moment de la grande révolte contre les Romains, gouverneur militaire de la Galilée, qui lui-même descendait d'une famille sacerdotale et qui avait été initié chez les Esséniens, d'après ce qu'il dit. Et cet homme, donc, après la chute de Jérusalem et après qu'il ait été fait prisonnier dans les combats qui avaient marqué la grande révolte, qu'il soit passé du côté des Romains avec armes et bagages, pour meubler ses loisirs à Rome, Flavius Joseph a entrepris d'écrire deux livres, enfin un certain nombre de livres, mais en particulier deux, celui qu'on appelle l'histoire d'Israël, l'histoire des Juifs, et l'histoire de la guerre des Juifs contre les Romains. Et dans cette histoire des Juifs, donc, il évoque donc l'histoire d'Israël depuis le commencement, pendant tout ce qui est écrit dans la Bible, jusqu'à son temps. Et c'est ainsi qu'il est amené à nous parler d'un certain nombre de personnages évangéliques, Jean-Baptiste d'abord, puis Jésus. Or, le témoignage de Joseph Flavius sur Jésus est tellement positif que, finalement, Flavius Joseph pratiquement est un chrétien. D'ailleurs, c'est la raison pour laquelle le personnage de Flavius Joseph, qui pourtant est loin d'être sympathique, est devenu extrêmement populaire parmi les chrétiens au Moyen-Âge. Et les œuvres de Joseph, les antiquités juives, donc à la guerre des Juifs, ont été, après la Bible au Moyen-Âge, l'ouvrage le plus lu. Et c'est pourquoi un certain nombre de savants modernes ont mis en doute l'authenticité du Testimonium Flaviorum, c'est-à-dire qu'ils ont pensé que ces quelques lignes, il y a 15 lignes peut-être, sur Jésus, eh bien, ne sont pas authentiques, ne sont pas de Joseph lui-même, mais elles ont été ajoutées par la main d'un scribe au Moyen-Âge. Vous savez, il y a cette pensée que les scribes qui ont copié au fil du temps les textes anciens, que ce soit les textes bibliques, que ce soit d'autres, étaient des faussaires et que de temps en temps ils donnaient un petit coup de pouce, un petit correctif pour que ça entre plus dans leur vue. Je crois qu'on pourrait analyser un peu plus profondément les affirmations de ceux qui prétendent de telles choses. Je crois que finalement, c'est tout simplement pour cette raison évidente, c'est que nous vivons dans un siècle de tricheurs et de filous, et que les gens qui tiennent ce genre de raisonnement sont eux-mêmes des tricheurs et des filous, et que si eux, ils avaient eu à copier les textes anciens, c'est ce qu'ils auraient fait. Seulement j'oublie une chose, c'est que ceux qui ont vécu dans les générations qui nous ont précédés n'étaient peut-être pas autant filous ni tricheurs que nous. Et peut-être qu'eux ont eu un peu plus de scrupules que n'en auraient eu ces beaux messieurs critiques et théologiens s'ils avaient été à leur place. Et c'est ainsi que des travaux récents ont réhabilité le Testimonium Flaviorum, notamment les travaux du professeur Flusser, professeur du Nouveau Testament à l'Université de Jérusalem, qui est parti d'une réflexion de bon sens. Il est évident qu'un homme comme Joseph, qui voulait écrire une histoire du peuple juif, se devait de parler de Jésus. L'événement de Jésus, le mouvement de Jésus, à l'époque de Flavius Joseph, était devenu suffisamment important pour que Joseph ne le passe pas sous silence. On était au lendemain des premières grandes persécutions. Néron, quand même. Alors, que Joseph n'ait rien dit sur Jésus, voilà ce qui est tout à fait impensable. Or, justement, il y a d'autres textes qui vont dans le même sens. Et même si, effectivement, le texte tel qu'il nous est arrivé aujourd'hui, Testimonium Flaviorum, comme on l'appelle, n'est peut-être pas mot à mot ce que Joseph a écrit, il est, pour l'essentiel, conclut Flusser, authentique. Et dans ce Testimonium Flaviorum, justement, Joseph rappelle que Jésus a fait des miracles. Et c'est tout à fait amusant de voir aujourd'hui que les théologiens modernes, lorsqu'ils arrivent à cette question des miracles, sont bien embarrassés. Parce que eux, ces messieurs, savent bien, entre guillemets, qu'un miracle, ça n'existe pas. Alors, pourquoi l'Évangile est-il jalonné de miracles? Alors voilà la réponse, je dirais, stupide et bête que ces gens-là donnent. Ils disent parce que les gens qui vivaient à l'époque de Jésus étaient des gens simples, naïfs, parce que bien sûr, ils n'ont pas aujourd'hui, comme aujourd'hui, notre science avec un grand S, ils n'ont pas nos ordinateurs, ils n'ont pas tout ça. Alors c'était des naïfs, des demeurés, des primaires, il fallait dire des primates. Et par conséquent, pour mieux accréditer le personnage de Jésus, les auteurs de l'Évangile ont cru bon d'ajouter tout un ensemble d'événements merveilleux, féeriques, vous savez, pour faire compte de faits, parce que, dans le fond, c'est cette population qui était une population infantile, baignée dans une atmosphère de merveilleux, et il lui fallait ça pour croire, quoi. Mais nous, bien entendu, qui sommes des gens adultes, n'est-ce pas, au XXe siècle, bien, non seulement nous n'avons plus besoin de ce merveilleux-là, mais ce merveilleux-là nous gêne, alors il faut l'expurger. Il faut démythologiser les évangiles. Et c'est toute l'entreprise de l'école de Bultmann, par exemple. Vous avez entendu parler de ce triste personnage. Bultmann qui démythologise à tour de bras, oubliant que peut-être que les gens qui vivaient il y a 2000 ans n'étaient peut-être pas obligatoirement plus bêtes que nous. Car comme le dit Jacques Ellul, on est aujourd'hui capable de pianoter sur un clavier d'ordinateur, mais si on mettait aujourd'hui des gens comme ça, perdus dans le fin fond de la campagne, ça n'est peut-être même pas capable d'allumer un feu de bois. Alors que les gens qui vivaient il y a 2000 ans, évidemment, eux, n'auraient pas eu ce genre de problème. Alors c'est d'un orgueil incroyable de penser que ceux qui nous ont précédés étaient plus bêtes que nous. Ils n'avaient peut-être pas notre connaissance scientifique et technique, mais sur le plan d'intelligence, de la réflexion, ils n'étaient sûrement pas inférieurs à nous, je dirais peut-être même le contraire. Et si les miracles de Jésus avaient été mythiques, il est bien évident que on se serait attaché à le souligner et l'on aurait eu une controverse contre la réalité des miracles de Jésus. Or, nous l'avons vu même dans les textes qui sont les plus hostiles à Jésus, comme le Toldot, la réalité des miracles de Jésus n'est pas contestée. Donc, Jésus avait une autorité unique. Et cette autorité unique lui venait d'une relation unique avec le Père. Et Jésus employait justement ces miracles pour affirmer ce qu'il était. « Si vous ne croyez pas à cause de mes paroles, disait-il, croyez au moins à cause de ses œuvres, car les œuvres que je fais, ce sont elles qui rendent témoignage de moi. » Pensez bien que si ça n'avait pas été vrai, si les miracles de Jésus n'avaient pas été véritablement des miracles, alors les adversaires de Jésus, qui étaient nombreux, se seraient fait une joie de le relever. Or, rien du tout. Et comme le disent les pharisiens dans l'évangile de Jean après la résurrection de Lazare, il est indéniable que cet homme fait beaucoup de miracles. Je crois que ça, c'est l'évidence historique à laquelle on arrive. Il est indéniable que cet homme fait beaucoup de miracles. Et les miracles de Jésus sont utilisés justement, notamment dans l'évangile de Jean, pour confirmer le message de Jésus. L'évangile de Jean est un texte tout à fait unique et tout à fait intéressant, parce qu'il est construit autour de sept miracles. Sept miracles que Jean appelle des signes. Non pas des miracles, mais des signes. C'est-à-dire des actes extraordinaires surnaturel, et j'emploie à dessein le mot surnaturel, tout en sachant fort bien qu'il gêne beaucoup aujourd'hui. Et j'expliquerai pourquoi dans un instant. Mais les miracles de Jésus étaient surnaturels, ça veut dire que c'était des actes qui étaient accomplis au-delà des lois de la nature. Et ces miracles, ces actes surnaturels, avaient pour but d'éveiller dans le cœur des lecteurs, dans l'intelligence des lecteurs, la foi que Jésus-Christ était le Fils de Dieu. L'évangile de Jean se termine par cette affirmation, ces choses ont été écrites. Vous savez, d'abord, Jean commence par dire, Jésus a encore fait beaucoup de miracles qui ne sont pas écrits dans ce livre. Il n'y en a que 7, en fait, dans l'évangile de Jean. D'ailleurs, le chiffre 7 aussi a un caractère symbolique. Et je ne pense pas que si on voulait les écrire tous, le monde entier serait suffisant pour relater tout ce que Jésus a fait. Mais ces choses ont été écrites, donc c'est 7 miracles. Pour que vous croyiez que Jésus est le Fils de Dieu, et qu'en croyant, vous ayez la vie par lui. Donc, il y a ici deux choses. Relation directe entre le caractère de Fils de Dieu et les miracles. Et les miracles sont là comme des signes qui attestent la divinité de Jésus. Bon, les 7 miracles de l'évangile de Jean sont bien connus. Le premier, c'est l'eau changée en vin à Cana. L'enfant guéri, du centurion romain, la guérison du paralytique de Bethesda, la multiplication des pains, cinquièmement, la marche de Jésus sur les eaux, sixièmement, la guérison de l'aveugle-né, et septièmement, la résurrection de Lazare. Voilà les 7 miracles qui sont rapportés dans l'évangile de Jean, le dernier évidemment étant le plus grand, et celui qui va provoquer la mort de Jésus. Donc, Jésus savait qu'il jouissait d'une relation unique avec le Père. Jésus avait aussi conscience qu'il était le Messie. Alors là, on en a beaucoup discuté. Jésus a-t-il affirmé qu'il était le Messie? Il est indéniable qu'il y a dans les évangiles, et notamment dans l'évangile de Jean, ce que l'on appelle le secret messianique. Jésus a hésité, c'est pas le mot juste, mais il a évité, disons, de proclamer ouvertement qu'il était le Messie. Et lorsque Jésus est ainsi désigné, il a tendance à se dérober. Seulement, ça ne veut pas dire que Jésus ne croit pas qu'il est le Messie. Et ça ne veut pas dire que Jésus nie qu'il est le Messie. Seulement, Messie, ainsi que nous allons le voir, était un mot ambigu, piégé. Pourquoi? Parce que le pays d'Israël, la Judée, était sous la domination romaine. Et le terme Messie, qui est l'abréviation de l'expression Melech HaMashiach, ce qui signifie roi ou un, avait obligatoirement une connotation politique. Le roi, désignation de roi, c'est évidemment un titre politique. Et lorsque Hérode apprend qu'est né le Messie, son premier souci, c'est de le faire disparaître. Pourquoi? Parce qu'il voit en la personne de ce Messie un rival potentiel. On sait, par les œuvres de Joseph, justement, et par d'autres sources, par le Nouveau Testament lui-même, que les pouvoirs romains traquaient avec la dernière énergie tous les candidats messie. Et il est question, notamment dans le livre des Actes, dans la bouche de Gamaliel, dans le discours qu'il fait devant Sanhédrin après que les apôtres aient été arrêtés, il cite un certain Judas le Galiléen qui, dit-il, se donnait pour quelque chose. C'est ce qui est un euphémisme pour dire qu'il se proclamait le Messie. Il fut tué et ses partisans avec lui. Et de fait, Joseph nous parle de cette fameuse insurrection de Judas le Galiléen qui a eu lieu l'année de la naissance de Jésus par ailleurs. c'est-à-dire à l'époque du recensement, parce que le recensement était évidemment un acte de soumission au pouvoir romain, et un certain nombre de patriotes juifs se sont révoltés à cette occasion-là, menés justement par ce Judas le Galiléen qui s'était nommé le Messie. Toujours dans le livre des Actes, le tribun qui a arrêté Paul nous parle de cet Égyptien qui a entraîné un certain nombre de juifs avec lui en promettant de faire des miracles extraordinaires et que le pouvoir romain est en train de pourchasser. Et le tribun pense que Paul est celui-là, ce candidat Messie. Donc l'expression Messie était une expression ambiguë. Et lorsque Jésus, justement, sera arrêté par Pilate et traduit devant Pilate, justement sous accusation de messianisme, parce que l'accusation de blasphème qui a été portée contre Jésus devant le Sanhédrin juif, Pilate n'en a que faire de ça. Que l'on blasphème le Dieu d'Israël, lui, Pilate, ça ne le regarde pas. Et on ne vient pas traduire Jésus devant Pilate pour blasphème. D'ailleurs, le blasphème n'a pas pu être prouvé devant le Sanhédrin. Les témoins ne s'accordaient pas. Et lorsque donc Jésus dit « Je suis le Fils de Dieu », etc., vous verrez le fils de Dieu assis à la droite de la puissance, etc. Bon, le grand prêtre dit « C'est un blasphème », mais il ne le condamne pas. Il n'est pas condamné à mort, pourtant, parce que si Jésus a été condamné à mort pour blasphème, il aurait été lapidé. On lit ça dans le Talmud. Dire qu'on est Messie, pour les Juifs, c'est pas un blasphème. S'ils attendent le Messie, il faudra bien qu'un jour il y en ait un qui vienne et qui dise « Je suis le Messie ». Quand 130 ans plus tard, Bar Kokhba s'est proclamé Messie au moment de la deuxième révolte contre les Romains, c'était pas un blasphème. Il a été suivi par la majorité du peuple. Alors, devant l'échec du procès religieux, on décide d'avoir recours à un procès politique, cette fois-ci devant l'autorité romaine. Et on amène Jésus devant Pilate, disant, il a déclaré qu'il était le roi des Juifs, le Messie. Et Pilate interroge Jésus, dit, est-ce que tu es le roi des Juifs? Et Jésus, justement, va dissiper ici toutes les équivoques qui pourraient rester sur ce thème. Tu le dis, je suis roi, mais pas comme tu penses. Parce que moi, mon royaume n'est pas de ce monde. Je suis venu, je suis né dans le monde pour rendre témoignage à la vérité, mais mon royaume n'est pas de ce monde. Et vous savez, Pilate est tout à fait décontenancé par cette réponse de Jésus. Et il se dit, alors à ce moment-là, si c'est ça, ce n'est pas un agitateur politique. Et si ce n'est pas un agitateur politique, j'ai aucune raison de l'arrêter. Je vais le relâcher. Et c'est tout de la suite, les membres du Sanhédrin qui insistent, enfin vous connaissez le récit. Donc, Jésus ne nie pas qu'il soit le Messie, mais Jésus affirme être un Messie d'une nature différente de ce que l'on pense généralement quand on emploie cette expression-là. Jésus n'est pas quelqu'un qui est venu contester le pouvoir romain. Et comme évidemment c'est impossible d'expliquer ça aux foules, Jésus se réfugie dans ce qu'on appelle le secret messianique. Il nous a dit, par exemple, que les démons lui rendent témoignage. Les démons disent, tu es le Messie, le Fils de Dieu. Et la Bible dit, Jésus les fait taire. Ils ne voulaient pas qu'ils le disent. Ah, c'est formidable, les démons confessent. Ah oui, mais les démons, ils savaient ce qu'ils faisaient. Ce qu'ils voulaient, c'était faire arrêter Jésus par le pouvoir romain. Et c'est pourquoi Jésus les faisait taire. Il y avait aussi les malades qui étaient guéris. Et nous disons à plusieurs reprises que quand des malades guéris confessent Jésus comme Messie, la Bible dit Jésus lui a interdit sévèrement de dire qu'il était le Messie. Et souvent d'ailleurs cette interdiction n'est pas respectée, et notamment c'est le cas du possédé de Gadara qui va proclamer partout dans toute la Décapole que Jésus est le Messie. Et Jésus interdit sévèrement qu'on dise qu'il est le Messie. Et quand il demande justement à ses disciples ce que l'on pense de lui et que Pierre fera la fameuse déclaration « Tu es le Messie, le Fils du Dieu vivant », nous retrouvons la même interdiction. Jésus leur interdit de dire autour d'eux que lui, Jésus, est le Messie, jusqu'à ce que le Fils de l'homme soit ressuscité d'entre les morts. Et là, les disciples s'interrogent, savoir ce que ça veut dire, ressusciter d'entre les morts. Et pour justement couper court à tout équivoque, parce que Pierre vit dans cet équivoque-là, justement, Jésus leur annonce que le Messie doit souffrir, mourir, être jeté, et ce sont les trois annonces de la Passion qui troublent profondément les disciples. Alors Jésus n'est pas le Messie auquel ils pensent. Il est bien le Messie, mais un Messie différent. Et son royaume, encore une fois, n'est pas ce monde. Et c'est pourquoi, quand il parlait de lui-même, Jésus employait un terme qui était ambigu pour ceux qui l'écoutaient, c'était volontairement qu'il faisait ainsi. Il employait l'expression « le Fils de l'homme ». Barénoche, certainement. Qu'est-ce que c'était que cette expression-là? Qu'est-ce qu'elle voulait dire? Eh bien, d'abord, cette expression peut signifier en hébreu, jusqu'à aujourd'hui, en hébreu moderne, un homme, tout simplement. Par exemple, pour dire cet homme-là, on dira aujourd'hui Aben Adam Azé, ce fils d'homme-là, ce fils d'Adam, littéralement. Ben Adam, c'est le fils d'Adam, donc un homme. Et c'est pourquoi, par exemple, certains traduisent, avec une faute grave, à mon sens, mais certains théologiens le font, quand ils nient justement que Jésus se soit proclamé le Fils de Dieu. Vous savez, dans l'épisode du paralytique de Capernaum, la foule, donc, quand elle a vu le miracle, s'en retourna glorifiant Dieu parce qu'il avait donné aux hommes une telle puissance. Et Jésus vient de dire auparavant ceci: or, afin que vous sachiez que le Fils de l'homme a sur la terre le pouvoir de pardonner les péchés, je te le dis, dit-il s'adressant au paralytique, lève-toi, prends ton lit et va dans ta maison. Et les théologiens modernes ont remarqué que l'on peut traduire afin que vous sachiez que l'homme a sur la terre le pouvoir de pardonner les péchés. C'est une traduction quasi blasphématoire. Mais au sens grammatical strict, ça pourrait être. Mais c'est certain que ça ne cadre pas du tout avec le contexte. Jamais, ni l'Ancien Testament, ni le Nouveau Testament ne laissent supposer un seul instant que Dieu ait donné aux hommes le pouvoir de pardonner les péchés. Et encore une fois, cette expression de Jésus, afin que vous sachiez que le Fils de l'homme a sur la terre le pouvoir de pardonner les péchés, manifeste une relation unique entre lui et son Père. Car qui peut pardonner les péchés si ce n'est Dieu seul, disent les pharisiens, avec raison. Et Jésus ne les reprend pas sur ce plan-là. Mais Dieu a donné au Fils de l'homme le pouvoir de pardonner les péchés. C'est donc, conclusion, que le Fils de l'homme est de nature divine. Et justement, quand il parle du Fils de l'homme, ses adversaires lui demandent, qui est ce Fils de l'homme? Bien, pour comprendre justement cela, il faut se rapporter au chapitre 7 du livre de Daniel, qui est la vision des quatre animaux terribles qui représentent les quatre empires qui se succèdent sur la surface de la terre pendant toute la durée de l'histoire, jusqu'à la venue de l'Antichrist, si vous voulez. Et après que le quatrième animal, le plus terrible, ait été tué, nous voyons, Daniel voit dans le ciel qu'on amène des trônes, sur ce trône s'assied l'Ancien des Jours, et c'est alors que vint sur les nuées du ciel quelqu'un qui avait l'apparence d'un Ben Adam, d'un fils d'homme, ou d'un Barénoche, parce que le texte est en araméen là. C'est une des rares textes de l'Ancien Testament qui est écrit en araméen. Donc un fils d'homme. Bien sûr, dans un premier temps, il y a un contraste dans le contexte entre les bêtes, les animaux féroces les brutes, en quelque sorte, que sont les empires humains, et puis finalement l'élu de Dieu qui, lui, est un homme. Il y a quelque chose d'humain qu'il n'y a plus dans les empires humains. Mais en même temps, c'est un homme, un simple homme. On lui donna la domination, la puissance, son règne est une domination éternelle, son pouvoir ne cessera jamais, etc. Ça se termine là-dessus. La vision de Daniel se termine là-dessus. Et très vite, cette expression « fils d'homme » a été considérée comme s'appliquant au Messie. Au Messie. Or, il s'assied à la droite de Dieu, ce mystérieux fils d'homme, et il va exercer le jugement. Être assis à droite de Dieu, c'est juger. Juger, c'est deux sens, c'est diriger. Les juges, ce sont des dirigeants, des leaders. Le livre des juges, n'est-ce pas ? Les juges ne sont pas des gens qui exercent une charge juridique, comme l'indique notre expression juge aujourd'hui, mais ce sont des leaders charismatiques, en quelque sorte, et politiques. Donc, le fils de l'homme, manifestement un roi. Et à l'époque de Jésus, on voit ça dans les textes de Qumran en particulier, on avait fait le rapprochement entre ce texte et le psaume 110. Le Seigneur a dit à mon Seigneur, assieds-toi à ma droite jusqu'à ce que je fasse de tes ennemis ton marchepied. Et qui était ce Seigneur auquel le Seigneur s'adresse ? Le fils de l'homme de Daniel, disent les textes de Qumran. Et le psaume continue, « Le Seigneur l'a juré, il ne s'en repentira pas, tu es prêtre pour toujours, à la manière de Melchizedek. » Et c'est là justement qu'apparaît dans la figure de Melchizedek comme image du Messie. Le Messie sera un homme qui sera à la manière de Melchizedek. Et le fils de l'homme n'est autre que ce personnage dont Melchizedek était l'annonce, dont Melchizedek était l'image, et qui en fin de compte est plus grand que David. Et c'est très intéressant, si vous prenez cette expression, ça aide à comprendre par exemple une controverse de Jésus avec les pharisiens qu'on trouve justement dans les derniers chapitres des évangiles, au moment après l'entrée de Jésus à Jérusalem. Jésus interroge ses adversaires et il lui demande « Qui pour vous est le Messie ? De qui est-il le Fils ?» Et les pharisiens répondent « De David !» Alors, dit Jésus, comment se fait-il que David, inspiré par le Saint-Esprit, l'appelle mon Seigneur ? Car il est dit, le Seigneur a dit à mon Seigneur, c'est toi mon bras, jusque je fasse et tes ennemis te marchent plus. Donc là, justement, l'expression le Fils de l'homme nous aide à comprendre cela. Le Fils de l'homme, c'est une expression ambiguë qu'on ne trouvait que dans certains milieux, qui indiquait justement le Messie. Le Messie dans son élection, le Messie dans son pouvoir à la fois de roi et aussi de juge des derniers jours. Vous savez, Jésus dit ça aussi à ses disciples. Au renouvellement de toutes choses, vous aussi, qui avez participé à mes épreuves jusqu'au bout, vous m'avez suivi jusqu'au bout, eh bien vous serez assis sur 12 trônes et vous jugerez les 12 tribus d'Israël. On retrouve dans l'Apocalypse aussi cette image du Fils de l'homme qui vient sur les nuées du ciel, comme dans Daniel, n'est-ce pas ? Et l'ascension aussi, où Jésus est recouvert par la nuée, eh bien, montre que Jésus est vraiment le Fils de l'homme qui a été annoncé par Daniel. Et c'est sur les nuées du ciel qui viendra au dernier jour, toutes les nations de la terre se lamenteront sur lui, car tout œil le verra, dit le livre de l'Apocalypse. C'est la même vision du Fils de l'homme qui revient. Ainsi, parler du Fils de l'homme, c'était pour Jésus parler à la fois, c'est vrai, de son humanité, mais c'était aussi parler de sa divinité, c'était les deux choses. Parce que le Fils de l'homme, il est donc plus grand qu'un homme. Si David s'adresse à lui en l'appelant son Seigneur, comme le dit Jésus très logiquement, en faisant l'exégèse du psaume 110, eh bien c'est qu'il est d'une nature supérieure à la nature humaine. Or c'est justement ce que ses adversaires ne veulent pas reconnaître, et c'est pourquoi ils n'ont aucune réplique. Donc, il est certain que Jésus ici avait conscience qu'il était le Messie. Et quand Pierre lui discerne ce titre, il l'accepte. Quand les malades guéris lui discernent ce titre, il l'accepte, même s'il leur dit de ne pas le répandre au dehors. C'est le secret. Un secret qui n'est partagé que par un petit nombre d'élus, ceux qui sont capables de le comprendre. C'est le secret messianique. Il faut que cette réalité soit tenue secrète jusqu'à l'heure venue, l'heure vers laquelle Jésus est en marche. Parce qu'il ne faut pas que Jésus meure avant l'heure qui a été fixée par Dieu. Et à plusieurs reprises, on trouve cette expression dans les évangiles, son heure n'était pas encore venue. Alors ses adversaires ne purent pas mettre la main sur lui. À plusieurs reprises, ses adversaires disent, « Dis-nous ouvertement si tu es le Messie. » Jésus ne répond pas ouvertement, il dit, « Je vous l'ai déjà dit. » Et les œuvres que j'accomplis rendent témoignage de moi. Concluez vous-même, en quelque sorte, c'est cela. Mais quand l'heure sera venue, alors là, ce sera différent. Et un jour vient l'heure. C'est le texte de Jean 13. La veille de la fête de Pâques, Jésus, qui savait que l'heure était venue de passer de ce monde au Père, ayant aimé les siens, etc. Et dans la prière sacerdotale, Jésus s'adresse à son Père en disant, « Père, l'heure est venue, glorifie ton Fils pour que ton Fils te glorifie. » Alors là, on peut dire qu'il est le Messie. Et le jour de la Pentecôte, c'est la proclamation ouverte que toute la maison d'Israël, dit Pierre, sache que Dieu a fait Messie et Seigneur ce Jésus que vous avez crucifié. Là, c'est clair. Et maintenant, que l'heure est venue, que Jésus est mort et ressuscité, alors on peut dire ouvertement ce qu'il était. Parce qu'il a été proclamé Fils de Dieu avec puissance par sa résurrection, comme dira plus tard l'apôtre. Alors, Jésus a accepté ce titre. Et en même temps, dans une signification différente, certes, de celle qu'on donnait généralement à ce terme, mais pas si différente que ça, en fin de compte. Car dans la tradition d'Israël, le Messie, c'était deux choses. D'ailleurs, jusqu'à aujourd'hui, il y a plusieurs Messies parce qu'on essaie de, comment dirais-je, d'harmoniser des textes de l'Ancien Testament qui sont contradictoires, qui semblent contradictoires au sujet du Messie. À Qumran, par exemple, on n'attendait pas un Messie, mais on attendait trois Messies. Le Messie royal, ça veut dire le Messie fils de David. Donc, le Messie qui devait exercer un pouvoir politique. Le Messie sacerdotal, à la manière de Melchizedek, comme nous l'avons dit tout à l'heure, qui était le prêtre, le Messie prêtre. Et puis, le Messie prophète, prophète des derniers jours, qui avait été annoncé par Malachie. Ce prophète, vous savez, c'est ce que disent les pharisiens quand ils vont vers Jean. Ils disent, « Es-tu le prophète ?» Et Jean dit, « Je ne le suis pas. » Alors vous allez dire, « Mais Jean, il est trop modeste. » Il était. L'Élie qui devait venir, c'est ce que Jésus dit de lui, oui. Mais il n'était pas le Messie prophète. Or, ce que les pharisiens lui demandent, c'est, « Est-ce que tu es le Messie prophétique ?» Et Jean répond, « Non, ça je ne le suis pas. » Et là, justement, l'Épître aux Hébreux, eh bien, résout ce mystère. L'Épître aux Hébreux reprend justement cette idée des trois messies qu'il y avait dans le judaïsme à cette époque-là, dit Jésus et les trois. Jésus est à la fois le Messie royal, fils de David. Jésus est à la fois le Messie sacerdotal, sacrificateur pour toujours selon l'ordre de Melchizedek. Et Jésus est aussi le Messie prophétique. Il est tout cela en lui-même. Dans la tradition juive jusqu'à aujourd'hui, ça c'est intéressant à savoir, est restée cette idée qu'au temps de la fin, il y aura deux messies qui viendront. Le premier, c'est celui qu'on appelle, il y a plusieurs noms qui lui sont donnés, il y a beaucoup de noms qui sont donnés à ce messie-là, mais le plus commun c'est Messie fils de Joseph. Et on se base sur un texte qu'on trouve dans le livre d'Amos, le dernier chapitre du livre d'Amos, qui dit ceci. Dans ce temps-là, je reviendrai et je relèverai la tente de Joseph qui a été renversée. La tente de Joseph. Et dans le Talmud, il y a cette question qui est posée à un rabbin. Pourquoi appelle-t-on le Messie Bar-Naphlé ? Ça veut dire le fils qui est tombé, ou l'homme qui est tombé, si vous voulez. Le fils de la chute. Parce que justement, il est dit de lui, et là, on cite le texte d'Amos, je relèverai la tente de David qui est tombée. Donc au temps de la fin, le Messie, fils de Joseph, tombera devant ses ennemis et sera mis à mort. Et c'est en lui que s'accompliront toutes les prophéties qui concernent le Messie souffrant. Ésaïe 53, qui à cette époque-là était considéré comme un texte messianique, même si aujourd'hui en judaïsme, il ne l'est plus. Mais il ne l'est plus aujourd'hui en judaïsme pour une seule et simple raison, c'est parce que justement, les chrétiens l'ont utilisé. Alors, par réaction antichrétienne, on a donné un autre sens à Ésaïe 53. Mais Ésaïe 53, manifestement, à cette époque-là, on trouve ça même dans le Talmud. On trouve ça jusque chez Rashi, au XIIe siècle. Rashi, qui était donc un des rabbins plus célèbres, un français d'ailleurs, qui est originaire de Troyes, il était vigneron à Troyes, dans le civil, et il était rabbin à ses heures perdues. Un des plus grands rabbins qui ait jamais vécu, un commentateur extraordinaire de la Bible. Et Rashi, donc, écrivait déjà donc, au XIIe siècle, ici, donc, la fin du Moyen-Âge, que Ésaïe 53 se rapportait au Messie, fils de Joseph. Le Messie, fils de Joseph, doit être mis à mort pour que puisse venir le royaume de Dieu. Et quand Messie, fils de Joseph, qu'on appelle aussi le lépreux. Pourquoi ? Alors là, il y a la question dans le Talmud. Pourquoi Messie, fils de Joseph, doit-il être lépreux ? Parce qu'il est écrit de lui dans Ésaïe 53, c'est là qu'on voit justement qu'Ésaïe 53 était un texte considéré comme messianique à cette époque-là, il est dit ceci, il a été considéré, nous l'avons considéré comme puni, frappé de Dieu, or frappé de Dieu peut se traduire aussi par frappé de la lèpre. Et c'est pourquoi il est dit, Messie, fils de Joseph, sera frappé de la lèpre. Messie, fils de Joseph, s'appelle aussi Menachem, le consolateur. Parce que justement, par sa mort, il apportera la consolation d'Israël. Il y a plusieurs noms comme ça, toutes sortes, toute une spéculation sur Messie, fils de Joseph. Et quand Messie, fils de Joseph, aura été retranché, alors le Messie, fils de David, lui viendra. Et c'est lui qui restaurera le royaume d'Israël, c'est lui qui accomplira toutes les prophéties qui concernent le Messie glorieux, le Messie vainqueur. Or, il est clair que lorsque Jésus se proclame Messie et qu'il explique la conception messianique qui est la sienne, Jésus applique en ce qui le concerne les textes relatifs justement qu'on employait à une époque ultérieure jusqu'à aujourd'hui au Messie fils de Joseph. Sans exclure pour autant ce qui concernait le fils de David. Il est les deux. Et justement l'erreur d'Israël jusqu'à aujourd'hui, c'est de croire qu'il y aura deux messies. Il y aura un messie, il y en a un seul. Mais qui accomplira les deux séries de prophéties qui sont contradictoires, et lors de sa deuxième venue, les prophéties qui concernent le fils de David, le messie glorieux. Et c'était là, manifestement, la conception messianique que Jésus avait. On prend tous les textes où Jésus parle de sa messianité, il est clair que c'était ainsi qu'il l'a concevé. Jésus n'attendait pas un autre Messie que lui-même, contrairement à ce qu'affirment aujourd'hui certains théologiens. Jésus parlait de son retour. Jésus parlait du rétablissement de toutes choses, au dernier jour. Jésus parlait de ce temps où lui, fils de l'homme, il serait assis sur le trône, et toutes les nations seraient rassemblées devant lui, mettraient les uns à sa droite, les autres à sa gauche, etc. Vous connaissez les textes. Seulement, c'était dans un deuxième temps. Dans un premier temps, il était venu non pas pour juger le monde, mais pour sauver le monde. Au dernier jour, alors il exercera le jugement. Et Dieu a remis tout jugement entre ses mains, dira-t-il. Il est certain que Jésus n'envisageait pas son retour comme quelque chose de proche. De nombreuses paraboles marquent que Jésus s'attendait à ce que son absence soit longue. Et c'est ainsi qu'il évoque l'histoire du roi qui part pour un voyage, pour un long voyage, pour recevoir l'autorité royale. Il délègue à ses serviteurs...

charismatique, j'ai entendu des frères dire qu'ils récusaient le mot surnaturel. Ça veut dire que, pour ces gens, on ne nie pas que Jésus ait fait des œuvres qui sortent de ce qui est habituel. Mais on entend de plus en plus aujourd'hui prétendre qu'en réalité, les miracles de Jésus, comme ce qui se passe dans le domaine charismatique aujourd'hui, finalement, ce n'est que le respect d'un certain nombre de lois naturelles scientifiques qui ne sont pas encore étudiées, qui ne sont pas encore connues, mais que lorsque l'on connaîtra les lois psychiques et psychologiques, etc., qui régissent par exemple le domaine de la maladie, le domaine psychosomatique, ou le domaine de la clairvoyance, ou le domaine, etc., alors on comprendra qu'en fait ce que nous appelons miracles ne sont pas des miracles, mais des actes qui ne sont pas courants simplement, qui ne sont pas habituels, mais qui ne violent pas les lois de la nature. C'est une hérésie majeure, c'est une des hérésies de ce temps, une des grandes hérésies de ce temps, et certainement demain, on va dire dans les années qui viennent, cette hérésie-là va se développer. Je faisais allusion, je crois, il y a quelques jours, à ce livre de Yong Gi-cho, qui s'appelle La quatrième dimension. Yong Gi-cho, un des pasteurs coréens qui a une église de, je ne sais pas, plusieurs centaines, 500 000 membres, je crois, il en est arrivé à 500 000 membres aujourd'hui. Bon, bientôt il y aura plus de membres dans son église qu'il y en aura dans toute la Corée entière, enfin, de toute façon. Ce Yong Gi-cho vient d'écrire un livre qui s'appelle La quatrième dimension. Et voilà en gros la doctrine que défend Yong Gi-cho dans ce livre. Il dit ceci: je me suis rendu compte qu'en Corée, dans l'Orient de manière générale, les sorciers, enfin, tout ce que vous voudrez, tous les gourous qui peuplent ces régions-là, ont des miracles, ont des guérisons, etc., plus facilement que n'en ont les chrétiens. Et que nous, quand nos églises ont prié pour des guérisons, etc., les gens n'étaient pas guéris aussi facilement que ceux qui allaient voir les sorciers et tous ces gens-là. Alors, ça l'a interpellé, il s'est posé des questions, il a prié, et Dieu lui aurait révélé ceci. Enfin, je dis aurait, bien sûr, parce que je ne pense pas que ce soit Dieu qui l'ait fait du tout. Il dit, voilà, il y a un domaine, n'est-ce pas, qui est ce qu'il appelle la quatrième dimension. Il y a trois dimensions, la longueur, la largeur, la hauteur, puis une quatrième dimension qui est une dimension spirituelle. Et cette dimension spirituelle, c'est une dimension où, n'est-ce pas, la puissance, notre cerveau, en quelque sorte, a des puissances qui sont inconnues. Et par exemple, si, n'est-ce pas, nous utilisons toutes les potentialités de notre cerveau, nous pouvons entrer dans la quatrième dimension et avoir puissance sur les trois autres. Ça veut dire, pratiquement, ça veut dire ceci. Il raconte ça d'une histoire. C'est grotesque, mais en même temps, ça, c'est dangereux. Il raconte comment, au début de son ministère, c'était juste après la guerre de Corée, dans les années 50, la Corée était ruinée par la guerre, tout ça, et il avait besoin d'un vélo, il était pasteur dans une petite église à cette époque-là, il avait besoin d'un vélo pour aller se déplacer, puis il aurait bien voulu aussi avoir un bureau, il avait des caisses à savon qui lui servaient de bureau, tout ça, c'était inconfortable. Alors il a prié: Seigneur, envoie-moi un vélo et un bureau. Puis il priait, puis rien venait. Puis un jour, le Seigneur lui a révélé cette histoire de quatrième dimension, et lui a dit: mais tu vois, il faut que tu te représentes ce vélo, il faut que tu considères que ce vélo, tu l'as déjà reçu, il faut que tu le vois devant tes yeux, n'est-ce pas? Et comment tu le veux, ce vélo? Ben, rouge, et puis comme ci, comme ça, avec une selle, des roues blanches, des pneus blancs, ouais, très bien. Mais tu te représentes ce vélo, et tu es enceint du vélo. Ah oui, c'est grotesque, quoi. Alors, il a prêché le dimanche suivant, il a dit: Seigneur, et il a dit, c'est son église, il a dit: voilà, Seigneur m'a donné un vélo et un bureau. Alors, c'est formidable, on pourrait voir ton vélo? Il dit: non, on ne peut pas le voir parce qu'il est dans mon ventre. J'en suis enceint. Ça fait rire. Et puis, il est venu un jour, évidemment, où quelqu'un lui a fait cadeau du vélo en question, etc. Alors, depuis, il a fait tout ça. Alors, il avait une petite église de quelques dizaines de personnes, et puis alors, il a construit une grande salle de plusieurs centaines, et puis, alors, il est allé, il a la quatrième dimension, il est entré dans son église vide, dans les chaises vides, il a commencé à prêcher devant les chaises vides, il a dit: voilà, je vous remercie d'être venu si nombreux ce matin, etc., et puis vous qui êtes ici, vous qui êtes là, vous êtes malade, le Seigneur vous guérit, etc. Et puis dans les semaines qui ont suivi, son église s'est remplie, puis sa vision, ce qu'il avait imaginé, s'est accompli. Bon, c'est grotesque, mais c'est dangereux. Parce que là, on entre dans la puissance de l'imagination. C'est par l'imagination qu'on va accomplir les miracles. Les miracles ne sont plus des miracles, ce sont des lois naturelles. Il y a des lois naturelles qui dépendent de notre cerveau, qui dépendent plus de Dieu, mais qui dépendent de notre cerveau. Bon, ben ça,
vous prenez n'importe quel livre de magie, que ce soit la magie moderne,

que ce soit la magie indienne ou chinoise, etc., c'est exactement ce que vous trouvez. Et c'est pourquoi Shaw dit bien, Jésus a fait du miracle par ce moyen-là. Et en Amérique, ça couche, ce genre de doctrine. Vous êtes sûr que ça vient en France. C'est une hérésie dangereuse. C'est une des plus graves hérésies que l'on puisse faire à notre époque moderne. Les miracles de Jésus, les miracles de Dieu, sont des miracles surnaturels. Ça veut dire qu'ils défient les lois de la nature. Autrement, on manipule Dieu. Et Dieu ne se laisse jamais manipuler. Alors, une dernière question, avant de conclure. Comment cette conscience de Jésus lui est-elle venue? Comment? Les mystères. Mais il est certain que Jésus, qui a grandi comme n'importe quel enfant, a été amené petit à petit, au fur et à mesure des étapes de sa croissance, à prendre conscience de ce lien unique qui l'unissait à Dieu. À prendre conscience de l'étrangeté du comportement de ceux qu'il voyait autour de lui, du péché qu'il constatait chez les siens et auquel il était totalement étranger. Et petit à petit, dans la prière, dans l'étude de la parole de son Père, dans le temple de Jérusalem, prendre conscience qu'il venait du Père. Et à partir de cette évolution, de cette croissance, cette conscience de Jésus ne l'a jamais abandonné pendant toute sa vie, même pendant les plus grandes crises de son existence. Jésus était pleinement conscient d'être Fils de Dieu, il était pleinement conscient d'être le Messie promis à Israël, il était pleinement conscient d'être sans péché, il était pleinement conscient aussi d'être subordonné au Père. Ça aussi, c'est assez lié. Le Père est plus grand que moi. Il sait le jour de la venue du Fils de l'homme, alors que lui, Jésus, ne le sait pas dans son incarnation, comme nous l'avons dit. Mais il est conscient aussi, n'est-ce pas, que lui et le Père sont un. Il le dit, il le proclame. Et le reconnaître, eh bien, c'est le chemin du salut. Voilà.

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Bonjour à tous, je suis Raphaël Mambou, que Jésus vous bénisse, qui que vous soyez ou que vous soyez. Le nom de cette émission est Venez à Jésus. Nous diffusons tous les lundis, mercredis, 10h30, 11h sur Shalom Africa, 103.1 FM. C'est une grâce, c'est un privilège, c'est un honneur de pouvoir partager Christ avec vous, d'entendre Jésus-Christ, de pouvoir témoigner Jésus-Christ autour de nous. Ce n'est pas parce que nous sommes meilleurs, plus excellents. Non, c'est simplement une grâce que Dieu a faite. Et je voudrais profiter de cette grâce que Dieu me fait ce matin pour parler au travers des médias, pour remercier chaque partenaire de notre ministère, que ce soit les partenaires financiers, dans la prière, dans l'intercession, ceux qui nous soutiennent d'une manière ou d'une autre, car sans leur soutien, ces émissions ne seraient pas possibles parce que Dieu les utilise pour que nous puissions influencer un grand nombre d'hommes et de femmes pour le royaume de Dieu. Donc que Dieu vous bénisse. Si vous priez pour nous, quand vous nous soutenez financièrement, que Dieu vous bénisse encore, encore, encore et encore. Car Dieu fait de grandes choses. Même ceux qui nous bipent, ceux qui nous appellent, que Dieu vous bénisse aussi. Ceux qui nous appellent pour témoigner, ceux qui nous appellent pour demander des prières, des conseils, ceux qui nous appellent aussi pour demander qu'on leur dirige vers des églises vivantes, que Dieu vous bénisse aussi. Que Jésus continue de vous bénir. Aujourd'hui, nous allons continuer encore notre thème sur le cœur de l'homme. C'est notre 10e émission. Je voudrais vous encourager, si vous avez besoin de ces émissions, de nous contacter, de contacter notre ministère, le ministère Jésus pour tous, afin de pouvoir entrer en possession de ces enseignements. Avant que nous puissions continuer, je voudrais que nous prions, que nous rendions gloire à Dieu. Père éternel, je voudrais te remercier pour la chaîne Shalom Africa, pour ces hommes et ces femmes qui travaillent dans cette œuvre, que tu les bénisses. Seigneur, que tu bénisses ces moments, que tu bénisses l'instrument que tu t'es choisi, que tu bénisses ceux et celles qui entendent ce message en ce moment. Que je disparaisse, Seigneur, que n'entende que ta voix, car tu veux parler à ton peuple. Tu n'as pas financé ces émissions pour simplement parler. Tu as un but, tu poursuis un but au travers de ce ministère, au travers de cette chaîne Shalom Africa, et tu as quelque chose à faire avec ton peuple aujourd'hui. Tu as quelque chose à enseigner, tu as quelque chose à corriger, tu as des hommes à appeler à la repentance. Je te remercie pour ce jour, au nom de ton Fils Jésus-Christ. Amen. Comme je le disais, c'est notre 10e émission sur le cœur de l'homme. Notre texte de base, nous allons lire dans Joël 2, versets 12 à 13. Joël 2, versets 12 à 13. Joël vient après le livre de Osée et il vient avant le livre de Amos dans l'Ancien Testament. Il nous est dit ceci. Joël 2, versets 12 à 13. « Maintenant encore, dit l'Éternel, revenez à moi de tout votre cœur, avec des jeûnes, avec des pleurs et des lamentations. Déchirez vos cœurs et non vos vêtements. Revenez à l'Éternel votre Dieu, car il est compatissant et miséricordieux, riche à la colère, lent à la colère et riche en bonté. Il ne se repent pas des maux et il se répand des maux qu'il envoie. Maintenant encore, dit l'Éternel, revenez à moi de tout votre cœur avec des jeûnes, avec des pleurs et des lamentations. Déchirez vos cœurs et non vos vêtements. Revenez à l'Éternel votre Dieu, car il est compatissant et miséricordieux, lent à la colère et riche en bonté. Et il se répand des maux qu'il envoie. » Nous avons dit que Dieu nous aime. De toute façon, c'est ce que je dis, c'est ce que nous disons depuis le début de ces émissions, depuis à peu près presque un an et un mois. Nous le disons, que Dieu vous aime. Dieu veut changer votre vie. Dieu veut transformer votre vie au travers de la personne de Jésus-Christ. Maintenant encore, peut-être traduit par aujourd'hui encore. Dieu vous dit, revenez à moi de tout votre cœur. C'est étonnant que Dieu ne dise pas, revenez à moi au travers de la religion.
au travers du judaïsme, du protestantisme, du catholicisme. Il dit, revenez à moi et à moi seul, de tout votre cœur. Déchirez votre cœur. Et non vos vêtements. N'impressionnez pas les hommes dans vos prières. Ne faites pas les choses pour que les hommes voient que vous êtes un homme spirituel. Bien sûr, il y a des actes que nous faisons lorsque nous sommes nés de nouveau qui doivent prouver notre foi. Mais ce n'est pas les œuvres qui doivent prouver que nous croyons en Dieu. Ça doit être une repentance sincère dans notre vie intérieure. Nous avons vu dans les émissions précédentes, et c'est ça le plus important que je voudrais que vous reteniez, que lorsqu'on parle du cœur, on parle de l'homme intérieur, de le vrai vous. J'ai dit souvent qu'il y a deux théologies. La théologie, il y a une première théologie qui dit que l'homme est corps, âme et esprit. Une deuxième théologie qui dit que l'homme est esprit, il vit dans un corps et il possède un âme et une âme. Pourquoi ? Parce que nous sommes créés à l'image et à la ressemblance de Dieu. Dieu est esprit. Voilà pourquoi moi, je m'attache un peu plus à cette deuxième école. Je suis esprit, je vis dans un corps et je possède une âme. Donc, lorsque Dieu dit « revenez de tout votre cœur », c'est l'homme intérieur, c'est votre esprit qui doit revenir totalement et entièrement à Dieu, au travers de Jésus-Christ. Nous avons commencé à voir dans Jérémie 3, c'est quoi déchirer son cœur. Nous avons dit que déchirer son cœur, dans Jérémie 3, versets 12 à 13, il nous est dit ceci, « Va, crie ces paroles vers le septentrion et dis, reviens infidèle Israël, dit l'Éternel, je ne jetterai pas sur vous un regard sévère, car je suis miséricordieux, dit l'Éternel, je ne garde pas ma colère à toujours. Reconnais seulement ton iniquité. Reconnais que tu as été infidèle à l'Éternel, ton Dieu, que tu as dirigé ça et là tes pas vers des dieux étrangers. Que tu as dirigé ça et là tes pas vers des dieux étrangers, sur tout arbre vert, et que tu n'as pas écouté ma voix, dit l'Éternel. Déchirer son cœur devant Dieu, c'est reconnaître son péché. C'est reconnaître sa vie de péché. C'est reconnaître son infidélité envers Dieu. Mon frère, ma sœur, nous l'avons vu dans les textes. Dieu n'est pas en colère. Dieu ne garde pas sa colère éternellement contre vous. Il connaît votre vie mieux que vous-même. Il sait ce qui vous fait tomber mieux que vous-même. Mais ce qu'il ne veut pas, que vous tolériez dans votre vie, c'est une vie de péché. C'est pour cela qu'il vous appelle à la repentance. C'est pour cela qu'il vous dit, déchirez votre cœur. Revenez avec lui, revenez vers lui de tout votre cœur. Reconnaissez seulement. C'est ce que nous dit le verset 13. Reconnais seulement ton iniquité, ton péché, ton infidélité. Reconnais que tu n'as pas été correct avec Dieu. Reconnaissez que vous n'avez pas été correct avec Dieu. Que vous avez eu le cœur partagé entre Dieu et l'argent, entre Dieu et la gloire, entre Dieu et le succès, entre Dieu et le mariage. Que vous avez fait des alliances inadmissible pour posséder quelque chose. Peut-être que vous êtes allé avec votre patron. Peut-être que vous avez couché avec votre patron. Peut-être que vous avez commis l'adultère pour avoir un peu plus d'argent. Peut-être qu'il y a eu la convoitise dans votre cœur qui vous a poussé à commettre la fornication, l'adultère. Peut-être que vous avez été envieux et vous avez volé. Vous avez même tué. Mais ce que Dieu vous demande ce matin, c'est de reconnaître que ces chemins n'ont pas été corrects. Ce que Dieu vous demande, c'est de reconnaître que vous n'avez pas été fidèle envers les engagements que vous avez pris envers Dieu. Ne soyez pas fidèle à votre épouse parce que vous avez fait vœu de fidélité. Non, soyez fidèle à votre épouse, à votre époux, parce que Dieu aime la fidélité.
ne soyez pas honnête devant votre patron parce que vous voulez attirer ses grâces, ses faveurs, mais soyez honnête envers tous les hommes parce que Dieu bénit les hommes et les femmes honnêtes. Et Dieu dit, si vous n'avez pas été honnête, si vous n'avez pas été fidèle envers lui, aujourd'hui, c'est encore possible pour avoir son pardon et de commencer un nouveau style de vie. Avoir le cœur, avoir déchiré son cœur devant Dieu, c'est aussi s'humilier devant Dieu. Je voudrais que vous lisiez avec moi dans Proverbe 18, verset 12. Il nous est dit ceci. Proverbe 18, verset 12. Proverbe 18, verset 12. Avant la ruine, le cœur de l'homme s'élève, mais l'humilité précède la gloire. C'est quoi l'humilité? C'est aussi reconnaître. C'est quoi l'humilité? C'est aussi déchirer son cœur devant Dieu. L'humilité précède la gloire. L'humilité, reconnaissez vos fautes devant Dieu. Reconnaissez que vous avez été infidèle dans les dîmes, infidèle dans les offrandes, infidèle dans votre engagement, infidèle dans votre marche chrétienne. Reconnaissez-les devant Dieu. Reconnaissez votre infidélité. C'est tout ce que Dieu vous demande. L'humilité, c'est reconnaître aussi. Reconnaître, c'est déchirer son cœur devant Dieu. Reconnaître ses fautes, c'est déchirer son cœur. Dieu n'a pas besoin que vous déchiriez vos vêtements, comme le souverain sacrificateur à l'époque de Jésus, lorsque Jésus avait été arrêté. Nous l'avons lu dans Matthieu 26, verset 65. Lorsque Jésus dit qu'il est le Fils de Dieu, que Jésus dit qu'il est Dieu, le monsieur déchire ses vêtements et dit « c'est un blasphème ». Ce n'est pas ce dont Dieu a besoin. Ce Dieu a besoin, c'est d'un homme qui reconnaît ses péchés. Le souverain sacrificateur, à l'époque de Jésus, aurait dû dire « Si Dieu a accepté de prendre cette forme, si Dieu a accepté de s'humilier, de venir comme un homme semblable à moi, au lieu de déchirer mes vêtements, je devrais déchirer mon cœur, rependre mon cœur parce que je suis pécheur. » Non, il a voulu impressionner les hommes et il a déchiré les vêtements. Ce n'est pas ça dont Dieu a besoin. Ce Dieu a besoin, c'est d'un cœur déchiré, un cœur brisé, un cœur humilié, un cœur qui reconnaît ses fautes, qui reconnaît qu'il ne marche pas correctement. Ah mon frère, ah ma sœur, si vous êtes de ceux et de celles qui ne marchez pas selon la fidélité de Dieu, c'est une grâce que Dieu vous fait ce matin d'entendre sa voix, parce que Dieu ne parle pas en vain. Dieu n'envoie pas ses messagers en vain. Ne regardez pas l'homme, n'écoutez pas l'homme que je suis, car je ne suis qu'un homme, un instrument que Dieu utilise. Mais regardez au-delà de cet instrument. Voyez, Dieu est en train de vous appeler à la repentance au travers de Jésus-Christ. D'où le nom de cette émission, venez à Jésus. Ne lui résistez pas. Ne soyez pas orgueilleux, car le contraire d'un homme humble, c'est un homme orgueilleux. Le contraire de l'humilité, c'est l'orgueil. L'orgueil, c'est le refus de reconnaître qu'on a mal agi. Le refus de reconnaître qu'on est sur une mauvaise voie. Oh mon frère, je lisais cette semaine un livre sur une dame qui a visité l'enfer. Et Jésus-Christ qui faisait visiter cette jeune dame de 18 ans, lui faisait montrer des grands hommes de Dieu qui... des grands hommes de Dieu, entre guillemets, qui sont passés dans les années passées. Et Jésus lui montrait le style de vie que menait cet homme de Dieu, un très grand homme de Dieu, je ne vais simplement pas citer le nom de cet homme, reconnu mondialement, qui avait des portes ouvertes parmi tous les chefs d'État. Cet homme était intouchable. Et cet homme disait à Jésus, « Si tu me donnes l'opportunité de revenir sur terre, je vais me repentir de mes péchés. » Jésus lui disait, « Tu as eu plusieurs opportunités pour te repentir sur la terre, mais tu as préféré l'idolâtrie, tu as préféré l'argent, tu as préféré la fornication. » Et Jésus montrait à cette jeune dame de 18 ans le style de vie que cet homme avait mené sur cette terre.
Ah, mon frère, ma sœur, il ne faut pas que cela soit ainsi pour vous. Ne soyez pas un cœur, n'ayez pas un cœur partagé, mais ayez un cœur repentant, déchiré, qui appartient à un seul sauveur qui s'appelle Jésus-Christ. Revenez de tout votre cœur, ayez un cœur déchiré devant Dieu. Dans Jacques 4, qui se trouve dans le Nouveau Testament, verset 10, Dieu nous dit ceci. Dans l'épître de Jacques, verset 10, Jacques 4, verset 10, humiliez-vous devant le Seigneur et il vous élèvera. Abaissez-vous devant le Seigneur. Nous avons lu, l'humilité précède la gloire. Vous voulez la gloire, soyez humble devant Dieu. Reconnaissez vos fautes devant Dieu. Car celui qui est humble est humilié devant, est élevé devant Dieu. Jacques 4, verset 10. Humiliez-vous devant le Seigneur et il vous élèvera. Humiliez-vous, reconnaissez vos fautes. Reconnaissez que vous êtes pécheur. Reconnaissez qu'il est saint. Reconnaissez que vous êtes perdu. Reconnaissez que c'est le Sauveur. Et Dieu vous sauvera. Dieu va vous élever. Dieu va vous glorifier en Jésus-Christ. Ne soyez pas orgueilleux. Ne soyez pas résistant. C'est comme un peu David, lorsque Nathan vient lui dire, le prophète Nathan vient lui dire. Il lui donne d'abord une parabole. Il dit un homme avait des brebis. Mais il a préféré tuer la brebis d'un homme qui n'avait qu'une seule brebis parce qu'un étranger était venu. David, enflammé de colère, lui dit, cet homme mérite la mort. Et le prophète Nathan lui dit, c'est toi cet homme. David tout de suite reconnaît sa faute. Il s'humilie au point même qu'il va composer un cantique. Le psaume 51. David, l'homme selon le cœur de Dieu. Ce n'était pas un homme parfait, mais c'était un homme qui savait reconnaître ses fautes lorsque Dieu le réprimandait, lorsque Dieu lui disait « Tu as mal agi ». Êtes-vous de cette race d'hommes et de femmes croyants lorsque Dieu leur parle? Ils sont suffisamment humbles pour dire « Oui Seigneur, je reconnais mes fautes. Oui Seigneur, je déchire mon cœur devant toi ». Et c'est ce que Dieu est en train de vous faire ce matin. Il est en train de vous parler, vous dire abandonnez le style de vie de péché, reconnaissez votre péché, reconnaissez vos transgressions, reconnaissez. C'est tout ce qu'il vous demande. Il ne vous demande pas de l'argent. Il ne vous demande pas de sacrifier une vache, car Christ a été sacrifié pour chacun d'entre nous. Oh mon frère, oh ma sœur, Christ est mort à la croix pour chacun d'entre nous. Voilà le sacrifice de Dieu pour nous ôter le péché de notre vie. Son sang a coulé pour chacun d'entre nous et son sang est encore disponible en ce moment pour vous purifier de vos fautes. Mais est-ce que vous serez assez humble pour reconnaître vos fautes? Comme David, est-ce que vous serez assez humble? Déchirer son cœur devant Dieu, c'est aussi accepter d'être brisé devant Dieu. Dans Matthieu 21, verset 44, il est dit ceci. Matthieu 21, verset 44. Celui qui tombera sur cette pierre s'y brisera, et celui sur qui elle tombera sera écrasé. Celui qui tombera sur cette pierre, Jésus-Christ, la pierre angulaire, celui qui va tomber sur Jésus-Christ, qui va accepter volontairement de se briser devant Jésus-Christ. Mais celui sur qui la pierre, c'est-à-dire sur qui Jésus-Christ va tomber, celui-là sera écrasé. En fait, Dieu nous propose soit de nous briser devant la pierre angulaire, ou soit d'être écrasé sous la pierre angulaire. Que préférez-vous? Être brisé
ou être écrasé. Moi, je préférerais être brisé. Mais pour être brisé, il faut reconnaître, il faut être assez humble pour reconnaître qu'on a mal agi. Ça fait mal, le brisement. Ah oui. Lorsque Jésus-Christ brise quelque chose dans la vie d'un homme, ça fait mal. Qu'est-ce qu'il faut briser? Il faut briser la mentalité de péché, la mentalité mondaine, la mentalité adultère. Il faut briser. Vous possédez des choses qui ne sont pas à vous. Il faut mettre ces choses-là dehors. C'est un brisement. Vous êtes plein d'orgueil. Il faut briser cet orgueil. Vous êtes plein d'adultère. Il faut briser ces actes d'adultère. Il faut reconnaître votre faute. Aller vers l'autre et demander pardon, ce n'est pas facile. Et c'est ça, déchirer son cœur devant Dieu. C'est reconnaître, c'est accepter que Christ nous brise. C'est un peu comme un monsieur qui achète une nouvelle parcelle ou une nouvelle maison. Voilà, plutôt une nouvelle maison qui a déjà été bâtie. C'est ça le style de vie avant la conversion. Nous avons bâti notre propre maison. Et lorsque Christ achète cette maison, elle n'est pas à son image. Il doit briser, il doit casser des murs, il doit refaire des plafonds, il doit ajouter certaines choses. C'est un brisement. Et ce brisement-là fait mal. Ce brisement-là fait couler des larmes. Mais lorsque Christ vous brise, ce n'est pas seulement pour vous détruire. Il ne brise pas pour détruire. Nous avons vu, l'humilité précède la gloire. Celui qui est humilié devant le Seigneur sera élevé. Si vous acceptez de devenir un nouveau cœur, si vous acceptez de briser votre cœur devant Dieu, que Dieu change votre cœur, il va vous élever, il va vous glorifier. Quand je parle de glorifier, c'est pas la même gloire que celle de Dieu, mais Dieu va vous mettre au-dessus de beaucoup d'hommes et de femmes. Vous deviendrez un modèle, pas forcément un prédicateur, comme beaucoup le pensent. Peut-être un grand homme d'affaires, peut-être une très grande femme politique, peut-être aussi un grand prédicateur, pourquoi pas. Mais pour cela, il faut accepter que Christ change votre cœur. Il faut accepter que vous reveniez de tout votre cœur, que vous déchiriez votre cœur devant Dieu. C'est le seul chemin, c'est la seule possibilité. Christ est le seul chemin qui mène au salut. Christ est le seul chemin qui mène à la repentance. L'œuvre de Christ à la croix, elle est parfaite. Il n'y a rien à ajouter. Il faut l'accepter. Il faut passer par la croix. Jésus-Christ lui-même a accepté d'être brisé pour chacun d'entre nous. Pourquoi devrions-nous hésiter à ce que Christ nous brise pour qu'il puisse nous utiliser ? Il a été arrêté, humilié, battu, flagellé, fouetté, insulté, mort à la croix à côté de deux brigands, lui qui était juste comme un brigand, alors qu'il était juste. Il est mort comme un brigand alors qu'il était juste. C'est une forme d'humilité, c'est une forme de brisement. Si nous reconnaissons, si nous voulons Jésus-Christ dans notre vie, nous devons aussi accepter le brisement. Est-ce que vous êtes prêt à reconnaître? Est-ce que vous êtes prêt à accepter ce brisement de Christ dans votre vie? Je vous conseille d'accepter. J'aime ce verset biblique où Dieu dit « Je mets devant toi la vie et la mort ». Je te conseille de choisir la vie. La vie, c'est Jésus-Christ. Mais par moments, avec Christ, la vie, c'est le brisement. C'est l'humiliation. C'est reconnaître ses fautes. C'est reconnaître ses transgressions devant Dieu. Mais il vaut mieux passer par là que se retrouver rejeté par Christ, parce que nous n'avons pas voulu reconnaître nos fautes, nous n'avons pas voulu être brisés, nous avons été écrasés. Christ veut vous donner un cœur nouveau ce matin. Si vous êtes de ceux et de celles qui voulaient faire cette prière pour accepter Christ, pour que Christ change votre cœur, baissez la tête dans la prière et faites cette prière avec moi. Et dites, Père éternel, au nom de ton Fils Jésus-Christ, j'ai entendu ta parole. Je viens devant toi. Je reconnais mes fautes. Je reconnais mes péchés. Je reconnais mes transgressions. Je te demande pardon au nom de ton Fils Jésus-Christ. J'accepte Jésus-Christ comme mon Sauveur et mon Seigneur personnel. J'accepte
de ce que Christ me donne un cœur nouveau en ce matin. J'accepte de devenir une nouvelle créature. Je dis non aux œuvres des ténèbres. Je dis non au péché. Je dis oui à Jésus-Christ. Je crois et je confesse qu'en ce moment, je suis une nouvelle créature, changée et transformée par le sang de Jésus-Christ. Amen. Mon frère, ma sœur, si vous avez fait cette prière, croyez par la foi que Jésus-Christ vous a changé, que Jésus-Christ vous a donné un cœur nouveau. Si vous avez besoin de réécouter ces messages, ou si vous avez besoin de conseils, si vous avez besoin de prières, si vous avez besoin d'être dirigé vers une église vivante, vous pouvez joindre notre ministère, qui s'appelle le ministère Jésus pour tous. 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Je répète, au plus 243, 991, 100, 100. Le nom de cette émission est « Venez à Jésus ». Nous diffusons tous les lundis, mercredis, 10h30, 11h sur Shalom Africa. 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Je suis Raphaël Mamou. Nous nous retrouvons la fois prochaine pour la suite, toujours sur le même thème, le cœur de l'homme. Que Jésus vous bénisse encore, qu'il bénisse vos activités, qu'il bénisse vos familles, qu'il bénisse votre nation, qu'il bénisse votre foyer, qu'il bénisse chacun d'entre vous, encore une fois, au nom de Jésus-Christ. Amen.

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1: Je m'appelle Jérémy, j'ai 28 ans. Depuis que je suis tout petit, j'ai entendu parler de Dieu et j'étais très vite convaincu que je ne pouvais pas vivre sans Dieu. Et c'est à l'âge de 5 ans que j'ai demandé à mes parents si je pouvais prier pour donner mon cœur au Seigneur. J'ai donc grandi dans l'église. Je dois dire que j'ai un tempérament assez, je crois, passionné. Dès qu'il y a quelque chose auquel j'accroche, j'ai tendance à m'engouffrer dedans. Et c'était le cas dans mon adolescence vis-à-vis du sport. J'ai mordu au sport en écoutant des matchs à la radio. Et c'était un engrenage qui m'a emporté, je crois, assez loin. C'était durant toute mon adolescence, de l'âge de 14 ans jusqu'à 18 peut-être. J'ai l'impression que je vivais que de ça. Tout en étant dans l'église, en me disant chrétien, j'ai l'impression que c'était ça qui me faisait vibrer, surtout. C'est-à-dire la compétition, l'adrénaline, l'acclamation des foules, la vénération pour des stars. Et c'est de ça que je me nourrissais. Mes parents me mettaient souvent en garde et je relativisais en disant « ils exagèrent ». Et je crois que je suis beaucoup nourri de ça et quand même la parole me parlait de temps en temps en faisant prendre conscience que je ne pouvais pas servir de maître, qu'un jour il fallait que je fasse un choix. Je suis revenu à Dieu quand même, mais il y a quelque chose de fondamental qui ne s'était pas passé encore en moi, je crois. Ensuite, j'ai commencé des études universitaires. Et là aussi, je me suis lancé dedans, c'est-à-dire que j'ai eu un cursus dans une branche technique et j'avais pas mal de lacunes en culture générale. Et c'était un peu un pari pour moi de commencer des études universitaires, c'était en histoire-géographie. Je me suis lancé dedans et j'ai mordu aussi de nouveau. Et j'aimais l'ambiance du monde étudiant, je sais pas si vous voyez un peu ce que je veux dire, c'est-à-dire toute la connaissance, l'art, la culture. On peut mettre des jolis mots dessus, mais finalement j'ai compris que là c'était vraiment l'esprit du monde. Et à ce moment-là, je crois qu'on pouvait pas faire la différence entre ma vie et la vie de quelqu'un du monde, quoi. Donc j'étais incapable de porter, je crois, un vrai témoignage. Et j'ai vécu comme ça, et parallèlement à ça, je crois que ma foi commençait à vaciller sérieusement. C'était une foi qui n'avait jamais été vraiment confrontée, et j'ai senti que dans ma relation avec Dieu, il y a quelque chose qui ne passait plus. Et pourtant, je continue à vivre dans un compromis de plus en plus évident. Je faisais tout ce que j'avais envie, sans disant, sous prétexte de liberté, puisque la parole dit « tout est permis », la liberté du croyant, ça me rendait bien service. Et j'ai choisi de vivre comme ça. Mais je me souviens, il y a des soirs où, dans ma solitude, au fond de moi, je savais où était la vérité. Je savais ce que Dieu attendait de moi. Et j'avais l'impression que j'avais aucune force pour pouvoir lui obéir. Parallèlement à ça, je voyais autour de moi, dans l'église, les gens qui étaient là, que je connaissais depuis que j'étais tout petit, qui semblaient heureux, contents. Et j'ai l'impression que j'y arriverais jamais. Je me disais, ces gens-là... Soit ils font semblant, c'est de la comédie, soit c'est des hypocrites, soit c'est moi qui ai un problème, parce que moi j'ai l'impression que c'est pas pour moi. Vivre toute ma vie ce qu'ils vivent là, c'est pas possible, quoi. J'ai entendu pendant tout un été des réunions le soir. Il y a un verset que j'ai reçu et qui explique finalement ma situation vis-à-vis de Dieu, où il est dit dans Jacques, « Adultère que vous êtes, ne savez-vous pas que l'amour du monde est inimitié contre Dieu, et que celui qui est ami du monde se rend ennemi de Dieu ?» Et ça m'a percuté. C'est vrai que adultère, c'est un mot fort, et j'ai su à ce moment-là que ça me concernait, que j'étais un adultère. Et que si, quand je priais, j'avais le sentiment que Dieu ne m'entendait pas, que ma prière dépassait pas le plafond et qu'il n'y a rien qui se passait dans ma vie, c'est parce que Dieu ne pouvait pas me répondre, parce que je ne pouvais pas avoir de relation avec lui, parce que j'étais devenu son ennemi. Sans même le savoir, mais en vivant dans le compromis comme je le faisais, je m'étais éloigné de lui. Et ce qui s'est passé, c'est que j'ai pris conscience soudainement de ça. Et j'ai demandé à voir quelqu'un pour prier, mais j'avais cette crainte, mais ça ne marchera pas. Je vais revenir dans le contexte de la fac et tout le milieu ambiant, et je ne tiendrai pas le coup. Et je disais ça à cette personne à qui je me confiais. Et cette personne m'a dit, Jérémy, donne tout ton cœur. Et je savais tout ce que ça voulait dire, donner son cœur. Mais là, plus que jamais. Et je savais qu'il fallait que je lâche tout. Que si Dieu pouvait faire quelque chose pour moi, remplir mon cœur... Et que je le connaisse réellement, il fallait d'abord que je vide mon cœur de tout le reste pour qu'il le remplisse. Et j'aspirais qu'à ça. J'avais du mal à y croire, mais je savais qu'il fallait d'abord que je passe par une réelle repentance, que j'avais été ennemi de lui, que j'avais été un adultère, que j'avais trahi aussi mes vœux parce que je m'étais donné à lui et que j'avais repris ma vie. Et je crois qu'un miracle s'est passé, et ma vie a changé à partir de ce moment-là. Les mois qui ont suivi, j'avais tout d'un coup le sentiment de comprendre enfin ce que c'était un chrétien, c'est-à-dire un chrétien qui a l'espérance dans le cœur, qui ressent de l'amour pour ses frères. Et j'étais tellement ébahi, tellement reconnaissant que je me suis fait la réflexion que j'ai tout reçu de Dieu. Et je me disais, mais c'est trop pour un seul homme, quoi. C'est presque indécent, c'est pas possible que je vive ça pour moi égoïstement. Et j'ai eu le sentiment que je devais lui consacrer tout ça, lui consacrer ma vie en retour et par reconnaissance, que pour tous ceux qui n'avaient pas la chance que j'avais eue, que ce soit au niveau spirituel ou au niveau aussi matériel. Et j'étais tout de suite sensibilisé à tous ceux qui avaient besoin. Et dans mon enthousiasme, j'ai dit au Seigneur, je veux te suivre, je veux me consacrer à toi, je te donne ma vie, je veux te servir. Ma femme et moi, on voudrait changer notre place pour rien au monde. Et je trouve en cela un honneur et un privilège que d'être au service du Seigneur.

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1: Dans l'évangile de Marc, au verset 7 du chapitre 6, Jésus appelle les 12. Et on nous dit ceci. Il commença à les envoyer en mission deux par deux. Il leur donnait autorité sur les esprits impurs. Ce verset possède un enseignement très important. Pour avoir autorité sur un esprit impur, il ne s'agit pas d'être seul. Tout seul, on ne va pas bien loin et on ne porte pas nécessairement de fruits. Il s'agit d'être au moins deux par deux, car c'est ainsi que Jésus a envoyé les apôtres. Veillons sur nos compagnons de route en ce jour.
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1: Bonjour à tous, je suis Raphaël Mambou, que Jésus vous bénisse, qui que vous soyez, où que vous soyez. Le nom de cette émission est Venez à Jésus. C'est une grâce, c'est un honneur, c'est un privilège de pouvoir vous retrouver encore aujourd'hui autour de la parole de Dieu pour partager quelques versets bibliques sur le thème « Ne vous inquiétez de rien ». C'est notre 8e émission. Avant d'aller plus loin, je voudrais vous inviter encore à baisser la tête dans la prière pour dédier le reste des 30 minutes entre les mains du Seigneur. Prions. Père éternel, au nom de ton Fils Jésus-Christ, nous venons devant toi pour te dire merci. Merci pour le souffle de vie, merci pour ton amour, merci pour ta grâce, merci pour ta bonté, merci pour ta miséricorde, le salut, merci pour cette opportunité que tu nous donnes d'entendre encore ta parole aujourd'hui, Père éternel. Sans toi, nous ne pouvons rien faire. Voilà pourquoi nous dédions le reste des 30 minutes. Parle-nous, instruis-nous, dirige-nous, guide-nous. Au nom de ton Fils Jésus-Christ. Amen. Ne vous inquiétez de rien. C'est toujours tiré de Philippiens 4, verset 6. Mais je vous invite à lire Genèse 39, 1 à 5. Genèse 39, 1 à 5. On fit descendre Joseph en Égypte et Potiphar, officier de Pharaon, chef des gardes, égyptien, l'acheta des Ismaélites qu'il avait fait descendre. L'Éternel fut avec lui et la prospérité l'accompagna. Il habitait dans la maison de son maître, l'Égyptien. Son maître vit que l'Éternel était avec lui et que l'Éternel faisait prospérer entre ses mains tout ce qu'il entreprenait. Joseph trouva grâce aux yeux de son maître, qui l'employa à son service, l'établit sur sa maison et lui confia tout ce qu'il possédait. Dès que Potiphar l'eut établi sur sa maison, sur tout ce qu'il possédait, l'Éternel bénit la maison de l'Égyptien à cause de Joseph, et la bénédiction de l'Éternel fut sur tout ce qui lui appartenait, soit à la maison, soit au champ. Ne vous inquiétez de rien. Nous avons défini « inquiéter » comme ceci. Se faire des soucis pour quelqu'un ou pour quelque chose. Se préoccuper de quelqu'un ou de quelque chose. Prêter attention à quelque chose ou à quelqu'un. Joseph, fils d'un grand homme, fils d'Abraham, d'Isaac et de Jacob, ayant des promesses de la part de Dieu, se retrouve vendu à cause de la jalousie de ses frères. Joseph est vendu non pas comme un employé de maison, pas comme un employé de la SNCF ou de la SNCC, du chemin de fer, d'une société de télécommunication. Non, Joseph est vendu comme esclave chez des étrangers. La Bible parle « On fit descendre Joseph en Égypte et Potiphar, officier de Pharaon, chef des gardes égyptiens, l'acheta des Ismaélites qu'il avait fait descendre. » Joseph est vendu à des étrangers. Joseph peut se dire du fond de son cœur « Je n'ai plus d'avenir, je n'ai plus d'espérance, c'en est fini pour moi. Du reste, je n'ai jamais vu un esclave devenir libre. Oh, je n'ai jamais entendu parler d'un esclave qui est devenu libre, qui est devenu riche, qui s'est même marié, qui a fondé une famille. Je n'ai jamais entendu parler de ces choses. Joseph aurait pu se dire cela. Mais est-ce que Joseph s'est dit cela? Non. Joseph ne s'est inquiété de rien. Il pouvait faire confiance au Dieu d'Abraham, d'Isaac et de Jacob. Je suis venu vous dire, mon frère, je suis venu vous dire, ma sœur, où que vous soyez, si vous avez reçu Jésus-Christ comme Seigneur et Sauveur personnel, le Dieu d'Abraham, d'Isaac et de Jacob, le Dieu de la Bible, est votre Père céleste. S'il n'a pas abandonné Joseph dans l'Ancien Testament, s'il n'a pas abandonné David dans l'Ancien Testament, s'il n'a pas abandonné Jésus-Christ, s'il n'a pas abandonné Pierre, il n'a pas abandonné Paul, il n'a pas abandonné Jean, il n'a pas abandonné Marc, il n'a pas abandonné Luc, le Dieu de la Bible ne vous abandonnera pas non plus. Dieu vous dit aujourd'hui, ne vous inquiétez de rien, ne vous inquiétez pas pour votre avenir, ne vous inquiétez pas pour votre entreprise, ne vous inquiétez pas pour votre mariage, ne vous inquiétez pas pour vos enfants, ne vous inquiétez pas pour vos études, ne vous inquiétez pas pour votre ministère, ne vous inquiétez pas pour votre entreprise, ne vous inquiétez pas pour votre église, ne vous inquiétez même pas pour votre santé. Parce que si vous avez reçu Jésus-Christ comme sauveur et Seigneur personnel, et si vous marchez en nouveauté de vie, si vous marchez conformément à la parole de Dieu, si vous lui faites confiance dans tous les domaines, vous n'avez pas besoin de vous affoler, vous n'avez pas besoin de vous agiter, vous n'avez pas besoin de vous alarmer, de vous alerter, de vous angoisser, d'être apeuré, d'être contrarié, d'être embarrassé, d'être ennuyé, d'être préoccupé, d'être secoué, d'être troublé, d'être tracassé. Tous ces verbes, ce sont les synonymes du verbe inquiéter. Joseph ne s'est pas inquiété, quoiqu'il était devenu esclave. Mais ce que j'aime dans cette histoire, c'est que Dieu nous dit déjà, quoiqu'il ait vendu esclave, il est différent de tous les autres esclaves. Qu'est-ce qu'il est dit ? L'Éternel fut avec Joseph et la prospérité l'accompagna dans la maison d'esclavagisme. Mon frère, ma soeur, vous n'êtes pas n'importe qui. Vous n'êtes pas n'importe qui dans ce monde. Vous êtes fils du roi des rois, fils du seigneur des seigneurs. Vous êtes un prince, vous êtes un roi dans ce monde. Quand vous criez, Dieu entend votre prière. Quand Dieu ne détruit pas ce monde à cause de l'Église de Jésus-Christ qui est encore sur cette terre. Quand vous lisez le livre d'Apocalypse, certains fléaux doivent frapper le monde uniquement lorsque l'Église sera enlevée. C'est à cause de vous, c'est à cause de moi que le Saint-Esprit retient encore la colère de Dieu sur ce monde. Nous ne sommes pas n'importe qui. Nous avons une grande valeur. Nous avons été rachetés au prix du sang de Jésus-Christ. L'apôtre Pierre le dit, ce n'est pas par de l'argent, ce n'est pas par de l'or, ce n'est pas par des diamants, ce n'est pas par le dollar, ce n'est pas par des francs congolais, par des euros, des yens, par des pesos argentins, que nous avons été rachetés de la vaine manière de vivre de nos parents, mais par le sang précieux de Jésus-Christ. Vous voyez, le prix que Dieu a payé pour votre rachat, pour mon rachat, c'est le sang de Jésus-Christ. Alors nous ne sommes pas n'importe qui. Oh oui, peut-être qu'aujourd'hui je n'ai pas ma propre entreprise. Peut-être qu'aujourd'hui je n'ai pas encore fait de grandes études. Peut-être qu'aujourd'hui je n'ai pas encore un grand ministère. Peut-être qu'aujourd'hui je ne suis pas encore marié, je n'ai pas encore d'enfant. Aux yeux du monde, je suis n'importe qui, je n'ai aucune espèce de valeur. On pourrait me tuer, des gens comme moi par centaines. Le monde ne va pas s'en préoccuper. Ça, c'est le monde. Mais Dieu vous dit que vous avez une grande valeur à ses yeux. Voilà pourquoi il vous dit, ne vous inquiétez de rien. De rien. Rien englobe que rien dans le ciel, sur la terre et sous la terre puisse vous tracasser, puisse vous troubler, puisse vous inquiéter, puisse vous préoccuper. Préoccuper, ça veut dire que l'ensemble de vos pensées, c'est ce sujet-là. Joseph, par exemple, s'il se préoccupait de son avenir, de sa liberté, ça veut dire qu'il aurait tout fait, qu'il aurait passé sa vie, ses journées, ses nuits, à fomenter des plans pour se rendre libre. Non, Joseph ne s'est pas préoccupé de ça. Joseph s'est préoccupé d'abord d'une chose, c'est de servir son Dieu. Et écoutez ce que Dieu dit de Joseph. L'Éternel fut avec lui. Et la prospérité l'accompagna. En Jésus-Christ, Dieu est avec nous. En Jésus-Christ, l'Éternel, le Dieu des armées, est avec nous. La Bible ne dit-elle pas, celui qui est en nous est plus fort, est plus grand, est plus puissant, a plus d'autorité, est plus riche que celui qui est dans le monde. Alors, qu'est-ce qui doit vous inquiéter ? Qu'est-ce qui doit vous inquiéter ? Le monde ? Ou qu'est-ce qui doit vous inquiéter ? C'est de demeurer dans la présence de Dieu. Continuons d'être dans sa présence. Ne nous décourageons pas, quoique le monde nous ait rejeté. Nous avons vu le cas de David, rejeté par sa famille. Mais Dieu ne l'a pas oublié. Dieu est venu le chercher. Joseph est rejeté par sa famille. Joseph est vendu par ses frères. Mais Joseph n'a pas trahi l'alliance qu'il a faite avec Dieu. Il ne s'est pas inquiété. Et j'aime ce qu'on dit. Dieu était avec lui et la prospérité était avec lui. Mon frère, ma sœur, vous êtes prédicateur de l'Évangile. Votre pasteur titulaire ne vous connaît pas. Ça ne sert à rien de vous tracasser, ça ne sert à rien de vous faire des coudes, des coups bas, des insultes pour arriver au niveau du pasteur. Non! C'est le cas de Joseph. Joseph était le préféré de son père. Ses frères étaient jaloux. C'est vrai que Joseph ne se comportait pas correctement envers ses frères. D'accord, il n'y a pas de problème. Mais ce n'était pas une raison pour vendre leur frère. D'ailleurs, vendre Joseph était le second plan. Parce que le but était de tuer Joseph. Il voulait tuer Joseph, mais Dieu a épargné sa vie. C'est comme pour nous dire, Dieu est au contrôle de toutes choses. Nous ne devons pas nous inquiéter. Les hommes ne feront jamais au-delà de ce que Dieu permet. Non, ne vous inquiétez pas, mon frère. Ne vous inquiétez pas, ma sœur. Vos parents ne font pas attention à vous. Ils font plus attention à X ou à Y. Ça n'a pas d'espèce d'importance. Ne vous inquiétez pas. Dieu, lui, il vous connaît. Dieu, lui, a les regards sur vous. Ne brisez pas l'alliance. Joseph aurait pu dire, ben écoutez, je suis loin de mon pays, loin de ma famille, je vais me débrouiller. Le Dieu d'Abraham, d'Isaac et de Jacob, il m'a abandonné. Où est-ce qu'il était lorsqu'on me jettait dans le trou? Où est-ce qu'il était lorsqu'on faisait des transactions financières pour me vendre à ces Ismaélites? Où est-ce qu'il était? Où est-ce qu'il était? Joseph n'a pas abandonné son Dieu. Et écoutez cela. Verset 7 du chapitre 39 de Genèse. Après ces choses, il arriva que la femme de son maître porta les yeux sur Joseph et dit, « Couche avec moi. » Il refusa et dit à la femme de son maître, « Voici, mon maître ne prend avec moi connaissance de rien dans la maison. Il a remis entre mes mains tout ce qui lui appartient. Il n'est pas plus grand que moi dans cette maison. Il m'a rien interdit, excepté toi, parce que tu es sa femme. Comment ferais-je un aussi grand mal et pécherais-je contre Dieu ?» Vous voyez ? Joseph aurait pu dire, « Voilà une occasion pour moi de me libérer. Je deviens l'amant de ma maîtresse. Peut-être qu'elle va commencer à négocier ma liberté. Peut-être même il aurait pu se dire, s'il était vraiment méchant, comme je sors avec la maîtresse de maison, qu'elle est amoureuse de moi, que je suis capable de la satisfaire, je la rends heureuse, tuons Potiphar, comme ça elle m'épouse et puis je deviens maître de tout. » Joseph aurait pu penser à ça. Peut-être même que ses collègues esclaves comme lui l'ont peut-être incité, l'ont peut-être encouragé à faire ce genre de choses. Mais Joseph a dit non. Verset 10. Quoiqu'elle parla tous les jours à Joseph, il refusa de coucher auprès d'elle, d'être avec elle. Tous les jours, combien de temps ça a pris, la Bible ne nous dit pas. Mais tous les jours, à chaque fois qu'elle avait l'occasion de proposer à Joseph, Joseph disait toujours non. Est-ce que vous vous rendez compte? Joseph disait non à la personne qui pouvait le rendre libre. Joseph disait non à la personne qui pouvait lui donner une plus grande promotion. Joseph disait non à la personne qui pouvait lui donner de l'argent, des fortunes, de la nourriture, les plus exquises. Peut-être même, il aurait pu s'imaginer, bon, je sors avec toi, mais tu me donnes la nièce de Potiphar, comme ça, de telle sorte que je puisse entrer dans la famille et puis avoir la liberté. Des calculs, des calculs, des calculs. Joseph disait non. Pourquoi il disait non? Relisons un peu Ésaïe 51, nous l'avons lu dans l'émission précédente, dans une des émissions passées, mais j'aimerais quand même que nous le lisions encore. Ésaïe 51, verset 12. Ésaïe 51, verset 12. Vous y êtes? J'y suis presque. C'est moi qui vous console. Qui es-tu pour avoir peur de l'homme mortel? et du Fils de l'homme pareil à l'herbe. Et tu oublierais l'Éternel qui t'a créé, qu'il t'a fait, qui a étendu les cieux et fondé la terre. Et tu tremblerais incessamment tous les jours devant la colère de l'oppresseur, parce qu'il cherche à te détruire. Où est donc la colère de l'oppresseur? Joseph, je suis tenté de vous dire, vous qui m'écoutez en ce moment, vous êtes des Joseph. Et Dieu vous dit, ne craignez rien. Pourquoi? Parce que c'est lui qui a créé les cieux et la terre, l'univers visible et invisible. C'est lui qui a créé la femme de Potiphar. C'est lui qui a créé Potiphar. C'est lui qui a créé le Pharaon. C'est lui qui a créé les rois de la terre. C'est lui qui a créé les présidents de la République. C'est lui qui a créé les premiers ministres. C'est lui qui a créé votre patron. C'est lui qui a créé votre pasteur. Si l'on vous demande d'enfreindre la parole de Dieu pour jouir de certaines bénédictions temporelles, eh bien dites non. Parce que Dieu pose la question, pourquoi est-ce que tu as peur? Qu'est-ce qu'est l'homme pour te faire peur? Joseph, on aurait pu dire à Joseph, mais Joseph, réfléchis mon ami, réfléchis. Hein? C'est une opportunité qui se présente devant toi qui ne se représentera pas deux fois. Joseph, réfléchis mon ami, Joseph, réfléchis. Peut-être que demain viendra un autre esclave qui sera beaucoup plus beau que toi, beaucoup plus intelligent que toi, beaucoup plus spirituel que toi. Et je suis sûr qu'il y a même des gens qui ont menti à Joseph. Peut-être que même viendra un autre esclave qui sera plus spirituel, que Dieu va utiliser puissamment plus que toi, et que la femme de Potiphar va t'oublier, va s'intéresser à cette personne. Joseph profite de cette occasion. Mon frère, ma sœur, Joseph a dit non. Non, je ne pécherai pas contre Dieu. C'est ça l'attitude d'un bon serviteur de Dieu. C'est ça la réaction d'un bon enfant de Dieu. Il ne s'inquiète de rien du tout. Il n'a pas peur pour son avenir. Son problème, c'est de servir Dieu. Pourquoi? Parce qu'il sait que Dieu a sa vie entre ses mains. Je connais le projet de bonheur, je connais les projets de bonheur que j'ai formés sur vous. Projet d'espérance, de réussite, de succès. Ce n'est pas les hommes qui ont un projet de bonheur pour ma vie, c'est Dieu. Alors il me demande de ne pas briser son alliance. Il vous demande de ne pas briser son alliance. Certains brisent l'alliance parce que justement ils sont en train de s'inquiéter. Combien de jeunes filles voit-on dans nos villes se prostituer parce qu'elles pensent que si elles ont de l'argent, elles vont satisfaire tous les besoins de leur vie. Combien d'hommes et de femmes, combien d'hommes sont prêts à mentir, à tuer, à voler dans leurs entreprises pour pouvoir satisfaire les besoins de leur famille? Ils n'ont plus confiance en Dieu. Ils n'ont plus confiance en Dieu. Ils ont confiance maintenant en l'argent. Dieu pose la question. Dieu pose la question. Tu oublierais l'Éternel qui t'a fait, qui a étendu les cieux et fondé la terre, et tu tremblerais incessamment tous les jours devant la colère de l'oppresseur. Parce que ta patronne te dit, si tu ne couches pas avec moi, je te mets à la porte. Tu réfléchis, ah, j'ai une femme, j'ai des enfants, j'ai des factures à payer, j'ai des traites à rembourser, j'ai des obligations à respecter. Si on me met à la porte, c'est terminé. Ma femme va me quitter parce que je n'aurai plus d'argent. On a peur. Eh bien, dites non. Moi, je suis convaincu qu'au plus profond de mon cœur, un homme ou une femme qui marche avec Dieu, qui passe par le feu, Dieu ne l'abandonnera jamais. Que je passe par le feu parce que je marche avec Dieu. Je passe par les rivières, par les tempêtes, par les difficultés, à cause du nom de l'Éternel, à cause du nom de Jésus-Christ. Et Jésus-Christ va m'abandonner? Alors c'est que la Bible est fausse. C'est que la Bible est fausse, pardon. C'est que les promesses de Dieu ne sont pas vraies. Non, mon frère, non, ma sœur. Et puis même si on me tuait, même si on tuait mon corps, on ne tuera pas mon âme, on ne tuera pas mon esprit. J'appartiens à Jésus-Christ pour l'éternité. Si je renonce à Christ, je perds mon salut. Mais tant que je persévère dans mon salut, tant que je persévère dans la marche chrétienne avec Jésus, les hommes peuvent me tirer une balle en pleine poitrine. C'est le corps qui va être détruit, mais pas la vie qui en est à l'intérieur. Joseph a dit non, je préfère continuer à rester un esclave. Je préfère tout perdre, tous les avantages que mon maître m'a donnés, plutôt que de régner le Dieu d'Abraham, d'Isaac et de Jacob. C'est l'équivalent de dire pour nous dans le Nouveau Testament aujourd'hui, je préfère tout perdre que régner mon alliance avec Jésus-Christ. Ô mon frère, ô ma sœur, Dieu vous dit, ne vous inquiétez de rien. Ne vous inquiétez de rien. Rien ne doit vous empêcher de servir Christ dans votre vie. Rien du tout. Psaume 34, je suis en train de me rendre compte que je parle beaucoup. Psaume 34, verset 8. Psaume 34, verset 8. Vous y êtes ? Je suis presque. Le psaume 34, verset 8. L'ange de l'Éternel campe autour de ceux qui le craignent et il les arrache au danger. Continuons verset 9. Sentez et combien l'Éternel est bon. Heureux l'homme qui cherche en lui son refuge. L'ange de l'Éternel campe, reste, statue, est présent auprès de ceux qui le craignent, vous voyez, de ceux qui continuent à marcher avec lui, que ceux qui sont prêts à tout sacrifier pour Jésus-Christ. L'ange de l'Éternel est là pour les protéger, pour les garder, pour veiller à ce qu'aucun mal ne leur soit fait. Et non seulement il est là pour s'assurer, mais lorsque le danger est déjà entré dans le camp des enfants de Dieu, il est dit que l'ange de l'Éternel les protège et les arrache. Arracher, ça veut dire quoi? Ça veut dire que l'ennemi m'avait tenu entre ses mains. Lui, il vient, il me retire de force. Il exerce toute sa puissance pour que le diable arrête ses oppressions sur moi. Alors le psalmiste commence à chanter. Enfin, il continue sa chanson, mais maintenant c'est quelque chose de comme un remerciement. Sentez et voyez combien Dieu est bon. Heureux l'homme. Il y a d'autres versions qui disent « Béni soit l'homme qui cherche en l'Éternel une protection. » Mon frère, ma sœur, ne vous inquiétez de rien. Si Dieu est votre protection, si Dieu est votre bouclier, si Dieu est votre refuge, si Dieu est votre appui, vous verrez toujours la bonté de Dieu. Vous sentirez toujours la bonté de Dieu dans votre vie. Ne vous inquiétez de rien. Pour le cas, par exemple, de David, David ne s'est pas inquiété et Dieu a envoyé Samuel le retirer de l'anonymat. Joseph a refusé le compromis avec la femme de Potiphar. Oh, nous verrons dans la suite qu'il lui est arrivé pire encore. Mais Joseph ne s'est jamais découragé. Joseph n'a jamais abandonné le combat de la foi. Joseph n'a jamais abandonné la marche par la foi. Vous savez, la marche par la foi, c'est comment? Ça veut dire que j'ai les yeux fermés, je marche seulement en fonction de tout ce que Dieu est en train de me dire. Dieu me dit « prends à gauche ». Je ne vois rien de ce qui est à gauche. Mais parce qu'il a dit « prends à gauche », je prends à gauche. Parce qu'il dit « prends à droite », je prends à droite. Parce qu'il dit « monte ces escaliers », je monte ces escaliers. Parce qu'il me dit « traverse ce feu, je suis avec toi ». Il ne va rien t'arriver, quoique le feu fasse du mal aux autres, mais parce que Dieu dit qu'il est avec moi, qu'il est en train de me protéger, je traverse. Mon frère, ma sœur, l'ange de l'Éternel est autour de ceux qui craignent le nom de Jésus-Christ. Il fait un mur de protection, devant, derrière, à gauche, à droite, au-dessus, en dessous. Personne ne peut vous atteindre si seulement Dieu le permet. Personne ne peut détruire votre vie si seulement Dieu le permet. C'est le cas de Joseph. Regardez, cet homme aurait pu coucher avec la femme de Potiphar et trouver une solution rapide à son problème et retourner auprès de son père pour se venger et dire « mes frères sont méchants ». Non, non, non, non, non, non, non. Il a préféré attendre la solution de Dieu. Et la solution de Dieu est passée par l'esclavagisme, est passée par la prison, est passé par la honte, il est passé par le rabaissement de toutes sortes, des crachats. Mais j'aime ce que Dieu dit. Dieu était avec lui et la prospérité était avec lui. Ne croyez pas que dès qu'il est arrivé, la semaine qui a suivi, c'est fini, tout marchait bien dans la vie de Potiphar. Non. Ça a pris des années, certainement. Mais Potiphar, regardant Joseph, se dit, ce gars est différent. Non seulement il est honnête, il est intègre, mais il ne renie pas son Dieu. Mon frère, ma sœur, ne vous inquiétez de rien. Dieu est avec vous si vous marchez dans votre vie de tous les jours avec Jésus-Christ. En Jésus-Christ, Dieu est avec nous. En Jésus-Christ, la prospérité est avec nous. En Jésus-Christ, le succès est avec nous. En Jésus-Christ, la bénédiction est avec nous. La Bible dit, nous sommes bénis de toutes sortes de bénédictions dans les lieux célestes en Jésus-Christ. Nous sommes des ambassadeurs de Christ. Nous sommes des fils de Dieu. Nous sommes des odeurs agréables dans la présence de Dieu à cause de Jésus-Christ. Ne dites pas que vous êtes en train de passer par des moments difficiles, que Dieu vous a abandonné. Non, Dieu ne vous a pas abandonné. Pleurez, appelez-moi, appelez-nous sur nos numéros, nous allons pleurer ensemble, mais persévérez dans la marche chrétienne. Parce que Dieu n'abandonne jamais ses enfants. Si vous n'êtes pas un enfant de Dieu, ce message n'est pas pour vous. Mais vous avez l'opportunité de travailler de manière à ce que ce message devienne pour vous. Comment travailler? En ouvrant la porte de votre cœur à Jésus-Christ. Parce qu'il est aussi mort pour vous. Ce message, il vous le donne par ricochet. Ça veut dire que si vous saisissez ce message, alors vous n'aurez plus besoin de vous inquiéter de quoi que ce soit et Dieu va vous défendre dans toutes les situations qui sont légales, logiques, correctes. Il sera avec vous dans le feu pour vous protéger. Et pour l'accepter dans votre vie, c'est très simple. Baissez la tête dans la prière et répétez ces simples mots après moi. Dites, Père éternel, au nom de ton Fils Jésus-Christ, je viens devant toi. J'ai entendu ton message, j'ai entendu ton appel. Moi aussi, maintenant, je veux devenir ton enfant. Moi aussi, et maintenant, je veux accepter Jésus-Christ comme Seigneur et Sauveur personnel. Je prends l'engagement, aujourd'hui et jusqu'à la fin de ma vie, à suivre Jésus-Christ tous les jours de ma vie et dans tous les domaines de ma vie. Merci d'avoir accepté ma prière. Merci de m'avoir accepté en Jésus-Christ. Au nom de ton Fils Jésus-Christ, j'ai ainsi prié. Amen. Si vous avez fait cette prière, croyez que par la foi, Dieu vous a entendu. Je suis Raphaël Mambou. Le nom de cette émission est Venez à Jésus. Nous nous retrouvons la fois prochaine, toujours sur le même thème. Que Jésus continue de vous bénir, que Jésus continue de vous garder. À la fois prochaine. Amen.
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2: Psaume 68. Dieu donne une famille à ceux qui étaient abandonnés. Il délivre les captifs et les rend heureux. Cet extrait du psaume 68 doit avoir une résonance particulière pour Suzanne. Cette jeune fille ignore son âge exact. Elle a été abandonnée par sa mère et sévèrement maltraitée par son père lorsque celui-ci a appris qu'elle s'était convertie au christianisme. Suzanne a été séquestrée pendant 3 mois, privée de nourriture et d'eau. La jeune fille était secrètement alimentée par son frère. Lorsque les voisins se sont rendus compte de sa séquestration, elle a été mise en sécurité et médicalement prise en charge. Les médecins ont alors réalisé qu'il serait nécessaire d'un miracle pour le rétablissement de cette jeune fille. Un rétablissement qui ne pourrait se faire sans le soutien de personnes qui l'épaulent au quotidien. Une situation pour laquelle Dieu a pourvu. Plusieurs chrétiens sont aux côtés de cette jeune fille. C'est le cas du pasteur Paul, qu'elle appelle désormais « papa ». 6 ans après le drame, Suzanne a grandi dans sa foi, mais il reste toujours des séquelles de maltraitance subies. L'une de ses plus grandes déceptions concerne les études. Elle rêve de devenir médecin, pour aider les autres à son tour, mais elle devra interrompre ses études pendant 2 ans, suite à une intervention médicale qu'elle recevra à l'étranger. Concernant ses parents biologiques, elle affirme « J'ai pardonné mon père, il ne sait pas ce qu'il fait. J'ai aussi pardonné ma mère d'avoir déserté. » Lorsqu'on demande à Suzanne comment on peut prier pour elle, la jeune fille répond « S'il vous plaît, priez pour ma santé. J'aimerais beaucoup marcher sans béquilles. Priez également pour que le Seigneur bénisse le pasteur Paul et sa famille. Je suis aussi vraiment reconnaissante pour le soutien de Portes Ouvertes. »
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Bonjour à tous, je suis Raphaël Mambou, que Jésus vous bénisse, qui que vous soyez, où que vous soyez. Le nom de cette émission est Venez à Jésus. C'est une grâce, c'est un honneur, c'est un privilège de pouvoir vous retrouver encore aujourd'hui autour de la parole de Dieu pour partager quelques versets bibliques sur l'identité du croyant en Christ. C'est notre 31e émission et je bénis grandement le Seigneur. Avant de continuer sur cette petite étude, je voudrais vous inviter à prier avec moi afin de remettre le reste des 30 minutes entre les mains du Seigneur. Prions. Père éternel, nous venons te dire merci au nom de Jésus-Christ. Merci pour le salut qui se trouve en Jésus. Merci pour le pardon qui se trouve en Jésus. Merci pour la grâce qui se trouve en Jésus. Merci pour le souffle de vie que tu nous donnes à chacun d'entre nous aujourd'hui. Peu importe que nous soyons sur un lit d'hôpital, que nous soyons au travail, en bonne santé ou en mauvaise bonne santé, Seigneur, nous voulons te dire merci. Merci parce que tu permets qu'aujourd'hui, nous écoutions encore ta voix. Père, ma prière est que ces enseignements sur l'identité du croyant en Christ portent du fruit et du fruit en abondance qui vont demeurer dans la vie de beaucoup d'hommes et de femmes. Père, merci pour ces différents partenaires que tu nous as donnés. Ceux qui nous soutiennent dans la prière, financièrement, matériellement, Seigneur, qui permettent, qui s'associent à nous, afin que le monde francophone entende ton message. Merci Père, au nom de ton Fils Jésus-Christ. Amen. L'identité du croyant en Christ, en d'autres termes, le chrétien, ou le portrait du chrétien, ou les caractéristiques du chrétien. Nous avons défini l'identité comme étant ce qui permet de différencier, sans confusion possible, une personne, un groupe de personnes des autres. C'est aussi la possibilité de regrouper plusieurs personnes sous une même idée, un même concept, des mêmes valeurs, possédant les mêmes caractéristiques. Donc, le chrétien congolais est le même chrétien que celui qui est américain. Le chrétien de la Bible, de l'Église primitive, doit être le même type de chrétien que nous retrouvons aujourd'hui dans les temps de la fin. Pourquoi? Parce que nous avons les mêmes valeurs, les mêmes caractéristiques, les mêmes idées, et surtout que nous nous retrouvons dans un même ensemble, c'est-à-dire le corps de Christ. Donc, il ne doit pas avoir une différence entre le chrétien du Nord, du Sud, de l'Est et de l'Ouest. Nous sommes égaux aux yeux de Dieu. Voilà. Nous sommes égaux aux yeux de Dieu. C'est vrai que certains occupent des fonctions, si je puis dire, plus nobles. Il y a certains qui occupent des fonctions physiques, visibles, telles que par exemple les prédicateurs. Mais ça ne veut pas dire que le prédicateur est plus chrétien qu'un autre. Ou que le chrétien, ou que le prédicateur, le pasteur, l'évangéliste, le docteur, l'apôtre, l'ancien, le diacre, et je ne sais quoi encore, est plus proche de Dieu que les autres. Non. Et nous l'avons vu dans les émissions précédentes. Nous avons dit que le chrétien est une personne bénie. Alléluia. Le chrétien est une personne rachetée de la malédiction de la loi. Le chrétien est délivré de la puissance des ténèbres. Le chrétien est plus que vainqueur. Le chrétien est pardonné en Jésus-Christ. Le chrétien est saint en Jésus-Christ. Le chrétien marche dans la sanctification. Le chrétien est un ambassadeur de Dieu. Le chrétien est un athlète. Le chrétien est un soldat. Le chrétien est le sel de la terre. Le chrétien est la lumière du monde. Le chrétien est une race élue. Nous avons aussi dit que le chrétien est un sacerdoce royal. C'est une nation sainte. C'est un peuple acquis. Ça, c'est ce que nous sommes en Jésus-Christ. Et il y en a d'autres versets, certainement, que peut-être que je n'ai pas eu l'opportunité ou la grâce de partager avec vous. Mais en lisant la Bible de Genèse 1:1 à Apocalypse 22:21, vous découvrez qui vous êtes en Jésus-Christ. Permettez-moi encore de le dire, la Bible n'a pas été écrite pour les fainéants. Elle a été écrite pour les hommes et les femmes qui la médite, qui réfléchissent jour et nuit. Et ce n'est pas facile. Ce n'est pas facile. Mais si vous vous appliquez
et que vous croyez que la foi vient de ce qu'on entend et que ce qu'on entend vient de la parole de Christ, alors vous découvrirez qui vous êtes en Jésus-Christ, dans la Bible, ce que Dieu a fait pour vous en Jésus-Christ, ce que Dieu veut faire pour vous en Jésus-Christ. Pourquoi est-ce que Satan est en train de combattre la Bible de façon acharnée? Parce qu'il sait que le jour où vous découvrez qui vous êtes, ce que vous êtes en Jésus-Christ, ce que vous possédez, ce que vous pouvez faire et ce que Dieu a fait pour vous, il sait que maintenant sa défaite sera matérialisée dans votre vie. Savez-vous que la Bible est le livre le plus vendu dans le monde, le plus traduit dans le monde, mais c'est le livre le moins lu dans le monde? On dit que dans nos sociétés dites chrétiennes, il y a une Bible dans chaque maison. Et il paraît même que dans les pays occidentaux, il y a des Bibles dans chaque chambre des hôtels. Mais la Bible n'est pas lue. Combien d'hommes et de femmes partent en enfer avec l'idée que Dieu ne les aime pas? Combien même vivent dans ce monde sans savoir ce que Dieu leur dit, que Dieu les aime? Ils ne savent même pas. Comment d'autres sont nés et sont morts sans même savoir que Christ est mort pour leurs péchés? Oui, même dans le monde occidental. Ils entendent parler de Noël, la fête de Pâques, mais ils n'ont jamais entendu le message qui dit que Dieu les aime, que Jésus-Christ est mort pour leurs péchés. Et pire encore, certains qui ont donné leur vie à Jésus-Christ ne savent même pas qui ils sont en Jésus-Christ, ce que Dieu a pourvu pour eux en Jésus-Christ. D'autres lisent la Bible, mais ils se disent que c'est trop beau pour être vrai. En fait, ils n'y croient pas. Le diable leur fait croire que c'est vrai, ce qui est écrit, mais cela ne s'applique pas à ta personne. Écoutez, la Bible, c'est Dieu qui nous parle directement. La Bible que j'ai, quand je la lis, c'est Dieu qui est en train de me parler. C'est vrai que je ne peux peut-être pas forcément comprendre tout maintenant, mais je veux croire ce qui est écrit dans la Bible. Aujourd'hui, je voulais vous partager une autre caractéristique de notre identité en Jésus-Christ. Je vous invite à lire avec moi dans 2 Pierre 1, verset 3. 2 Pierre 1, verset 3. Comme sa divine puissance nous a donné tout ce qui contribue à la vie et à la piété, au moyen de la connaissance de celui qui nous a appelés de sa propre gloire à sa vertu. Par sa propre gloire et par sa vertu. Je recommence. Sa divine puissance nous a donné tout ce qui contribue à la vie et à la piété, au moyen de la connaissance de celui qui nous a appelés par sa propre gloire et par sa vertu. Ce sont le genre de versets que nous devons confesser dans notre vie de tous les jours. En Jésus-Christ, Dieu m'a donné tout ce dont j'ai besoin pour la vie. En Jésus-Christ, Dieu m'a donné tout ce dont j'ai besoin pour ma vie spirituelle, pour la piété. Ce sont des versets qu'on doit connaître. En Jésus-Christ, je suis béni. Ne le dites pas seulement quand tout va bien. Ne le dites pas seulement quand votre femme vous donne des enfants, quand vous avez une promotion au travail, quand lorsque vous prêchez l'évangile, des millions d'hommes et de femmes se convertissent à Christ. Non, dites-le quand même les choses ne vont pas bien dans votre vie. En Jésus-Christ, je suis racheté de la malédiction de la loi. En Jésus-Christ, je suis plus que vainqueur. Même lorsque, selon le monde, je suis en train de vivre des défaites. Non, je ne vis pas des défaites. Je suis béni en Jésus-Christ. Moi, je suis convaincu que le chrétien ne vit jamais dans la défaite, ne connaîtra jamais la défaite. Pourquoi? Prenez le cas comme Jésus, notre Seigneur. Il est arrêté, il est battu, il est abandonné. Il meurt sur la croix. Et on pourrait dire que c'est une défaite. Ce n'était pas une défaite, c'était une victoire. Parce qu'il accomplissait le plan de Dieu pour sa vie. Mourir pour le péché des hommes. Et ressusciter 3 jours après. Oui, on peut vous mettre à la porte de votre entreprise aujourd'hui, selon le plan de Dieu, et vous aurez l'impression que Dieu vous a abandonné.
Dieu ne vous a jamais abandonné. Dieu n'abandonne jamais. Il a dit, je ne t'abandonnerai pas, je ne te délaisserai pas. Et dans cette belle promesse que Dieu nous fait, il nous ajoute, vous avez en Jésus-Christ tout ce qui contribue à la vie. J'ai en Jésus-Christ tout ce dont j'ai besoin pour la vie. Rappelez-vous, je vous ai dit qu'en Jésus-Christ, notre identité est que nous devons découvrir qui nous sommes, ce que nous possédons et ce que nous pouvons faire en Jésus-Christ. 133 versets le disent dans le Nouveau Testament. Ce que nous sommes en lui, ce que nous possédons en lui et ce que nous pouvons faire en lui. Et Dieu nous dit aujourd'hui qu'en Jésus-Christ, Dieu a pourvu à tout ce qui contribue à la vie. Même si vous ne mangez pas aujourd'hui, dites au Seigneur ou dites au monde et dites à vous-même qu'en Jésus-Christ, Dieu a pourvu tout ce qui contribue à la vie pour moi. J'ai en Jésus-Christ tout ce dont j'ai besoin. Tout ce dont j'ai besoin. Lisons dans 2 Corinthiens 6, l'Épître aux Corinthiens, 2 Corinthiens 6, verset 10. 2 Corinthiens 6, verset 10. Comme attristés, et nous sommes toujours joyeux. Comme pauvres, et nous enrichissons plusieurs. Comme n'ayant rien, et nous possédons toutes choses. Paul, parlons de sa vie, de son ministère, des difficultés qu'il rencontre. Il dit que des fois nous sommes inconnus, quoique nous soyons connus. Nous sommes comme des mourants alors que nous vivons. Nous sommes attristés et nous rendons les hommes joyeux. Nous sommes comme des pauvres alors que nous sommes en train d'enrichir des gens. Nous sommes comme ne possédant rien, mais alors que en Jésus-Christ, nous possédons toutes choses. Certains vont dire, frère, nous n'avons pas tout en Jésus-Christ. Certains vont dire, mais écoutez, je suis venu au monde dans une famille pauvre, je n'ai pas connu mes parents. C'est vrai, c'est vrai. D'autres vont dire, je n'ai pas eu l'occasion d'étudier dans de bonnes écoles. C'est vrai. Mais la Bible dit qu'en Jésus-Christ, nous possédons toutes choses. Quelles sont ces choses que nous possédons ? Nous possédons le monde en Jésus-Christ. Nous possédons les richesses en Jésus-Christ. Nous possédons les dollars, nous possédons les euros, nous possédons le mariage, nous possédons les enfants en Jésus-Christ. C'est notre héritage. C'est ce que Jésus-Christ nous a acquis à la croix. Vous, je m'excuse, mais Jésus-Christ n'a pas besoin de dollars là où il est. C'est vous et moi qui avons besoin de dollars. Jésus-Christ là où il est, il n'a pas besoin de euros. C'est vous et moi qui avons besoin de euros. Et la Bible dit que nous possédons toutes choses en Jésus-Christ. Lisons encore 1 Corinthiens. 1 Corinthiens 1, verset 5. 1 Corinthiens 1, verset 5. Commençons verset 4. « Je rends à mon Dieu de continuelles actions de grâce à votre sujet. » Pour la grâce de Dieu qui vous a été accordée en Jésus-Christ. Car en lui, vous êtes comblés de toutes les richesses qui concernent la parole et la connaissance. Vous voyez ? En Jésus-Christ, nous sommes comblés des richesses qui concernent la parole et la connaissance. Écoutez, vous pouvez donner à quelqu'un 1 million de dollars, 1 million d'euros dans un compte bancaire. Tant qu'il ne sait pas qu'il possède 1 million de dollars, 1 million d'euros, cet argent ne lui sert à rien. À rien du tout. Tant qu'il ne le sait pas. C'est la même chose aussi pour celui qui est libre. En Jésus-Christ, nous sommes libres. Mais tant que la personne ne sait pas qu'elle est libre en Jésus-Christ, je vais dire que cette liberté ne lui sert à rien. Parce qu'il reste comme un prisonnier. La belle image, c'est... C'est celui qui se retrouve en prison et Jésus vient ouvrir la porte. Mais il n'ouvre pas, il ouvre juste la serrure. Il ouvre la serrure, mais il ne pousse pas la porte. Et il dit à cette personne, tu es libre. La personne à l'intérieur pourrait dire à Jésus, Seigneur, c'est vrai que tu as ouvert, mais je ne me sens pas plus libre.
Pourquoi? Pourquoi tu ne te sens pas plus libre? Parce que j'aurais voulu que tu pousses la porte et que tu me fasses sortir. Mais déjà, ce que Jésus-Christ a fait, le fait d'ouvrir ces portes-là avec la clé, nous donne la possibilité de sortir. Nous sommes déjà libres dès l'instant où Jésus a ouvert la porte. C'est à nous maintenant de nous lever et de sortir. Et c'est la même chose avec les richesses. C'est la même chose avec les bénédictions de Dieu. Tant que la personne ne sait pas qu'elle est bénie, tant que la personne ne sait pas qu'elle possède toutes choses en Jésus-Christ, ces choses ne lui servent à rien. Je rends à mon Dieu de continuelles actions de grâce à votre sujet pour la grâce de Dieu qui vous a été faite, qui vous a été faite en Jésus-Christ. Car en lui, vous avez été comblés de toutes les richesses qui concernent la parole et la connaissance. Mon frère, ma sœur, permettez-moi un peu de revenir un peu sur ça. Je voudrais vous poser la question, quoique je ne verrai pas la réponse. Combien ont déjà lu la Bible de Genèse à Apocalypse? Très peu. Si je posais encore la question, certains nous diront, j'ai déjà lu au moins une fois.

famille royale. Et Dieu dit que notre identité est que nous possédons toutes choses en Jésus-Christ. Vous possédez tout en Jésus-Christ. Vous possédez le mariage, vous possédez les affaires, vous possédez les voitures, vous possédez des maisons, des immeubles, des entreprises. Vous possédez des avions, vous possédez des bateaux, des entreprises en Jésus-Christ. Et ça, ce n'est pas de la blague, c'est la vérité. Moi, quand j'ai commencé mon ministère, je priais et j'étais pleinement convaincu que Dieu répondait à ma prière. Je croyais, je confessais, et des fois c'était vers 2h, 3h du matin, je me réveillais pour prier, je disais, je crois et je confesse que Dieu est en train d'ouvrir les portes des médias. Et Dieu a ouvert des portes extraordinaires. Et je ne me limite pas là. Aujourd'hui, nous ne sommes que dans le domaine de la radio. Mais je suis convaincu que Dieu est déjà en train d'ouvrir les portes pour la télévision. Que nous allons bouleverser le monde. Je le crois et je le confesse. Et je suis convaincu que Dieu en Jésus-Christ a pourvu financièrement à ce ministère. J'en suis pleinement convaincu. J'en suis pleinement convaincu parce que c'est écrit dans la Bible. Dieu est fidèle. Il est fidèle. Il veille à sa parole. Sa parole qui est sortie de ma bouche, il veille à ce que ça s'accomplisse. Voilà pourquoi je vous invite à confesser ces caractéristiques de notre identité dans notre vie de tous les jours. Nous possédons toutes choses en Jésus-Christ. Lisons maintenant 1 Corinthiens 3, verset 21. 1 Corinthiens 3, verset 21. Que personne donc ne mette sa gloire dans les hommes, car tout est à vous. Vous voyez? Soit Paul, soit Apollos, soit Cephas, soit le monde, soit la vie, soit la mort, soit les choses présentes, soit les choses à venir. Verset 23. Tout est à vous, et vous êtes à Christ, et Christ est à Dieu. Tout est à vous, soit des choses qui sont présentes ou des choses qui sont à venir. C'est à vous. Qu'est-ce qui est à vous? Les richesses spirituelles sont à vous. Les richesses matérielles sont à vous. Les banques sont à vous. Les entreprises, les paquebots, les bateaux, les avions, les bourses, le monde est à nous en Jésus-Christ. Parce que Jésus-Christ a triomphé, a vaincu le monde pour nous. Il n'en avait pas besoin, comme dit le pasteur Osborne. Il n'en avait pas besoin. C'était pour nous qu'il a fait ça. C'était pour vous qui m'écoutez que Jésus-Christ a fait ça. Paul dit, tout est à vous. Le monde, la vie, la mort, les choses présentes, les choses à venir. Tout est à vous. Et vous êtes à Christ et Christ est à Dieu. Tout est à vous. L'or, l'argent, le cuivre, l'étain, le diamant, l'euro, le dollar, le yen, les pesos, le franc congolais, le franc CFA. Tout est à vous en Jésus-Christ. Rien n'est à nous en dehors de Jésus-Christ. Rien. Sa divine puissance contribue. Si vous permettez, on va le lire correctement. 2 Pierre. Sa divine puissance nous a donné tout ce qui contribue à la vie. Sa divine puissance nous a donné tout ce qui contribue à la vie. Les vêtements, les chaussures, les véhicules. Nous n'avons pas besoin de voler, nous n'avons pas besoin de mentir, nous n'avons pas besoin de tuer, nous n'avons pas besoin de nous prostituer pour posséder les choses de ce monde. Même si je ne l'ai pas maintenant, au moment où je vous parle, même si je n'ai pas ça demain matin, demain après, le jour après, la semaine après, le mois après, les années après, ça ne change rien. Je crois que je possède ces choses en Jésus-Christ et elles vont se matérialiser. Nous n'avons pas à envier le pécheur, car Dieu réserve les richesses des pécheurs pour ceux qui lui sont agréables. C'est la Bible qui le dit. C'est la Bible. Tous ces milliardaires

0: ils dépensent leur argent dans le péché. Ce n'est pas mon problème. Dieu me dit que leurs richesses viendront à moi pour que moi je fasse sa volonté sur cette terre. Et je le crois. Et je le crois et je le confesse que le ministère Jésus pour tous va influencer le monde francophone au travers de la télé, au travers de la radio. Et ma prière est que vous viviez suffisamment longtemps pour voir ces choses. Parce que je suis convaincu que mon identité en Christ est que je possède toutes choses en Jésus-Christ. Et vous aussi, vous possédez toutes choses en Jésus-Christ. Car nous l'avons vu. Nous sommes égaux en Christ. Je ne suis en rien supérieur aux autres. Les autres ne sont en rien supérieurs à moi. Tout est une question de foi. Tout est une question de foi. Vous devez croire ce que la Bible dit. Le croire et le confesser avec votre bouche, même si des tempêtes arrivent de tous bords, de tous côtés, restez d'aplomb sur la parole de Dieu. Vous êtes marié, vous n'avez pas encore d'enfant, le médecin vous dit que vous êtes stérile, eh bien, croyez ce que la Bible dit. En Jésus-Christ, je possède toutes choses. En Jésus-Christ, je possède des enfants. Je vais concevoir des enfants, je vais enfanter des enfants, même si la médecine dit que c'est impossible. Nous devons croire ce que Dieu nous dit dans la parole de Dieu. Rappelez-vous, l'identité, c'est ce qui permet de différencier sans confusion possible un homme, un groupe d'hommes des autres. Donc, si en Jésus-Christ, nous avons tous la même identité, les mêmes caractéristiques, nous sommes sous les mêmes, sous les mêmes valeurs. Ça veut dire que si moi je possède toutes choses en Jésus-Christ, vous aussi vous possédez toutes choses en Jésus-Christ. Si moi je possède les richesses de ce monde en Jésus-Christ, vous possédez aussi ces richesses en Jésus-Christ. Nous n'avons pas à nous décourager. Nous n'avons pas à voir les autres comme étant supérieur. Je vous invite un peu à lire avec moi le psaume 50, que j'aime beaucoup, le psaume 50, versets 10 à 12. Car tous les animaux de la forêt sont à moi, toutes les bêtes des montagnes par milliers. Je connais tous les oiseaux des montagnes et tout ce qui se meut dans les champs m'appartiennent. Si j'avais faim, je ne te le dirais pas, car le monde est à moi et tout ce qu'elle renferme. Vous voyez ? Le monde est à Dieu. Mais Paul nous dit que en Jésus-Christ, nous possédons le monde. Pourquoi ? C'est normal, nous sommes des rois, nous sommes des princes, nous sommes des enfants de Dieu. C'est nous les ambassadeurs de Dieu dans ce monde. Ce monde appartient à notre Père céleste. Et en tant qu'enfants de Dieu, ce monde nous appartient. Nous n'avons pas envié les autres. Mais mon frère, ma sœur, si vous n'êtes pas en Jésus-Christ, vous ne possédez rien du tout. Parce que tout est à Dieu. Tout est à Dieu. Alors si vous n'êtes pas à Dieu, qu'est-ce que vous possédez ? Rien du tout. Vous êtes un esclave de Satan. Et Satan est en train de mentir. Satan est en train de voler votre vie. Mais la bonne nouvelle est que Jésus-Christ est venu vous libérer de Satan. Jésus-Christ a dit, venez à moi, vous tous qui êtes fatigués et chargés. Et moi, Raphaël, j'ajoute, et je vous donnerai une identité en Christ. Dieu vous donne une identité en Christ. L'identité des enfants de Dieu. C'est possible, mon frère. C'est possible, ma sœur. Qui que vous soyez. Venez à Jésus-Christ et possédez toutes choses en lui. Soit le monde, soit la vie, soit la mort. Venez à Jésus-Christ afin de posséder ces choses. La santé, la guérison, la vie divine, les richesses, le mariage, les enfants, tout ça se trouve en Jésus-Christ. Et Jésus-Christ vous appelle aujourd'hui. C'est ce que nous sommes en tant qu'enfants de Dieu. Nous sommes ceux qui possèdent toutes choses en Jésus-Christ. Et si Jésus-Christ n'est pas votre Seigneur, n'est pas votre Sauveur, vous ne possédez rien. Mais la bonne nouvelle est que Jésus-Christ veut vous sauver et il veut tout vous donner en lui. Et pour cela, c'est très simple. Il vous suffit simplement de baisser la tête dans la prière et de répéter ces simples mots après moi. Dites, Père éternel, au nom de ton Fils Jésus-Christ, j'ai entendu ton message. J'ai entendu ton appel. J'ai entendu ta voix. Je viens devant toi au nom de Jésus-Christ. Je demande pardon pour mes péchés. Je demande pardon pour ma rébellion. J'accepte Jésus-Christ comme sauveur et Seigneur personnel dans ma vie. Je crois qu'au moment où Jésus-Christ est entré dans ma vie, je suis devenu une nouvelle créature. J'ai pris un nouveau départ avec toi. Je crois que le sang de Jésus-Christ qui est répandu sur moi maintenant m'a purifié du péché, m'a purifié de la rébellion, m'a purifié de Satan. Maintenant, je suis un enfant de Dieu, un héritier de Dieu, un ambassadeur de Dieu, et que en Jésus-Christ, je prends maintenant un nouveau départ. Merci pour le salut, la grâce et le pardon qui se trouvent en Jésus-Christ. J'ai ainsi prié au nom de ton Fils Jésus-Christ. Amen. Si vous avez fait cette prière, croyez que par la foi, Dieu vous a entendu. 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Je suis Raphaël Mambou. Le nom de cette émission est Venez à Jésus. Nous nous retrouvons la fois prochaine, toujours sous le même thème, l'identité du croyant en Christ. Que Jésus continue de vous bénir, que Jésus continue de vous garder. À la fois prochaine. Amen.
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1: Bonjour à tous, je suis Raphaël Mambou, que Jésus vous bénisse, qui que vous soyez, où que vous soyez. Le nom de cette émission est Venez à Jésus. C'est une grâce, c'est un honneur, c'est un privilège de pouvoir vous retrouver encore aujourd'hui autour de la parole de Dieu pour partager quelques versets bibliques sur le thème Joseph en Égypte. C'est notre 11e émission et je bénis grandement le Seigneur pour cela. Avant d'aller plus loin dans l'émission, je voudrais vous inviter à baisser la tête dans la prière avec moi pour dédier le reste des 30 minutes entre les mains du Seigneur. Prions. Père éternel, au nom de ton Fils Jésus-Christ, merci pour la vie. Merci pour ton amour, merci pour ta grâce, merci pour ta bonté. Merci pour cette opportunité que tu nous donnes d'entendre ta parole aujourd'hui. Merci parce que tu veux nous rendre meilleurs au travers de ta parole. Merci parce que tu veux nous faire comprendre que nous sommes des Joseph des temps de la fin et que tout n'est pas trop tard, tout n'est pas définitivement tourné vers le mal, que nous pouvons redresser la barre. Père, au nom de ton Fils Jésus-Christ, parle à chacun d'entre nous. Nous avons ainsi prié. Amen. Joseph en Égypte, comme je le disais, c'est notre 11e émission. Je vous invite encore à lire dans Genèse 39, versets 7 à 12. Versets 7 à 12. Genèse 39, 7 à 12. Après ces choses, il arriva que la femme du maître porta les yeux sur Joseph et dit, « Couche avec moi. » Il refusa et il dit à la femme de son maître, « Voici mon maître ne prend avec moi connaissance de rien dans la maison. Il a remis entre mes mains tout ce qui lui appartient. Il n'est pas plus grand que moi dans cette maison. Il ne m'a rien interdit excepté toi, parce que tu es sa femme. Comment ferais-je un aussi grand mal et pécherais-je contre Dieu ?» Quoiqu'elle parlât tous les jours à Joseph, il refusa de coucher auprès d'elle, d'être avec elle. Un jour qu'il était entré dans la maison pour faire son ouvrage et qu'il n'y avait là aucun des gens de la maison, elle le saisit par son vêtement et dit « Couche avec moi ». Il lui laissa son vêtement dans sa main et s'enfuit au dehors. Joseph, nous avons dit, il a 17 ans. Lorsqu'il est vendu par ses frères à des Ismaélites, des Ismaélites à Potiphar, Joseph a 17 ans. Lorsque les promesses de Dieu s'accomplissent dans sa vie, Joseph a aux alentours de 30 ans. Pendant une période de 13 ans, Joseph va être un esclave. Et j'aimerais vraiment insister sur cela, j'aimerais vraiment que vous gardiez ça en tête, j'aimerais vraiment que nous gardions ça en tête. Un esclave n'a pas de volonté propre. Un esclave n'a pas d'avenir. Sa seule solution

0: Son seul moyen de sortir de l'esclavagisme de Monsieur X, c'est soit devenir l'esclave, d'être racheté par quelqu'un d'autre et devenir l'esclave de Monsieur Y, ou bien de mourir. Joseph aurait pu se dire à n'importe quel moment, c'est fini, Dieu m'a abandonné, je n'ai plus d'espoir, maintenant que je suis esclave en Égypte, que je me débrouille pour vivre le plus longtemps possible. Lorsque je regarde ces quelques films à la télévision sur l'Empire romain, sur à l'époque de l'esclavagisme, même des pays africains, je me dis que Joseph avait une très grande foi. Parce que dès l'instant où Dieu lui a parlé que deux fois au travers d'un songe, jusqu'à la fin de sa vie, Joseph ne reçoit plus de message de Dieu. Il prophétise, c'est vrai, à la fin de sa vie sur la sortie de l'Égypte, mais nous ne voyons nulle part ou clairement où Dieu parle à Joseph, surtout pendant ces périodes de 13 ans d'esclavagisme. Mais Joseph a gardé la foi que ce que Dieu avait promis allait s'accomplir. Joseph a gardé la foi en Dieu. Joseph a gardé confiance en Dieu en se disant que si Dieu a parlé, si Dieu a promis, il est capable de le réaliser. Aujourd'hui, nous vivons dans un monde, nous sommes dans les temps de la fin, nous vivons dans un monde où, lorsqu'on regarde le chrétien, on ne sait plus se dire si celui-là a encore confiance en Dieu. Parce qu'il cherche à vivre comme tous les gens de son époque, à se débrouiller. Aujourd'hui, nous avons des enfants de Dieu, chefs d'entreprise, cadres dans des entreprises, qui se comportent dans la gestion du bien public comme des païens. Ils prennent tous des deuxièmes femmes, des troisièmes femmes, des quatrièmes. Quand ils ne prennent pas des troisièmes, quatrièmes femmes, ils volent, ils mentent, ils tuent. Bref, ils vivent dans le péché comme les gens du monde. Et dimanche, on se retrouve à l'église, on tape des mains, on loue le Seigneur, on bénit le Seigneur. Dernièrement, je discutais avec un frère dans le Seigneur qui voulait commencer une activité. Il voulait commencer une entreprise, il voulait créer une entreprise. Il voulait devenir partenaire d'une très grande société de télécommunications ici en RDC. Alors je lui disais que parmi les étapes, il fallait aller au ministère du Commerce, se faire inscrire au registre du commerce. Alors le monsieur a essayé d'exclamer, il a dit, quoi? Aller m'inscrire au registre du commerce? Tu sais combien ça va coûter? Tu sais combien d'argent ils vont me demander? Je lui dis, mais toi tu es chrétien, tu dois faire les choses dans les normes. Il dit, frère, ça c'est les affaires, ça n'a rien à voir avec l'Église. Vous voyez? Où sont les Joseph des temps de la fin? Où sont ces hommes et ces femmes qui sont prêts à dire à Dieu, Seigneur, peu importe ce que je traverse, peu importe ce que je vis, je veux marcher avec toi. Et c'est pour ce genre de choses que Joseph a été béni grandement. Ce n'est pas simplement le fait que Dieu était avec Joseph. Dieu était avec Joseph parce que Joseph marchait avec l'Éternel des armées. C'est comme ça que Dieu l'a distingué de tous les autres esclaves. Maintenant que Joseph se retrouve béni, parce qu'il a une promotion, parce qu'il est devenu surintendant des biens de Potiphar, voilà que maintenant la femme de Potiphar pose les yeux sur Joseph. Mon frère, ma sœur, si vous n'êtes pas tenté par le diable lorsque vous volez, vous serez tenté par le diable lorsque vous serez arrivé au sommet, si je peux dire, à un point élevé dans votre carrière, vous serez tenté par le diable par la séduction. Parlez, vous savez qui je suis. Combien de chrétiens, tant qu'ils sont pauvres, tant qu'ils sont dans des difficultés, ils ont constamment les regards vers Dieu parce qu'ils comprennent que c'est la source des solutions de tous leurs problèmes. Mais dès qu'ils sortent des problèmes, dès qu'ils ont un travail, dès qu'ils ont un mariage, dès qu'ils ont des enfants, dès qu'ils ont des promotions, dès qu'ils ont de l'argent, dès qu'ils ont de l'influence, ils abandonnent Dieu. Joseph dit, comment ferais-je et tu te souviens toujours de Dieu? Ce Dieu qui, entre guillemets, en apparence, t'a abandonné. Joseph, rappelez-vous, c'est un bel homme. Il n'est pas vilain selon le monde. C'est un bel homme. Et certainement que la femme de Potiphar est une très belle femme. Je suis sûr que s'il y a des esclaves qui avait pu comprendre que la femme de Potiphar portait des yeux vers Joseph, je suis sûr que l'Égypte, le monde, disait certainement à Joseph, Joseph, ne sois pas fou, ne sois pas idiot, profite de la situation, profite de ses avantages. Tu es jeune, tu n'as jamais connu de femme. Pour qui tu te réserves? Tu es un esclave. Profite de la situation, profite de cette situation-là. Tu ne sais pas combien de temps ça va durer. Demain, peut-être qu'il y aura un esclave plus beau que toi. Profite, peut-être même que d'autres ont dit à Joseph, deviens l'amant de la dame et gagne ta liberté. Deviens l'amant de la dame et gagne ta liberté. Peut-être même que d'autres ont dit à Joseph, mais ça fait partie des cultes des dieux égyptiens, c'est normal. C'est normal ce qu'elle te demande. Joseph ne voulait pas vivre dans la normalité. Joseph ne voulait pas vivre selon la mode de cette époque. Joseph voulait vivre selon la parole de Dieu. J'aime ce que Paul nous dit dans Romains 12. Je voudrais que nous le lisions un peu. Romains 12, verset 2. Ne vous conformez pas au siècle présent, mais soyez transformés par le renouvellement de l'intelligence, afin que vous discerniez quelle est la volonté de Dieu, ce qui est bon, agréable et parfait. Voilà ce que Paul nous recommande. Ne vous conformez pas au siècle présent. Donc, ne vivez pas comme le monde présent vous propose de vivre. Aujourd'hui, le monde trouve que c'est normal d'avoir une deuxième femme, d'avoir une maîtresse. Le monde trouve que c'est normal de vivre dans les orgies sexuelles, dans la liberté sexuelle. Aujourd'hui, le monde trouve que c'est normal d'avorter, de vivre dans l'homosexualité, dans le lesbiennage. Le monde trouve que c'est normal. Mais la Bible nous dit de ne pas vivre selon les normes du monde présent, mais d'être constamment renouvelé par l'intelligence, dans l'intelligence, par la parole de Dieu, afin que nous puissions savoir qu'est-ce que Dieu veut et qu'est-ce que Dieu ne veut pas. Je dis pas que la mode est une mauvaise chose, je dis pas que bien s'habiller est une mauvaise chose, non. Profitons de la modernité tant qu'elle ne nous pousse pas à dépasser les normes bibliques. C'est bien d'être bien habillé, en costume, d'être propre, d'être parfumé, d'avoir de belles chaussures, d'avoir une belle voiture, d'avoir une belle maison. Si Dieu permet cela, pourquoi pas? Mais n'en faisons pas une maladie. On n'a pas d'argent, on n'a pas de travail, on n'a pas de mariage, on commence à menacer Dieu. Comme l'histoire de cette jeune dame qui est allée voir un pasteur qui dit « Mais moi je comprends pas. » Aujourd'hui vous avez dans l'église des jeunes filles qui se convertissent vendredi, dimanche elles ont un fiancé et le vendredi prochain elles se marient. Moi ça fait 7 ans que je sers le Seigneur, jamais un homme ne se présente à moi. Et elle dira au pasteur « Je laisse à votre Dieu. » Un mois, si d'ici un mois, personne ne vient me demander en mariage, j'abandonne la foi. Mon frère, ma sœur, Joseph, lui, pendant 13 ans, a fait confiance en Dieu. Il ne comprenait pas ce qui se passait. Il ne comprenait pas, mais il savait que le Dieu qui avait dit à Abraham qu'il est son bouclier, qu'il est sa force, et que les promesses qu'il avait promises à Abraham se sont accomplies, c'était le même qu'il servait. Il se disait certainement, Dieu ne m'abandonnera jamais. Je ne comprends pas, mais je préfère lui faire confiance. Dans Proverbe 1, nous avions lu ceci. Proverbe 1, verset 10. Proverbe 1, verset 10. Nous avions lu. Mon fils, si des pécheurs veulent te séduire, ne te laisse pas gagner. Mon fils, gagner. En d'autres termes, Dieu dit à chacun d'entre nous qui sommes ses enfants. Même si dans la maison de Potiphar, on nous propose les sollicitudes du monde se présentent à nous. Restons fidèles à Jésus-Christ. Je vous assure, beaucoup de chrétiens, si on nous avait mis à l'époque de Joseph, dans la condition de Joseph, avec les propositions de la femme de Potiphar, beaucoup d'hommes et de femmes seraient tombés. Pourquoi? Parce que Joseph n'a pas d'autre solution. Rappelez-vous, Dieu donnait l'impression d'avoir abandonné Joseph. Et maintenant, la femme de celui qui est son propriétaire propose de devenir sa petite amie. Certains auraient dit, mais quelle grâce Dieu est en train de me faire. Quelle chance je vais profiter. Parce que à partir d'elle, si j'arrive à toucher son cœur, je vais m'en sortir. Si des pécheurs veulent te séduire, ne te laisse pas gagner. Aujourd'hui, il y a de ces femmes, pour avoir des promotions, deviennent des maîtresses d'un homme ou des maîtresses d'autres femmes. Aujourd'hui, pour avoir des promotions, certains, on leur propose l'occultisme. Pour être engagé dans une entreprise, on leur propose l'occultisme, d'abandonner le Dieu de la Bible. La question que je voudrais me poser et que je voudrais vous poser à vous, si, supposons que Jésus-Christ nous apparaissait à nous individuellement, et il nous disait, c'est vrai tout ce qui est écrit dans la Bible, que je bénis, que je fais prospérer, mais je voudrais que dans ton cas à toi, de dire que je ne te bénirai ni matériellement, ni financièrement, ni économiquement. Mais je veux que tu continues à me servir, mais me servir dans la pauvreté, dans la maladie, dans le manque de tout. La question que je me pose, combien accepteraient de servir Christ dans de telles conditions? Combien sont prêts à servir Christ alors que Christ, par exemple, ne leur a encore rien donné? Ou combien seraient prêts à continuer à servir Christ, quoi qu'ils aient tout dans le monde? Mon frère, ma sœur, si aujourd'hui, dans ces temps de la fin, les choses sont devenues difficiles, c'est parce que les hommes sont devenus égocentriques. Paul nous dira dans 2 Timothée 3, versets 1 à 5. 2 Timothée 3, versets 1 à 5. Sache que dans les derniers jours, il y aura des temps difficiles, car les hommes seront égoïstes, amis de l'argent, fanfarons, hautains, blasphémateurs, rebelles à leurs parents, ingrats, irreligieux, insensibles, déloyaux, calomniateurs, intempérants, cruels, ennemis des gens de bien, traîtres, emportés, enflés d'orgueil, aimant le plaisir plus que Dieu, ayant l'apparence de la piété, mais reniant ceux qui ont fait la force. Éloigne-toi de ces hommes-là. Vous voyez, la même conclusion que Paul fait, éloigne-toi de ces hommes-là, c'est le conseil que nous donne Salomon dans Proverbe 1, verset 10. Si des pécheurs veulent te gagner, en fait, fuis-les, ne te laisse pas. Si on veut t'emporter dans le péché, ne te laisse pas séduire, fuis-les. Aujourd'hui, nous avons dans l'Église de Jésus-Christ, Paul le dit, ayant l'apparence de la piété, mais reniant ceux qui ont fait la force. Ils vont à l'église. Ce n'est pas qu'aujourd'hui le diable nous interdit d'aller à l'église. Dans beaucoup de pays du monde francophone, aujourd'hui, aller à l'église, c'est quelque chose de normal. Et même si vous n'allez pas à l'église, on vous trouve pas normal du tout. C'est devenu à la mode d'aller à l'église. Mais le cœur n'a pas changé. Et Paul dit, attention, dans les temps de la fin, dans l'Église de Jésus-Christ, on retrouvera quelles caractéristiques? Des hommes qui seront égoïstes. Ils seront amis de l'argent. Vous voyez? Ils aimeront plus les plaisirs que Dieu. Joseph a dit non. Non, je ne serai pas ami de l'argent. Je ne serai pas rebelle. Je ne serai pas égoïste. Je ne serai pas un traître. Vous voyez? Je ne serai pas un traître. Un traître, c'est qui? C'est quelqu'un qui est avec vous, qui parle, mais dans son cœur, vous êtes son ennemi. Joseph aurait pu dire ça à n'importe quel moment de sa vie sur Potiphar. Mais Potiphar, mais c'est quoi? Après tout ce qu'il a ici, c'est parce que, tout ce qu'il a maintenant ici, c'est parce que je suis là. C'est parce que mon Dieu est en train de me bénir. C'est parce que mon Dieu est en train de m'élever. C'est parce que mon Dieu est en train de m'utiliser. Donc, tout ça est à moi. Je vais profiter de cela. Et en plus, sa femme se présente, sa femme se livre à moi, je vais saisir cette occasion-là. C'est de la traîtrise. Paul dit, ne soyez pas des traîtres. Ne soyons pas des traîtres. Soyons des hommes et des femmes fidèles, pas amis de l'argent. On veut avoir l'argent à tout prix, par tous les moyens. L'essentiel est qu'on ait de l'argent. Et même dans l'Église, ce genre d'hommes et de femmes, ils aiment le plaisir plus que Dieu. Supposons que la femme de Potiphar était une chrétienne. La fidélité, elle ne le connaît pas. Elle ne connaît pas. C'est vrai qu'on ne va pas tout lui jeter, tous les maux du monde. Mais c'est une femme mariée. Logiquement, elle devait se maîtriser. Logiquement, elle devait dire non, je ne vais pas laisser ces pulsations conduire ma vie. Non, c'est de la traîtrise. Amis de l'argent, fanfarons, hautains, blasphémateurs, rebelles à leurs parents, ingrats, irreligieux, insensibles. Joseph était sensible à la douleur des autres. Joseph savait que prendre la femme de l'autre n'est pas quelque chose de bien. Joseph savait que prendre les biens de Potiphar n'était pas quelque chose de bien et que Dieu l'interdisait parce que il se mettait à la place de Potiphar. Si j'étais à la place de Potiphar, est-ce que j'aimerais qu'on me vole ma femme? Est-ce que j'aimerais qu'on me vole mon argent? Est-ce que j'aimerais qu'on me vole des communications téléphoniques? Qu'on me vole 1 euro, 10 euros, 5 euros, 50 dollars? Est-ce que j'aimerais qu'on me vole? Joseph disait non, j'aimerais pas qu'on me fasse ça. Alors je ne veux pas le faire à l'autre. C'est très important, mon frère. C'est très important, ma sœur. Ils ont l'apparence de la piété. Ils vont à l'église. Ils vont à l'église. Attention, ce ne sont pas des, entre guillemets, des païens. Non. C'est comme au Congo. 95% des Congolais vont à l'église. Sont membres d'une église dite chrétienne. Que ce soit l'église catholique, l'église protestante, que ce soit des églises de réveil, des ministères chrétiens, que ce soit... Ils vont à l'église, ils ont peut-être la Bible sous la main, mais ils renient, ils refusent ce qui en fait la force de la piété, c'est-à-dire Dieu. Ils ne vivent pas avec Dieu. Je me rappelle, j'ai travaillé dans un cybercafé il y a quelques temps en arrière, C'était un cybercafé qui était dans une sorte de motel-hôtel. Alors, je discutais avec les vigiles et un des vigiles me disait, tu sais, pendant qu'on parlait un peu de Dieu, il me dit, tu sais, heureusement que dans la vie chrétienne, nous n'avons que comme exemple que Jésus-Christ. Parce que si nous regardions aux hommes, je t'assure, il y aurait longtemps que j'aurais cessé de prier. J'ai dit, qu'est-ce qui se passe? Il me dit, toi, tu commences ton travail de 8h jusqu'à 18h, tu finis, tu pars, tu fermes le cybercafé, tu es parti. Mais nous qui sommes là des fois jusque... Le lendemain matin, nous voyons des monstruosités ici. Certains des pasteurs que tu connais, qui passent à la télé, nous les voyons ici à 2h, 3h du matin, ils viennent avec d'autres femmes pour coucher avec elles. J'étais un peu choqué, j'étais un peu étonné et j'ai eu peur. Et heureusement que la partie où il avait dit, heureusement que dans la vie chrétienne, c'est Jésus-Christ que nous suivons. Aujourd'hui, dans les temps de la fin, nous retrouvons du désordre dans l'église de Jésus-Christ. Nous retrouvons des pasteurs qui s'entretuent pour avoir le poste le plus élevé dans l'église locale. Des mensonges se font, des tueries se font, des magouilles se font pour que nous puissions être élevés parmi les hommes. C'est Dieu qui élève, c'est Dieu qui élève, c'est Dieu qui a élevé Joseph. Ce Dieu-là n'a pas changé. Il est le même hier, aujourd'hui et éternellement. Ce qu'il a fait avec Joseph, il va le faire avec moi. Ce qu'il a fait avec Abraham, il le fera avec moi. Ce qu'il a fait avec Matthieu, avec Luc, avec Paul, avec David, il le fera aussi avec vous. Mais mettons en place, mettons en pratique la parole de Dieu dans notre vie de tous les jours. Ne soyons pas comme tout le monde. Ne vivons pas dans le monde dit chrétien, non. Soyons des vrais chrétiens, soyons de ces hommes et de ces femmes qui craignent Dieu. Où sont les Joseph aujourd'hui qui vont dire non à la femme de Potiphar? Lorsque Joseph dit non, Joseph ne pensait pas que Joseph se disait « Non, écoute, c'est rien du tout, il suffit simplement que je lui dise non et puis elle va me lâcher. » Non, la Bible dit que tous les jours, À chaque occasion, la femme de Potiphar revenait. Joseph devait certainement être conscient que un jour cette situation va se retourner contre moi. Quand elle va passer de cet amour à la haine, elle va me faire tuer. Mais Joseph a préféré mourir que satisfaire la femme de Potiphar. Ou préfère dire non au péché. Je préfère mourir que faire plaisir aux Égyptiens, que faire plaisir à mon patron, que faire plaisir au président de la République, que faire plaisir à Satan. Je préfère mourir que de trahir Dieu. Voilà ce que Joseph nous fait comprendre. Je préfère mourir que de trahir Dieu. Je préfère être vendu, parce que Joseph va se retrouver non seulement esclave, mais prisonnier. Joseph a dit, je préfère me retrouver encore prisonnier, perdre tous les avantages que Potiphar me donne, que de faire plaisir à la femme de Potiphar. Mon frère, ma sœur, voilà des Joseph que Jésus-Christ est en train de chercher aujourd'hui. Jésus-Christ est notre modèle. C'est vrai que nous parlons de Joseph. C'est Jésus-Christ qui est notre modèle. Jésus-Christ a préféré mourir à la croix plutôt que de désobéir à la parole de Dieu. Jésus-Christ est notre modèle. Il nous est dit que son obéissance l'a apporté à la croix. Et quel type de mort? La mort à la croix. Une mort honteuse, mais parce qu'il voulait obéir à Dieu. Mais est-ce que Dieu l'a abandonné? Non! Au bout de 3 jours, Dieu l'a ressuscité. Et il est assis à la droite de son Père, parce qu'il a obéi à la parole de Dieu. Mon frère, ma sœur, Jésus-Christ qui est passé par ce chemin-là ne vous abandonnera jamais. Il sait par quoi vous traversez. Il sait les moments difficiles. Mais refusez le péché. Dites non au péché. Le péché se couche à notre porte. Nous, à nous de dominer sur le péché. Ce n'est pas facile, je le reconnais, mais le bon berger est là pour nous soutenir. Oh mon frère, oh ma sœur, si ce message vous a touché et que vous voulez dire, frère, je veux demander pardon à Dieu. Parce que je me suis rendu compte que j'ai vécu dans la légèreté, dans le péché. Parce que j'ai voulu essayer de m'en sortir seul dans mes problèmes. J'ai voulu trouver des solutions par le monde pour trouver solution à des problèmes. Maintenant, je veux revenir à Jésus-Christ. Je veux devenir un Joseph des temps de la fin. Un modèle, un exemple pour tous mes frères et toutes mes sœurs. Baissez la tête dans la prière et répétez ces simples mots après moi. Dites, Père éternel, au nom de ton Fils Jésus-Christ, je viens devant toi. Je te demande pardon pour mes péchés. Je te demande pardon pour ma légèreté. Je te demande pardon pour ma désobéissance. Je prends l'engagement aujourd'hui et jusqu'à la fin de ma vie. Merci de me purifier avec le sang de Jésus-Christ, de me laver avec le sang de Jésus-Christ, de me donner un nouveau départ. Je dirai désormais non au péché. Je préférerais mourir que suivre Satan. Au nom de ton Fils Jésus-Christ, j'ai ainsi prié. Amen. Si vous avez fait cette prière, croyez que par la foi, Dieu vous a entendu. Je suis Raphaël Mambou. Nous nous retrouvons la fois prochaine, toujours sous le même thème. Que Jésus continue de vous bénir, que Jésus continue de vous garder. À la fois prochaine. Amen.
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3: La détresse et le désespoir sont souvent le résultat d'un manque d'espérance. Dans la majorité des cas, le désespoir s'attache au cœur sans espérance. L'âme du croyant, en revanche, est remplie d'espoir quand survient le malheur. Car Dieu est un refuge pour ceux qui ont la foi. C'est une réalité. Dieu accorde la pleine assurance de la paix à travers sa parole qui nous annonce l'espérance de la vie éternelle. C'est pourquoi ceux qui s'attachent à la foi peuvent dire, comme le psalmiste disait dans le psaume 27, verset 5, « Il me protégera dans son tabernacle au jour du malheur. Il me cachera sous l'abri de sa tente. Il m'élèvera sur un rocher. » Voilà l'espérance que le Seigneur nous donne. Si à cet instant, vous êtes dans la détresse ou le désespoir, il vous faut d'un cœur sincère et rempli de foi faire l'expérience qui consiste à ne plus simplement vous adresser aux hommes, mais à vous adresser à Dieu. En lui, nous trouvons les solutions et le repos. La détresse n'est pas une fatalité. Nous pouvons traverser des tempêtes et des moments difficiles dans nos vies, mais nous devons savoir que nous pouvons lever les yeux pour voir qu'au-dessus des tempêtes et des nuages, il y a toujours un Dieu qui est prêt à nous écouter et à nous faire vivre le miracle d'une délivrance. Refusez d'être ce que vous ne voulez pas être et soyez ce que Dieu vous propose d'être en Jésus-Christ, notre Sauveur. Amen.
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Bonjour à tous, je suis Raphaël Mambou, que Jésus vous bénisse, qui que vous soyez, où que vous soyez. Le nom de cette émission est Venez à Jésus. C'est une grâce, c'est un honneur, c'est un privilège de pouvoir vous retrouver encore aujourd'hui autour de la parole de Dieu pour partager quelques versets bibliques sur l'identité du croyant en Christ. Ce n'est pas parce que nous sommes meilleurs, ce n'est pas parce que nous sommes plus spirituels, plus intelligents, plus éloquents que qui que ce soit. Non, c'est simplement que Dieu a fait grâce. Et nous bénissons le Seigneur pour cela. Et je bénis le Seigneur aussi pour vous qui nous écoutez en ce moment. Que ce soit sur Internet, à la radio, sur un support CD, je bénis le Seigneur. Parce que si vous entrez en contact de ce message, cela veut dire que Dieu veut faire quelque chose avec vous, dans votre vie, autour de vous, dans votre société. Dieu veut vous montrer quelque chose. Et ma prière, encore une fois, est que vous ne puissiez pas passer cette grâce comme ça. Que vous profitiez, que je profite, que nous profitions de cette grâce au maximum. Aujourd'hui, c'est notre deuxième émission sur l'identité du croyant en Christ. Mais avant d'aller plus loin, je voudrais que nous puissions, que nous prions, que nous dédions ces 30 minutes entre les mains du Seigneur, afin que Dieu nous parle, que sa parole soit ancrée en nous, que sa parole nous modèle, nous change, nous révolutionne, parce que notre identité en Christ, croyez-moi, est quelque chose de merveilleux. Prions. Père éternel, nous te disons merci. Merci pour cette opportunité que tu nous donnes de pouvoir nous parler, de pouvoir t'écouter. C'est une opportunité que de t'écouter. Seigneur, que ta parole, lorsqu'elle va sortir, qu'elle ne sorte pas en vain, qu'elle produise du fruit dans notre vie, un changement, qu'elle produise une révolution, qu'elle change notre mentalité. Père, nous voulons être à ton image et à ta ressemblance. Nous voulons être tes ambassadeurs ici dans ce monde. Nous voulons accomplir ce pourquoi tu nous as envoyés. Nous voulons le réussir, Père. Mais comment allons-nous le faire si toi tu ne nous parles pas, si toi tu ne nous guides pas, si toi tu ne nous diriges pas? Voilà pourquoi ce que tu vas dire aujourd'hui, Père, permet que ça reste implémenté en nous, que ça reste planté en nous et que ça produise du fruit et du fruit en abondance. Merci. Nous avons ainsi prié au nom de ton Fils Jésus-Christ. Amen. Comme je le disais, c'est la deuxième émission sur l'identité du croyant en Christ. Je vous invite à lire dans Romains 6, verset 5. Vous y êtes ? Romains 6, verset 5. En effet, si nous sommes devenus une même plante avec lui, c'est-à-dire avec Jésus, par sa conformité à sa mort, nous le serons aussi par sa conformité à sa résurrection. L'apôtre Paul, écrivant aux Romains, nous dit ceci, que en Jésus-Christ, nous sommes devenus une même plante. Ce sont le type de versets que nous pouvons confesser dans notre vie de tous les jours. En Jésus-Christ, je suis une même plante que Jésus. Jésus et moi, nous sommes une même plante. C'est ce que la Bible dit. Une identité est ce qui permet de différencier sans confusion possible une personne, un animal ou une chose des autres. Donc, on peut l'appliquer à nous. Comment nous allons appliquer cette définition de l'identité à nous, chrétiens? L'identité est ce qui permet de différencier sans confusion possible une personne des autres. L'identité est aussi la possibilité de regrouper plusieurs choses ou êtres vivants sous un même concept, une même idée, une même valeur. Être vivant sous un même concept, une même idée, une même valeur,

européen ne doit être en rien différent du chrétien américain. Le chrétien africain ne doit être en rien différent du chrétien européen, asiatique, américain, sud-américain. Pourquoi ? En Jésus-Christ, nous devons avoir les mêmes valeurs. En Jésus-Christ, nous devons avoir les mêmes idées. En Jésus-Christ, nous devons nous regrouper sous les mêmes concepts, les mêmes caractéristiques. Donc, ce qui doit caractériser les chrétiens de l'Église primitive doit être les mêmes caractéristiques que nous devons retrouver dans les chrétiens aujourd'hui. Les chrétiens, au temps de la Bible, doivent être les mêmes chrétiens dans ces temps de la fin. Pierre ne doit être en rien différent de Raph. Raphaël, c'est moi. Reynard Bonquet doit être en rien différent de Raphaël. Ce n'est pas parce que Reynard Bonquet prêche à des millions d'hommes et de femmes au cours d'une, dans un stade, au cours d'un meeting, que Raphaël Mambou doit se dire que Reynard Bonquet est plus spirituel, plus béni, plus important que Raphaël. Non! Je dois reconnaître que l'évangéliste Reynard Bonquet, Dieu l'utilise. Et gloire à Dieu que Dieu utilise Reynard Bonquet. Mais je dois aussi dire que Dieu utilise Raphaël Mambou. Et si Dieu utilise Raphaël Mambou, Dieu aussi doit vous utiliser. Nous sommes membres d'une même famille. Nous sommes membres d'un même corps. Nous sommes unis en Jésus-Christ par Dieu. Nous sommes unis en Dieu par Jésus-Christ. Nous sommes une même plante. Éphésiens 1, verset 3 nous dit « Béni soit Dieu, le Père de notre Seigneur Jésus-Christ, qui nous a bénis de toutes sortes de bénédictions dans les lieux célestes. » En d'autres termes, le chrétien européen n'est pas plus béni que le chrétien africain. Le chrétien de Kinshasa n'est pas plus béni que le chrétien du Kasaï. Le chrétien de Kinshasa n'est pas plus béni que le chrétien de Brazzaville. Le chrétien de Tokyo n'est pas plus béni que le chrétien africain. Non, nous sommes bénis des mêmes sortes de bénédictions que les autres chrétiens. La foi vient de ce qu'on entend et ce qu'on entend vient de la parole de Dieu. Ma prière est qu'au cours de cette émission, que vous commenciez à croire que vous êtes une personne bénie. Même si vous ne travaillez pas, et même si vous travaillez, vous passez par des moments difficiles, même si votre couple passe par des moments difficiles, vous êtes béni en Jésus-Christ. Vous n'êtes en rien moins béni que les autres, matériellement parlant, financièrement parlant, économiquement parlant, militairement parlant, vous n'êtes en rien moins béni que les autres. Si du moins Jésus-Christ est votre sauveur et votre Seigneur personnel. Proverbe 10, verset 22. C'est la bénédiction de l'Éternel qui enrichit, et il ne la fait suivre d'aucun chagrin. En d'autres termes, quand Dieu bénit quelqu'un, cette personne a la possibilité d'aller de prospérité en prospérité. La vraie prospérité vient de Dieu. La vraie bénédiction vient de Dieu. Le psaume 87, verset 7 nous dit « Toutes mes sources sont en toi. » Les sources, c'est la bénédiction. « Je suis béni parce que j'ai reçu Jésus-Christ comme sauveur et Seigneur personnel. » Je suis béni parce que Jésus-Christ est mon sauveur et mon Seigneur. La bénédiction ultime est de recevoir Jésus-Christ comme Seigneur et Sauveur personnel. Posséder une télévision, posséder une voiture, avoir une promotion à son travail n'est pas une bénédiction.
C'est le résultat de la bénédiction de Dieu.

0: quand Dieu bénit l'œuvre de vos mains, vous avez beaucoup d'argent, si je puis dire, vous avez beaucoup de richesses qui vous permet d'acheter ce dont vous avez besoin. Mais quand Dieu ne vous bénit pas, vous, même lorsque vous possédez des milliards de dollars et que vous achetez le monde entier, vous êtes une personne maudite. À quoi sert-il de gagner le monde entier si c'est pour perdre son âme? Qu'est-ce que l'homme pourrait donner en échange de son âme lorsqu'il est en enfer? Rien. Il n'y a rien qui puisse donner. Donc, en Jésus-Christ, vous êtes béni. Mais si vous n'avez pas Jésus-Christ, vous n'êtes pas une personne bénie. Vous êtes sous la colère de Dieu, vous êtes sous la malédiction de Dieu. Vous savez, la bénédiction et la malédiction fonctionnent un peu comme une femme enceinte. Lorsqu'elle est enceinte, les premiers mois, on ne voit pas ça. Les premières semaines, on ne voit pas qu'elle est enceinte. Et puis, subitement, elle commence à se rendre compte qu'elle est en retard par rapport à ses bénédictions du mois. J'espère que vous comprenez ce que je veux dire. Et puis, on se rend compte qu'il y a une transformation physique. Elle commence à prendre du poids, elle change de volume. Et après cela, elle accouche. Donc la bénédiction et la malédiction commencent comme ça. Ça commence d'abord par une semence. Et cette semence, ça viendra de Dieu. C'est une bénédiction ou une malédiction. Certains, même durant toute leur vie, ne vont peut-être pas se rendre compte de la malédiction qui existe dans la vie des autres. Ah, il a une voiture, il a une maison, il est richement béni, il est ceci, il ne manque de rien, il a toujours des vêtements. Et... oui, ça c'est vrai. Mais étudiez leur vie et vous allez voir qu'il y a quelque chose qui ne va pas, surtout lorsqu'ils ne marchent pas avec Dieu. C'est particulièrement lorsqu'ils ne marchent pas avec Dieu que je veux dire. Proverbe 10, verset 6. C'est la bénédiction. Il y a des bénédictions sur la tête du juste. Écoutez, le juste est béni. C'est indiscutable. Vous êtes juste parce que vous avez reçu Jésus-Christ. Vous êtes injuste parce que vous n'avez pas reçu Jésus-Christ. Et celui qui est béni, Dieu le bénit. Vous allez me dire, mais moi ça fait autant d'années que je sers le Seigneur, pourquoi est-ce que j'ai toujours des problèmes dans ma vie? C'est peut-être parce que vous ne saviez pas que vous êtes une personne bénie. Une personne bénie parle comme une personne bénie, se comporte comme une personne bénie. En d'autres termes, elle n'a rien à envier aux autres. Elle bénit même les autres. Ah, tel a eu une promotion, ah que Dieu le bénisse, qu'il aille de l'avant. Oh, tel s'est marié, oh, que Dieu les bénisse, que Dieu leur donne les enfants. Mais une personne qui ne sait pas qu'elle est aussi bénie va commencer à envier, à convoiter, à maudire dans son cœur les autres. Voilà pourquoi il y a des jalousies même dans la maison de Dieu. Parce qu'on ne sait pas que, au fait, nous sommes bénis de la même manière. Vous n'avez rien à envier aux autres lorsque vous avez donné votre vie à Jésus-Christ. Au contraire, vous bénissez les autres. Même lorsqu'ils ont financièrement plus important que vous, entre guillemets. Vous les bénissez. Pourquoi? Parce que si Dieu commence à bénir un, ça veut dire qu'il doit aussi bénir les autres, parce qu'il n'y a pas de favoritisme dans sa maison. Dieu n'aime pas plus les Européens que les Africains. Dieu n'aime pas plus les Américains que les Européens. Dieu n'aime pas plus les Américains que les Africains. Non! Il n'y a pas de favoritisme devant Dieu. Il n'y a pas d'enfant chéri, si ce n'est que Jésus-Christ. Il n'y en a pas dans la maison de Dieu. Nous devons accepter cela. Nous devons croire cela. Il n'y a pas de favoritisme. Dieu m'aime de la même manière que Dieu aime Renard Bonquet. Dieu m'aime de la même manière qu'il vous aime, vous. Dieu m'a béni de la même manière qu'il bénit Renard Bonquet. Dieu me bénit de la même manière qu'il vous bénit. Je n'ai rien à envier aux autres. Au contraire, je lève les mains. Et je bénis le Seigneur à chaque fois que Dieu vous bénit. Pourquoi? Parce que moi aussi je suis béni. Je lève mes mains. Je bénis le Seigneur à chaque fois que votre bénédiction se matérialise. Pourquoi? Parce que s'il permet que votre bénédiction se matérialise, ça veut dire que il va permettre aussi que la bénédiction se matérialise dans ma vie. C'est très important. Nous n'avons rien à envier aux autres. Nous n'avons rien à envier. Ésaïe 61, verset 9, nous dit ceci. Ésaïe 61, verset 9. Leur race sera connue parmi les nations, et leur postérité parmi les peuples. Tous ceux qui les verront reconnaîtront qu'ils sont une race bénie de l'Éternel. Quand vous lisez le contexte, il est parlé d'Israël. Le salut est proclamé. Mais Israël est béni de la même manière que nous sommes bénis. C'est-à-dire que Israël est béni parce que Dieu a choisi Israël, ça c'est vrai. Mais aujourd'hui pour nous du Nouveau Testament, nous sommes tous bénis de la même manière, c'est-à-dire en Jésus-Christ. Voilà pourquoi Éphésiens 1, verset 3 nous a dit, nous sommes bénis de toutes sortes de bénédictions. Dieu nous a bénis de toutes sortes de bénédictions dans les lieux célestes en Jésus-Christ. Et voilà ce que Dieu dit. Leur race sera reconnue comme parmi les nations. Sera reconnue parmi les nations. Et leur postérité parmi les peuples. Tous ceux qui les verront reconnaîtront qu'ils sont une race bénie de l'Éternel. Ce sont des versets bibliques que nous pouvons confesser dans notre vie de tous les jours. Je suis une race bénie. Raphaël est béni en Jésus-Christ. Dieu bénit Raphaël en Jésus-Christ. Je suis béni dans ma maison, je suis béni dans ma famille, je suis béni dans mon travail, je suis béni dans mon ministère, je suis béni dans l'église dans laquelle j'ai prié, je suis béni parmi les médias, je suis béni parmi les hommes, je suis béni parmi la race noire, je suis béni parmi les Congolais, je suis béni parmi les Quinois en Jésus-Christ. Voilà pourquoi toute sorte, toute source vient de Dieu. Toutes les sources viennent de Jésus-Christ. Nous devons dire cela dans notre vie de tous les jours. Lorsque vous vous levez le matin, dites que vous êtes béni. Ne dites pas ce que vous voyez, mais dites ce que Dieu vous dit. La foi vient de ce qu'on entend et ce qu'on entend vient de la parole de Dieu. Dieu dit que je suis une créature merveilleuse. Peu importe la forme de mon corps, peu importe ce qui se passe dans mon corps, je suis ce que Dieu dit que je suis. Si Dieu dit que je suis merveilleux, alors je suis une créature merveilleuse. Pourquoi ? Parce que c'est lui qui m'a créé. Écoutez, je ne vous ai pas créé, vous ne m'avez pas créé. Donc, il est préférable pour moi d'écouter celui qui m'a créé, parce qu'il me connaît mieux que vous me connaissez. Il est préférable pour moi d'écouter celui qui m'a sauvé. Pourquoi ? Parce que je lui appartiens, lui, et c'est à lui seul que je rendrai compte. Je vous invite à confesser ce genre de verset dans votre vie de tous les jours. Face aux difficultés, face aux épreuves, vous êtes une personne bénie. Votre conjoint demande le divorce parce que les choses ne vont pas dans votre vie. Dites que vous êtes une personne bénie. Dites que votre couple est béni. Dites que vous êtes béni dans votre travail. Dans votre entreprise, l'entreprise que vous dirigez, ça ne va pas, il y a des procès, on essaye de vous escroquer ou bien tout ce que vous faites ne marche pas. Ne dites pas ce que vous vivez. Dites ce que la Bible dit sur vous. Qu'est-ce que la Bible dit sur vous ? Vous êtes une personne bénie en Jésus-Christ, de toutes sortes de bénédictions. Que vous êtes une race bénie et que les hommes reconnaîtront que vous êtes une race, bénie. Même si les hommes ne reconnaissent pas aujourd'hui que Raphaël Mambo est béni, ce n'est pas grave. Je suis béni parce que Dieu dit que je suis béni. Je ne suis pas béni parce que j'ai un travail. Non, ça c'est le fruit de la bénédiction de Dieu. Ça c'est la matérialisation de la bénédiction. Je suis béni parce que j'ai accepté Jésus-Christ comme sauveur et Seigneur personnel dans ma vie. Je ne suis pas béni parce que je suis marié. Non! Je ne suis pas béni parce que j'ai des enfants. Non, je suis béni parce que Dieu dit que je suis béni. Mon mariage, les enfants, ma promotion sont le fruit de la bénédiction. Sont le résultat de la bénédiction. Tous ceux qui les verront reconnaîtront qu'ils sont une race bénie de l'Éternel. C'est Dieu qui bénit. Nous avons lu dans Proverbe 10, verset 22. C'est la bénédiction de l'Éternel qui enrichit. Écoutez, je suis tenté de dire, nous devons coopérer avec Dieu en Jésus-Christ, afin que lorsqu'il nous bénit en Jésus-Christ, parce qu'en Jésus-Christ nous sommes bénis, que la bénédiction qui se trouve en Jésus-Christ ne se fasse suivre d'aucun malheur. Nous devons coopérer avec Jésus-Christ. Coopérons avec lui. Coopérons. Lisons un peu dans Nombre 23. Nombre 23, verset 20. Nombre 23, verset 20. Commençons au verset 18. Balaam prononça son oracle et dit, « Lève-toi, Balak, écoute, prête-moi l'oreille. Dieu n'est pas un homme pour mentir, ni un fils d'homme pour se repentir. Ce qu'il a dit, ne le fera-t-il pas? Ce qu'il a déclaré, ne l'exécutera-t-il pas? Voici, j'ai reçu l'ordre de bénir. Il a béni et je ne le révoquerai point. » Dieu a béni. Vous imaginez? On corrompt un homme de Dieu pour venir maudire le peuple de Dieu. Le monsieur arrive, se rend compte et il entend que Dieu lui dit, celui, ce que tu veux bénir là, ce sont des personnes bénies. Ils sont bénis, je les ai bénis. Tu ne peux rien dire d'autre que confirmer que ce que je dis. En d'autres termes, en Jésus-Christ, nous sommes bénis. Cela veut dire que toutes les malédictions que les hommes peuvent prononcer sur nous n'ont aucun effet. Pourquoi? Parce que Dieu n'a pas maudit celui qui est en Jésus-Christ. Le seul problème, c'est que nous devons rester dans la présence de Dieu. Nous devons rester en Jésus-Christ. Parce que c'est en Jésus-Christ que Dieu a dit « Je bénis les hommes ». Tout homme qui n'est pas en Jésus-Christ n'est pas béni. Et cet homme de Dieu ici l'avait compris. Il dit « Dieu a béni. Moi, je ne peux pas revoquer la bénédiction d'Israël. Qui suis-je pour maudire celui que Dieu a maudit ?» En d'autres termes, écoutez, si vous êtes en Jésus-Christ, si vous marchez en Jésus-Christ, si vous êtes en conformité avec Jésus-Christ, si vous êtes une même plante avec Jésus-Christ, votre grand-père ne peut pas vous maudire. Votre arrière-grand-père ne peut pas vous maudire. Vos oncles ne peuvent pas vous maudire. Ils vont prononcer des paroles de malédiction qui n'auront aucun effet sur vous. En d'autres termes, quand Dieu dit que vous êtes une personne prospère, peu importe tous les sorciers de la terre qui se réunissent contre vous. Ils disent « Non, nous le maudissons, ce que nous déclarons, tout ce qu'il est en train de faire ne va pas marcher. » Ça va marcher. Pourquoi? Parce que Dieu a déclaré que ce que vous devez faire marchera. Vous êtes en train de comprendre. Si Dieu dit que vous allez vous marier, même si tous les sorciers de la famille s'associent avec tous les sorciers européens, africains, indiens, sud-américains, se réunissent et disent « Vous n'allez pas vous marier », tout ce qu'ils ont prononcé est sans effet. Pourquoi? Parce que Dieu a prononcé que en Jésus-Christ, vous allez vous marier. Vous voyez l'importance d'être en Jésus-Christ. Vous voyez l'importance de suivre Jésus-Christ. Et ce monsieur nous le dit. « Voici, j'ai reçu l'ordre de bénir. » Pourquoi a-t-il reçu l'ordre de bénir? Parce que Dieu avait déjà béni. Et lui, un homme, ne peut pas revoquer. Il n'est pas supérieur à Dieu pour revoquer ce que Dieu a déclaré. Ce que Dieu a déclaré dans votre vie, pour que ce soit revoqué, il faut deux choses. Premièrement, que vous deveniez un rebelle. Deuxièmement, il faut quelqu'un supérieur à Dieu pour revoquer ce que Dieu a dit sur votre vie. Alors, qui est supérieur à Dieu pour revoquer ce que Dieu a dit dans votre vie? Il n'y en a pas. Donc, il ne reste que vous pour revoquer ce que Dieu a déclaré dans votre vie. Il n'aperçoit point d'iniquité en Joseph, en Jacob. Il ne voit point d'injustice en Israël. L'Éternel, son Dieu, est avec lui. Il est son roi, l'objet de son allégresse. Ils sont bénis parce que Dieu est avec eux. Et pourtant, il y a l'adversité. Ils ne voient pas l'adversité. Eux, ils suivent Moïse. Mais ils ne savent pas qu'il y a des complots qui se font contre eux. Et ce sont des choses qui se passent dans beaucoup de vies, dans beaucoup de vies d'enfants de Dieu. Nous sommes bénis, mais nous ne savons pas qu'il y a des gens qui cherchent à nous maudire. Mais ils sont limités, ils sont bloqués. Pourquoi? Parce que Dieu est avec nous en Jésus-Christ. Mon frère, ma sœur, en dehors de Jésus-Christ, il n'y a pas de bénédiction. En dehors de Jésus-Christ, il n'y a pas de sécurité. En dehors de Jésus-Christ, il n'y a pas de joie, il n'y a pas de victoire, il n'y a pas de prospérité, il n'y a pas de salut, il n'y a pas de pardon. Bref, il n'y a pas de bénédiction. Jésus-Christ vous dit aujourd'hui, donnez-lui votre vie. Devenez un vrai chrétien, si je puis me permettre. Donnez-lui la place du roi des rois dans votre vie. Et c'est très simple pour le faire. Il vous suffit simplement de répéter ces simples mots que je vais prononcer. Prions. Père éternel, au nom de ton Fils Jésus-Christ, je viens devant toi. J'accepte Jésus-Christ comme mon Sauveur et mon Seigneur personnel. J'accepte en recevant Jésus-Christ dans ma vie, j'accepte ta bénédiction. J'accepte ton salut. J'accepte ton amour, j'accepte ton pardon. Je prends l'engagement aujourd'hui et jusqu'à la fin de ma vie à suivre Jésus-Christ tous les jours de ma vie et dans tous les domaines de ma vie. Je crois et je confesse qu'en ce moment, je suis un enfant de Dieu. Je crois et je confesse qu'en ce moment, je suis une personne bénie en Jésus-Christ. Je crois et je confesse que ta main est sur moi. Que tu me protèges, que tu me gardes, que tu me guides et tu me bénis en Jésus-Christ. Je crois et je confesse que je suis un vrai chrétien. Au nom de ton Fils Jésus-Christ, j'ai ainsi prié. Amen. Si vous avez fait cette prière, croyez que par la foi, Jésus est devenu votre Sauveur, Jésus est devenu votre Seigneur. 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Le nom de cette émission est « Venez à Jésus ». Je suis Raphaël Mambou. Nous nous retrouvons la fois prochaine sur le même thème, l'identité du croyant en Christ. Que Jésus continue de vous bénir, que Jésus continue de vous garder. À la fois prochaine. Amen.
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2: Étude de l'eschatologie, et on a été arrêté dans cette question si complexe, enfin si complexe parce que les gens la rendent complexe, du millénium. On avait vu la dernière fois, en plusieurs fois d'ailleurs, le post-millénarisme, et puis, c'est-à-dire ceux qui croient que Jésus revient après le millénium, et aujourd'hui nous allons voir une doctrine qui se répand de plus en plus, y compris dans les milieux évangéliques, qui est l'amillénarisme. L'amillénarisme a privatif, ça veut dire qui nie le millénium. Amillénarisme signifie sans millénium. Nous partirons d'un des travaux d'un des chefs de file de cette école de pensée qui s'appelle William Cox, qui est un américain au milieu évangélique, et qui part de l'idée qu'il faut nier qu'il y ait une interprétation littérale du règne du Messie sur la terre. Et partout où il est question du règne de Jésus, du règne du Messie, il faut spiritualiser la chose. On considère que le millénium se confond avec l'époque actuelle. Nous sommes dans le millénium. bon, comme l'a dit un prémillénariste avec un certain humour, il faut quand même reconnaître que s'il en est ainsi, Satan, qui est soi-disant lié, lié avec une chaîne qui est quand même très longue, hein, il a possibilité d'agir très forte. Lorsque le l'amillénarisme prétend que nous sommes actuellement dans le millénium, il ressemble en cela au post-millénarisme. Mais il en diffère en ce que, précisément, pour lui, ce millénium n'est que spirituel. Tandis que pour le post-millénarisme, il peut prendre un certain nombre d'aspects temporels, si j'ose dire. Il y a deux écoles de pensée dans cet amillénarisme. Ceux qui croient que le millénium est en cours actuellement sur la Terre, c'est, pourrait-on dire, la plus grande partie des amillénaristes qui croient ça, et d'autres qui croient que le millénium a lieu actuellement dans le ciel pour ceux qui sont morts en Jésus. Il s'agirait donc de l'état intermédiaire dans lequel sont déjà les morts bienheureux. La plupart, néanmoins, y voient le temps qui sépare les deux venues de Jésus, ou alors, à la deuxième venue de Jésus, morts et vivants régneront avec le Messie directement dans l'état éternel. Bon. À partir du moment où on pose cela, ça veut dire que toutes les prophéties, et notamment l'Apocalypse, doivent être interprétées spirituellement ou encore allégoriquement. Cox part également de l'idée que la Bible est un livre qui ne se contredit pas, et que l'Apocalypse dit en langage allégorique ce que le reste de la Bible dit en clair. 1000 ans sont pour lui une longue période de temps non limitative, si j'ose dire, et il constate que cette période de temps est divisée en 7 périodes, comme on le voit justement dans l'Apocalypse. À l'inverse du post-millénarisme, l'amillénarisme ne croit pas qu'à la fin de cet âge, il y aura un âge d'or. Au contraire, il croit que le monde va se corrompre de plus en plus et que lorsque Jésus viendra, il sera dans l'état le pire auquel on puisse rêver parce que la livrée croîtra plus vite que la semence du royaume. Et il faudra que le bon grain et l'ivraie, on reprend la parabole évidemment, croissent ensemble jusqu'à la moisson qui culminera avec l'apparition de l'Antichrist, qui sera Satan relâché pour un temps, et qui s'achèvera bien sûr par la parousie, laquelle parousie nous introduira, avec la résurrection des morts, directement dans l'état éternel. Alors, on explique d'une manière allégorique les deux résurrections dont il est question dans le livre de l'Apocalypse. La première résurrection, c'est la nouvelle naissance. Lorsque un pécheur naît de nouveau, il ressuscite. C'est la première résurrection. Et la deuxième résurrection sera celle qui aura lieu, évidemment, au dernier jour. Celui donc qui naît de nouveau, non seulement ressuscite, remarquons que ce terme n'est jamais employé par Jésus, en tout cas Paul, bon, fait une allusion qu'on peut... Il nous a ressuscités ensemble, il nous a fait asseoir avec lui dans les lieux célestes. Bon, maintenant, qu'est-ce que ça veut dire ce texte-là? Ça me demanderait aussi qu'on s'y arrête. Mais aussi, ceux qui sont ainsi nés nouveaux commencent à régner avec Jésus. C'est ça le royaume. Le croyant règne avec le Seigneur. Par conséquent, le règne de Dieu, le royaume de Dieu, si vous préférez, est donc ici présent, dans le cœur de ses enfants, qui de plus sont l'Israël spirituel. Le millénium est donc l'âge de l'Église. Les amillénaristes prétendent qu'il n'y a pas un seul passage, il n'y a qu'un seul passage qui nous parle du millénium, le fameux texte d'Apocalypse 19. Quand bien même cela serait, si ce texte existe, on ne peut pas l'écarter d'un revers de main. Il y a parfois des doctrines fondamentales de l'Écriture qui ne sont évoqués que dans un seul passage. Mais l'Apocalypse n'est pas le seul texte où il soit question justement du millénium, notamment dans l'Ancien Testament. L'amillénarisme est donc un millénarisme réalisé, déjà présent. Ce n'est pas quelque chose qui est futur, c'est quelque chose dont nous vivons déjà la réalisation. Et l'Apocalypse n'est rien d'autre que le résumé dramatique de l'état actuel dans lequel nous sommes. Mais cette approche allégorique de l'Apocalypse concerne aussi les autres livres de l'Ancien Testament. Et on affirme qu'il y a aujourd'hui, dans le temps de l'Église, une eschatologie qui est en cours d'accomplissement. Le royaume est présent. Il est aussi futur dans ce sens que il ne sera véritablement réalisé que dans l'état éternel. Il n'y a donc absolument pas de résurrection à attendre, séparée par 1000 ans, comme le dit le livre de l'Apocalypse. Voyons qu'il y a là de très nombreux points entre cette doctrine et le post-millénarisme que nous avons déjà examiné. Mais la grande différence, c'est que le royaume, pour les amillénaristes, n'est ni politique ni terrestre, mais il est uniquement spirituel. C'est finalement la mise en pratique par les croyants du sermon sur la montagne. Les prophéties de l'Ancien Testament, qu'est-ce qu'on en fait alors? Eh bien, elles sont accomplies dans l'Église, car le royaume, finalement, a été offert aux Juifs comme aux non-Juifs, et en cela, les amillénaristes reprennent ce qui était la doctrine d'Augustin, c'est lui qui a été le premier à émettre cette idée, en disant que le royaume est déjà présent aujourd'hui et que il est là, dans les cœurs, finalement, c'est un royaume invisible, uniquement spirituel. Alors, quand on a dit cela, on comprend que il n'y a plus beaucoup de place pour Israël dans la théologie des amillénaristes. Finalement, on rejoint à peu près ce que disent les post-millénaristes par rapport à Israël, à savoir que, à partir de la notion d'alliance de la grâce, qui est fondamentale dans le protestantisme, il n'y a pas deux peuples, Israël et l'Église, il n'y en a qu'un seul. Et certains font débuter ce peuple donc avec l'alliance soit à Adam, alors là évidemment, on remonte loin bien sûr, on ratisse large, d'autres avec Abraham, pour lesquels l'Église commence. L'Église commence avec Abraham. Ils ne se rendent pas compte, on ignore le fait que ce que Dieu a promis à Abraham, c'est une descendance qui deviendra une nation. Et non pas une église. Et contrairement à ce qu'affirment les amillénaristes, la circoncision qui est donnée à Abraham n'est pas le signe de la justice qui s'obtient par la foi et la circoncision du cœur. Certains reconnaissent que dans l'alliance abrahamique, il y a des promesses spirituelles, mais aussi temporelles. Mais il décide que finalement, seules les promesses spirituelles méritent d'être retenues. Les autres sont nulles et non avenues. C'est tout. N'est-ce pas ? Il remarque qu'un des aspects les plus intéressants de cette alliance abrahamique, c'est son caractère inconditionnel. Ça veut dire qu'elle s'accomplira malgré les erreurs des hommes et leur incapacité de garder les conditions de l'alliance. C'est un petit peu conforme aussi à une certaine doctrine calviniste, n'est-ce pas ? Mais ce que les amillénaristes ne peuvent pas admettre, c'est qu'il puisse y avoir des promesses qui ne s'accomplissent que pour le seul peuple d'Israël et que les autres peuples de la terre, en quelque sorte, ne soient pas concernés par ces promesses. La circoncision n'est pas non plus une précondition pour entrer dans le peuple de l'Alliance, pour eux, n'est-ce pas ? Et la meilleure preuve, c'est que lorsque le peuple était incirconcis, Dieu lui a quand même donné le pays promis, et c'est seulement après qu'il a été circoncis. Deuxième erreur des amillénaristes dans ce domaine, c'est que l'alliance, elle est certes conclue avec Abraham et concerne toutes les nations de la terre. Mais au sens strict du terme, elle passe par Isaac et par Jacob. Et ça, évidemment, les amillénaristes l'ignorent, veulent l'ignorer. Pour eux, au Sinaï, l'Église et l'État deviennent un. On retrouve ce que disent les post-millénaristes. Et la Torah, qui est alors donnée sur le mont Sinaï, a trois aspects. Vous les savez chez Calvin. Et chez la plupart des protestants modernes, c'est pratiquement indispensable pour leur théologie, n'est-ce pas ? Savoir que, à suite de Calvin, ils constatent, enfin ils disent que la Torah a trois aspects, un aspect moral, un aspect rituel et un aspect religieux. Que les chrétiens, l'Église, est obligée par la loi morale, mais n'est plus concernée par l'aspect spirituel ni religieux. Bon, c'est très ingénieux, c'est très séduisant comme thèse, mais en tout cas, jamais la Bible elle-même ne fait cette distinction. Cette distinction, elle existe en pratique, mais pour la Bible, Ancien et Nouveau Testament, la Torah est un tout. Et Jésus dit que pas un seul de ses plus petits commandements ne sera aboli. Paul dit la même chose en Romains 3, verset 3. Est-ce que nous anéantissons la Torah, au contraire ? Et les préceptes de la Torah, n'est-ce pas, ne peuvent pas être abolis. Jésus aussi le dit d'une manière absolument nette. Le but de cette triple division, c'est de montrer que certaines parties de la Torah ne sont plus actuelles. Et pour les amillénaristes, cette triple distinction est absolument essentielle. L'obéissance, par exemple, n'est pour eux que la précondition pour obtenir les bénédictions. Et par conséquent, pour eux se pose la question, comment être sauvé ? Comment les hommes de l'Ancien Testament ont-ils pu être sauvés ? Quand on constate, quand on regarde avec attention l'Ancien Testament, on constate qu'il y a plusieurs alliances. Il y a une alliance qui est faite avec Adam, il y a une alliance qui est faite avec Noé, une alliance qui est faite avec Abraham, une autre qui est faite avec Moïse, une autre qui est faite avec David, et enfin, une nouvelle alliance qui est promise. À la maison d'Israël et la maison de Juda, ce qui est d'ailleurs très, très intéressant. Ça aussi, c'est une chose qu'on néglige en général. Alors, toutes ces alliances, en fait, quand on regarde, on les compare entre elles, sont trop dissemblables pour être une seule alliance. Et la théorie qui est à la base de la théologie protestante en général, notamment depuis Calvin, ne tient pas. Là, nous aurons l'occasion d'y revenir. J'évoque simplement cet aspect, on aura l'occasion d'y revenir longuement. Je suis bien conscient qu'en formulant quelque chose comme ça, je dis quelque chose de grave. Et que pour cette chose, je pourrais être brûlé vif par l'Inquisition. Mais nous aurons l'occasion de voir que quand on s'arrête à ce que la Bible dit, sans aucune référence à nos traditions, eh bien, il y a plusieurs alliances. Et par conséquent, l'Église et Israël ne se confondent pas. Ce sont deux réalités différentes. Par contre, ce qui est commun à l'une comme à l'autre, c'est le mode de salut. L'ancien Israël, c'est-à-dire l'Israël de l'Ancien Testament, a été sauvé, du moins pour les hommes justes, par le sacrifice de Jésus, l'unique sacrifice de Jésus, qui a alors eu pour eux un aspect rétroactif. C'est ce qui apparaît très nettement dans le récit de la mort de Jésus qu'on trouve dans Matthieu notamment, où il nous est dit que plusieurs des saints, au moment où Jésus meurt, ressuscitent, ça et apparaissent pendant plusieurs jours aux habitants de Jérusalem. Et Paul évoquera dans Éphésiens 4 le texte du psaume 68, « Tu es monté sur les hauteurs, tu as emmené des captifs. » Pierre explique ça aussi dans ses épîtres. « Ceux qui étaient retenus captifs jusqu'à la mort de Jésus, eh bien, au moment où Jésus est mort, en quelque sorte, ont pu quitter le Sheol, le séjour des morts, même si dans le séjour des morts, comme nous l'avons vu, il y avait le compartiment des morts bienheureux, et ils sont rentrés dans la gloire céleste. Tu es monté sur les hauteurs, tu as emmené des captifs, et tu as fait des dons aux hommes. Donc là, nous sommes bien d'accord avec nos frères post-millénaristes et amillénaristes. Le salut de qui que ce soit, juif, non-juif, gens de la première, de l'ancienne alliance, si l'on veut, ou des anciennes alliances, ou gens de la nouvelle alliance, n'est possible que par l'unique sacrifice de Jésus. Ça, c'est clair, net et précis. Là où nous différons avec nos amis, c'est, bon, comment ont-ils été sauvés, ces gens-là? Là, nous disons aussi, par la foi. Et là, il faut reprendre ce que Paul dit d'Abraham. Abraham crut, et cela lui fut imputé à justice. Ils n'ont pas été sauvés par leurs œuvres. Là, nous sommes bien d'accord. Car nul ne sera justifié par les œuvres de la Torah, nous dit l'apôtre Paul. C'est clair. Ils ont été justifiés par la foi seule. Là, nous sommes à fond dans la théologie protestante la plus classique. Mais là où nous différons avec nos frères, c'est en ce qui concerne l'objet de leur foi. Abraham crut. Mais qu'est-ce qu'il a cru? C'est le problème. Nos amis nous disent, il a cru en Jésus. D'ailleurs, il y avait des types dans l'Ancien Testament qui permettaient de comprendre que, etc. Notamment, le sacrifice d'Isaac, le protévangile, Genèse 3,16, les sacrifices de l'Ancien Testament, du Kippour, des choses comme ça. Magnifique. Mais enfin, on peut quand même douter, d'abord, que le commun des mortels qui venait sacrifier le jour du Kippour était parfaitement au courant que cela renvoyait au sacrifice du Messie. L'assimilation entre le Messie souffrant, et le sacrifice n'apparaît pour la première fois dans l'Ancien Testament qu'en Ésaïe 53. Ailleurs, avant cela, je veux dire, il n'y a strictement aucune mention explicite du sacrifice de Jésus. Mais alors les types, oui, ils existent. Mais on les repère rétroactivement. Ce n'est que lorsque on est dans la réalité de la chose que l'on peut dire, tiens, ça, comme on dirait en hébreu, c'est un remez, c'est une allusion. Mais l'exégèse des hommes de l'Ancien Testament était encore trop rudimentaire pour qu'ils arrivent à des conclusions de ce type-là. Une autre raison qui nous pousse à dire cela, c'est que les apôtres eux-mêmes ont eu beaucoup de mal à entrer dans cette typologie. Il a fallu que Jésus leur explique dans toutes les Écritures ce qui le concernait. Quant au peuple, il était aussi fermé à ce type d'exégèse. Pourquoi? Parce qu'il faut bien reconnaître qu'en dehors d'une révélation claire du Nouveau Testament, elle n'est pas claire. Ces types-là n'apparaissent pas clairement. Abraham crut, et cela lui fut imputé à justice. Nulle part, Paul ne nous dit qu'Abraham crut que Jésus allait mourir pour ses péchés. Manifestement, ce n'était pas ça l'objet de la foi d'Abraham. Quel était l'objet de la foi d'Abraham? Le texte nous le dit d'une manière claire. Il a cru que Dieu allait lui donner un fils. Voilà ce qu'il a cru. Quand nous lisons Hébreux 11, où il est question des héros de la foi, il nous est dit que tous ces gens-là ont eu la foi, et donc qu'ils ont été justifiés par la foi. Mais à chaque mention de ces grands hommes, l'Épître aux Hébreux précise ce que fut l'objet de leur foi. C'est par la foi que Noé, averti des choses qu'on ne voyait pas encore, construisit une arche. C'était ça l'objet de sa foi. Il n'a pas cru que Jésus allait mourir pour ses péchés. Il a cru qu'il devait construire une arche parce que le déluge allait venir. C'est par la foi que, lors de sa vocation, Abraham partit pour un lieu qu'il devait recevoir en héritage. C'est par la foi que Sarah, malgré son âge avancé, eut la possibilité d'avoir un enfant, etc. Et la liste continue. Manifestement, l'objet de la foi n'était pas Jésus parce que la révélation n'était pas suffisamment claire encore. Parce qu'il y a, et ça tous les exégètes l'admettent, il y a une progression de la révélation. Et finalement, le texte de la Genèse nous dit « Abraham crut en Dieu ». Et finalement, ce qui est commun à tous les héros de la foi qui sont évoqués dans l'Épître aux Hébreux, c'est qu'ils ont cru en Dieu. Ce que Dieu leur demandait, ce que Dieu posait comme objet de leur foi, variait. Et à partir du moment où c'était Dieu qui le disait, ils avaient confiance. Aujourd'hui, nous avons une proposition claire dans le Nouveau Testament. Crois au Seigneur Jésus et tu seras sauvé. Croire ça, c'est avoir la même foi que les patriarches, c'est croire ce que Dieu dit, parce que c'est Dieu qui dit ça. Et quand ils ont cru qu'ils devaient quitter leur pays, qu'ils devaient offrir un sacrifice plus excellent que celui de Caïn, qu'ils devaient construire une arche et tout ce qu'on voudra, en fin de compte, dans cette foi-là qu'ils avaient en Dieu, il y avait foi aussi dans ce que Dieu allait faire plus tard et qu'ils ne connaissaient pas, à savoir donner son Fils unique afin que quiconque croit en lui ne périsse pas, mais qu'il ait la vie éternelle. Voilà. Et ça, c'est une chose extrêmement importante. Maintenant, il y a une autre réalité. Nous avons parlé des différentes alliances. Quand nous disons différentes alliances, on peut quand même, grosso modo, si on veut, grouper, n'est-ce pas ? D'ailleurs, c'est ce qu'on trouve dans l'Épître aux Hébreux, qui fait allusion aux alliances au pluriel, très intéressant. On peut grouper toutes celles qui recouvrent ce que l'on appelle l'Ancien Testament, et puis la Nouvelle Alliance, qui est le Nouveau Testament, car Nouveau Testament, en vieux français, signifie Nouvelle Alliance, tout simplement. Bon. La Bible, dans Jérémie 31, d'où ce verset est tiré, fait une différence entre l'Ancienne et la Nouvelle Alliance. C'est donc qu'il fait une différence. Si ces deux alliances sont les mêmes, pourquoi parler d'Ancienne et pourquoi parler de Nouvelle ? Donc ici, nous ne pouvons pas dire qu'il y ait une seule alliance que Dieu ait faite avec les hommes et qu'il a reconfirmée de différentes manières à certaines époques. Alors c'est vrai qu'entre l'Ancienne et la Nouvelle Alliance, il y a une continuité. C'est vrai qu'il serait plus juste de traduire, plutôt que Nouvelle Alliance, Alliance renouvelée, mais quand même, il y a quelque chose de profondément nouveau. Et ça, c'est absolument indubitable. Le Nouveau Testament, comme son nom l'indique, apporte quelque chose de nouveau à la révélation. Et on ne peut pas dire qu'on peut lire le Nouveau Testament dans l'Ancien. Que on peut trouver toutes les affirmations du Nouveau Testament dans l'Ancien sans avoir besoin de se référer au Nouveau. Ce n'est pas vrai. Et par conséquent, s'il en est ainsi, eh bien, il faut faire aussi une différence entre l'Église et Israël. Parce que finalement, prétendre qu'il n'y a qu'une seule alliance, c'est nier qu'il y ait une différence entre l'Église et Israël. Car à ce moment-là, cela signifie une chose, que toutes les promesses de Dieu sont accomplies dans l'Église, et uniquement dans l'Église. Alors, encore une fois, je pose la question, pourquoi l'Écriture distingue-t-elle deux alliances, si en fait il s'agit de la même? Là, nous sommes sur le plan de la logique devant une absurdité. Le fait que l'Écriture parle d'alliances différentes, eh bien, ça voudrait dire pour les amillénaristes que ces alliances différentes ne sont finalement pas vraiment différentes. Or, la Bible nous dit que l'ancienne alliance a été donnée aux Juifs quasiment exclusivement, et qu'ensuite, la nouvelle alliance a été donnée aux Juifs, mais étendue à toutes les nations. Ça aussi, c'est une des grandes nouveautés du Nouveau Testament, justement. En fait, le but des amillénaristes, c'est de montrer que Dieu ne s'est pas lié à Israël en tant que nation, mais que dans l'Israël national de l'Ancien Testament, il y avait déjà une Église, le reste, et que ce reste représentait finalement l'Église de tous les lieux, de tous les temps. Que quand Israël, comme ils le disent, a été rejeté pour n'avoir pas reçu Jésus, eh bien, cette élection, enfin cette Église, oui, cette élection, cette alliance est passée aux païens, puisque les Juifs s'en sont donc exclus par leur endurcissement. Et alors, on refait grand cas, évidemment, de ce même texte que nous avons vu avec les post-millénaristes, où Paul parle paix à ceux qui suivent cette règle et à l'Israël de Dieu, donc dans Galates. Bon. Nous redirons ce que nous avons dit quand nous avons vu ce verset dans la perspective des post-millénaristes. L'Église ne peut pas être l'Israël de Dieu. De même, de par la structure même de la phrase. Paix sur ceux qui suivent cette règle, dit l'apôtre Paul. Et en grec, nous avons kai, ça veut dire et, sur l'Israël de Dieu. Alors, si les amillénaristes et les post-millénaristes avaient raison, Paul aurait dû écrire de la manière suivante. Paix sur ceux qui suivent cette règle, deux points, l'Israël de Dieu. Ou encore, paix sur ceux qui suivent cette règle, qui sont l'Israël de Dieu. Paul nous dit différemment, paix sur ceux qui suivent cette règle et sur l'Israël de Dieu. Donc il fait une différence entre ceux qui suivent cette règle et l'Israël de Dieu. Donc il y a deux entités différentes dans ce texte. Ceux qui suivent cette règle, eh bien nous dirons, de qui s'agit-il ? Des Galates. Des Galates et de tous ceux qui sont qui sont ce qu'ils devraient être. Donc on pourrait dire, ça c'est l'Église. Et puis à côté, il y a l'Israël de Dieu. Qu'est-ce que c'est l'Israël de Dieu ? Bien, Paul l'explicite d'une manière très claire dans les trois chapitres de Romains 9, 10 et 11. L'Israël de Dieu, c'est au sein de l'Israël global, ceux qui ont cru en Jésus, le Messie. Et qui reste l'Israël, qui ne cesse pas d'être Israël. Vous pourrez parler autrement, qui ne cesse pas d'être juif, parce qu'ils ont cru en Jésus, contrairement à ce qu'on voudrait nous faire à croire aujourd'hui. Mais qui, bien qu'aussi étant dans l'Église, tout en étant en Israël, sont quand même une entité très particulière. Et nous retrouvons cela aussi dans l'Apocalypse, avec les 144 000, qui sont avec la grande foule, venus de toute langue, de toute nation, etc., mais en même temps, qui sont différents. Et Paul ici fait très nettement cette différence. Alors, pour les amillénaristes, les promesses temporelles se sont accomplies pendant la période de l'Ancien Testament pour le seul Israël, et les promesses spirituelles sont étendues à tous les pagans. Et par conséquent, non seulement les pagans sont l'Israël de Dieu, mais ils héritent de toutes les promesses spirituelles faites à Israël. De toutes ces son élection, de toutes ces... Enfin, de tous, c'est vraiment, le, pardonnez-moi l'expression, le haut de toit de là que je m'y mette. Ce qu'on peut appeler la théologie de la substitution ou la théologie du remplacement. Or, dans l'épître la plus antinomique, ça veut dire la plus hostile à la Torah, qu'on trouve dans le corpus paulinien, c'est-à-dire l'épître aux Galates, celle en tout cas qui peut paraître comme telle, jamais Paul ne dit que les promesses qui ont été faites à Israël sont abolies. Mais justement, les amillénaristes, eux, n'hésitent pas à franchir ce pas. Et par conséquent, puisque maintenant l'Église est l'Israël de Dieu, il faut qu'elle se structure sur le modèle d'Israël. Comment entrait-on dans le peuple d'Israël ? Par la circoncision, à l'âge de 8 jours. Il y a un texte que les postes et les amillénaristes utilisent, c'est le texte des Colossiens, n'est-ce pas ? Vous avez été circoncis d'une circoncision qui n'a pas été faite de main d'homme, ensevelis avec lui dans les eaux du baptême, etc. Donc, disent nos braves amis, le baptême a remplacé la circoncision pour entrer dans l'Israël de Dieu. Mais finalement, c'est la même démarche. La circoncision n'était pas la circoncision de la chair, et les juifs qui se sont circoncis dans la chair, c'était la circoncision du cœur. Et par conséquent, le baptême remplaçant la circoncision, eh bien, il faut circoncire les petits-enfants à l'âge de 8 jours. Ça correspond à la circoncision. Et c'est ainsi, voyez-vous, par cette théologie, par le biais de cette théologie de la substitution ou du remplacement, qu'on justifie ce qui est injustifiable dans le Nouveau Testament, le baptême des enfants. Or, il est extrêmement difficile de dire que l'alliance faite à Abraham était d'abord une alliance spirituelle. C'était une alliance très, très, très concrète, très temporelle, promesse d'un pays, promesse d'une descendance, qui serait aussi nombreuse que les étoiles du ciel, c'était tout à fait concret, et par laquelle toutes les familles de la terre, toutes les nations de la terre seraient bénies. Or, pour ce qui est de la circoncision n'a jamais été seulement quelque chose de physique, si j'ose dire. Mais avec la circoncision de la chair, le Seigneur insistait aussi, attendait de son peuple qu'il ait la circoncision du cœur. Ce n'est d'ailleurs pas sans raison que les prophètes le rappellent. Paul n'invente pas l'expression circoncision du cœur. Elle en trouve déjà chez les prophètes. Donc c'est bien que Dieu considérait que l'un n'excluait pas l'autre. Maintenant, on prend le texte des Hébreux et on prend le texte qui nous dit que le médiateur est le médiateur d'une seule alliance. Mais pourquoi justement le médiateur ne serait-il pas aussi le médiateur de plusieurs alliances ? À partir du moment où la condition est la même, la foi, même si l'objet de la foi, comme nous l'avons dit tout à l'heure, peut varier. Alors, les bénédictions, bien sûr, il y a des bénédictions, mais ce qui est le propre de la nouvelle alliance, c'est qu'elle est aussi composée de bénédictions matérielles et spirituelles. C'est très intéressant de constater dans Jérémie 31 que le prophète dit ceci. Si ces lois qui régissent le ciel et la terre viennent à passer, si le soleil, la lune ne se lèvent plus en leur temps, etc., alors je rejetterai moi aussi toute cette race d'Israël pour qu'il ne soit plus mon peuple. Et le Seigneur du prophète, as-tu vu ce que disent les nations ? Ils considèrent que j'ai rejeté mon peuple. On croirait entendre Arafat, on croirait entendre Bush, on croirait entendre Jospin, on croirait entendre tous ces braves gens, n'est-ce pas ? Le peuple d'Israël n'est pas un peuple, c'est une religion. Tous ces braves gens, n'est-ce pas ? Le peuple d'Israël n'est pas un peuple, c'est une religion.

spirituelle. Alors cette nouvelle alliance, elle est faite avec la maison d'Israël et maison de Juda. Donc avec l'Église, nous dit-on, puisque l'Église est l'Israël de Dieu. Encore faudrait-il prouver que l'Église est l'Israël de Dieu. Nous avons montré l'inverse il y a un instant. Donc, la nouvelle alliance, elle est conclue avec la maison d'Israël, la maison de Juda. Ça veut dire aussi avec les 10 tribus. Mais, comme pour l'heure, cette alliance, Israël n'en veut pas, pour toutes sortes de raisons sur lesquelles nous n'avons pas à entrer ce soir, eh bien Dieu fait en sorte que les aspects spirituels de cette nouvelle alliance soient accordés aux païens. Les païens ont part, et Paul le dit d'une manière très claire dans Romains 9 et 11, les païens ont part aux bénédictions spirituelles d'Israël. Mais ils n'ont pas part à ces bénédictions matérielles. Nulle part, il n'est dit que les païens seront rassemblés à Jérusalem. Nulle part, il est dit qu'ils posséderont la terre qui a été promise à Abraham. Mais le fait que les païens puissent, en attendant qu'Israël rentre en possession de son héritage, la nouvelle alliance, si les païens peuvent déjà en bénéficier dans son aspect spirituel, ça ne veut pas dire que l'aspect matériel est pour autant aboli en ce qui concerne Israël. Quand Israël retrouvera son héritage spirituel en croyant en Jésus, il retrouvera aussi les dimensions temporelles de cette alliance qui a été conclue avec lui. Voilà. Alors, pour ce qui est justement de la question du baptême, nous constatons aussi que nulle part, absolument nulle part, la Bible n'enseigne que la circoncision a été remplacée par le baptême, ni que la circoncision par le biais du baptême a été transférée à l'Église. Et si Paul fait l'assimilation entre circoncision et baptême, c'est justement dans son aspect spirituel qu'il le fait. Et là, nous sommes à fond dans une de ces incongruités qu'on trouve dans la théologie chrétienne classique, qui se débat entre, d'une part, n'est-ce pas, rejeter l'Ancien Testament, et en même temps se rendre bien compte que s'il rejette l'Ancien Testament, elle s'autodétruit. Alors, on est toujours coincé dans cette dialectique sur laquelle nous aurons l'occasion de revenir, justement. Maintenant, à partir du moment où l'Église se veut le nouvel Israël, alors, on introduit le baptême pour la circoncision. Bon, on se calque sur la tradition d'Israël. D'ailleurs, dans l'Église catholique, ça va très loin, puisqu'on va même, justement, dans les vêtements des prêtres, n'est-ce pas, s'inspirer des vêtements qui sont décrits dans la prêtrise de Lévitique, l'Ancien Testament. Mais voilà, alors là, on arrive à quelque chose de tout à fait cocasse. On est le nouvel Israël, et brusquement, on déclare ceci. Bon, la Torah, trois parties, nous l'avons vu, morale, spirituelle, rituel, religieux. Rituel, religieux, exit. On n'en veut pas, on ne garde pas. Donc, pas besoin de garder les fêtes, pas besoin de garder ça. Bon. Par contre, la loi morale. Et où trouve-t-on la loi morale? Essentiellement dans les 10 paroles, dans le décalogue. Les 10 commandements. Pas de chance. Il y a un commandement qui dit « Observe le jour du Shabbat, tu te reposeras 7 jours, et le jour du Shabbat, c'est le jour du repos de l'Éternel, ton Dieu. » Et voilà qu'on remplace le Shabbat par le dimanche. Alors, écoutez, ça vaut vraiment le coup d'œil. C'est du plus haut comique de voir ensuite comment tous ces messieurs jonglent avec ce texte-là pour montrer que finalement on a bien fait de remplacer le Shabbat par le dimanche. Des raisonnements, mais alors qui n'ont ni queue ni tête, qui sont absolument abracadabrants, n'est-ce pas, pour arriver à conclure que, eh bien, il fallait vraiment remplacer le Shabbat par le dimanche. Et en même temps, on exclut tous les commandements nationaux puisque Dieu en a fini avec Israël. Et pourquoi, justement, si maintenant on est le nouvel Israël, on ne les garderait pas? Bon, ce n'est pas très logique non plus, n'est-ce pas? Et aussi, n'est-ce pas, le fait...

que Paul a circoncis Timothée. Pourtant, Timothée avait déjà été baptisé. Si la circoncision était la même chose que le baptême, pourquoi Paul a-t-il donc circoncis Timothée? Là, on est en plein illogisme, parce que justement, on est dans une proposition qui est une impasse. C'est pour ça que je dis, je suis prêt à me faire brûler par l'Inquisition. Mais quand on prend justement tous ces textes les uns après les autres, quand on voit justement les raisonnements, on se rend compte que c'est triturer les textes qu'on fait, on passe sa vie à triturer les textes, à tordre le sens des Écritures, comme dit l'apôtre Pierre quand il parle des écrits de l'apôtre Paul, parce que justement c'est les écrits de l'apôtre Paul qui sont les plus triturés comme par hasard. Alors, relation entre l'Église et Israël, c'est pareil, ça vaut le coup d'œil. On prend évidemment le fameux texte des Actes 15, quand Pierre dit qu'il y avait l'Ecclésia du désert. L'Ecclésia du désert, dans l'Ecclésia, l'Église du désert. Donc, voyez-vous, dit Calvin, dans le désert, il y avait déjà l'Église. L'Église était déjà là. On oublie simplement que l'Ecclésia, c'est tout simplement la traduction du mot hébreu Keal, ça veut dire l'Assemblée d'Israël, le rassemblement d'Israël à l'appel de Moïse, à l'appel justement des trompettes. Bon, c'est dans Acte 19, versets 32 à 39. Alors, il y a un autre texte dont on fait grand cas, c'est 1 Pierre 2, versets 9-10, où l'apôtre Paul dit « Vous êtes, vous, une race élue, un sacerdoce royal, etc. » Donc, qui semble transférer aux païens, ou du moins à l'Église, composée de païens et de juifs, à laquelle écrit l'apôtre Pierre, n'est-ce pas ? Les privilèges qui étaient à Israël au mont Sinaï. Bon, justement, quels sont les destinataires de l'Épître? C'est très intéressant de le préciser. Nous avons dit, ce sont des églises judéo-chrétiennes. Ça veut dire des églises composées de juifs et de non-juifs. Et ceux qui sont une race élue, un sacerdoce royal, nulle part l'Église n'est appelée une race. Nulle part l'Église n'est appelée un peuple. La caractéristique de l'Église, c'est que justement, elle est une communauté qui transcende les peuples. Et vous retrouvez ça en Apocalypse, verset 7. Je vis une foule immense, composée de gens de toute race, de toute nation et de toute langue. Donc ce n'est pas un peuple au sens ethnique du terme, au sens national, politique du terme. L'Église n'est pas ça. L'Église transcende tout ça, toutes ces choses. Par conséquent, à qui l'apôtre déclare-t-il ces choses? Aux éléments juifs qui sont dans l'Église. Parce que finalement, ce sont eux qui sont les dépositaires. Par leur foi, ils sont les dépositaires de la promesse qui a été faite à Israël. Vous trouvez ça chez Paul aussi, dans les chapitres 9 et 10, 10 et 11 de Romains. Et bien sûr, les païens qui sont associés dans la mesure où ils sont proches d'Israël participent aussi en quelque sorte à ce sacerdoce. Mais ce n'est pas un transfert, ce n'est pas une substitution. Alors justement, les amillénaristes nous disent ceci, puisque tous les privilèges d'Israël, toute sa vocation, toutes les promesses sont transférées à l'Église, eh bien, Israël est sans avenir. Israël n'a plus de signification, n'a plus de sens. N'existe, comme le disait saint Augustin, que comme un vestige de quelque chose de totalement dépassé, d'où le terme Ancien Testament que je récuse. Je dis l'Ancien Testament, parler de l'Ancien Testament, c'est une monstruosité. Ça veut dire que l'Ancien Testament n'a plus cours aujourd'hui. Jamais, jamais, Jésus n'a considéré la chose comme ça. Pas un iota, pas un trait de lettre ne passera. Et par conséquent, le peuple de l'Ancien Testament, on associe toujours Israël avec le peuple de l'Ancien Testament. Je prendrai juste un petit exemple. Et connaissant pas mal les choses d'Israël, je suis considéré comme un spécialiste de l'Ancien Testament. Parce qu'il y a l'équation Israël égale Ancien Testament.
Et je ne suis pas plus spécialiste de l'Ancien Testament que du Nouveau. Je peux aussi bien disserter sur l'un que sur l'autre à partir de la tradition d'Israël. Mais Israël égale l'Ancien Testament. Et en même temps, les spécialistes de l'Ancien Testament, c'est bien qu'ils soient là, cantonnés dans cet Ancien Testament, parce que finalement, ils vont nous laisser tranquilles. Ils n'ont pas grand-chose à nous remettre en question, puisque l'Ancien Testament s'est de toute façon dépassé. Donc, qui dissertent sur l'Ancien Testament à perte de vue, autant qu'ils voudront, dans la mesure où ils vont trouver quelques types des choses du Nouveau Testament, c'est très bien. Mais c'est tout. L'Ancien Testament n'a d'intérêt que dans la mesure où on y retrouve le Nouveau. Donc l'Ancien est véritablement passé. Voilà. On en est là. Israël, peuple de l'Ancien Testament, eh bien, a exactement le même statut que l'Ancien Testament. C'est-à-dire, il est dépassé. Et saint Augustin disait, pourquoi subsiste-t-il ? Gros mystère. Et ça gêne qu'Israël continue à subsister. Et on sait que les efforts de l'Église ont été permanents dans l'histoire pour faire disparaître Israël, notamment par la conversion, mais parfois par d'autres moyens. Et pourquoi ? Alors pourquoi ? Et des gens comme Cox, par exemple, oui, Israël n'a plus de raison d'être, n'a plus de raison d'exister, il vaudrait mieux qu'il disparaisse. Alors on va pas jusqu'à prôner les méthodes hitlériennes, mais enfin, ce serait mieux par assimilation qu'Israël s'assimile et puis perde. On ne parle plus d'Israël, quoi. Vous trouvez ça chez les évangéliques. Hein, c'est un évangélique, pas de problème. Bon. Saint Augustin disait, oui, subsiste, grand mystère. Il subsiste pour montrer la vérité du christianisme. Donc il doit exister d'une manière humiliée, d'une manière... C'est pour ça qu'il faut leur faire porter la rouelle, le chapeau jaune, qu'il faut les enfermer dans les ghettos, les exclure, etc. C'est parti de là, cette attitude de la chrétienté vis-à-vis d'Israël. C'est parti de saint Augustin. Et alors vous comprenez que maintenant que le peuple d'Israël redevient un peuple comme les autres, avec son État, c'est inacceptable. On ne peut pas admettre ça. C'est le dogme chrétien qui est en question. Ça voudrait dire alors qu'Israël a encore un avenir, que Dieu s'occupe encore d'Israël. Alors ça veut dire à ce moment-là, nous ne sommes plus à Israël, alors nous, qu'est-ce que ça veut dire ça ? Vous comprenez ? C'est une remise en question fondamentale de la théologie chrétienne, catholique, protestante, orthodoxe, tout ce que vous voudrez. Et c'est pourquoi il y a aujourd'hui, au moment où l'amillénarisme revient en force dans les églises évangéliques, eh bien, il y a une mise en question aussi de l'existence d'Israël. Ça, c'est quelque chose de choses qui sont absolument liées. Tout ce qu'on peut promettre au peuple d'Israël, prévoir pour lui, c'est qu'éventuellement, quelques individus se joignent à l'Église, à condition, bien sûr, de faire disparaître tout ce qui pourrait rappeler leur origine. Tous ceux qui pourraient rappeler qu'ils étaient juifs. Et je pourrais vous lire ce morceau de bravoure extraordinaire que l'Inquisition faisait signer aux conversos, comme quoi les conversos s'engageaient solennellement à ne plus avoir de contact avec les hérésies judaïques, célébrer la Pâque, la Cacheroute, le Shabbat, et qu'ils reconnaissaient que s'il leur arrivait de respecter encore ces choses-là, ils étaient passibles des flammes de l'enfer. Et c'était signé, il fallait signer quelque chose comme ça. On changeait de nom quand on se convertissait, parce qu'il n'était pas question, évidemment, de s'appeler Yehuda Alevi, ou bien, Shlomo Alevi. Alors on prenait un nom beaucoup plus chrétien, Pablo de Santa Maria, Paul de Sainte-Marie, c'était plus chrétien quand même, quoi. Voilà où on en était, n'est-ce pas ? Et voilà où a conduit l'amillénarisme. L'amillénarisme est la raison d'être de l'antijudaïsme chrétien. Et quand on voit aujourd'hui ressurgir l'amillénarisme, on frémit, aujourd'hui dans les églises chrétiennes. C'est pas... Alors aussi, autre texte sur lequel on se base, Romains 9, verset 6, « Tous ceux d'Israël ne sont pas Israël. » Ah, formidable. Enfin, en fin de compte, Paul veut dire une chose très simple, que tous ceux d'Israël n'ont pas cru. Et ceux qui ne croient pas, bien...
perdent évidemment le bénéfice de l'élection. Mais un jour, ils croiront, dit l'apôtre Paul. C'est ça qui est extraordinaire. Et par conséquent, ils entreront en possession de leur héritage. Mais il est faux de dire que les seules vraies croyances sont les païens. Ça, c'est une hérésie monumentale par rapport à ce que dit l'Écriture. Bien sûr, les croyants juifs, ceux qui ont cru du Saint d'Israël, sont dans l'Église. Mais tous les croyants juifs ne sont pas Israël. Et tous les privilèges de l'Église ne sont pas transférés à toute l'Église. Maintenant, si on veut reprendre les choses sur un plan tout simplement logique, est-ce qu'il n'y aurait pas quelque chose de profondément immoral de dire que Dieu accomplit ses promesses en les transférant à d'autres? Imaginez que vous promettiez quelque chose à un de vos enfants. Si tu es sage, si tu travailles bien à l'école, par exemple, bon, prenons un exemple comme ça. Si tu travailles bien à l'école, t'achètes un vélo. Et votre enfant revient tout fier de l'école, il vous exhibe un carnet de notes formidable, et vous dites formidable, très bien, et vous achetez le vélo, vous le donnez à son frère. Est-ce que l'enfant ne va pas se révolter? Celui auquel vous avez fait la promesse, et à juste titre. C'est immoral de se comporter comme ça. Or, selon les amillénaristes, Dieu se comporte comme ça vis-à-vis d'Israël. Les promesses de Dieu s'accomplissent parce que Dieu ne peut pas mentir, mais Dieu accomplit ses promesses en les appliquant à un autre. Il les arrache à Israël et il les accomplit au travers de l'Église. Il faut aller voir comment d'ailleurs. On ne voit pas très bien en quoi les promesses de Dieu concernant le rassemblement de Jérusalem, si ce n'est que, comme dans beaucoup de nos cantiques, n'est-ce pas, la Jérusalem céleste, nous sommes la Jérusalem, etc. L'Église, la Sainte Sion, etc., etc. Enfin, la spiritualisation, l'allégorisation de Jérusalem, n'est-ce pas, qui n'est d'ailleurs pas biblique, car on prend l'exemple des Galates, oui, Jérusalem d'en haut est notre mère, la Jérusalem actuelle est dans l'esclavage avec ses enfants, etc. Bon, on oublie simplement une seule chose, n'est-ce pas, c'est que la Jérusalem céleste, elle est justement céleste, elle n'est pas terrestre. C'est pas l'Église. C'est une réalité qui est une réalité céleste. Paul n'a rien inventé. Les rabbins parlent d'une Jérusalem céleste et d'une Jérusalem terrestre. Pourquoi? Parce que Jérusalem est au duel en hébreu. Yerushalayim, ça implique qu'il y a deux Jérusalem. Alors comment comprendre ça? Mais les rabbins ont dit parce qu'il y a une Jérusalem céleste dont la Jérusalem terrestre est une réplique. Et à la fin, les deux Jérusalem se rassembleront parce que la Jérusalem céleste redescendra du ciel, comme on voit dans l'Apocalypse d'ailleurs. Alors ça n'a rien à voir avec l'Église. Là, on est dans une aberration totale. N'est-ce pas? Bon, voilà, ça donc, ça a dit déjà. Oui, voilà, je termine simplement sur un autre point. Oui, maintenant ce qui est certain, c'est que pour Paul, le reste d'Israël, lui, n'a pas failli à sa vocation. Et c'est en cela, justement, que les promesses de Dieu se perpétuent, en partie au travers de l'Église, au travers du reste d'Israël fidèle. Alors maintenant, Pierre n'emploie pas une seule fois, justement, le mot « Église », quand il parle, justement, de ce sacerdoce royal. Là, manifestement, il fait allusion à une autre réalité. Voilà, si vous voulez, donc, ce qu'on peut dire des relations entre Israël et l'Église dans la vision amillénariste. La prochaine fois, on verra la question de la coïncidence entre le royaume et l'Église. Bon, on va s'arrêter là pour ce soir. Est-ce que...

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1: Bonjour à tous, je suis Raphaël Mambou, que Jésus vous bénisse, qui que vous soyez, où que vous soyez. Le nom de cette émission est Venez à Jésus. C'est une grâce, c'est un honneur, c'est un privilège de pouvoir vous retrouver encore aujourd'hui autour de la parole de Dieu pour partager quelques versets bibliques sur le thème « Ne vous inquiétez de rien ». C'est notre 12e émission. Avant d'aller plus loin, je vous invite à baisser la tête dans la prière pour dédier le reste des 30 minutes entre les mains du Seigneur. Prions. Père éternel, au nom de ton Fils Jésus-Christ, nous venons devant toi pour te dire merci. Merci pour le souffle de vie. Merci pour le salut. Merci pour cette opportunité que tu nous donnes d'entendre ta parole encore aujourd'hui. Seigneur, ce n'est pas parce que nous sommes meilleurs, ce n'est pas parce que nous sommes plus spirituels, ce n'est pas parce que nous sommes plus intelligents. Non, c'est parce que simplement que tu nous as fait grâce, Seigneur. Et nous voulons profiter de cette grâce au maximum. Au nom de ton Fils Jésus-Christ, nous avons ainsi prié. Amen. Ne vous inquiétez de rien. Nous avons défini inquiéter comme le fait de se préoccuper de quelque chose, de quelqu'un, se faire du souci pour quelqu'un ou quelque chose, porter attention à quelqu'un ou à quelque chose. Donc, on peut s'inquiéter pour son passé, on peut s'inquiéter pour son présent, on peut aussi s'inquiéter pour son avenir, on peut s'inquiéter pour ses frères, pour ses sœurs, on peut s'inquiéter pour son mari, pour sa femme, pour ses parents, pour ses enfants. On peut s'inquiéter pour son travail, on peut s'inquiéter pour la nation, on peut s'inquiéter pour son ministère, pour l'Église, on peut s'inquiéter pour l'Église sur laquelle Dieu nous a mis à la tête. Bref, on peut s'inquiéter pour beaucoup de choses. Mais Philippiens 4, verset 9, Philippiens 4, verset 6, pardon, nous dit « Ne vous inquiétez de rien, mais en toute chose faites connaître vos besoins ». Dieu sait qu'en tant qu'être humain, nous ferons face à des situations que nous n'allons pas contrôler. Des situations qui vont dépasser soit notre intelligence, soit nos capacités financières, nos capacités physiques. Aujourd'hui, nous soignons des maladies qui, à 50 ans, le médecin ne pouvait pas soigner. Donc, quelqu'un peut s'inquiéter pour sa santé. Oui, en plus, vous avez des hommes et des femmes, vous avez des enfants, des bébés qui naissent avec des malformations, avec des problèmes. On peut s'inquiéter pour ça. On peut se demander, mais quel sera mon avenir? Quelle sera mon espérance? Qu'est-ce que je vais devenir? Comment je vais m'en sortir? Et vous imaginez le monde d'aujourd'hui dans lequel nous vivons, où les choses sont extrêmement compliquées. Des fois même, on peut se dire, est-ce que Dieu comprend les réalités que nous sommes en train de vivre. C'est pour ça que peut-être même d'autres ne veulent plus prier ou d'autres mettent en doute la parole de Dieu. Ils mettent en doute la parole de Dieu. Ils disent, bon, c'est un vieux livre qui a été écrit il y a des siècles en arrière. Ça ne peut pas s'appliquer aux choses d'aujourd'hui. Mais j'aime ce que dit un très célèbre évangéliste. Il dit, la Bible, même si c'est un vieux livre, ça marche quand même. Alors il a comparé un répertoire, un cahier, dans lequel il y a des numéros, et le cahier peut être très vieux. Tant que les numéros sont actifs, si on vous donne ces numéros, même si c'est un vieux cahier de 200, de 300 ans, ça a été écrit il y a un milliard d'années, si ces numéros téléphoniques sont actifs, ça va passer. C'est la même chose avec la Bible. Si celui qui a inspiré la Bible est vivant, chose que moi je crois, alors nous n'avons pas besoin de nous inquiéter de quelque chose. Je voudrais vous inviter à lire le début de l'histoire d'un grand homme de Dieu, Daniel. Daniel 1, verset 8 à 21. Daniel résolut de ne pas se souiller par les mets du roi et par le vin dont le roi buvait. il pria le chef des eunuques de ne pas l'obliger à se souiller. En d'autres termes, il demanda à celui qui était en charge de leur alimentation de ne pas les contraindre à manger le type de nourriture que les oppresseurs du peuple d'Israël mangeaient. Des viandes, on va dire des viandes sacrifiées à des idoles, de type d'alimentation qui était interdite pour eux par Moïse. C'est ce que les peuples tout autour d'Israël mangeaient. Israël n'a pas marché selon la volonté de Dieu. Israël a été rejeté loin de Dieu. Et Daniel s'est retrouvé innocent, pris dans cette situation-là. Alors ils arrivent chez le roi. Ils sont beaux, ils sont intelligents. Et le roi veut leur donner leur éducation. Il veut leur donner leur nourriture, leurs vêtements. Alors Daniel dit, d'accord, je ne peux rien faire d'autre parce que je suis un esclave. Mais permettez au moins au niveau de la nourriture, permettez au moins au niveau des choix que je ne transgresse pas les commandements de mon Dieu. Daniel est vraiment un homme courageux. Quand vous lisez l'histoire de Daniel, c'est un jeune homme. Il est vraiment courageux et je veux dire qu'il est vraiment plein de foi. Daniel aurait pu commencer à se dire, mais le Dieu d'Israël nous a abandonnés. Le Dieu d'Israël nous a rejetés à cause du péché. Aujourd'hui, nous sommes dans une vie que chacun se débrouille, que chacun cherche des solutions à ses problèmes. Mais écoutez Daniel. Daniel résolut de ne pas se souiller par les mets du roi et par le vin dont le roi buvait. Il pria le chef des eunuques de ne pas l'obliger à se souiller. Dieu fit trouver à Daniel faveur et grâce devant le chef des eunuques. C'est vraiment merveilleux. Rejeté, le peuple est rejeté, mais Daniel, parce qu'il a demandé, Dieu s'est intéressé à ce jeune homme. Vous savez, vous et moi, nous pouvons attirer la grâce de Dieu, la faveur de Dieu sur nos vies. Comment ? En prenant la résolution de le servir, lui. Peu importe. Dieu fait grâce à tous les hommes, même à ceux qui sont en train de pécher. Mais si vous voulez vivre cette grâce, si vous voulez exploiter cette grâce au maximum, il faut prendre l'engagement de suivre Jésus-Christ tous les jours de nos vies et dans tous les domaines de nos vies. Je tiens encore à le répéter ici. Tous les hommes vivants, au moment où vous écoutez ce message, bénéficient tous de la grâce de Dieu. La grâce de vie, la grâce de manger, peut-être la grâce de boire. Il y a une grâce qui est sur eux. Mais nous, les enfants de Dieu, nous qui avons accepté Jésus-Christ comme Seigneur et Sauveur, nous qui marchons en nouveauté de vie, je veux dire, nous allons bénéficier de cette grâce dans sa bénédiction maximale. Donc ce qui veut dire que les autres qui ne marchent pas avec Dieu ont bénéficié de cette grâce, mais c'est le strict minimum. Or vous et moi, nous pouvons aller au maximum, nous pouvons aller jusque dans les profondeurs de la grâce de Dieu. Décidez comme moi de suivre et de vivre cette grâce dans toute sa plénitude, de consommer la grâce de Dieu dans toute sa plénitude. C'est possible. Dieu fit trouver à Daniel faveur et grâce devant le chef des eunuques. Le chef des eunuques dit à Daniel, « Je crains mon Seigneur le roi qui a fixé ce que vous devez manger et boire. Car pourquoi que celui des jeunes de votre âge ? Vous exposerez ma tête auprès du roi. » Alors Daniel dit à l'intendant, à qui le chef des eunuques avait remis la surveillance de Daniel, Ananias, Michaël et Azaria. Éprouve tes serviteurs pendant 10 jours, qu'on nous donne des légumes à manger et de l'eau à boire. Tu regarderas ensuite notre visage et celui des jeunes qui mangent les mets du roi, et tu agiras avec tes serviteurs d'après ce que tu auras vu. Il accorda ce qu'ils demandaient et les éprouva pendant 10 jours. Au bout de 10 jours, ils avaient meilleur visage, étaient plus en bon point que tous les jeunes qui mangeaient les mets du roi. L'intendant emportait les mets et le vin qui leur était destiné et il les donnait des légumes. Dieu accorda à ces quatre jeunes hommes, à ces quatre jeunes gens, de la science, de l'intelligence dans toutes les lettres et de la sagesse. Et Daniel expliquait toutes les visions et tous les songes au terme fixé par le roi pour qu'on les amenât. Le chef des eunuques les présenta à Nabuchodonosor. Le roi s'entretint avec eux, et parmi tous les jeunes hommes, il ne se trouva aucun comme Daniel, Anania, Michaël et Azaria. Ils furent donc admis au service du roi. Sur tous les objets que réclamaient de la sagesse et de l'intelligence, et sur lesquels les rois les interrogeaient, il les trouvait 10 fois supérieurs à tous les magiciens et astrologues qui étaient dans tout le royaume. Ainsi fut Daniel jusqu'à la première année du roi de Cyrus. Mon frère, ma sœur, vous qui m'écoutez en ce moment, 4 jeunes hommes prennent la décision que peu importe ce qui va nous arriver, peu importe là où on est, nous allons décider de suivre les préceptes. Nous allons décider de suivre la parole de Dieu. Nous allons décider de vivre pour le Dieu d'Abraham, d'Isaac, de Jacob. Pour vivre pour le Dieu de la Bible. Écoutez, Daniel et ses 3 compagnons n'étaient pas les seuls jeunes juifs de leur époque qui avaient été emmenés auprès de ce roi. Non. Il y avait d'autres jeunes hommes juifs. Ils étaient tous beaux. Ils étaient tous intelligents. Ils étaient tous instruits des choses, je veux dire, parce que quand on parle de cette captivité, on parle d'hommes et de femmes qui faisaient partie d'une famille noble. Donc ils étaient tous instruits. Ils se sont certainement dit entre eux, écoutez, Dieu nous a abandonnés. Le Dieu d'Abraham, d'Isaac et de Jacob nous a rejetés. Il ne veut plus de nous. Mais Daniel et ses compagnons se sont dit, si Dieu ne veut plus de nous, c'est parce que nous vivons dans le péché. Nous avons vécu dans le péché et tous ces malheurs nous sommes arrivés. En d'autres termes, je ne vais pas dire que Daniel et ses compagnons cherchaient à justifier Dieu, non. Mais ils ne s'inquiétaient pas, ils ne se préoccupaient pas, ils ne s'affolaient pas, ils ne s'agitaient pas, ils ne paniquaient pas. Ils n'avaient pas peur pour leur vie. Ils n'avaient pas peur pour leur avenir. Ils avaient, peut-être même que certains membres de leur famille étaient encore vivants. Et les autres se sont dit, ça c'est moi qui réfléchis, les autres se sont dit, plus j'aurai les faveurs du roi dans lequel, du roi pour lequel on nous a emmenés, plus j'aurai les possibilités de prendre soin de ma famille. Daniel a dit non. Peu importe ce qu'on va me faire, peu importe ce qu'on va faire à ma famille, moi j'ai décidé de suivre Jésus-Christ, pardon, j'ai décidé de suivre le Dieu d'Israël, d'Abraham, d'Isaac et de Jacob, tous les jours de ma vie, et même jusqu'à la nourriture que je vais manger, les moindres détails. À ce stade, le roi Nabuchodonosor ne peut pas les contraindre à servir ses dieux à lui. Mais tout ce qui peut les contraindre à transgresser dans la parole de Dieu, c'est la nourriture. Il y avait un type de nourriture qui était interdit aux Juifs de l'Ancien Testament. Quand vous lisez le livre de les Pentateuques, les livres écrits par le prophète Moïse, il y a un type d'alimentation qu'il ne faut pas manger. Alors, les Babyloniens, les gens de toutes ces époques qui ne servaient pas le Dieu unique, mangeaient ce type d'alimentation. Alors Daniel a dit non, nous n'allons pas toucher ça. Parce que c'est à cause de ce genre de choses c'est à cause de ce genre de choses que des malédictions sont venues sur Israël. Alors le monsieur qui devait leur donner de la nourriture dit, mais vous allez me créer des problèmes. Vous allez me créer des problèmes, les gars. Daniel dit, ok, nous allons faire une épreuve. Pendant 10 jours, donne-nous que de l'eau et des légumes. Eux, donne-leur tout ce qu'ils veulent, tout ce que le roi propose. Nous allons simplement manger ça et ça. Nous allons boire ça et ça. Et il nous a dit qu'au bout de 10 jours, ils étaient bien meilleurs, ils étaient en bien meilleure santé que les autres. Mon frère, ma sœur, Dieu n'abandonnera jamais. Je dis bien, Dieu n'abandonnera jamais un homme ou une femme qui a décidé de suivre Jésus-Christ tous les jours de sa vie. Quand vous lisez toute l'histoire de Daniel, du livre de Daniel, Daniel, il nous a dit nulle part, Daniel est retourné à Jérusalem. Mais Daniel a bénéficié de certaines positions, de certaines situations qui a fait que Daniel a été élevé dans cet empire, dans ce royaume où ils se sont retrouvés de force comme esclaves. Peu importe ce que les hommes vont vous faire, peu importe ce que les hommes vont vous faire, mon frère et ma sœur, craignez Dieu, marchez avec Dieu tous les jours de votre vie, et c'est lui qui fera la différence dans votre vie. N'est-il pas écrit dans la Bible, avec Dieu, nous ferons des exploits. Nous ne faisons pas des exploits pour Dieu. C'est avec lui, et le verset continue, il écrasera nos ennemis. C'est lui. N'a-t-il pas dit, j'ouvre des portes que personne ne peut fermer. Qui est l'homme pour que tu craignes l'homme? J'ouvre des portes que personne ne peut fermer. C'est ce que nous dit la Bible. Je suis venu donner de la vie et de la vie en abondance. Si Jésus-Christ est votre Seigneur et votre Sauveur, ne vous inquiétez plus. Ne vous agitez plus. Ne vous affolez plus. Ne vous alarmez plus. Ne vous embarrassez plus, ne vous troublez plus, ne vous préoccupez plus, ne vous ennuyez plus, ne vous angoissez plus. Pourquoi? Parce que Jésus-Christ est devenu votre berger. Jésus-Christ est devenu votre sauveur, votre Seigneur. C'est lui qui est au contrôle de votre vie dans tous les domaines de la vie. Lisons Proverbe 14, verset 26. Proverbe 14, verset 26. Proverbe 14, verset 26. Vous y êtes? Celui qui craint l'Éternel possède un appui ferme, et ses enfants ont un refuge auprès de lui. La partie qui m'intéresse le plus. Celui qui craint l'Éternel, celui qui marche dans la voie de l'Éternel, celui qui suit Jésus-Christ, celui qui a décidé de marcher en nouveauté de vie, d'appliquer la parole de Dieu dans sa vie de tous les jours, dans le milieu professionnel, dans le milieu politique, dans le milieu militaire, dans le milieu, dans le milieu ecclésiastique, dans le milieu familial, dans le quartier, dans le bus, sur un bateau, dans un avion, dans un sous-marin, celui qui décide ou celui qui craint l'Éternel, celui qui craint l'Éternel possède un appui ferme. En d'autres termes, il ne va jamais tomber, il ne va jamais échouer, il ne va jamais être détruit. Pourquoi? Parce que Dieu est celui qui le protège. Dieu est son refuge. Dieu n'a jamais abandonné les hommes et les femmes qui l'ont suivi. Oh, vous allez me dire, mais la Bible nous dit que certaines personnes sont mortes et Dieu ne les a pas délivrées. Non, il nous a dit qu'ils ont préféré la mort. Donc, si ça ne dépendait encore que d'eux, si ça ne dépendait que de Dieu, Dieu les aurait délivrés. Mais comme ils ont préféré, c'est à vous. Vous vous retrouvez dans une situation où vous dites, non, je préfère partir. Dieu vous reprend. Il y a d'autres qui ont dit, non, je veux prouver à ces hommes et à ces femmes que le Dieu de la Bible est vivant. Et Dieu les a délivrés. La Bible dit, celui qui craint l'Éternel possède un appui ferme, quelque chose de sûr. En fait, notre plus grand investissement, c'est de donner notre vie à Jésus-Christ. Ce n'est pas de mettre son argent en bourse. Ce n'est pas de mettre son argent dans l'immobilier. Non, notre plus grand investissement, c'est de donner notre vie à Jésus-Christ. Nous ne devons pas craindre les hommes. Ésaïe 49, j'aimerais qu'on revienne un peu à Ésaïe 49, verset 15. Ésaïe 49, verset 15. Une femme oublie-t-elle l'enfant qu'elle a allaité? N'a-t-elle pas pitié du fruit de ses entrailles? Quand elle oublierait, moi je ne t'oublierai pas. Celui qui craint l'Éternel possède un appui ferme, parce que Dieu ne va jamais l'oublier, parce que Dieu ne va jamais le rejeter. Dieu ne va pas se souvenir de lui. Oh, où est Raph? Oh, ça fait des années, je l'ai oublié. Oh, non! Il veille sur nous constamment, tous les jours. Alors, quand on a de telles promesses, et surtout que Dieu nous donne dans la Bible des témoignages d'hommes et de femmes qui l'ont craint lui, et Dieu nous montre comment ils ont fini leur vie, alors pourquoi devons-nous les abandonner? Pardon, pourquoi devons-nous abandonner Dieu? Pourquoi devons-nous craindre les hommes et paniquer face à des situations? Ceci me fait penser à un verset, j'aimerais vous faire lire. Hébreux 6, verset 12. Hébreux 6, verset 12. En sorte que vous ne vous relâchiez point et que vous imitiez ceux qui par la foi et la persévérance héritent des promesses de Dieu, héritent des promesses. L'écrivain aux Hébreux nous recommande d'avoir les yeux sur ceux, ou plutôt, je vais dire, de prendre exemple, que ceux et celles qui ont marché avec Christ deviennent des exemples, parce que le modèle, c'est Christ. Et certains vont dire, oh, mais Jésus-Christ, c'est différent, Jésus-Christ était Dieu, Jésus... D'accord. Mais ceux qui ont été des exemples, tels que Daniel, tels que Joseph, tels que David, tels que Abraham, tout dans leur vie n'est pas à imiter, c'est vrai. Mais ce sont des hommes et des femmes, comme nous dit Hébreux 6, verset 12, ils ont eu la foi et la persévérance et ils ont hérité des promesses de Dieu. Ne vous relâchez pas, en sorte que vous ne vous relâchiez point et que vous imitiez. Vous voyez, imiter ceux qui, par la foi et la persévérance, ont hérité des promesses de Dieu. La foi vient de la parole de Dieu. Et ils ont persévéré. Avoir la foi ne suffit pas pour avoir les promesses de Dieu, mais il faut encore persévérer dans la foi pour hériter de ce que Dieu a promis. Dieu vous dit, ne vous inquiétez de rien. Ça veut dire que dans le domaine financier, Dieu dit, je vais prendre soin de vous. Je ne parle pas de ceux et de celles qui, bon, ils se décident le matin. Ah, comme Dieu m'a dit de ne plus m'inquiéter de rien, je ne vais pas chercher de travail, je ne vais pas faire ceci, l'argent va me tomber du ciel. Je ne parle pas de ça. Je parle d'un homme qui travaille, honnêtement, qui paye ses dîmes, qui donne ses offrandes dans l'église, qui fait tout ce qui est correct, mais il se retrouve dans des situations où il ne sait plus faire face parce que ce qu'il gagne, par exemple, est trop petit, où il aimerait étendre son champ d'action, mais bloqué. C'est à cela que Dieu dit, ne vous inquiétez de rien. Pourquoi? Parce que je prends soin de vous. Et la Bible nous dit, Hébreux 6, verset 12, imitez ceux qui ont la foi, qui persévèrent dans la foi, parce qu'ils ont hérité des promesses de Dieu. Parce que les promesses de Dieu se sont accomplies dans leur vie, parce qu'ils avaient la foi et la persévérance. Ils avaient la foi et la persévérance. Ne vous trompez pas, mon frère, ne vous trompez pas, ma sœur. Ce n'est pas parce que vous commencez à marcher avec Dieu que tout va devenir rose. Non, moi je suis convaincu que Daniel, avant la captivité, peut-être qu'il hésitait. Ou peut-être même qu'il marchait droitement devant Dieu. Et le pauvre gars, il s'est retrouvé esclave. Mais il a dit ça. Il a dit, je ne vais pas changer parce que Dieu m'a emmené ici. Au contraire, c'est l'opportunité que Dieu me donne de le servir encore plus. Savez-vous qu'il y a de ces hommes et de ces femmes qui ont du mal à servir Dieu quand tout va mal? Quand tout va mal dans leur vie, ils ont du mal à servir Dieu. Ils pensent que servir Dieu, c'est quand tout va bien. Et il y a d'autres qui ont du mal à servir Dieu quand tout va bien. Donc quand tout va mal dans leur vie, Dieu est là. Mais quand tout va bien, Dieu n'est plus là. D'autres, c'est quand tout va mal, Dieu est là, et quand tout va bien, Dieu n'est plus là. Ou l'inverse. Daniel a dit non, moi j'ai décidé de servir Dieu tous les jours de ma vie et dans tous les domaines de ma vie. Vous, qu'est-ce que vous décidez de faire? Ecclésiaste 12, nous allons finir par là pour aujourd'hui. Ecclésiaste 12, verset 15. Très très rapidement, Ecclésiaste 12, verset 15. Écoute la fin du discours. Crains Dieu et observe ses commandements. C'est là ce que doit faire tout homme. Vous voyez? Vous ne devez pas vous inquiéter pour les choses de ce monde, mais vous devez plutôt vous inquiéter pour la manière dont vous servez Dieu. Est-ce que Dieu est avec moi? Est-ce que Dieu et moi, nous sommes en bonne relation? Voilà ce qui doit nous préoccuper. Crains Dieu et observe ses commandements. Voilà ce que Dieu nous demande dans toutes les situations. Vous, qu'est-ce que vous décidez de faire? Moi, j'ai décidé de suivre Jésus-Christ tous les jours de ma vie et dans tous les domaines de ma vie. Que je sois en haut aujourd'hui du point de vue social, en bas demain du point de vue social, Dieu demande qu'on le craigne et qu'on observe ses commandements, c'est-à-dire qu'on le suive tous les jours au travers de Jésus-Christ. Peut-être que vous allez me dire, frère, j'ai suivi Jésus-Christ, mais les choses semblent s'empirer. Je suis venu vous dire, ne vous inquiétez de rien. Donnez votre vie à Jésus-Christ. Redonnez votre vie à Jésus-Christ et persévérez dans la marche chrétienne. Si vous êtes d'accord avec moi et que vous voulez recevoir encore Jésus-Christ, ou plutôt que vous voulez vous reconsacrer à Jésus-Christ, baissez la tête dans la prière et répétez ces mots après moi. Dites, Père éternel, au nom de ton Fils Jésus-Christ, je viens devant toi. Je redonne ma vie à Jésus-Christ. Je me reconsacre à Jésus-Christ. Je prends l'engagement aujourd'hui et jusqu'à la fin de ma vie à suivre Jésus-Christ tous les jours de ma vie et dans tous les domaines de ma vie. Je demande pardon pour ma rébellion. Je demande pardon parce que je me suis refroidi. Je demande pardon parce que j'ai été distrait. Au nom de Jésus-Christ, j'ai ainsi prié. Amen. Si vous avez fait cette prière, croyez que par la foi, Dieu vous a entendu. Je suis Raphaël Mambo et le nom de cette émission est Venez à Jésus. Nous nous retrouvons la fois prochaine, toujours sur le même thème. Ne vous inquiétez de rien. Que Jésus continue de vous bénir, que Jésus continue de vous garder. À la fois prochaine. Amen.
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1: Dieu veut travailler avec nous. Mais avant qu'il puisse le faire, il faut lui permettre de travailler en nous. Dieu nous aime tellement qu'il nous accueille tel que nous sommes, dans le but de ne pas nous laisser comme nous sommes. Avant d'utiliser une hache, il faut l'aiguiser. Et quand on veut produire un bon raisin, on prend soin de bien émonder la vigne. En fait, il n'y a pas de bon service sans bonne formation, ni de bonne formation sans souffrance. Je ne parle pas d'une formation théorique, car même si elle est nécessaire, elle ne remplacera jamais la formation pratique. Dans Jean 15, 2, Jésus dit que tout sarment qui porte du fruit, Dieu l'émonde afin qu'il porte encore plus de fruits. Si vous voulez progresser et devenir une personne d'excellence et de bien, il vous faudra accepter d'être corrigé et repris dans vos erreurs. Nous avons tous un mauvais caractère et nous sommes tous par nature orgueilleux. Mais nous avons tous aussi la capacité de pouvoir changer. Celui qui ne change pas reste victime de lui-même. Certains disent qu'il n'est pas possible de changer, mais le message de la bonne nouvelle de l'Évangile nous dit tout à fait le contraire. Dieu, dans sa grâce, nous change en émondant notre caractère. Il utilise même les épreuves de la vie pour nous rendre meilleurs. Alors, ne regardez plus vos épreuves comme des souffrances inutiles, mais comme des moyens pour vous ouvrir les yeux sur certaines réalités et vous rendre meilleurs.
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1: Bonjour à tous, je suis Raphaël Mambou, que Jésus vous bénisse, qui que vous soyez, où que vous soyez. Le nom de cette émission est Venez à Jésus, c'est une grâce, c'est un honneur, c'est un privilège de pouvoir vous retrouver encore aujourd'hui autour de la parole de Dieu pour partager quelques versets bibliques sur Joseph en Égypte. Avant d'aller plus loin, je voudrais vous inviter à baisser la tête dans la prière pour dédier le reste des 30 minutes entre les mains du Seigneur. Prions. Père éternel, au nom de ton Fils Jésus-Christ, nous voici devant toi pour te dire merci. Merci pour ton amour, ta grâce, ton salut en Jésus-Christ. Merci pour cette opportunité que tu nous donnes encore d'entendre ta parole aujourd'hui. Seigneur, nous ne sommes pas meilleurs, nous ne sommes pas plus spirituels, mais tu nous fais grâce et nous voulons profiter de cette grâce. Seigneur, je ne sais pas combien d'hommes et de femmes vont entendre cette série d'enseignements sur Joseph en Égypte. Mais ce que je voudrais, que ça change la vie d'un homme, que ça change la vie d'une femme, Seigneur. Parce que les temps sont devenus difficiles, les temps sont devenus mauvais. Et pourtant, tu nous as appelés, au travers de Jésus-Christ, à être la lumière et le sel de la terre. Permets que cet enseignement change quelqu'un, au nom de ton Fils Jésus-Christ. Nous avons ainsi prié. Amen. Joseph en Égypte, c'est notre sixième émission. Je vous invite encore à lire dans Genèse 39, du premier verset au sixième verset. On fit descendre Joseph en Égypte, et Potiphar, officier de Pharaon, chef des gardes égyptiens, l'acheta des Ismaélites qu'il avait fait descendre. L'Éternel fut avec lui et la prospérité l'accompagna. Il habitait dans la maison de son maître l'Égyptien. Son maître vit que l'Éternel était avec lui et que l'Éternel faisait prospérer entre ses mains tout ce qu'il entreprenait. Joseph trouva grâce aux yeux de son maître, qu'il envoya à son service, l'établit sur sa maison et lui confia tout ce qu'il possédait. Dès que Potiphar l'eut établi sur sa maison et sur tout ce qu'il possédait, l'Éternel bénit la maison de l'Égyptien à cause de Joseph, et la bénédiction de l'Éternel fut sur tout ce qui lui appartenait, soit à la maison, soit au champ. Il abandonna aux mains de Joseph tout ce qui lui appartenait, et il n'avait avec lui soin d'autre que celui de prendre sa nourriture. Or Joseph était beau de taille et beau de figure. Joseph, comme nous avons dit, se retrouve vendu à contre-cœur chez des Ismaélites qui, à leur tour, le vendent à un Égyptien, Potiphar, comme esclave. Permettez-moi encore de rappeler le contexte dans lequel vivaient les esclaves. Comment c'était les esclaves? C'était des hommes et des femmes qui n'avaient pas droit de vie, qui n'avaient pas de droit de décider sur quoi que ce soit qui leur appartenait. C'était d'autres personnes qui décidaient si ils allaient continuer à vivre ou s'ils allaient mourir. Le seul moyen d'être libéré de l'esclavagisme de Monsieur X était soit de mourir, soit d'être racheté par quelqu'un d'autre. Mon frère, ma sœur, je ne sais pas ce que vous êtes en train de traverser, je ne sais pas ce que vous êtes en train de vivre, je ne sais pas ce que vous êtes en train de connaître, mais laissez-moi vous dire que vous vivez à une époque bien meilleure que celle de Joseph. Parce que nous avons la possibilité de choisir pour qui nous allons travailler. Nous avons la possibilité de choisir où nous pouvons nous établir. Joseph n'avait pas cette possibilité. Il a été vendu par les Ismaélites, par ses propres frères. À leur tour, ces Ismaélites l'ont vendu à Potiphar, parce qu'ils se sont certainement rendus compte que c'était, d'abord la Bible nous dit qu'il était beau, il était certainement instruit, il savait lire et écrire, il savait certainement s'exprimer. Alors on l'a vendu à un prix très élevé, au point qu'il n'y avait que Potiphar qui pouvait l'acheter. Mais Joseph était choisi par Dieu. Nous avons lu dans les émissions précédentes, nous avons parlé dans les émissions précédentes. Joseph était le choix de Dieu. Dieu l'avait appelé à faire quelque chose de particulier. Quand je repensais à l'histoire de Joseph, je me suis rendu compte que Joseph n'avait pas d'autre don que celui d'interpréter les songes. Il ne multipliait pas l'argent, il ne multipliait pas le pain, il ne divisait pas la mer en deux, il ne faisait pas des miracles. La seule chose, le seul don que Joseph connaissait était de interpréter les songes. Mais c'est ce don-là, avec la marche de Dieu dans sa vie de tous les jours, qui vont le propulser au sommet de l'Égypte. Aujourd'hui, vous avez peut-être au-delà d'un don. Peut-être que vous parlez en langue, vous interprétez les langues, je ne sais pas. Mais nous avons en nous celui qui est plus fort que le monde, c'est-à-dire Jésus-Christ. Nous avons en nous quelque chose de commun que Joseph possédait, c'est-à-dire le Dieu d'Abraham, d'Isaac et de Jacob. Alors, si Joseph a réussi, je ne vois pas pourquoi moi j'échouerais. Si Joseph a été propulsé au sommet de l'état d'Égypte, je ne vois pas pourquoi moi j'échouerais. Pourquoi moi je resterais, si je puis dire entre guillemets, un inconnu. En fait, ce que je veux dire, ce n'est pas la célébrité. Vous avez été appelé à faire quelque chose avec Dieu. Et si Joseph, qui était esclave, a réussi, je ne vois pas pourquoi vous, avec Jésus-Christ, vous ne réussirez pas. C'est très important. Nous avons lu dans les émissions précédentes, nous avons partagé dans les émissions précédentes, que Jésus, de sa personne, Jésus-Christ nous a choisis. Lisons encore dans Jean 15, verset 16. Jean 15, verset 16. Je ne vous appelle plus serviteur, parce que le serviteur ne sait pas ce que fait son maître. Mais je vous ai appelé ami, parce que je vous ai fait connaître tout ce que j'ai appris de mon père. Ce n'est pas vous qui m'avez choisi, mais moi. Je vous ai choisi et je vous ai établi afin que vous alliez et que vous portiez du fruit et que votre fruit demeure. Vous voyez, vous êtes le choix de Christ. Je ne sais pas ce que vous êtes en train de vivre, mais ne regardez pas seulement au problème, mais regardez à Jésus-Christ qui est plus grand que votre problème. Joseph l'a fait. Joseph n'a pas regardé le fait qu'il est esclave, mais il a regardé à celui qui lui a fait la promesse. Comment allait-il réaliser la promesse? Je ne sais pas. Certainement que Joseph s'est rappelé de Abraham, le père dans la foi, qui lui a promis d'avoir des enfants alors que son corps disait qu'il était dans l'incapacité d'avoir des enfants. Mais Abraham avait confiance en Dieu. Alors Joseph s'est certainement inspiré de cette confiance que son père avait au Dieu, au créateur du ciel et de la terre. Joseph a fait confiance à Abraham, au Dieu d'Abraham, au Dieu d'Isaac, son père, se disant, je ne sais pas, mais je sais qu'il est capable. Oui, Dieu est capable d'accomplir ce qu'il vous a promis. Mais il le fera dans la mesure dans laquelle vous restez dans la maison de Dieu. Joseph est devenu premier ministre numéro 2 en Égypte, pas en vivant dans le péché, pas en vivant dans la magouille, pas en vivant dans le mensonge. Il nous est dit que l'Éternel a accompagné Joseph et la prospérité a accompagné Joseph. Mais Joseph avait pris conscience qu'il n'était pas seul, qu'il était accompagné de Dieu et qu'il ne pouvait pas se permettre n'importe quoi. Qu'il ne pouvait pas parler de n'importe quelle manière, qu'il ne pouvait pas vivre de n'importe quelle manière, qu'il ne pouvait pas s'habiller de n'importe quelle manière. Mon frère, ma sœur, en tant qu'enfants de Dieu, nous sommes appelés à être la lumière du monde et le sel de la terre. Vous qui nous écoutez dans le monde, permettez-moi un peu de parler de la République démocratique du Congo. Nous avons 95% de Congolais qui se disent chrétiens. Mais pourtant aujourd'hui le Congo est le pays le plus pauvre du monde. Pourquoi? Parce que nous vivons dans la magouille, parce que nous vivons dans la tricherie, parce que nous vivons dans la haine, parce que nous vivons dans la convoitisme, dans l'égoïsme, dans l'égocentrisme, quoi que nous allions à l'église. C'est ça qui détruit ce pays. C'est ça qui détruit ce monde. Le péché, quoi qu'on l'aille à l'église. Aujourd'hui, Satan a trouvé une stratégie. C'est laquelle? Il vous laisse aller à l'église, mais il ne vous laisse pas vivre l'église. Il vous laisse aller à l'église, mais il vous dit que ces choses sont des théories. Et que quand vous quittez l'église, vous revenez au monde réel. Joseph aurait pu vivre cela, mais Joseph a décidé de se consacrer entièrement et totalement au Dieu d'Abraham, d'Isaac et de Jacob. Je ne comprends pas comment je vais m'en sortir. Mais je sais que le Dieu d'Abraham, d'Isaac et de Jacob est fidèle. S'il a promis à Abraham et il a réalisé, s'il a promis à Isaac et il a réalisé, s'il a promis à Jacob et il a réalisé, certainement à moi aussi qu'il a promis, il va le réaliser. À moi de me sanctifier, à moi de me mettre à part pour Dieu. Et Dieu a commencé à bénir les mains de Joseph, au point que Potiphar, son maître, a commencé à constater que Joseph était différent des autres. Il ne mentait pas, il ne trichait pas, il ne passait pas son temps à coucher avec les autres esclaves, il ne passait pas son temps à calomnier son maître avec d'autres esclaves. Il était différent. Et puis Dieu a commencé à ouvrir encore les yeux de Potiphar sur autre chose. Il a commencé à montrer à Potiphar que si tes affaires sont en train de réussir, c'est parce que je suis avec cet esclave que tu considères comme étant un esclave. Et Potiphar, en bon investisseur, a compris que si le Dieu de Joseph est en train de bénir tout ce que Joseph est en train de faire, il est de mon avantage de le mettre dans la gestion de tous mes biens. Vous savez, mon frère, je suis convaincu que le Dieu d'Abraham et Isaac n'a pas changé. Il veut le faire aussi pour vous, dans l'entreprise dans laquelle vous êtes en train de travailler. Il n'y a jamais un patron, ça je vous assure, il n'y a jamais un patron qui se plaît que ses serviteurs le volent. Il voudrait travailler avec des hommes et des femmes qui sont fidèles, même s'il lui-même n'est pas un homme fidèle. Mais il voudrait travailler avec des hommes fidèles. Vous voulez avoir une promotion dans votre entreprise. Vous voulez prospérer dans l'entreprise. Parce que Joseph a vécu ce que vous êtes en train de vivre. C'est très important. La Bible nous dit dans le Nouveau Testament, Paul parlera de cela dans le Nouveau Testament, dans Colossiens 3, versets 22 à 25. Ce sont des recommandations domestiques que Paul fait aux chrétiens de Colosse. Verset 22, Colossiens 3. Serviteurs, vous voyez, obéissez en toutes choses à vos maîtres selon la chair, non pas seulement sous leurs yeux, comme pour plaire aux hommes, mais avec simplicité de cœur dans la crainte du Seigneur. Tout ce que vous faites, faites-le de bon cœur comme pour le Seigneur et non pour les hommes, sachant que vous recevrez du Seigneur l'héritage pour récompense, servez Christ, le Seigneur. Car celui qui agit injustement recevra selon son injustice. Il n'y a point d'acception de personne. J'aimerais commencer par cette partie. Il n'y a pas de favoritisme devant Dieu. Si Dieu a mis au large Joseph, c'est parce que Joseph a mis en pratique dans son travail, dans la maison de Potiphar, les recommandations du Seigneur que nous sommes en train de lire maintenant. Joseph n'est pas devenu premier ministre ou numéro 2 de l'Égypte parce qu'il était Joseph, parce qu'il était descendant d'Abraham, d'Isaac et de Jacob. Non! Regardez-nous aujourd'hui en Jésus-Christ. Est-ce que tous les chrétiens sont propriétaires de l'Église? Je ne dis pas que ce n'est pas une anomalie, mais si nous voulons devenir ou aller au sommet le plus haut possible, parce que la Bible dit que Dieu fera de nous la tête et non la queue, mais il le fera à qui? Aux hommes et aux femmes qui mettent en pratique sa parole dans leur vie de tous les jours. Paul dit ceci, serviteurs, donc nous les employés, obéissons en toutes choses à nos maîtres. Bien sûr, dans le Seigneur, que ces recommandations que notre patron nous demande de faire soient des recommandations ou des ordres qui ne contredisent pas la Bible. Il ne faudra pas dire, ah non, il y avait un frère qui nous avait dit, faisons tout ce que notre patron nous demande. Donc s'il me demande de coucher avec lui, je couche avec lui. S'il me demande de voler pour lui, je vole avec lui. S'il me demande de faire des magouilles, des fausses factures, je le fais parce que c'est mon patron qui me l'a dit et parce que un frère, le frère Raphaël, m'avait recommandé cela. Non, ce n'est pas ça. Dans tout ce qui est légal, même si votre patron vous paye très mal, il vous sous-paye. Bien sûr, nous faisons connaître nos revendications, mais nous ne devenons pas des désobéissants. Et même lorsqu'on fait une grève, Il y a un préavis de grève, on informe, on prévient. Et puis, il y a toujours un service minimum qui est fait. Donc, quelque part, même si vous n'êtes pas d'accord avec votre manière, avec la manière dont votre patron vous traite, lorsque vous faites une grève, vous respectez la procédure, vous respectez la loi. Mais en aucun cas, vous devenez désobéissant. Vos maîtres selon la chair, non seulement sous leurs yeux, comme pour plaire aux hommes. Ah, vous savez que mon patron, tous les jeudis, il est là à 7h30, le travail commence à 8h, alors je vais m'arranger pour être là avant 8h. Mais comme tous les vendredis, il a toujours des rendez-vous d'affaires et il ne débarque au bureau que vers 10h, moi je vais me pointer à 9h. Non! Vous savez que le travail commence à 8h, vous savez que le travail finit à 5h de l'après-midi, soit 17h. Travaillez selon les recommandations qui vous sont faites. Vous savez que le téléphone qu'on vous a donné, vous avez droit à effectuer des appels privés, mais vous n'abusez pas du téléphone. Vous ne passez pas votre journée à être au téléphone, vous ne passez pas votre journée à être sur Internet, sur Facebook, sur Twitter, sur des sites pour chatter avec vos correspondants dans le monde entier, pendant des heures de service. Non! Non! Parce que dès que votre patron arrive, vous ne le ferez pas. Alors, faites comme s'il était constamment à vos côtés. N'est-ce pas? Serviteurs, obéissez en toutes choses à vos maîtres selon la chair, non pas seulement sous leurs yeux comme pour plaire aux hommes, mais avec simplicité de cœur, dans la crainte du Seigneur. C'est comme si l'ordre que votre patron vous demandait, prenez-le avec joie. Je vais vous raconter un petit témoignage qui m'est arrivé. À une époque, je travaillais avec un grand frère qui est superviseur, qui est actuellement manager, et il me formait dans des outils informatiques, dans un PowerPoint. Personnellement, je n'aimais pas ça, parce que ça me donnait mal à la tête. Je pouvais passer toute une journée sur des slides, comme on dit. Ça m'énervait, ça me donnait mal à la tête. Mais je le faisais. Par contrainte, si je puis dire, j'essayais d'aimer ça. C'était très difficile, je vous cache pas ça. Alors, quand il y a eu restructuration dans l'entreprise, nous sommes allés à gauche, lui il est allé à la droite. Et actuellement, je travaille avec un manager qui veut que nous fassions toujours des travaux sur PowerPoint. Et aujourd'hui, laissez-moi vous dire que je le fais plus facilement. Mais si j'avais refusé de le faire à une certaine époque, j'aurais été dans l'incapacité de le faire aujourd'hui. C'est la même chose avec Joseph. Joseph a appris à gérer les choses en tant qu'esclave. Dieu le faisait prospérer, mais sous la supervision ou le fait d'être tout en étant esclave de quelqu'un d'autre. C'est quelqu'un d'autre qui profitait de son travail. Mais lui, il apprenait. Certainement que Joseph faisait des erreurs. Et l'Esprit de Dieu lui montrait, fais ça, fais ça, fais ça, ne fais pas ça, ne va pas là. N'achète pas telle chose, ne propose pas tel projet. Le Saint-Esprit le conduisait. Parce que le Saint-Esprit avait comme but de le distinguer des autres. Notre Dieu veut toujours faire la différence entre nous qui le servons et ceux qui ne le servent pas. Mais si nous prenons les habitudes des païens, si nous prenons les caractéristiques des païens dans notre travail de tous les jours, nous allons échouer. Le Congo est à 95% des chrétiens, des gens qui se disent chrétiens. Mais regardez ce pays, il est détruit à gauche et à droite. C'est impossible pour Dieu de nous aider tant que nous-mêmes, nous n'avons pas pris conscience que nous sommes des Joseph dans de la faim. Mon frère, ma sœur, arrêtons de vivre dans la magouille. Arrêtons de vivre dans le péché. Tite 2, 9 à 10. Toujours Paul qui recommande à un de ses fils dans la foi. Exhorte les serviteurs à être soumis à leur maître, à leur plaire en toutes choses, à ne point être contredisant. Le maître dit ça, non, c'est pas comme ça. Le maître dit ça, non, c'est pas. Oh, mais qu'est-ce qui se passe avec toi? Non, c'est pas comme ça, c'est pas comme ça, c'est pas comme ça. Je veux pas ça. Moi, je veux pas comme ça. J'ai eu des problèmes à la maison. C'est pour ça que je suis venu en retard. Non, mon frère, non, ma sœur. Ne soyons pas contredisants. Ne soyons pas de ceux même qui calomnient nos patrons. Non, soyons des modèles dans notre travail. Ne soyons pas des soupes au lait. Non, Ne soyons pas des hommes et des femmes qui sont constamment en retard dans leur rapport. Nous savons que nous devons faire un rapport à 17h, à 5h du soir, avant de partir. Dès que les heures de ce travail sont terminées, commençons à faire notre rapport. Remettons-le à temps. Ne soyons pas de ceux et de celles à qui on fait toujours les mêmes remarques tous les jours, chaque semaine, chaque mois. Plaisons dans notre travail à nos patrons. Que nos patrons disent « Je n'apprécie pas que ce gars ait un seul Dieu, mais je reconnais que ce monsieur est quelqu'un d'honnête. » Or aujourd'hui, nous avons parmi les chrétiens des menteurs, des voleurs, des escrocs, mais nous allons tous les jours à l'église. Je vous ai parlé du cas, par exemple, de certaines personnes. Le travail commence à 8h. Lui, il vient à 8h30 et il commence d'abord par la prière. Ça n'a pas de sens. Verset 10. Je recommence. « Exhorte les serviteurs à être soumis à leur maître, à leur plaire en toutes choses, à ne point être contredisants, à ne rien dérober, mais à montrer toujours une parfaite fidélité, afin de faire honneur, afin de faire honorer en tout la doctrine de Dieu notre Sauveur. » Je reprends. « À ne rien dérober, mais à montrer toujours une parfaite fidélité, afin de faire honorer en tout la doctrine de Dieu notre Sauveur. » Vous voyez, être fidèle. On me paye $50 par mois. Ok, c'est le salaire, $50. Je n'irai pas plus loin. Je suis payé $200, $250 le mois. Mais par rapport à mon travail, si je suis performant, si je vais au-delà de mes tâches assignées, on me donne un bonus, je vais atteindre $400. Et puis, il y a un contrôleur qui vient, qui se rend compte que vous ne faites pas votre travail correctement. Tout de suite, il y a des problèmes. Travaille correctement et tu auras ton bonus. Tu auras ton bonus. Contente, bon euros, on nous paye $50 le mois, c'est notre salaire. C'est notre salaire. Vivons avec ce qu'on nous donne. Cadrons notre vie avec ce qu'on nous donne. Ne dites pas, mon patron, il dépense 10 000 €, 15 000 €, $15 000. Je peux lui voler $2,000-$3,000, il ne fera pas la différence. Je peux lui prendre $2,000-$3,000, ça ne fera pas la différence. Peut-être que oui, il ne fera pas la différence, mais Dieu qui vous voit sait que vous êtes infidèle. Et puisque vous êtes infidèle, pourquoi est-ce qu'il va vous donner des postes plus élevés? C'est Jésus qui nous dit dans les évangiles, « Celui qui est fidèle dans peu de choses l'est forcément dans des grandes choses. » Et Joseph est un exemple. Fidèle dans le travail que Potiphar lui donnait de faire. C'était certainement difficile, peut-être même que ça allait au-delà des heures de service, mais il était fidèle. Au point que Dieu commençait à le bénir. Et quand Dieu l'a pris de la maison de Potiphar, l'a établi sur toute l'Égypte, il n'y avait pas de problème. Il savait déjà gérer, il était déjà fidèle. Dans les petites choses, forcément il est fidèle dans les grandes choses. Je suis convaincu, mon frère, je suis convaincu que ma sœur, que beaucoup d'entre nous, enfants de Dieu, Dieu a du mal à ouvrir des vannes de bénédictions financières, matérielles, économiques, de nous faire prospérer dans la bourse et dans beaucoup de choses, parce que nous ne sommes pas fidèles déjà là où nous sommes. Incapables de payer sa dîme, incapables de soutenir les ministères, incapables de soutenir son pasteur. Il promet, mais il ne le fait jamais. Infidèle. Dans la maison de Dieu, il n'y a pas d'infidèle. Dieu aime ceux qui sont des hommes et des femmes intègres. Exhorte les serviteurs à être soumis à leur maître. C'est dans le Nouveau Testament. Paul encourage les serviteurs, les employés, que vous soyez dans une banque, que vous soyez dans un call center, que vous soyez domestique, que vous soyez portier, que vous soyez militaire, que vous soyez je ne sais qui, à être fidèles aux tâches qui vous sont assigné. Manager ou pas, soyons fidèles. Et Dieu s'engagera toujours de nous faire avancer dans la société. C'est son travail, parce qu'il veut nous distinguer des autres. S'il l'a fait avec Joseph, je ne vois pas pourquoi il ne le ferait pas à moi. Arrêtons d'être des voleurs. Arrêtons d'être des menteurs. Arrêtons d'être des fainéants. C'est incroyable comment est-ce que des chrétiens peuvent venir au travail en retard. Et c'est dans leur style de vie. C'est même pas question d'être compétent, mais il est constamment en retard. Dès qu'on parle de retard, c'est lui. Non, mon frère, non, ma sœur. Soyons des Joseph des temps de la fin, des modèles dans notre tâche, des modèles dans notre ministère au bureau, des modèles dans le gouvernement, des modèles dans les ONG, des modèles. Arrêtons de faire blasphémer le nom de Dieu parmi les païens. Si le nom de Dieu est blasphémé, c'est souvent à cause de nous, les chrétiens. Oh, mon frère, oh, ma sœur, changeons notre façon de vivre. Changeons notre façon de nous comporter, changeons notre façon de nous habiller, soyons des modèles, afin que lorsqu'on nous voie, on dise « oui, celui-là est un serviteur de Christ ». Mon frère, ma sœur, si ce message vous a touché, si ce message vous concerne et que vous voulez demander pardon à Dieu, dire « Seigneur, je veux prendre un nouveau départ, je veux arrêter de vivre dans la légèreté, je veux être intègre, je veux être constant dans mon travail, même si on me paye pas, paye très mal. Je veux respecter mes tâches parce que je sais que toi, tu vas me récompenser. » Si c'est cela votre prière, baissez la tête. Si c'est cela votre désir, baissez la tête dans la prière. Et répétez ces simples mots après moi. Dites, Père éternel, au nom de ton Fils Jésus-Christ, je viens devant toi. Je te demande pardon pour ma légèreté. Je te demande pardon pour la manière dont j'ai vécu. J'ai entendu ton appel, j'ai entendu ton message, et j'ai pris conscience que je dois être la lumière du monde et le sel de la terre. Beaucoup de choses sont détruites autour de moi, et certainement j'y ai participé. Mais maintenant que j'ai entendu ton message, je te demande pardon. Je te demande pardon, purifie-moi avec le sang de Jésus-Christ, lave-moi avec le sang de Jésus-Christ. Je prends l'engagement aujourd'hui, et jusqu'à la fin de ma vie, à être plus qu'un Joseph, à être un témoin de Jésus-Christ dans ce monde, à être un disciple de Jésus-Christ dans ce monde. Merci pour ton amour. Au nom de ton Fils Jésus-Christ, j'ai ainsi prié. Amen. Si vous avez fait cette prière, croyez que Dieu vous a entendu. Je suis Raphaël Mambou. Le nom de cette émission est Venez à Jésus. Nous nous retrouvons la fois prochaine, toujours sur le même thème. Joseph en Égypte. Que Jésus continue de vous bénir, que Jésus continue de vous garder. À la fois prochaine. Amen.
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je voudrais reprendre, redire toutes les précautions et reprendre toutes les, comment dirais-je, oui, les circonvolutions qu'on avait prises au début de ces études, parce que là, évidemment, on s'avance sur un terrain miné. Tout ce qui touche à Israël est un petit peu, comme disent les Anglais, une patate chaude. Chaque fois qu'on y touche, on s'y brûle. Et par conséquent, donc ici, on est amené tout de même à poser un certain nombre de questions. Et c'est sous cette forme-là, bien sûr, qu'on envisage cette étude, plus que comme des affirmations, des questions. Et ces questions sont celles-ci, finalement. Est-ce que la tradition chrétienne, qui remonte au IIe siècle avant après Jésus-Christ, a envisagé d'une manière exacte la question d'Israël, ou bien au contraire l'a-t-elle fait avec des a priori, avec des préjugés, avec des stéréotypes qui lui sont venus de diverses sources, et notamment du fait qu'elle s'était coupée de ses racines juives, c'était donc l'église pagano-chrétienne. Et s'il en est ainsi, est-ce qu'effectivement il ne faut pas revoir un certain nombre de points de la théologie traditionnelle? Nous allons envisager maintenant, après avoir pris ces précautions-là, bien entendu, en disant que c'est une recherche et non pas du tout des affirmations dogmatiques, mais en même temps, ce qui est heureux évidemment pour nous, c'est que nous ne sommes pas seuls dans cette problématique, ni dans ces voies. Ce serait dangereux si nous étions les seuls, mais se trouve être heureusement que ça n'est pas le cas. Et nous avons vu aussi au début de ces études que, y compris dans certains milieux catholiques, universitaires notamment, on se pose ce même type de questions. On se les pose bien sûr aussi dans le milieu juif messianique, notamment américain, et puis aussi dans les cercles, disons, de gens qui sont proches d'Israël. Et nous allons voir ce soir donc un nouveau chapitre en quelque sorte de cette réflexion. L'Église en tant que Verus Israël. Verus Israël, c'est un mot latin qui signifie le véritable Israël. À partir du IIe siècle, en effet, l'Église chrétienne, pagano-chrétienne, pourrions-nous nous dire plus exactement, a été amenée à se considérer comme le Verus Israël, c'est-à-dire comme le véritable Israël. Et c'est la base de ce qu'il convient d'appeler la théologie de la substitution, qui est quasi général dans le monde chrétien jusqu'au philosémitisme du XVIIe siècle, où ce dogme, pourrait-on dire, commence à être remis en question. Il le sera plus ou moins dans les milieux évangéliques jusqu'au, disons, dans les années 70-80, où il y aura un reflux, n'est-ce pas, et il y aura dans beaucoup d'églises, y compris évangéliques, un retour à la théologie de la substitution, la théologie de l'Église Verus Israël. La première remarque que nous pouvons faire quand nous parlons de ce sujet, c'est de constater que dans l'Église ancienne, c'est-à-dire l'Église du 1er siècle, du début du 2e siècle, disons, on attendait des païens qu'ils s'adaptent à Israël et non pas l'inverse. Tandis que maintenant, on s'attend des juifs qui croient en Jésus, n'est-ce pas, qu'ils s'adaptent à l'Église pagano-chrétienne. Bon, là aussi, il y a une question qui peut se poser à partir de cette constatation. Est-ce que Jésus a voulu fonder une nouvelle religion différente du judaïsme? Finalement, quand on examine sans a priori les textes, on a tendance à dire non, n'est-ce pas ? Et à considérer que ce que cherchait Jésus, c'était à renouveler le judaïsme ancien et de lui donner une nouvelle dimension, une dimension universelle, comme on le voit dans la Grande Commission, aller partout le monde, prêcher la bonne nouvelle à toute la création, faites de toutes les nations des disciples, en leur enseignant ma Torah, en leur enseignant à garder ce que je vous ai enseigné. C'est donc au IIe siècle que la rupture s'opère. Et la rupture s'opère d'une manière
tout à fait intéressante et en même temps très discutable. Par exemple, c'est ce que note un juif comme Shalom Ben Chorin dans son livre « Paul, un regard juif sur l'apôtre des nations ». Et Shalom Ben Chorin reprend ce qui a été justement le point de départ de la rupture du IIe siècle, où l'on a, alors que dans l'Église du Ier siècle, on considérait comme normal, naturel, que les juifs chrétiens continuent à respecter les prescriptions rituelles de leur peuple. Irénée de Lyon, donc, justement, à la fin du IIe siècle, nous le rappelle, dit que tous les apôtres étaient des juifs qui gardaient la Torah, et il s'en prend justement à ceux qui cherchent à condamner les apôtres pour justement avoir gardé la Torah. Donc on considérait jusqu'au milieu du IIe siècle que c'était une chose normale et naturelle pour les juifs chrétiens, n'est-ce pas, de garder un certain nombre de prescriptions rituelles, sinon toutes, mais que ce n'était pas nécessaire pour les juifs, pour les pagano-chrétiens, et même que c'était une chose qui n'était pas recommandable et voire même négative. Et à partir du IIe siècle, on a considéré que même les juifs chrétiens, c'était une chose négative, mauvaise, voire même un péché, que de garder les prescriptions de la Torah. Et si Paul reproche à Pierre, dans l'Épître aux Galates, d'avoir essayé d'amener les non-juifs à vivre à la manière juive, au IIe siècle, on a amené les juifs à vivre comme les païens. Voilà. Une des premières ruptures qui s'est opérée à cette période-là, c'était le rejet du Shabbat. Bon, il n'y a strictement aucun texte sérieux dans le Nouveau Testament qui nous permette de penser un seul instant que l'Église ancienne a abandonné le Shabbat pour le dimanche. Les deux textes qu'on invoque en faveur de cette tradition ne tiennent pas. Le premier, c'est... il y a trois textes, en fin de compte. Le premier, c'est qu'il nous est dit, dans la deuxième aux Corinthiens, de mettre que le premier jour de la semaine, dit Paul, que chacun mette de côté ce qu'il a pensé consacré au Seigneur. Bon, c'est un argument, allons dire le premier jour de la semaine, c'était le dimanche, donc c'était le dimanche que les chrétiens mettaient à part leur offrande pour l'œuvre de Dieu, ce qui est un fait. Ça ne signifie en rien que les chrétiens célébraient leur culte le dimanche plutôt que le samedi, parce que justement, une des halakhot, une des lois du judaïsme, c'est qu'il est interdit d'avoir des affaires d'argent le Shabbat. Par conséquent, il est tout à fait normal de considérer que même ce qui concernait l'argent du Seigneur, c'était quelque chose qui se traitait le lendemain du Shabbat. Donc c'est un argument, au contraire, qui se retourne contre l'idée que le Shabbat a été supplanté par le dimanche. Deuxième texte, celui où Paul, donc, le premier jour de la semaine, était assemblé le soir pour faire ses adieux à l'église de Milet. Et puis, vous savez, c'est l'épisode malheureux de Titus qui tombe du troisième étage, qui se tue, etc. Bon. Or, là aussi, c'est un argument qui se retourne à fond contre leur tenant, parce qu'on sait qu'il y avait, n'est-ce pas, dans le judaïsme, jusqu'à aujourd'hui d'ailleurs, dans le judaïsme en tout cas orthodoxe, un repas qu'on appelait le repas d'amour, n'est-ce pas, à la sortie du Shabbat, Motsé Shabbat, on appelle aussi Avdala, c'est-à-dire la différenciation, quand on fait la différence entre le sacré et le profane, qu'on entre dans le profane. Et il y avait un repas spécial, qu'on appelait d'ailleurs, et qu'on appelle toujours le repas du Messie, parce qu'on célèbre justement aussi la venue du Messie dans ce moment-là. Et on voit bien justement que le premier jour de la semaine, le soir du premier jour de la semaine, selon le compute traditionnel juif, c'est le dimanche soir, et non pas le samedi soir, et non pas le dimanche soir. Donc ça renforce cette idée que les premiers chrétiens, en tout cas, célébraient le samedi soir, au mieux. C'est pas bon. Troisième point, alors là, qui lui est complètement hors de saison, je ne sais pas si on vous a expliqué ça à Patmos, l'idée que Jean a été enlevé au ciel, a eu sa vision de l'Apocalypse au jour du Seigneur, donc « Die Domini » en latin. Ce qui là aussi est une absurdité totale, parce que le jour du Seigneur, c'est le jour de l'Éternel, ça veut dire la venue du Seigneur. Il a vu le jour la venue du Seigneur, c'est tout simplement ce que ça veut dire. Je ne sais pas comment ils interprétaient ça. Ils n'en ont pas parlé.
Or, justement, le premier jour de la semaine, le dimanche, était considéré dans le monde gréco-romain comme le jour, au contraire, du soleil. C'était le jour qui était consacré au soleil. On a donc adopté le jour du soleil pour en faire le jour du Seigneur. Et au mieux, n'est-ce pas, ce que l'on peut dire de ce que nous dit le Nouveau Testament, Paul nous dit que tel fait une différence entre les jours, tel les considère tous égaux. Bon. Et au mieux, n'est-ce pas, on peut penser qu'il y avait chez certains chrétiens une indifférence à l'égard du Shabbat. Encore qu'on se rend très vite compte que considérer tous les jours comme tous égaux, c'est pratiquement une position qui est intenable sur le plan liturgique, parce que, justement, eh bien, il faut bien des points de repère, il faut bien des moments où l'on se rassemble. Alors on dira au début, on se rassemblait tous les jours dans les maisons, c'est ce qui se passe par exemple au moment des réveils, et encore en ce moment, nos frères gitans d'Espagne se rassemblent tous les jours. Bon, soit, est-ce qu'on peut toujours vivre de cette manière-là? Bon, il faut très vite des points de repère, et par conséquent, donc, l'Église ancienne a été amenée, l'Église du IIe siècle a été amenée aussi à prendre de nouveaux points de repère. Ces nouveaux points de repère, est-ce que finalement, c'était une sanctification de la vieille coutume païenne de célébrer le culte du soleil le premier jour de la semaine, le dimanche? Bon. Est-ce que Paul aurait été d'accord avec ça? Je suis loin d'en être sûr, personnellement. Si tant est que le respect, justement, des institutions juives était une chose mauvaise, on est obligé de constater que dans l'Église traditionnelle, l'Église de nos jours, on a réintroduit le calendrier liturgique que l'on condamne, au nom de l'enseignement de Paul. Non seulement on a réintroduit un autre Shabbat, qui est le dimanche, mais on a introduit des fêtes comme Noël, Pâques, que l'on a placées à une date où il ne coïncide en rien avec la Pâque juive, justement pour qu'on différencie les deux choses, la Toussaint, l'Assomption, l'Ascension, le lundi de Pentecôte, j'en passe et des meilleurs, sans parler des jours pour les saints, et le calendrier liturgique chrétien, entre guillemets, est infiniment plus complexe que ne l'est le calendrier liturgique juif. Alors admettons un seul instant que Paul était en désaccord avec l'idée de respecter les fêtes d'Israël. Je suis loin d'être sûr qu'il était d'accord avec ça, qu'il aurait affirmé ça. Mais supposons-le un seul instant. Supposons, avec justement l'Église, j'allais dire, de tous les dieux et de tous les temps, que Paul n'était pas d'accord avec le calendrier liturgique juif. Admettons-le. Croyez-vous qu'il aurait été d'accord avec le calendrier liturgique chrétien actuel? Je pose la question. Il n'est pas là pour le dire. On est quand même en droit d'en douter. Tant qu'à respecter.

jour justement au calendrier liturgique juif, je dis c'est pas indispensable, et qui plus est, ce ne serait pas un péché, bien entendu, je ne pense pas à un seul instant, mais ce serait justement, peut-être justement, se couper de l'Église de tous les temps et de tous les lieux qui a adopté cet autre calendrier. Et comme le disait M. Kaufmann en son temps, bien, le temps des réformes est passé. Je ne crois pas qu'on puisse réformer les choses sur ce plan-là. Alors, ma foi, bon, ben, soumettons-nous à une tradition, mais en reconnaissant que cette tradition n'est pas biblique. Voilà ce que serait ma position. Soumettons-nous à cette tradition parce que finalement elle est indifférente, elle est neutre. Mais en rejetant le calendrier liturgique juif, l'Église du IIe siècle a montré une chose, c'est qu'elle rejetait Israël. Et c'était le but. Et ça, il faut le savoir. Et c'est alors que l'Église du IIe siècle a commencé à se considérer comme le nouvel Israël. Nous avons, au milieu du IIe siècle, un des principaux pères de l'Église, qu'on appelle Justin Martyr. Justin Martyr était un grec qui était né à Naplouse, Sichem, Néapolis, et qui était un philosophe. Un philosophe qui a rencontré l'Évangile, qui s'est tourné vers Jésus-Christ et qui est mort en martyr à Rome, où il avait essayé d'ouvrir une école de philosophie dans laquelle il prêchait l'Évangile. Bon, c'était un homme de Dieu, ce n'est pas le problème. Et Justin Martyr nous a laissé un ouvrage qui est le premier exemple d'une disputation qui fera fortune au Moyen-Âge entre un certain juif Tryphon, qui est vraisemblablement, selon le professeur Safraï, Rabbi Tarfon, et lui-même. Et là, il discute de la messianité de Jésus, de la Torah, enfin, de toutes les questions en suspens, celles que, justement, que nous étudions là. Et Justin Martyr, dans ce dialogue avec Tryphon, est le premier à émettre l'idée que l'Église a remplacé Israël et que l'Église est le véritable Israël. Et c'est ainsi qu'on trouve cette idée saugrenue chez Justin, qu'au moment de la venue de Jésus, le règne millénaire de Jésus auquel il croit encore, les chrétiens, qui sont le véritable Israël, seront rassemblés dans la Jérusalem qui sera le trône de Jésus, avec Abraham, les patriarches et les juifs qui sont nés, enfin qui ont été fidèles avant la venue de Jésus, et que les autres juifs, le peuple d'Israël incrédule, sera jeté dehors et n'aura pas de part dans cette Jérusalem-là. On ne peut pas mieux dire, n'est-ce pas, que l'Église a véritablement supplanté Israël et est donc le virus Israël, le véritable Israël. Plus tard, vous le savez, on va spiritualiser la notion de millénium. Nous en avons abondamment parlé, je n'y reviendrai pas. Et à partir de ce moment-là, l'antisémitisme de l'Église augmente. À partir donc de Justin, on commence à voir l'Église à part du judaïsme. Et finalement, Justin, qui était platonicien, qui avait été platonicien avant sa conversion, introduit dans le christianisme des idées platonistienne, des idées qui sont celles des philosophes grecs. Au IIe siècle, toujours, vous le savez, on a vu ça en histoire de l'Église, nous avons un certain Marcion, c'est l'époque de ce qu'on appelle la gnose, qui est absolument néo-platonicienne, qui rejette totalement le peuple d'Israël. Et Marcion, qui était aussi d'ailleurs un palestinien, comme on dirait aujourd'hui, non juif bien sûr, mais un grec qui habitait ce qu'on commençait à appeler la Palestine à cette époque-là, puisqu'on était après la grande révolte de Bar Corba. Et donc, ce Marcion considérait que l'Ancien Testament était l'émanation d'un dieu mauvais, le dieu jaloux, le dieu qui juge, le dieu qui est absolument dépourvu de tout amour, et qui avait donc élu le peuple d'Israël, mais qu'avec la venue de Jésus, le Dieu bon, le Dieu d'amour, seul restait, même pas le Nouveau Testament, certains livres seulement du Nouveau Testament, les livres les plus juifs du Nouveau Testament, il les avait expurgés, n'est-ce pas ? Et que c'était le seul Dieu bon auquel on devait adresser des prières, et qu'on devait purger la foi chrétienne de tout ce qui était juif, tout ce qui était la foi d'Israël, toute la relation à Israël était mauvaise, était l'émanation du Dieu mauvais.

0: retrouvée du Dieu de l'Ancien Testament. Bon. L'hérésie marcioniste ne pouvait pas être suivie par la Grande Église, c'est une évidence, car alors elle se serait coupée de ses racines, et malgré son anti-judaïsme, l'Église pagano-chrétienne du IIe siècle a senti que là, Marcion était allé trop loin. On a condamné Marcion, on a condamné l'hérésie marcioniste, et finalement, on a remplacé. Marcion a laissé des traces quand même, dans ce sens que on s'est dit, on ne peut pas évidemment faire l'économie d'Israël, ce sont nos racines, finalement. C'est ce que l'Église du IIe siècle s'est dit. Mais le véritable Israël, c'est nous. Donc, l'ancien Israël, l'Israël selon la chair, est déchu. Son élection cesse avec la venue de Jésus. Et voilà, le peuple juif, en tant que tel, n'a plus d'avenir. Quelques juifs individuellement peuvent se joindre à l'Église, véritable Israël, à condition de renoncer à tout ce qui est leur judaïsme. Et voyez-vous, Marcion nous a joué un très, très, très mauvais tour. Car Marcion a entraîné, malgré tout, dans l'Église chrétienne, même s'il a été condamné, une suspicion pour tout ce qui est juif, pour tout ce qui vient justement de la foi d'Israël, et en même temps une dévalorisation de l'Ancien Testament dont nous ne sommes pas encore guéris. Nous ne sommes pas encore sortis. D'ailleurs, l'expression « Ancien Testament » commence à être employée à cette période-là. C'est une expression qui, bien entendu, est péjorative. « Ancien », ça signifie « dépassé hein ». Et c'est pourquoi, personnellement, je préfère employer l'expression de « Premier Testament », »,« Première Alliance », n'est-ce pas, et « Deuxième Alliance », »,« Nouvelle Alliance », ça, on peut l'employer. Parce que le mot est biblique. Maintenant, on a vu aussi la gravité de ce qu'avait été pour l'Église ancienne la destruction du Temple et la destruction de Jérusalem. Selon l'empereur romain Septime Sévère, qui vivait donc au IIe siècle, le Titus, quand il a détruit le Temple, voulait non seulement détruire le judaïsme, mais il voulait aussi détruire le christianisme. Bon, on peut douter, évidemment, que telle était l'intention de Titus. Mais enfin, c'est intéressant de noter qu'un empereur romain ennemi du christianisme ait fait cette analyse, parce qu'il s'était bien rendu compte que la destruction du Temple avait été une catastrophe, bien sûr, pour le judaïsme, mais avait été aussi une catastrophe pour le christianisme. Et alors, justement, au IIe siècle, vous savez, c'est l'époque aussi de la révolte de Bar Corba, où l'on essaye de détruire Jérusalem, on l'appelle Aelia Capitolina, ce que tentent de faire encore d'ailleurs les Arabes aujourd'hui, qui l'appellent El Quds, et qui voudraient que le nom de Jérusalem soit remplacé par El Quds, parce que l'existence de Jérusalem symbolisait et symbolise la volonté du peuple d'Israël de survivre. En fait, pour les judéo-chrétiens, la ruine de Jérusalem était une de ces catastrophes dont on espérait que sortirait un bien, de là naîtrait le royaume. C'est ce qu'on lit, par exemple, dans les discours apocalyptiques de Jésus, dans Matthieu 24, Marc 13 et Luc 21, où il est question, n'est-ce pas, qu'aussitôt après ces jours-là, le soleil s'obscurcira, la lune ne donnera plus son éclat, on verra le signe du Fils de l'homme paraître dans le ciel. Et par conséquent, les judéo-chrétiens voyant la ruine de Jérusalem, un signe avant-coureur de la venue du royaume. Bon, on sait, hélas, que cela ne fut pas. Et les pagano-chrétiens, donc, ont conclu que, en fait, c'était un jugement contre le peuple d'Israël dans son ensemble, et le courant anti-légaliste et anti-judaïsant, en quelque sorte, et s'est trouvé renforcé, justement, du fait de la destruction de Jérusalem. C'est après 135, toutefois, que qu'on trouve expressément mentionné dans les écrits chrétiens, d'abord chez Hégésippe, un père de l'Église qui vivait à cette période-là, que la ruine de Jérusalem a été une catastrophe punitive pour Israël. Bon, on retrouve cette idée chez Tertullien, chez Origène, chez Eusèbe, et qui ajoute encore une fois une autre idée, que les Juifs ne se relèveront jamais de cette catastrophe. Hein, ça, c'est, vous voyez, chaque génération ajoute à cet anti-judaïsme qui naît à cette période-là. Et ces trois pères de l'Église, donc Tertullien, Origène et Eusèbe, émettent l'idée que les Juifs ont été dépositaires provisoirement de la révélation dont l'Église, aujourd'hui, est l'héritière. Par conséquent, là naît une idée très importante, si vous voulez, c'est finalement de l'anti-judaïsme que naît le catholicisme. Alors, l'anti-judaïsme, parce que justement, l'Église catholique doit être un royaume terrestre, comme le judaïsme était un royaume terrestre. L'idée que Dieu a transféré le siège de son royaume de Jérusalem à Rome. Ça, c'est très important. Rome est la nouvelle Jérusalem. Rome succède à Jérusalem. Jusqu'à la ruine de Jérusalem, il est évident que Jérusalem était l'église mère. Paul y monte, enfin, on voit ça dans le Nouveau Testament, c'est une évidence. À partir de la ruine de Jérusalem, le siège, en quelque sorte, apostolique se transforme à Rome, se transporte à Rome. Et c'est Rome qui est la capitale, le centre de la chrétienté. Maintenant, autre point extrêmement important, qui est aussi un des points de discorde encore aujourd'hui avec l'Église catholique pour ce qui nous concerne, la Bible est donc, et ça c'est très important, la propriété intégrale et exclusive de l'Église, c'est-à-dire de la hiérarchie, qui seule est habilitée à l'interpréter. Voilà. Ça, vous trouvez ça, justement, chez les pères de l'Église de la fin du IIe siècle et du IIIe siècle. Et ça, c'est aujourd'hui encore le dogme de l'Église catholique romaine. Dogme avec lequel les réformateurs ont rompu. Et alors, on va encore plus loin. Depuis la venue de Jésus, les Juifs ont perdu même le droit de posséder la Bible. La Bible n'est plus leur Bible. Justin dit ça, par exemple, à Tryphon. Il dit « vos écritures, ou plutôt nos écritures ». Voilà. Tout ça chez Justin, déjà. Bon. Les deux générations qui suivent Justin vont encore beaucoup plus loin dans cette piste qu'il ouvre, n'est-ce pas ? Par exemple, on trouve aussi une affirmation du même type chez Augustin, qui nous dit ceci. « Les Juifs n'ont reçu les écritures que pour les transmettre aux chrétiens. » Voyez-vous, les Juifs sont dépossédés de tout leur héritage, y compris de leurs propres écritures. Et bien entendu, l'appropriation par le virus Israël, le nouvel Israël, des écritures juives, implique obligatoirement et nécessairement leur réinterprétation. Par conséquent, l'interprétation du texte par l'Église, devient première sur le texte lui-même. Sinon, bien entendu, les Juifs n'en seraient pas dépossédés. Mais voilà. Pour l'Église des 2e et 3e siècles, un problème se pose. Les Écritures juives, que l'on commence alors, comme l'avons dit, à appeler l'Ancien Testament, affirme d'une manière absolument sans ambiguïté la vocation éternelle du peuple d'Israël. Bon. C'est pas seulement d'ailleurs les Écritures juives qui l'affirment, mais c'est également Paul dans l'Épître aux Romains. Ça, on l'ignore. Même Karl Barth, au siècle dernier, dans son commentaire de l'Épître aux Romains, interprète les chapitres 9, 10 et 11 de l'Épître aux Romains comme se référant à l'Église. On voit justement combien justement cet enseignement du virus Israël a empoisonné l'Église pendant les siècles. Alors, quid ? L'Écriture affirme la vocation éternelle d'Israël. Ça, nous ne pouvons pas l'accepter. Comment dès lors la Bible peut-elle être la Bible des chrétiens, eh bien, il faut la vider de son contenu, c'est tout simple. Et donc, c'est ce travail de réinterprétation qui est effectué par l'allégorie. Et là, les pères du IIIe siècle sont des maîtres de l'allégorie, Origène, par exemple, mais Eusèbe aussi, et puis même jusqu'à Augustin, ça va. Là, on manie l'allégorie avec une dextérité rare, n'est-ce pas ? Alors, on peut poser la question aussi, comment la Bible peut-elle être le livre des chrétiens au moment même où ces derniers la vident de son contenu ? Et c'est pourquoi, malgré la condamnation de Marcion, l'Église chrétienne, et notamment l'Église catholique, est toujours mal à l'aise en face de l'Ancien Testament. C'est pourquoi l'Église catholique lit peu l'Ancien Testament, et on pourrait dire que les églises protestantes suivent exactement le même chemin. Pour l'Église ancienne, cette question, à la limite, ne se pose pas. Parce que Israël n'a reçu de vocation de Dieu que de manière provisoire. Sa vocation n'étant que provisoire, on ajoute en quelque sorte cette idée, il y a une vocation d'Israël, dont l'Écriture rend témoignage, c'est indiscutable, mais cette vocation, elle prend fin avec la venue de Jésus, point. Donc, à la limite, c'est aussi une autre manière élégante de se défaire du problème. Mais là où les choses se compliquent, c'est qu'on est obligé de considérer que dans l'Ancien Testament, entre guillemets Ancien Testament, il y a quand même des prescriptions qu'on est obligé de garder. Ne serait-ce que les 10 commandements. Alors, comment s'y retrouver entre ce qui est dépassé et ce qui reste malgré tout actuel ? Alors, l'idée est celle-ci. C'est que la substitution de l'Église à Israël a été dans le plan de Dieu de toute éternité. Et ça, vous trouvez ça chez Calvin. L'idée que l'Église, finalement, a toujours existé, qu'on la trouve déjà à la limite dans le Jardin d'Éden. Hein. Bon, les disciples de Calvin, sinon Calvin lui-même, qui vont jusque-là. Maintenant, évidemment, dès qu'Israël cesse d'être le peuple élu, c'est-à-dire à la venue de Jésus, la Torah perd toute valeur. Donc l'Ancien Testament perd toute valeur. Et c'est justement là aussi que nous trouvons un autre problème. Auquel justement les pères de l'Église n'avaient pas pensé, c'est que là, ils coupent la branche sur laquelle ils sont assis. Le judaïsme, dans le monde gréco-romain, était considéré comme religio liquita parce qu'elle était une religion ancienne. Les Romains étaient des gens qui avaient un grand respect pour ce qui était ancien. Et si une religion pouvait faire la preuve de son ancienneté, alors elle était respectée et déclarée religion licite. Mais ce que les Romains combattaient, c'était les religions nouvelles. Ils n'en voulaient pas. Et par exemple, quand Paul arrive à Philippe, vous avez vu ça quand vous étiez sur place, Paul est traîné devant les autorités romaines par les maîtres de l'esclave qui avait l'esprit de divination, là, et qui a été guéri, sous prétexte qu'ils enseignent une religion nouvelle qu'il n'est pas permis aux citoyens romains d'accepter. Et, par exemple, j'ai écrit ça dans le dernier Keren, si vous l'avez lu, n'est-ce pas ? Un des grands soucis de Luc, quand il écrit son évangile et les actes, c'est de montrer à ses lecteurs romains que le christianisme n'est pas une religion nouvelle, mais c'est une religion qui est enracinée dans la foi et dans la tradition d'Israël, et que par conséquent, c'est une religion respectable. Luc est profondément persuadé de la réalité, justement, que la foi d'Israël est la base du christianisme, mais il met ça en exergue pour ses lecteurs romains, parce que, la manière dont le christianisme va être reçu ou rejeté par Rome dépend justement de cette perception-là. Et pendant tout un temps, ça marche. Pendant tout un temps, on ne fait pas la différence entre juifs et chrétiens dans le monde romain. Et puis voilà, donc après la chute de Jérusalem, d'abord, pour montrer que eux n'ont rien à voir dans la révolte, Les chrétiens disent, mais nous ne sommes pas des juifs. Puis après, justement, avec le rejet, justement, des coutumes juives, eh bien, on est en train de tout faire pour distinguer le christianisme du judaïsme. Et au bout d'un temps, cette différence devient perceptible aux yeux des autorités romaines. Les autorités romaines disent, ah, vous n'êtes pas juifs. Et les juifs aussi disent, non, ils sont pas juifs. Parce que là, le fossé s'est creusé. Ah ben alors ça, vous êtes une religion nouvelle, interdit. Le judaïsme continue à être religio liquita, religion licite, et le christianisme devient religio illiquita. Et voyez-vous, ce n'est pas du tout pour ici minimiser en rien le courage et l'abnégation de nos frères qui sont morts en martyrs pendant les grandes persécutions jusqu'à l'édit de Milan. Mais il faut bien reconnaître que beaucoup de ces chrétiens-là sont morts, ben justement parce que on a scié la branche à laquelle ils étaient assis, parce que les autorités chrétiennes ont fait une bêtise, ont fait des bêtises, ne serait-ce que sur un plan strictement stratégique et politique, si j'allais dire. En politique, dans le sens noble du terme, ça veut dire conduite des affaires dans la cité. Toutes les églises font de la politique dans ce domaine-là. Nous aussi, nous faisons de la politique. Nous avons une politique. Ça veut dire nous avons des rapports avec la cité, que le voulions ou non, même si nous n'entrons pas dans l'arène politique au sens politicard du terme, ben nous avons une politique. Quand nous sommes entrés dans la fédération protestante pour échapper à l'opprobre des sectes, c'était une politique. Bon. Eh bien, la politique, ça veut dire le comportement des autorités des églises du 2e siècle et 3e siècle par rapport au pouvoir romain était lamentable. Ils ont fait une faute psychologique énorme. Psychologique que Luc ne faisait pas, que Paul ne faisait pas, que les premiers ne faisaient pas. Et ça a entraîné évidemment la persécution. Bon. Alors le christianisme, a eu beau dire, nous sommes le christianisme, nous sommes le judaïsme véritable, les autorités romaines ont accueilli ça avec scepticisme, parce qu'ils voyaient à côté d'eux un judaïsme ancien dans lequel eux, voyaient, eux, les païens qu'ils étaient, voyaient le véritable Israël. Voilà. Alors vous comprenez, ces histoires de persécution ont aussi approfondi le fossé entre juifs et chrétiens. Alors Justin aussi dit ceci. Bon, il voit le Christ, par exemple, dans le buisson ardent. C'est le Christ qui est apparu à Moïse. À Mamré, n'est-ce pas, l'ange qui a parlé avec Abraham était Jésus. Bon, vous trouvez ça jusque dans les milieux évangéliques aujourd'hui, cette idée que l'ange de l'Éternel était Jésus. Ça, c'est l'interprétation qu'on trouve déjà chez Justin. La plupart de ceux qui professent cette idée-là ne le savent pas. Et que, par conséquent, les juifs véritables sont les chrétiens. Voilà. Et ça, ça reste jusqu'à aujourd'hui. Pour Justin, les rites de l'Ancien Testament ne sont que la préfiguration des rites chrétiens. Et alors, justement, il y a cette réinterprétation, c'est admirable, c'est délicieux de voir, n'est-ce pas, que ces gens qui condamnent, comme ce sera au Moyen-Âge, tous ceux qui, par exemple, respectent la Pâque ou bien mettent des vêtements propres le samedi, vous avez plus d'un malheureux juif ou non-juif, d'ailleurs, qui s'est retrouvé sur les bûchers de l'Inquisition pour ce crime abominable. Eh bien, finalement, disent le Shabbat était la préfiguration du dimanche. La Pâque juive était la préfiguration de la Pâque chrétienne. Donc, célébrons dimanche, célébrons Noël, célébrons les Pâques chrétiennes, célébrons, etc., etc., etc. Alors, on condamne d'un côté chez les uns le ritualisme, de s'attacher à des symboles dépassés, et dans le même temps, on rétablit ces symboles-là, mais en les déplaçant, en les christianisant. Chapeau bas pour la prouesse. Fallait y penser. Enfin, encore une fois, est-ce que Jésus, est-ce que Paul, est-ce que Pierre auraient été d'accord avec ça? On peut en douter. On peut en douter. Bon. Par exemple, on trouve toujours chez Justin aussi quelque chose de tout à fait intéressant. Les sacrifices de l'Ancien Testament sont remplacés par les prières et les aumônes. Bon, alors il arrive ça par des gymnastiques d'exégèse allégorique, dont on trouve d'ailleurs, et c'est quand même savoureux de le noter, l'exact pendant dans le Talmud. Le Talmud fait exactement la même démarche. Parce que le Talmud se trouve confronté au même problème. Le temple est détruit, les sacrifices ne sont plus possibles. Bon, ben, qu'est-ce qu'on va faire? Eh bien, on remplace les sacrifices par les prières. Et les trois prières quotidiennes que tout juif pieux est amené à faire tous les jours sont l'exacte reproduction des trois sacrifices quotidiens qu'il y avait dans le temple, donc le matin, le midi et le soir. Bon. Et on arrive au même résultat par la même exégèse. Admirez quand même, admirez. Alors d'un côté, on veut se déjudaïser à fond, et d'un autre côté, eh bien, on se rejudaïse, mais d'un autre côté. Remarquons que cette démarche n'est pas dépourvue d'une certaine logique. Car dans la mesure où l'Église se considère comme le véritable Israël, il n'y a pas de raison qu'elle ne retourne pas au légalisme d'Israël. Vous savez que dans la théologie catholique jusqu'à nos jours, le minimum requis à un chrétien pour qu'il ne soit pas en état de péché mortel, c'est qu'il fasse ses Pâques au moins une fois par an. Ça veut dire, on ne lui demande pas une pratique. Bon, on lui demanderait bien sûr, l'idéal serait qu'il aille à la messe tous les dimanches, mais le minimum, c'est qu'au moins il aille à la messe le jour de Pâques. Si au moins il fait ça, il n'est pas en état de péché mortel. Bon, ben vous trouvez ça dans le judaïsme, c'est les trois pèlerinages annuels, les trois régalimes. Et vous avez bien des juifs aujourd'hui, des juifs qui ne sont pas pratiquants, mais qui vont jeûner à Kippour, par exemple. C'est le minimum. Ben voilà, c'est la même idée. La même idée. Et là, nous avons une relégalisation de l'Église catholique, à partir du IIe siècle, qui est l'exact pendant de ce que l'on trouve dans le judaïsme, et que dans le même temps, on condamne comme étant véritablement satanique, quand c'est du côté juif. Et l'on comprend qu'en Espagne, par exemple, à l'époque de l'Inquisition, à l'époque des Maranes, un certain nombre de non-juifs se sont dit bah, « tant qu'à célébrer des rites, pourquoi je ne célébrerais pas ceux d'Israël ? Et pourquoi est-ce qu'on me condamnerait pour respecter des choses que Jésus a lui-même vécues, que Paul a vécues, que les apôtres ont vécues ?» Question qui, effectivement, n'est pas dépourvu d'une certaine logique, quelques réponses qu'on lui donne. Bon. Et alors aussi, quand on ne garde que la loi morale de ce que l'on appelle l'Ancien Testament, on ne se rend pas compte que cette loi morale, elle est spécifiquement juive. Hein? Alors bien sûr, on oppose la foi à la loi, Abraham contre le ritualisme, et encore une fois, c'est extrêmement savoureux, parce que dans le même souffle, on rétablit le rite que l'on vient de condamner. Alors Euseb, par exemple, fait un distinguo subtil et tout à fait intéressant entre hébreu et juif. Et ça aussi, on trouve parfois ça, encore une fois, vous savez que certains juifs chrétiens, avant d'employer le mot messianique, employaient le mot hébreu chrétien. Bon, ça vient aussi d'Euseb, on ne le sait pas trop. Est-ce la raison pour laquelle, à partir de cette période-là, on a donné à une épître qui n'est pas titrée dans l'original le nom d'épître aux Hébreux, dans le seul but de ne pas lui donner le nom d'épître aux Juifs. Parce qu'épître aux Juifs, c'est impensable. C'est impensable. Mais à limite, par exemple, Zeb nous dira que les premiers évêques de Jérusalem étaient tous des Hébreux fidèles. C'est très intéressant, un homme qui est aussi anti-légaliste que les Eusèbes, mais dans son histoire ecclésiastique, il nous dit que tout cela était des Hébreux fidèles. Qu'est-ce qu'il sous-entend par Hébreux fidèles? Ça veut dire qu'il gardait la Torah. Donc jusqu'à Bar Korba, hein, jusqu'à, en tout cas, la destruction du Temple en 70, et même au-delà, semble-t-il, c'est ça, tous les évêques de Jérusalem étaient des Hébreux fidèles. Et il ne dit pas des Juifs, il dit des Hébreux. Bon, alors, il y a ensuite cette idée que l'on trouve chez les pères aussi, qui sont très en prise avec les philosophes, que le christianisme est la réalisation d'une religion naturelle. Alors ça, c'est très intéressant, cette idée. Parce que, jusque maintenant, on considérait, chez Paul, par exemple, dans le Nouveau Testament d'une manière générale, que le judaïsme était une préparation évangélica. C'est typique, par exemple, de toutes les épîtres, de tous les discours de Paul. Paul prouve par les Écritures que Jésus est le Messie. Bon, vous lisez le discours d'Étienne, vous lisez justement l'épître aux Hébreux, c'est tout à fait caractéristique. La législation d'Ancien Testament était une préfiguration des choses qui devaient être réalisées par le Seigneur Jésus. Évidemment, ce type d'apologétique-là peut avoir un impact en milieu juif, et il en a eu, plus qu'on veut bien le dire d'ailleurs, mais dire à un païen, à un philosophe grec, à un romain, que Jésus a accompli les promesses faites au peuple d'Israël, il n'en a rien à voir, romain qu'il est. C'est d'ailleurs intéressant de noter que chaque fois que Paul parle à des non-juifs, c'est une apologétique qu'il n'emploie pas. Lisez le discours, par exemple, aux païens de Lystre, ou le discours à l'Aréopage à Athènes, c'est une démonstration qui tomberait à côté que Paul n'emploie pas. Alors, justement, les pères de l'Église, eux, vont beaucoup plus loin dans ce domaine. Ce n'est pas le judaïsme qui a été une préparation évangélica, mais c'est le paganisme, et notamment la philosophie grecque. Les philosophes ont préparé la venue de Jésus. Pourquoi ? Parce que les philosophes se sont élevés du paganisme, qu'on ne peut quand même pas, dans une perspective chrétienne, accepter, encore que cette démarche est une démarche qui est typique de la démarche catholique. Par exemple, à Assise, quand Jean-Paul II rassemble les gens de toutes les religions, c'est parce qu'il estime que même dans les religions les plus idolâtres, il y a une part d'une vérité éternelle. L'éthique catholique, depuis saint Thomas d'Aquin notamment, mais même avant, a été complètement laïcisée. Et c'est pourquoi Jean-Paul II pense que la morale chrétienne peut s'appliquer au monde entier, aux non-chrétiens également. On ne demande pas aux non-chrétiens d'adopter le dogme catholique, mais d'adopter la morale et l'éthique catholique parce que c'est une morale universelle, parce que c'est une morale naturelle à laquelle on arrive tout simplement par la raison humaine. Donc les philosophes grecs sont arrivés à cette notion d'une religion naturelle. Par exemple, c'est typique chez les stoïciens. Paul n'est pas toujours très éloigné de cette conception-là. Par exemple, il nous dit dans le deuxième chapitre de l'Épître aux Romains qu'il y a effectivement une espèce de morale naturelle qui naît dans le cœur du païen. Ils font naturellement ce que réclame la Torah, mais Paul ne va pas plus loin. Il s'arrête là tout de suite, n'est-ce pas ? Bon, il reprend, il est d'accord aussi que finalement le christianisme, enfin le judéo-christianisme, parce que pour lui, le christianisme n'existe pas. Il ne faut pas oublier que l'expression christianisme, c'est quand même une notion anachronique par rapport à l'époque du Nouveau Testament. Et si on commence à appeler les disciples des chrétiens, c'est par dérision. Ce n'est pas quelque chose que les chrétiens s'appliquent à eux-mêmes. Il ne faut pas l'oublier. Ça aussi, là, on déforme la perspective, parce qu'on considère que, à l'époque du Nouveau Testament, il y a d'une part le judaïsme, d'une part le christianisme. Paul cesse d'être juif pour devenir chrétien quand il se convertit sur le chemin de Damas. Bon, c'est beaucoup plus complexe que ça. On voit bien, quand Paul parle à Agrippa, par exemple, qu'il considérait que son évangile était finalement l'accomplissement du judaïsme. Pour lui, il n'avait pas l'impression qu'il y avait une rupture. Et nous introduisons cette rupture parce que c'est naturel pour nous, cette rupture, nous la vivons. Par conséquent, nous imaginons qu'elle a toujours existé. Elle a existé des origines. Ce n'est pas vrai. Cette rupture, elle a commencé au IIe siècle, au milieu du IIe siècle, très exactement. Avant, elle n'existait pas. Du moins, pas dans les mêmes termes. Hein? Alors donc, l'idée d'une religion naturelle. D'une religion naturelle qu'on trouve un petit peu, d'ailleurs... Paul aussi a un peu cette démarche quand il dit « un Dieu inconnu ». J'avais une aspiration dans le... Bon, c'est vrai, il y a jusqu'à un certain point. Mais on pousse très très loin le parallèle jusqu'à, finalement, voir dans les philosophes grecs des espèces de prophètes, ce que Paul, évidemment, n'a pas fait et n'aurait jamais fait. Bon, on trouve ça aussi, par exemple, chez Rousseau. Hein. La profession de foi du vicaire savoyard et finalement tout le courant libéral romantique du XVIIIe siècle et jusqu'à Bultmann, finalement, eh bien, c'est cette idée qu'on peut réduire finalement le christianisme à une religion naturelle, dépourvue de dogmes, dépourvue de miracles, dépourvue de surnaturel, quelque chose qui se réduit en quelque sorte à une éthique générale. Bon, c'est une tentation qu'il y a maintenant aussi avec un, quand on lit par exemple ce que écrit Marchadour après la publication du bouquin de Finkenstein. Bon, c'est cette espèce de récupération dans un subjectivisme qui part aussi de la même notion. C'est la tentation permanente. Hein. Par exemple, on insiste sur le fait que Abraham s'est prosterné devant Malchisédek. Alors, Abraham c'est le juif, Malchisédek c'est le non-juif. Donc Abraham, le juif, s'est soumis au non-juif, qui était déjà le représentant de cette religion naturelle. Ça veut dire la gentilité triomphe de la circoncision. Alors on fait le transfert, l'Eucharistie a remplacé le céder, le baptême a remplacé la circoncision. Vous trouvez ça encore, ces poncifs-là, vous les trouvez jusqu'au sein du christianisme, jusqu'au sein du protestantisme. Vous trouvez ça chez Karl Barth, vous trouvez ça jusqu'à ces dernières années dans la faculté d'Aix réformée l'église évangélique. Vous retrouvez ces notions-là. Et nous sommes ici en plein dans la théologie de la substitution. Bon. Alors, naît aussi à cette période-là l'idée que la loi rituelle est née du mauvais penchant du peuple juif. Qu'elle lui a été donnée à la suite de l'affaire du veau d'or, parce que le peuple juif est un peuple sensuel, non spirituel, grossier, qui a besoin de voir ses appétits sans cesse réprimés. Bon, c'est un peuple lubrique et libidineux, ça tout le monde le sait, elle a toujours su, donc on lui impose la circoncision, pour lui rappeler qu'il faut qu'il soit modéré dans ce domaine. C'est un peuple glouton et vorace, par conséquent on lui impose des lois alimentaires pour le rappeler à la modération. Bon, voilà le genre d'apologétique que vous trouvez chez les pères de l'Église. Vous trouvez ça au Moyen-Âge, vous trouvez ça dans certains milieux encore aujourd'hui. Et alors l'idée que la Torah est caduque avant même d'avoir été appliquée. Alors pourquoi Dieu a-t-il ordonné à Moïse d'en tailler d'autres ? Parce que justement le peuple a été pardonné. Et alors on fait cette différence que fait Calvin par exemple, entre les 10 paroles qui restent valables pour les hommes de tous les lieux, de tous les temps, parce qu'elles sont justement le reflet de cette morale naturelle. Pas de chance. C'est justement dans ces 10 paroles qu'il est dit « Souviens-toi du jour du Shabbat pour le sanctifier. » Ah, embêtant cette affaire-là. Non, pas de problème. Quand Moïse disait le Shabbat, en fait, il voulait dire le dimanche. Bon, comprenne qui pourra. Mais enfin, voilà, hein, c'est comme ça. Donc ici, ça, c'est la loi morale, la loi universelle, tu ne tueras pas, tu ne commettras pas d'adultère, bon, etc. Très bien. Donc ça, il n'y a pas de problème. Et puis le reste, hein. Le reste, dont pourtant Jésus a dit que pas un iota, pas un trait de lettre ne disparaîtrait. Alors maintenant, se pose un dernier problème. Si la Torah est totalement abolie, sauf ce qui est la loi naturelle, et c'est le critère finalement, qu'est-ce qui reste dans l'Ancien Testament ? La loi naturelle. Et ça nous conduit tout droit à Bultmann. Ça nous conduit tout droit à Rousseau, au vicaire savoyard. Ça nous conduit tout droit au subjectivisme. Et ça, on n'a pas vu ça. Alors on tonne contre Bultmann, on s'arrache les cheveux de désespoir, mais on ne se rend pas compte qu'on avait déjà semé les germes de cette hérésie-là, justement, dès les origines du christianisme. C'était normal qu'on en arrive là quand on pousse à fond le raisonnement. C'est tout simple. Mais il y a un autre problème qui a été résolu. Si la Torah spécifique à Israël a disparu, pourquoi le peuple de la Torah n'a-t-il pas disparu? Pourquoi le peuple juif continue-t-il à exister? Ah! Réponse géniale de saint Augustin. Parce qu'il est là comme témoin de la vérité du christianisme. Le peuple d'Israël est éternel. il subsistera toujours au milieu des nations. Mais dans un état humilié, dans un état exilé, dans un état dispersé, comme étant le symbole de la malédiction qui atteindra tous ceux qui ne veulent pas recevoir le salut qui est en Jésus. Voilà. Ça, c'est l'enseignement du mépris, comme l'a dit Jules Isaac. Cet enseignement du mépris est très intéressant. Cette doctrine d'Augustin est très intéressante. Parce qu'en même temps, elle a son côté négatif, et ça, notre époque moderne l'a souligné, je dirais, avec une satisfaction quasi masochiste. Bon, ça a été le grand mérite de Jules Isaac, nous l'avons vu, au lendemain de la Deuxième Guerre mondiale, de mettre en exergue l'enseignement du mépris. Et l'enseignement du mépris qui a été introduit par saint Augustin a entraîné la Shoah. Bon, la démonstration de Jules Isaac est imparable. Elle a été adoptée par, je crois, tous ceux qui connaissent un peu le problème. Mais, justement, maintenant, on arrive à un autre excès. C'est toujours comme ça, vous savez. C'est qu'on considère que, finalement, le christianisme est responsable de tous les malheurs, de la Shoah, de ci, de ça, etc., du colonialisme, des ouragans qui se produisent en Californie, du raz-de-marée qui a eu lieu au Chili, etc., enfin de tout, quoi. Bon. Et c'est le professeur Flusser, qui n'est pas pourtant quelqu'un qui est un ami inconditionnel du christianisme, qui est très critique par rapport au christianisme, qui a mis en garde les chrétiens. Il a dit attention, attention. Ne poussez pas trop loin l'autoflagellation. Parce que cela peut avoir des effets extrêmement négatifs d'une part. Ça peut provoquer une espèce de névrose chrétienne. Et c'est le professeur Flusser qui a été le premier à parler de névrose chrétienne. Nombre de chrétiens aujourd'hui, depuis la découverte de la Shoah, sur laquelle on n'arrête pas de s'apitoyer, et les anti-chrétiens, les adversaires du christianisme, montrent ça en exergue, le devoir de mémoire et toutes ces choses-là, etc., etc., fait que finalement, beaucoup de chrétiens, dit le professeur Flusser, vivent leur christianisme comme une névrose. Une honte d'être chrétien, et la nécessité de se repentir constamment pour les fautes du passé. Et alors on fait des grandes marches de repentance à Yad Vashem, on fait des marches de repentance pour demander pardon aux musulmans d'avoir fait les croisades, etc., etc. Il y a l'autoflagellation permanente, c'est la névrose. Et c'est pas sain du tout, S-A-I-N. Et c'est pas sain non plus, S-A-I-N-T. Et le professeur Flusser dit attention, l'enseignement du mépris a eu certes son mauvais côté, et il faut le combattre. Il a eu aussi son bon côté. C'est que l'enseignement du mépris, saint Augustin dit ceci, les Juifs sont un peuple éternel. Et en quelque sorte, bien que méprisé, bien qu'humilié, le peuple d'Israël était considéré par les chrétiens comme le peuple de Dieu, les frères aînés, et par conséquent comme un peuple protégé. Et quand on voit l'histoire d'Israël telle que nous l'étudions, on nous rend compte que c'est vrai. Les rois se considéraient comme les protecteurs des Juifs. Parfois, les évêques eux-mêmes se considéraient comme les protecteurs des Juifs, les papes. C'est vrai ? Pourquoi ? Parce que la relation au peuple d'Israël a toujours été ambiguë dans le christianisme. À la fois, il était le frère qu'il fallait tuer pour pouvoir prendre son héritage et sa place. Et d'un autre côté, il était le frère dont on ne pouvait pas se passer, dont on avait constamment besoin, ne serait-ce que pour prouver la vérité du christianisme. Et Flusser dit ceci. La Shoah n'a pas eu lieu à cause du christianisme, mais parce que l'Europe a cessé d'être chrétienne. Ça, c'est très fort. La Shoah n'a pas eu lieu parce que l'Europe était chrétienne et qu'elle a été chrétienne, mais parce qu'elle avait cessé d'être chrétienne en 1940. Car si l'Europe avait été encore chrétienne à cette période-là, jamais les Juifs n'auraient été massacrés. Pour Augustin, c'était impensable. On pouvait humilier les Juifs, mais on ne pouvait pas les détruire. On n'avait pas le droit de les détruire. Et les papes, quand justement on a dépassé les limites, se sont toujours dressés. Ça, c'est une chose qu'il faut se souvenir. Et la Shoah a été possible uniquement à partir du moment où l'Europe a eu la haine de soi-même, la haine de ses racines. Et le professeur Husserl dit une chose intéressante, qui est à méditer pour notre temps, pour notre aujourd'hui, et là nous touchons à une actualité plus que brûlante. Il a dit « Les Juifs ont infiniment plus à craindre d'une Europe déchristianisée que d'une Europe christianisée. » Et un de ses derniers livres était un plaidoyer pour que les chrétiens retrouvent leurs racines, pour que l'Europe redevienne chrétienne. Il est mort il y a quelques années. Que dirait-il s'il entendait ce que justement l'archimandrite disait là à Athènes, que on ne veut plus justement même mettre dans le préambule que l'Europe a été chrétienne. Car pour le professeur Flusser, qui était un grand connaisseur du christianisme, malgré ses déviations, malgré son anti-judaïsme, voire même son antisémitisme, le christianisme est une religion juive. Voilà, elle reste une religion juive. Et aussi longtemps qu'elle restera une religion juive, et elle ne peut pas être autre chose qu'une religion juive, même quand elle ne le veut pas, même quand elle veut se séparer du christianisme, et l'histoire de Marcion est là pour le montrer, eh bien, elle ne pourra pas aller au-delà d'une certaine limite dans la destruction du peuple d'Israël. Et si aujourd'hui l'Europe se tourne contre le peuple d'Israël, et que notre peuple en particulier connaît cette vague d'antisémitisme, c'est aussi parce qu'elle a les stéréotypes issus du christianisme, mais c'est parce qu'elle a cessé d'être chrétienne. Alors voyez-vous, ça c'est des sujets de méditation très importants. Voilà, je m'arrête là pour ce soir, mais ça, je crois que là, on touche à cette actualité brûlante. Alors, c'est cette ambivalence, d'un côté, n'est-ce pas, ce désir de s'affranchir tout à fait du judaïsme et l'impossibilité. Finalement, c'est la lutte d'Ésaü et de Jacob, ça, les rabbins l'avaient dit. Jacob et Ésaü s'empoignent. Et c'est la lutte, hein, c'est la lutte. Finalement, il y a des traditions qui disent que l'ange qui a lutté avec Jacob au guet de Jabok était une personnification, c'était l'ange d'Ésaü. Bon, je ne suis pas d'accord avec cette interprétation-là. Mais finalement, il voit, n'est-ce pas, dans cette lutte, bien, c'est la lutte éternelle des deux frères ennemis. Ils sont ennemis, mais ils sont frères. Et ils ont beau faire, ben, ils resteront frères. Jusqu'au moment où, au temps de la fin, ils se réconcilieront, comme Jacob se réconcilie avec Ésaü. Et Ésaü, dans la tradition juive, vous savez, c'est l'image du christianisme. Alors, c'est cette inimitié, et en même temps, ils ne peuvent pas vivre l'un sans l'autre. Ni Jacob non plus, d'ailleurs. Voilà, est-ce que vous avez des questions à poser là-dessus ? Bien sûr. L'islam accomplit ça et l'utilise à fond. Ça, il n'y a pas aucun doute. Aucun doute. Et maintenant, il y a une autre chose aussi, c'est que l'islam a repris cette idée chrétienne d'une religion naturelle. Et l'islam se considère comme la religion naturelle. Il y a dans le dogme islamique l'idée que si un enfant n'était pas instruit dans une autre religion, il se tournerait spontanément vers l'islam. Car c'était la religion d'Abraham, c'était la religion d'Adam, c'était la religion de voilà. Mais ça, c'est pas nouveau. Ils ont repris ça, justement, des pères de l'Église.
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3: Bonjour à tous, je suis Raphaël Mambou, que Jésus vous bénisse, qui que vous soyez, où que vous soyez. Le nom de cette émission est Venez à Jésus. C'est une grâce, c'est un honneur, c'est un privilège de pouvoir vous retrouver encore une fois aujourd'hui autour de la parole de Dieu pour partager quelques versets bibliques sur le thème L'homme riche et Lazare. Avant d'aller plus loin, je voudrais vous inviter à baisser la tête dans la prière pour dédier le reste des 30 minutes entre les mains du Seigneur. Prions. Père éternel, au nom de ton Fils Jésus-Christ, nous voici devant toi pour entendre ta parole, pour entendre ton message, pour entendre ton appel, pour entendre ton cri, pour entendre tes avertissements venant des cieux. Seigneur, fais-nous grâce. Fais-nous grâce, Seigneur, de comprendre ta parole. Fais-nous grâce, Seigneur, d'accepter ta parole, parce que tu ne veux pas perdre les hommes. Tu ne veux pas perdre des âmes. Tu veux que le maximum soit sauvé, Seigneur. Fais-nous grâce, je t'en prie. Au nom de ton Fils Jésus-Christ, nous avons ainsi prié. Amen. Nous sommes toujours en train de partager sur l'homme riche et Lazare, dans Luc 16, versets 19 à 31. Luc 16, versets 19 à 31. Il y avait un homme riche qui était vêtu de pourpre et de fin lin et qui chaque jour menait joyeuse et brillante vie. Un pauvre nommé Lazare était couché à sa porte couvert d'ulcères et désireux de se rassasier des miettes qui tombaient de la table du riche. Et même les chiens venaient encore lécher ses ulcères. Le pauvre mourut et il fut porté par les anges dans le sein d'Abraham. Le riche mourut aussi et il fut enseveli. Dans le séjour des morts, il leva les yeux et tandis qu'il était en proie au tourment, il vit de loin Abraham et Lazare dans son sein. Il s'écria, « Père Abraham, aie pitié de moi et envoie Lazare pour qu'il trempe le bout de son doigt dans l'eau et me rafraîchisse la langue, car je souffre cruellement dans cette flamme. » Abraham répondit, « Mon enfant, souviens-toi que tu as eu tes biens pendant ta vie et que Lazare a eu les maux pendant la sienne. Maintenant, il est ici consolé et toi tu souffres. D'ailleurs, il y a entre nous et vous un grand abîme afin que ceux qui voudraient passer d'ici vers vous ou de là vers nous ne puissent le faire. » Le riche dit, « Je te prie donc, Père Abraham, d'envoyer Lazare dans la maison de mon père, car j'ai 5 frères. C'est pour qu'il leur atteste ces choses afin qu'ils ne viennent pas aussi dans ce lieu de tourment. » Abraham répondit, « Ils ont Moïse et les prophètes, qu'ils les écoutent. » Il dit, « Non, Père Abraham, mais si quelqu'un des morts va vers eux, ils se repentiront. » Abraham lui dit, « S'ils n'écoutent pas Moïse et les prophètes, ils ne se laisseront pas persuader quand même quelqu'un des morts ressusciterait. » Triste histoire, vraiment triste histoire, mais qui nous enseigne beaucoup de vérité. Mon frère, ma sœur, le monde aujourd'hui, et depuis que le monde s'est toujours posé la question, qu'est-ce qu'il y a après la mort? Et c'est normal qu'on se pose des questions. Mais ce qui n'est pas intéressant du tout, c'est que Dieu a toujours répondu à cette question. Dieu a toujours répondu à cette question, et ce qui n'est pas intéressant, c'est que les hommes ne veulent pas de ce que Dieu donne comme réponse. Il a été prouvé scientifiquement que lorsque quelqu'un meurt, cet homme perd quelques grammes sur son poids. Comme pour dire, il y a quelque chose qui a quitté son corps. Mon frère, ma sœur, si vous voulez connaître la vérité sur un sujet, la seule chose que je puisse vous demander, c'est de tourner les regards vers Jésus-Christ. D'écouter Jésus. La Bible nous dit dans le livre de Matthieu, un jour où Jésus avait emmené ses disciples sur une montagne et qu'il a été transfiguré, une voix, la voix de Dieu s'est fait entendre en disant, « Jésus est mon Fils bien-aimé, en qui j'ai mis toute mon affection. Écoutez-le. » Il faut écouter Jésus. Il ne faut pas écouter une partie de ce que Jésus dit. Il faut écouter Jésus dans tous les domaines. Dans le domaine du mariage, dans le domaine des finances, dans le domaine du ministère, dans le domaine politique, dans le domaine militaire. Jésus est la parole de Dieu. Jésus. J'aime ce que le livre des Hébreux dit, je viens juste de penser à ça. Dans les temps anciens, Dieu parlait par les prophètes, tantôt d'une manière, tantôt d'une autre. Mais dans ces temps de la fin, Dieu parle par le Fils, c'est-à-dire par Jésus-Christ. Et Jésus-Christ est la parole de Dieu. Jésus-Christ est la vérité. Écoutez mon frère, écoutez ma sœur. Ce texte que nous avons lu, à mes yeux, n'est pas une parabole. Pourquoi n'est pas une parabole? Parce que dans toutes les paraboles de Jésus, jamais Jésus cite le nom d'une personne. La plupart de nos Bibles disent de ce texte la parabole du riche, du mauvais riche et du pauvre Lazare. Dans toutes les paraboles de Jésus, Jésus ne cite jamais le nom de quelqu'un. C'était certainement deux hommes qu'il connaissait. Et puisqu'il était prophète, il a vu ces choses-là dans une vision. C'est seulement comme ça que je peux expliquer. Mais vous êtes libre d'accepter ça comme une parabole, comme étant non plus pas une parabole. Vous êtes libre. L'essentiel est que nous puissions tirer au maximum les enseignements et les vérités que le Seigneur veut nous faire comprendre. Premièrement, Jésus nous enseigne que tous les hommes vont mourir. Si Jésus ne revient pas prendre son église aujourd'hui, demain ou la semaine prochaine, il y aura aujourd'hui, demain ou la semaine prochaine, il y aura des hommes et des femmes qui vont mourir. Et peut-être que vous ferez partie de ces nombreuses personnes qui vont quitter cette terre. Il y a quand même quelques temps en arrière, je regardais les statistiques sur Internet sur le nombre de décès au courant d'une année. On parlait de quelque chose comme, d'une soixantaine de millions de personnes qui mouraient par an. Vous imaginez 60 millions de personnes qui meurent par an. Faites le calcul pour savoir combien de personnes meurent par jour. Tous les jours, des hommes meurent. Au moment où nous sommes en train de parler, au moment où je suis en train d'enregistrer cette émission, il y a des gens qui meurent. Au moment où vous êtes en train d'écouter cette émission, il y a des gens qui meurent. Peut-être même que vous ferez partie de ces hommes et de ces femmes qui vont mourir. Mais qu'est-ce qu'il y a pour vous de l'autre côté? Et c'est cette bonne nouvelle que le Seigneur est venu vous annoncer. Il veut que vous ayez un cœur ouvert, que vous l'écoutiez lui. Moi, je ne suis qu'un canal par lequel il passe. Je ne suis qu'un serviteur inutile. Il dit, tous les hommes vont mourir. Le riche va mourir, le pauvre va mourir, le blanc va mourir, le noir va mourir, l'asiatique va mourir, le pakistanais va mourir, le sud-américain va mourir. L'esclave va mourir, l'homme et la femme vont mourir, le bébé va mourir. Nous sommes appelés à mourir. Nous sommes nés, comme disait quelqu'un, nous sommes nés pour mourir un jour. Donc, un jour ou l'autre, vous allez mourir. Quelqu'un même a dit une fois qu'il y a deux choses de sûres dans ce monde, ce sont les impôts et la mort, les taxes et la mort. Donc, il faut se préparer à mourir. Tous les jours, nous nous préparons à faire quelque chose. Nous nous préparons à passer des examens à l'université. Nous nous préparons à passer des interviews. Nous nous préparons à passer à des interrogatoires durant un meeting. Nous sommes appelés à nous préparer à quelque chose. Alors comment préparez-vous votre vie après la mort? Dans l'histoire des hommes, j'ai vu que certains amassaient des richesses, se réservaient des richesses pour leur vie après la mort. Mais dans cette histoire, Jésus nous dit que nous ne prenons rien de ceux qui étaient avec nous dans ce monde. Deuxième chose que le Seigneur nous enseigne, c'est qu'après la mort, il y a une vie. Et cette vie est dans deux endroits. Soit c'est dans un lieu de souffrance, soit c'est dans un lieu de consolation et de félicité. En d'autres endroits, on appelait ça paradis. Le nom, pour moi, n'a pas d'importance, mais c'est le concept même. Parce que si nous parlons d'enfer, beaucoup de gens vont me dire « mais le mot enfer n'existe pas dans la Bible ». Tout à fait. Mais le concept du mot enfer existe. Le concept de enfer, souffrance, tourment, cruauté, manque d'amour, ce lieu existe. Et Dieu ne veut pas que vous partiez dans ce lieu de souffrance. Dieu ne veut pas. Parce que si vous partez là-bas, c'est pour l'éternité. La Bible dit que le temps de feu a été créé, a été préparé pour Satan et ses démons. Et ceux qui y vont là-bas, c'est parce qu'ils ont choisi de servir Satan et ses démons. Certaines communautés disent, c'est faux. Il n'y a pas de vie après la mort. Mais s'il n'y a pas de vie après la mort, la question que je me pose, pourquoi vous dépensez autant de millions et de centaines de millions de dollars et d'euros pour faire des adeptes de votre communauté s'il n'y a pas de vie après la mort? D'autres disent, il n'y a pas de vie pour ceux qui n'ont pas accepté notre communauté. Mais il y a une vie pour ceux qui ont accepté notre communauté. Mais c'est pas juste. Alors maintenant, le cas de ce monsieur. Le cas de ce monsieur. D'autres vont dire non. Ce sont des choses que Jésus avait dit avant de mourir sur la croix. Dès qu'il est mort sur la croix, ces choses-là n'existent plus. C'est faux. C'est faux et archi faux. C'est faux et archi faux. Certains vont dire, par exemple, ils vont prendre le cas de Paul, qui parle d'un homme qui a été en extase et qui a vu des grandes choses, des grandes révélations. Il a vu des choses merveilleuses. Oui, d'accord. Et ils disent que non, l'enfer n'existe pas. Ok. Mais dans le livre d'Apocalypse, Lorsque Jean parle de ces révélations, de ces lieux de souffrance, lors du jugement dernier, les temps de feu, tout ce qui n'était pas écrit dans le livre de vie ont été jetés dans les temps de feu. Mon frère, ma sœur, lisons la Bible. Lisons la Bible d'un bout à l'autre. La Bible n'est pas le livre du pasteur. La Bible est le livre pour tout enfant de Dieu qui veut connaître la volonté de Dieu dans sa vie. Au verset 27, le monsieur se rendant compte qu'il n'y a plus d'espoir. Au verset 27, le monsieur se rendant compte qu'il n'y a plus d'espoir pour lui, pense à ses cinq.

son frère qui est en enfer. Le monsieur se disait certainement, ces cinq frères vont se convertir. Ils vont se convertir. En fait, quand on parle du verbe attester, c'est demander. Ça veut dire qu'au préalable, la personne demandait des preuves. Ils avaient entendu parler de ce lieu, comme vous, vous êtes en train d'entendre parler de ce lieu maintenant, comme moi, je prêche ce lieu maintenant. Ils avaient entendu parler de ça, mais ils ne voulaient pas croire dans ce message-là. Je voudrais prendre un exemple dans Ézéchiel 33. La preuve que les hommes, peu importe ce qu'on leur dit, ne veulent jamais croire ce que Dieu dit. Ézéchiel 33, à partir du verset 7. Fils de l'homme, j'ai établi comme sentinelle sur la maison d'Israël. Tu dois écouter la parole qui sort de ma bouche et les avertir de ma part. Je voudrais d'abord me limiter là. Quand nous parlons de la part de Dieu, nous devons nous rassurer que ce que nous disons est conforme à la volonté de Dieu. Combien d'hommes et de femmes prêchent des choses qui n'ont rien à voir avec Dieu? Ils prêchent pour faire plaisir à une nation. Ils prêchent pour faire plaisir à une communauté. Ils prêchent pour faire plaisir à une race. Et pourtant, c'est l'éternité de ces hommes et de ces femmes avec qui il est en train de jouer, avec lesquels il est en train de jouer. Vous imaginez si je me mettais à prêcher des faussetés, des mensonges, et que vous alliez en enfer, et que vous soyez dans ce lieu de tourment. C'est votre éternité que j'ai joué avec, pour de l'argent, pour la gloire, pour le plaisir. Tu dois écouter la parole qui sort de ma bouche et les avertir de ma part. Quand je dis aux méchants, méchant tu mourras, si tu ne parles pas pour détourner le méchant de sa voix, ce méchant mourra dans son iniquité et je te redemanderai son sang. Mais si tu avertis le méchant pour qu'il se détourne de sa voix et qu'il ne s'en détourne pas, il mourra dans son iniquité et toi tu sauveras ton âme. Et toi, fils de l'homme, dis à la maison d'Israël, allons au verset 11, dis-leur, je suis vivant, dit le Seigneur, ce que je désire, ce n'est pas que le méchant meure, c'est qu'il revienne de sa conduite et vive. Revenez, revenez de votre mauvaise voie. Pourquoi mourriez-vous, maison d'Israël? Vous voyez, pourquoi vous devez mourir? Vous dites que ce sont nos péchés. Mais écoutez, revenez, abandonnez le péché. Dans l'histoire des hommes, Dieu a toujours parlé. Mais est-ce que les hommes ont écouté Dieu? Israël, Dieu leur a donné des avertissements. Si vous ne marchez pas dans mes commandements, si vous ne marchez pas dans mes instructions, dans mes directives, je vais vous disperser dans le monde. Au moment où vous êtes en train de m'écouter, mes frères, sachez que Israël, les Juifs sont répandus dans toutes les nations. J'ai même découvert dernièrement qu'il y avait même des Juifs noirs en Côte d'Ivoire. Des Juifs noirs en Somalie. Il y a même des Juifs en Chine. Dieu a dispersé Israël parce que Israël n'a pas marché dans ses voies. Dieu a fait des promesses, il a rebâti Israël. Et Israël est une nation aujourd'hui. Mon frère, ma sœur, ce que Dieu dit, c'est la vérité. Voilà pourquoi il faut l'écouter. La Bible nous dit que Dieu dans le passé a parlé tantôt d'une manière, tantôt d'une autre, par ses prophètes, par ses serviteurs. Mais dans ces temps de la fin, il parle par Jésus-Christ. Vous devez écouter Jésus-Christ. La Bible dit, Jésus-Christ est mon Fils bien-aimé en qui j'ai mis toute mon affection. Écoutez-le. Écoutez Jésus. Et Jésus a inspiré la Bible. La Bible est la parole de Dieu. La Bible ne contient pas la parole de Dieu. La Bible est la parole de Dieu. Lisez la Bible. Lisez la Bible. Lisez la Bible. Dernièrement, j'étais sur un site internet et je consultais les résultats d'un sondage sur la méditation de la parole de Dieu. J'avais découvert que 65% des chrétiens qui avaient participé à ce sondage lisaient au moins une fois la Bible par semaine, si je ne me trompe pas. Lisaient régulièrement, pardon, la Bible, assez régulièrement la Bible au courant de la semaine. J'ai pensé à ces 35%. J'ai pensé à ces 35% d'hommes et de femmes qui ne lisaient pas assez régulièrement la Bible. Ils se contentent d'aller à l'église, d'écouter le message du pasteur,
du prophète, de l'évangéliste.

0: interprètent sans peut-être même vérifier si ce qu'ils disent est vrai. Dieu parle aujourd'hui par son Fils, Jésus-Christ. Jésus-Christ est la parole de Dieu. La Bible est la parole de Dieu. Lisez la Bible, méditez la Bible. Dieu dira à Josué, médite ce livre de la loi jour et nuit. Et c'est comme ça que tu auras du succès. C'est comme ça que tu réussiras dans tes entreprises. La Bible dit, comment le jeune homme rendra-t-il pur son sentier si en marchant d'après ta parole, d'après la parole de Dieu. La Bible dit encore, je suis plus instruit que les vieillards. J'ai plus d'intelligence que les vieillards parce que la Bible, la parole de Dieu est l'objet de ma méditation. Qu'est-ce que vous méditez en longueur de journée? Les livres des stars. Écoutez, celui qui détient la vie, celui qui est la vie, vous parle au travers de la Bible. C'est lui qu'il faut écouter. Voilà pourquoi nous avons aujourd'hui des communautés dites chrétiennes, mais qui n'enseignent rien de chrétien. Qui n'enseignent rien de chrétien. Dieu a donné des avertissements, mais Israël n'a pas écouté. Et ces avertissements ont eu leurs conséquences. Ce que Dieu a dit et qui n'a pas été respecté a été appliqué. Israël s'est retrouvé dispersé. Et j'aime le verset où il dit, il mourra dans son iniquité. Il va mourir dans son péché. Et quand il meurt dans le péché, il va dans un lieu de souffrance. Oui, parce que Dieu est saint. Il ne tolère pas le péché dans sa présence. Alors, vous allez aller où, puisque vous mourrez dans le péché? Vous allez aller où, puisque vous mourrez dans le péché? Mon frère, ma sœur, l'enfer existe. C'est vrai que le mot enfer ne se retrouve pas dans la Bible, mais le concept du mot enfer, lieu de souffrance, de tourment, de pleurs, de gémissements, lit de verre, lieu de grincement de dents, de pleurs, de cris, ça existe. Certains disent, oh Dieu est amour, il va permettre qu'à un certain moment, ce lieu de souffrance va s'arrêter. C'est faux. Lisez Apocalypse. Je crois que c'est Apocalypse 20, 11 à 15. Ce lieu de souffrance sera pour des siècles et des siècles. Imaginez, 1 000 milliards d'années ne seront que des gouttes d'eau par rapport à l'éternité. Et vous êtes dans un lieu comme ça, mais en train de souffrir, en train de pleurer, en train de gémir, en train de crier, en train de demander pardon à Dieu. Mais il n'y a plus de pardon. Parce que le sang de Jésus-Christ a été versé sur la terre. Ça a été versé sur la terre. Ça n'a pas été versé sur un autre endroit. Ça a été versé pour les péchés des hommes sur la terre. Donc avant de quitter la terre, il faut vous assurer que vous êtes en communion avec Dieu. Vous êtes en communion avec Dieu, mon frère, ma sœur. C'est pour qu'il leur atteste, verset 8 de Luc 16, c'est pour qu'il leur atteste ces choses. C'est pour qu'il leur donne des preuves. Il dit, regardez, j'étais mort et je suis revenu à la vie. Mais est-ce que réellement ces choses ont changé? Lorsque Lazare est mort dans Jean 11, il a fait 3 jours, 3 ou 4 jours si je me souviens bien. Jésus vient ressusciter cet homme. Mais est-ce que Israël pour autant s'est converti? Ils avaient la preuve que Lazare était mort. Vous imaginez? Les pharisiens avaient la preuve, les sadducéens avaient la preuve. Lazare est mort, on l'a enterré. Moi-même, je l'ai vu, on l'a mis dans le tombeau. Jésus est venu le ressusciter. Mais après cela, il se fait 2 camps. Il y a ceux qui croient en Dieu et ceux qui disent qu'il faut tuer Jésus. Ce n'est pas parce que vous voyez des miracles que vous allez croire réellement. Abraham dit, ils ont Moïse et les prophètes, qu'ils les écoutent. Il dit non, père Abraham. Non, voilà son péché commence par non. Il dit non, pas les prophètes, pas Moïse, mais Lazare. Pourquoi pas Moïse? Pourquoi pas les prophètes? Parce que justement, Moïse et les prophètes avaient déjà parlé de ça, ils ont refusé. Ils veulent des preuves, mon frère, ma sœur. Il ne vous sera pas donné d'autres preuves que les Écritures. Lorsqu'on parle de Moïse ici, on parle au fait de la Bible, donc des écrits, parce que c'est Moïse qui a commencé à écrire les premiers livres de la loi. Donc, on peut prendre Moïse, on peut dire que c'est la Bible. On peut prendre Moïse, on peut dire que ce sont les écrits de Dieu. Les prophètes, on va le prendre dans le sens de ceux et de celles qui marchent avec Dieu. Et observez qu'il est dit Moïse et les prophètes. Ça veut dire la loi et ceux qui parlent de la part de Dieu. Ils ne doivent pas être en contradiction. Parce que nous avons des prophètes aujourd'hui qui annoncent des stupidités, des mensonges. Certaines religions ont été bâties par les prophètes. Et il y a des prophètes qui annoncent des choses qui sont contradictoires avec la Bible. Donc le message du prophète doit être conforme à la Bible. Et moi je pourrais même dire, quand on parle de prophète ici, on veut parler du témoin de Jésus. Il faut que ce que le témoin de Jésus dit soit conforme à la volonté de Dieu écrit. Et Dieu dit, si ça ne va pas, si ça rejette ce message. Mais ce monsieur dit, non, non, envoie quelqu'un qui ressuscite. Abraham dit, s'ils n'écoutent pas Moïse et les prophètes, ils ne se laisseront pas persuader quand même quelqu'un des morts ressusciterait. Et nous avons le cas de ce fameux Lazare, ami de Jésus dans Jean 11. Il est mort. Après 4 jours, Jésus vient le ressuscite. Mais il se fait 2 camps. Il faut tuer ce Jésus. Oh non, il est réellement un fils de Dieu. Il est réellement le fils de Dieu. Il est réellement Dieu. Il est réellement le messager de Dieu. Il y aura toujours des camps. Mais la question qui se pose, vous qui m'écoutez en ce moment, qu'est-ce que vous décidez? Vous avez besoin d'une preuve. Il y a des hommes et des femmes qui sont morts et qui sont revenus à la vie et qui ont témoigné de ces choses. Permettez-moi de vous lire quelques textes de ces hommes et de ces femmes. C'est vrai que ce n'est pas la Bible, mais permettez-moi de vous lire ces textes. Nous avons par exemple le défunt pasteur Kenneth Hagin qui a écrit ceci. Dieu lui dit ceci. Mets les hommes et les femmes en garde contre ce lieu. Ils n'ont pas à venir dans ce lieu de souffrance. En fait, Kenneth Hagin, c'était un monsieur qui à un moment était mort. Je crois que c'était à l'âge de 16 ans, 17 ans. Il est mort plusieurs fois et Dieu lui a montré plusieurs fois l'enfer. Et Jésus lui a dit, mets en garde les hommes et les femmes contre ce lieu. Ils n'ont pas à venir dans ce lieu. Nous avons par exemple Madame Marie Baxter, c'est une prophétesse que Jésus a emmenée plusieurs fois pendant plusieurs années, je crois, à visiter et le ciel et l'enfer. Et elle a écrit un livre. Et dans ce livre, elle a écrit ceci, ce que Jésus lui racontait. Elle a écrit un livre dans lequel elle raconte que Jésus lui a montré l'enfer pendant plusieurs jours afin qu'elle mette les gens en garde contre ce lieu. Elle y vit les âmes souffrir, tourmentées par des démons. Elle vit des degrés dans ces tourments, au même point qu'au ciel, il y a des degrés dans la gloire. Et je me souviens du livre, je me rappelle même, à un moment dans l'expérience qu'elle vivait, Jésus va comme, entre guillemets, l'abandonner. Et elle va être saisie par les démons, elle va être torturée par les démons. Et puis Jésus va venir la récupérer. Et Jésus va justifier cela pour dire que oh, je voulais que tu vives cette expérience parce que quand tu dois annoncer ça aux hommes, tu dois leur dire que ce sont des souffrances qui sont réelles. Mon frère, ma sœur, ce lieu de souffrance est un lieu réel. Il y a une vie après la mort. Jésus ne veut pas que vous alliez dans ce lieu de souffrance. Pourquoi j'ai cité ces deux personnes? Parce que vous pouvez vous procurer leurs livres. Il est inutile de vous parler de certaines personnes qui n'ont pas écrit des livres, mais qui ont simplement témoigné, et il me sera difficile de les prouver que réellement ils ont dit ça. Mais Kenneth Hagin et Marie Baxter, la prophétesse, ont écrit des livres. Et vous pouvez retrouver leurs livres tant sur Internet que dans les librairies, dans le monde. Mais Moïse nous dit, ce n'est pas parce que des morts ressuscitent que les gens vont se convertir. Non. Quand les morts ressuscitent et viennent vous témoigner de ces choses, votre foi est fortifiée, puisque vous aviez cru déjà au départ. Mais ce qui va vous enseigner la vérité, c'est la parole de Dieu. Et c'est ce que nous avons fait sur ce thème. Mon frère, ma sœur, au moment où nous sommes en train de finir le thème, parce que je ne vais pas aller au-delà de l'émission d'aujourd'hui, ma prière est que vous ne partiez pas dans ce lieu de souffrance. Ma prière aussi pour moi est que je ne parte pas dans ce lieu de souffrance. Parce qu'il n'y a pas de changement de condition, comme on a dit. On n'y va pas en vacances. On n'y va pas pour quelques semaines, pour quelques années ou pour quelques siècles. On y va pour l'éternité. Il y a une vie après la mort. Peu importe ce que le pasteur vous dit. Peu importe ce que vous dit le pape. Peu importe ce que vous dit les hommes politiques, les hommes qui possèdent les richesses. Peu importe, ce lieu existe. Là, il y a une vie après la mort. Et qu'est-ce qu'il y a pour vous après la mort? Vous qui m'écoutez. Oh, même si des millions d'hommes et de femmes n'écoutent pas ce message. Quand je prêchais sur ce texte il y a quelques années en arrière, j'entendais souvent cette réponse, « Je ne sais pas ». Et je leur disais, il n'est pas sage de ne pas savoir. Parce que si vous ne savez pas, vous risquez d'être surpris. Gloire à Dieu si vous avez une bonne surprise en arrivant au ciel. Mais si vous avez la mauvaise surprise, alors que la possibilité vous est donnée aujourd'hui de recevoir Jésus-Christ et demain de marcher avec lui tous les jours pour être sûr que quand Dieu vit, quand vous allez mourir, ce sont les anges qui viennent vous prendre. Et même mieux que cela, c'est Jésus lui-même. Vous avez cette grâce, vous avez cette opportunité. Ne faisons pas comme ce monsieur riche qui est mort et qui regrette. Dieu seul sait ce qui est arrivé à ses 5 frères. Mais vous, l'éternité est entre vos mains. La Bible dit, j'ai mis devant toi la vie et la mort, choisis la vie. Choisissez Jésus-Christ de vivre avec lui, rejetez le péché. Si c'est cela votre désir, c'est très simple. Baissez la tête dans la prière et répétez ces simples mots après moi. Père éternel, au nom de ton Fils Jésus-Christ, je viens à toi. J'ai entendu ta parole, j'ai entendu ton message. Je viens humblement te demander pardon pour ma vie de péché. Purifie-moi avec le sang de Jésus-Christ. Lave-moi avec le sang de Jésus-Christ. Je prends l'engagement aujourd'hui d'être ton enfant, de suivre Jésus-Christ tous les jours de ma vie et dans tous les domaines de ma vie. Garde-moi fidèle à toi. Fais-moi grâce que si je meurs ou que Jésus vienne reprendre son Église, que je sois avec Jésus-Christ et toi pour l'éternité. Au nom de ton Fils Jésus-Christ, j'ai ainsi prié. Amen. Si vous avez fait cette prière, croyez que par là vous entendez. Je suis Raphaël Mambou, le nom de cette émission est Venez à Jésus. Nous nous retrouvons la fois prochaine pour un nouveau thème. Que Jésus continue de vous bénir, que Jésus continue de vous garder. À la fois prochaine. Amen.
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Hello. Alors, ici Olivier qui vous parle. Alors, je voulais juste profiter d'un petit moment pour vous encourager sur ce que vous vivez. Vous savez, la vie, elle est pleine d'embûches. La vie, elle est ce qu'elle est, avec ses défis, avec les choses qu'on doit faire. Vous savez, on est préoccupé par l'avenir, par qu'est-ce qu'on va devenir, quelle étude on va faire, quel métier, quel emploi on va avoir. Tellement préoccupé qu'on oublie les gens qui sont autour de nous, c'est-à-dire nos amis, la famille, les parents. Et vous savez, c'est triste un peu, ça fait mal. Alors ce que je voulais simplement, c'est vous dire que peu importe ce que vous avez comme rêve dans le cœur, ne jamais oublier que Dieu, il est plus concerné que vous. Il a ce qu'il y a de meilleur, que ce soit pour la copine, que ce soit pour le copain que tu recherches, que ce soit pour l'emploi, que ce soit pour la maison que tu vas avoir, le rêve que tu caresses le plus cher. Je pense que Dieu a le meilleur, il veut absolument ton bonheur, quoi. Alors voilà, j'espère que ces petits mots vont t'encourager, quoi qu'il arrive, peu importe où est-ce que tu es, ne désespère pas.

Alors, on va reprendre sur un thème qui est proche finalement de celui que nous avons vu tout à l'heure, qui concerne donc l'incarnation. Incarnation, c'est un mot qui signifie venu en chair. Nous avons là une affirmation centrale de l'Écriture, et notamment qu'on retrouve aussi chez Jean. Non plus tant dans l'Évangile que dans les Épîtres, cette fois-ci. Et Jean dira que si quelqu'un ne croit pas que Jésus est venu en chair, alors il est animé par l'esprit de l'Antichrist. Nous avons vu tout à l'heure une forme d'hérésie qui a été la plaie du monde chrétien de l'Église ancienne, qui concerne la négation à un titre ou à un autre, ou dans différents domaines, de la divinité de Jésus. C'est l'arianisme, c'est l'adoptionnisme et toutes les hérésies qui en découlent. Il y a une autre forme d'hérésie, qui est la négation de la nature humaine de Jésus. Et dans une hérésie que l'on appelle l'hérésie docète cette fois-ci, ce sont les docètes. C'est une hérésie aussi qu'on trouve dans les premiers temps de l'Église. Et les docètes enseignaient que Jésus était un être divin qui était venu donc de l'au-delà, mais qu'il n'avait qu'une une apparence humaine, mais qu'il n'était pas véritablement un être humain. Un petit peu, si vous voulez, comme un ange qui se matérialise pour un temps, mais qui n'est pas véritablement quelqu'un qui a une nature humaine. Je ne sais pas si vous avez lu, par exemple, l'extraordinaire aventure qui était arrivée à un des grands hommes de Dieu qui s'appelait Butler. Vous connaissez Butler? Oui. L'ange est venu à Amsterdam. Vous connaissez cette histoire? Butler qui avait été envoyé donc par le Seigneur un 1er janvier à Amsterdam, je ne savais pas pourquoi. Et puis finalement, c'était pour rendre témoignage à un hindou qui cherchait le Seigneur de tout son cœur. Et comme il était désemparé, il ne savait pas trop à qui s'adresser, Dieu lui avait envoyé un ange qui avait pris une forme humaine parmi les milliers de passagers qu'il y avait dans ce grand aéroport d'Amsterdam. Il y avait un homme comme tous les autres, habillé comme tous les autres, quoi. Mais finalement, dans lequel Voltaire a reconnu un ange qui lui a indiqué justement la personne à laquelle il devait s'adresser et pour qui il était envoyé. Bon, l'ange a apparu, il a disparu. Enfin, c'est-à-dire, il a disparu, peut-être qu'il n'a pas comme ça en un instant, mais enfin, disons, il s'est noyé dans la foule et il a disparu après, quoi. Donc, ça, c'est pas véritablement parler une incarnation. C'est une manifestation, c'est ce que les théologiens appellent une théophanie, c'est-à-dire une manifestation de Dieu. Et finalement, l'hérésie docète était une hérésie qui professait que Jésus était en quelque sorte simplement une théophanie de Dieu, comme un ange, comme l'ange de l'Éternel dont nous avons parlé tout à l'heure. En fait, cette hérésie que l'on retrouve aussi sous des formes diverses de notre temps, peut-être pas formulée d'une manière explicite, mais finalement, même dans certains milieux chrétiens, l'humanité de Jésus, on en parlera tout à l'heure, est quelque chose qui a été extrêmement minimisé. Et notamment,